0: L'auteur présumé a pris la fuite après avoir tenté de voler la voiture d'un voisin. Il a été interpellé hier matin à Genève. Les centrales nucléaires de Leibstadt et de Gösgen pourraient techniquement rester en service 80 ans, selon un rapport adopté hier par le Conseil fédéral. La décision de stopper ou de continuer l'exploitation des centrales nucléaires revient aux exploitants, souligne le gouvernement. Un mot de football. En France, le PSG a remporté son 14e titre de champion hier soir contre Lens lors de l'avant-dernier match du championnat. Les Parisiens peuvent désormais préparer la finale de la Ligue des Champions. Ce sera le 31 mai contre Arsenal à Budapest. Météo, des averses au programme ces deux prochains jours. Le soleil fera donc son retour samedi. Aujourd'hui, il fera au maximum 13 degrés.
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4: L'avenir reste ouvert, ça c'est le titre du dernier numéro de la revue Durable, numéro 71, dont nous recevons les fondateurs et co-rédacteurs en chef, Susanna Jourdan et Jacques Mirenovitch. L'avenir reste ouvert, alors ça ouvre cette deuxième heure.
5: Ça donne de l'espoir.
4: Ça donne beaucoup d'espoir. Cela dit, il faudra mener quelques ruptures pour que l'avenir reste ouvert et que l'humanité, notre environnement, soit durable. Alors... est-ce qu'ils sont quelques pistes? Vous les esquissez. On va pas dire tout ce qui se trouve dans cette revue. Il faut la lire. Mais quelles sont les ruptures à assumer dès maintenant, Susanna Jourdan et Jacques Mirenovitch? Par quoi on commence?
5: Disons la chose classique, c'est toujours la même, et c'est tout ce qui concerne notre dépendance aux énergies fossiles. Mmh. Et parmi les éléments de notre drôle d'époque, c'est en 2022, on nous fait tout un discours pour nous dire qu'il faut pas allumer le four, il faut pas préchauffer le four pour faire sa pizza. Et 4 ans plus tard, on est à nouveau dans une crise inextricable de l'énergie, alors que on aurait tellement à gagner à passer à autre chose. C'est très paradoxal de voir la courte vue de la manière dont on envisage les choses. Mais ça serait déjà, c'est la chose fondamentale. En tout cas, la chose pour laquelle, je crois, on a écrit le plus d'articles dans cette revue durable.
4: Exploiter le pétrole favorise la guerre, Jacques Mirenovitch. Et on peut parler de l'actualité aussi.
6: Oui, c'est-à-dire là, on reprend, si vous faites référence au dernier dossier, on reprend la thèse d'un philosophe français qui s'appelle Pierre Charbonnier, qui montre que la paix est néfaste à la planète, puisque on n'a jamais utilisé autant d'énergie fossile que pour créer la paix au lendemain de la Deuxième Guerre mondiale. Donc c'est la fameuse grande accélération. Et ce qu'il souligne, c'est que c'est pas seulement un enjeu pour l'économie, mais c'est aussi un enjeu pour la sécurité. C'est-à-dire que notre dépendance au pétrole nous permet de garantir la paix, et en même temps, ça détruit notre sécurité à long terme. Donc là, il y a une rupture. Les pays veulent pas lâcher le pétrole parce que c'est une perte de puissance. Donc comment est-ce qu'on fait pour ne pas perdre en puissance tout en abandonnant ce qui est en train de nous détruire? Nous, on n'a pas la solution, donc on relaie ces travaux, mais c'est ça qui est en jeu.
4: C'est un problème ontologique, là, pour le coup. Et effectivement, il n'y a pas de solution toute faite.
6: Non, il faut l'inventer. Et nous, disons peut-être qu'il faut peut-être un tout petit peu resituer les choses. Nous, on est voilà, on est juste deux individus. On n'a pas la solution et la réponse à tout. Et notre travail, ça consiste à relayer les travaux des penseurs, des gens qui ont des propositions à faire à tous les niveaux. Et c'est ça notre travail.
4: Mais parfois, vous vous engagez aussi. Enfin, vous vous engagez tout le temps, mais plus précisément, vous nous aviez indiqué cet engagement en juin 2008, lancement de la campagne non au charbon, c'était contre la volonté du groupe E, donc ça c'est l'électricité fribourgeoise, d'investir dans une centrale à charbon en Allemagne. Là vous vous êtes engagé concrètement.
6: Oui, ça c'est un moment très important pour nous. Parce que on est donc en 2008, ça fait 6 ans qu'on sort la revue du rap, ça fait 6 ans qu'on sort dossier après dossier pour montrer tous les moyens qu'on a justement de limiter notre consommation d'énergie fossile, de préserver la biodiversité, de faire tout ce qui est juste du point de vue de la durabilité. Et lors d'un pique-nique avec des amis, quelqu'un sort le journal La Liberté et nous dit « Ah, Groupe E veut investir dans une centrale à charbon au nord de l'Allemagne ». Et là, enfin, c'était vraiment l'indignation était à son comble que une entreprise électrique suisse ne trouve rien de mieux à faire que de placer son argent dans une usine qui va détruire la planète. Ça nous a paru absolument scandaleux. Et pour l'anecdote, Susanna était enceinte, notre fille est née quelques jours après. Et entre le moment où on lit cet article, on prend connaissance de cette intention de groupe et la naissance de Lucie, on prépare la campagne au charbon.
4: Vous allez au charbon dans tous les sens du terme.
6: C'est ça. Donc on a dû lancer le lendemain de la naissance de Lucie ou quelque chose comme ça. Enfin.
7: Donc tous les derniers jours de votre grossesse sont passés à travailler sur ce sujet-là, Susanna.
5: Mais j'ai un souvenir vraiment. On parlait de plaisir, mais c'était le plaisir d'être en action, de faire quelque chose. Et c'est très intense, évidemment, quand étant donné les circonstances. Mais je pense que Lucie est née, puis Jacques est passé à la télé, parce que c'était Lucie est née le 4, et puis le 5 juin, c'est le jour de l'environnement, de la terre, ou je ne sais pas quoi, et puis le sujet à la télé, c'était, il y avait un sujet sur cette campagne qui venait d'être lancée. Et puis à la maternité, il n'y avait pas de télévision, mais les infirmières ont déniché un appareil et il a pu voir son passage au téléjournal.
6: C'était très drôle. À cette époque-là, encore une fois, la situation était très différente. On avait vraiment de quoi être très optimiste. Il y avait une prise en compte, un intérêt de plus en plus grand pour ces questions climatiques et écologiques d'une manière générale. Et donc, on s'apprêtait à avoir un enfant dans ce contexte. On s'est dit, bah voilà, la revue durable, elle fonctionne. On a un électorat de plus en plus important. On peut y aller.
7: Mais ça interpelle aussi parce qu'il y a beaucoup d'écologistes convaincus qui disent, faut pas avoir d'enfant. Ça pollue les enfants.
4: C'est pas durable un enfant.
6: Mm-hmm. Alors c'est un autre sujet sur lequel c'est vrai, oui, il faut absolument qu'on trouve le moyen de vivre d'une manière qui soit compatible avec le maintien de conditions hospitalières pour nous les êtres humains. Je pense que c'est possible, mais effectivement, vous l'avez dit, il faut des ruptures fortes. Et la première rupture, c'est ça, c'est pas seulement sortir des énergies fossiles, mais commencer par le charbon, puisque le charbon est la pire des énergies fossiles.
4: C'est cette campagne non au charbon contre la volonté de groupe E d'investir en Allemagne. Si on revient à 2008, ça a donné quoi?
6: Alors, ça a donné une énorme expérience pour nous. C'est notre première grosse expérience de militantisme en dehors du travail rédactionnel et d'enquête pour la revue durable. On a lancé une pétition, on a écrit des lettres ouvertes au Conseil d'État, des lettres ouvertes évidemment à Groupe E. On a participé à des débats, on a été reçu par le Conseil d'État. On a suivi un petit peu toute cette évolution. Et puis finalement, Groupe E a renoncé.
4: Ah.
7: Donc, sous votre pression, ouais. Ou ça n'avait rien à voir?
6: Et je pense, en partie sous notre pression, et même Susanna a rencontré un futur directeur de Groupe E qui lui a dit que...
5: En fait, ensuite, ce directeur-là est parti à la retraite, et le nouveau, je l'ai creusé dans des circonstances, et il a dit, heureusement qu'on n'a pas fait cet investissement, parce qu'on sait que toutes les entreprises qui ont investi là-dedans, ont perdu énormément d'argent.
4: Ah oui, il a placé ça sur le terrain financier d'abord.
5: Oui, mais ça faisait, c'était contre le sens de l'histoire, puisqu'on savait que l'Allemagne était engagée dans une transition, qu'ils allaient
4: on mettre quitte le nucléaire et on rouvre les centrales à charbon, oui.
5: Oui, mais ils ont mis quand même beaucoup la priorité sur le solaire et ils avaient déjà l'intention de réduire la place du charbon. Donc, ou en tout cas, peut-être de passer du charbon au gaz. Donc, c'est l'un des paradoxes du métier qu'on fait, c'est que parfois les arguments sont là, les informations sont noires sur blanc. Mais les gens, je sais pas, ils pensent que ils ont de la peine à intégrer des informations qui vont pas dans le sens de leur projet.
4: Ah oui,
7: c'est comme vous disiez tout à l'heure, ils entendent, mais il se passe rien.
5: Exactement, oui.
6: C'est mais ça. Une autre retombée positive, c'est qu'en fait, beaucoup d'entreprises dans différents cantons ont voulu faire la même chose dans d'autres centrales, parfois d'ailleurs en Italie. Et il y a eu des groupes qui se sont constitués et qui ont, parce qu'on a développé un énorme argumentaire pour justifier qu'il fallait pas faire ça, que c'était vraiment idiot sur tous les plans. Et cet argumentaire a été repris par plein de groupes qui ont milité dans différents cantons. Et je crois qu'il y a que deux entreprises électriques qui sont allées jusqu'à, malheureusement, investir dans des centrales et maintenant qui sont mordent les doigts, évidemment.
4: Ça vous a indiqué aussi que si on se bat pour ses valeurs et ses convictions, parfois ça fonctionne.
6: Parfois, ça fonctionne.
5: En tout cas, c'est un très bon souvenir. Et puis, on était une dizaine, une douzaine des gens qui n'étions pas du tout des militants professionnels. Donc, c'était vraiment une expérience où, voilà, on se met ensemble, on fait quelque chose. Tout le monde a apporté des compétences différentes, de points de vue différents. C'était vraiment une super expérience aussi collective.
4: 16h14 sur RTS Première, c'est Drôle d'époque avec Susanna Jourdan et Jacques Mirenovitch. Dans un instant, nous entendrons au micro d'Anouk Mertz la jeunesse s'exprimer sur ces thématiques-là, la durabilité, l'urgence climatique. Mais auparavant, je vous avais promis Pink Floyd, vous l'aviez souhaité, Jacques Mirenovitch. C'est If, tiré de l'album À la vache dans un champ, Atom Heart Mother. Nous étions en 1970.

0: Bah, je vais dénoncer le mot que vient d'employer à l'instant dans mon casque Samuel Maurice-Genoux, notre réalisateur, pour qualifier cette chanson. Sublime, voilà, c'est ce qu'il vient de me dire. Comment lui donner tort, Jacques Mirenovitch? C'était Pink Floyd, enfin c'était surtout Roger Waters qui chantait sur les 5 minutes de ce titre, If, album Atom Heart Mother. Il n'y a même pas le nom sur la pochette, on voit une vache dans un champ, une Holstein dans un champ britannique. Et vous me disiez hors antenne que c'est le premier disque que vous avez acheté.
1: Oui, c'est effectivement le premier disque que j'ai acheté à Paris et... Voilà, ça me rend très nostalgique. C'était une époque où, pour moi, l'Angleterre, c'était l'ouverture, c'était l'aventure. J'avais des cousins qui avaient les cheveux longs comme les Pink Floyd. Et voilà, moi, je menais une vie un peu pas très intéressante à Paris et ça me faisait rêver.
0: Mais vous l'avez pas acheté en 1970, vous étiez beaucoup trop petit. Oui, vous l'avez acheté plus tard, à 15 ans,
1: ouais.
0: En 77.
1: Ouais.
0: C'était déjà les punks. Les Pink Floyd, il y a un peu moins de succès en 1977. Oui, mais c'est un groupe qui vous inspire plus largement, les Pink Floyd. Ils ont défriché pas mal de territoires, comme vous. Ils ont été pionniers dans pas mal de choses, les Pink Floyd.
1: Oui, c'est juste le style de musique qui me plaît bien. Et puis, effectivement, moi, j'ai pas du tout eu de période punk. Donc, c'était plutôt décontracté, cheveux longs. On part à l'aventure sur la route. C'était plutôt ça qui m'inspirait.
2: Parce que vous avez grandi quand même dans des écoles à la fois en France et en Angleterre. Vous étiez entre les deux pays.
1: C'est ça. Moi, j'ai fait une partie de ma scolarité à Birmingham. Je suis parti là-bas à 16 ans et j'ai passé l'équivalent du baccalauréat à Birmingham. Et puis après, je suis revenu en France.
2: En quoi ça a nourri justement les idées que vous développez après dans la revue Durable ?
1: Je pense que ça a eu un impact énorme parce que quand je suis parti en Angleterre, j'ai étudié uniquement des sujets scientifiques parce que ma maîtrise de la langue anglaise n'était pas suffisante. Et ensuite, quand je suis revenu en France, j'ai cru que j'étais condamné à faire des études sur des sujets scientifiques. Donc moi aussi, finalement, j'ai été aiguillé un peu contre mon gré dans une discipline. Mmh. Et j'ai choisi la discipline la moins dure parmi les sciences dures, qui est la biologie. Et puis finalement, je me suis quand même vraiment passionné pour l'étude du cerveau, les neurosciences. C'est comme ça que j'ai atterri à Fribourg en thèse. Mais il y avait toujours ce fond en moi qui était plutôt littéraire.
2: Vous avez besoin qu'on vous raconte des histoires. Tous les deux.
1: Et je pense que ça me distinguait justement beaucoup de mes collègues qui n'avaient pas forcément ni ce penchant, ni cette culture. Et donc, c'est pour ça que j'allais suivre des cours de philo, etc. Pour aller rencontrer d'autres personnes et d'autres discours.
0: Vous étiez fait pour vous rencontrer. Le 5 mars 1993.
2: Heureusement, vous avez fait ça.
0: Oui.
3: Mais en fait, je crois que quand on quitte son pays, on quitte aussi un peu toutes les... Le cadrage familial, les structures, on peut être peut-être un peu plus libre, on laisse dans sa famille, dans son pays, un peu beaucoup de choses qui nous ont été plus ou moins imposées sans qu'on s'en rende compte. Et je pense que ça crée une énorme liberté. C'est pour ça qu'on dit personne n'est prophète dans son pays. Je pense que pour devenir, je dis pas du tout qu'on est des prophètes, attention, mais ça, le fait de quitter son pays, ça permet de quitter aussi des choses qui nous empêchent de penser les choses différemment.
2: Des schémas, donc ce sont deux revers d'une même médaille, la solitude et la liberté.
3: Oui.
0: Vous l'avez quitté à 18 ans.
3: C'est ça.
0: Mais vous aviez des origines suisses aussi.
3: Absolument.
0: De par votre père, je crois. Qu'est-ce qu'il y avait de Suisse en vous déjà au moment où vous étiez en Colombie?
3: Alors, mon père, il venait de Winterthur. Il pouvait manger la fondue par 30 degrés. Hein.
0: Ah oui.
3: Sa mère, deux fois par année, lui envoyait des colis avec toutes les choses qu'il aimait le plus. Puis c'est jusqu'à la dernière année, il s'est plaint du manque d'ordre, du manque de propreté. En fait, c'était vraiment. Donc.
0: Et qu'est-ce que vous avez gardé de la Colombie, à l'inverse, maintenant que vous êtes en Suisse depuis plus de 30 ans?
3: Je pense que ce que j'ai le plus gardé, c'est

0: que je suis pas très exigeante. Enfin, je suis pas, il faut faire le maximum, et puis, je suis, je
1: vous pense... êtes cool.
0: Si.
2: Ah, c'est bien résumé, Mélanie.
0: Si.
2: Ouais, mais les deux sont cool.
0: Oui.
2: Les deux sont
0: je
2: cool.
0: Suis d'accord.
2: Vous êtes très cool, tous les deux. On va écouter Anouk Merz, qui pour une fois n'est pas en direct avec nous. On l'embrasse quand même, si jamais elle nous écoute. Elle, chaque mercredi, elle va rencontrer les jeunes, donc ça va en général de 8 à 16, 17 ans. Là, en l'occurrence, le sujet du jour, bah, c'est notre sujet, c'est votre sujet, c'est la durabilité et l'urgence climatique. On va écouter tout de suite ce qu'ils en pensent.
3: Urgence climatique, ça me fait penser au réchauffement climatique et tous les soucis qu'il cause de nos jours. Comme par exemple que la banquise et le fond actuellement, les espèces qui sont menacées et tout ça.
4: L'urgence climatique, ça me fait penser au réchauffement climatique et au fait que la planète elle se réchauffe de plus en plus.
5: Je pense que l'urgence climatique, il faut le prendre quand même assez au sérieux. Notamment pour la banquise, il y a quand même pas mal de vie là-bas aussi. Et de voir justement les glaciers se reculer de plus en plus, je trouve ça triste d'un côté. Et personnellement, je comprends pas que les gens ne veuillent pas forcément ouvrir les yeux sur ce sujet-là.
6: Je me sens pas des plus concernées dans la vie de tous les jours aussi parce que je pense qu'on est en Suisse et on voit pas forcément non plus les dégâts comme certains pays. Mais je pense quand même d'abord aux ours polaires, à l'Antarctique et tout ça, quand on voit les fonds des glaces et voilà. Ça montre qu'on change quand même de génération en génération et que ça empire. Du coup, ça montre qu'on fait pas grand chose quoi.
7: Face au réchauffement climatique, je pense qu'on devrait plus s'inquiéter aujourd'hui parce qu'on est un peu insouciant, on se rend pas compte des dégâts qu'on a fait sur la planète, mais c'est un peu notre avenir, donc faudrait peut-être réagir aujourd'hui, comme ça c'est pas trop tard.
8: L'urgence climatique, moi ça me fait un peu penser aux énergies qu'on utilise pour pouvoir justement alimenter tout ce que nous on utilise, par exemple le chauffage et ce genre de choses, et je pense que ce serait un peu le moment d'arrêter d'utiliser l'énergie fossile et peut-être passer à l'énergie, enfin plus à l'énergie verte, voire peut-être le nucléaire, essayer de changer l'opinion publique sur le nucléaire, comme quoi ça a pas forcément pété et que c'est rentable. C'est pour moi largement mieux que les énergies fossiles.
9: Moi, l'urgence climatique, ça me touche pas particulièrement parce que je pense que les générations d'avant, ils remettent tout sur nous pour changer la planète et tout pour le futur. Mais du coup, ça nous met un peu une pression. Puis je pense qu'il y a pas mal de personnes qui sont en stress un peu pour ça.
10: Et toi, tu te sens en stress ?
9: Non, moi, ça va. J'ai pas forcément d'inquiétude sur ça en soi.
10: Mais pourquoi ça t'inquiète pas ?
9: Parce que je pense que dans le futur, on trouvera bien des moyens pour réussir à passer déjà de l'énergie fossile à des énergies renouvelables et tout. Puis je pense qu'on trouvera de toute façon des moyens pour éviter le réchauffement climatique et des choses comme ça.
10: Et tu te sens comment par rapport à ça, toi ?
4: Ça me fait de la peine parce qu'il y a beaucoup d'animaux qui sont en voie de disparition à cause de ça. Justement, je pense qu'on pourrait faire quelque chose pour essayer de les sauver.
11: Ça m'énerve un peu parce que c'est maintenant qu'il faut agir puis qu'il faut que les gens ils se bousculent un peu. Et ouais, faut agir maintenant quoi.
12: Tout ça, ça m'inquiète pas forcément énormément parce que je suis complotiste et fière de l'être. Et voilà.
10: Ça veut dire quoi être complotiste ?
12: Ça veut dire que je crois pas particulièrement à tous ces sujets, tout ce qui est urgence climatique, tout ce qui est réchauffement climatique, changement climatique, que c'est sûr que ça tourne beaucoup autour de l'argent.
13: Moi, à mon humble avis, je pense que c'est une urgence qu'il faut quand même pas prendre à la légère, mais j'ai l'impression qu'il y a beaucoup de monde qui parle mais qui agissent pas non plus, et du coup je pense qu'il faudrait qu'on agisse tous pour que ça change.
12: Être complotiste et fier de l'être, ça vient plutôt aussi de la famille aussi, parce que je m'affirme et puis que je suis contente d'avoir mon avis et puis d'oser le dire quoi.
14: Moi, l'effet que ça me procure, c'est de la tristesse, parce que ça me fait un peu mal au cœur de voir des animaux ou bien la planète tout court souffrir par rapport à l'humanité. Mais sinon, en vrai, je me dis que c'est un peu comme ça que les cours des choses doivent se passer, parce que la vie est un peu éphémère et si c'est ça que tu as décidé, c'est ça qui va se passer.
15: Je me sens assez triste en soi, mais aussi impuissante, parce que je me rends compte que
1: on peut pas faire grand chose à notre échelle à nous, parce que la plupart des causes de l'état de la planète actuelle, bah, c'est pas nous, en tant que jeunes, à l'école, qui pouvons faire grand chose. On peut faire des petits efforts sur des petits détails dans notre quotidien, mais pas plus que ça.
15: Ça m'inquiète un peu, parce que même si je vois de l'évolution, etc., et que j'ai l'impression que ça avance pas aussi vite que ça devrait pour qu'il y ait une vraie amélioration. Et du coup, ça m'inquiète quand même un peu, surtout pour dans le futur, parce que pour l'instant, ça me touche pas particulièrement. Et je ressens aussi une certaine injustice, parce que les générations passées, elles remettent beaucoup la faute sur nous, et elles attendent beaucoup de nous. Mais en fait, nous, on subit juste ce qu'ils font depuis des années. Et on nous donne sur les épaules, là, qu'on doit changer tout ça. Et puis, eux, du coup, vu que de toute façon, ils seront sûrement plus là quand ça aura un plus gros impact, ils font pas forcément d'efforts. Donc c'est pas toujours évident.
7: C'est pas que ça m'entriste, mais ça m'inquiète quand même, parce qu'on sait pas vraiment de quoi notre avenir est fait. Et si notre avenir il est déjà un peu instable maintenant, bah comment réagir plus tard dans le futur?
11: Ça m'inquiète quand même assez, parce qu'en fait on est à un point de bascule. Donc soit en fait ça empire, ou soit justement ça va mieux, mais que c'est maintenant qu'il faut agir avant que ce soit trop tard, à part si c'est trop tard déjà maintenant.
3: Ça me rend un peu triste de me dire que c'est des gens qui ont causé ça, et que c'est des animaux et des lieux qui n'ont absolument rien à voir, qui souffrent à cause de tout ça.
16: Ça me fait de la peine, je me dis que les générations précédentes, elles posent tous les espoirs sur nous, alors qu'eux, ils n'ont pas forcément fait plus d'efforts que ça, et que nous, on va devoir, entre guillemets, réparer les pots cassés. Et donc, du coup, il y a plusieurs manières de penser. Moi, je pense qu'il faut quand même qu'on contribue tous à un minimum, à faire quelques petits efforts, même des petits trucs au quotidien.
8: Ça m'agace pas vraiment, mais je pense que ce serait quand même bien que tout le monde le sache, que c'est peut-être le moment de se bouger.
17: Moi, ça m'inquiète parce que ça empire d'année en année, et je pense qu'il faudrait tous faire des efforts pour la planète.
18: Qui doit faire des efforts?
17: La génération d'avant, déjà, un peu, et puis la nouvelle génération, parce que c'est nous le futur.
11: Je pense que tout le monde peut faire un petit effort par jour. Faire des petites choses, ça peut tout changer.
17: Je pense que faire un petit truc par jour, ou un petit truc à la maison, ou quand on mange, ou n'importe quoi, ça pourrait déjà aider beaucoup.
1: Il y a peu de choses qui sont mises en place. Il y en a quand même quelques-unes, mais en parallèle, on fait plein de choses pour aller contre. Et donc forcément, ça va être compliqué d'avancer sur ce point de vue-là.
3: Je pense que c'est surtout à cause du développement que plus les années passent, plus les choses évoluent. Et que c'est un peu à cause de ça, c'est pas forcément à cause des gens, mais c'est l'évolution de l'humanité qui a causé tout ça.
1: Je pense que c'est plus haut en soi. C'est sur tout ce qui est politique, etc. C'est toutes les personnes qui sont haut placées, qui ont un contrôle sur ce qui se passe. Parce que nous, on peut faire nos efforts, et je pense que ça peut faire quelque chose, mais je pense pas que ça peut tout faire.
11: En appliquant des lois, en mettant des cours de prévention, ou commencer à mettre des contraintes, je trouve que c'est une bonne idée.
2: Voilà ce qu'Anouk Anouk Mertz nous fait remonter de la voix des jeunes gymnasiennes et gymnasiens. Jacques Mirenovitch et Susanna Jourdan, je vous ai écouté tout ça avec beaucoup d'attention. Reprenons point par point.
19: Pris beaucoup de notes.
2: Oui, vous avez pris beaucoup de notes.
19: Plumes respectives, vous avez écrit chacun la plume.
2: Oui, c'est vrai. C'est à noter sur un vrai cahier. Il n'y a pas de tablette tactile et numérique autour de la table. Les lois, on verra s'il en faut plus ou moins. Ça, c'est aussi une question soulevée par nos jeunes. Mais alors, j'en ai entendu 3 ou 4 dire c'est pas juste, les anciennes générations remettent la faute sur nous, comptent sur nous pour qu'on fasse changer les choses.
19: Ils font même pas attention, eux, parce que de toute façon, ils vont mourir.
2: Ah oui, c'est ça. Puis c'est eux, d'ailleurs, qui ont contribué à polluer la planète. Est-ce qu'ils ont raison ou pas? Je sais pas s'il faut poser le problème comme ça, mais est-ce que ça vous étonne qu'ils éprouvent ça, les jeunes, en disant c'est pas sur nos épaules que doit reposer le fardeau de la responsabilité de changer le monde?
20: En tout cas, moi, je me demande pourquoi ils ressentent les choses comme ça. Est-ce que c'est tout simplement parce qu'on leur dit qu'il y a un problème, alors qu'ils voient bien que ce problème, on n'est pas en train de le régler? Pourquoi est-ce qu'ils pensent ça? Moi, je ne sais pas. Je ne suis pas spécialiste de cette question.
0: En tout cas, quand on parle d'écologie, d'urgence climatique, puisque c'était le thème du sondage, en fait, il y a 2 réflexes qui viennent tout de suite. Le premier, c'est de se sentir attaqué, coupable. Et le deuxième, c'est de se défendre. Donc, il y a, en tout cas, quelque chose qu'on a appris ces 25 dernières années, c'est l'importance de la communication, de la manière dont on parle, Mais il y a un immense malentendu. Je suis d'accord avec toi. C'est pas parce qu'on parle d'un problème qu'on est en train de...
20: D'accuser
0: quelqu'un. Les gens se sentent très vite coupable.
2: Mais parce qu'il y a pas mal de gens qui donnent des leçons, y compris à ce micro. On a eu des gens, on les citera pas, qui ont dit, faut arrêter de prendre l'avion, faut arrêter de prendre la voiture, faut arrêter de faire ci, faut plus faire d'enfants, faut arrêter de manger ça, faut faire ci et ça. On l'entend pas mal, ça. Il y a pas mal de personnes, peut-être armées de très très bonnes intentions, qui pointent un doigt accusateur sur les citoyens. On entend ça.
20: Mais, enfin.
0: Disons, ce qu'il faudrait faire, c'est bien établi. Et, par contre, moi, ce qui me frappe, c'est que c'est vrai que les gens, à chaque fois, ils répondent comme si c'était eux. C'est-à-dire la dimension collective où il y a quelques personnes qui disent, oui, il faudrait peut-être que les gens haut placés s'en occupent ou qu'il y ait des interdictions. Mais le cadrage de l'écologie, c'est fondamentalement un cadrage d'action individuelle. Nous avons en partie contribué à ça, il faut le dire. Mais il faut sortir de là parce que... Oui. Comme on a dit au début, il faut aussi ça, mais il faut pas que ça. L'horizon ne peut pas s'arrêter à ça.
5: Mais si on pose la question, alors qui est responsable de ce qui se passe maintenant?
0: Et c'est une question.
20: Alors, tout à l'heure, tu l'as quand même mentionné dans le, je crois que c'est dans le dernier dossier, on mentionne.
2: De la Revue Durable?
20: Oui, de la Revue Durable. On mentionne le fait que ce qu'on appelle maintenant les ultra riches ont une responsabilité très très importante dans cette affaire. Le gouvernement Trump, c'est, je crois, je sais plus maintenant, c'est 10, 12 milliardaires.
0: 13.
20: Maintenant, il y a plus Musk qui était le plus riche d'entre tous, mais ces gens-là, ils font tout pour verrouiller le système, et on le voit avec le retrait des États-Unis de l'accord de Paris.
2: C'est-à-dire qu'avant, on avait des milliardaires qui agissaient avec la complicité des politiques, maintenant, ce sont les milliardaires eux-mêmes qui sont devenus des politiques.
0: Absolument.
20: C'est ça.
2: Donc maintenant, la boucle est bouclée, le système est verrouillé.
20: Ouais. Mais par contre, quand les jeunes doivent pas se sentir pointés du doigt comme ayant une responsabilité particulière dans cette affaire. Par contre, on a vu que s'ils se lèvent, je sais pas si c'est le bon mot, ça donne des effets foudroyants.
2: Extinction, rébellion. On a aussi d'un autre côté les aînés pour le climat.
20: Mais surtout la grève pour le climat, tout simplement.
2: Et la grève pour le climat, oui. Ouais.
5: On l'a vu avec Greta Thunberg, oui, qui a levé toute une...
2: C'est une figure qu'on voit plus du tout, qui est moquée souvent sur les réseaux sociaux. Ouais, désormais, Greta Thunberg, il y a un Thunberg bashing, comme on dit en français. Comment vous voyez ça?
20: En tout cas, ce qu'on a compris aussi, c'est que si les enfants ont eu un tel impact, c'est notamment parce que le lieu où la discussion a potentiellement la plus ouverte, c'est dans les familles. Donc quand un enfant vient parler à ses parents, elle leur dit « mais vous faites quoi, vous, pour le climat ?» C'est le moyen le plus efficace pour toucher les parents. Donc c'est peut-être une des explications au fait que cette grève a eu un impact, et il y a eu cette vague verte, de plus en plus de gens sont mis à voter vert. Et puis maintenant, il y a ce reflux à cause de la pandémie et du renchérissement du coût de la vie.
5: Mais il y a eu aussi cette culpabilisation dans l'autre sens, des jeunes ou des enfants qui disaient aux plus âgés « regardez ce que vous avez fait avec ce monde ». Vous avez fait n'importe quoi.
20: Alors c'est juste. Donc aujourd'hui, c'est à toutes les générations, y compris aussi aux grands-parents pour le climat, c'est à tout le monde de prendre ce problème en charge. Et pour revenir au début de la Revue Durable, nous, notre idée, c'était de donner un maximum d'informations pour que toutes les personnes, quelles qu'elles soient, qui trouvaient pertinent de lire ce qu'on produisait, en fassent quelque chose depuis là où ils se trouvent, ou là où ils se trouvaient, soit de par leur engagement associatif, soit à titre privé, soit de par leur engagement politique.
2: On entendait une gymnasienne à la fin du reportage d'Anouk Merz dire « je pense qu'il faudrait plus de lois, c'est par les lois qu'on peut changer les choses ». Qu'en dites-vous? Je n'ai pas vérifié si vous aviez consacré un numéro entier de la Revue Durable sur les taxes et les lois, mais est-ce que c'est un bon instrument?
0: Disons, aujourd'hui, quand on parle de taxes, il faut faire très attention. Je pense que on arrive à un moment où si on fait ressentir le coût de l'action sans voir les bénéfices, socialement, ça ne passe plus, ce n'est plus acceptable. Tout l'enjeu, c'est de trouver des moyens pour rendre des orientations qui iraient dans le sens de la protection du climat, de la durabilité. Il faut trouver des moyens de faire du social et de la durabilité en même temps, sinon c'est voué à l'échec.
20: En fait, ce qu'on prône dans ce dossier, c'est plus les instruments du marché, dont les taxes, mais plutôt des politiques industrielles et en même temps des politiques sociales. Donc si on veut reconvertir un certain nombre d'industries parce qu'elles sont insoutenables, il faut qu'on puisse trouver des emplois de rechange, des activités rémunératrices susceptibles de créer de l'activité et de la richesse pour les gens qui vont devoir arrêter le métier qu'ils sont en train de faire actuellement.
2: La taxe, c'est l'emprunt sur le jambe de bois du système qui continue, en fait. Il faut dépasser cet esprit-là.
19: Changer le système.
0: C'est-à-dire que la taxe est devenue quelque chose qui fait fuir les gens. Et le coût politique de la taxe est supérieur à l'avantage en termes de réduction des émissions, puisque c'est le sujet dont on parle le plus facilement en rapport avec les taxes. Donc tout l'enjeu, c'est de trouver des moyens de soutenir les alternatives, de faire en sorte que ces alternatives soient... Moi, par exemple, je suis coprésidente d'une coopérative qui s'appelle Optima Solar. On installe des toits solaires et on a vu en 10 ans à quel point le solaire est passé de quelque chose qu'il fallait vraiment promouvoir à quelque chose qui fait sens. C'est une énergie tout à fait compétitive. Donc il faut aller dans le sens où l'alternative est pas punitive. Elle va être le choix le plus...
2: naturel.
0: Oui.
19: Et on revient à ce que vous disiez au tout début de l'émission sur le plaisir. Finalement, on est dans le plus et pas dans le moins. On n'est pas dans la punition, on est dans regarder comme c'est bien, comme c'est chouette de mettre des panneaux solaires, par exemple.
0: Mais c'est vrai que...
2: Et un peu cher aussi, parfois.
0: Oui. Mais je pense que par rapport à ces jeunes qui se sont exprimés, je pense que ce qui s'est passé, c'est que toute cette question écologique est rentrée dans les programmes, dans le PER, le programme roman,
2: d'études
0: roman. Et parfois, c'est rentré d'une manière où on en a beaucoup parlé, mais c'est un peu le syndrome du poisson rouge dans le bocal. On a l'impression que rien ne bouge et ça crée cette espèce d'idée que, en fait, on peut rien faire.
20: C'est ce qu'on appelle un peu une école de l'impuissance. C'est-à-dire, on bourre le crâne des élèves avec la catastrophe climatique et en même temps, c'est quoi les réponses? Bah, pas grand chose, y compris dans les bâtiments, y compris sur les campus. Donc si ça c'est pas du tout, ça fait pas du tout envie. Il faut pouvoir proposer des choses qui fonctionnent, qui changent effectivement la donne. Je crois que la littérature sur les est vraiment en train de changer sur justement le basculement depuis les taxes vers les politiques industrielles.
19: Mais je me demandais aussi, c'est le corollaire de ma question tout à l'heure, qui est responsable. Pourquoi les ultra riches n'ont pas envie de régler ce problème-là au fond?
20: Il faut leur demander.
19: Mais parce que on pourra plus vivre dessus, y compris eux, avec tous leurs milliards.
0: En fait,
2: qu'ils ont une vision court-termiste.
20: Oui.
0: Mais surtout, ils sont très attachés à... Ils ont une vision très conservatrice. Donc, ils sont sur des questions beaucoup plus des mœurs. Quand vous regardez ce qui se passe en France, où en fait, c'est des familles richissimes... catholique, mais catholique conservatrice. Enfin, c'est pour moi une corruption totale de l'idée qu'on peut avoir du catholicisme. Mais comme il y a tout qui bouge, ils veulent absolument s'accrocher à des questions de la place de la femme, la question des genres.
20: Et il y a une autre dimension.
0: Et l'écologie, c'est quelque chose de gauche. C'est quelque chose qui est complètement lié à toutes ces valeurs progressistes dont ils...
2: C'est eux qui disent ça, alors que l'écologie n'est pas une affaire de gauche et de droite. D'ailleurs, vous en faites bien la preuve. On dépasse la question politico-politicienne. L'écologie, oui. Ça doit être l'affaire de tout le monde.
20: Oui, mais le fait est que les premiers qui ont parlé de climat et d'écologie...
2: C'est les mouvements de gauche.
20: Qui étaient plutôt gauche. Et du coup...
2: Il faut dépasser ça.
20: Ça a créé cette étiquette, ouais. Et il y a une autre raison pour laquelle beaucoup de gens très riches et en position de force veulent pas changer, c'est que je crois qu'il y a encore beaucoup de gens qui croient, comme l'un des jeunes l'a exprimé, qu'il y aura des solutions technologiques. Par exemple, Musk, il semble bien qu'il pense pouvoir aller sur Mars, ce qui est une absurdité totale. Mais il semble, on a vraiment l'impression qu'il y croit.
19: C'est une vision utilitariste du monde.
20: C'est une vision complètement délirante.
2: Aller polluer une autre planète, puisqu'on en a déjà foutu une en l'air.
20: Ça n'a aucun sens.
2: Allez, on va se retaper un peu avec de la bonne musique. David Walters et Fatoumata Diawara, T-Love.

0: T-Love, c'était David Walters et Fatoumata Diawara. Nous sommes encore une grosse dizaine de minutes plus tôt. C'est trop court. En compagnie de Susanna Jourdan et Jacques Mirenovitch, fondateur de la Revue Durable en 2002, mais qui va s'arrêter pour ses 25 ans en 2027. Vous allez faire quoi après?
1: Alors les artisans de la transition, eux, ils vont peut-être continuer.
0: Ça a été fondé en mars 2016, il y a 10 ans.
1: Oui.
0: Ça va continuer.
1: Donc, alors c'est possible. Moi, j'aimerais beaucoup pouvoir continuer de travailler sur les épiceries alternatives.
0: Dont on parlait hier avec notre invité.
1: Ouais. Oui.
0: Ouais.
1: Voilà.
0: Donc, et vous avez réalisé un documentaire là-dessus qui s'appelle « Irremplaçables épiceries », Jacques Mirenovitch.
1: Oui, exact, oui.
0: Très, très joli titre.
2: Qu'est-ce que vous achetez quand vous allez dans ces épiceries, vous?
1: Ah bah, toutes sortes de choses délicieuses, justement, oui.
0: Vous ne consommez la plupart du temps qu'à travers ces épiceries-là?
1: Alors, je crois que nos deux sources principales, c'est vraiment le marché. À Fribourg, on a la chance d'avoir le marché le mercredi et le samedi. Et on complète avec les épiceries alternatives. Il y en a plein à Fribourg.
0: Est-ce qu'on peut nourrir 9 millions de Suisses et de Suisses à travers les circuits courts?
1: Est-ce qu'on peut nourrir toute la planète avec l'agro-industrie actuelle? Non.
0: Et voilà que la dialectique s'engage. Non, non.
1: Non plus.
0: Non plus.
1: Et en plus, ça nous empoisonne et ça tue les sols et ça tue la vie et ça bousille l'avenir. Donc.
0: Mais qu'est-ce qu'on fait? On ferme la clé des grands distributeurs?
1: Non. Moi, mon approche, c'est plutôt de m'appuyer sur les vertus de ces lieux pour construire à partir de là. Mm-hmm. Ce que je trouve formidable dans ces lieux, c'est que justement, ce sont des gens, des dizaines, des centaines parfois de gens qui se mettent ensemble et qui créent des lieux où la règle, c'est pas le profit maximal. La règle, c'est la préservation de la vie, c'est la convivialité, c'est des règles justes, justement, tout le long du circuit alimentaire. Mais ils sont en position très défavorable parce que il faut avoir en général, tout de même un certain pouvoir d'achat pour fréquenter ces lieux. Il y a aussi une barrière sociale qui fait qu'il y a plein de gens qui pensent que c'est pas pour eux, que c'est pour une élite urbaine, écolo, bobo.
0: Comment on casse ces barrières-là? Alors, celle du coût, bon, bah, c'est difficile. Si on n'a pas les moyens, on peut difficilement trouver de l'argent qui n'existe pas.
1: C'est justement là-dessus que j'aimerais pouvoir continuer dans les années qui viennent. Parce qu'il y a un potentiel, il y a un haut potentiel très sous-valorisé, dont on profite très peu. Moi, j'aimerais travailler pour valoriser ces lieux et faire en sorte qu'ils puissent être plus inclusifs.
2: En fait, plus il y aura de gens qui les fréquenteront, plus on pourra se le payer ou pas?
0: Les prix baisseront. Oui, vous qui êtes économiste, Susanna Jourdan, est-ce que ça marche comme ça? Est-ce que les prix baissent s'il y a plus de monde qui les
1: fréquente? Mais si je peux juste répondre à Mélanie, c'est là où il faut des politiques. Il faut des politiques pour soutenir ce genre de lieux. Ils ont tellement de vertus. Ça se justifie, les soutenir politiquement.
0: Il y en a des soutiens politiques, vous en voyez?
1: Alors, il y a les villes commencent à faire des choses, notamment au niveau de l'aménagement urbain ou des conditions de location de certains locaux qui leur appartiennent. Il y a des choses, mais peut-être qu'on peut aller beaucoup plus loin.
0: Vous allez ouvrir votre propre épicerie?
1: Non.
0: Non.
2: Qu'est-ce que vous dites aux gens qui disent « Oh, mais dans ces épiceries, il y a 3 vieux poireaux et 2 tomates pourries
1: ?» Moi, c'est pas mon expérience.
2: Mais c'est vrai qu'en fait, c'est tout un ensemble. Il faut déjà faire à manger. Il y a de moins en moins des gens qui font à manger, qui ont la possibilité d'avoir du temps, qui...
0: Ça, c'est le modèle américain. Plus personne ne cuisine. Hein. On mange debout en entr'ouvrant la porte du frigo. Une pizza trop cuite, quoi.
2: Exactement. Mais c'est le modèle américain, mais qui est de plus en plus répandu. Donc, c'est tout un ensemble. Mais vous posiez la question du prix. Est-ce que plus on sera à fréquenter ces épiceries?
0: Est-ce que le prix baissera? Oui, c'est ça.
2: Oui. En fait, le problème auquel on est confronté aujourd'hui, alors c'est pas du tout populaire ce que je vais dire là, donc je m'excuse d'avance. Mais c'est que, en fait, notre alimentation, on consacre pas assez d'argent à notre alimentation. On peut pas, là, on est dans des niveaux de prix, dans la grande distribution, ça dépend encore de quoi, qui ne permettent pas de traiter correctement les paysans, qui ne permettent pas de maintenir notre capital naturel, nos sols, etc., etc. Donc le problème du prix, c'est que c'est le seul critère et que ce critère est pas le bon. Mais je comprends que c'est très difficile.
0: Oui. Moi, je vous suis très bien. C'est-à-dire, on consacrait plus de 30% du budget d'un ménage il y a encore quelques décennies à l'alimentation. Bah, revenons peut-être un peu en arrière. C'est notre santé, après tout. C'est la santé des paysans, de notre tissu social. Donc, réinvestissons un peu dans notre alimentation et arrêtons de mettre notre fric ailleurs, quoi. dans des choses qui valent pas la peine.
2: En tout cas, dans l'espoir que ça fasse diminuer nos primes maladie.
0: Ah oui, ça c'est encore un autre problème. C'est un cercle vertueux. Ça.
1: Moi, je pense que c'est un argument structurel très très important. Et à force de s'empoisonner, c'est sûr qu'on est très malade.
0: Oui, oui. Mon Dieu, il est beaucoup trop tard déjà pour engager ce sujet.
2: Mais j'ai quand même, j'aimerais dire que moi, donc je viens de faire une formation de formatrice d'adultes. Et j'adorerais pouvoir aller dans ce sens-là, parce que pour répondre aux questions que vous m'avez posées là pendant ces deux heures, je pense qu'on peut pas dire aux gens ce qu'ils doivent faire, mais peut-être qu'on peut aider les gens à faire un parcours, on peut aider les gens à faire leurs propres choix, mais des choix en fonction d'informations. Donc moi, c'est vraiment ce que j'aimerais faire.
0: Il me reste 2 minutes. Je disais, c'est beaucoup trop tard pour engager ce sujet, mais on a quand même devant nous, dans quelques semaines, une votation très importante. C'est sur une Suisse limitée à 10 millions. C'est l'UDC qui soumet ça au peuple suisse. La question démographique est éminemment écologique aussi. On ne peut pas s'y dérober. Que pensez-vous du fait qu'on vote sur ce sujet-là, Jacques Mirenovitch et Susanna Jourdan?
1: Moi, je trouve terrible que ce soit l'UDC qui amène ce sujet en présentant cette initiative comme initiative pour la durabilité, alors que c'est un moyen de remettre sur le devant de la scène la question de la migration. Mais le propos qui consiste à dire il faut bien qu'on mette une limite, il doit y avoir une limite. On peut pas continuer à accumuler des gens sur un petit territoire, tout simplement parce que ce territoire produit énormément de richesses. Ça n'est absolument pas soutenable.
0: On met quelle limite alors? C'est quoi la jauge?
1: Justement, c'est un vrai débat qu'on pourrait avoir, mais pas celui qui est complètement contraint par les réponses qu'apportent les initiants.
0: On l'entame par où, ce débat-là, selon vous?
1: Moi, je m'interroge comment ça se fait que ce débat sur la limite est amené par l'UDC et pas par les écologistes.
0: Parce que la question est peut-être taboue.
1: Parce que c'est une question qui, je pense, est extrêmement difficile, oui, à poser. Et donc, d'une certaine manière, ils ont du courage. Mais en fait, on voit bien que ce courage est lié à un rejet viscéral pour les migrants. Et ça, c'est pas la bonne approche.
2: Enfin. Selon vous, c'est pas la raison n'est pas juste.
0: Bonne question, mauvaise réponse.
1: Oui, et puis il y a une façade qui est le mot durabilité, dont je vantais les mérites tout à l'heure.
0: Ah oui.
1: Alors qu'en réalité, il y a quand même un autre agenda qui est derrière la motivation de l'UDC avec cette initiative.
0: Merci. Je le dis, c'était trop court, je le répète. Merci infiniment d'avoir été des nôtres, Susanna Jourdan et Jacques Mirenovitch. Vous êtes encore plein d'énergie pour la suite. Alors la revue durable, l'avant-dernier numéro, si j'ai bien compris, c'est le 71. L'avenir reste ouvert. On peut se le procurer sur site, dans les librairies, dans quelques kiosques.
1: Dans certaines épiceries aussi.
0: Dans certaines épiceries durables.
2: Allez voir ces épiceries durables.
0: En tout cas, il faut absolument lire cette revue. Et puis, on peut se préparer les autres numéros. J'ai vu que certains étaient en libre accès aussi, les premiers.
2: Le titre de la dernière, ce sera quoi?
1: On sait pas encore.
0: Ça, c'est pour...
2: Au revoir.
1: Rideau.
0: C'est pour début 2027. Merci infiniment d'avoir été des nôtres et vous restez, on l'a dit, des artisans de la transition. On se quitte à 16h55 avec Peggy Lee.
1: Merci beaucoup.
2: Merci de votre invitation.

0: Fever, c'était Peggy Lee, la fièvre du mercredi soir.
1: C'est vrai, bah, c'est ça. Un veille de long week-end hein, pour beaucoup.
0: Merci d'avoir été des nôtres. Samuel Morigineau était en région, on le salue. Mélanie, on se retrouve demain.
1: Demain avec Fanny Smith, on va parler glisse, évidemment. Ski, ça va vous plaire, ça.
0: Oui, ski cross, en l'occurrence. Il y a des bosses et des creux, des chutes et de la neige. Voilà, donc ça me plaît évidemment beaucoup. Merci à Susanna Jourdan et Jacques Mirjanovic d'avoir été des nôtres. Bah, maintenant, on continue d'écouter RTS Première avec vous, Anne Lorganax, Vertigo dans un instant.
2: Oui.
0: Bonjour.
2: Bonjour. Beaucoup de cinéma aujourd'hui, forcément, c'est mercredi, mais en plus c'est Cannes, évidemment, ouvert hier soir. Donc on va retrouver Raphaël Wolff et Philippe Conjusti qui sont sur la croisette et qui vont nous faire un compte rendu.
1: Avec leur nœud papillon, j'espère.
0: Ils ont bien
2: de
0: la chance.
2: Forcément. Donc, qui vont nous faire un compte rendu de cette cérémonie d'ouverture et puis on va se projeter comme ça sur les grands événements à attendre de cette 79e édition du festival. Et puis avant cela, on va parler cinéma encore, mais du studio Ghibli, vous savez, qui s'expose en ce moment au
0: Miyazaki.
2: Tout à fait, et Takahata surtout, son comparse avec lequel il
0: a fait ce studio.
2: Absolument, ben on va le découvrir maintenant.
0: Merci, très beau menu.
2: Merci.

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1: Kiev, sous le feu russe en ce moment, la capitale ukrainienne fait face à une importante attaque aérienne cette nuit. Des témoins font état de tirs de défense anti-aérienne et d'explosions. L'ennemi frappe Kiev avec des drones et des missiles balistiques, a détaillé le maire de Kiev. La Russie a repris ses attaques quotidiennes contre les villes ukrainiennes dans la nuit de lundi à mardi. Elles avaient cessé lors d'une trêve de 3 jours pour les commémorations de la fin de la Seconde Guerre mondiale. On connaît le nom du second candidat à se qualifier pour le deuxième tour de l'élection présidentielle au Pérou. Il s'agit de Roberto Sanchez, qui est issu de la gauche radicale. Il fera face à la candidate de droite, Keiko Fujimori, la fille de l'ancien président Alberto Fujimori. Roberto Sanchez devance d'un cheveu l'ultra-conservateur Rafael López Aliaga lors de ce premier tour qui s'est tenu il y a un mois et dont le dépouillement est en train de se terminer aujourd'hui. Pas de manifestation anti-G7 à Genève si la sécurité n'est pas garantie à 100%. Le message hier soir de Caroline Cast au 19h30. La conseillère d'État chargée de la sécurité invite les opposants au sommet en France voisine à renoncer à certaines choses. Objectif, selon elle, trouver un équilibre entre sécurité et liberté d'expression. Aux États-Unis, la Fed a un nouveau patron. Le Sénat a validé hier la nomination de Kevin Warsh à la tête de la Banque centrale. Donald Trump avait envisagé de promouvoir Kevin Warsh lors de son premier passage à la Maison-Blanche. Il lui avait finalement préféré Jerome Powell, qui a été maintenu par Joe Biden. Le mandat de Jerome Powell s'achève demain, au grand plaisir de Donald Trump, qui avait multiplié ces derniers temps les critiques contre lui. Le président de la Réserve fédérale américaine est une voix très écoutée, mais son vote ne pèse pas plus lourd que celui des 11 autres membres du comité qui fixe les taux d'intérêt dans le pays. Dans le canton de Vaud, un jeune homme s'est rendu mardi soir chez ses parents à Fou, entre Avenches et Morat. Sur place, il a blessé plusieurs membres de sa famille à l'arme blanche. 3 victimes, dont 2 grièvement blessées, ont été hospitalisées. L'auteur présumé a pris la fuite après avoir tenté de voler la voiture d'un voisin. Il a été interpellé hier matin à Genève. Météo, des averses au programme ces 2 prochains jours. Le soleil fera donc son retour samedi. Aujourd'hui, il fera au maximum 13 degrés.
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3: Bonjour à toutes et à tous. Vertigo aujourd'hui est avec Sandro Licci qui se trouve en régie. Et puis en ce mercredi, Cannes est peuplée de gens du cinéma, acteurs, actrices, réalisateurs, réalisatrices et journalistes venus de partout pour voir les films, parmi lesquels nos 2 envoyés spéciaux, Raphaël Wolf et Philippe Conjusti. Bonjour à vous.
4: Bonjour Anne-Laure.
5: Bonjour Anne-Laure.
3: Bien installée sur la croisette.
4: Oh oui, ça va. Ouais. On a le studio qui est tout paré avec notre réalisateur qui est juste à côté de nous. Et puis, on va commencer cette demi-heure un peu spéciale puisque le débat cinéma va se limiter à la sortie du jour qui est, en l'occurrence, le film d'ouverture du Festival de Cannes hier, qui s'appelle la Vénus électrique. Et puis je vais vous faire aussi écouter un extrait de la masterclass donnée ce matin par Peter Jackson, le réalisateur de notamment la trilogie du Seigneur des Anneaux, qui a reçu donc hier soir une palme d'or d'honneur. Et puis on va aussi entendre un petit bout de la conférence de presse du jury canois avec le président du jury cette année, qui est Park Chan-wook.
3: Tout ceci donc d'ici une demi-heure. Avant cela, on va parler d'un autre grand monsieur du cinéma, Isao Takahata, figure des studios japonais de l'animation Ghibli, dont le travail fait l'objet d'une expo actuellement au MUDAC à Lausanne, musée cantonal de design et d'art appliqué contemporain que vous dirigez, Marco Costantini. Bonjour à vous.
5: Bonjour.
3: Merci beaucoup d'être avec nous. On va parler de cette expo, on va parler de Takahata tout de suite maintenant. Comprendre ce qui se passe derrière les caméras, c'est ça aussi le rôle de la culture. Eh bien, c'est au programme de Vertigo aujourd'hui. Soyez les bienvenus.
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3: Et l'invité du mercredi, c'est donc vous, Marco Costantini. Vous êtes directeur du MUDAC à Lausanne, un musée qui présente trois expositions en ce moment. Il y a une salle qui est consacrée au designer Jean Tschumi, une autre à une collection d'animaux en verre de Murano, collection de Pierre Rosenberg, un historien de l'art et directeur honoraire du Louvre. Et puis, il y a cette grande, je dis grande parce que vraiment elle s'étale sur plusieurs salles, grande exposition consacrée au scénariste, réalisateur, producteur japonais Isao Takahata, le cofondateur des mythiques studios de l'animation Ghibli. Il est décédé en 2018. Avant qu'on se plonge donc dans l'histoire de ce réalisateur et producteur et puis de ce studio et de cette expo, je vous propose, Marco Costantini, qu'on écoute eh bien, Ghibli en musique.

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0: Alors, on vient d'entendre quelques-unes des réalisations de Isao Takahata. Alors, il faut corriger. Vous me l'avez fait d'ailleurs en antenne. Vous avez bien raison, Marco Costantini. Ce qu'on a entendu au tout début, c'est Heidi, qu'on connaît évidemment cette série avec 52 épisodes réalisés par Isao Takahata, qui les a réalisés en 74, qui sont arrivés un peu plus tard chez nous, mais qui sont réalisés avant même que les studios Ghibli existent. Présentez-nous, Marco Costantini, d'abord un petit peu de ce Isao Takahata. Qui est-il ?
1: Isao Takahata, c'est le réalisateur qui est tombé amoureux du cinéma en étudiant la littérature française, en découvrant le travail de Jacques Prévert et surtout le film du ramoneur et la bergère de Paul Grimaud, qui va véritablement lui offrir un choc visuel, esthétique, émotionnel. Ça va devenir véritablement un film culte pour lui, qui va décortiquer, retranscrire, photographier scène par scène, réécrire le scénario pour comprendre la stratégie, on va dire, de storytelling aujourd'hui que Paul Grimaud a mis dans ce court-métrage qu'il découvrira à Tokyo. Et c'est suite finalement à la découverte de ce film qu'il décide de se lancer lui aussi dans la carrière de réalisateur de films d'animation.
0: Après un diplôme effectivement dans le département de littérature française à l'université de Tokyo. Cette présence de la littérature et de la culture française en général est très forte dans son travail et on la découvre aussi dans l'exposition. Son premier long métrage, c'est en 1968, c'est cela ?
1: Absolument.
0: Donc, il commence assez tôt, tout seul, enfin il est dans un autre cadre de production.
1: Oui, là, il est dans un studio qui s'appelle les studios Toei, qui sont des studios très importants à l'époque pour le film d'animation. Et c'est là où il va faire ses premières armes sur différents projets de films et de séries. C'est là aussi où il va rencontrer Miyazaki, qui n'est que stagiaire à l'époque, mais dont il va très vite déceler le talent, la perfection et le faire monter en grade dans les studios pour en faire au fur et à mesure son alter ego et son complice de toujours.
0: Avant qu'ils créent ensemble ces studios Ghibli, il y a donc ces épisodes de Heidi. Alors on en parle tout particulièrement parce que l'exposition met vraiment cela en valeur. Dès qu'on entre, on voit, dès qu'on monte les escaliers comme ça vers l'exposition, on a Heidi qui surplombe les montagnes. C'est une série de dessins animés qu'il a voulu, voilà, adapter d'un classique de la littérature jeunesse. Ça, c'est aussi l'une de ses marques de fabrique. Souvent, il est allé chercher dans des grands livres de la littérature.
1: Absolument, c'est un homme de lettres. Takahata. Et après Prévert et au moment où il décide de quitter Toei, il va rechercher une figure emblématique de la jeunesse occidentale. Il s'intéresse d'abord à Fifi Brin d'Acier, qui va être un échec. Il ne va pas réussir à produire la série qu'il désirait. Donc il cherche un autre personnage mythique. Et il découvre le livre de Johanna Spyri sur cette petite fille des Alpes. Et il décide avec Miyazaki de partir en Suisse pour prospecter et de créer cette première série animée autour de l'héroïne des Alpes et son ami Peter.
0: Et ce que l'on découvre et que l'exposition montre très bien, c'est son souci du réalisme. Il y a vraiment cette volonté de comprendre et de retranscrire ce paysage, ce cadre, cet environnement, et puis aussi la psychologie des personnages pour qu'on s'attache tout particulièrement.
1: Absolument, et c'est ce qui fait véritablement la spécificité du travail de Takahata. Il y a un long travail de recherche au préalable, avant l'adaptation filmée, il y a des voyages. Il est parti dans les Grisons, il est resté longtemps à se balader dans les montagnes, dans les campagnes, à visiter plusieurs chalets pour prendre des esquisses, énormément de photographies. Il y a une étude presque anthropologique aussi de la manière dont les gens vivent dans les Alpes. Donc c'est vraiment une sorte de retranscription de ce qu'il a perçu. C'est ce regard d'un extrême oriental sur l'Occident qui est extrêmement intéressant. Et c'est ce qui a intéressé le Mudak, finalement, c'est de ne pas regarder ce que font les Japonais, mais de voir comment les Japonais nous perçoivent. Donc il y a une inversion du regard qui est absolument fascinante, et de voir que Takahata met les moyens pour aller à la rencontre de l'autre lors de voyages, d'études, de lectures, de prospection.
0: Et puis ensuite, eh bien, il a le cinéma, donc il va produire, il va réaliser aussi. Ça commence avec Le Tombeau des Lucioles.
1: Ça, c'est le premier grand chef-d'œuvre des studios Ghibli. Hein. Il crée les studios avec Miyazaki en 85. Le Tombeau des Lucioles sort en 88. Et ça devient véritablement un premier grand geste. Là aussi, hein, c'est la traduction d'un ouvrage très célèbre au Japon, mais qui est aussi une manière pour Takahata de témoigner de ce qu'il a vécu à la fin de la Seconde Guerre mondiale. Il a vécu les bombardements sur le Japon. Et donc, c'est une manière aussi pour lui de, on va dire, transcender le traumatisme qu'il a vécu enfant après, à la fin de la Seconde Guerre mondiale au Japon, et de le remettre accessible à un grand public. Alors le film est dramatique, on pleure tous en le voyant.
0: Ce qui est quand même une particularité dans l'animation, on n'avait jamais vraiment vu ça. Enfin, on peut penser à quelques Disney qui font pleurer évidemment, mais là on est au cœur de l'histoire même. Il y a du tragique profondément relié ensuite à de la magie. Voilà, les genres sont très divers.
1: Exactement. Et c'est ce rapport au réel, justement. Takahata ne veut pas masquer la réalité. La vie est faite de moments extrêmement joyeux, mais aussi de moments complexes, et il le montre. Et évidemment, dans Le Tombeau des Lucioles, l'histoire est tragique. Et lui-même le dit, hein, c'est aussi un film pour les enfants. C'est vrai que chez nous, on hésite selon l'âge de l'enfant, parce que le film est vraiment dur. Pour Takahata, ça ne posait pas de problème de montrer ça à tous les publics, enfants comme adultes.
0: Les studios Ghibli, alors peut-être d'ailleurs, précisons que la prononciation, on entend souvent dire Ghibli. Or, la prononciation exacte, c'est bien Ghibli. Ça provient de l'italien qui provient, je crois, de l'arabe libyen pour désigner un vent, hein, c'est ça?
1: Absolument, c'est ça.
0: C'est le Ghibli, c'est le sirocco, en fait, ce vent
1: chaud. Exactement, c'est un vent chaud.
0: Mais c'est aussi un avion de reconnaissance parce que Miyazaki était un grand amateur et amoureux de l'aviation.
1: Oui, et on le voit dans plusieurs des films de Miyazaki, hein, dans Nausicaa et d'autres films. Effectivement, l'avion prend une place importante. Hein. Takahata a aussi fait réaliser le film Porco Rosso, où c'est la vie d'un aviateur. Donc c'est vrai que l'avion les occupe beaucoup. C'est aussi l'avion qui bombardait le Japon, c'est les avions des kamikazes japonais. Donc c'est vraiment, on va dire, l'emblème de la guerre, du traumatisme, de la conquête et de la défaite. C'est un objet mythique pour eux, mais dans tous les sens du terme.
0: Et cette exposition que vous présentez actuellement au MUDAC, alors on y voit des esquisses, des dessins originaux, des schémas qui expliquent la psychologie des personnages, des storyboards, aussi comment est-ce que les couleurs sont mises, pensées. Il y a des extraits de films, des bandes-annonces. Comment est-ce qu'elle a été pensée, cette expo? En fait, elle existait déjà, c'est ça? Elle est née au Japon?
1: L'exposition est née au Japon. C'était un désir des studios Ghibli qui voulaient réaliser une exposition sur Takahata, puisque Miyazaki lui refuse les expositions monographiques. Et ils ont décidé de rendre hommage, suite au décès de Takahata en 2018, de monter ce projet, qui a été avorté à cause du Covid. Et donc, l'exposition a été réalisée et ensuite, elle a eu une tournée en Asie, Japon, Corée du Sud. Et donc, au moment où on a décidé de la reprendre en Suisse, l'idée était aussi de l'orienter. Évidemment, Heidi devient un peu le pivot qui fait ce lien entre le Japon et la Suisse, mais aussi de relever finalement un réalisateur méconnu en Europe et qui est une véritable légende au Japon.
0: Donc, comment est-ce que les Japonais ont pris justement ce choix de se focaliser sur Heidi, et comment est-ce qu'ils regardent cette expo que vous avez proposée?
1: Alors c'est un an et demi de tractation avec les studios Ghibli, c'est très très long. C'est pas facile d'obtenir une exposition des studios Ghibli. Il faut qu'ils nous fassent confiance, il faut qu'on leur montre qu'effectivement il y a un grand intérêt culturel et scientifique sur le projet. Mais pour eux, le rapport à la Suisse, il est important parce qu'il y a Heidi, évidemment. Mais il y a aussi le fait qu'en 2009, Isao Takahata a reçu un Léopard d'or d'honneur au Festival du film de Locarno. Et donc la Suisse a été un élément marquant dans la carrière et la vie de Takahata. Donc on a décidé évidemment de valoriser la série Heidi, aussi de valoriser le fait qu'il ait reçu un Léopard d'or, puisqu'on va aussi organiser un événement cet été au mois d'août à Locarno à l'occasion de l'exposition. Donc c'était leur montrer ces éléments, leur montrer qu'on avait la capacité muséale d'exposer des objets extrêmement fragiles, des dessins qui demandent très peu de lumière, mais qui sont d'une prouesse sublime. Et c'est la première fois que la plupart des œuvres sortent du Japon.
0: C'est ce qui est étonnant d'ailleurs, parce que enfant, moi j'ai le souvenir que ces dessins animés, Heidi en l'occurrence, alors nous on les aimait en tant qu'enfant, mais c'était assez méprisé, c'était vraiment la culture très populaire, mais aujourd'hui la pop culture évidemment, c'est une autre image, mais il y a un souci quand même de revalorisation de votre part, de toute cette œuvre, de montrer à quel point il y a un grand travail d'orfèvre hein, derrière.
1: Absolument, ça montre que même ces séries qui étaient faites pour le jeune public à l'époque démontrent une recherche tout à fait pragmatique, scientifique,

0: connaissait de Heidi dans les ouvrages, c'est-à-dire on essaie de lui ressembler le plus possible.
1: Vous, Marco Costantini, quel est le Takahata que vous préférez, celui qui vous touche le plus?
0: Je pense que c'est le tout dernier film, hein, c'est La princesse Kaguya, qu'il a réalisé en 2018, qui est un peu son film testament. Il a mis 8 ans pour le réaliser. C'est un film d'animation tout au dessin, mais dans le sens crayonné.
1: Oui, où on voit le dessin.
0: On voit vraiment le crayon. C'est d'une prouesse technique tout à fait hallucinante, d'une beauté incroyable. Et comme il le dit lui-même, il a mis tout ce qu'il a appris dans sa carrière dans ce dernier film. Et je trouve que de voir La princesse Kaguya, il y a vraiment une fraîcheur, une liberté totale. Certaines scènes sont presque abstraites. Et on arrive encore à comprendre les mouvements, comprendre la situation qui est en train de se passer, le moment dramatique, les moments festifs. C'est vraiment un chef-d'œuvre absolu.
1: Je vous propose qu'on fasse un peu plus connaissance avec vous, maintenant.
2: Des petits trous.
3: Vous pouvez nous faire un portrait détaillé de chacun d'eux.
2: Des petits trous.
4: Vous voyez bien qu'il y a un trou.
5: Mais non, il n'y a pas de trou, c'est lui qui se trompe de trou.
6: Il y a quelque chose qui manque, tu trouves quoi?
1: Là, il va y avoir des trous dans ce portrait que je vais tenter de dessiner de vous, Marco Costantini. C'est vous qui remplirez ces silences. Donc, je commence maintenant. Marco Costantini, vous êtes né à Renan, dans une famille dans laquelle l'art était...
0: Il était présent à distance. Il était présent chez mon grand-père maternel, qui faisait de la peinture en amateur, mais qui avait une très grande collection de timbres. Et j'ai appris ma première histoire de l'art à travers le timbre, puisque souvent, sur les timbres de différents pays, les nations mettent leur collection d'art pour valoriser leur patrimoine. Et c'est par le timbre que je me suis formé en premier à l'histoire de l'art.
1: Et votre formation, c'est d'abord un CFC de dessinateur en bâtiment. Pendant 4 ans, vous travaillez à temps plein tout en étudiant le soir pour passer votre matu. Votre objectif, il était très clair, c'était
0: l'histoire de l'art à l'université. Mmh. C'était étudier l'histoire de l'art, principalement l'art contemporain. Mais j'ai une grande passion pour l'art médiéval et l'antiquité, donc j'ai aussi fait archéologie. Donc voilà, une étude assez large, puisque l'art d'aujourd'hui ne fait que de se nourrir de l'art d'hier. Donc d'avoir une vision assez large.
1: Mmh. Donc vous entrez à l'université de Lausanne, vous suivrez un brillant cursus en histoire de l'art. Vous vous y sentiez ?
0: Chez moi. C'était vraiment chez moi, c'était ma maison, je quittais peu l'université, après mes études je suis devenu assistant, chargé de cours, donc je suis resté plus de 10 ans là-bas, c'était vraiment mon univers, mais c'était un peu une prison dorée aussi.
1: Et avec du recul, vous diriez que travailler tout en étudiant, cela vous a appris?
0: Ça m'a tout appris, et j'ai souvent travaillé, toujours eu deux travails en même temps. J'ai souvent, et même quand j'ai enseigné, après je travaillais au musée, pendant mes études, je travaillais au musée de l'Élysée. J'ai souvent eu 2 occupations simultanées.
1: Commissaire d'exposition, vous entrez donc finalement au MUDAC comme indépendant, puis assistant de Chantal Prodhomme, l'ancienne directrice. Vous reprenez donc vous-même la direction en 2024. Vous vous sentez tout particulièrement bien dans ce musée parce que
0: le champ du design offre une liberté qui ne se limite pas à un médium. Si je travaille dans un musée de la photo, ben je devrais montrer que de la photo. Avec le design, qui est un terme qui aujourd'hui doit être complété, est-ce qu'on parle de design graphique, de design industriel, de design thinking, etc. Ça m'ouvre des possibilités, comme actuellement avec un cinéaste, ça m'ouvre des possibilités que je ne pourrais pas avoir dans un autre musée. Et donc le design me permet effectivement de réfléchir avec beaucoup de hauteur sur des sujets de société.
1: Parce qu'effectivement, je me suis demandé pourquoi Takahata est chez vous et pas dans un autre musée de plateforme 10.
0: Parce que le cinéma n'est pas considéré comme un beaux-arts. Ce n'est pas tout à fait de la photographie, puisqu'il y a le mouvement et en plus c'est dessiné. Donc effectivement, le MUDAC se prêtait à merveille pour cette exposition. Il y a déjà eu des expositions sur le cinéma d'animation suisse, notamment les films en plastiline. Donc voilà, ça reste aussi dans notre ADN, comme on peut exposer de la mode, du meuble, des projets, de l'architecture, etc.
1: Et pour finir ce portrait, vos grands projets pour ce MUDAC, ce sont...
0: C'est de continuer à amplifier les projets du musée en conservant le design au centre des préoccupations et en l'amplifiant par l'introduction de l'architecture.

0: architecture. Donc c'est vraiment maintenant une espèce de développement naturel du musée qui devient petit à petit un musée du design et de l'architecture.
1: Et donc il y a actuellement cette exposition consacrée à Isao Takahata du studio Ghibli. C'est au MUDAC à Lausanne jusqu'au 27 septembre. En parallèle, il y a la Cinémathèque suisse qui consacre un cycle exceptionnel intitulé « Rétrospective Isao Takahata, l'esprit de Ghibli ». Donc ça, j'imagine, ça a été pensé en même temps par vous.
0: On a travaillé ensemble sur ce projet, effectivement. Pour le musée, c'était important. On montre des extraits, mais c'est important de montrer au public les films en entier. Et donc, la Cinémathèque a pris le relais pour offrir du 1er mai au 27 juin un cycle presque complet.
1: Merci beaucoup, Marco Costantini, d'avoir passé cette demi-heure avec nous pour nous présenter cette très belle exposition qui a un immense succès, il faut bien le dire. Je conseille de réserver ses places à l'avance, de les acheter en ligne, cette expo Takahata. Bonne suite à vous.
0: Merci.
1: Et tout de suite de la musique, voici Louane qui sera en concert au Festival Caribana le 18 juin. Je sais pas, frère.

0: Conduire, c'est le nouveau titre signé Louane qui sera en concert au Caribana Festival. Ce sera le 18 juin. À suivre dans Vertigo, on va parler cinéma, on va retrouver nos deux comparses qui se trouvent à Cannes en ce moment sur la Croisette pour faire le point sur cette cérémonie d'ouverture qui s'est tenue hier et puis pour se projeter aussi sur les événements à attendre de cette 79e édition. Ce sera après avoir fait un peu le tour du vaste monde de la culture.
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0: Mais ça nous change de Louane là tout de suite. 10 pays se sont qualifiés pour la finale de l'Eurovision à l'issue de la première demi-finale hier soir. 5 autres ont été éliminés après les votes du public et des jurys nationaux. Sont élus la Grèce, vous venez d'entendre Akilas qui en est le représentant, la Finlande, la Belgique, la Suède, la Moldavie, la Serbie, la Croatie, la Lituanie, la Pologne et Israël, ce qui n'a pas fini d'agiter le concours et de limiter aussi sa diffusion à travers le monde. 5 pays ayant choisi de ne pas diffuser le programme en raison de la présence d'Israël. La Suisse concourra lors de la demi-finale de demain, jeudi. Vous avez probablement vu passer la vidéo d'Emmanuel Macron exigeant le silence lors d'une conférence au Kenya. Eh bien, il n'en fallait pas plus pour inspirer de nouveau l'artiste français Jerry Manoukian, alias French Fuse. Everybody, hey, hey, voilà le nouveau tube après For Sure. Depuis des années, French Fuse crée des vidéos. Il transforme comme ça des sons du quotidien et des vidéos qu'il trouve sur Internet en morceaux de musique originaux. Son remix d'Emmanuel Macron avec For Sure avait dépassé les 20 millions de vues sur les réseaux. Et à son tour, d'ailleurs, le président français a déjà utilisé les créations de French Fuse dans ses posts. Donc maintenant, everybody, hey, hey. Alors que Cannes bat son plein, le 7e art se mobilise avec le mouvement Zappé Bolloré. Une tribune parue dans le journal Libération en début de semaine et signée par 600 artistes dénonce l'emprise du milliardaire sur le monde culturel. Les signataires rappellent que le groupe Canal+, dont Vincent Bolloré est l'actionnaire de poids, a acquis 34% du capital d'UGC, troisième plus grand réseau de salles de cinéma, avec l'intention d'acquérir 100% de parts d'ici à fin 2028. Autrement dit, pour les producteurs, distributeurs, exploitant, eh bien, il deviendrait quasi impossible de monter des projets de films sans l'appui financier du groupe Bolloré. Outre le risque de perte d'indépendance et de diversité, ce qui effraie, ce sont les positions réactionnaires d'extrême droite de Vincent Bolloré, base de son projet civilisationnel. Ils en appellent donc les signataires à construire ensemble un mouvement capable de défendre l'indépendance. Cannes s'en fera probablement le porte-voix.
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0: Eh bien Cannes, justement, allons-y.
2: Avant d'accueillir les membres du jury de cette 79e édition, permettez-moi une pensée pour une actrice remarquable, capable de dire peu, de dire tant, Alexis Peu. Une femme d'une immense élégance et d'une délicatesse infinie envers les autres. Je pense bien sûr à Nathalie Baye, qui aura marqué l'histoire du cinéma.
3: C'était presque miraculeux, parce que la Palme, jamais je n'aurais imaginé que j'en gagnerais une un jour. Je ne fais pas des films qui se prêtent à une Palme d'Or, pensais-je. Donc c'est vraiment une surprise à tous les égards. Et un honneur énorme qui m'est fait.
4: Je crois en ce pouvoir, le pouvoir des voix à l'écran, sans écran, dans la rue, surtout maintenant.
5: Je déclare le 79e Festival de Cannes ouvert!
0: Et ça, c'était Jane Fonda lors de la cérémonie d'ouverture du 79e Festival de Cannes hier soir. Une cérémonie présentée par l'actrice Aya Aydara, qui a rendu hommage, on l'a entendu, à Nathalie Baye, disparue le 17 avril dernier. C'était après une reprise de Get Back des Beatles par Theodora et Oklu. Elijah Wood aussi était là, le mythique Frodon, qui a remis une palme d'or d'honneur au cinéaste néo-zélandais Peter Jackson, connu notamment pour sa trilogie du Seigneur des Anneaux. Raphaël Vol, Philippe Conjusti, bonjour à vous. Re.
6: Bonjour Anne-Laure.
7: Re, ouais.
0: Quelle ambiance à Cannes? Dites-nous un peu.
6: Alors écoutez, pour l'instant, c'est assez calme, j'ai l'impression. On a constaté avec Philippe qu'il y avait assez peu de monde. On se demande d'ailleurs si les prix prohibitifs des hôtels et des restaurants... Ouais, c'est la crise. On fait fuir un petit peu une partie des journalistes. Il fait beau, on a eu un coup de mistral. Et puis, bah, on a l'impression justement qu'il n'y a pas vraiment de remous, en tout cas de scandale annoncé en dépit des conflits qui embrasent le reste du monde. L'année dernière, on était beaucoup plus sur Gaza et sur l'Ukraine. Là, cette année, ça va être un peu plus calme. Les craintes, j'ai l'impression, concernent plutôt justement l'arrivée de l'intelligence artificielle dans la fabrication des films. On en parle pas mal. Et puis la mainmise justement de Vincent Bolloré sur le cinéma français que vous évoquiez à l'instant dans le journal d'actualité culturelle.
0: Et alors qu'en est-il du côté des films présentés en compétition, Raphaël?
6: Alors on parle surtout de l'absence de grosses productions américaines et l'absence aussi de l'Italie, généralement présente en compétition. Alors cette année, il y a 22 longs métrages qui prétendent à la palme, avec des abonnés comme Pedro Almodovar, Asghar Farhadi, James Gray, Christian Mongiu, Hirokazu Koreeda, 5 productions françaises et une présence, alors pas d'Italie, mais marquée de l'Espagne et du Japon, avec 3 films en compétition chacun. Et pour la Suisse, on trouve quand même 4 longs métrages dans les sections parallèles. I'll Be Gone in June, dans un certain regard. Dua, une coproduction entre la Suisse, la France et le Kosovo, a été sélectionné dans la semaine de la critique. À la quinzaine des cinéastes, on pourra voir le documentaire franco-suisse intitulé Gabin. Et enfin, la section plus off du festival, appelée Acide, a retenu le film Virage, tourné à Genève.
0: Et avant même d'avoir vu les films, est-ce que vous arrivez à anticiper des tendances dans cette compétition, Raphaël?
6: Alors sur le papier, je vous avoue, j'ai un peu écumé les résumés et puis j'ai trouvé quand même une certaine tendance à une omniprésence, on va dire, de la fiction à travers beaucoup de personnages de scénaristes, d'écrivains, de metteuses en scène, de cinéastes qui sont vraiment partie intégrante des scénarios. Il y a aussi le passé qui est assez présent. On aura un film sur la Première Guerre mondiale, un film sur le régime de Vichy, un biopic sur Jean Moulin, un autre sur Thomas Mann et puis le futur quand même, heureusement, avec quelques récits de science-fiction, notamment un film qui parle d'un robot humanoïde censé remplacer un enfant mort, et puis un autre où une créature extraterrestre va propager une maladie étrange en Corée.
0: Oui, donc c'est assez divers tout de même. Et pour les stars, qui est-ce qu'on attend sur le tapis rouge cette année?
6: Alors justement, les stars seront quand même majoritairement francophones. Il y aura Virginie Efira, Léa Drucker, Vincent Cassel, Pierre Ninet, Isabelle Huppert, Adèle Exarchopoulos, Afia Herzi, Monica Bellucci, Gilles Lelouch, Marion Cotillard. Et pour l'international, on compte quand même sur la présence de Javier Bardem, Scarlett Johansson, Penélope Cruz, John Travolta, en plus de Tilda Swinton et Cate Blanchett qui seront à Cannes pour une masterclass.
0: Et sur l'affiche de ce 79e Festival de Cannes, on voit... Thelma et Louise, ça c'était aussi une volonté de marquer la dimension féminine, voire féministe de cette édition, vous diriez?
6: Ouais, tout à fait. Alors, c'est un peu raté parce que le choix de cette image était largement critiqué récemment par le collectif féministe 50-50, donc qui milite pour l'égalité et la parité parfaite dans le festival, qui a dénoncé justement la part encore insuffisante de réalisatrices dans la sélection officielle. Alors, de fait, on compte cette année 5 réalisatrices en compétition sur les 22 films, donc c'est pas énorme, mais pour l'ensemble de la sélection, on peut dire que Cannes accueille désormais 34% de réalisatrices contre 25% l'an passé, donc ça va vers le mieux, c'est pas encore parfait. Et puis on peut quand même aussi noter que près de la moitié des films en compétition sont portés par des héroïnes.
0: Juste avant la cérémonie d'ouverture, il y a eu la traditionnelle conférence de presse du jury qui est donc présidée cette année par Park Chan-wook.
6: Exactement, et autour de lui on a retrouvé les autres membres de son jury, 4 femmes, 4 hommes, parité parfaite, notamment Demi Moore, la cinéaste belge Laura Vandel, Chloé Zhao, la cinéaste chinoise, et puis aussi l'acteur Isaac de Bankole, le scénariste attitré de Ken Loach, Paul Laverty, et l'acteur suédois Stellan Skarsgård. Et Park Chan-wook a déclaré quand même vouloir récompenser des films qui perdureront 50 ou 100 ans, c'est peut-être un peu difficile d'aller aussi loin, mais enfin c'est en tout cas sa déclaration. Et puis il a surtout réagi à la question de la politique dans les festivals après les propos controversé de Wim Wenders au dernier festival de Berlin, qui avait déclaré, je vous rappelle, nous devons rester en dehors de la politique. Voici ce qu'en dit Park Chan-wook.
8: 정치와 예술을
7: I don't think politics and
3: je ne pense pas que la politique et les arts doivent être séparés. C'est étrange de penser que les deux sont en conflit l'un avec l'autre.
8: Just because a work of art has a political statement,
3: juste parce que le travail artistique a un message politique, c'est pas pour autant qu'il faut le considérer comme un ennemi.
8: At the same time, just because
3: a film is not making a political statement, parce que un film ne fait pas forcément une déclaration politique, c'est pas une raison non plus pour l'ignorer.
9: 훌륭한 정치적인 주장을 말하고 싶어도 그것이 예술적으로 탁월하게 성취되지 않는다면 그것은 그냥 프로파간다에 불과하겠죠.
7: Even if we are to make a brilliant political statement,
3: même si nous faisons des déclarations politiques brillantes, si ça n'est pas exprimé de façon artistique, ça ne sera que de la propagande.
6: Et après cette réponse du président du jury canois Park Chan-wook, l'un de ses jurys, Paul Laverty, donc le scénariste de Ken Loach, a ajouté ceci.
10: Je fais partie d'une génération
3: où l'on étudiait le grec. Oui, ça fait longtemps, je sais. Je m'en souviens pas vraiment, mais bon, ça vous ramène aux racines du monde, les poètes. Comment les êtres humains se comportaient à l'époque des Grecs anciens, etc. Mais vraiment au sens profond dont les gens se traitent les uns les autres. Et dans chaque histoire, quelle que soit sa nature, dans chaque histoire, il y a toujours la question du pouvoir, comment il opère. Et moi, j'ai toujours été frappé par les gens qui disent « Ah, moi, je suis apolitique ». Et souvent, ce sont ceux-là qui sont les plus engagés politiquement sans le réaliser. Et il me semble que la politique, le pouvoir et toutes ces valeurs sont omniprésents dans toutes les créations cinématographiques, même dans les comédies. Voilà. Donc combien est-ce que l'on en veut ? Et je pense que la narration, notre imagination, ce qui est bien fait, qui est moins bien fait, mais c'est comme ça, c'est comme l'eau et comme l'air.
0: Le scénariste Paul Laverty, donc, qui a conclu cette conférence de presse du jury canois hier en condamnant le blacklistage par Hollywood de Javier Bardem, Mark Ruffalo et de Susan Sarandon en raison de leur prise de position palestinienne. Et puis ce matin, Raphaël Wolf, il faut parler de la masterclass du réalisateur Peter Jackson, qui avait reçu la Palme d'Or d'honneur hier soir.
6: J'étais prisonnier d'une vision de presse parmi les films en compétition, mais Thomas Gerber, qui donc participe régulièrement à nos débats cinéma, est à Cannes cette année avec nous. Il a pu la suivre en direct, il est juste à côté de moi. Bonjour Thomas.
11: Bonjour Raphaël.
6: Alors, expliquez-nous un petit peu l'impression qu'il y avait dans cette salle pendant cette masterclass.
11: L'impression était, enfin l'atmosphère était quasi religieuse. Moi, j'ai trouvé ça passionnant et surtout très émouvant parce que Peter Jackson, c'est un cinéphile qui ne s'imaginait pas du tout arriver un jour à Cannes et recevoir cette Palme d'honneur parce qu'il vient d'un cinéma un peu fauché. Et je l'ai senti très ému lui aussi. C'est ça qui m'a vraiment marqué. On sentait que ça comptait pour lui d'être là. Il est d'ailleurs venu en famille. Sa famille était présente dans la salle. Et ce qui m'a marqué, au-delà de l'émotion, c'est que j'ai rarement vu un cinéaste aussi investi dans les réponses qu'il donnait dans cette masterclass et j'ai découvert un Peter Jackson extrêmement intellectuel qui n'hésitait pas à développer ses réponses pendant de longues minutes et c'était vraiment passionnant.
0: Alors écoutons un extrait de cette masterclass de Peter Jackson où il est revenu sur la trilogie du Seigneur des Anneaux.
12: Tout commença lorsque les grands anneaux furent forgés.
13: You start the story in the first film.
14: En fait, vous commencez l'histoire et le premier film, mais vous ne pouvez pas la finir avant d'être au troisième. Et il se passe beaucoup de choses entre tout ça. Mais Le Seigneur des Anneaux a été écrit et publié en trois tomes par Tolkien. Donc nous savions que ce serait une saga. Et chaque tome avait sa propre histoire interne, même si le climax final n'arrive qu'à la fin. Donc en fait, ces trois tomes nous ont permis de résoudre un certain nombre de problèmes.
12: Sur les terres du Mordor, dans les flammes de la montagne du destin, Sauron, le seigneur des ténèbres, forgea en secret un maître anneau pour gouverner tous les autres.
14: Il y a cette histoire des Beatles en 1968 qui viennent voir Stanley Kubrick qui a juste fini 2001, l'Odyssée de l'espace. Et ils disent, on aimerait que vous fassiez Le Seigneur des Anneaux avec nous. Je ne suis pas sûr qu'il ait rencontré les quatre, mais je suis sûr qu'il a vu John. Et il a dit qu'il pensait que c'était un livre absolument infilmable. Et je crois qu'à l'époque, c'était le cas.
13: Ironiquement,
14: la façon dont nous l'avons fait est une façon plutôt artisanale.
13: On
14: les a abordés par la face historique et pas par la facette fantastique. On s'est dit, on va faire comme si c'était une histoire qui s'est déjà produite, qui est vraie. C'est comme si on racontait l'histoire de Henri VIII ou de Guillaume le Conquérant.
13: Donc,
14: si on pense au côté historique, alors, on fait en sorte que les sentiments soient réels. Donc, vraiment, c'est là qu'on a voulu ancrer l'histoire.
10: Voici l'anneau unique, forgé par Sauron, le seigneur des ténèbres.
15: Are you going to do your Tintin?
14: Est-ce que vous allez en refaire un?
13: Yeah, we're actually writing the next Tintin film now.
14: On est en train de d'écrire le prochain Tintin.
13: The deal was that Steven directs one and I
14: l'idée another. C'était que Steven Spielberg réaliserait le premier et que je réaliserais le second.
13: Years, I haven't made a mind and I'm very very good, very very I feel very very awkward about that.
14: Mais je me sens pas très bien sur ce sujet. J'ai l'impression que je vais être maladroit.
0: Et oui, le réalisateur Peter Jackson, donc lors de sa masterclass ce matin à Cannes. Raphaël, pour revenir à la compétition, quelles sont vos attentes les plus fortes?
6: Alors moi j'en ai trois, déjà Minotaure du russe Andriy Zvyagintsev. On sera en 2022 en Russie avec l'effondrement de la famille d'un chef d'entreprise prospère qui va sombrer dans la violence. Moi ça m'excite à peine sur le papier. Et puis alors encore plus, Hope du sud-coréen Na Hong-jin. Alors là on sera dans un village portuaire dans la zone démilitarisée de la Corée, confronté à une maladie étrange propagée par une entité extraterrestre. C'est le quatrième film de l'auteur des géniaux The Chaser, The Murderer et The Strangers. Et puis enfin, parce que j'adore James Gray, un nouveau film de James Gray, Paper Tiger, avec Scarlett Johansson et Adam Driver, l'histoire de deux frères empêtrés dans une affaire liée à la mafia russe dans le New York de 1986.
0: Trois films à suivre. Donc vous, Philippe Conjusti, vos attentes. Allez, vos trois...
16: On va pas parler de la compétition, du coup, on va aller directement sur la quinzaine. Là, j'attends le nouveau Bruno Dumont, Les Roches Rouges, un couple de deux petites canailles de 7-8 ans qui font plein de bêtises en vacances, ils vont même prendre le train tout seul pour l'Italie. Ça va être très drôle, ça va être grandiose. Et puis j'attends beaucoup aussi des deux nouveaux Quentin Dupieux, parce que cette année, Monsieur Dupieux, il a deux films à Cannes, et les deux risquent d'être terribles. D'abord, il y a Le Vertige qui fera la clôture de la quinzaine des cinéastes. Alors avec Le Vertige, bah tout est dans le titre. Et puis Dupieux, il aura droit aussi à une séance de minuit avec Full Fill, qui met en scène Kristen Stewart, Woody Harrelson, Charlotte Lebon. Dupieux dit lui-même que c'est un Emily in Paris en enfer. Ça, j'ai hâte.
0: Ah bah oui, là, forcément, nous aussi. Merci beaucoup. Et maintenant, eh bien, place au débat.
17: J'aime bien discuter des films, vous voyez, et échanger des critiques.
18: C'est très intéressant.
17: Vous avez envie de voir un film avec moi ?
0: Deux films au menu de ce débat, In the Grey de Guy Ritchie, mais d'abord La Vénus électrique de Pierre Salvadori. C'est le film d'ouverture à Cannes hors compétition.
19: Qui êtes-vous pour abuser du malheur d'un veuf, pour profiter ainsi de sa fragilité?
20: Tu es ma lumière dans les ténèbres.
19: Est-ce que tu m'as pardonné?
20: Je t'ai pardonné, Antoine.
19: Aussi en sec, Monsieur Balestro,
18: Je vous propose d'aller reprendre. Quand il vous voit, il peint, et quand il peint, je vends.
21: Je vous croyais son ami. Il n'y a pas de place pour les scrupules dans ce grand corps?
18: Il est large. Il peut contenir l'ami et le marchand.
0: On est à Paris en 1928. Suzanne est exploitée pour une attraction foraine où des hommes sont invités à l'embrasser alors qu'un courant traverse son corps afin de ressentir le frisson du coup de foudre. Et un soir, cette Vénus électrique se fait passer pour une voyante et elle fait croire à Antoine Balestreau, un jeune peintre en panne d'inspiration depuis le décès de sa compagne, qu'elle parvient à entrer en contact avec la défunte aimée. C'est une imposture qui va prendre une tournure inédite au moment où Antoine retrouve le goût de peindre grâce à ses séances.
6: C'est un film d'époque au casting impeccable. Et tout à l'heure, l'équipe au complet a donné une conférence de presse à Cannes. Alors, morceau choisi avec, dans l'ordre, Pio Marmaille, Anaïs de Moustier, Gilles Lelouch et enfin Pierre Salvadori.
22: Le personnage d'Antoine est tellement un peu seul, quoi, un peu abandonné dans cet endroit de farce. Et en fait, moi, j'allais bosser le matin et en fait, ça n'était qu'une suite interminable de souffrances. Hein. C'est vrai, non mais c'est vrai, parce que de souffrances dans le bon sens. Mais c'était, c'est un truc qui m'importe, enfin qui m'importe beaucoup parce que c'est pas un registre dans lequel j'apprécie de travailler, mais ça me, je sais que je n'ai plus peur de plonger dans ces endroits-là un peu plus intimes, plus bouleversés, quoi.
21: Je pense que c'est vrai que Gilles et moi, dans le film, avons des personnages qui prenons beaucoup en charge cet aspect-là du mensonge et un peu de l'imposture. Enfin,
23: de voilà, l'illusion, quoi.
21: Voilà, et c'est vrai que c'est comme un plaisir supplémentaire parce qu'on a une complicité avec le spectateur, déjà. Et puis, je sais pas, oui, c'est comme du super jeu. C'est du jeu à l'intérieur du jeu, c'est génial. C'est vraiment très, très plaisant. Déjà, quand on lit le scénario, on s'en rend compte. Et puis après, quand on le joue, c'est merveilleux.
23: Gilles, oui.
24: Pas mieux.
23: D'accord.
24: Non mais oui, je suis d'accord. Puis en plus il y a cette notion aussi de trahir et aider. Donc en fait on a une espèce de couches successives de jeu, de premier degré, second degré, de sincérité, de trahison, de mensonge. Tout ça est extrêmement bien mêlé dans l'écriture de Pierre. Donc c'était de la dentelle et avec Anaïs notamment. C'est vrai que sur cette histoire de trahison, d'arnaque, il y avait quelque chose d'extrêmement jubilatoire, comme un film qui regarde le film. Enfin, oui, une espèce de mise en abîme de ça, oui, bien sûr.
25: D'ailleurs, Gilles, à un moment, t'as dit un truc qui m'a beaucoup plu. T'étais en train de jouer, t'y arrivais pas, et tu t'es énervé, et t'as dit « Merde, je joue le texte, je joue pas l'émotion ». Et j'ai trouvé ça chouette, ça m'a...
24: Merci, bien. Ouais, je t'en prie.
25: Voilà, je voulais te le dire.
24: Ça me touche vachement.
23: J'aimerais.
25: Il faut déclarer, l'amour doit être déclaré. Le cinéma que j'aimais au début, c'est celui de Lubitsch, parce que, comme je le disais tout à l'heure, il me parlait à l'oreille, et parce qu'il invitait les spectateurs à l'intérieur du film. Quand le personnage, à un moment de Vimala, dit « j'aime les œuvres qui font de chacun de nous un artiste », je parle du cinéma que j'aime, je n'aime pas le cinéma et les cinéastes qui m'écrasent, j'aime les cinémas et les cinéastes qui sont à ma hauteur et qui partagent avec moi. Et j'aime Howard Hawks, et quand je regardais « L'impossible Monsieur Bébé » et que je voyais Catherine Hepburn... qui décidait de mettre la main sur cet homme-là, et je voyais le pur mouvement de ce film. L'impossible Monsieur Bébé ne m'a jamais quitté. L'histoire d'une femme qui court après un homme, qui court après un chien, qui court après un os. C'est un pur mouvement. Je regardais ça avec mes parents et je me rappelle encore de ça, de l'amour que j'avais pour cette vitesse, quoi, voilà. Et ces personnages féminins forts. Et ces personnages masculins fatigués et fragiles.
26: Je vous remercie tous et je vous invite à applaudir très fort la Vénus électrique.
0: Merci. Voilà l'équipe donc de la Vénus électrique lors de la conférence de presse cannoise. Alors qu'est-ce que vous avez pensé du film, Raphaël Wolff?
6: Bah moi j'ai beaucoup aimé, j'ai été absolument séduit par ce film qui ressemble un peu à une sorte de tragicomédie romantique, à une écriture, une mécanique absolument virtuose dans à la fois l'intrigue et les personnages, presque trop d'ailleurs hein, par certains moments, on a l'impression que les coutures sont un peu trop saillantes, mais bon c'est la seule critique que je pourrais faire. Une fois que le film va mettre en place en fait des flashbacks entre cette amoureuse défunte qui nous ramène en 1919 et qui est jouée par Vimala Ponce et Anaïs de Moustier qui en 1928 va essayer d'imiter en fait cette morte pour essayer de séduire le personnage qui est joué par Pio Marmaille, le film met en place quelque chose d'assez délicieux, presque un peu nécrophile. J'ai presque pensé un petit peu à une sorte de vertigo sur Froide, vous savez, d'Hitchcock, mm-hmm. où on a quelque part une sorte d'amour comme ça qui passe à travers des défunts. Et il y a vraiment l'art de l'artifice qui est mis en place dans le film par Salvadori, qui va non pas nous révéler quelque chose de l'ordre du mensonge, évidemment le film est pétri de mensonges et de faux semblants, mais où l'artifice va nous ramener quelque part vers la vie, qui va ressusciter des personnages. personnage et qui va vraiment créer un pont comme ça entre les morts et les vivants. J'ai trouvé ça à la fois très drôle, très ludique, très amusant et en plus assez profond.
0: Philippe Congesti, votre avis sur ce film ?
16: Ah bah, je rejoins entièrement Raphaël sur tous ces points, effectivement. Mais je me demande comment il fait, ça l'a adoré, parce que le mensonge chez lui, c'est vraiment un thème récurrent qui revient dans pas mal de ses films, quoi. Et à chaque fois, il arrive à se renouveler. Alors c'est vrai que c'est un ressort absolument fabuleux. En plus, il a des personnages qui sont complètement cabossés, qui vont être forcément pris au piège à un moment donné de leur manipulation et de leur mensonge. Donc je trouve ça bien qu'il arrive encore à se renouveler. Et puis là aussi, il y a presque une dimension sociale avec cette fille qui est obligée de se faire électrocuter tous les jours pour payer sa dette, quoi. Et il arrive là aussi, c'est l'intelligence d'un Salvador Reed, à nous glisser une réalité sociale de l'époque dans un film qui reste quand même léger. Puis au-delà de ça, il y a aussi le thème du deuil compliqué, matin de culpabilité. Donc voilà, enfin, il y a plein de choses qui ont l'air très sérieuses, mais c'est traité de manière très, très ludique comme ça. Donc c'est un très très bon Salvador Reed.
0: Très bon film. Donc selon vous deux, La Vénus électrique de Pierre Salvador Reed, qu'on peut découvrir cette semaine en salle. Autre film de la semaine, In the découvrir cette semaine en salle. Autre film de la semaine, In the Grey de Guy Ritchie. On écoute un extrait.
1: Ni Salazar. On peut pas prêter $1 milliard à un homme comme lui sans les revoir.
2: Crois que tu peux le récupérer ?
1: Crois pas, je sais. Alors Bronco ici. On a décidé de régler un problème à leur façon.
4: Il s'agit de l'île de Salazar. Il a la police dans sa chambre. Et il a armée privée d'hommes plutôt expérimentés.
5: 3, 2, 1.
0: Comme on sent, c'est un film d'action avec Jake Gyllenhaal, Henry Cavill et Aizen Zales, avec un dé impitoyable qui semble une fortune pour l'équipe secrète d'Alit qui est envoyée pour le récupérer. Philippe Congesti, votre avis ?
16: C'est pas une The Grey, c'est une The Gras, quoi. On est dans le gras en permanence. Le lourd, le pas subtil, le pas délicat. C'est bourrin, c'est attendu. C'est un film sommant comme les tambours qui prennent tout l'espace sur la bande. Ils sont là pour accentuer le stress, mais qui vous suent plus qu'autre chose. C'est tout bruyant. Ah, faut le voir sous Dafalgan, je pense, ce film. Ça va vite, quoi. C'est un support.

0: Bon.
1: Ouais, non, mais c'est terrible. En plus, c'est un film, ouais, c'est un film qui est sorti l'an passé. Il a été repoussé. Les derniers films de Gary étaient directement sur les plateformes. Moi, j'ai vu le film, mais c'est quand même dingue. On a l'impression de voir un film de plateforme qui sort un peu en catimini en salle. Les scènes d'action, on les a vues 40 000 fois en mode automatique. Rien d'original. Le scénario est une enfilade comme ça de clichés sur une sorte de critique du système financier qui serait dire que les narcotrafiquants, vraiment, on nage, mais dans quelque chose d'absolument invraisemblable. Et puis, on peut s'attacher éventuellement au couple formé par Henry Cavill et Jelanal, où on sent qu'il sort de relation entre les pourrait être, on va dire, un petit peu d'ordre de l'homosexualité refoulée, pourquoi pas, mais vraiment rien, quoi. Moi, je comprends pas pourquoi ces films sortent en salle, c'est terrible.
0: Bon, l'impression que vous avez choisi, que vous devez aider à choisir, en tout cas,
1: oui.
0: Le film à voir cette semaine, La Vénus électrique de Pierre Salvery, à éviter selon In the Grey, de Guy Ritchie. Merci beaucoup à tous les deux, Raphaël Wolf, Philippe Conjussi. On vous retrouve lundi pour une spéciale Cannes. Et amusez-vous bien. Alors,
1: bien.
0: Puis voyez
1: merci.
0: Tous les films, tous. Voilà.
1: Oui.
0: Allez, à 10h55, on passe au coup de cœur de notre programmateur musical, Bastien Arnold, choisi Casse, un groupe formé Toronto qui propose une fusion arabe, visité avec modernité, c'est nostalgique, rétif. Ça, ce sont les mots de Bastien Arnold. On vous laisse les parler ou pas. Voici Kayal de Casse Doura.

0: Bonjour Stéphane, oui, un qui sort aujourd'hui, mercredi, il s'appelle Génome, la construction du vivant, et il nous amène juste au cœur de ce vivant, ADN, bactéries, évolution, mutation, ainsi toutes les questions que soulève aujourd'hui la recherche de la génétique.
1: Et enfin, Uma Kiss, bonjour Uma.
2: Bonjour Stéphane.
1: On s'intéresse avec vous à la démence corps de Louis.
2: Oui, corps de Lévy, oui. Une maladie peu connue et pour qu'elle n'a été officiellement diagnostiquée qu'à partir des années 90. C'est une maladie qui a notamment emporté l'actrice Nathalie Baye en avril dernier. Alors on va faire un point ici. De comprendre ce qu'est cette démence corps de Lévy.
1: Voilà le programme qui nous attend jusqu'à. Alors bonjour, bienvenue à vous.
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1: Il ne vous a échappé, ce virus qui fait parler de lui ces derniers jours appartient à la famille d'Hantavirus, virus connu pour être transmis via des rongeurs. Les mesures de quarantaine sont drastiques suite à l'infection à bord du navire MV Andius. Et la quarantaine est due au fait que l'Hantavirus de type Andes est le seul à se transmettre entre humains. Une étude menée par une épidémie ayant lieu en Argentine permet d'en savoir davantage sur les caractéristiques de cette touche virale, Cécile Guérin.
4: Oui, de novembre 2018 à février 2019, une transmission interhumaine du syndrome pulmonaire à un Hantavirus donc de type Andes a été observée dans la province de Chubut, c'est en Argentine, entraînant 34 infections et 11 décès à partir d'une seule malade. L'étude publiée dans le New England Journal of Medicine 2020, et elle décrit les caractéristiques génomiques, virus, épidémiologiques et cliniques de cette transmission. En 2025, il faut savoir que 8 pays, l'Argentine, le Brésil, la Bolivie, le Chili, le Panama, le Paraguay, les États-Unis et l'Uruguay, ont signalé des cas confirmés de syndrome pulmonaire en virus, cumulent 229 cas, 59 décès.
1: Bonjour Gilbert Grubb.
5: Bonjour.
1: Vous êtes virologue, c'est directeur de l'Institut de biologie du CHU. La famille des hantavirus est vaste, hein, on compte 20 souches différentes. Selon l'origine géographique du virus, les symptômes vont être différents?
5: Oui, effectivement, on a de nombreuses espèces différentes et en fait, il y a des espèces du Nouveau Monde et de l'Ancien. Donc, dans les Amériques, on a plutôt un syndrome père associé à un virus, alors que en Europe, en Asie, on aura plutôt des atteintes qui sont des atteintes du foie et des fièvres hémorragiques avec donc des symptômes différents et une atteinte rénale également.
1: Et le taux de mortalité diffère également selon qu'on soit dans le Nouveau ou l'Ancien Monde?
5: Oui, tout à fait. L'épidémie en Argentine, il y avait eu 33% de mortalité. La mortalité dans l'Ancien Monde est plus basse, elle est de l'ordre de 10 à 15%. Mais deux situations, c'est que le virus qu'on prend au sérieux, et donc c'est quelque chose d'important.
4: En Europe, les infections via ces hantavirus sont transmises comment?
5: Alors, de manière générale, les hantavirus sont élevés par différents rongeurs ou différentes espèces. Il y a aussi certains hantavirus, il y a de nombreuses espèces, donc il y a des chauves-souris, des taupes, des musaraignes qui peuvent transmettre. Donc, ça dépend un petit peu des espèces, les campagnols, les rats, les mulots. Et une des caractéristiques assez claires, c'est que ces rats ou ces mulots sont souvent pas malades et vont traiter pendant longtemps le virus parce qu'ils ont une immunité différente d'un autre. Donc, ils portent très bien ce virus sans symptômes et ils sont donc réservoirs. On les élimine notamment par les urines ou les selles. Et donc, en fait, c'est sur le sol qu'on peut retrouver et qu'on peut s'exposer par inhalation d'urine ou d'excréments de rongeurs actés.
1: Quels sont les moyens alors, d'éviter ces infections plutôt rares? Il faut éviter le lien avec les rongeurs?
5: Alors, on ne peut pas l'éviter tout le temps et le risque principal, c'est ça. Par exemple, si vous nettoyez un local qui n'avait pas été utilisé, qui est potentiellement infesté par des rongeurs, eh bien, en fait, il faudrait désinfecter avant nettoyage, humidifiant les surfaces plutôt que juste balayer à sec parce qu'à ce moment-là, vous allez mettre en suspension finalement des virions et puis pour éventuellement un masque ou des gants si vous considérez que l'environnement est particulièrement à risque. Les maladies, nous, en Europe, c'est plus fréquent en Scandinavie que dans le sud. Donc il y a des différences quand même significatives. Donc, une cabane dans un coin reculé en Norvège, on devrait faire un peu plus attention. Chez nous, c'est quand même une maladie très rare.
4: Est-ce que si j'ai une infection avec un hantavirus européen, je suis immunisé contre d'autres types d'hantavirus?
5: Alors, je ne pense pas.
4: Type d'hantavirus?
5: Alors, je ne pense pas, c'est une bonne question, mais je ne pense pas, c'est quand même une famille, les hantavirinés, qui compte environ 140 taxons différents. C'est toujours difficile de dire si c'est toutes des espèces distinctes ou des sous-espèces, parce que c'est assez complexe. Souvent, c'est des taxons régionaux, puisque dans différentes régions, différents vecteurs, on aura

0: des noms d'espèces différents. Et donc, en fait, pour moi, non, on ne serait pas immunisé formellement si on a été infecté par un autre hantavirus.
1: Alors, dans le cas de l'hantavirus, donc de type Andes, donc souche Nouveau Monde américain, celui impliqué dans l'infection sur le navire hollandais, c'est en fait le seul de la famille qui se transmet entre humains.
0: Alors oui, c'est le seul pour lequel on a une documentation d'une transmission entre êtres humains. En fait, c'est un virus qui a été découvert en 1996 en Argentine et qui a fait parler de lui de temps en temps, mais surtout qui a fait parler de lui entre novembre 2018 et février 2019, où 34 personnes ont été infectées, 11 sont décédées, donc c'était significatif. Et ce qu'il y avait de particulier dans cette période-là, 2018-2019, c'est que de manière extrêmement claire, il y a eu une transmission de personne à personne. C'est la première fois qu'on avait documenté une transmission de personne à personne pour un hantavirus. Jusqu'alors, on considérait que le risque était principalement par l'exposition aux rongeurs, donc éviter des contacts avec les rongeurs sauvages, éviter de se faire mordre, etc. Et faire attention, comme je l'ai dit tout à l'heure, si on nettoyait un local désaffecté, c'était les mesures recommandées. Mais là, ça changeait, puisque pour ce virus Andes qui a fait cette épidémie en Argentine, on avait compris qu'elle pouvait aussi se transmettre de personne à personne. Et c'est justement, comme vous l'avez dit, ce type Andes qui est impliqué dans l'infection sur le navire hollandais.
1: Alors l'étude qui est parue dans le New England Journal of Medicine en 2020, elle décrit justement la manière dont ça se transmet. Comment c'est possible? Enfin, comment ça a fonctionné? Vous avez lu cette étude, il y a une personne malade qui a finalement transmis à toutes les autres personnes?
0: Alors, il y a trois personnes qui ont été sources et qui ont été probablement exposées initialement à une seule exposition à un réservoir de rongeurs, et ça a ensuite été transmis lors d'un rassemblement social où il y avait une promiscuité, beaucoup de gens pour faire une fête, et la propagation était liée à une forte charge virale chez les personnes sources et chez ces trois personnes sources, mais les trois personnes étaient symptomatique, mais c'est pas la sévérité qui corrèle avec la contagiosité, mais c'est réellement la quantité de virus qu'on retrouve dans une personne donnée, dans les sécrétions de ces personnes, que ce soit par exemple dans les sécrétions respiratoires ou dans les urines par exemple.
1: Et dans l'étude, on voit aussi que certaines personnes ayant le virus n'ont pas propagé la maladie.
0: Oui, donc en fait, effectivement, il y a la notion de super propagateur avec forte charge virale, et par contre, d'autres peuvent ne pas retransmettre. Ils ont pris des mesures assez rapides, et donc au début, le taux de reproduction, le coefficient R qu'on a beaucoup parlé dans la période Covid, ou qu'on parle pour la rougeole, c'est extrêmement élevé, c'est de l'ordre de 9. Dans cette étude-là, ils l'ont quantifié à 2,2, et de manière générale, on considère que c'est moins transmissible, clairement moins transmissible, même si c'est transmis par voie respiratoire. Et après avoir fait des mesures d'évitement, des mesures d'isolement, le R est descendu à 0,96, donc ce qui montre bien qu'on peut juguler ce type d'infection par des mesures.
1: C'est en fait, dans ce virus particulièrement, c'est sa longue durée d'incubation qui explique aussi les semaines de quarantaine nécessaires.
0: Oui, c'est un virus qui a comme particularité, c'est pour ça qu'on en parle autant, c'est d'avoir une durée d'incubation qui peut aller au-delà de 6 semaines. On parle jusqu'à 8 semaines, 6 à 8 semaines suivant les rapports. Et dans ces situations-là, quelqu'un qui n'est pas encore symptomatique, donc qui est en période d'incubation, peut développer la maladie plus tard, et donc c'est pour ça qu'il est utile de considérer des isolements prolongés de l'ordre de 6 semaines, comme certains pays le préconisent maintenant, puisque une fois que les gens sortent du bateau, ils peuvent avoir été en contact le jour d'avant d'être sortis d'une tierce personne contagieuse, et ils peuvent développer plus tard, donc d'où la décision de certains pays de prévoir 6 semaines d'isolement.
1: Et concernant cette souche Andes, justement, le séquençage a été fait en 2018-2019. Est-ce que ce virus est très différent de celui qu'on retrouve aujourd'hui, notamment le séquençage du patient zurichois?
0: Alors, cette souche endémique, d'abord, elle mute peu. Hein. Ce n'est pas des virus qui changent beaucoup, comme le virus HIV ou comme même le virus. Donc, c'est un virus ARN, mais qui est relativement stable en termes de génome, puisqu'il y avait finalement pas tant de différence que ça entre le virus 2018-2019 de l'épidémie d'Argentine et la toute première souche qui date de 1996. Et puis là, également les souches qui ont été séquencées, il y a eu 5 séquences disponibles, paraissent assez similaires et c'est plutôt rassurant puisque ça veut dire qu'on va pas vers un changement comme on a observé avec le coronavirus, que tout à coup il devient très transmissible ou qui devient plus virulent, qu'il est ou moins virulent, etc.
1: Il est stable.
0: Donc du coup, il est stable. Ouais. Donc c'est plutôt des choses rassurantes.
2: Sur l'antivirus. Merci beaucoup, Gilbert Greux, directeur de l'Institut de microbiologie du CHU. Vous étiez en direct avec nous ce matin dans CQFD. On vous souhaite une belle suite de journée.
0: Merci, au revoir.
2: Merci, au revoir. Dans le reste de l'actualité scientifique, Cécile, un anticorps pour réparer les lésions de la moelle épinière.
1: Des chercheurs de l'université de Zurich et de l'hôpital universitaire Balgrist ont démontré l'efficacité d'un anticorps, le NG101, pour régénérer les tissus nerveux endommagés de la moelle épinière dans une étude clinique menée sur 106 participants. Ce traitement agit en neutralisant une protéine, la NOGO-A, qui bloque la cicatrisation des fibres nerveuses. Découvert il y a déjà plus de 30 ans, ce NG101 permet aux fibres nerveuses restantes de se reconnecter, améliorant ainsi les fonctions motrices des patients. C'est une avancée qui ouvre des perspectives pour traiter les lésions médulaires et restaurer l'autonomie des personnes touchées.
2: À Bâle, une étude pilote montre que le sport est un allié pour le don de cellules souches.
1: Un don de cellules souches peut sauver la vie des personnes atteintes de leucémie. Actuellement, les donneurs de cellules souches reçoivent un médicament qui va permettre de libérer les cellules souches de la moelle osseuse pour les récupérer pour les donner aux personnes malades. Mais ce traitement peut provoquer des effets secondaires. Dans cette étude, les donneurs ont été incités à faire une séance intensive de vélo, figurez-vous. Hein ? Ils ont donné un échantillon de sang avant et après l'exercice. Ouais. En comparaison avec l'effet du médicament, l'effort physique a libéré moins de cellules souches, mais des cellules souches qui sont plus favorables à une transplantation.
2: Ah ouais.
1: Donc l'effort physique intense pourrait compléter le traitement médicamenteux utilisé pour le don de cellules souches.
2: Voilà une piste intéressante. Et puis enfin, des racines plus résistantes à la sécheresse.
1: Des chercheuses de l'université de Genève, en collaboration avec l'université de Lausanne, ont identifié un gène clé qui renforce la barrière protectrice des racines des plantes face au stress de manque d'eau. Ce gène régule la production de subérine, une substance qui protège les racines et contrôle l'absorption d'eau. Publiée dans Nature Plants, cette découverte pourrait contribuer à développer des cultures plus résistantes aux sécheresses et aux changements climatiques.
2: Merci beaucoup, Cécile. À suivre, Sarah Dirène, de la

0: Sauvage Continent, c'était Stéphane Echer que vous avez vu en concert dernièrement, Cécile Guérin. Je crois que vous avez adoré. Il était au QI Jazz Festival.
1: Ouais, vivement la prochaine.
0: Exactement, avec Erika Stucki notamment, le Tractor Orchestra, c'est ça. Eh ben, sachez, chers auditeurs et auditrices,
2: que vous avez des billets.
0: Que pas du tout, mais que nous avons la possibilité gratuitement d'écouter, de réécouter ce concert, puisqu'il sera diffusé ce vendredi entre 20h et 21h sur notre antenne, donc sur RTS Première. C'est pas mal ça, non ?
1: Très bon moment pour se déhancher.
0: Voilà, notamment.
1: Devant son poste.
0: Devant son poste, grâce à Stéphane Echer et voilà toutes les personnes qui étaient avec lui pendant ce concert. Et si l'épandage de roches broyées sur nos sols agricoles permettait non seulement de les régénérer, mais aussi de capturer du CO2 atmosphérique, c'est tout l'enjeu d'une technique en plein essor, à la croisée de la géochimie, de l'agronomie et du climat. Cette technique, qui s'appelle altération accélérée des roches, fera l'objet d'une conférence la semaine prochaine au Palais de Rumine à Lausanne, Sarah Diren.
2: Derrière cette innovation se cache en fait une histoire très ancienne et des pratiques aujourd'hui malheureusement largement oubliées. Bien avant que la géochimie moderne s'y intéresse, des personnes cultivant la terre dans différentes régions du monde avaient déjà compris l'intérêt d'épandre de la roche broyée sur leur sol volcanique. Des communautés agricoles de la Grèce antique à celles de l'île Maurice ou de Lanzarote, nombreuses sont les sociétés qui ont utilisé les roches fragmentées pour fertiliser leurs cultures.
0: Et aujourd'hui, on redécouvre donc cette ancienne technique ?
2: Oui, on va dire que la science redécouvre ou découvre aussi, c'est peut-être plus juste le découvre aussi, l'impact de cette technique pluriséculaire sur le climat. Parce que en s'altérant, certaines roches ne se contentent pas seulement d'enrichir les sols, mais elles absorbent aussi du CO2 présent dans l'air. Une technique oubliée qui pourrait bien jouer un rôle dans la lutte contre le réchauffement climatique.
0: J'allais dire kin et double kin. Hein.
2: Oui, c'est exactement ça.
0: Effectivement, nous, d'une pierre deux coups. Bonjour Xavier Duplat.
3: Bonjour.
0: Vous êtes chercheur en géochimie des sols à l'ETH de Zurich. C'est vous qui donnerez cette conférence donc le jeudi de la semaine prochaine, jeudi 21, au Palais de Rumine à Lausanne, sur cette technique d'altération accélérée des roches. J'imagine que si on s'intéresse depuis une dizaine d'années à cette pratique pluriséculaire, c'est parce qu'on cherche désespérément des solutions pour capter le trop-plein de CO2 dans l'air ?
3: Et oui, effectivement, c'est bien tout l'enjeu de cette technique. Félicitations d'abord pour la façon dont vous l'avez résumé.
0: Bravo,
3: je dois dire que si je suis pas là, je vous appelle pour la conférence. donc effectivement, cette technique, comme vous l'avez très bien décrite, elle est très ancienne. Les premières mentions de l'apport de poudre de roche sur des champs datent de près de 2000 ans. C'est un ingénieur suisse, Walter Seifritz, en 1990, qui a eu l'idée de l'utiliser dans la lutte contre le réchauffement climatique comme une technique de séquestration de CO2.
2: Mais je le disais finalement, dans l'Antiquité, on l'utilisait uniquement pour dans des îles.

0: volcanique. C'est ça. Alors, on ne va pas l'utiliser à Genève.
1: Alors, dans l'Antiquité, c'était utilisé dans la Rome antique, par exemple. Donc, effectivement, il y avait plusieurs dépôts volcaniques, mais ça pouvait être utilisé bien au-delà. Pour l'anecdote historique, la première mention écrite date d'un agronome romain qui s'appelait Columella et qui expliquait, dans un de ses ouvrages, que l'apport de poudre de roche, en fait, plus précisément de schiste, donc de schiste noir, était recommandé pour couvrir le sol des vignes. Alors, dans son ouvrage, il expliquait que cette couverture allait limiter l'érosion des sols et garder la chaleur, la chaleur au sol. Et il conclut son livre en disant « En plus du bénéfice de l'érosion et du bénéfice thermique, la décomposition de ces roches nourrira progressivement les plantes en nutriments ». Vous voyez, donc il y a 2000 ans, on avait déjà tout compris.
2: On avait tout compris. Alors il y a ce constat aussi que cette poudre de roche est capable de capter du CO2. Ça marche comment? C'est assez contre-intuitif pour moi en tous les cas.
1: Oui, alors c'est vrai que c'est pas forcément évident à comprendre. La façon la plus simple de se le représenter, eh bien, c'est d'imaginer que la décomposition de ces poudres de roche dans la solution du sol, on pourrait dire même la dissolution de cette poudre de roche dans la solution du sol, elle a pour effet d'augmenter le pH du sol. C'est-à-dire, elle réduit le niveau d'acidité de la solution du sol. Mmh. Et il se trouve que dans la solution du sol, on a toute une série d'équilibres qu'on appelle les équilibres carbonatés qui vont, en gros, du CO2. Dans l'atmosphère jusqu'au calcaire. Et en fonction du pH qu'on ajuste, on peut déplacer l'équilibre d'un côté ou de l'autre. Et bien cette poudre de roche, lorsqu'elle est apportée dans la solution du sol, elle va diminuer l'acidité et tirer l'équilibre des carbonates en faveur de la dissolution du CO2 et de sa, on pourrait dire, de sa disparition sous d'autres formes.
2: Et c'est n'importe quelle roche qui s'altère de cette façon. Vous parliez du schiste noir tout à l'heure, où certaines sont plus intéressantes que d'autres pour capter du CO2.
1: Oui, alors en fait, ce que nous on cherche par rapport aux bénéfices climatiques, c'est des roches qu'on dit très réactives. Des roches réactives, c'est des roches qui vont se dissoudre rapidement dans la solution du sol. Et toutes les roches ne sont pas égales à ce titre. Vous avez des roches qui vont être extrêmement stables dans le temps. On peut par exemple penser au granit, hein, avec ses quartz qui sont très résistants. Et à l'inverse, on a des roches beaucoup plus solubles, comme par exemple, pour rester dans les domaines des roches silicatées, comme les basaltes, par exemple. Alors on s'intéresse plus spécifiquement à ces roches basaltiques en ce moment. Ouais.
0: Mais en fait, Xavier Duplat, et vous avez parlé de réaction, en fait, les roches jouent un rôle réactif, hein, en quelque sorte. Et puis le sol, lui, ben, c'est lui qui va favoriser le processus. J'imagine qu'il faut aussi un sol particulier, peut-être, je sais pas, acide, mais aussi drainé, aéré, non?
1: Non mais décidément, je vais vous envoyer à la conférence à ma place. C'est effectivement, c'est tout l'enjeu en fait, et qu'on est en train d'ailleurs de découvrir en ce moment. Aujourd'hui, il y a quelques années, on pensait que cette solution était presque un peu miraculeuse, qu'elle allait pouvoir avoir le même effet partout, sur tous les sols du monde. Et puis, petit à petit, on s'est rendu compte que le sol jouait un rôle essentiel. Pourquoi ? Parce que le sol, c'est un grand incubateur des réactions chimiques, biochimiques même, de la vie. Et à partir de là, plus vous allez avoir d'activité biologique, par exemple, plus vous allez avoir d'exudats qui vont être relâchés et donc qui vont permettre d'accélérer la décomposition de ces roches. Mmh. À l'inverse, si vous pouvez avoir des sols qui auront par exemple beaucoup d'argile ou une très faible capacité à infiltrer l'eau, comme vous disiez, et qui pour le coup là vont limiter un petit peu la vitesse des réactions chimiques. Aujourd'hui, on pourrait dire que le sol est une frontière de nos connaissances, clairement.
2: En Suisse, Xavier Duplat, si on prend l'exemple, oui, de notre pays, quels seraient les endroits propices à de la poudre de roche, c'est-à-dire à cet engrais minéral naturel?
1: Alors, quand on regarde les critères majeurs qui favorisent la décomposition de la poudre de roche dans le sol, on en a globalement trois. Le premier, c'est la température. Les réactions chimiques augmentent avec la température, donc plus on sera dans un climat chaud, plus les vitesses de décomposition, de dissolution seront rapides. Mmh. Le deuxième, ça va être le niveau d'acidité. Plus l'acidité de départ est forte, plus la vitesse de décomposition sera importante. Et le troisième, c'est le drainage dont vous parliez, qu'on pourrait résumer par exemple, une très grande quantité de sable dans les sols. Okay. Alors quand on superpose ces trois critères, chaleur, acidité et puis quantité de sable, eh bien on se rend compte qu'il y a certaines régions ou certains cantons qui ressortent comme particulièrement intéressants. Le Tessin, par exemple, serait extrêmement intéressant pour cette technique. Mais si on regarde plus finement, on peut trouver des régions dans chaque canton qui peuvent être intéressantes. Comme par exemple au nord du canton de Berne, par exemple.
2: Alors, et du coup, concrètement, comment faire? L'idée, c'est quoi? D'aller chercher de la poudre de roche dans des carrières ou de broyer des déchets de chantier?
1: Oui, alors actuellement, l'industrie minière, le concassage des roches, produit naturellement cette poussière de roche. On va dire que la poussière de roche est un résidu de la fabrication et du concassage des roches qui sont utilisées pour d'autres applications, la construction des bâtiments, les routes, etc. Donc la poussière, elle est là, elle est à disposition, il n'y a qu'à se baisser presque, j'ai envie de dire. Maintenant, ce qu'il faut être sûr, c'est de sa qualité nutritive, mais aussi de sa qualité, on pourrait dire presque sanitaire, en termes de teneur en métaux lourds, etc. Voilà, il ne faut pas apporter n'importe quoi dans les sols.
0: Alors vous l'avez dit, Xavier Duplat, il manque finalement des mesures, des outils de mesure aussi pour comprendre comment cette roche va capter du CO2, parce que fertiliser, bon ben c'est très bien, ça on sait, on a les mesures, mais le captage du CO2, quels outils vous utilisez pour voir cette accélération justement des roches?
1: Oui, c'est tout l'enjeu de cette technique, c'est arriver à effectivement trouver la bonne façon de mesurer ce captage de CO2 d'une manière à la fois fiable, mais aussi peu coûteuse pour que cette technique puisse être amenée à se développer. Alors aujourd'hui, il y a trois grandes familles de mesures. Il y a des techniques qui vont mesurer directement le gaz, en fait la quantité de CO2 directement au-dessus du champ et qui vont regarder si on voit une baisse. Il y a des techniques qui vont regarder dans la phase solide du sol si la poudre de roche qu'on a apportée disparaît et à quelle vitesse elle disparaît. Et à partir de là, on peut en rétro-calculant, on peut estimer du coup la quantité de CO2 qui a été séquestrée. Et puis, la troisième technique regarde la solution du sol pour regarder si la chimie du sol change en faveur d'une plus grande quantité de CO2 dissous dans la solution.
2: C'est pas le Graal, j'imagine, mais ça semble être une technique intéressante. Par exemple, à intégrer dans un système agricole?
1: Oui, effectivement. Alors ça, c'est sûr qu'il faut s'éloigner le plus vite possible de toute pensée magique, espérant qu'on a trouvé la solution à tous nos problèmes. C'est sûr que c'est pas le Graal, je suis d'accord avec vous. C'est une technique agronomique qui a des effets sur l'acidité du sol, qui a des effets sur la fertilisation du sol, qui sont extrêmement intéressantes, et je dirais notamment dans les pays tropicaux où les sols sont particulièrement dégradés. Et c'est une technique qui a en plus un potentiel de CO2 très intéressant. Encore une fois, à condition de bien choisir le type de sol et le type de climat sur lequel on l'applique. Donc effectivement, une technique à mettre dans une boîte à outils et à utiliser à bon escient.
2: Merci beaucoup Xavier Duplat de nous avoir donc montré que les solutions de demain se trouvent parfois dans les pratiques d'hier. Je rappelle que vous êtes chercheur en géochimie des sols à l'ETH de Zurich. Vous donnerez une conférence, on le disait, le 21 mai prochain, c'est-à-dire jeudi de la semaine prochaine, au Palais de Rumine, sur l'altération accélérée des roches. Dans quelques minutes, dans CQFD, notre génome Ardité.
3: Oui, avec un livre qui retrace l'histoire des découvertes autour de l'ADN.

0: ont des petites gueules bien sympathiques.
1: Les amoureux des bancs publics, c'était Georges Brassens, évidemment.
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1: On sait aujourd'hui lire l'ADN d'un être humain, on sait comparer des génomes entiers ou suivre l'évolution d'un virus presque en temps réel. Mais un génome, c'est aussi une histoire scientifique. Ardité Chabani, vous nous parlez d'un livre qui retrace cette histoire.
3: Oui, le livre s'appelle « Génome, la construction du vivant ». Il retrace la grande histoire de la génétique et des grandes découvertes autour du génome. Et ce livre sort justement aujourd'hui.
1: Un ouvrage que vous avez dirigé. Frédéric Bocard, bonjour.
4: Bonjour.
3: Aujourd'hui.
1: Un ouvrage que vous avez dirigé. Frédéric Bocard, bonjour.
4: Bonjour.
1: Vous êtes directeur de recherche au CNRS, spécialiste de la génétique bactérienne. Alors avant d'entrer dans la grande histoire du génome, je vous propose que vous nous en donniez une définition. C'est quoi le génome ?
4: Alors le génome, en fait, c'est l'ensemble de l'information génétique qui est portée par les cellules ou par l'organisme quand on a affaire en fait à des organismes multicellulaires. Donc il contient l'ensemble des gènes qui vont être exprimés, mais également d'autres éléments qui vont permettre la transmission de cette information à la descendance au moment des divisions cellulaires.
3: Et donc le livre s'appelle « Génome, la construction du vivant ». C'est le génome qui construit le vivant ou est-ce que le vivant est entièrement génome ?
4: Alors en fait, le génome contient toute l'information qui est nécessaire pour édifier les cellules. Donc c'est pour ça qu'on a qualifié le livre de construction du vivant, même si la construction du vivant va impliquer d'autres molécules, des protéines, des lipides, mais c'est en fait l'information est contenue dans le génome pour construire ces cellules.
3: Donc c'est un livre qui raconte justement l'histoire de ces découvertes autour de l'ADN. Est-ce qu'il y a un moment précis où les scientifiques ont compris que cette molécule portait justement l'information du vivant ?
4: Alors, il y a eu différentes expériences qui ont été faites au cours des siècles. Et là, on peut remonter au début du XXe siècle, où il y a eu des premières séries d'expériences, d'une part par Boveri et Sutton, et d'autre part par Morgan, sur la mouche du vinaigre, la drosophile, qui ont démontré, ou qui ont suggéré en tout cas, la notion d'hérédité par les chromosomes. La véritable démonstration que l'ADN était le support de l'information génétique date de 1944, où sont en fait trois Américains, MacLeod, Avery et McCarthy, qui ont démontré par une expérience qu'on qualifie de transformation bactérienne que l'ADN en fait était le support de l'information génétique. Pour cela, ils ont pris des bactéries streptocoques qui sont responsables normalement de la pneumonie. Ils ont isolé l'ADN d'une souche sensible et ils ont injecté cet ADN d'une souche sensible à une souche virulente et ils ont constaté que la souche virulente pouvait devenir une souche sensible et donc que l'ADN avait le pouvoir transformant de transformer une souche qui était agressive, virulente, en une souche non agressive.
1: Si on essaie
4: 1944.
1: 1944, oui. Donc là, il y a déjà une ou deux étapes que vous nous avez évoquées. Les autres grandes étapes dans cette histoire que vous retracez d'ailleurs dans ce livre ?
4: Alors, le livre se veut en fait assez complet. Donc, on va décrire un certain nombre de découvertes importantes. Mmh. Il y a un chapitre qui est consacré aux nouvelles technologies de séquençage d'ADN, puisque en fait, depuis 20 ans, ces technologies couplées à des développements de bioinformatique ont permis réellement d'explorer et de découvrir, de caractériser les génomes et par là le fonctionnement des génomes dans de nombreux organismes, bactéries, archées ou eucaryotes.
1: Pendant longtemps, on a imaginé le génome comme une sorte de programme un peu figé. Donc, il y a cette information génétique portée par les cellules ou plusieurs cellules, comme vous nous le disiez. Mais voilà, c'était un peu figé. Est-ce que cette vision change aujourd'hui ?
4: Alors, la vision ne change pas vraiment. En fait, si schématiquement, on peut représenter le génome,

0: génome comme porteur de deux informations. La première, c'est pour l'expression de gènes, et la seconde, c'est pour la transmission de l'information génétique à la descendance. Ce qu'on sait aujourd'hui, c'est que pour l'expression des gènes, le génome va être en fait très dynamique. Il va y avoir des tas de régulations possibles à différents niveaux qui vont permettre aux cellules et aux organismes de s'adapter à des conditions données pour la croissance, pour se différencier et pour se reproduire. Pour ce qui est de la transmission des génomes à la descendance, là par contre on veut que le génome soit maintenu pour pouvoir maintenir l'espèce. Donc on va avoir un taux d'erreur dans le processus de duplication, ce qu'on appelle la réplication de l'ADN, qui est très faible, de manière à transmettre une information précise à notre descendance. Cependant, ce que l'on constate et ce que l'on sait, c'est qu'au niveau des espèces, des populations, on va avoir un faible taux d'erreur qui vont donc générer des mutations et donc qui, à l'échelle de la population et des populations, vont permettre l'évolution des génomes et donc l'évolution des espèces, la création de nouvelles espèces, par exemple.
1: Mais le livre aborde aussi les liens entre la génétique et l'environnement. Donc cette notion qu'il y a effectivement la génétique, les génomes, mais que le résultat de ce matériel génétique dépend aussi du contexte. Donc on s'éloigne quand même un peu de cette idée que l'ADN déterminerait tout, non?
0: Donc l'ADN va être effectivement, donc les cellules vont se trouver dans des conditions environnementales très différentes et donc elles vont être confrontées à ce qu'on appelle des facteurs endogènes ou exogènes qui vont à la fois pouvoir modifier l'expression des gènes, mais qui peuvent également biaiser ou en tout cas modifier le taux d'erreur qui vont se passer au moment de la réplication. Donc l'ADN est bien le support de l'information génétique et il va pouvoir donc évoluer pour l'expression des gènes. Il va également être modifié par différents facteurs comme des réactifs d'oxygène ou des métaux lourds ou d'autres substances dans la nature ou des rayons UV par exemple et donc induire des mutations dans l'ADN. Donc, la molécule n'est pas figée, elle va pouvoir réagir à différentes conditions.
2: Alors, il y a ces travaux en épigénétique, hein, donc ces manières dont on arrive à modifier des gènes pour les faire réagir d'une manière ou d'une autre. On avait d'ailleurs évoqué à CQFD des recherches de l'EPFL qui avaient réussi à effacer un souvenir dans la tête d'une souris. Donc, il y a un côté un peu inquiétant, hein, bien sûr. Mais au-delà de ça, est-ce que c'est peut-être là quand même que se situeraient des recherches autour du génome, si on cadre un peu, si on évite les dérives?
0: Alors, le domaine de la biologie des génomes, en fait, a permis ces 20 dernières années de faire de nombreuses découvertes, hein, comme je l'ai rappelé au départ. Et donc, aujourd'hui, on est en fait face à tout un ensemble d'études qu'on peut réaliser. Donc là, il va vraiment falloir faire des choix. Les choix, ils vont être dictés d'une part par les technologies, mais également par les moyens de financement qu'on va avoir. Mais en tout cas, il y a tout un ensemble de questions vraiment remarquables à poser. Et donc là, toute la communauté des biologistes s'affaire pour caractériser davantage le processus du genre. Alors là, dans le cadre de cette interview, je pense qu'on ne peut pas aborder toutes les questions qui sont importantes. Il y en a vraiment énormément. Moi, il y a trois points que je pourrais aborder. Le premier, c'est l'exploration de la diversité génétique dans les trois branches du vivant. Donc, je l'ai dit, l'étude des génomes a joué un rôle essentiel dans la définition de l'arbre du vivant et dans l'exploration des écosystèmes. Et en fait, si on regarde les bactéries, les archées et les eucaryotes, on connaît très peu. En fait, on a caractérisé le fonctionnement d'un génome dans très peu d'espèces. Et donc, on a encore des tas de choses à découvrir dans d'autres branches du vivant. Un deuxième exemple où on peut vraiment développer des travaux, c'est tout ce qui est la biodiversité. Donc, vous savez que la biodiversité fait l'objet d'une attention croissante en raison de l'augmentation rapide du rythme d'extinction des espèces à l'échelle mondiale, causée par les activités humaines et les changements globaux. Et donc là, avec toute la connaissance qu'on peut accumuler sur les génomes, on peut essayer de prédire, ou en tout cas de suivre, l'évolution de la biodiversité. Et donc, si possible, essayer de mettre en place des dispositifs qui vont permettre de freiner l'extinction de certaines espèces.
2: Et le troisième point pour terminer ?
0: Le troisième point pour terminer, c'est la génétique humaine et toutes ses applications médicales. En fait, les développements en génomique ont permis des progrès considérables, que ce soit par exemple pour l'identification de maladies génétiques qui sont de plus en plus rares. Aujourd'hui, on s'est modifié par les ciseaux moléculaires, on sait modifier les génomes et on peut donc imaginer corriger des mutations génétiques qu'on peut identifier, donc les corriger et permettre de restaurer une fonction qui était importante chez les malades.
2: Merci beaucoup Frédéric Bocard, merci d'avoir été avec nous aujourd'hui. Je rappelle que vous êtes biologiste, directeur de recherche au CNRS, vous dirigez l'ouvrage Génome, la construction du vivant qui sort aujourd'hui même. Après Michael Jackson, que voici sur RTS Première, Smooth Criminal, on va évoquer la démence à corps de Lévy, Ouma.
3: Oui, une maladie qui se situe entre la maladie d'Alzheimer et Parkinson.
2: Michael Jackson, avant cela, oui, je le disais, extrait de son album Bad.

0: Michael Jackson, donc, il est 10h48 sur RTS Première. Merci de votre fidélité à notre chaîne. Vous l'avez certainement vu passer il y a quelques semaines, on l'apprenait, c'était le 17 avril, hein, pour être précis, on apprenait le décès de Nathalie Baye à la suite d'une maladie encore un peu méconnue au Macamis.
1: Oui, il s'agit de la démence à corps de Lou Lévy. C'est d'ailleurs de cette même maladie que l'acteur Robin Williams est décédé. Le diagnostic de Robin Williams avait été du reste particulièrement tardif, parce que les symptômes de l'acteur ont d'abord été attribués à la maladie de Parkinson et à Alzheimer, ou encore à la dépression et à l'anxiété. Et ce n'est qu'après son décès qu'une autopsie a permis de révéler cette pathologie. Et ce cas révèle en fait la réalité complexe de la démence à corps de Lévy, une maladie aux multiples facettes qui peut être confondue avec d'autres troubles. Et cela rend le diagnostic précoce particulièrement difficile. Mmh. Et cette complexité, d'ailleurs, on la retrouve aussi dans des personnages de fiction. Le roi Lear de Shakespeare n'en aurait-il pas aussi été atteint? Les spécialistes s'interrogent en tout cas sur ce roi dont les épisodes de confusion, d'absence et même d'hallucination rappellent ce trouble. Il mourra dévasté de chagrin et de folie. Alors évidemment, on ne va pas poser un diagnostic sur un personnage de fiction, mais le roi Lear témoigne peut-être de la détresse de ses maladies neurodégénératives, y compris de la démence à corps de Lévy.
0: Bonjour Frédéric Assal.
2: Bonjour.
0: Vous êtes neurologue responsable de l'unité de neurologie cognitive aux hôpitaux universitaires de Genève, professeur associé à la faculté de médecine de l'université de cette même ville. Alors, voilà, elle s'appelle comme ça, cette maladie, elle a un nom un peu bizarre, cette démence à corps de Lévy. Que sont les corps de Lévy?
2: Oui, c'est corps de Lévy ou Louis, Monsieur Lévy, le neurologue, neuropathologue, psychiatre qui a décrit ça au début du siècle dernier. Ces corps de Lévy sont constitués de protéines anormales qui s'agrègent, et donc la sénucléine en est un des principales.
0: D'accord. Et en quoi la
2: démence? Donc c'est des dépôts de protéines anormales.
0: D'accord. Et en quoi est-ce que cette démence est différente d'autres formes de maladies neurodégénératives?
2: Alors, vous dites démence, on aime mieux dire maintenant, en 2026, un trouble neurocognitif majeur. Démence étant stigmatisant, ou la maladie de Lévy, comme la maladie d'Alzheimer. Donc cette maladie est particulière dans la mesure où, comme vous l'avez dit antérieurement, elle associe des symptômes assez polymorphes et hétérogènes qui rendent le diagnostic difficile.
0: Mmh. Et les patientes et les patients qui viennent vous consulter arrivent avec quels premiers signes qui finalement les poussent à venir vous voir?
2: Voilà, donc ils vont voir différents spécialistes en fonction de la prédominance des symptômes. Ils vont voir le neurologue quand ils ont des difficultés de marche, un ralentissement, un petit peu de syndrome parkinsonien et des troubles cognitifs. Quand les troubles cognitifs prédominent, ils vont aller voir soit le neurologue, soit aller dans une consultation mémoire. Ils vont être ralentis avec des difficultés, plus de concentration que de vraie mémoire. Et puis quand ils présentent les symptômes d'hallucination qui sont fréquents, ils vont parfois voir les psychogériatres ou les psychiatres. Donc voilà, donc c'est un peu la raison pour laquelle le diagnostic est rendu difficile, parce que les gens vont voir le spécialiste en fonction des symptômes.
1: Un des premiers symptômes, c'est la vigilance des moments d'absence. En réalité, on en a tous un peu, de temps en temps, des moments d'absence quand on s'ennuie, notamment pendant une conversation ou une séance. Qu'est-ce qui doit nous inquiéter?
2: Oui, mais ils sont beaucoup plus marqués. Ça peut être des moments où on déconnecte complètement. C'est sans commune mesure à ce que vous présentez, que vous êtes fatigué. C'est beaucoup plus sévère. Vous êtes absent, vous répondez presque pas. Ça dure plusieurs secondes. Et ça peut aller jusqu'à des fluctuations de la vigilance, où vous vous endormez. Mmh. Donc c'est beaucoup plus sévère.
1: Et on ne s'en aperçoit pas forcément, c'est l'entourage qui s'en aperçoit.
2: Absolument, c'est les proches. D'ailleurs, nous, à Genève, on a pu montrer dans une série qu'un bon nombre de nos patients arrivaient par la voie des urgences, parce que tout d'un coup, leur vigilance se modifiait, leur comportement se modifiait, ils déconnectaient, les gens venaient en ambulance parce qu'on pensait qu'ils avaient fait un accident vasculaire cérébral, ce qui n'était pas le cas.
1: Autre symptôme qui doit nous préoccuper, ce sont les hallucinations. Alors, comment elles se manifestent?
2: Alors, ces hallucinations, au début, elles sont souvent cachées par les patients ou les patientes qui s'en rendent compte et qui veulent pas en parler parce qu'ils veulent pas qu'on les prenne pour des ouvrez les guillemets des fous voilà, ils en parlent pas, mais après ils vont en parler ou les proches vont le remarquer. Ils voient des gens qui n'existent pas, ils voient parfois leurs animaux, ils voient des objets. Ça peut être très variable aussi, ça peut être des hallucinations très simples, des couleurs ou beaucoup plus complexes avec des personnages. C'est parfois gentil, mais assez souvent un peu menaçant, ou en tout cas ça les perturbe. Mm-hmm. Ça les perturbe au point que des fois ils ont peur d'aller dans des pièces, par exemple.
1: Mm-hmm. Ce sont que des hallucinations visuelles ?
2: Le plus souvent, ce qui est typique par rapport aux hallucinations auditives chez les malades psychiatriques. Mais on voit aussi parfois des hallucinations auditives et tactiles.
1: Et puis il y a aussi les troubles du sommeil. Là aussi, on dort tous mal, mais ce n'est pas que ça.
2: Oui. Absolument, ces troubles du sommeil sont assez typiques, ils surviennent souvent en deuxième partie de nuit. Souvent, ils précèdent de plusieurs années la maladie, c'est un des symptômes prédominants prodromiques, comme on dit dans notre jargon, ils précèdent de plusieurs années, et ils surviennent en deuxième partie de nuit, c'est les gens vivent leurs rêves. L'anglicisme « act », mais très mauvais terme, ils vivent leurs rêves, c'est-à-dire que ils vont parler, ils vont s'agiter, ils vont parfois boxer leur conjoint, leur conjointe, ils vont tomber du lit, ces choses-là.
0: Frédéric Hassel, est-ce qu'il y a des symptômes moteurs aussi ?
2: Et puis oui, alors les derniers symptômes dont on n'a pas encore parlé, c'est des symptômes moteurs qui ressemblent à la maladie de Parkinson, qui peuvent ressembler à la maladie de Parkinson, mais qui sont souvent plus marqués au niveau de la marche, qui est ralentie, qui provoque des chutes, les pieds sont traînants, voilà les symptômes prédominants, mais on peut parfois avoir des tremblements aussi, comme dans la maladie de Parkinson. Ça ressemble beaucoup et c'est pour ça qu'un certain nombre de patients sont pris pour des maladies de Parkinson. Mmh.
0: La maladie à corps de Lévy, c'est comme ça qu'on va dire, hein, plutôt que démence. Hein, c'est
2: absolument, ce que vous... voilà, absolument, maladie à corps de Lévy.
0: Pourquoi est-ce qu'il est si...
2: Parce qu'il n'y a pas que la démence.
0: C'est ça.
2: Il peut être maladie à corps de Lévy au stade pré-démentiel.
0: Ouais. Et donc, si elle est si difficile à diagnostiquer, j'allais vous poser la question pourquoi, mais c'est parce qu'il y a tous ces symptômes possibles et ça peut apporter de la confusion parce qu'on pourrait être Absolument. Amené à penser à d'autres maladies, c'est ça ?
2: Absolument. On peut être amené à penser à une maladie de Parkinson, on peut être pensé à une maladie d'Alzheimer ou à d'autres maladies neurocognitives, comme on dit. C'est ce qui retarde le diagnostic. Mais on a beaucoup avancé. C'est une maladie jeune, quand même, qui a été décrite en 1976. Et je pense qu'il faut garder une note d'espoir parce qu'on a beaucoup avancé. On connaît beaucoup mieux ses symptômes. On connaît beaucoup mieux les réseaux neuronaux qui sous-tendent ces symptômes. On connaît les réseaux neurochimiques. Et même si on a du retard par rapport à la maladie d'Alzheimer, il faut avoir de l'espoir parce qu'on, je pense qu'indéniablement, on prend mieux en charge ces patients depuis de nombreuses années.
1: Une maladie diagnostiquée récemment, c'est fréquent en fait ?
2: Oui, on dit que c'est la deuxième cause de troubles neurocognitifs chez le sujet âgé.
0: Et la prise en charge, alors, justement, elle ressemble à quoi ?
2: Alors la prise en charge, elle est multidisciplinaire, interprofessionnelle, hein, avec des neuropsychologues pour aider au diagnostic cognitif, neuropsychologique, on va donner un certain nombre de médicaments qui peuvent améliorer la cognition, les hallucinations. On peut donner parfois des petites doses des médicaments qu'on donne aux parkinsoniens qui peuvent améliorer la marche. On a besoin de l'aide des physiothérapeutes très souvent parce que la rééducation de la marche est très importante. Parfois les ergothérapeutes, les psychiatres ou les psychogériatres, parfois on est en contact avec eux fréquemment quand on a des problèmes de traitement psychotrope. Voilà, donc c'est toute une pléiade de gens. Et en plus, les médecins du sommeil sont souvent impliqués. Donc vous voyez qu'il y a beaucoup de professionnels de la santé, ouais. Des médecins aux psychologues. Voilà.
0: En passant par les physios et les ergos, vous le disiez effectivement, Cécile.
2: Et exactement.
3: Oui, je me demandais si on avait une idée de pourquoi cette protéine qui se replie mal, ou l'origine en fait, est-ce qu'on a avancé là-dessus ?
2: Oui, on a beaucoup avancé, mais on connaît son... sa trajectoire dans l'espace, dans le cerveau. Il y a plusieurs trajectoires possibles. On a beaucoup avancé, mais on ne sait pas pourquoi tout d'un coup ça arrive. Et là, il y a beaucoup de recherches qui sont, comme l'Alzheimer d'ailleurs, on ne sait pas pourquoi tout d'un coup il y a ces protéines qui commencent à s'accumuler dans certaines parties du cerveau.
0: Un dernier mot sur le diagnostic. J'imagine que plus il est précoce, mieux c'est. C'est-à-dire que plus grandes vont être les chances de retarder les effets de cette maladie à corps de Lévy.
2: Pas vraiment, parce qu'on n'a pas de médicaments qui freinent la maladie en elle-même. Mais plus il est précoce, plus on arrive à prévoir et entourer les gens. Et dans ce sens-là, je pense qu'un diagnostic précoce est utile, parce qu'on peut traiter les symptômes au bon moment. Et pas trop tard. Mais on attend les médicaments, et on n'en a pas encore, qui vont freiner le processus pathologique.
0: Sur la maladie à corps de Lévy, merci beaucoup Frédéric Assal, neurologue responsable de l'unité de neurologie cognitive aux hôpitaux universitaires de Genève. On souhaite une belle journée. Et à noter d'ailleurs que demain dans CQD, on parlera plutôt de Parkinson. On a fait quelques parallèles entre ces deux maladies, Ardité.
4: Oui, alors on va surtout parler du médicament qui aide les patients parkinsoniens à pallier à leur déficit de dopamine, donc je pense que c'est le même qui est peut-être donné à ces personnes qui souffrent de maladies à corps de Lévy.
0: Très bien, ce sera donc demain. 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
1: La Chine et les États-Unis doivent être des partenaires et non des rivaux. Les mots du président chinois Xi Jinping en accueillant à l'instant Donald Trump à Pékin. Donald Trump qui a lui promis un avenir fabuleux entre les deux premières puissances mondiales. Les deux dirigeants discuteront principalement d'économie. Et les sujets de friction ne manquent pas. Le locataire de la Maison-Blanche veut notamment que la Chine ouvre ses portes aux entreprises américaines. Kiev sous le feu russe. Cette nuit, la capitale ukrainienne fait face à une importante attaque aérienne. Des témoins font état de tirs de défense anti-aérienne et d'explosions. La Russie a repris ses attaques quotidiennes contre les villes ukrainiennes dans la nuit de lundi à mardi. Elles avaient cessé lors d'une trêve de 3 jours pour les commémorations de la fin de la Seconde Guerre mondiale. On connaît le nom du second candidat à se qualifier pour le deuxième tour de l'élection présidentielle au Pérou. Il s'agit de Roberto Sanchez, qui est issu de la gauche radicale. Il fera face à la candidate de droite, Keiko Fujimori, la fille de l'ancien président Alberto Fujimori. Roberto Sanchez devance de peu l'ultra-conservateur Rafael López Aliaga lors du premier tour qui s'est tenu il y a un mois et dont le dépouillement s'achève maintenant. Aux États-Unis, la Fed a un nouveau patron. Le Sénat a validé hier la nomination de Kevin Warsh à la tête de la Banque centrale. Donald Trump avait envisagé de promouvoir Kevin Warsh lors de son premier passage à la Maison-Blanche. Il lui avait finalement préféré Jerome Powell, qui a été maintenu par Joe Biden. Le mandat de Jerome Powell s'achève demain, au grand plaisir de Donald Trump, qui avait multiplié ces derniers temps les critiques contre lui. Le président de la Réserve fédérale américaine est une voix très écoutée, mais son vote ne pèse pas plus lourd que celui des 11 autres membres du comité qui fixe les taux d'intérêt dans le pays. Pas de manifestation anti-G7 à Genève si la sécurité n'est pas garantie à 100%. Le message hier soir de Caroline Cast au 19h30 de la RTS. La conseillère d'État chargée de la sécurité invite les opposants au sommet en France voisine à renoncer à certaines choses. Objectif, selon elle, trouver un équilibre entre sécurité et liberté d'expression. Météo, des averses au programme ces 2 prochains jours. Le soleil fera son retour donc samedi. Aujourd'hui, il fera au maximum 13 degrés. Un vent du sud-ouest soufflera sur le plateau. Vendredi, entre 5 et 13 degrés.
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1: Bonjour à toutes et à tous, bienvenue dans les Decodeurs. Nous sommes jeudi, plus que 24 heures avant le grand coup d'envoi à Fribourg. On sent que l'événement approche à grands pas. Après l'euphorie du titre de Gautheron, la ville s'apprête à changer d'échelle, accueillir un championnat du monde. Ce n'est pas seulement une fête du hockey, c'est aussi un véritable test grandeur nature pour toute une région. Des transports à la sécurité en passant par l'afflux des supporters qui viennent un petit peu de partout. Comment est-ce qu'on transforme une ville comme Fribourg en capitale du hockey mondial, même temporairement? On en parle toute cette semaine avec Romain Collot, conseiller d'État en charge de la sécurité, de la justice et du sport. Bonjour Romain Collot.
2: Bonjour.
1: Autour de la table aujourd'hui, des décodeurs et une décodeuse en pleine forme, Nathalie Devantet.
3: Oh. Et oui, bonjour, bonjour.
1: Jérémy Croza, bonjour.
4: Bonjour.
1: Pascal Vincent, bonjour.
5: Bonjour.
1: Et bonjour Frédéric Gérard.
6: Et bonjour Marie et bonjour Fribourg.
1: Romain Collot, on le sait, un tel événement demande beaucoup, beaucoup, beaucoup de petites mains, des mains bénévoles hein, en grand nombre. Est-ce que vous les avez toutes et tous trouvées, ces bénévoles, ou est-ce qu'il en manque? Je sais qu'il y avait encore la semaine passée, quand j'ai préparé cette émission, une annonce sur le site de l'IHF.com. Est-ce qu'il manque des bénévoles?
2: Il manque toujours des bénévoles. Plus on est de fous, plus on rit. Non, il manque des bénévoles au niveau évidemment suisse, mais il en manque aussi à Fribourg, parce qu'on a aussi une petite structure où on a besoin de personnes volontaires. Donc n'hésitez pas à aller vous inscrire comme bénévole, ce sera une magnifique expérience.
1: Vous inscrivez sur le site, je le rappelle, de l'IIHF.com. J'ai entendu dire que la ville de Fribourg avait aussi mis en place un accueil pour les étrangers qui viennent voir certains matchs dans leur langue. Est-ce que j'ai bien compris? Je crois que c'était chez nos collègues de Forum. Il y a un accueil vraiment tout spécial qui est organisé.
2: C'est exactement ça. Il y a un fascicule qui a été traduit dans les 8 langues en fait des pays qui sont ici pour justement pouvoir les accompagner à travers la ville, leur donner les explications, on va dire, fondamentales de Fribourg, et les aider à, on va dire, se balader ici.
1: Mais il y a aussi des vraies personnes, non, qui parlent la langue?
2: Oui, alors il y a des personnes
1: qui parlent la langue des 8 équipes.
2: Oui, il y a des personnes qui sont quasiment des stewards ou des hôtesses qui sont là pour accompagner ces équipes-là.
1: Au moment où Swiss Tourist a publié une petite vidéo, un fascicule pour apprendre aux touristes étrangers à bien se comporter en Suisse. Je ne sais pas si vous avez vu passer ce truc-là.
3: C'est très suisse.
1: C'est très suisse, mais en même temps, je me dis, on pourrait tous y trouver quelque chose à peut-être corriger chez nous. Est-ce qu'on a plus peur de nos supporters à nous ou des supporters étrangers? Finalement, ça devrait bien se passer un petit peu partout. La Swiss Tourist est de concert avec cette organisation des mondiaux de hockey?
2: Alors, je sais pas s'il y a, il y a certainement des contacts entre l'Union fribourgeoise du tourisme et Swiss Tourisme, mais on a aussi à Fribourg, le respect fait partie du jeu. Donc, il y a vraiment des affiches qui concernent aussi le fair play qui sont présentes dans la ville. Je pense que c'est important.
1: Et puis, on ne prend pas les gens en photo sans leur demander avant, on met pas les pieds sur les sièges et on ne pique pas de place dans le train. Ça, c'était un petit peu, ça, c'est plutôt au niveau de Swiss Tourisme, mais je trouve sympa de rappeler des règles. On n'a pas beaucoup de problèmes en Suisse si c'est ça qu'on doit faire comme campagne. Et puis, moi, ça me fait plaisir. On est d'accord?
2: Tout à fait.
1: À Fribourg, venez voir ces matchs de hockey ou alors simplement profiter de l'ambiance qu'il y aura en ville, parce qu'il y aura une belle ambiance avec un welcome spot et puis on le rappelle, des afters dans tout un tas de bars différents jusqu'à la fin du mois. Chaque bar de Fribourg a sa soirée d'after. Vous trouvez le programme sur fribourg.ch. 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Et voici une question qui donc n'est pas là pour me déplaire, Romain Collot. Quelle est la particularité du guitariste Tony Iommi, membre fondateur de Black Sabbath? On parle de Black Sabbath dans les décodeurs,
3: c'est beau.
1: Super. On vous écoute, les décodeurs, notre décodeuse sur cette question. Quelle est la particularité donc du guitariste, membre fondateur de Black Sabbath, Pascal Vincent?
7: Pour être une rockstar, il suffit pas d'avoir un bon look. Il faut un petit truc en plus pour marquer, pour choquer les gens. Ozzy Osbourne reste à jamais celui qui a décapité une colombe avec ses dents. Alice Cooper écrasait des poussins avec ses bottes. Et moi, moi qui tente de devenir une rockstar, j'ai voulu moderniser un jour et aller encore plus loin que Ozzy Osbourne et Alice Cooper. Pendant un concert auquel j'ai participé, j'ai sur scène, oui, mesdames et messieurs, piétiné des nuggets de poulet du McDo.
4: Oh.
7: Voilà. Résultat, je pensais aller encore plus loin, tu vois.
4: C'est symbolique, c'est beau.
7: C'est symbolique. C'est beau, c'est résultat beau. Des courses, à la fin du concert, je me suis fait sermonner par un gars du public qui m'a dit que bon, c'était scandaleux, en gros, de jouer avec de la nourriture à une époque où tout le monde ne mange pas à sa faim. J'ai eu beau lui expliquer que c'était primo de l'humour et que secondo, c'était pas de la nourriture, mais des nuggets de poulet du McDo. je ne suis pas devenu une rockstar à ses yeux. It's a long way to the top if you wanna rock and roll. Faudrait que j'essaye un truc plus physique, peut-être comme Tommy Yomi, le guitariste membre fondateur des Black Sabbath, qui à chaque concert, à la fin du solo de Hot Times, déchire une bouillotte en caoutchouc de ses mains pour montrer comment il est fort. Waouh, ça c'est rockstar. Le public adore. Moi, je me demande si un jour, à la fin d'un concert, il n'y a pas un rabat-joie qui est venu lui dire « Oui, mais quand même, là, c'est limite. Détruire une bouillotte à une époque où tout le monde n'arrive pas à se chauffer. Limite. À boire. »
1: Nathalie Devantet. Tony est devenu le porte-parole de la gauche Fish and Chips. C'est l'équivalent de la gauche caviar en France. Et oui, pour Tony, c'est fini les samedis soirs de débauche, genre after du championnat du monde de hockey avec Romain Colo aux platines. Non, là, le week-end, après un brunch, il va en famille dans une bourse au vélo ou chiner dans une brocante, acheter quelques légumes au marché bio, avant d'aller dans une buvette éphémère solidaire autogérée montée dans un ancien conteneur avec des chaises de récup en bois qui te plante des écharpes dans l'arrière des cuisses ou en formica qui reste collée aux fesses. Là, ses enfants commandent une limonade gingembre, cresson, ortie. Son épouse, un matcha au chou kale et tapioca. Et lui, une bière artisanale aromatisée au foin qui est faite par des étudiants en sociologie qui brassent leur bière dans le garage de la villa de leurs parents banquiers. Puis ensuite, il rentre chez lui avec son vélo cargo, prépare le souper composé d'un pokéball et d'un kéfir au baie d'açaï. Oh my God, rock and roll is really dead.
5: Jérémy Croza.
8: Sa particularité, c'était qu'il était à deux doigts de ne pas devenir guitariste. Oui, exactement, à deux doigts, puisque lorsqu'il avait 17 ans, il travaillait en usine et il s'est sectionné les deux bouts de deux doigts lors d'un accident. Et c'était à sa main où il forme les accords. Donc, pas pratique, pratique. Hein. C'est un peu l'équivalent d'un trompettiste sans bouche. Au début, il s'est dit, je vais essayer de jouer avec mes orteils. Mais après, il a eu peur que les gens se disent, mais c'est pas possible, ce guitariste joue avec les pieds. Il a donc pris son courage à deux mains. Il s'est fabriqué des prothèses de doigts et a réappris à jouer différemment de la guitare. Ses contraintes ont pu lui amener une signature unique. Et c'est ainsi que naît la légende.
4: Yeah. C'est beau, ça.
5: On termine avec vous, Frédéric Gérard.
4: Mais volontiers, la particularité de Tony Tommy, à part celle d'avoir un nom de mayonnaise, c'est qu'avant d'être musicien, et quel musicien, il a été joueur professionnel de baseball à Boston, dans la célèbre équipe des Red Sox. Il était receveur, et un jour, il a reçu une balle de baseball en pleine tête. On l'a sorti sur une civière et après cette mésaventure, il a décidé de mettre un terme à sa carrière de joueur de baseball. Quand il est venu l'annoncer à ses coéquipiers, il a été très mal reçu. Ce qui est un comble pour un receveur. Un receveur mal reçu, ça ne se fait pas. Comme il fallait qu'il trouve quelque chose à faire de sa vie, il est retourné en Angleterre, il s'est mis à la guitare et a fondé un groupe de rock. Et on peut dire que c'est lui qui a trouvé le nom du groupe. Et sans effort, il lui restait une batte de baseball noire. Il l'a montrée à ses copains. Il a dit « Regardez, j'ai une batte noire. » Lesquels ont répondu « Ah ouais, elle est black, sa batte. »
5: Tout ça Non, c'est vraiment Frédéric, tout ça pour ça, Gérard.
4: Mais non, celle-là, elle est
5: venue
4: après.
5: Non, mais j'adore. Elle est venue après, celle-là.
4: Elle est venue en cours.
5: Quelle est la particularité de Tony Yomi, membre fondateur de Black Sabbath? Pascal Vincent, vous nous dites qu'il déchirait une bouillotte sur scène à chaque concert de Black Sabbath avec ses mains. Nathalie Devantet, il serait devenu l'ambassadeur de la gauche Fish and Chips en Angleterre. Jérémy Croza, pour vous, il a des doigts remplacés par des prothèses. Et puis Frédéric Gérard, il était, qu'est-ce que je dis, baseballeur?
4: Il était, ouais, baseballeur, genre de baseball, oui, tout à fait.
5: Romain Colo.
2: Je vais prendre Jérémy Croza.
5: Oui, il joue de la guitare avec des prothèses. Tony Yomi a failli voir sa carrière s'arrêter à 17 ans après un accident en usine qui lui a sectionné donc l'extrémité de deux doigts, essentiel pour former des accords étant gaucher, c'était la main droite. D'abord découragé, il a retrouvé espoir grâce à l'exemple de Django Reinhardt, également handicapé, et décide de réapprendre à jouer malgré la douleur. Il fabrique lui-même des prothèses en plastique pour ses doigts et adapte son jeu en utilisant des cordes plus fines et moins tendues, accordées plus bas également. Ces ajustements contraints donnent naissance à un style et un son unique qui deviendront la signature de Black Sabbath. Super
7: mais
5: histoire, j'adore.
7: Marie, oui. Moi, j'ai dit des choses fausses, mais pas totalement fausses. Je recherche le nom activement de la. Il y avait un chanteur, je ne sais pas si c'est Thor, dans un groupe des années 70, qui effectivement déchirait. Il était en tenue de catch et pendant ses chansons, il déchirait des bouillottes en plastique, en caoutchouc. Pour moi, c'est un héros.
4: Oui.
5: Par ça, ça ne doit pas être bien facile. Et puis surtout, qu'est-ce qu'on va trouver de cochon dégoûtant dans les bouillottes. Je pense qu'il y a ça, ça me dégoûte.
4: Ça t'a plus choqué que les poussins, visiblement.
5: Mais non, mais oui.
7: Écoutez, on va bien ses priorités. Hein.
5: Très bien.
8: Pauvre bouillotte.
5: Oui. Merci.
8: De rien.
5: Je suis embarrassée maintenant. Bonne réponse donc de notre invité Romain Collot. On peut l'applaudir. Bravo. Enfin. La suite. C'est vrai, Romain Collot, qu'on est sur un petit 50-50 de bonnes réponses. C'est pas un sans faute cette semaine.
2: Avec les bonus, il y a plus.
5: Avec les bonus, ça allait. Oui, mais si on vous parle de sport, ça va. Voilà. Quand on vous parle de monnaie, par exemple, ça ne va plus. Voilà. On joue avec une nouvelle citation. Vous allez devoir terminer une citation avec l'aide des décodeurs, une citation de Fernando Pessoa, que vous lisez régulièrement, Romain Collot, tout comme moi. Terminer cette citation, l'art est la preuve. L'art est la preuve, trois petits points. Quelle est la fin de cette citation ? Nathalie Devantet.
9: L'art est la preuve que la vie ne suffit pas. Ouais, rien compris moi. Ouais. Je pense que Pessoa a dû écrire ça à la fin de sa vie, quand il était au comble de son alcoolisme. Et en tout cas, ce que j'ai envie de dire, c'est que si tu as soif de littérature, oublie Pessoa et bois plutôt du Passoa.
4: Oula.
5: C'est Nathalie Devantet, grande
9: penseuse. C'est Frédéric
5: penseuse.
9: Gérard qui m'a écrit ça.
5: D'accord. Pascal Vincent.
4: Alors ça, c'est pas vrai.
7: Si, c'est Pascal Vincent qui parle. Pessoa a écrit, il a écrit, l'art est la preuve que l'être humain en a besoin. C'est profond, hein.
5: Oui, très bien. Que l'être humain en a besoin. Je note, Jérémy Croza.
8: L'art est la preuve que tout est bon dans le cochon.
5: Merci.
8: Il a eu cette idée en venant à la Bénichon sur Fribourg.
5: Ah voilà, dans le cochon. Et puis vous faites où la Bénichon, vous ?
8: Ben, chez moi, très à Villeneuve.
5: Donc. Bonne réponse. Frédéric Gérard.
4: L'art est la preuve de je sais pas quoi. En revanche, je sais que j'aime le hockey. Bah, ça a été Pessoa, ça a été un des premiers instigateurs, enfin des initiateurs portugais de hockey. Ça, oui, il est très connu pour.
7: D'abord connu pour.
4: Bon, il a un peu reçu le POC, mais quand même, il était.
5: Très bien, merci Frédéric Gérard. Quand vous avez besoin de continuer si longtemps une réponse, c'est qu'elle est louche. Alors.
4: C'est vrai. Là, j'avoue qu'elle est louche. Ouais.
5: On termine cette citation de Fernando Pessoa. Nathalie Devantet, vous nous dites
4: c'est
5: que
4: le hockey qu'il n'a pas dû mettre, non ?
5: Est la preuve que la vie ne suffit pas. Pascal Vincent, pour vous. L'art est plutôt la preuve que l'être humain en a besoin. Jérémy Croza, vous nous dites que tout est bon dans le cochon. Et puis Frédéric Gérard, que vous ne savez pas, mais que... non, c'est quoi ? L'art est la preuve...
4: L'art est la preuve que de je sais pas quoi, mais ce que je sais, c'est que j'aime le hockey.
5: Très bien, merci. J'ai eu de la peine à
4: me dire. Moi, j'avais l'impression qu'avec cette définition, cette citation, le peuple allait se lever,
5: non.
4: Champion de Suisse, crier Gérard. Mais non, ça n'a pas marché du tout. Alors,
7: à la rediff, peut-être.
4: Ah ouais,
5: t'as raison. Romain Collot, qui dit vrai à propos de cette citation ?
2: J'aime assez bien celle de Jérémy, mais je vais prendre Nathalie.
5: Bravo. L'art est la preuve que la vie ne suffit pas. Citation de Fernando Pessoa qu'on vient de terminer. Et alors, on ne parle pas tout de suite d'art, mais on parle un petit peu de gastronomie, si vous êtes d'accord, avec des artisans et artisanes fribourgeois et fribourgeoises. On est reçu ici toute la semaine à l'atelier pour les fribourgeois expatriés qui avaient visité le musée Gutenberg et qui vous ne vous rappelez que de ça. Ben, ça a un petit peu changé. Le bâtiment est le même, mais désormais, c'est l'atelier ici qui est donc exploité par la ville de Fribourg. Et puis, un lundi par mois, on peut y goûter des mets salés, des mets sucrés et des des boissons préparées par des artisans et des artisanes fribourgeois. Et donc, fribourgeoise, ça me permet de vous demander, Romain Collot, est-ce qu'il y a un soin particulier qui a été mis sur le choix des... J'imagine qu'il y aura des stands de nourriture partout dans toute la ville pour ces mondiaux de hockey. Comment vous les avez choisis?
2: Alors, il y aura des stands qui seront présents à la place Georges Piton. Évidemment, on a quand même fait un effort particulier aussi justement sur le terroir fribourgeois. Donc, si vous allez à la fan zone, on aura évidemment le chalet du Gruyère qui sera présent pour pouvoir justement qui était organisé avec plusieurs acteurs. Donc, il y a l'Union fribourgeoise du tourisme, Fribourg, évidemment fribourg.ch hein, qui est aussi présent là-bas. Donc, la marque Fribourg, justement pour proposer plein de mets fribourgeois. Et bien sûr qu'il y a eu d'autres choses qui ont été faites. Il y a des médailles en chocolat qui ont été créées pour l'occasion. Qui vient évidemment de Fribourg. Il y a une bière qui a été fabriquée par une brasserie aussi fribourgeoise, donc la brasserie MacBoard qui a fait la bière Frost. Il y a aussi donc la cuvée rouge et blanche qui nous vient tout droit du Vuilly. Donc voilà, donc on a vraiment fait attention à faire participer les acteurs locaux.
5: Puis sur la durabilité aussi, j'imagine, on est sur de la vaisselle réutilisable. Vous avez dû faire attention à tout ça parce que vous parliez en début de semaine.

0: Ouais. Quand même dommage, ouais.
1: Donc oui, non, il y avait une volonté vraiment de faire un événement durable, mais c'est aussi une volonté de la confédération. Hein. C'est, aujourd'hui, je crois que voilà, tous les acteurs essaient de faire un effort dans ce genre de manifestations qui peuvent quand même être de grosses consommatrices d'énergie. Voilà.
2: Et donc, si au championnat du monde de hockey ici à Fribourg, on fait la part belle aux artisans et artisanes fribourgeois et fribourgeoises, dans les Dicodeurs, on fait la part belle aux artistes suisses cette semaine. On va écouter ici Noémie Beza, qui a grandi dans le canton de Thurgovie. Elle sort son premier EP en 2023, à seulement 17 ans. Elle se produit peu après sur des scènes prestigieuses comme le Montreux Jazz Festival, l'Open Air de Saint-Gall ou le Gurten Festival. La voici avec Move Down sur RTS Première. On se retrouve juste après pour la suite des Dicodeurs.

0: Romain Colo, c'est vous qui posez la prochaine question. C'est votre quatrième défi de la semaine.
1: Question sur le hockey.
2: Non, pas cette fois.
1: Oh, quel dommage.
2: C'est un peu dommage. Hein.
1: Ouais, moi, je m'y connais bien.
2: J'ai fait le collège Sainte-Croix et dans ma classe, il y avait une star romande. Qui était-elle?
3: Marie Riley.
2: Mais très douée, Nathalie Devante, quand même.
3: Non, c'est parce que, voilà.
2: Elle l'a dit avant?
3: Vous l'avez dit avant, vous étiez de. Vous étiez née le même jour.
0: Vous
3: n'étiez
0: pas dans la même.
3: C'est pas grave, c'est quand même une bonne réponse pour nous.
0: Je suis contente que quand vous disiez star romande, moi je cherche. Je me dis pas que c'est moi, mais merci. Je sonne le gong.
1: Alors maintenant, vous pouvez poser une question sur le hockey.
0: C'est vrai, mais vous êtes un petit peu parti avant la fin. Vous avez décidé de faire d'autres études après.
2: Exactement, ouais. Je suis parti dans les finances.
0: Ouais. Mais qu'est-ce qu'on était bien. On était studieux, on travaillait fort et dur. Hein.
2: C'est pour ça que j'ai pas continué. C'était trop pour moi.
0: Ça va être encore de ma faute, j'ai l'impression. Très, très studieux, monsieur Colo. Mais c'est vrai qu'on était ensemble en classe, au cycle aussi.
2: Exact.
0: Voilà. Pour tout vous dire, on se connaît depuis un petit moment.

0: on vous a tout caché depuis lundi, mais en même temps, c'est Fribourg. Hein, tout le monde se connaît à Fribourg, oui. J'ai l'impression. Si vous êtes de 1984, forcément, on se connaît. Et puis, on a peut-être même fait la fête ensemble.
1: Peut-être.
0: C'est une petite ville, non, on le rappelle, la plus petite ville à accueillir les championnats du monde de hockey au 21e siècle. C'est vous dire si tout le monde se connaît ici. C'était le défi de notre invité. Bravo, Romain Colo. Enfin, bravo. Ils ont trouvé. Vous avez le temps d'aller un petit peu au cinéma, Romain Colo?
2: Parfois, ma compagne aime beaucoup aller au cinéma. Et puis c'est vrai que pendant un certain temps, j'allais plus. Et puis j'ai plaisir maintenant à l'accompagner parce que c'est vraiment une. Elle aime beaucoup aller. Donc
0: trouvez quand même du temps pour ça. Puis on vous laissez Bali à la maison, le petit labradoodle.
2: Ça fait pas très longtemps qu'on l'a. Donc.
0: Voilà. Et si vous avez entendu un petit chien depuis le début de la semaine, il est adorable. C'est le chien de notre invité qui s'appelle Bali et qui de temps en temps aboie. On va voir s'il aboie maintenant, Bali. Ah oh non, il s'est endormi. Alors, on s'occupe ici du pitch du film Le Fabuleux Destin d'Amélie Poulain. Vous vous rappelez de ce film? Nos décodeurs, nos décodeuses l'ont revu pour vous, Romain Colo. Seul l'un d'entre eux a compris l'histoire. Mais qui? On écoute Jérémy Croza. Quel est le synopsis du film Le Fabuleux Destin d'Amélie Poulain?
3: Amélie Poulain, fille de maréchal Ferrand, décide de monter sur un gigantesque paquebot pour quitter l'Angleterre afin de se rendre à New York. À bord, deux mondes s'opposent, les passagers du monde équestre, comme Amélie, et les immigrants de troisième classe. C'est là qu'elle rencontre Jack Dawson, un artiste pauvre et libre, un peu comme moi, sauf que je suis pas libre. Il tombe amoureux malgré les différences sociales, vivant quelques jours intenses où Jack fait découvrir Amélie la liberté, pendant que celle-ci lui raconte des anecdotes de chevaux. Mais le drame survient, le navire heurte un iceberg, le paquebot commence à sombrer lentement, plongeant les passagers dans le chaos. Les canaux de sauvetage sont insuffisants et les priorités vont aux femmes et aux chevaux. Jack et Amélie tentent de survivre ensemble dans l'eau glaciale. Jack aide Amélie à rester en vie en la faisant monter sur un débris flottant. Mais lui meurt d'hypothermie. Et c'est depuis ce jour qu'Amélie décida d'ouvrir un hippodrome en souvenir de Jack.
0: Pascal Vincent.
4: À Montmartre, Amélie, une jeune serveuse rêveuse et solitaire, découvre par hasard une vieille boîte de souvenirs cachée dans son appartement. Décidée à retrouver son propriétaire, elle se lance dans une mission discrète pour améliorer la vie des autres tout en restant dans l'ombre.
5: C'est chou.
4: Mais
5: oui, c'est chou.
4: Mais à force de s'occuper du bonheur des autres, Amélie réalise qu'elle devra affronter ses propres peurs et sortir de sa bulle pour peut-être trouver l'amour, et ce, même si elle est incapable de déchirer des bouillottes en caoutchouc de ses petites mains. Un conte moderne, poétique et plein de fantaisie où chaque petit geste peut changer une vie. Voilà.
0: Frédéric Gérard.
6: C'est à moi?
0: Oui.
6: Oh, je sais, parce que j'ai pas entendu. Il y avait tellement d'applaudissements pour Pascal, j'ai pas entendu. Ouais, t'as entendu comme c'était oui, c'est formidable.
4: Ont remis des...
6: Ouais, ils ont amplifié, c'est pas possible. C'est l'histoire de la jeune Amélie Poulain. Voilà, c'est l'histoire de la jeune Amélie Descombes, qui a une passion pour les chevaux et surtout pour les bébés chevaux, hein, les poulains. Elle fréquente un hara tenu par Adeline Kiri, qui est un peu suicidaire, mais oui, c'est Lara Kiri. Ah, okay. Je vous laisse un peu profiter parce que...
4: Ah, tu vas en avoir des applaudissements.
6: Ça, je vais en avoir. Mais cette dernière trouve la force de vivre pour apprendre à Amélie à monter à cheval, ce qui n'est pas simple car elle a le vertige. À la fin du film, Amélie sait monter à cheval et sa passion pour les poulains n'ayant pas faibli, elle est rebaptisée par Amélie Poulain, par la patronne. Le film se conclut par deux devises bien senties. Tous poulains, un poule tous. Et Enissois qui malipant.
0: Ah bah oui, ah bah oui.
6: Ah oui. Bravo. Ah, j'entends plus mon plus là, qui a tellement d'applaudissements.
0: Et Nathalie Devantet pour terminer.
7: Ben moi, c'est un de mes films préférés. Je pleure à chaque fois que je le regarde. Alors, si vous êtes sensible, je vous déconseille fortement de regarder ce film. Par contre, si vous avez un cheval ou un poney, si vous faites ma taille, eh bien, vous pouvez regarder ce film sans problème parce que Amélie Poulain, bah, c'est pas un poulain. Parce que déjà, ça aurait pas été Amélie Poulain, ça aurait été Amélie Pouliche. Hein. Donc, il n'est nullement question d'équidé dans ce film parce que c'est un film suisse qui dure 12h55, tourné en caméra fixe dans un alpage gruyérien. Et on suit Amélie, magnifique vache Holstein, qui est amoureuse de Marc Bovin. Ce... Pardon. Il y a un jeu de regard entre eux qui est bouleversant, qui est criant de vérité. Et je me réjouis beaucoup parce que cet automne va sortir la suite. Ce sera Amélie Pouli où elle devient boulangère.
1: Eh bien.
0: Alors, quel est le synopsis de ce film, Amélie Poulain, le fabuleux destin d'Amélie Poulain. Jérémy Crozat, vous nous parlez d'une histoire de paquebot, d'iceberg. Pascal Vincent, pour vous, c'est plutôt l'histoire d'une serveuse de Montmartre qui veut améliorer la vie des autres. Frédéric Gérard, l'histoire d'une fille passionnée de chevaux. Et pour Nathalie Devantet, un film suisse dans un alpage, l'histoire d'une vache qui tombe amoureuse.
7: Oui, c'est beau. Bovin. D'un bovin.
0: Quel est le synopsis de ce film, Romain Collot ?
2: Alors, malgré le petit clin d'œil à l'un de vos décodeurs que j'aime beaucoup, je vais choisir Pascal.
4: Yo !
0: Bravo ! Amélie Poulain, serveuse timide à Montmartre, décide de transformer la vie des gens ordinaires qui l'entourent après une découverte fortuite en orchestrant des petits miracles anonymes. Cette rêveuse inventive tente de réparer les solitudes tout en cherchant à surmonter la sienne et à trouver l'amour auprès de l'atypique Nino Quincampoix. Or, qu'est-ce qu'on a adoré ce film incroyable.
7: Je l'adore.
0: Est donc sorti en 2001. Vous vous rendez compte, ça fait 25 ans qu'est sorti Le fabuleux destin d'Amélie Poulain. Et si vous voulez en savoir plus sur ce film, c'est dans Travelling sur RTS Première que ça se passe ce dimanche. Notre collègue Catherine Fadbert vous raconte les coulisses de ce film donc de Jean-Pierre Jeunet, réalisé en 2001. Ne ratez pas Travelling, cette émission est incroyable. Voilà, je fais toujours un petit peu de pub pour les collègues qui travaillent très très bien, c'est-à-dire tous les collègues. Sinon, je vais me faire des...
3: Sauf un.
0: Voilà, sauf un. Et je ne dirai pas lequel.
7: Si, on s'arrête, mais on le connaît.
0: Pour quelques minutes. Le temps d'écouter les informations. On reprend la route des mondiaux de hockey juste après, ici à Fribourg, avec Romain Collot.

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1: Nous sommes toujours à Fribourg avec Romain Colo qui dort peu ces temps puisque demain les fans de hockey du monde entier auront les yeux rivés sur sa ville. Le conseiller d'État en charge du sport, de la sécurité et de la justice nous dit tout des mondiaux de hockey alors que nos décodeurs, notre décodeuse eux, et il se prend la tête dans les mains parce qu'il vient de se rappeler de la pression du truc, eux et elles sont déjà sur le site de la Fédération Internationale de Hockey à l'adresse iihf.com pour trouver les quelques billets restants, n'est-ce pas Pascal Vincent, Frédéric Gérard, Jérémy Croza et Nathalie Devantet qui signent ici le portrait donc de Romain Colo et je sens qu'il y a peut-être un peu de vengeance dans l'air. C'est possible ? Non ?
2: Pas du tout.
1: Ok, très bien.
2: Je suis passée à autre chose. Je suis ravie de vous rencontrer, Romain Colo. Il faut dire que nous, dans le canton de Vaud, on n'a pas d'aussi joli conseiller d'État. Hein.
1: Mais what ?
2: Mais vu tout ce que vous avez dit cette semaine sur nous, il ne faut pas venir vous y présenter parce que vous ne serez en tout cas pas élu. J'ai cru en fait qu'on recevait votre homonyme, le lutteur, qui est à peine plus costaud que vous. Alors vous luttez aussi, mais pas dans la sueur, dans l'arène politique. Vous étiez destiné à la politique, fils d'avocat, apprentissage bancaire, études supérieures en économie, banquier privé, directeur de PME, le CV parfait du parfait PLR. Et vous voilà arrivé conseiller d'État, tout jeune en plus, hein, comme notre conseillère d'État, Valérie Dietli. Et c'est pas à l'expert en finance que vous êtes qu'on va apprendre ce qui est bon pour assurer une bonne retraite, comme pour notre conseillère d'État Valérie Dietli. Dans votre questionnaire à la rubrique culture du j'aime, j'aime pas, vous avez dit que vous n'aimiez pas les prestations trop longues. Ça m'arrange pas. Mais du coup, est-ce que ça veut dire que vous n'allez pas vous représenter à la fin de cette législature ? Ce serait dommage, hein ? Comme pour notre conseillère d'État, Valérie. Bref, je vous aime bien parce que vous avez présidé le comité d'organisation du Giron des jeunesses sarinoises à Grelais. Vive les Girons ! Alors bon, les Girons fribourgeois, c'est pas des vrais Girons. Mais c'est quand même bien, c'est quand même bien. Vous aimez les copeaux et comme moi, vous aimez le hockey. Tellement que vous êtes dans l'organisation des mondiaux. Comme quoi, conseiller d'État fribourgeois, c'est pas vraiment un job à plein temps. Comme pour notre conseillère d'État, Valérie Dietli. Vous êtes à la tête de l'association Fribourg 2026 Events and Legacy. Bien trouvé ce nom. Ouais, ça sonne vraiment bien fribourgeois. Votre mission, c'est soutenir le comité d'organisation et faire rayonner Fribourg. Je traduis, ça nous coûte une blinde d'accueillir ce championnat du monde. Faudrait quand même qu'on puisse avoir 2-3 retombées financières. Hein. Déjà que les matchs de l'équipe de Suisse se jouent à Zurich, comme par hasard. Hein. Mais vous avez lancé plein de projets avec ce comité, comme par exemple la médaille en chocolat. J'espère que c'est pas un mauvais présage pour notre équipe nationale. Et aussi une BD qui retrace l'histoire du hockey fribourgeois. C'est quand même bête, hein. Elle est sortie avant la victoire de Cotteran. Mauvais timing. À ça. Vous allez pas en vendre une. Et vous avez aussi sorti une bière, ça, vous l'avez dit, la Frost 26. J'ai lu le communiqué qui parle de cette bière, je dois être la seule. Eh ben, c'est un nom qui fonctionne aussi bien en anglais, allemand et français. Non. Hein. Frost, ça veut rien dire en français, si jamais. Et elle a gagné contre la bière à la Cuchot, les poires à Botzi. Mais pourquoi ? Mais une bière à la Cuchot, les poires à Botzi, mais ça, c'était fribourgeois ! Et là, vous avez choisi cette bière car, je cite, elle est accessible. Traduction, elle est plate. Et la robe de cette bière est décrite ainsi, robe jaune pâle et trouble. Et là, j'ai compris. J'ai compris pourquoi vous avez choisi cette bière. Jaune et trouble. Exactement comme les urines des supporters le lendemain de la victoire de Gotteran. Donc finalement, il y a une logique. Alors vive le hockey et bienvenue au Décodeur.
3: Merci.
1: Nathalie Devantet, j'aimerais quand même vous dire qu'on a le président des Girons qui auront lieu dans mon village à Lovance, donc les Girons Honnance 2028, juste en face de vous. Jérôme Mazin, on peut l'accueillir. Et puis tous les gens qui donnent du temps pour les Girons dans le canton de Fribourg.
2: Et en plus...
1: Vous allez vous excuser.
2: Non, j'adore les Girons. En plus, je vais venir jouer un Dijon. Pas chez vous, vous ne m'avez pas engagé. Mais,
1: mais
2: un autre Giron. Exactement. Non, mais non, j'adore les Girons fribourgeois. Puis surtout, le public fribourgeois est toujours super.
1: Oui, et puis c'est une vraie particularité de chez nous. Romain Colo, vous avez donné du temps aussi pour ces Girons. Alors là, il y a peut-être dans votre CV, c'est quand même un plus d'avoir participé à des Girons pour organiser après les Mondiaux de hockey. Non, mais mine de rien, c'est une sacrée organisation. de participer à des girons.
4: Ouais, c'est honnêtement, c'est un de mes meilleurs souvenirs. Et puis on apprend tellement en fait quand on est catapulté assez jeune comme président d'une organisation pareille. C'est 3 ans de boulot où on monte de toutes pièces en fait une infrastructure gigantesque où on a entre 20 et 30 000 spectateurs qui viennent, mais c'est pas éparpillé. Donc c'est vraiment sur un site et on doit gérer tellement de choses que je trouve que c'est dommage qu'on valorise pas assez ce genre d'expérience pour ces jeunes parce qu'on se rend pas compte du boulot qui a battu là derrière. Et franchement, c'est incroyable.
1: Notez bien, Onnance 2028, commune Lavria. Je suis à côté du, pas loin du terrain où il y aura les girons, vous passez me dire coucou, moi je serai certainement là-bas.
2: 2020 combien ?
1: 28.
2: 28. Alors,
1: on s'organise déjà maintenant.
2: Non mais alors il y a le giron de Polyépité en 2027 avant.
1: Ah bah
2: alors,
1: voilà, mais on a un programme, puis oui, on fait un petit échange avec des délégations.
5: Alors si ces girons veulent organiser les soupers spectacles, je suis disponible.
1: Oh là là, la suite. On va refermer notre fil rouge de la semaine. Rappelez-vous, depuis lundi, on cherche quelle nouvelle réglementation funéraire a été mise en place en Chine. 2 décodeurs, 1 décodeuse ont déjà répondu grâce à des sketchs. Il nous en reste un à écouter. C'est le vôtre, Frédéric Gérard.
6: Réjouissez-vous.
1: Oui,
2: j'espère qu'il y aura des jeux de mots.
6: Madame, monsieur, bonjour. Nous avons la grande chance de recevoir aujourd'hui un grand spécialiste de la Chine qui va nous parler de la nouvelle réglementation funéraire chinoise. Monsieur Gépoint, bonjour.
7: Bonjour, bonjour. Et si je puis me permettre d'ajouter quelque chose, oui. J'adore le hockey sur glace.
6: Oui. Eh ben, très bien, oui.
7: Ça ne vous gêne pas ?
6: Non, non, non, pas du tout.
7: Ah, c'est hockey pour vous, hockey sur glace.
6: Oui, alors si on peut revenir à la réglementation chinoise.
7: Non, vraiment, je suis fou de hockey, j'en suis toqué. Sur glace.
6: Voilà. Monsieur Gépoint, vous êtes donc un spécialiste de la Chine.
7: Il n'y a pas de quoi se moquer sur glace.
6: Mais je me moque pas, monsieur Gépoint.
7: Non, vraiment, j'adore le hockey à tel point que quand je vais à la gare, je reste hockey sur glace.
6: Mais monsieur Gépoint...
7: C'est tellement beau ce sport, surtout quand Dieu est sous.
6: Quand Dieu est sous ?
7: Oui, quand Gott est rond.
6: Oh non, bon, là. Oh là là. Ça suffit. Oh, ça suffit, monsieur Gépoint. Parlez-nous de cette nouvelle réglementation.
7: On se calme, ça ne vous va pas ce ton de roquet sur glace.
6: Alors d'accord, je me calme. Monsieur Gépoint, vous êtes donc un spécialiste de la Chine.
7: Oui, enfin je suis surtout un spécialiste des moines trampolines.
6: Des moines trampolines.
7: Oui, j'ai rencontré leur grand maître, le vénérable Lu Ping. Le pauvre. Sa femme est tellement dépensière.
6: Ah bon ?
7: Oui, sa femme shopping est très dépensière. Mais... Quant à son fils, toujours devant la télé.
6: Ah oui, mais... Ouais, c'est...
7: Pauvre zapping. Mais...
6: Bah, je compatis. Mais la nouvelle réglementation...
7: Et son autre fils est dyslexique.
6: Non. Ah, c'est pas de chance.
7: Le malheureux pong ping. Oh.
6: Mais c'est triste. Mais dites-moi, monsieur...
7: J'ai aussi rencontré ses 2 neveux, jogging et footing, qui sont un peu coureurs.
6: Oui, oui. Et avez-vous entendu parler, monsieur Gépoint, de l'interdiction de conserver des urnes funéraires dans des appartements inoccupés ?
7: Alors, pas du tout.
6: Eh bien oui, monsieur Gépoint, c'est une pratique désormais interdite. Les Chinois y avaient recours parce que les funérailles, ça coûte tellement cher.
7: Ça, j'en doute pas, oui.
6: Conserver les cendres d'un proche dans un appartement vide, ça coûte moins cher qu'une place au cimetière. Alors désormais, les Chinois devront mettre leurs urnes dans un cimetière à cause de cette nouvelle réglementation funéraire.
7: Et on peut dire que les Chinois ont mal aux urnes.
6: Oh, c'est la chute ?
7: Non, je préférais une chute avec le hockey sur glace.
6: Bah, si vous voulez. Dites-moi, monsieur Gépoint, vous-même, vous pratiquez le hockey sur glace ?
7: Je suis sujet au hockey, donc dès que je me mets à hockey, je prends mes patins, je vais à la patinoire pour faire du hockey sur glace.
6: Oui, eh bien, bien sûr. Et donc ça, c'est la chute.
7: Oui, hélas.
1: Alors, nous avons tous nos sketchs pour répondre à cette question. Quelle est cette réglementation qui vise donc le monde funéraire en Chine ? Nouvelle réglementation. Pascal Vincent, vous nous dites que désormais, on peut organiser son enterrement de son vivant pour économiser un peu d'argent. Jérémy Croza, pour vous, on ne peut plus jeter les cendres depuis la muraille de Chine. Nathalie Devanta, vous nous dites que les cérémonies groupées sont désormais possibles pour faire des économies. Et Frédéric Gérard, il est interdit de conserver des urnes funéraires dans des appartements vides. On doit les mettre au cimetière. Quelle est cette nouvelle réglementation ?
4: Et là, je dois répondre.
1: Oui.
4: Ouais. Il y a tout qui est crédible, en fait.
1: Ben oui.
4: C'est assez
1: terrible. C'est pas facile. Et vous n'avez plus de joker, donc arrêtez de regarder avec insistance votre public.
4: En plus,
1: il y a personne qui vous aide.
4: Non, ils sont pas sympas. Hein.
1: Non.
4: Il y a
1: votre papa qui essaye un petit peu, quand même.
4: Dans le doute, je choisis toujours les Fribourgeois.
1: Oui, mais non.
7: Eh ouais.
1: C'est Frédéric Gérard qui avait la bonne réponse.
7: C'est bien sûr. En plus, j'ai dit que j'aimais le hockey, ça aurait dû vous mettre la puce à l'oreille.
1: La Chine a interdit de conserver des urnes funéraires dans des appartements résidentiels inoccupés. C'est une pratique qui s'était développée à cause du coût très élevé des funérailles. Certaines personnes achetaient ou utilisaient des logements vides pour y entreposer, les cendres de leurs proches. Une solution souvent moins chère qu'une place dans un cimetière. Donc désormais, les autorités imposent que les cendres soient uniquement conservées dans des lieux officiels comme les cimetières publics. Voilà ce qu'il faut faire maintenant avec ces cendres en Chine. C'est fou que ça coûte moins cher de louer un appartement pour y mettre une urne au milieu.
7: Oui, surtout qu'on s'y met à plusieurs.
1: Voilà pour ce fil rouge de la semaine qu'on referme ici et on passe à une chanson.
2: Ah.

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1: Oui, c'est l'exercice périlleux de la chanson traduite, Romain Colo. Aujourd'hui, notre dicodeuse et nos dicodeurs reprennent en français un tube de Zouk Machine. À vous de savoir qui chante les bonnes paroles de Maldon. Et pour les accompagner, on retrouve aujourd'hui encore Olivier Magarotto, piano.
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0: Ouais, il fallait suivre Nathalie Devantet sur ce coup-là.
1: Nathalie,
0: et puis
1: c'était notre moteur.
0: Oui, et un petit peu les « ha » d'Alexandrie Alexandra. Et alors, on sait désormais qu'Olivier Magaroto maîtrise également le zouk. Oui. Et ça, c'est une très bonne nouvelle pour la suite de cette émission. On l'applaudit encore une fois, s'il vous plaît, Olivier Magaroto. Alors, pour ce titre de Zouk Machine, Maldon, vous aviez dans l'ordre des couplets chantés par Jérémy Croza, mais regardez pas comme ça, je vais pas vous aider. Hein. Romain Collot, Frédéric Gérard, Nathalie Devantet et Pascal Vincent, qui avaient les bonnes paroles d'après vous?
2: J'hésite en deux, mais je vais faire comme les Dicodeurs, je vais suivre Nathalie.
3: Aïe, aïe, aïe, aïe, aïe, aïe.
0: C'était Frédéric Gérard qui avait les bonnes paroles.
4: Mais merci.
0: Ouais. Non, on ne peut pas revenir en arrière. On ne peut pas couper au direct. C'est ce qu'on dit dans cette émission. Romain Collot. Pour le public, eh bien, c'était beaucoup plus clair. C'est une grande partie de notre public qui a voté pour Frédéric Gérard, qui est en tête du public et va remporter son poids en glace, probablement, à la fin de la semaine. Glace raclée sur la BCF Arena ou une tasse des Dicodeurs. Personne.
4: Ah, personne.
0: Bien joué. Qui s'appelle personne. Bravo, monsieur.
3: C'est un Suédois, je pense.
0: Il nous reste un jeu. Deux même, puisque j'ai un petit bonus qu'on va faire rapidement, un bonus sur le hockey.
3: Ah,
0: vous
3: chouette.
0: Répondez tous à cette question. Il en faut deux ou trois par joueur lors de chaque match de quoi?
4: Une crosse?
0: Non, c'est non, pas des cannes.
5: Une visière.
0: Eh non.
6: Des paires de patins là qu'ils échangent dessous les...
0: Bravo, lames. Jérémy Croza, les lames. Ben oui. Ouais, parce que moi, idiote, je pensais qu'on allait encore les aiguiser le soir d'avant, les patins à glace. Mais non, pendant la finale de Gautheron face à Davos, j'ai vu le pit stop d'un joueur de Gautheron, donc il se met à genoux sur un banc, il tend ses pattes en arrière, et puis le directeur technique, enfin du matériel, vient lui changer la lame. Ouais. Mais ils expliquaient, les commentateurs sportifs, que parfois c'est mal fixé, puis il y a des petits accidents quand même.
6: C'est comme la
0: lame se décroche sur la glace. Oui, c'est comme à la Formule 1. Ouais. C'est un pit stop, faut que ça aille le plus vite possible. Clac, clac, clac, on change les lames, et puis
5: Non, mais où l'essence alors?
0: Pardon?
5: C'est comme la Formule 1.
0: Merci. Pascal Vincent, on passe au dernier jeu. Et on termine avec un aéroport, Romain Collot. En 1976, le petit village d'Arès, en France, dans le département de la Gironde, s'est doté d'un aéroport, le tout premier de ce type en Europe. Quelle est la particularité de cet aéroport, Nathalie Devantet?
4: Alors, Arès, c'est dans le département de la Gironde, qui est une région réputée pour ses vins. Et ça a peut-être eu une incidence sur l'idée de construire cet aéroport, parce qu'en fait, c'est un ovniport. Voilà. Mais un site d'atterrissage pour les extraterrestres. Alors, je pense que, Monsieur Collot, lors de votre prochaine séance du Conseil d'État, eh ben, vous devriez proposer de faire pareil dans le canton de Fribourg. Vous pourriez construire un ovniport, par exemple, je sais pas, à Villarzel-sur-Marly. Parce que là-bas, il y a de la place, puis les ovnis seraient accueillis à bras ouverts, parce que pour une fois qu'il s'y passerait quelque chose.
5: Ouh. Aïe, aïe, aïe, aïe.
0: Mais vous n'avez pas peur de vous faire crever les pneus, hein?
4: Non, je suis venue en train.
0: C'est déjà fait.
4: Si jamais je suis avec Jérémy Croza.
6: Ah non,
0: je vais rentrer
6: avec.
0: Pascal Vincent.
5: C'est pas l'eau, ça.
3: C'est bête.
5: Arès est un petit village qui bouge, qui innove en Gironde et qui le fait savoir sans le moindre complexe au monde entier et depuis longtemps. En 76, ils se sont dotés d'un aéroport. Alors oui, on aurait pu dire un aéroport tout près du bassin d'Arcachon, bonjour la pollution. Eh bien, pas du tout, puisque l'aéroport d'Arès a été le tout premier aéroport où de grosses prises électriques sont disponibles sur l'aire de trafic pour que d'éventuels avions électriques qui finiront bien un jour par être inventés et commercialisés puissent venir se recharger, faisant de cet aéroport un aéroport pionnier. Et comme le dit le slogan de leur génial chargé de communication, à Arès, on n'arrête pas le progrès.
3: Oh, oh, oh, bah dis donc.
0: Vous passez trop de temps à côté de Frédéric Gérard. Ah ouais, ouais.
3: Frédéric Gérard sort de ce corps.
0: Oui,
5: c'est d'ailleurs lui le chargé de communication.
0: Frédéric Gérard, c'est à vous.
3: Oui, c'est très poétique en fait. À Arès, a été créé un aéroport extrêmement, je le disais, poétique et inclusif. Oui. Spécialement pour ceux qui ont de la peine à prononcer certains mots. Comme par exemple infarctus. Hein, pour infarctus, ils diront infractus. Voilà. Ou pour meurs, ils diront mœurs. Pour rébellion, ils diront rebellion, etc. Il y a plein de choses comme ça qui sont dites mal prononcées. Arès a donc été créé un aéroport symbolique. si l'on peut dire, puisqu'il ne comprend pas de piste d'atterrissage ni de bâtiment. Il y a juste un panneau où il est écrit « Aéroport ».
0: C'est joli.
3: C'est joli.
4: Oui, c'est joli.
0: Merci Frédéric.
3: Mais je vous en prie. Mais
0: et on termine avec vous, Jérémy Croizat.
6: Alors, c'est un aéroport sans avion, un peu comme la salle des trophées du LHC, sans trophée. Oui, pas de piste d'atterrissage, juste un gros d'accueil avec des écrans sur lesquels il n'y a pas d'horaire, vu qu'il n'y a pas de vol. Plein de petits magasins qui vendent des sandwichs à 15 euros et des bouteilles d'eau à 8 euros. Tout est presque comme dans un vrai aéroport. Il y a des contrôles de sécurité, des salles d'attente, des fast-food, des valises, des gens pressés, des enfants qui pleurent, du bruit, des queues interminables, mais pas de duty-free, puisqu'ils n'ont pas eu la licence, vu qu'il n'y a pas de vol. À quoi ça sert, me direz-vous? Eh ben, à rien. L'aéroport a été construit, les autorisations pour les pistes d'atterrissage n'ont jamais été accordées. Hein. L'administratif qui traîne, des dettes, des gens en colère. Bienvenue chez nos chers voisins.
0: Alors, quelle est la particularité de cet aéroport à Arès, en France, en 1976? Donc, Nathalie Devantel, vous nous parlez d'un ovniport pour les extraterrestres, Pascal Vincent d'un aéroport pour les futurs avions électriques, Frédéric Gérard d'un aéroport qui s'appelle l'aéroport pour les personnes qui ont de la peine à prononcer quelques mots, et puis Jérémy Croizat d'un aéroport sans avion.
6: Exactement.
0: Qui dit vrai à propos de cet aéroport? Oui, là, ça se corse un peu sur la fin de la semaine.
2: Là, ça vient dur, là. Waf, allez, on va prendre... les Français sont assez capables de donner les autorisations pour un aéroport sans piste.
0: C'est encore pire que ça.
2: C'est encore pire.
0: Il s'agit d'un ovniport. Officiellement reconnu par la municipalité, il s'agit... Tenez-vous bien, d'une dalle en béton et d'un panneau qui indique ici aire d'atterrissage pour objet volant non identifié. Mais écoutez, sur un malentendu. Sur un malentendu, pourquoi pas, mais ça a été financé, créé et validé par la municipalité. Et en fait, il y en a partout dans le monde des ovniports. Ouais, il y en a partout dans le monde, des très officiels. Parce que, écoutez, au cas où...
5: Mais pourquoi pas?
0: Mieux vous qui nous foutent pas en l'air un terrain de foot, par exemple.
5: Et qui viennent dans votre jardin, ça serait...
0: Ben
5: serait
0: oui, mais en tout cas, ça va être un lieu instagrammable. J'irai bien faire une petite photo devant ce panneau. On va voir du côté du public ce qui se passe. La groupie du pianiste. Ce serait pas par hasard l'amoureuse d'Olivier Magarotto qui est en tête du public. On verra si vous tenez bon jusqu'à la fin de la semaine. Il nous reste encore une journée pour notre public, pour voter ici et remporter un prix exceptionnel, comme chaque semaine dans les Decoder. Peut-être une tasse, peut-être votre poids en glace de la BCF Arena. On verra ça demain. Là, il ne vous reste que quelques heures pour défroisser vos plus beaux maillots de hockey et soutenir l'une des équipes nationales qui s'affrontera donc à Fribourg dès demain. Les championnats du monde s'y déroulent jusqu'au 31 mai. Si vous êtes fan du Canada, de la Suède, la Tchéquie, le Danemark, la Slovaquie, la Norvège, la Slovénie ou encore l'Italie, c'est ici que ça se passe. Le reste se déroule à Zurich. Coup d'envoi demain dès 11h au Welcome Spot de la Place Piton qui vous accueille tous les jours avec des animations, des bars, des événements. On en reparle demain avec Romain Collot, conseiller d'État en charge du sport, de la sécurité, de la justice et les décodeurs, la décodeuse de la semaine, Nathalie Devantet, Jérémy Croizat, Pascal Vincent et Frédéric Gérard.
3: Mais oui.
0: Restez à l'écoute de nos programmes ou bien allez faire quelque chose qui vous plaît. Belle suite de journée. À demain.
4: Oh.

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1: Réunion au sommet en ce moment à Pékin. Xi Jinping a accueilli cette nuit Donald Trump en grande pompe devant l'imposant palais du peuple. Le président américain reste 3 jours en Chine. Il discutera principalement d'économie avec son homologue. Les sujets de friction ne manquent pas entre les deux superpuissances. Les États-Unis veulent améliorer leur accès au marché chinois et accusent Pékin d'entraves multiples. La Chine, de son côté, s'inquiète de la fermeture du détroit d'Ormuz, qui a un impact assez fort sur son économie. Aux États-Unis, la Réserve fédérale, la Fed, a un nouveau patron. Le Sénat a validé hier la nomination de Kevin Warsh à la tête de la Banque centrale. Il remplace Jerome Powell, la cible de vives critiques de Donald Trump ces derniers temps. Le président américain attend sans ambiguïté que le nouveau président de la Fed abaisse les taux d'intérêt. Pas de manifestation anti-G7 à Genève si la sécurité n'est pas garantie à 100%. Le message hier soir de Caroline Cast au 19h30 de la RTS. La conseillère d'État chargée de la sécurité invite les opposants au sommet en France voisine à faire des compromis. Objectif, selon elle, trouver un équilibre entre sécurité et liberté d'expression. Au Pérou, après un mois de dépouillement, on connaît le nom du second candidat à se qualifier pour le second tour de l'élection présidentielle. Il s'agit de Roberto Sanchez, qui est issu de la gauche radicale. Il fera face à la candidate de droite Keiko Fujimori, la fille de l'ancien président Alberto Fujimori. Kiev sous le feu russe cette nuit. La capitale ukrainienne fait face à une importante attaque de drones et de missiles. Les autorités signalent un mort et 16 blessés. La Russie a repris ses attaques quotidiennes contre les villes ukrainiennes dans la nuit de lundi à mardi. Elles avaient cessé lors d'une trêve de 3 jours pour les commémorations de la fin de la Seconde Guerre mondiale. Dans le canton de Vaud, un jeune homme s'est rendu mardi soir chez ses parents à Fou, entre Avenches et Morat. Sur place, il a blessé plusieurs membres de sa famille à l'arme blanche. 3 victimes, dont 2 grièvement blessés, ont été hospitalisées. L'auteur présumé a pris la fuite après avoir tenté de voler la voiture d'un voisin. Il a été interpellé mercredi matin à Genève. Non, les hommes de Néandertal n'étaient pas des brutes épaisses. Il y avait des dentistes chez nos voisins de la préhistoire. La preuve apportée par une étude publiée hier, elle montre qu'ils savaient soigner les caries avec des silex. Pour arriver à cette conclusion, des scientifiques russes ont analysé une molaire avec une large cavité artificielle retrouvée dans une grotte en Sibérie. Un ciel couvert et des averses aujourd'hui, quelques éclaircies cet après-midi. Idem demain, davantage de soleil samedi, mais avec toujours un peu de pluie. Aujourd'hui, il fera au maximum 13 degrés.
2: Bon réveil et bienvenue à vous dans cette matinale. Audrey Mondy au micro avec Caroline Dumoulin en régie pour vous accompagner en ce jeudi de l'Ascension. Elle recouvre presque un tiers du territoire suisse. Les forêts font partie de notre quotidien. On s'y promène, on s'y ressource. Mais on le voit aussi, nos arbres souffrent du changement climatique. Alors comment les protéger et les aider à s'adapter? On posera la question à notre invité, Baptiste Laville. Il est le nouveau responsable du domaine forêt et dangers naturels du canton du Jura et nous emmènera au cœur des forêts de Suisse. Et d'ailleurs, ce sera vers 7h30. On chauffera aussi nos cordes vocales avec Le Point J qui nous explique pourquoi chanter un petit peu tous les jours fait autant de bien au corps mais aussi à la tête. Ce sera dans une dizaine de minutes.
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2: Et tout de suite, on se réveille avec I Just Might de Bruno Mars.

0: I Just Might de Bruno Mars qui signe son retour en pleine forme avec ce single très groovy, le premier extrait de son nouvel album The Romantics. On vous parle souvent dans cette matinale de l'évolution du climat et de ses effets parfois inattendus sur le cycle de vie des animaux par exemple. La reproduction des hérissons, des batraciens ou même des insectes se retrouve chamboulée. Certaines espèces ont une portée de plus par année qu'auparavant avec parfois des conséquences sur leurs petits. L'un des derniers exemples en date, Alexandra Richard, c'est le manchot de l'Antarctique. Selon une récente étude de l'université d'Oxford, il a avancé sa période de reproduction à une vitesse record.
1: Oui, chez le manchot papou, la nidification arrive en moyenne 13 jours plus tôt, jusqu'à 24 jours même dans certaines colonies. Les manchots à Delhi et les manchots à jugulaire, eux, ont avancé leur période de reproduction de 10 jours. Ce changement, observé sur 10 ans par les scientifiques avec les caméras d'observation, c'est le plus rapide parmi les vertébrés. On ne sait pas encore très bien pourquoi, mais les scientifiques pensent que ça pourrait être lié à la nourriture. Avec la fonte des glaces, mais aussi la photosynthèse des océans, elle est disponible plus tôt dans l'année et les manchots adaptent leur phase de reproduction.
0: Et chez nous, est-ce qu'on observe aussi des décalages ou des bouleversements dans la reproduction des espèces ?
1: Oui, c'est le cas aussi. Léonard Schneider est postdoctorant et chargé d'enseignement en climatologie appliquée à l'université de Neuchâtel. Il a notamment travaillé sur les insectes.
2: Si on parle des insectes, donc effectivement, ils ont tendance à réagir assez vite à l'évolution des températures. Un autre phénomène qu'on a observé, c'est qu'on a certaines espèces qui produisent plus de cycles par an. Alors, c'est pas valable pour toutes les espèces, mais par exemple, le bostriche, qui est un petit coléoptère qui se nourrit en particulier d'épicéas, on a vu qu'on est passé de 2 générations par an à 3 générations, en tout cas certains étés sur le plateau suisse. Donc, du point de vue du bostriche, on peut dire que ça lui est plutôt favorable pour sa reproduction. Et il y a d'autres exemples pour d'autres espèces d'insectes, par exemple la pyrale du buis, qui peut aussi potentiellement faire un cycle de plus dans l'année.
1: Le bostriche, la pyrale du buis et le hérisson aussi. On observe depuis quelques années qu'il ajoute une portée annuelle. Et pour ce mammifère qui hiberne, c'est un problème parce que les petits de la dernière portée arrivent souvent trop proches de l'hiver. Johan Eberlein, responsable à l'association Herminea, qui recueille des hérissons.
3: À la fin de l'année, en automne et en hiver, il fait souvent plus doux qu'il y a quelques années. Et du coup, le comportement des hérissons change, ils sont chamboulés et puis ils font des portées plus tardivement. Ça fait pas mal d'années qu'on reçoit des petits hérissons tardivement et c'est vrai qu'en 2025, on en a reçu énormément, notamment au mois de novembre et décembre, qui n'avaient pas du tout le poids adéquat pour passer l'hiver. Et du coup, ce sont des petits hérissons qui sont condamnés.
1: Ils pèsent parfois 200 grammes à peine, alors qu'ils devraient atteindre 700 à 800 grammes pour passer l'hiver. Les foyers comme Herminea les accueillent et les relâchent au printemps.
0: Des hérissons en détresse, un bostriche qui lui tire plutôt profit du réchauffement climatique. Alexandra, est-ce qu'on sait si cet impact sur la reproduction risque de poser problème pour l'évolution des espèces ?
1: Alors on parlait des manchots qui ont avancé leur nidification. Là, ce que les scientifiques observent, c'est que ça met en concurrence les 3 espèces qui jusqu'ici arrivaient à cohabiter parce qu'elles se reproduisaient à des moments légèrement différents et c'est moins le cas aujourd'hui. Ça profite plutôt aux manchots papous, une espèce qui est généraliste, qui change facilement de régime alimentaire et qui s'adapte mieux à un climat plus tempéré. Elle est déjà en augmentation alors que les 2 autres espèces qui sont plus dépendantes de l'abondance de krill, ces mini-crustacés, ou des conditions de glace particulières, elles déclinent. Et ce lien existe ici aussi. Le risque, c'est par exemple de rater les pics de nourriture.
2: C'est qu'il y ait potentiellement ce qu'on appelle des mismatchs en anglais, donc des décalages. Typiquement, quand on parle de reproduction, un aspect important, c'est le timing, donc le moment où ça se produit. Au sein de l'espèce, mais surtout pour une espèce avec son environnement. Donc, si on prend une espèce d'oiseau qui se nourrirait d'insectes, c'est important de nicher à un moment où on a beaucoup de ressources en nourriture, parce qu'une fois qu'il faut nourrir les poussins, ça nécessite beaucoup de ressources alimentaires. Donc, un risque potentiel, c'est qu'il y ait un décalage entre, par exemple, un oiseau insectivore et ses proies au printemps, donc pour la période de nidification, et que donc il soit plus difficile de se reproduire en raison d'un manque de ressources en nourriture.
1: Maintenant, pour vraiment mesurer l'impact de l'évolution climatique sur le cycle de vie, la survie des espèces, il faudrait une vision globale des interactions à l'échelle de tout l'écosystème, donc plus de recherches assez complexes et sur le long terme.
0: Un sujet signé Alexandra Richard. 6h12, et si maintenant on chantait? Alors oui, vous allez me dire que c'est peut-être encore un peu tôt pour ça, que votre voix met un peu de temps pour se réveiller, mais si je vous réponds qu'il n'y a pas d'heure pour chanter. Parce que oui, les scientifiques le répètent, ça fait du bien à notre corps et notre tête, que ça soit tout seul à tue-tête dans sa voiture, je sais de quoi je parle, ou en groupe. Le Point J vous donne ce matin quelques conseils pour mettre un peu plus de chant dans votre quotidien, avec l'expertise de Dan Bolli, musicothérapeute à Genève. Chauffez vos cordes vocales et nous, on se retrouve juste après.

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1: Les voix que vous entendez là, ce sont celles d'un chœur éphémère, ouvert à toutes et tous, avec ou sans expérience musicale. Ça se passe les lundis au Théâtre du Passage à Neuchâtel. Vous participeriez à ce genre d'initiative, vous ? Moi, si j'habitais dans la région, j'y ferais sans doute un tour parce que depuis que je suis enfant, je chante tout le temps dans ma cuisine, dans ma voiture, dans ma salle de bain et bien sûr dans un chœur aussi. Chez moi, cette activité, elle a un effet anti-stress radical et rien qu'une petite heure de répétition influence positivement mon humeur, même si j'ai eu une journée absolument pourrie. Alors pourquoi chanter me fait du bien ?
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1: 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Le chant, c'est une pratique qui mobilise autant le corps que le cerveau. Et retenez bien ceci, il n'y a pas besoin de chanter juste ou en rythme pour ressentir des bienfaits. C'est Anne Bolli, musicothérapeute à Genève, qui va nous expliquer lesquels. Dans la dernière partie de l'épisode, elle vous donnera même quelques conseils pratiques pour oser intégrer un peu de chant dans votre quotidien. Et puis, peut-être que moi, je vous partagerai un morceau que j'ai adoré chanter en version chœur. Bonjour Anne Bolli.
3: Bonjour Jessica.
1: Qu'est-ce qui se passe dans mon corps, dans ma tête, quand je chante ?
3: Eh bien, je mobilise déjà énormément de zones du cerveau, bien plus que quand je parle. Et en plus, la voix, elle mange un peu à tous les râteliers, comme j'aime bien dire, parce qu'elle mobilise tous nos systèmes, que ce soit notre système respiratoire, bien sûr, notre système même locomoteur, on mobilise plus de la moitié des muscles du corps pour émettre la voix correctement. Et puis, évidemment, on a aussi tout le système neurovégétatif qui est mobilisé parce que suivant comment on se sent, son état d'anxiété ou de calme, on va les transmettre avec la voix et on va se le transmettre aussi à soi. Même déjà de chanter dans sa tête va changer quelque chose au niveau de sa façon de penser. Ça va mobiliser des zones dans le cerveau qui ne sont pas les mêmes que la parole.
1: Est-ce que la pratique du chant a une influence mesurable sur le bien-être et la santé humaine ?
3: Oui, alors d'innombrables recherches scientifiques l'attestent. On a notre taux d'ocytocine si on chante en groupe qui augmente. On a nos endorphines qui augmentent aussi. Et toutes les hormones de stress qui diminuent. Et ça, on l'a mesuré clairement.
1: L'ocytocine, c'est ce que l'on appelle communément l'hormone du lien. Les endorphines, elles, ce sont des hormones produites par le cerveau qui réduisent la douleur et procurent une sensation de bien-être. Pas étonnant donc que l'on se sente planer lorsque l'on chante. Moi, quand je reviens d'une répétition, j'ai un peu la même sensation de force et de détente qu'après un cours de sport. Et ça non plus, ce n'est pas un hasard. Chanter demande d'adapter sa posture pour projeter sa voix et ça renforce les muscles du tronc, du dos et du visage. Chanter, c'est aussi évidemment travailler sur sa respiration. Les chanteurs et chanteuses sont donc un peu moins souvent essoufflés. On sollicite son diaphragme qui s'assouplit et même ses abdos, oui oui. Mais j'ai demandé à Anne Bolli si ses effets bénéfiques sont les mêmes que l'on chante seul chez soi ou en groupe.
3: Ah non, c'est pas pareil du tout. Parce que quand on chante à plusieurs, eh bien on va s'harmoniser et nos cœurs vont battre ensemble à la vitesse du chant. Si on fait un électrocardiogramme d'un groupe qui chante, on va trouver le moment du chant. Et comme chanter augmente le taux d'ocytocine, ça augmente aussi son sentiment d'appartenance, de faire partie du groupe, d'être accueilli. Mais chanter seul, ça peut être utiliser aussi sa voix juste pour revenir à soi, se ressentir vibrer. Et on peut amener plein de pratiques à ce niveau-là où la voix est un instrument vibratoire qu'on peut faire aller dans tout son corps pour revenir dans les sensations au lieu de rester à ruminer dans sa tête, par exemple.
1: Anne Bolli, chanter peut-il soigner ? Est-ce que vous avez des exemples dans lesquels le chant est utilisé de manière thérapeutique ?
3: Depuis la nuit des temps, le chant est utilisé pour exprimer, exorciser, pour accompagner. Le chant est à tout moment de l'histoire humaine utilisé dans ce sens-là. Maintenant, de nos jours, par exemple, dans le cas d'une dépression, même d'une dépression postpartum, on sait, il y a des études qui ont été faites, le simple fait de chanter une fois par semaine va aider à se remettre d'une dépression postpartum, par exemple. Le fait de chanter ce qu'on est en train de ruminer, par exemple, va nous aider à ralentir la pensée, à le mettre à distance et peut-être à jouer avec ses pensées au lieu de les subir.
1: Le chant est utilisé dans différentes thérapies pour améliorer le souffle, l'articulation, la mémoire ou même la production de langage et favoriser le lien social. À Neuchâtel, par exemple, la chorale L'Aphasie utilise le chant comme outil pour des chanteurs et chanteuses aphasiques. L'aphasie, c'est un trouble du langage souvent causé par un AVC, un traumatisme crânien ou une maladie neurodégénérative. Plusieurs recherches ont aussi montré que le chant peut avoir des bénéfices pour des personnes atteintes de Parkinson ou d'Alzheimer. Comment vous utilisez le chant dans votre pratique de musicothérapeute?
3: Ah, alors je l'utilise de plusieurs façons différentes, que ce soit pour des séances individuelles ou je le propose dans un cadre d'expression. Par exemple, quelqu'un qui me dit « mais moi j'arrive pas à m'exprimer, j'ai jamais osé crier ». Et alors là, on va aller ensemble vers ce cri, on va passer probablement par le chant aussi. Un chant qui peut être structuré, mais que je vais encourager pour aller vers un cri plus spontané. Et à l'inverse, le cri va aider à chanter mieux parce que le chant, c'est un cri canalisé au fond.
4: J'entends souvent autour de moi des gens qui disent « j'aimerais bien chanter, mais j'ose pas » parce qu'ils estiment ne pas chanter juste, ne pas chanter en rythme. Est-ce que tous les bienfaits dont vous nous avez parlé, c'est des bienfaits qui existent même quand on n'a pas le rythme, même quand on n'a pas la justesse?
3: Oui, bien sûr. À moins qu'on se fasse un gros souci de performance, parce que si on a un petit juge personnel très fort, eh bien, il va y avoir du stress et c'est là-dessus qu'on va pouvoir travailler. Donc, je vais souvent proposer aux personnes qui pensent chanter faux ou qui ont une opinion de leur voix qui est très négative, de faire les pires sons possibles. On va les faire ensemble, on va s'amuser.

0: imagination corporelle très simple qu'on fait quand on est très petit enfant et de pouvoir, à partir de là, retrouver notre voix et jouer avec. Par exemple, le moteur de notre voix, c'est notre soufflerie, c'est le fait d'expirer l'air qui va passer par les cordes vocales. Et très souvent, on a l'idée que la voix, ça part des cordes vocales justement, alors que non, elle part de cette soufflerie et qu'on doit la puiser très profondément dans le ventre. Donc, la personne qui respire très haut va pas avoir accès à cette soufflerie. Alors, une coordination, ça va être, par exemple, de faire, et là, je vais m'éloigner un peu du micro, de faire, par exemple, comme si on était une locomotive, de faire pour s'assurer que le ventre bouge, ou bien de faire comme si on est un gros chien, de faire ouf comme ça, pour s'assurer que, ah oui, ma soufflerie marche bien, mon moteur marche bien, ouf, et que donc ma voix va sortir tout naturellement.
1: Magnifique. Merci beaucoup pour ces conseils, Anne Bolly.
0: Avec plaisir, tout de bon à vous.
1: Si vous voulez trouver d'autres conseils et exercices, Anne Bolly anime une chaîne YouTube, ça s'appelle Voix et mieux-être. Bon, et moi je vous avais dit que je vous parlerais d'un chant qui m'a procuré de grosses émotions, alors le voici. Vous avez reconnu ? Bohemian Rhapsody. Cet enregistrement, on l'a fait sur Option Musique pour le 50e anniversaire de l'album mythique de Queen. L'arrangement choral est de Mark Breimer. Si vous chantez dans un chœur ou que vous en dirigez un, peut-être que vous aurez envie de vous y attaquer. Et puis, si vous voulez juste faire les mama sous votre douche, ça marche aussi. On en a discuté avec Anne Bolly. Non seulement le carrelage réverbère votre voix et vous offre une super acoustique, mais en plus, vous êtes dans un endroit sans jugement où vous pouvez vous lâcher et c'est souvent là qu'on se révèle. À plus.
2: Cet épisode du Point J signé Jessica Vial est à retrouver sur le Play RTS et je vous propose de tout de suite mettre ces conseils en application avec ce tube de Mylène Farmer pourvu qu'elle soit douce.

0: Pourvu qu'elle soit douce, voilà pour ce classique sensuel et mystérieux de Mylène Farmer, la seule et l'unique qui sait si bien mêler désir, provocation et élégance. À 6h26, place à la chronique RTS Religion. On part ce matin à Trondheim, la troisième ville de Norvège, où exerce Monseigneur Erik Varden, un prédicateur qu'on peut qualifier de dynamique et innovant, Carole Pirker.
1: Oui, c'est ainsi que le perçoit le Vatican, car depuis qu'il a été nommé évêque du diocèse de Trondheim, il y a 6 ans, les églises sont pleines. C'est le constat fait sur place par une enseignante en sciences sociales que cite l'agence 4.ch. Et c'est une gageure, car la Norvège est dominée par le christianisme luthérien, alors que l'église catholique, elle, ne regroupe que 3% de la population, mais c'est une minorité religieuse qui a le vent en poupe.
0: Et justement, quels sont les secrets du prélat pour booster sa communauté ?
1: La convivialité d'abord, car Erik Varden a fait du café du dimanche après la messe son rendez-vous préféré, au point que ce moment est devenu dans son diocèse une véritable institution, autant qu'un rituel qui peut durer plusieurs heures. Il fait le tour des tables, cible les plus jeunes, prend des nouvelles de ses ouailles, anime des débats ou entonne même une chanson. Mais l'autre partie de son secret tient au parcours des plus originaux de ce prélat.
0: C'est-à-dire ?
1: Eh bien, Erik Varden, qui a fêté hier ses 52 ans, a un parcours atypique. Il est né en Norvège, dans une famille luthérienne, mais il s'est converti à 19 ans au catholicisme. Il étudie ensuite à l'université de Cambridge et décroche un Master of Arts avant une vocation tardive qui le conduit à 28 ans au noviciat de l'abbaye de Mount Saint-Bernard, un monastère trappiste en Angleterre, où il est ordonné prêtre en 2011. Il enseigne ensuite à Rome, revient en 2015 à l'abbaye de Mount Saint-Bernard après y avoir été élu abbé. Mais 4 ans plus tard, le pape François le nomme à la tête du diocèse de Trondheim.
0: Un parcours, Carole, qui explique donc ce nouvel élan religieux sur place.
1: Oui, car pendant 11 ans, ce diocèse n'a pas eu d'évêque. Son arrivée a donc signifié un retour à l'église pour ses paroissiens. Résultat, le dimanche, la cathédrale Saint-Olaf où officie Erik Varden est pleine à craquer. Ajoutez à cela l'enthousiasme de ce prédicateur qui parle le norvégien, l'anglais, le polonais et le syriaque ainsi qu'un français sans accent et qui anime avec passion des échanges après chaque prédication. Vous comprendrez que l'arrivée d'Erik Varden conforte une communauté catholique sur place en pleine expansion.
0: Carole Pirker pour RTS Religion.
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0: Et tout se passe bien actuellement sur le réseau routier romand.
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0: Un temps surtout nuageux ce matin avec des averses encore fréquentes. Cet après-midi, des éclaircies plus généreuses, mais aussi un risque d'orage. Il fera plutôt frais avec une limite pluie-neige entre 1100 mètres et 1300 mètres. Côté température, 7 degrés minimum en plaine, maximum 13 degrés. Il faudra aussi compter par moments avec un vent de sud-ouest modéré sur le plateau. Et pour aller jusqu'à 7h dans cette matinale, la chronique archive qui nous emmène au cœur des réserves en cas de guerre de la Confédération, obligatoire depuis 1929. Organiser l'anniversaire de ses enfants, ça coûte de plus en plus cher entre pièces montées, activités ludiques, location de salles. Cléa Favre nous expliquera les dessous de ce juteux business. Et puis on prendra quelques minutes dans Ici la Suisse pour écouter les sons de la nature, parfois à peine perceptibles.
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0: Et tout de suite, Jolene, un titre de Dolly Parton qui implore une rivale imaginaire de lui épargner son amour.

0: Jolene de Liparton. Alors que la guerre se poursuit au Moyen-Orient, des pénuries alimentaires se profilent déjà dans certaines régions d'Afrique. Le blocus du détroit d'Ormuz empêche le transit d'un tiers de la production mondiale des engrais pourtant indispensables pour nourrir la planète. La Suisse, elle, dispose de réserves suffisantes tant au niveau des hydrocarbures que des produits alimentaires. Elle détient d'ailleurs des réserves obligatoires depuis 1929, comme nous l'explique Katia Beach dans l'archive du jour.
1: Depuis près d'un siècle, la Suisse joue les écureuils et fait des stocks. Du riz, des pâtes, de l'huile, du blé, des carburants, des médicaments, ce sont les réserves obligatoires. En avril 1994, le téléjournal a pu visiter l'un des entrepôts de stockage à Puydoux.
2: Il y a ce curieux entrepôt sans fenêtre. Et à l'intérieur, une quantité gargantuesque de provisions. Il y a pas moins de 7 millions de kilos de sucre. Il y a toute une gamme de produits à stocker. En bonne place, l'huile, comme ici, empilée par bidon, 3 millions de kilos d'huile, ce qui fait 132 000 bidons. On ne stocke pas que l'huile de consommation, mais aussi l'huile de chauffage ainsi que d'autres produits pétroliers.
1: Ces stocks existent depuis 1929, mais ils ne servent que très rarement. Comme l'explique au téléjournal Jean-Marc Pache, directeur suppléant de l'Office fédéral en approvisionnement économique du pays.
3: Les cas sont rares. Dans les années 70, par exemple, à la suite de très mauvaises récoltes de sucre d'une part et de riz d'autre part dans les pays producteurs, où il a fallu là mettre à contribution ses réserves.
1: En 1998, les chiffres étaient impressionnants. 63 000 tonnes de sucre, 170 000 tonnes de blé. Une assurance tout risque qui coûte cher aux contribuables, comme le révèle une enquête de mise au point le 11 octobre 1998.
4: Ces sacs qui dorment au fond des caves, cette organisation minutieuse, tout cela a son prix. Pour financer ces dépôts, sur chaque litre d'essence, vous payez 1,5 centime, sur chaque kilo de riz, 15 centimes. Au total, pour les Suisses, la facture est de plus de 200 millions par année.
1: Alors la Suisse décide de réduire ses stocks, car le risque de pénurie alimentaire est moindre, comme l'explique le conseiller fédéral Pascal Couchepin à Mise au Point.
5: Une grande partie du système des réserves obligatoires est basée sur la menace qu'on a connue durant la dernière guerre. Je crois que les menaces auxquelles on a fait face aujourd'hui sont différentes et on doit pouvoir réduire massivement les dispositions et les réserves obligatoires. Par contre, il y a de nouvelles menaces qui se font jour. Imaginez par exemple si l'approvisionnement en composantes électroniques disparaît du jour au lendemain, le blocage que cela peut entraîner pour l'ensemble de l'industrie suisse.
1: En janvier 98, le thé est biffé de la liste des biens d'importance vitale. En 2019, c'est le café qui est visé. La Suisse en possède 18 000 tonnes. Une décision qui suscite un tollé général, on en parlait dans le téléjournal le 20 juillet 2019.
6: Non, à notre avis, le café n'est pas vital, il ne contient pas de calories. L'offre économique consiste en réalité à fournir à la population suisse des denrées de base. Le café n'en fait pas partie.
7: Chez les torréfacteurs et leurs représentants, c'est la stupeur, on ne comprend pas. C'est même fort de café.
8: C'est un stimulant, ça donne un peu d'énergie. Je pense qu'il a toujours sa place dans le monde actuel. Il ne doit pas être réduit à une question de calories.
1: Face à la levée de boucliers des torréfacteurs, le Conseil fédéral maintient le café sur la liste des produits vitaux. La Suisse n'est pas le seul pays européen à posséder des stocks de denrées alimentaires. La Finlande dispose de grandes réserves nationales. La France, en revanche, est plus cigale que fourmi.
0: L'archive du jour signée Katia Beach. Si vous êtes parent, ça ne vous aura sans doute pas échappé. Le budget anniversaire de vos enfants coûte de plus en plus cher. Location de salles, pièces montées, ateliers cuisine, théâtre scientifique ou même laser game. C'est tout un business qui prospère autour de l'organisation de ces fêtes. Mais cette surenchère ne fait pas l'unanimité, Cléa Favre.
9: Ce dimanche-là, sur les hauteurs de Lausanne, on fête les 8 ans d'un garçon. Le thème, visiblement, le tennis. Ballon, couleur jaune et verte, raquette en témoigne. Déguisé en licorne, Nicolas Edouard s'occupe de l'ambiance avec 3 autres animateurs.
10: Alors là, je suis en train de déployer une bâche pour installer un grand château gonflable qui a été commandé par les parents. C'est un espèce de cône où on peut monter dessus comme un genre d'escalade qui est assez haut. Comme ça, les enfants peuvent grimper puis tomber sans se faire de mal parce que c'est un gros château gonflable.
9: Qu'est-ce qui est prévu d'autre du côté de l'animation?
10: Alors, comme il faisait pas très beau ce matin, on s'est replié un peu sur l'autre chalet qui est de l'autre côté. Puis on va faire une mini disco pendant une heure. Et ensuite, à partir de là, on vient manger avec les enfants dans l'autre chalet que les parents ont loué. Et ensuite, on fait nos activités prévues. Donc, on fait une chasse au trésor, on fait un laser game, du football et de la grimpe pour les autres. Ouais.
11: Vous pouvez aller dedans, là.
9: Et vous attendez combien d'invités ?
10: Alors, il y a 24 enfants, plus les parents qui, eux, sont invités à rester là et aussi à nous suivre. Hein. Nous, ça ne nous dérange pas. Donc, ouais, 24, c'est déjà pas mal, c'est un bon anniversaire.
9: Et depuis que vous avez commencé votre entreprise, est-ce que vous observez une tendance à des budgets plus gros qu'avant ?
10: Oui, alors oui, ça a augmenté, mais tout augmente un petit peu, donc forcément les prestataires sont de plus en plus chers. Nous, on essaie de pas trop augmenter nos prix, mais c'est vrai que en général, un anniversaire, ça coûte minimum 400-500 francs. Puis là, aujourd'hui, on est sur un anniversaire qui est beaucoup plus gros, qui demande un certain budget, oui.
9: Donc seulement la partie animation, c'est 2200 aujourd'hui, et il faut rajouter le budget décoration, traiteur et location des deux refuges.
10: Oui, effectivement, donc il y a ça à ajouter, le traiteur pour les enfants mais aussi pour les adultes qui viennent, donc avec boissons aussi alcoolisées pour les adultes, hein, ça coûte toujours un peu plus cher, la location des deux refuges, parce qu'il a loué deux refuges côte à côte, et puis du coup la décoration, qui sont là depuis 9h du matin, donc ouais, ça, c'est un sacré budget pour ce genre d'anniversaire, je pense qu'on doit tourner autour des 10 000 francs.
9: Alors, où sommes-nous ?
10: Bon, donc là, on est sur la seconde salle où il y a, du coup, on va faire une mini-disco avant de commencer les activités pour accueillir les enfants et les mettre dans l'ambiance. C'est une salle qui a été décorée par, du coup, la décoratrice qui a été prise par le client. Et nous, là, on est avec, voilà, on est avec Sono, avec les lumières, on va faire des petits jeux avec eux pour les faire bouger avant de commencer l'anniversaire.
11: Vois bien, vous êtes pas sage. T'es sage, toi ?
12: Oui.
11: Ah oui, c'est bien. Alors. Est-ce que c'est le cadeau de Gabriel ?
12: Oui.
11: Alors, on va le mettre ici.
9: Les parents à l'origine de la fête ont préféré rester discrets et ne pas s'exprimer au micro de la RTS. Plus loin, ce même dimanche, autour d'une place de jeu, Aurélie surveille sa fille de 5 ans et son garçon de 10 ans.
13: Les anniversaires ne ressemblent plus à ceux qu'on vivait quand on était petit.
9: Elle observe que ses enfants sont invités à des anniversaires qui ne font plus tellement dans la simplicité.
13: Bah, ils sont souvent organisés à l'extérieur, avec des professionnels, avec, on imagine, un certain budget. Et il y a aussi ce côté cadeau de remerciement qu'on ne faisait pas à l'époque et qui... Moi, me pose un petit peu souci parce que ben déjà, souvent, quand c'est organisé à l'extérieur, l'enfant qui invite les autres enfants à une activité, il reçoit souvent des cadeaux en récompense. Donc, redonner encore un cadeau à la fin, souvent cadeaux qui sont composés de choses comme des bonbons, pas forcément excellents pour la santé, ou des petits objets en plastique en provenance de Chine. À titre personnel, je vois pas l'intérêt.
9: Résultat de cette tendance à mettre le paquet, une certaine pression sur les autres parents.
13: Quand on invite juste 4-5 enfants et qu'on va passer l'après-midi au parc, quand à côté de ça, son enfant a été invité en salle d'escalade, en animation, en slime factory, ben on se dit finalement, les parents s'attendaient peut-être à autre chose. Les enfants aussi peut-être finalement, qu'on crée un besoin qui à la base n'existe pas.
9: Aurélie résiste, elle n'est pas certaine que les enfants s'amusent forcément plus à travers des activités onéreuses et très encadrées.
0: Un sujet de Cléa Favre en nouvelle diffusion.
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0: Dans Sport Matin, on se rend aujourd'hui dans l'une des enceintes sportives les plus mythiques de Suisse, le Parc Saint-Jacques de Bâle, qui fête ce printemps ses 25 ans. Grégoire Augier, ce stade a marqué un tournant dans le sport helvétique.
15: C'est une évidence, mais avant tout, petit retour 25 ans en arrière, c'était en 2001.
16: Enfin, un nouveau stade opérationnel en Suisse, ce n'est pas trop tôt, me direz-vous, et vous avez raison. Il y aura ce soir plus de 35 000 spectateurs ici dans le nouveau St. Jakob Park pour assister à ce match entre Bâle et Lausanne. Un superbe outil pour relancer le football suisse, pour donner une nouvelle impulsion au football suisse. Reste à concrétiser ses promesses sur le terrain. Et bien pour cela, on aura déjà un aperçu d'ici une heure ici à Bâle.
15: Notre ancien collègue Yannick Parat était présent le 15 mars 2001 pour le premier match dans le nouveau stade Saint-Jacques. Une rencontre entre le FC Bâle et Lausanne, qui s'était soldé par un score nul et vierge qui n'est pas resté dans les annales. Ce nouveau stade a surtout permis au football suisse d'entrer dans une nouvelle ère, celle de la modernité. Bâle allait ensuite être suivi par Berne, Genève et Zurich, qui ont tous construit un nouveau stade dans l'optique du championnat d'Europe qui s'est disputé en Suisse et en Autriche en 2008. Un passage obligé pour Bernard Häusler, ancien président du FC Bâle.
17: Pour moi, le stade marque une étape importante dans les plus de, je pense, 130 ans d'histoire du FC Bâle. Pour moi, il représente aussi le passage d'un club peut-être presque amateur vers un club de football moderne, adapté au football international, qui est aujourd'hui un business. Et je pense que ça, c'était vraiment un très important pas dans l'histoire du FC Bâle. Pour moi, le stade est, à part des personnes responsables à l'époque, un élément essentiel dans le succès du FC Bâle ou du club dans ce siècle, 100%.
15: Depuis 25 ans, l'enceinte bâloise a donc marqué l'histoire du football helvétique. Quand on pense au Parc Saint-Jacques, on pense forcément à ces nuits européennes où le FC Bâle a fait tomber des grandes d'Europe comme la Juventus, Manchester United ou le Bayern. Un stade qui a aussi vu très souvent l'équipe de Suisse briller. Alexander Frey, meilleur buteur de l'histoire de l'équipe nationale, qui a terminé sa carrière sous le maillot du FC Bâle.
12: Beaucoup des matchs d'équipe nationale qui étaient très très importants et puis qu'on a pu gagner. Et après, c'est clair, beaucoup des matchs pour des titres, après des matchs européens, Champions League, tout ça, ça reste quand même un stade mythique parce que le public de Bâle, ils savent jouer un peu avec les émotions aussi. Et puis, grâce à eux, le 12e homme, souvent on a pu tourner des matchs ou gagner des matchs.
15: Le Parc Saint-Jacques, c'est donc une atmosphère particulière, avec notamment la Mutenser curvée, le virage réservé aux supporters les plus fanatiques du club. Un stade chargé d'histoire dans lequel Bernard Hussler gardait des souvenirs marquants qui vont au-delà des résultats sportifs.
17: Le premier moment, c'était où mon premier souvenir lié au stade est le jour où j'ai pu poser avec mes enfants une pierre de fondation peinte en rouge et bleu sur le chantier. Et je dirais le deuxième, peut-être, c'est la visite du premier match dans le stade. Pour moi, c'était comme un nouveau monde du FCB, très différent de ceux que j'avais connus dans les tribunes debout de l'ancien stade. Ça sent les deux souvenirs que j'aimerais bien mentionner ici. Peut-être encore plus important que tous les souvenirs que j'ai eus comme président dans le stade après.
15: Un stade qui a surtout permis au FC Bâle de dominer le football suisse depuis le début des années 2000. Le club rhénan a en effet remporté 13 de ses 21 titres de champion de Suisse depuis l'inauguration de son nouveau Parc Saint-Jacques. Si ce stade est donc une référence en Suisse dans le domaine du sport, il a aussi accueilli d'autres événements qui dépassent le cadre du football.

0: Metallica s'est notamment produit au Parc Saint-Jacques en 2014, Harry Styles et Bryan Adams également. Ce stade a aussi accueilli de nombreux spectateurs pour le concours de l'Eurovision l'an dernier. Un Parc Saint-Jacques qui sera rénové à partir de 2028 afin de rester l'enceinte de référence en Suisse. Une modernisation qui coûtera 50 millions de francs.
1: Grégoire Ogier pour Sport Matin.
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1: Le groupe lausannois Époque Bleue chante les mots en duo avec la chanteuse Marie-Lou.

0: Les mots du groupe lausannois Époque Bleue, un nom qui fait référence à l'une des phases artistiques du grand peintre Picasso. 6h38, ici la Suisse. Si on prenait quelques minutes pour écouter les oiseaux, la rivière, une accompagnatrice en montagne propose jusqu'à l'été une série de balades en nature avec différents dispositifs au nom mystérieux, des paraboles, des hydrophones et des géophones. Autant d'outils qui permettent de prendre conscience de minuscules sons témoins de la vie cachée dans nos forêts. Pascal de France y a participé sur les hauteurs de Lausanne.
1: Nous sommes dans les bois du Jorat. 6 personnes suivent la guide Virginie Thur.
2: Pour les 15 premières minutes, on va traverser cette forêt en silence.
1: Aïda, ça fait une dizaine de minutes qu'on marche en silence.
3: Oui.
1: Qu'est-ce que vous entendez ?
3: Des bruissements de feuilles, il y a quelques chants d'oiseaux. Il y a une sorte d'apaisement.
2: C'est des casques Silent Party, hein ?
1: Notre groupe s'est arrêté à l'entrée de la clairière et on attend le passage des oiseaux.
2: C'est une parabole. Vous avez une partie en plastique qui est ronde, un micro au centre. Et cette partie-là, elle concentre en fait l'arrivée des sons. Là, on entend le merle, on va entendre aussi la fauvette, qui a un chant assez particulier. On dit qu'elle explique, puis qu'à la fin, il y a comme un point d'interrogation.
1: Moi, je suis Marilyn. Alors, je vous vois très concentrée avec le casque sur les oreilles. Qu'est-ce que vous découvrez ?
4: J'apprends à écouter profondément. Ça permet d'être là, dans la forêt, après une journée de travail.
1: Ça fait du bien. Prendre le temps de faire un pas de côté, d'écouter, de ressentir, de prendre conscience de tous ces sons minuscules, témoins de cette vie cachée dans nos forêts. Virginie Thur, vous êtes accompagnatrice en montagne. Prendre le temps comme ça d'écouter les roitelets, c'est un peu à contre-courant par rapport au rythme de notre société.
2: C'est une manière aussi de leur rendre grâce et de les conscientiser dans notre quotidien. On est en train de, pour certains, d'assister quand même à leur extinction. Donc c'est aussi une manière de se rendre sensible à leur présence.
1: Vous venez de planter une sonde dans la terre reliée à un petit boîtier blanc. Qu'est-ce que c'est que cet outil ?
2: C'est un micro de sol. On plonge dans une autre dimension.
1: Ça fait beaucoup de bruit.
2: Ouais, ça fait comme des vibrations, des crépitements. On se rend compte qu'il y a pas mal de coléoptères qui vivent dans cette souche d'arbre, là, en train de mastiquer, communiquer.
5: Ça nous ouvre un peu les oreilles sur un monde qu'on piétine, mais qui existe.
1: C'est comment votre prénom ?
5: Thierry.
1: Le soleil se couche. Le moment est idéal parce que la pollution sonore générée par l'activité humaine se calme. On approche maintenant d'un étang. Vous saisissez un nouvel instrument ?
2: Des hydrophones conçus pour résister à des températures très froides.
3: Et comment ça t'est venu, l'idée d'écouter les sons et de le partager avec des groupes ?
2: J'avais eu un accident de vélo et je me suis rendu compte qu'en allant en nature, en écoutant les sons des vivants, ça me rétablissait.
3: On y va ! Dernière étape !
1: L'expérience sonore se termine, on rentre sous la lune et on aperçoit quelques chauves-souris. Alexandra, avec quelles émotions vous repartez de cette balade ?
6: J'ai l'impression d'être toute petite, vraiment. Ça nous invite à une certaine humilité, disons.
0: Pascal de France pour Ici la Suisse et les forêts. On y retournera vers 7h30 avec notre invité Baptiste Laville. Il est le nouveau responsable des forêts et catastrophes naturelles du canton du Jura. Dans un check maintenant, on revient ce matin sur l'actualité chargée en ce moment de Paul McCartney qui fait l'objet d'une exposition et d'un documentaire d'Evie Baïbazin.
7: Effectivement, on entend beaucoup parler de lui en cette première moitié de 2026 avec un documentaire sorti fin février et une exposition qui démarre demain, mais... N'en déplaise aux fans des Beatles, il n'est pas question cette fois des Beatles.

Et non, parce qu'il n'y a pas que les Beatles dans la vie, et il y a une vie après les Beatles. Et c'est justement de ça dont parle le documentaire disponible depuis fin février sur Prime Video. Ce virage musical et émotionnel qu'a vécu Paul McCartney après la séparation des Beatles. Il y confesse d'ailleurs qu'à l'époque, il a moult fois regretté sa décision, celle d'annoncer officiellement la dissolution du groupe en avril 1970, et qu'après cette décennie complètement folle, il n'avait que 27 ans, mais il était persuadé qu'il n'arriverait plus jamais à composer, ni même à sortir une seule note de musique. Heureusement, il n'était pas seul dans sa ferme en Écosse pour traverser cette mauvaise passe. Il a pu compter sur l'amour et le soutien indéfectible de sa femme Linda.

Et c'est justement Linda McCartney qui lui a fait prendre conscience qu'il n'y a pas que les Beatles dans la vie et qu'il y a une vie après les Beatles. Elle va même lui donner un sérieux coup de main. Elle fait les chœurs et joue du piano dans ses deux premiers albums solo, qui sont assez peu goûtés par la critique, mais qui redonnent malgré tout à Paul McCartney l'envie de se lancer dans un nouveau groupe. Il propose donc l'idée aux musiciens qui l'ont accompagné en studio. Il appelle une vieille connaissance, Danny Lane, un ex-membre des Moody Blues, et il demande à Linda de rester dans l'équipe, et c'est ainsi que naissent les Wings. Le premier album des Wings, enregistré quasiment en une seule prise et en à peine deux semaines, est une déception, boudée par la critique, qui peine à trouver son public. S'en suivent une série de concerts peu rentables, quelques singles qui font polémique aussi, des tensions au sein du groupe et des défections. Un enregistrement chaotique au Nigeria, mais la magie finit par opérer fin 1973 avec l'album Bend on the Run.

0: Avec cet album, Paul McCartney a enfin su trouver en lui quelque chose qui n'était pas les Beatles, comme il le dit lui-même dans ce documentaire qui s'intitule donc The Man on the Run, réalisé par un spécialiste du documentaire musical Morgan Neville et diffusé en avant-première sur Prime Video depuis fin février.
1: Et alors, qu'est-ce qui justifie de revenir maintenant sur cette partie de la vie de Paul McCartney, Davy ?
0: Bah, rien de vraiment rationnel en fait, juste l'envie ces derniers temps de Paul McCartney de célébrer cette époque. En novembre dernier déjà, il a sorti un livre édité par Ted Widmer, Wings, The Story of a Band on the Run. Et puis, il y a à partir de demain une exposition qui sera également consacrée à cette période des Wings, au Rock'n'Roll Hall of Fame à Cleveland, avec des instruments, des paroles manuscrites et des archives personnelles fournies par Paul McCartney lui-même. Avec les Wings, Paul McCartney sortira 7 albums studio, un live, une trentaine de singles dont plusieurs seront numéro 1. C'est une aventure qui aura quand même duré 10 ans, soit aussi longtemps que celle des Beatles au final. Alors, avec moins d'impact, hein, je vous l'accorde, c'est peut-être d'ailleurs pour ça que le documentaire qui lui est consacré a lui aussi nettement moins d'impact que celui de Peter Jackson sorti en 2021, Get Back, hein, on s'en souvient, qui nous plongeait en cet épisode dans la fin de l'ère Beatles. Alors, un peu moins d'impact, mais tout de même, il y a eu ce générique de James Bond, sorti en 1973, signé Paul McCartney and Wings, Vivre et laisser mourir, ou si vous préférez en version originale, Live and Let Die.
1: Ça c'est beau, merci beaucoup Davy. Bye Bazin, on vous retrouve lundi.
0: À lundi.

0: and Let's Die, l'un des plus grands hits des Wings, le groupe de Paul McCartney, après les Beatles, à l'honneur dans un documentaire disponible depuis fin février sur Prime Video.
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0: La circulation s'écoule pour l'heure sans difficulté en Suisse romande. Sur l'axe Genève-Aoste, on annonce une heure d'attente au péage français du tunnel du Mont-Blanc. Sur l'axe du Gothard, un bouchon s'étend sur 6 km entre Amstegg et le portail nord du tunnel du Gothard en direction du Tessin. Il faut compter environ une heure d'attente avant de pouvoir s'engager dans l'ouvrage. Au départ de la Suisse romande, les parcours alternatifs du Simplon et du tunnel du Grand Saint-Bernard sont recommandés.
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1: Sandra Viscardi.
2: La Chine et les États-Unis doivent être des partenaires et non des rivaux. C'est avec ces mots que le président chinois Xi Jinping a accueilli Donald Trump à Pékin. Le président américain, lui, a promis un avenir fabuleux entre les deux pays. Les deux dirigeants discutent économie, mais aussi de sujets qui fâchent, comme la guerre au Moyen-Orient ou Taïwan. C'est d'ailleurs la priorité de Pékin qui veut que Washington suspende ses ventes d'armes et s'oppose ouvertement à l'indépendance de l'île, faute d'être invité à la table des négociations. Taïwan espère que le soutien américain restera inchangé, Jules Bois.
3: À la question, y a-t-il un risque que Donald Trump lâche du lest vis-à-vis de Taïwan ? Le gouvernement taïwanais s'affiche serein. L'administration Trump n'aurait aucun projet d'inverser le statu quo en cours en faveur de la Chine. Et ces 12 derniers mois, les États-Unis ont effectivement multiplié les preuves d'engagement avec, par exemple, l'approbation pour des ventes d'armes record à Taïwan en décembre dernier, malgré la très forte opposition de Pékin. Mais le risque n'est pas nul. En affirmant qu'il discuterait avec Xi Jinping sur la question des ventes d'armes, Donald Trump remet déjà en cause ce qu'on appelle les 6 garanties américaines pour Taïwan établies depuis les années 80, qui indiquent clairement que les États-Unis ne consulteraient pas la Chine au sujet de ses ventes de matériel militaire à Taipei. En s'affichant confiant, le gouvernement taïwanais tente donc de contrecarrer l'objectif de Xi Jinping, celui d'éroder le soutien de Washington à Taïwan et fragiliser l'hypothèse que les États-Unis lui viendraient en aide en cas d'unification par la force. Jules Bois, RTS, Taipei.
2: La vague de missiles et de drones russes sur Kiev cette nuit a fait un mort et 16 blessés, des immeubles résidentiels touchés. Nomination validée par le Sénat américain, Kevin Warsh sera le prochain président de la Banque centrale américaine. Mais l'homme du président Trump n'aura pas les coudées franches. Le président de la Fed a bien une voix très écoutée, mais son vote ne pèse pas plus lourd que celui des 11 autres membres du comité qui fixe les taux américains. Deux centrales nucléaires suisses pourraient fonctionner durant 80 ans, selon le rapport public. Publié hier par le Conseil fédéral. Les réacteurs de Gösgen et de Leibstadt pourraient produire de l'électricité bien plus longtemps que les 60 ans envisagés jusqu'ici. Phileas Autier, le gouvernement estime que c'est faisable du point de vue technique mais aussi financier.
4: Faire vivre une centrale nucléaire pendant 80 ans, ce n'est pas si compliqué selon le Conseil fédéral. Ça nécessite des travaux, remplacer certains composants notamment, mais c'est faisable et les centrales resteraient sûres. Ce lifting nucléaire coûterait environ 2 milliards de francs pour les deux réacteurs, une facture qui reviendrait aux énergéticiens qui exploitent ces centrales. Ils la paieraient en vendant leur électricité. Le Conseil fédéral estime que, dans un scénario normal, la Confédération n'aura pas besoin de débourser un franc pour payer ses travaux. Mais le gouvernement envisage malgré tout cette option, par exemple, si un kilowattheure trop bon marché ne permet pas aux énergéticiens de payer ses factures. L'épanage de vapeur au-dessus des cantons d'Argovie et de Soleure pourrait donc continuer longtemps à faire partie du paysage. Le réacteur de Gösgen aura 80 ans en 2059. Pour Leibstadt, ce sera 2064. Et quant aux deux réacteurs de Betznau, l'arrêt est toujours prévu au début des années 2030.
2: Fâchés, les hôteliers restaurateurs de Genève parce que le Conseil d'État ne prévoit pas de les indemniser pendant le G7 pour tout dommage matériel ou perte d'exploitation. Or, une partie des postes frontières seront fermés, seuls 7 resteront ouverts mais filtrés. Et Genève ne veut pas de manifestation anti-G7 si la sécurité n'est pas garantie à 100%. Carole Anne Cast, la conseillère d'État chargée de la sécurité, invite les opposants au sommet à Évian à renoncer à certaines choses pour trouver un équilibre entre sécurité et liberté d'expression. Le canton de Neuchâtel vole au secours de ses vignerons. Son plan d'aide comprend 300 000 francs pour la promotion des vins indigènes et 7 000 francs par hectare de vignes arrachées. Il s'agit aussi de prolonger les délais de remboursement du blocage financement. C'est le pape en personne qui dira la messe demain à la basilique Saint-Pierre de Rome pour les obsèques du cardinal ovalaisan Émile Paul Tchérig, décédé avant-hier, Léon XIV, entouré de ses cardinaux, des archevêques et des évêques, tous en habit liturgique et coiffés de la myrte. Le référendum contre la loi sur l'énergie dans le canton de Vaud a échoué. Le texte accepté par le Grand Conseil en février dernier pourra donc entrer en matière sans vote de la population vaudoise. Cela veut dire que les chauffages fossiles devront être remplacés d'ici 2047, que les bâtiments de grande taille type passoires énergétiques devront être rénovés dans les 15 ans, ou encore que les nouvelles toitures devront être équipées d'installations photovoltaïques. L'UDC, partie seule contre cette loi, a récolté 11 360 sur les 12 000 signatures nécessaires. C'est frustrant, mais c'est le jeu, nous dit Cédric Weissert, chef de groupe UDC au Grand Conseil.
5: On savait, je pense, n'importe quelle partie qui part tout seul, c'est très, très compliqué. Et puis, si on fait le ratio, je dirais, du nombre de signatures versus nombre de membres, je crois qu'on a justement mobilisé largement au-delà de notre base électorale. Donc, ce qui est quand même très, très positif. On ne s'est pas arrêté seulement à nos adhérents qui ont signé par principe parce que c'est leur parti qui propose quelque chose. Maintenant, c'est clair que si on avait peut-être eu certaines associations ou un autre parti qui s'était joint à nous avec la force de frappe que ça permet, je suis persuadé que ce référendum aurait abouti. Je crois que les gens vont se rendre compte peut-être malheureusement dans un deuxième temps des impacts qui n'ont pas toujours été bien identifiés de cette loi et des impacts surtout dans leur porte-monnaie.
2: Des propos recueillis par Dianalys Ramzaouer. Comment utiliser la voie réservée au covoiturage lorsqu'on se rend seul au volant de sa voiture au travail ? Eh bien, en utilisant un mannequin qui laisse croire qu'on est deux dans la voiture. Un automobiliste californien croyait avoir trouvé la bonne parade, mais il a oublié de dessiner un visage sur sa poupée de chiffon habillée de comme un être humain. Ça a bien sûr intrigué les policiers qui l'ont pincé, et donc une amende de 490 $. Si vous le pouvez, restez au lit parce que la journée s'annonce grise et humide, avec de la neige des 1100 mètres par endroit, des éclaircies en pleine cet après-midi, mais entrecoupées d'orages, 13 degrés tout juste, et pas mal de vent sur le plateau.
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0: Bonjour et bienvenue. Si vous nous rejoignez, vous avez choisi la matinale de RTS Première en ce jeudi férié de l'Ascension et vous avez bien fait. C'est un droit gravé jusque dans le code civil suisse. Chacun est libre d'accéder aux forêts du pays. C'est donc là qu'on vous emmène ce matin, au cœur des forêts suisses, lieu gardien de la biodiversité mais qui souffre aussi du changement climatique. Notre invité Baptiste Laville est le nouveau responsable du domaine forêt et dangers naturels du canton du Jura. On verra avec lui quels sont les défis de ces écosystèmes, de la Suisse, à l'île lointaine de Bornéo. Rendez-vous vers 7h30. Et le point J nous plongera dans l'univers des familles ultra riches de Suisse avec une question: faut-il les taxer davantage ? Réponse dans un quart d'heure.
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0: L'auteur, compositeur et interprète belge Pierre Demers qui chante « Je pense à vous ». C'était il y a presque un an. L'été dernier, l'Euro féminin de football a fait vibrer de nombreuses personnes. L'événement a même suscité des vocations, notamment du côté des arbitres. Actuellement, seuls 3% des arbitres suisses de football sont des femmes. Mais ça pourrait bientôt changer. Anouk permet à contacter les associations romandes de football en septembre dernier. Elle n'avait jamais enregistré autant de femmes inscrites pour les cours d'arbitrage.
1: Jusqu'à présent, ces formations étaient ultra masculines avec une femme maximum par canton chaque année. Mais après l'Euro 2025, plus de candidates se sont manifestées. En septembre dernier, elles étaient 5 inscrites à Fribourg, 3 à Neuchâtel. À Genève, elles étaient 4, quasiment un quart des candidats. Alors ça peut vous sembler marginal, mais pour les associations romandes de football, c'est le signe que le vent est en train de tourner.
0: Et tout ça grâce à l'Euro 2025.
2: C'est en tout cas l'hypothèse que tout le monde avance. L'engouement pour la compétition a montré que le foot populaire n'était plus réservé aux hommes, y compris de l'autre côté du sifflet. Pour Nawel Assenia, une des 4 nouvelles arbitres genevoises, ça a fait une différence.
3: Ça m'a donné plus de motivation justement de ce côté-là. Ça m'a donné plus envie d'aller au cœur justement de l'action et d'évoluer dans ce domaine-là. Vu que moi à la base j'aime le foot et de voir qu'il y avait possibilité d'être arbitre. Et on peut le faire aussi bien qu'un homme.
2: Alors, Nawel Assenia jouait déjà au football, mais elle n'avait jamais même pensé à arbitrer, jusqu'à ce qu'un membre de l'association genevoise de football l'approche après un de ses matchs.
3: Et là, de suite, ça a fait tilt, j'ai dit oui. J'ai dit oui et j'ai dit ça a été bête de ne pas y avoir pensé avant. Pour moi, c'est quelque part une évolution.
2: Alors ces démarchages expliquent aussi l'augmentation des inscriptions de femmes arbitres. En marge de l'Euro 2025, les associations suisses et romandes de foot n'ont pas lésiné sur la pub pour la fonction d'arbitre, à la fois auprès des clubs de foot féminins et dans les stades. Pour le plus grand bonheur de Sarah Djerdji, qui a été pendant 3 ans la seule femme arbitre du canton de Genève.
4: Plus on en parle, plus on aura. C'est ce qui s'est passé avec l'Euro féminin. Et ce n'est pas parce que c'est du foot féminin ou de l'arbitrage féminin que les gens ne sont pas intéressés, mais c'est juste qu'on n'en parle pas assez. Et c'est ça qui fait qu'il y a eu beaucoup de lacunes à ce niveau-là.
0: Et une fois recrutées, ces femmes bénéficient d'un encadrement spécifique.
2: Oui, alors tout est fait pour les encourager à continuer. À Genève, un arbitre senior les parraine. L'association fribourgeoise, elle vient de lancer une filière Girls Only pour que celles qui le souhaitent, eh bien, n'arbitrent que des matchs féminins. C'est ce qu'explique Cédric Dumont, président de la commission des arbitres du canton de Fribourg.
5: On se posait la question pourquoi un certain nombre d'arbitres femmes arrêtaient l'arbitrage. Et puis c'est aussi quelque chose qui est venu justement de nos arbitres féminines, une demande pour lesquelles c'est compliqué des fois d'arbitrer des hommes. En plus de toutes les critiques que subissent régulièrement les arbitres au sens large du terme sur les terrains, une femme, elle a aussi des remarques sexistes, elle a aussi des a priori qu'elle doit faire tomber. Et c'est encore plus compliqué certainement pour une femme de se faire respecter entourée d'hommes que pour un homme.
2: Mais pour certaines, arbitrer des matchs masculins est justement un moyen de normaliser la femme au sifflet. C'est en tout cas l'avis de l'arbitre genevoise Sarah Djerdji.
4: Certes, il peut y avoir des réactions misogynes. Voilà, c'est comme dans chaque chose. Je pense que les femmes, on est assez confrontées à ça. On le sait déjà dans la vie tous les jours que ça peut arriver. Et c'est pas dans l'arbitrage que ça va changer. Mais ce n'est pas une raison pour ne pas y aller et ne pas foncer. Parce que si on se décourage juste parce qu'il y a des commentaires, on ne fait rien dans la vie, je pense. Et je pense que c'est là où il faut montrer du caractère et montrer qu'on est capable de le faire.
0: Est-ce que les femmes arbitres doivent avoir le même niveau physique que les hommes ?
2: Alors l'association suisse de football souligne que, je cite, il est scientifiquement prouvé que les femmes doivent fournir plus d'efforts pour atteindre le même niveau de performance physique que les hommes. Raison pour laquelle les tests physiques pour les femmes peuvent être moins exigeants, mais ça reste exceptionnel. La question fait débat dans le milieu du football. Certains professionnels s'inquiètent que l'on observe des différences entre arbitres hommes et femmes lors de compétitions internationales, où on peut les voir les deux notamment, si on ne se donne pas les moyens de former ces dernières au même niveau que leurs homologues masculins.
0: Un sujet d'Anouk Pernet en nouvelle diffusion. À 7h14, une question qui revient souvent dans le débat politique. Faut-il taxer davantage les ultra-riches ? Pour tenter d'y répondre, le Point J s'est penché sur les richissimes familles de chez nous, basées en Suisse. Avec l'œil expert de Mathieu Leimgruber, professeur d'histoire contemporaine à l'Université de Zurich, on se retrouve juste après.
6: 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Salut, c'est Camille Degotte. Si je vous dis IKEA, Roger Federer et la famille Blocher, est-ce que vous arrivez à deviner ce que ces noms ont en commun ? Eh bien, ils apparaissent dans la liste des 300 plus riches de Suisse. On les appelle les ultra-riches et on parle régulièrement d'eux parce qu'il y a une question qui fait débat un peu partout dans le monde. Est-ce qu'il faut les taxer plus ? Mais qu'est-ce que ça veut dire en fait être ultra-riche en Suisse ? Qui sont les richissimes familles du pays ?
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6: J'en ai discuté avec Mathieu Lehmgruber, professeur d'histoire contemporaine à l'Université de Zurich. Il nous parle d'un cas emblématique lié à l'ultra-richesse. Il est question d'une riche baloise, héritière de la pharma qui adore l'art et le sud de la France. Peut-être que vous savez qui c'est. Bonjour Mathieu Lehmgruber.
8: Bonjour.
6: Dans cet épisode, on va parler des ultra-riches. Première question alors, comment est-ce qu'on définit une personne ultra-riche ?
8: Alors simplement, il faut la définir par rapport à l'ensemble de la population des contribuables. Et puis en Suisse, ou comme dans d'autres pays, on peut diviser cette population en trois parties. La première partie, c'est la moitié des contribuables qui ne possèdent rien ou quasi rien, quelques dizaines de milliers de francs au maximum. Après, vous avez un tiers de la population de ces contribuables qui possèdent, on va dire, entre 100 000 et 1 million de francs. Donc là, vous avez des petits artisans ou des gens qui possèdent leur logement. Mais on est très loin de la richesse. Parce qu'évidemment, si 90% de la population possède à peu près un tiers de la fortune totale de la société suisse. Donc vous arrivez dans le monde de la richesse avec le dernier 10% de cette distribution, où vous avez des gens qui sont multimillionnaires, et les ultra-riches, c'est l'extrême, disons, infime partie de ces 400 000 personnes. Et puis, vous avez des gens qui ont des dizaines de millions, voire des centaines de millions. Et les ultra-riches, si on suit la définition de la liste bilan, vous avez les 300 personnes les plus riches. Le ticket d'entrée, si j'ose dire, c'est à peu près 150 millions de francs. Donc là, vous êtes dans un monde social extrêmement différent de quasiment l'ensemble de la population.
6: Qu'est-ce qui rentre dans cette fortune de 150 millions de francs ?
8: Alors évidemment, si vous avez 150 millions de francs de fortune, vous possédez des parts d'entreprises ou même vous possédez des entreprises. Vous avez des actifs financiers très importants qui produisent des revenus. Et évidemment, c'est un monde de la fortune qui, pour l'immense majorité de la population, est totalement inconnu. Parce que pour les gens normaux, de la classe moyenne, être fortuné, c'est avoir de l'argent sur un compte en banque, c'est posséder un logement, voire une petite entreprise. Mais vous êtes dans un monde de la fortune totalement différent, en fait.
6: Pour qu'on arrive bien à visualiser de quoi on parle en termes de chiffres, écoutez-moi bien. 1000 secondes, ça correspond à environ 16 minutes. 1 million de secondes, ça correspond à environ 11 jours. 1 milliard de secondes, ça correspond à environ 32 ans. Je vous laisse convertir tout ça en francs suisses. Vous avez entendu tout à l'heure Mathieu Lehmgruber évoquer cette liste du magazine économique Bilan. Et c'est vraiment grâce à cette liste qu'on sait qui sont les ultra-riches. Parce qu'en fait, en tant que spécialiste, quand on veut étudier l'extrême fortune, on n'a pas accès aux sources fiscales. Et donc les spécialistes peuvent utiliser ces informations recueillies par Bilan et toutes ces estimations de fortune. D'ailleurs, on retrouve tout à l'heure le rédacteur en chef du magazine, Frédéric Thomasset, qui va nous en dire un peu plus sur la fabrication de cette liste. Ce que je voulais encore vous dire, c'est que de manière plus générale, si on connaît ces 300 très riches, on ne sait pas vraiment qui sont les autres, puisque la grande majorité des personnes fortunées constitue un monde social méconnu et peu visible, un monde qui n'est pas forcément accessible aux chercheuses et aux chercheurs. Bon, revenons à nos 300 ultra-riches. J'ai demandé à Mathieu Lehmgruber de m'en dire un peu plus sur leur profil.
8: La liste des plus riches suisses est un tout petit peu particulière et même exceptionnelle au niveau international parce qu'elle comprend évidemment de nombreux étrangers. Je pense à peu près à la moitié, voire les deux tiers de la liste bilan, c'est des gens d'origine étrangère ou étrangers. Ça, c'est une particularité de la liste suisse où vous voyez en fait la fortune internationale et le rôle de la Suisse comme havre fiscal pour ses riches. Par exemple, dans la dernière liste bilan, vous avez une demi-douzaine de très grands millionnaires norvégiens qui sont arrivés très récemment en Suisse ces deux dernières années. L'homme le plus riche du Brésil, en fait, il est en Suisse, il est dans la liste bilan. L'homme le plus riche de Russie, il est aussi dans la liste bilan, en fait, des 10 premiers. Et là, vous avez des entrepreneurs qui possèdent des groupes industriels ou commerciaux ou financiers très importants. Sinon, vous avez des familles actives dans les grands secteurs économiques du pays, par exemple des familles liées à la pharma ou bien qui sont milliardaires avec l'industrie chimique, des très riches entrepreneurs du secteur de l'immobilier ou de la finance.
6: Mathieu Lehmgruber, est-ce que vous pourriez nous en dire un petit peu plus sur ces grandes familles fortunées suisses ?
8: Alors, vous avez des grandes familles qui sont depuis des générations liées à des secteurs ou à des grandes entreprises suisses. Dans les 10 premiers, vous avez aussi des familles de la pharma baloise qui sont riches depuis le 19e siècle. Après, évidemment, le textile a joué un rôle très important dans le développement de l'économie suisse au 19e, mais vous voyez plus vraiment des fortunes liées au textile dans la liste actuelle. Ou bien vous voyez des noms qui sont liés au textile du 19e siècle, mais ces familles ne sont plus actives dans le textile. Elles font de l'immobilier ou de la finance. Vous avez dans la liste bilan des noms de très vieilles familles suisses qui sont riches depuis des centaines d'années, on va dire.

0: mais aussi sa transmission. Donc en fait, vous avez une liste de vieux héritiers.
1: On a déjà cité quelques noms de personnalités ultra riches dans cet épisode. Je vous propose qu'on se plonge encore un peu plus dans la liste bilan.
2: Première place,
1: l'homme d'affaires, Gérard Wertheimer, actionnaire majeur de Chanel, fortune environ 34 milliards de francs. À titre de comparaison, la fortune de l'homme le plus riche du monde, Elon Musk, s'élève, au moment où j'enregistre cet épisode, à plus de 823 milliards de dollars selon le magazine Forbes.
2: Deuxième place.
1: Les familles Hoffmann-Uhry-Duchmalé qui contrôlent le géant pharmaceutique Roche, fortune 31 milliards.
2: Troisième place.
1: Andrea Pignataro, financier italien installé dans les grisons depuis un moment, mais repéré par bilan que récemment, fortune 28 milliards. On peut aussi évoquer en vrac la famille Blocher et son entreprise de chimie, en 15e position. Sa fortune est estimée à 15 milliards de francs. Bien plus loin dans la liste, mais toujours du côté des milliardaires, un certain Roger Federer et ses 1,5 milliard. En fait, en lisant la liste, on trouve plein de noms familiers, je vous en donne quelques-uns. Les propriétaires des magasins C&A, la famille Camprad, d'IKEA, le romancier Paulo Coelho, la famille Lacoste, le groupe Bernard Nicot ou encore la chanteuse Shania Twain. Mais pour vraiment comprendre l'ultra-richesse, selon Mathieu Lahm-Grober, ça ne suffit pas de définir qui a combien en termes de fortune. Il faut aussi décrire ce que cette fortune permet de faire.
0: Pour la plupart des gens, avoir un tout petit peu de moyens, ça permet de la sécurité, des opportunités ou bien même une transmission de cette richesse ou de cet appartement à votre descendante. Mais quand vous êtes extrêmement riche, vous avez d'autres potentialités et capacités. Vous avez un statut social, simplement vous êtes par exemple sur une liste comme bilan, ça vous identifie comme une personne très importante. Vous pouvez avoir simplement du pouvoir social ou politique parce que vous pouvez mobiliser cette richesse pour financer un projet politique ou être actif de manière personnelle au niveau politique. Ça peut aussi permettre, de pousser des priorités culturelles, voire scientifiques, en donnant beaucoup d'argent à une université. Par exemple, Jorge Lehmann, ce richissime brésilien suisse, il vient de donner plusieurs dizaines de millions à l'université de Zurich, ce qui leur permet de se payer deux prix Nobel d'économie, par exemple, pour redorer le blason de la faculté d'économie de l'université de Zurich. Donc ça, évidemment, vous avez un pouvoir immédiat parce que en donnant de l'argent, ça permet des choses.
1: Il y a aussi le cas de Maya Hoffman, la Baloise, héritière de la pharma, qui est philanthrope dans la culture jusqu'en France, jusqu'à Arles.
0: Oui, alors évidemment, ça c'est un exemple en fait d'un entrepreneuriat philanthropique et culturel qui va jusqu'à transformer toute une ville. Alors, il y a des sociologues qui ont décrit le cas de Arles où vous avez simplement une famille de la pharma suisse qui se passionne pour les rencontres de la photographie d'Arles et qui en gros quasiment organise cette plateforme culturelle et très actif au niveau des politiques municipales, de l'urbanisation de Arles. Donc évidemment, là, l'extrême fortune vous permet ce genre de stratégie si vous le désirez. Après, il faut faire attention. Comme j'ai dit juste avant, il y a des riches qui sont actifs en politique, qui sont actifs dans le milieu culturel ou dans la philanthropie. Il y a aussi des familles riches qui ne sont pas actives en fait. Et ça existe. Donc, le fait qu'ils ne soient pas actifs ne veut pas dire qu'ils ont un rôle secret. Et souvent, c'est un peu, cette inaction est prise comme suspecte. Parce qu'on attendrait, par exemple, de ces personnes riches qu'elles soient présentes dans la société. Mais ce n'est pas nécessairement le cas.
1: On l'a évoqué au cours de cette interview, la question de la taxation des riches qui fait en ce moment débat partout dans le monde. Il y a beaucoup de mouvements politiques qui demandent à ce qu'on taxe plus les riches. Comment ça se fait finalement que ce débat arrive aujourd'hui?
0: Parce qu'on vit dans une période historique depuis à peu près une génération où vous avez une augmentation de la concentration de la richesse dans beaucoup de sociétés, et notamment aussi la Suisse. Donc ça repose la question de la taxation de la richesse, qui est une vieille question, on va dire, mais qui avait été un peu abandonnée durant la deuxième moitié du XXe siècle dans une période de croissance. Mais avec la globalisation de l'économie depuis une génération, ça a augmenté de manière mécanique les profits financiers, et puis comme ces profits financiers sont concentrés dans une toute petite partie de la population, de manière visible, ça accroît la richesse à l'extrême limite, au fait, au top de la société. Donc ça repose la question des inégalités et de la concentration de la richesse et donc de la taxation, parce que c'est comme ça que les sociétés modernes règlent cette question. La question de la taxation des grandes fortunes, elle va rester une question brûlante pour le début du 21e siècle.
1: Merci Mathieu Lahm-Grober.
0: Merci.
1: Je vous en ai parlé tout à l'heure, on retrouve comme promis le rédacteur

0: rédacteur en chef du magazine Bilan, qui nous en dit un peu plus sur la fabrication de cette fameuse liste des 300.
1: Bonjour, Frédéric Thomasset, rédacteur en chef du magazine Bilan. Cette édition particulière est le fruit d'un long travail journalistique qui mélange de la veille, de l'enquête ou encore de l'analyse de résultats financiers. Et elle est un héritage vieux de 25 ans et fait totalement partie de l'ADN du magazine. Si certains nous reprochent parfois une édition un peu voyeuriste, j'aime penser que le but est tout autre. La cartographie et l'étude des personnes fortunées nous permettent une meilleure lecture des grandes tendances actuelles, à la fois économiques mais aussi sociétales. Sommes-nous entrés dans une société d'héritiers? Quels sont les secteurs d'activité les plus porteurs? Les débats sur la fiscalité, dans un monde où la compétition fait rage dans le domaine? Et enfin, bien sûr, l'apport de cette population au reste de la société. Afin de bien comprendre de qui nous parlons, les personnes riches qui apparaissent dans ce classement détiennent une fortune de 200 millions de francs ou plus, valorisation de leur entreprise comprise. Pour repérer de nouveaux entrants, la presse, souvent internationale, est une grande source d'information sur les mouvements de cette population. Il suffit de prendre la photo des acteurs présents à la table de Donald Trump, par exemple, lors de la célèbre négociation qui s'est déroulée en novembre dernier, pour se poser la question des fortunes présentes dans la salle. La FAO Genevoise et sa politique de transparence sur les transactions immobilières permettent aussi bien sûr de repérer des grandes fortunes potentielles. Il y a aussi les résultats des entreprises, leur valorisation, leur levée de fonds, leur vente partielle ou totale, qui sont d'excellents indicateurs. Mais tout ceci ne représente finalement que des pistes. Les analyses de performance de tout un secteur doivent aussi permettre de créer une sorte de benchmark solide, à même d'éclairer sur l'évolution d'une entreprise détenue en main privée. Il faut ensuite entrer en contact, créer une relation, dans le meilleur des cas, qui doit nous permettre de comprendre au mieux l'étendue des fortunes en présence. C'est un exercice assez complet et que personnellement j'ai appris à apprécier avec le temps.
0: Les négociations dont parle Frédéric Thomasset sont celles qui ont eu lieu entre les patrons suisses et le président américain Donald Trump au sujet des droits de douane. Merci à lui de nous avoir donné un petit aperçu des coulisses de Bilan. Merci à vous pour votre écoute et à bientôt.
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2: Un temps surtout nuageux ce matin avec des averses fréquentes. Cet après-midi, des éclaircies plus généreuses, mais aussi un petit risque d'orage. Les températures seront plutôt fraîches. Il fera minimum 7 degrés, maximum 13. La limite pluie-neige se situe entre 1100 et 1300 mètres. Il faudra compter par moment avec un vent du sud-ouest modéré sur le plateau.
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2: Il est bientôt 7h30. C'est un écosystème qui fait partie de notre quotidien. Les forêts sont un élément emblématique du territoire suisse. On aime souvent s'y promener, s'y ressourcer ou même simplement les contempler par la fenêtre. Elles sont aussi le poumon de notre planète tout entière. Un poumon toutefois mis à l'épreuve par le changement climatique. Ces forêts d'ici et d'ailleurs, notre invité du jour les connaît très bien puisqu'il est le nouveau responsable du domaine forêt et dangers naturels du canton du Jura. Bonjour Baptiste Laville.
8: Bonjour et merci de m'avoir invité.
2: Vous êtes un petit peu le nouveau gardien de la moitié du Jura, en fait, puisque la forêt dans votre canton recouvre 46% du territoire. Comment elles vont aujourd'hui, ces grandes forêts?
8: Alors, c'est un peu la question que tout le monde se pose. Ce que je peux vous répondre, c'est que les forêts, en fait, elles sont dans une phase, effectivement, de profonde transformation à l'heure actuelle. Ce qu'on peut dire, c'est que grâce à une gestion durable des forêts qui a été mise en place depuis maintenant 150 ans, depuis la première loi fédérale sur la forêt, qui a été édictée en 1876, donc ça fait exactement 150 ans, et bien grâce à cette gestion durable des forêts qui a été mise en place, et bien les forêts sont aujourd'hui relativement fonctionnelles et relativement bien préservées. Par contre, et c'est là que le bât blesse, à l'heure actuelle, avec les phénomènes du changement climatique, eh bien, l'état de santé de nos forêts jurassiennes, mais aussi suisses, elles se fragilisent énormément. Donc, comme vous l'avez mentionné, la forêt, elle a un rôle paysager qui est fondamental. Pour le Jura, vous l'avez dit, c'est quasi la moitié de la surface. Et cette forêt, elle assure des fonctions qui sont qui sont essentielles. Donc il y a effectivement la fonction de lutte contre les dangers naturels pour protéger nos infrastructures, nos maisons, nos vies. Il y a la fonction qui est en lien avec la ressource du bois. C'est toute une économie forestière qui tourne grâce à la forêt. Pour la biodiversité, c'est naturellement fondamental. C'est à peu près 40% des espèces suisses qui sont directement ou indirectement dépendantes de la forêt. Et pour la société, on le voit, les gens ont besoin d'aller se ressourcer en forêt. C'est un espace de loisirs qui est de plus en plus utilisé et apprécié par la société.
2: Là, on vient d'avoir un mois d'avril très sec. Hein. Ça, c'est quelque chose qu'on voit directement quand on se promène là demain en forêt, les effets d'une période de sécheresse comme ça.
8: Alors la sécheresse, je dirais qu'elle n'a pas été encore assez prolongée. Il y a quand même une capacité de résilience des écosystèmes. Par contre, des sécheresses qui sont prolongées, qui se prolongeraient encore, eh bien ça, on l'a vu d'ailleurs dans le Jura, en 2018-2019, ça peut avoir des conséquences très graves. On a eu ce qui s'appelle le dépérissement du hêtre. C'est à peu près 200 000 mètres cubes de hêtre qui ont dépéri dans les forêts jurassiennes. Et l'état, c'était tellement grave que l'état jurassien avait à cette époque-là déclaré l'état de catastrophe forestière.
2: Oui, mais rassurez-nous, Baptiste Lavie, il y a quand même des choses qui s'améliorent aussi.
8: Alors, selon le rapport forestier, c'est important de le dire, quand on parle de l'état des forêts suisses, il faut quand même mentionner le rapport forestier 2025. Ce rapport forestier, il est fait par l'Office de l'environnement et le VSL, l'Institut de recherche suisse. C'est un document qui compile des informations sur 10 ans et qui est fait tous les 10 ans. C'est le 3e rapport du type. Et le constat quand même est celui-là. Le constat, il est quand même important. C'est de dire, et c'est important que les auditeurs l'entendent, la forêt suisse n'a quand même jamais été autant sous pression. Et ça, c'est important de le comprendre. Par contre, il y a quand même des effets positifs. La biodiversité, malgré la crise de la biodiversité, il semblerait que la biodiversité en forêt s'est légèrement améliorée. Et l'autre effet positif dont il faut bien être conscient, c'est que la forêt, c'est un écosystème résilient. Il y a déjà eu des crises forestières. D'ailleurs, c'était la raison même de l'établissement de la loi forestière fédérale en 1876. C'est que les forêts avaient été surexploitées et qu'en fait, la forêt a une capacité de résilience et une capacité d'adaptation. Et il faut, et c'est le message positif, maintenant, se basant sur cette capacité d'adaptation, eh bien, il faut permettre à la forêt de développer ce potentiel d'adaptation.
2: Alors justement, vous, à votre nouveau poste de responsable des forêts, qu'est-ce que vous pouvez faire dans ce sens-là ?
8: Alors ce qu'il faut, c'est déjà, à mon avis, en tant que responsable des forêts, être humble par rapport aux forces qui sont en jeu. Le réchauffement climatique, c'est des forces qui dépassent fortement la capacité humaine. Et il faut pas tomber dans le piège, à mon avis, de vouloir transformer d'une manière abrupte et brutale la forêt. Donc comme je vous l'ai dit... Les mécanismes naturels d'adaptation de la forêt sont présents et il faut se baser là-dessus. Donc à mon avis, il faut utiliser des principes d'une sylviculture proche de la nature, telle qu'on la connaît.
2: Donc la sylviculture, c'est en gros la science de la gestion des forêts.
8: Une gestion des forêts qui soit proche de la nature et on appelle ça une gestion adaptative des peuplements forestiers. Ça veut dire quoi ? Il y a plusieurs axes déjà qui ont été définis. On sait que une forêt avec des essences diversifiées est beaucoup plus résiliente. Donc il faut promouvoir différents types d'essences, des essences particulièrement naturellement qui sont mieux adaptées au réchauffement climatique. Le deuxième axe, c'est la diversité structurelle. Des forêts qui sont diversifiées avec des arbres âgés, des arbres moins âgés, des arbustes, des lisières étagées, des mosaïques de forêts structurées et diverses, et bien tout ça promeut une biodiversité qui est bénéfique à l'adaptation des forêts au changement climatique. Troisième axe, c'est la diversité génétique. Il y a dans une même essence d'arbre, il y a différents phénotypes qui s'expriment, une diversité génétique, et il faut vraiment profiter de ces mécanismes génétiques en fait pour que les individus les plus aptes puissent se développer à l'avenir. Et le dernier axe qui est vraiment important, c'est promouvoir des arbres qui sont déjà résistants et faire en sorte que ces arbres particulièrement résistants et particulièrement vigoureux puissent après aussi être amenés justement à devenir des semenciers pour pouvoir aussi permettre ce rajeunissement naturel des forêts qu'on souhaite.
2: Alors on entend, quand on vous entend parler, combien vous les aimez, ces arbres, mais peut-être ça peut paraître paradoxal, votre mission ce sera quand même aussi parfois de décider d'en couper.
8: Ouais, mais ça fait partie de la gestion des forêts. Les forêts suisses ne sont pas, contrairement à Bornéo, des forêts primaires. Ce sont des forêts qui ont été depuis des générations utilisées par l'homme et façonnées par l'homme. On a la chance en Suisse d'avoir une gestion durable des forêts. Il y a un savoir-faire sylvicole qui est absolument et indéniablement une spécificité suisse et donc en se basant là-dessus effectivement on peut d'une manière tout à fait cohérente assumer une gestion des forêts et naturellement couper certains arbres. Quand on coupe des arbres, c'est pour en promouvoir d'autres, donc la gestion des forêts d'une manière durable est éthiquement tout à fait dans mes convictions.
2: Baptiste Laville, vous avez, on l'a dit, un pied dans le Jura, mais aussi un pied en Malaisie, parce que pendant 18 ans, vous avez habité entre Porrentruy et l'île de Bornéo. Vous étiez chef de projet au sein du fonds Bruno Manzer. Rappelez-nous peut-être déjà qui était Bruno Manzer.
8: Alors Bruno Manzer, c'est pour moi, je vais vous dire qui était Bruno Manzer. Pour moi, c'est l'activiste suisse quand même des années 90, le plus impressionnant. Bruno Manzer, il s'est engagé aux côtés du peuple penant pendant 6 ans, des années 84 aux années 90, pour défendre la forêt tropicale et les droits des peuples autochtones. Et ensuite, il a lancé des campagnes des années 90 à 2000, campagnes internationales avec des actions coup de poing. Un jeune devant le palais fédéral, des actions sur des câbles à Zermatt. Et puis il s'est engagé corps et âme dans un combat qui était terriblement inégal, un combat pour protéger les droits des peuples autochtones contre des intérêts économiques qui étaient terriblement importants. Et donc Bruno Manzer, en 2000, quand il a disparu dans la forêt tropicale, c'est l'homme le plus recherché de Malaisie, et il disparaît à ce moment-là. On ne sait pas exactement ce qui est advenu de Bruno Manzer, mais ce qu'on sait, c'est qu'au moment où il disparaît, sa tête était mise à prix.
2: Vous ne l'avez pas directement connu, hein, Bruno Manzer. Alors, qu'est-ce qui vous a motivé à vous investir pour cette cause, dans cette ONG ?
8: Alors moi, quand je suis un jeune étudiant, j'ai fait des études à Zurich, un master en sciences dans le domaine de l'environnement. J'ai qu'une envie, c'est de m'engager. Et j'ai un modèle, c'est Bruno Manzer. Et quand je dois faire mon travail de master, je me dis avec qui est-ce que je peux faire ça. Je veux faire un travail qui soit intéressant. Et à ce moment-là, je prends contact avec le fonds Bruno Manzer. Et à la base, c'était que pour faire un travail de master. Finalement, ça a duré 18 ans.
2: 18 ans, oui. Et alors, quelles ont été vos principales missions pendant ces 18 années à Bornéo ?
8: Alors, il y en a eu beaucoup, hein. Moi, j'ai eu la chance d'être responsable des projets sur le terrain pour le Bruno Manzer Fonds. Ce que je dis toujours, ma raison principale, ça a été, si on veut développer des projets, il faut avoir la confiance des communautés locales. Donc là, en particulier les penants. Donc en fait, mon travail, ça a été d'établir un lien, donc on le verra après avec Comeoc, d'apprendre à les connaître, d'apprendre la langue, pour pouvoir développer des projets. Le projet principal que j'ai développé, c'est un projet de cartographie. On a cartographié les territoires penants, le savoir-faire, le savoir topographique, mais aussi les forêts, l'état des forêts, les différentes étages de végétation qu'il y a dans la forêt. Et toutes ces cartes, donc ce travail a duré 15 ans, et on a fini par publier ce set de cartes. C'est 23 cartes topographiques, à peu près au 1/30 millième ou 1/50 millième. Et donc les penants maintenant disposent, je dirais en toute modestie, des meilleures cartes, des meilleures cartes avec le savoir autochtone de Malaisie.
2: Vous avez donc forcément mené, on l'entendait, des batailles importantes à leur côté, et donc une relation assez forte en fait, avec eux. Comment vous la décririez ?
8: Cette relation...
2: Avec les penants.
8: Avec les penants, ben, ça a été une relation de respect, c'est ce que ça doit être. Je dirais qu'on parle souvent de coopération. Donc la coopération, c'est vraiment un dialogue entre deux cultures, entre deux manières de voir le monde. Et puis moi, ben, j'ai appris beaucoup en faisant ce travail durant ces 18 ans, en étant au contact, en ayant la chance d'être quand même au contact des derniers chasseurs-cueilleurs de Bornéo. Et puis voilà, donc ça enrichit énormément de réaliser qu'il y a d'autres manières de concevoir le monde, de concevoir le rapport à la nature. Et voilà, j'espère qu'eux aussi ont découvert des choses par rapport à mon engagement. Et voilà, ça a été honnêtement un très bel échange. Et j'ai eu énormément de plaisir à faire ce travail aux côtés des penants.
2: Vous avez appris leur langue d'ailleurs. Certains sont devenus vos amis.
8: Akodjam Hapenon, ça veut dire je sais parler le penant. Ça faisait partie, c'est un peu la base. Quand on veut travailler avec une population, c'est d'apprendre la langue pour s'intégrer, pour comprendre aussi quels sont les besoins, quelles sont les ambitions, quelles sont les visions. Ouais, établir un dialogue, une vision commune. Ouais.
2: Mais justement, Baptiste Laville, on l'a pas encore dit, mais vous n'êtes pas tout seul aujourd'hui dans ce studio de la matinale. Vous êtes accompagné de Coméoc, un représentant de la tribu des Penons qui est de passage en Suisse et qu'on est ravi d'accueillir dans ce studio ce matin. Bonjour Coméoc.
9: Jan Yvonne.
2: Alors vous parlez pas le français, mais on vient de le dire, Baptiste Laville parle le Penon. Alors si vous êtes d'accord tous les deux, Baptiste, vous pouvez peut-être traduire deux, trois questions que je vais poser à Coméoc. Coméoc, vous avez bien connu Bruno Manzer en personne. Quel est le souvenir le plus marquant que vous gardez de lui?
8: Kaau malai mu'un ngan lake tawang, Bruno. Inu, kaau mok desun jin lake ito.
9: Barajan kenin, barajan ngipun uban menakbien ke tuai sitau.
8: Merci, je suis heureux d'être ici ce matin avec vous.
2: Avec plaisir.
9: Aku pun temongan Bruno Manzer tong tahun 1998 ayah polpin.
8: J'ai rencontré pour la première fois Bruno Manzer en 1998.
9: Bruno Manzer jak kelunan ejian.
8: Bruno Manzer, c'était une personne bien.
9: Tiba kenin.
8: Humble.
9: Ya.
8: Il avait du respect pour les gens. Il était aussi très engagé pour toute la question de la biodiversité. Ce qui nous a laissé, c'est cette envie de protéger les gens et de nous protéger nous-mêmes et de protéger aussi la forêt.
9: Ame penan sarulak itu ja raja penan.
8: Nous, on pense que Bruno, c'est un grand ami.
2: Et vous avez aussi mené des barrages forestiers, je crois, avec lui. Comment ça s'est passé?
8: Quoi? Kau sahau ingan laketawang, kau suai pukat. Inon?
9: Sahau semone jintau naya polopien pun kompli masuk lem tanah penan.
8: Justement, donc les compagnies entrent d'une manière illégale dans nos terres.
9: Penan kalau nahan tanah.
8: Mais les penans, eux, ne sont pas d'accord avec ce fait.
9: Tapi penan be jam kino jalan suai.
8: Et pour protéger nos droits, on ne savait pas comment faire.
9: Aku ngan Bruno ngan mutang urut ngan kura-kura bakeh papane.
8: Et on a, avec Bruno et d'autres personnes, discuté et trouvé finalement cette solution de faire des barrages pour défendre nos terres.
9: Ah, mais barrage jalan awa.
8: C'était une autre manière de faire. Les penans doivent avoir le droit de dire s'ils sont d'accord ou non que leur forêt soit exploitée.
2: Mm-hmm. Et d'ailleurs, justement, aujourd'hui, malgré la déforestation, est-ce que votre peuple peut encore vivre dans la forêt de Bornéo?
8: Kunito kelunan penan, asun penan, keto uban tana tasa, keto omok murik tong tana etasa.
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8: Alors depuis les processus de déforestation qui ont eu lieu dans sur nos terres, il y a énormément de surfaces qui ont été détruites, mais actuellement il n'y a pas trop d'exploitation forestière. Les Penans, ils ont besoin de la forêt pour vivre tous les jours.
9: C'est
8: ce qu'il utilise souvent comme image. Il dit que la forêt, c'est leur banque, c'est leur richesse, c'est leur université, c'est leur école et c'est leur pharmacie. Donc c'est là qu'ils vont chercher les produits dont ils ont besoin.
9: Anan memurip ubanulo to pakai kepu sawang ngan pakai ngibot ngan ba mening ngan tanak pinakaan pun.
8: Les Penans ont besoin de la forêt justement pour vivre tous les jours, pour respirer et pour pour défendre leurs droits. Mm-hmm. Car c'est quand même les populations autochtones qui vivent dans ces forêts depuis de nombreuses années.
2: Baptiste Laville, de votre côté, lutter contre les telles compagnies forestières, c'est parfois synonyme de défaite, mais aussi de victoire. Est-ce qu'il y en a une aux côtés des Penans qui vous a particulièrement marqué?
8: Oui, il y en a eu quelques-unes des victoires qui ont eu lieu. Juste pour vous dire les processus qui ont lieu à Bornéo, il faut se rendre compte qu'il y a quand même les processus de déforestation sur Bornéo sont étroitement liés quand même à un problème de corruption. C'est pas du tout comme en Suisse. Des permis de coupe ne sont pas toujours établis. Et typiquement là dans la zone de Moulou, il y avait toute une zone de 4400 hectares qui devait être transformée, une zone vraiment de forêt tropicale de très grande valeur qui devait être transformée en une plantation de palmiers à huile. 4400 hectares, c'est pas rien. Et on a fait une campagne avec les communautés locales qui était contre cet état de fait. Et on a fini par découvrir que ce projet était illégal et que les permis n'avaient pas été mis. Par contre, déjà, au moment où on intervient, il y a à peu près 750 hectares de forêts qui ont déjà été détruites. C'est énorme, imaginez. Ouais. 750 hectares de forêts détruites. Il y a, grâce au combat qui a été mené par les Penans, mais avec l'aide du Bruno Monzerfond, les travaux ont donc dû cesser, ces travaux illégaux ont cessé, donc le reste a été épargné, mais pour les 750 hectares de forêts détruites, jamais personne n'a dû se présenter devant la justice ou payer quoi que ce soit. Et donc ça, c'est des problèmes qui sont absolument effrayants, c'est donc en fait, les processus finalement ne fonctionnent pas et que on peut faire ce qu'on veut dans la forêt. Si les communautés locales ne défendent pas leurs droits, c'est des terres qui potentiellement sont surexploitées.
2: Parce qu'à l'heure actuelle, les Penans sont pas reconnus comme des propriétaires légitimes au fond de ces territoires.
8: Le problème qu'ont les Penans, mais aussi l'ensemble des peuples autochtones de Bornéo, c'est qu'en fait, ce sont les peuples autochtones qui vivent là, qui ont un savoir et qui ont défendu ces forêts pendant des générations. Mais le gouvernement malaisien ne reconnaît pas leurs droits ou reconnaît très peu leurs droits. Et le grand problème des Penans, c'est celui-là, c'est de dire, nous, ce qu'on veut, c'est avoir nos droits. On est les gardiens de ces forêts. On a besoin de ces forêts pour survivre, comme Éoc l'a dit. Et on a la possibilité, on devrait avoir le droit de définir quel est l'avenir de nos forêts.
2: Et aujourd'hui, vous, Baptiste Laville, vous effectuez un virage assez important parce que vous passez de cet engagement international dont on vient de parler à la gestion des forêts jurassiennes. Alors, pourquoi cette transition?
8: Bonne question. Pourquoi cette transition? Après m'être engagé pendant à peu près justement 18 ans pour les forêts tropicales, avoir eu la chance quand même, je tiens à le dire, la chance de travailler avec Comeoc, de m'intéresser à ces questions de la foresterie internationale, j'avais quand même envie aussi de m'engager plus localement et ça avait du sens en tant que jeune, je voulais m'engager sur des combats internationaux et prenant un peu d'âge peut-être, j'ai envie aussi de participer finalement à cet engagement local.
2: Finalement, vous allez faire un peu ce que font les Penans chez eux, ils se battent pour protéger leur forêt, c'est un peu ce que vous allez faire dans le Jura aussi.
8: Alors effectivement, dans le Jura, c'est un combat pour protéger la forêt, mais c'est un combat qui va se faire avec l'ensemble des partenaires. Donc dans le Jura, on a la chance justement d'avoir des processus qui fonctionnent. Il faut être capable de travailler avec les propriétaires forestiers, et il faut être capable de travailler avec les entreprises forestières, avec les communes, avec les bourgeoisies, avec les associations de protection de la nature, avec les services de l'État, tous ensemble. Être capable de travailler, de se mettre ensemble à une table, comprendre quels sont finalement les besoins et de se mettre d'accord finalement sur un état des lieux. Et une fois qu'on aura fait cet état des lieux, c'est ensemble, malgré naturellement, des intérêts divergents. On sait bien que, ma foi, les différents acteurs ont des intérêts divergents. C'est quand même de comprendre qu'on a tous un intérêt commun à ce que cette forêt puisse, dans le futur, continuer d'assumer cette multifonctionnalité. Et je crois que ça, c'est un intérêt commun que tout le monde partage. Et en se basant là-dessus, je suis persuadé qu'on peut faire du très bon travail.
2: Mais donc, au fond, il y a quand même un certain nombre de points communs entre votre action à Bornéo et puis celle que vous allez mener maintenant de façon plus locale.
8: Alors oui, c'est des
2: parallèles.
8: C'est des contextes qui sont, alors on va pas se mentir, des contextes qui sont complètement différents. Mais l'écosystème forestier, forêt tropicale, les écosystèmes forestiers assument les mêmes fonctions. La fonction typiquement des forêts pour purifier l'eau, la forêt pour le captage du CO2, la forêt comme espace de détente, la forêt comme espace de production du bois. Tout ça, c'est des questionnements qui ne sont pas spécifiques à la forêt suisse ou à la forêt de Bornéo. C'est finalement, on se rend compte que la forêt, c'est un bien commun, c'est une ressource commune, et qu'en fait, il y a énormément de parallèles.
2: Oui, c'est vrai qu'au fond, on a tous une histoire à raconter avec la forêt. Voilà, on est tous amenés dans sa vie, à un moment donné, à aller s'y promener. Vous avez d'ailleurs un coin de forêt dans le Jura qui vous tient particulièrement à cœur, un arbre, un endroit où vous aimez aller.
8: Mais donc c'est les forêts où moi je me suis baladé quand j'étais jeune. On garde forcément tous et toutes des souvenirs d'enfance. Moi étant jeune, j'avais la chance d'habiter juste à côté de la forêt. On l'appelait le petit bois. Et puis c'est là que j'allais effectivement avec mes amis construire des cabanes, grimper aux arbres. Et cette forêt, effectivement, je le vois avec les processus et les ravageurs qui ont eu lieu. Typiquement, je pense au Bostriche, qui attaque les épicéas. C'est une forêt qui souffre quand même passablement. Et effectivement, cette forêt, elle me tient à cœur. Et j'espère qu'avec mes nouvelles fonctions, je pourrai participer en tout cas à cette adaptation et à ce qu'elle se développe comme il faut.
2: Merci beaucoup, Baptiste Laville, d'avoir partagé ce moment avec nous ce matin. Merci beaucoup à vous aussi, Coméoc, d'avoir fait un passage par la matinale. On vous souhaite à tous les deux une excellente journée.
8: Merci beaucoup.
2: Et tout de suite, on se rend dans un EMS vaudois pour la chronique 120 secondes en nouvelle diffusion.
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11: Le canton de Vaud va devoir se serrer la ceinture l'an prochain avec un budget lourdement déficitaire malgré d'importantes mesures d'économie touchant de nombreux secteurs. Et au premier rang de ceux-ci se trouve l'action sociale. Les établissements médico-sociaux devront ainsi se passer de plus de 14 millions de francs l'an prochain. Et si la conseillère d'État Rebecca Ruiz a affirmé que ces coupes n'auraient pas d'impact sur la prise en charge des résidents, la fêtière des EMS Eviva a affirmé le contraire en ce début de semaine, avertissant que ses membres allait devoir rogner sur certaines prestations fournies aux seniors. On va en parler avec vous ce matin. Gaston Ruchet, bonjour.
12: Oui, bonjour.
11: Vous dirigez un établissement médico-social.
12: Oui, c'est l'EMS Happy End, un sympathique petit établissement de 78 lits situé à Balègue et où les résidents attendent la fin dans la joie depuis plus de 25 ans. Enfin, c'est l'EMS qui a plus de 25 ans parce que les résidents, ils y restent généralement que quelques moi.
11: Bien sûr.
12: Pas mal de turnover dans notre business.
11: Alors, vous confirmez, vous allez devoir réduire les prestations fournies à vos résidents?
12: Évidemment. Vous trouvez pas 14 millions d'économies sous le sabot d'un cheval? Le Conseil d'État veut baisser les tarifs d'hébergement, en économisant sur les prestations complémentaires. Mmh. Seulement, celle-ci concerne 75% des résidents. Mmh. Et les montants en question sont affectés aux frais généraux et aux frais d'entretien. Ça veut dire à l'énergie, à l'informatique, mais aussi à l'alimentation et aux activités sociales.
11: Alors, comment vous allez réduire ces frais?
12: Eh ben, on n'a pas tellement le choix. Il y a toute une série de postes qui sont contractuels, vous voyez, et où on n'a pas de levier. Bah, par exemple, l'entreprise de nettoyage externe, la société de gestion informatique, mon salaire. Toutes ces rémunérations sont fixées dans des contrats et on peut malheureusement pas y toucher. Notre seul levier pour ajuster le budget, c'est les repas et les animations. Je peux vous donner un exemple chiffré, si vous voulez.
11: Oui, allez-y. Ouais.
12: Alors, aujourd'hui, une journée à l'EMS Happy End est facturée 205 francs, dont 12 francs pour les repas. L'année prochaine, le prix devrait baisser d'une dizaine de francs et on n'aura donc pas d'autre choix, par exemple, que de rogner 3 francs sur la bouffe.
11: 9 francs pour composer 3 repas, c'est vraiment pas grand-chose.
12: Fini les caracs. La dose de sucre quotidienne ne sera plus apportée que par les cakes d'un mètre qu'on va acheter à Pontarlier. C'est le boulanger du village qui va tirer la gueule. Et fini spaghettata.
11: Ouais. Vous allez aussi arrêter de servir des pâtes?
12: Oh non, non, au contraire. Non, il y en aura au menu 3 jours sur 4 au lieu de 2 sur 3 actuellement. Non, spaghettata, c'est le nom du clown qui vient faire l'animation le mardi et le jeudi. Il gonfle des ballons, il sautille, il fait des chatouilles. Il est super. Seulement, il nous coûte 70 balles pour 3 heures. On pourra en plus le permettre.
11: C'est triste, ça.
12: Oui, oui, parce que spaghettata met de la joie dans notre corridor d'animation.
11: Bien sûr.
12: Et la joie est dans l'ADN de notre EMS. Oui, tous nos sols sont jaunes, tous nos murs sont vert pomme. Bon, pour les sols, on a choisi aussi la couleur pour des questions pratiques.
11: Ah, bien sûr. Voulez, hein.
12: Non, ça nous fend le cœur de devoir renoncer à une partie de notre âme. Même si, dans le cas de Spaghettata, il faut quand même avouer que c'est surtout lui qui va être triste.
11: Il apprécie beaucoup le contact avec les résidents, j'imagine.
12: Non, il s'en fout. Non. Et puis eux aussi, hein, les trois corps, ils dorment, et puis les autres, ils bavent. Regardant. Non, mais c'est un artiste. Et ses 140 balles par semaine, ça représente autour de la moitié de sa rémunération. Ouais, non, lui aussi, il va tirer la gueule.
11: Donc, si on a un parent dans un EMS vaudois, on doit s'attendre à ce qu'il soit moins bien nourri et moins bien diverti l'année prochaine.
12: Absolument. Alors bon, vous vous en rendrez sûrement pas compte. Hein, d'abord parce que... ces petits vieux, ils râlent tout le temps, donc s'ils râlent un peu plus ou un peu moins, ben, vous verrez pas vraiment la différence. Et puis, surtout, la plupart, ils ont presque pas de visite, donc ils pourront pas relayer ces plaintes. Non, moi, je pense surtout aux boulangers et aux artistes.
11: Ouais.
12: Ces mesures d'économie décidées par le Conseil d'État, c'est triste, mais ça va créer de la précarité.
11: Et on vous remercie d'être venu nous en parler. Gaston Ruchet, directeur de l'EMS Happy End à Balègue.
12: Ouais, on a 2 places qui viennent de se libérer. Oh.
11: Merci pour ces explications et bonne journée.
12: Dans la joie.
2: Voilà pour cette chronique de 120 secondes en nouvelle diffusion.
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2: Aucune perturbation n'est actuellement signalée sur les routes de Suisse romande. Sur l'axe Genève à Ost, on annonce 1h30 d'attente au péage français du tunnel du Mont-Blanc. Sur l'axe du Gotthard, un bouchon s'étend sur 9 km entre Herzfeld et le portail nord du tunnel du Gotthard en direction du Tessin. Il faut compter environ 1h30 d'attente avant de pouvoir s'engager dans l'ouvrage. Au départ de la Suisse romande, les parcours alternatifs du Simplon ou du tunnel du Grand Saint-Bernard sont recommandés.
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2: Et tout à l'heure, après les informations, vous retrouvez la sélection de Tout un Monde. Éric Guevara-Frey avec au programme une question. Qu'est-ce qui se passerait si l'alcool disparaissait de la planète? Au programme également, les jeunes et leur rapport à la démocratie. Rendez-vous dans 6 minutes. Et puis à 8h30, on en parle. À tester pour vous la lettre numérique de la Poste. Vous découvrirez aussi comment lutter contre les insectes envahisseurs que sont les frelons asiatiques et les scarabées japonais. Mais tout de suite, il est 8h sur RTS Première et c'est l'heure des informations.
7: Sandra Viscardi.
13: Y aura-t-il une manifestation anti-G7 à Genève le 14 juin prochain ? Pas si la sécurité ne peut pas être assurée, a dit hier soir au 19h30 la ministre genevoise de la Sécurité, Carole Ancast. Elle invite les opposants au sommet à Évian à renoncer à certaines choses pour trouver un équilibre entre sécurité et liberté d'expression. Du 12 au 18 juin, seuls 7 postes frontières entre la France et la Suisse resteront ouverts, mais les contrôles seront renforcés. Une mesure qui satisfait Arnaud Bugin, directeur général de l'affaire Genève, même s'il attend plus de réponses de la part du Conseil d'État.
14: Au niveau sécuritaire, c'est une très bonne chose. Ça va permettre de filtrer les personnes qui pénètrent sur le territoire du canton de Genève. Par contre, au niveau de l'économie, il faudra bien gérer ça avec des macarons dédiés au personnel essentiel, déterminer quelles sont les personnes essentielles. Et bien entendu, il faudra une voie de circulation dédiée à ce personnel considéré comme essentiel.
15: Le Conseil d'État encourage le télétravail. Est-ce que c'est une bonne chose ?
14: Alors moi, je suis toujours partagé parce qu'on recommande le télétravail, mais il n'y a pas de mesure d'accompagnement. Donc pour les entreprises qui ne peuvent pas faire télétravail, comment vont-elles procéder ? Et puis pour tous les commerces, tous les magasins, on sait qu'il va y avoir une perte d'activité. Et là, il n'y a aucune mesure.
13: Arnaud Bugin avec Céline Argento. Les hôteliers et restaurateurs sont eux aussi fâchés qu'il n'y ait pas de dédommagement prévu en cas de débordement et pour la perte de rentabilité. Donald Trump reçu au Palais du Peuple à Pékin par un Xi Jinping qui lui a déroulé le tapis rouge. Les dirigeants chinois et américains se rencontrent à Pékin pour une visite censée aplanir les divergences entre les deux puissances. Les deux pays ont conclu une trêve à la guerre commerciale en automne dernier. Jordan Davis, la visite a démarré en grande cérémonie.
16: Devant des enfants en liesse et des soldats marchant au pas, Donald Trump a été accueilli aux abords de la place Tiananmen par Xi Jinping. À l'intérieur du grand hall du peuple, les deux délégations étaient assises face à face. Le dirigeant chinois dit à Donald Trump que le monde traverse des changements profonds, inédits depuis un siècle. La stabilité des relations sino-américaines bénéficie au monde entier, dit-il. Le président américain lui vante la taille et l'importance de sa délégation de dirigeants d'entreprise qui se seraient empressés pour l'accompagner lors de cette visite. Signe du respect qu'ils doivent à la Chine, dit le président américain. Donald Trump rudoie beaucoup de leaders du monde, mais il réserve un respect, si ce n'est une déférence rare, face à Xi Jinping. Cette visite consolidera la relation personnelle entre les deux hommes, et ce, alors que les dossiers chauds ne manquent pas. Tensions commerciales, soutien américain à Taïwan, ou encore la guerre israélo-américaine en Iran. Jordan Davis, RTS, Pékin.
13: Oui, le face-à-face a duré plus de 2 heures, et selon la télévision d'État chinoise, le président chinois a prévenu son homologue américain que la Chine et les États-Unis pourraient entrer en conflit si Washington gérait mal la question de Taïwan. Négociateurs israéliens et libanais se retrouvent aujourd'hui à Washington à quelques jours de l'expiration d'un cessez-le-feu qui n'a pas empêché des centaines de morts supplémentaires lors de frappes israéliennes contre le Hezbollah. Celles d'hier ont fait 22 morts. En Israël, le Likoud a déposé un projet de loi pour dissoudre le Parlement. La Knesset s'est provoquée dans les 90 jours des élections anticipées. La presse israélienne pense que le texte sera voté le 20 mai, ce qui devrait permettre des élections avant la fin août. Deux centrales nucléaires suisses pourraient fonctionner durant 80 ans, c'est ce qu'estime le Conseil fédéral dans un rapport publié hier. Les réacteurs de Gösgen et de Leibstadt pourraient donc produire de l'électricité bien plus longtemps que les 60 ans envisagés jusqu'à présent. Selon le gouvernement, c'est faisable sur le plan technique et ça ne devrait rien coûter à la Confédération. Une prévision qui ne convainc pas la conseillère aux États socialistes jurassiennes Mathilde Crevoisier-Crelier.
17: Je n'y crois pas du tout, personnellement. Non seulement parce qu'on sait, l'énergie nucléaire reste effectivement une énergie stable, mais qui reste chère au final à produire. Et puis, surtout, il faut développer les compétences, et ça, le rapport le dit, les compétences des professionnels. Il faut développer aussi les aspects techniques. Et cela, ça ne peut pas se faire à un moment donné sans un soutien étatique. Donc, encore une fois, un franc investi dans le nucléaire est un franc qui n'est pas investi dans les technologies du renouvelable, dans les professions du renouvelable, qui sont, elles, tournées vers l'avenir et qui sont aussi synonymes d'emploi et d'économie locale.
13: Mathilde Crevoisier-Crelier avec Phileas Sautier. 224 tonnes et demie de produits collectés pour les plus pauvres. C'est le fruit de la collecte du partage organisée samedi dernier dans les cantons de Vaud, Fribourg et Genève. Les denrées seront acheminées ces prochains jours vers les banques alimentaires où elles seront triées, stockées, puis redistribuées aux personnes qui vivent dans la précarité. Plusieurs sites, plusieurs transactions, beaucoup de patience. Voilà ce qu'il faut aujourd'hui pour réserver un trajet de train à travers l'Europe. Eh bien, la Commission européenne veut changer cela avec un paquet législatif présenté hier et Alexandra Planinic, la Suisse est concernée.
18: Un voyage, un billet, c'est la promesse de Bruxelles. Aujourd'hui, un retard qui vous fait rater votre correspondance vous laisse aussi sans aucun recours. Surtout si vous achetez vos billets séparément, ce paquet législatif veut changer ça. La Commission européenne impose aux compagnies ferroviaires de partager leurs données tarifaires avec toutes les plateformes de vente. Concrètement, les grands opérateurs devront aussi vendre les billets de leurs concurrents si ces derniers le demandent. L'objectif, c'est que le passager puisse comparer, combiner et acheter en une seule transaction, avec les droits qui vont avec, à savoir un remboursement ou un réacheminement si quelque chose déraille en route. La Commission a indiqué que cette législation concernera également la Suisse. Berne a salué la mesure et attend les modalités d'application. Le texte doit encore passer par le Parlement européen et le Conseil de l'UE. Le commissaire européen au transport, Apostolos Tsitsikostas, veut aller vite. Il souhaite que ce soit une réalité dans 1 à 2 ans. Alexandra Planinic, RTS, Bruxelles.
13: Gris et humide, notre ciel aujourd'hui et demain avec de la neige des 1100 mètres selon les endroits et quelques éclaircies, surtout cet après-midi en pleine, mais aussi des risques d'orage et du vent, 13 degrés tout juste. Ce n'est que samedi que le soleil sera plus présent en pleine, mais des cumulus sur les reliefs pourraient provoquer averses et orages.
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2: Merci beaucoup à Sandra Viscardi pour les informations. Et maintenant, 8h06, place à une sélection spéciale de Tout un Monde pour ce jeudi de l'Ascension.
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19: Il y aurait peut-être beaucoup plus de bénéfices pour une société à ne pas boire du tout, ou à beaucoup moins boire que nos sociétés actuelles, en fait.
20: Bonjour. Pourquoi c'est aussi difficile de refuser un verre en Suisse, en Italie, en France, même si on remarque un timide changement de tendance? Pourquoi l'alcool est-il toujours indissociable de la fête? Pourtant, la science est claire, il n'y a pas de quantité saine. Qu'est-ce qui se passerait si l'alcool disparaissait de la planète? Notre invité propose un petit exercice pour se rendre compte de la place de cette substance dans nos sociétés. 60% des jeunes en Europe pensent que la démocratie reste le meilleur modèle. Mais les autres, pourquoi ne sont-ils pas convaincus? Et qu'en est-il en Suisse? Explications, témoignages et propositions, vous entendrez des 16-26 ans nous donner leurs idées pour renforcer la démocratie. C'est la sélection de Tout un Monde.
2: 3, 2, 1.
21: Belle robe vermeille, un peu violette. C'est un Bordeaux, un grand Bordeaux.
22: J'ai arrêté de boire, j'ai arrêté de fumer.
23: Ah, vous êtes devenu chiant.
22: C'est marrant parce que dès qu'on dit qu'on arrête de boire, on devient chiant. Alors que putain, c'est bien en fait de pas boire de l'alcool.
24: Il y a encore une forme de déni généralisé.
20: Et oui, ne pas boire d'alcool, c'est encore souvent s'exposer à ce genre de remarques. Celui ou celle qui refuse un verre est perçu comme suspect, malade, intégriste, religieux ou tout simplement chiant, comme vous venez de l'entendre dans cet extrait d'émission de télé. Même si les jeunes consomment moins d'alcool, cette substance reste incontournable. On l'associe encore à la convivialité, au partage, à la fête. En Suisse, en Italie, en France, sans doute un peu partout en Europe, c'est un lubrifiant social. Et pourtant, la science est aujourd'hui claire. Il n'y a pas de quantité d'alcool, aussi petite soit-elle, qui est saine. Alors, sommes-nous dans un déni collectif? Et entre le lobbying et la tradition, comment reprendre le contrôle sans s'isoler? On en avait parlé pendant les fêtes et ça reste tout à fait d'actualité. Bonjour Michael Nassila.
25: Bonjour.
20: Ce sont des questions que vous abordez dans votre livre « J'arrête de boire sans devenir chiant » paru aux éditions Solar et dans un article de la revue en ligne The Conversation pour laquelle vous proposez un exercice intéressant. On va en parler. Vous êtes professeur à l'Université de Picardie, Jules Verne, directeur du groupe de recherche sur l'alcool et les pharmacodépendances de l'INSERM. D'abord, sur l'état de la science aujourd'hui, parce que je crois que c'est quelque chose qui n'est pas clair dans l'esprit de tout le monde. Est-ce qu'effectivement, on sait désormais qu'il n'y a pas de quantité saine d'alcool, que boire un verre par jour ne protège pas du tout contre les problèmes cardiaques? Ce sont des idées reçues. Elles n'ont pas de validité scientifique. C'est quelque chose qui est clair aujourd'hui. Vous pouvez nous le dire?
25: Oui, très clair. On a maintenant des méta-analyses, donc des analyses qui nous montrent qu'il y a eu beaucoup de biais méthodologiques dans ces études, souvent observationnelles, et que, en fait, on voit dès les premiers verres consommés par jour une augmentation d'énormément de maladies, puisqu'on arrive à plus de 200 pathologies qui sont liées à une consommation d'alcool et dont beaucoup sont liées à une consommation déjà à des niveaux faibles, donc dès le premier verre, en fait.
20: Et donc, un verre de vin par jour n'est pas bon pour le système cardiaque, c'est un malentendu?
25: Bah écoutez, l'alcool, c'est un bon hypertenseur et ça augmente progressivement avec le nombre de verres consommés d'alcool par jour et ça commence à un verre. C'est pas bon pour le cerveau, c'est pas bon pour le foie. Donc oui, on a de plus en plus de preuves et puis ce qui nous a fait, nous, beaucoup évoluer, notamment en France, on a changé nos repères en 2017. Nos recommandations, c'est pas plus de 2 verres par jour et 10 verres par semaine. C'est notamment les cancers, puisqu'on voit très bien que, notamment le cancer du sein, on a une augmentation assez importante du taux de certains cancers et on associe ça à une consommation d'alcool.
20: Ah mais qu'est-ce qui fait qu'on se soit trompé pendant des années? Qu'est-ce qui fait qu'une idée reçue comme celle-là persiste?
25: Bah c'est une fausse croyance, c'est une fausse croyance. Et puis à l'époque, on a vu une corrélation, mais une corrélation, c'est pas causalité. Vous savez qu'il y a une étude en Suisse, notamment, qui montre que il y a une corrélation entre la consommation de chocolat et le nombre de prix Nobel. Donc si vous voulez, on peut comme ça voir des choses et puis croire en. On a cette fausse croyance des effets bénéfiques protecteurs de l'alcool, puisqu'en France, l'idée est venue très tôt dans les années 80, où on avait une mortalité liée aux pathologies cardiaques plus faible, alors qu'on mangeait beaucoup de gras, et on a expliqué ça par le vin rouge. Mais tout ça s'est tombé, au fil des années, s'est tombé ensuite par des études scientifiques qui ne démontrent plus cet effet protecteur. Maintenant, l'effet, il est plutôt dit linéaire, c'est-à-dire qu'il augmente progressivement dès les faibles doses. On n'a plus ces fameuses courbes en U ou en J, où ceux qui ne boiraient pas d'alcool seraient finalement plus malades que ceux qui boivent de l'alcool.
20: Vous nous avez parlé des plus de 200 maladies en lien avec l'alcool. Vous avez évoqué aussi le cancer, notamment. Un des revers pour, je crois, c'est 10 à 20% des personnes, c'est l'addiction. En tant que neurobiologiste, vous parlez de maladie du cerveau qui rend esclave du produit.
25: Oui, tout à fait. Ça, c'est très insidieux. Ça se développe au fil du temps. On perd la liberté de s'abstenir. Les signes, c'est qu'on est plus libre. On n'arrive pas à s'arrêter de boire. On est préoccupé par l'alcool tout le temps. On a des envies, des pulsions à consommer. Et on peut pas s'empêcher de boire en dépit de tous les effets négatifs. Et ça commence tout doucement. Ça commence déjà avec des problèmes relationnels, personnels, des problèmes au travail. Voilà, on peut devenir addict déjà en ayant quelques soucis ou impact sur sa vie quotidienne. Ça commence comme ça, l'addiction. La définition simple, c'est une souffrance cliniquement significative. Donc dès qu'on commence à avoir trop de problèmes à cause de sa consommation d'alcool, il faut vraiment consulter pour une consommation dite problématique.
20: Sachant que tout le monde n'est pas égal face à l'alcool, tout le monde n'est pas égal face au risque d'addiction.
25: Ah, ça c'est clair, et la grosse différence qu'on a, c'est entre hommes et femmes, puisque à consommation égale, on a une addiction qui va se développer plus vite, des pathologies, notamment je pense à la cirrhose, on a une mortalité ou des maladies du foie qui vont apparaître plus vite chez les femmes, par exemple, on n'est pas du tout égaux face à l'alcool.
20: Michael Nessiel, vous avez publié en octobre dernier un article dans la revue en ligne The Conversation, et vous y racontez, vous y faites une hypothèse, vous dites, si tout l'alcool disparaissait de la planète, si toute consommation d'alcool s'arrêtait du jour au lendemain, voilà ce qui se passerait. Alors évidemment, c'est pas réaliste, et d'ailleurs c'est pas ce à quoi vous appelez, mais l'exercice est très intéressant pour se rendre compte de la place et de l'impact de l'alcool dans les sociétés. Et donc, si tout ça s'arrêtait, au fond, beaucoup de choses iraient mieux.
25: Oui, c'est clair, j'ai voulu prendre cet angle un petit peu particulier de dire, s'il n'y a plus d'alcool, plutôt que de dire à chaque fois l'alcool cause ceci, cela, qu'est-ce qui irait mieux? Et la liste est très longue, en fait, en termes de maladies, de mortalité, de problèmes judiciaires, de relations sociales, voilà. Et donc, je pense que, en fait, ce que j'essaie de dire là, c'est qu'en fait, il y aurait peut-être beaucoup plus de bénéfices pour une société, finalement, à ne pas boire du tout, ou à beaucoup moins boire que nos sociétés actuelles, en fait. C'est ça que pose
20: votre hypothèse
25: dans cet article.
20: Ouais, augmentation de l'espérance de vie, moins d'accidents de la route, moins de suicides, moins de violences conjugales, etc. Qu'en est-il de la... Parce qu'un des arguments qui est souvent avancé, c'est que l'État récupère beaucoup d'argent grâce aux taxes perçues sur l'alcool. Qu'est-ce que vous faites de cet argument-là?
25: Oui, mais les taxes, finalement, il y en a assez peu par rapport au coût. Le coût est gigantesque. On l'a estimé en France à 102 milliards par an, le coût social. C'est beaucoup, beaucoup moins. Il y a un rapport de 40 entre ce que l'État peut percevoir en termes de taxes. Donc, c'est vrai qu'il y a une filière économique basée sur l'alcool, bien sûr. Mais en fait, ce qu'il faut voir, ce qu'il faut mesurer, c'est le coût aussi qui est énorme en termes de, notamment pourquoi on arrive à ces 102 milliards par an. C'est parce qu'il y a de l'absentéisme, une diminution de la productivité dans les entreprises, par exemple, des coûts sociaux, familiaux. Le problème avec l'alcool, c'est que vous touchez non seulement le consommateur, mais il y a également la famille qui est beaucoup touchée par l'alcool. Donc en fait, on mesure pas du tout cet impact énorme.
20: Mais l'alcool, s'il disparaissait, selon cette hypothèse, cette expérience de pensée que vous menez dans cet article, s'il disparaissait, au fond, il serait remplacé par d'autres choses, non? L'être humain a toujours eu besoin de psychotropes, ça fait partie. D'ailleurs, dans votre livre, vous le dites, ça remonte à les premières traces de consommation d'alcool, elles remontent à des temps très, très anciens.
25: Oui, c'est vrai. Alors, c'est ce qu'on marque souvent, c'est que, de toute façon, on prendrait peut-être des drogues encore plus toxiques que l'alcool s'il n'y avait pas d'alcool. Effectivement, mais je crois qu'en fait, les humains aussi se évoluent, et on voit que les mentalités changent. change, moi je suis très étonné, on voit en France un mouvement assez important qui est celui de ne pas consommer, de ne pas expérimenter du tout l'alcool. Donc on voit que des personnes quand même se tournent vers autre chose, sans forcément que ce soit d'autres drogues plus toxiques. Donc ça c'est quelque chose de très encourageant, on a de plus en plus de monde, et notamment des jeunes, qui n'expérimentent pas du tout l'alcool, et on ne l'explique pas encore de manière précise, mais il y a une tendance à une plus grande préoccupation pour sa santé, une plus grande prise de conscience en fait, des risques de l'alcool pour sa santé. Donc ça, c'est tout à fait intéressant du point de vue social, sociétal, il se passe quelque chose actuellement.
0: Et pourtant, l'alcool reste quand même indissociable des fêtes, c'est toujours difficile quand même si ça change un peu, mais de dire non merci, je ne bois pas, non merci, de refuser de se faire servir un verre, ça c'est quoi? Donc c'est de la culture, c'est du marketing, c'est un cocktail, si je peux dire, et très efficace entre les deux.
25: Oui, c'est tout, c'est ancré. Mais depuis qu'on est petit, j'interpelle souvent là-dessus, on est conditionné déjà très tôt avec les apéros familiaux ou les fêtes à ce que l'alcool soit omniprésent. Et puis, il y a une pression marketing et il y a une pression sociale très forte qui s'installe. Et c'est tout l'enjeu des campagnes actuelles qui mettent en avant cette pression sociale et qui font comprendre que l'alcool finalement n'est pas anodin et que tout comme on peut être vegan, ne pas manger de viande, eh bien, faut pas que ça interpelle non plus si quelqu'un fait le choix de diminuer ou de ne pas consommer d'alcool, c'est son choix. Et il faut l'assumer, il faut une forte estime de soi, mais on s'aperçoit que c'est possible. Il y a des campagnes de prévention justement qui travaillent là-dessus et on voit que c'est possible. Beaucoup de personnes arrivent finalement à développer des stratégies et une efficacité à être en mesure de refuser de l'alcool en dépit de la pression sociale.
0: Ah, et maintenant, vous ne pourrez vraiment plus dire que vous ne saviez pas.
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0: La démocratie a-t-elle encore la cote chez les jeunes? C'est la question qu'a posée l'Institut YouGov à plus de 6000 Européens âgés de 16 à 26 ans. Les résultats de cette enquête nous avaient interpellés il y a quelques mois. Ce qui rassure, c'est que pour 60% d'entre eux, la démocratie reste le meilleur modèle. Ce qui inquiète, ce sont les 40% restants qui ne sont pas convaincus. Alors, soit ils n'ont pas d'avis sur la question, pas de préférence, soit ils se disent prêts à opter pour un régime autoritaire. Plusieurs autres sondages ont montré des résultats similaires ces dernières années. Mathilde Salamin était allée interroger des experts et des jeunes, les principaux concernés. Elle avait commencé par nuancer les chiffres.
4: Oui, à cause d'une petite ambiguïté dans le sondage que vous évoquez, Eric. Ce sondage montre notamment que 21% des jeunes européens et européennes préfèrent une forme de gouvernement autoritaire à une forme démocratique dans certaines circonstances. Mais quelles sont ces circonstances? Eh bien, on ne sait pas. Le sondage, les chiffres ne le disent pas. Alors, pour y voir plus clair, j'ai contacté une experte du domaine, Camille Bedoc, politiste à Sciences Po Bordeaux. Elle épluche régulièrement les sondages de ce type et surtout, elle mène des entretiens avec des jeunes. Elle le dit, oui, ils et elles se détachent de la démocratie, mais ce n'est pas pour autant qu'ils souhaitent voir arriver un dictateur. Ces résultats reflètent avant tout une insatisfaction.
5: Ce qu'on enregistre très souvent dans ce genre de sondage, c'est en fait des personnes qui vont soutenir n'importe quelle alternative à part l'alternative actuelle. Si on leur propose en fait des alternatives, ils vont toutes les trouver plus souhaitables ou meilleures que celles qu'il y a actuellement parce qu'ils sont insatisfaits vis-à-vis du statu quo. Très souvent, dans ces questions de sondage, quand on voit une aspiration autoritaire ou une aspiration même d'ailleurs participative, peu importe, c'est très souvent beaucoup plus un rejet de l'existant qu'une aspiration très profonde à tel ou tel modèle, parce que souvent, pour les individus, c'est assez difficile de dessiner un modèle alternatif très clair. Ils ont des aspirations qui peuvent être ambivalentes, qui peuvent se mélanger, qui peuvent apparaître en contradiction. Et donc, ça, c'est un point à toujours garder en tête quand on interprète ce type de questions.
4: En Suisse, le Parlement des jeunes a mené des sondages similaires, avec des réponses, elles aussi similaires. Aline Ingigi, responsable de domaine Parlement des jeunes, y trouve une explication supplémentaire.
6: La question qui se pose après avoir vu ces résultats, c'est est-ce que les jeunes qui ont répondu ont assez de connaissances sur le système démocratique en lui-même et les autres systèmes pour pouvoir répondre à ces questions-là? Est-ce qu'on a suffisamment d'éducation à la citoyenneté qui permette de répondre vraiment avec tous les outils nécessaires, avec toutes les visions nécessaires à cette question-là?
4: La définition de la démocratie serait plus large pour les plus jeunes. Elle impliquerait des éléments liés à l'état-providence ou l'égalité entre les hommes et les femmes.
0: Et des jeunes qui remettent en question le modèle actuel, quelles sont leurs critiques?
4: Alors pour le savoir, on a diffusé un appel à témoignages sur le compte Instagram de la RTS. Attention, je précise, la démarche n'a pas de valeur scientifique. Mais nous leur avons demandé quelles limites ils et elles voyaient à la démocratie. Un élément est ressorti, la présence des lobbies, Nicolas, 25 ans, et une jeune de 21 ans.
23: Personnellement, maintenant, je commence à avoir de moins en moins confiance en politique
3: parce que j'ai l'impression que la majorité des politiciens sont en fait juste des marionnettes de lobby.
8: C'est pas normal que des députés, des gens qui ont été élus par le peuple, puissent recevoir de l'argent en échange d'une défense pour des intérêts qui ne sont pas forcément ceux du peuple.
4: D'autres limites encore évoquées par Noah, Julien et Lucas qui ont entre 19 et 26 ans.
9: Les jeunes sont parfois peu écoutés ou peu informés, alors même qu'ils sont concernés par les décisions qui sont prises.
10: Sur quelque chose qui est de l'écologie, où il faudrait prendre des décisions assez rapidement pour pouvoir directement travailler dessus, c'est quelque chose qui prend du temps.
11: Les problèmes dans les démocraties aujourd'hui sont en train de créer de l'abstentionnisme. Et l'abstentionnisme est surtout chez les jeunes, bien sûr, qui se désintéressent de la politique. Et donc, les résultats des élections, des référendums, etc. sont biaisés souvent en faveur de personnes qui ont une opinion très forte sur la chose, mais qui ne sont pas directement concernées.
0: Et malgré ça, Mathilde, la démocratie reste le meilleur modèle aux yeux de la majorité des jeunes.
4: Oui, et pour en être certain, nous leur avons posé cette question.
11: Est-ce que je pourrais m'imaginer vivre
23: dans un autre régime
10: qu'une démocratie ?
4: Henri, Noah, Nicolas, Victoria et Julien.
23: Ma réponse, c'est non.
26: Moi, je me vois difficilement vivre autrement que dans une démocratie.
27: En tant que jeune citoyen vivant en Suisse, j'ai toujours grandi avec cette culture du débat, du compromis et de la participation.
3: Je pense que chaque peuple devrait avoir le pouvoir de décider concernant les lois de son pays ou au moins pouvoir élire les personnes

0: C'est plutôt ça, c'est plutôt que cette indifférence vis-à-vis des normes démocratiques ou cette impression que d'autres pourraient avoir plus de valeur, ça peut avoir des conséquences s'il y a des leaders qui, eux, pour le coup, ont un véritable projet autoritaire, dans la mesure où ces normes ne seraient pas forcément défendues.
1: Est-ce que plus globalement, ce détachement par rapport aux valeurs démocratiques, c'est nouveau?
2: Alors, au risque de vous décevoir, Eric, je ne peux pas vous donner de réponse très claire. En fait, ça fait vraiment que depuis 2016 qu'on étudie la question. En 2016, Yascha Mounk et Roberto Fora publient un article scientifique sur le lien entre jeunesse américaine et démocratie. D'ailleurs, Eric, à l'époque, vous aviez reçu Yascha Mounk dans Tout un monde.
1: Vous citez des chiffres selon lesquels moins de un tiers des millénials pensent qu'il est extrêmement important de vivre dans une démocratie, alors que plus de deux tiers des Américains, parce que c'est des chiffres qui concernent les États-Unis, plus de deux tiers des Américains plus âgés pensent qu'il est extrêmement important de vivre dans une démocratie. D'où vient ce décalage?
3: On pensait que la démocratie soit stable, qu'on ne doit pas se faire de soucis sur son futur, dans le sens que tout le monde accepte les règles de la démocratie et tout le monde est en faveur de la démocratie. Et ce que je montre avec mon collègue Roberto Foa dans mes études, dans ce bouquin, c'est qu'il y a beaucoup, beaucoup de gens qui sont mécontents, pas juste avec ce gouvernement ou ce gouvernement, ils sont mécontents avec le système politique même.
2: Cette publication avait provoqué une véritable prise de conscience. Depuis, on a vu des études du même type en Norvège, en France, au Royaume-Uni, avec toujours ce constat, les jeunes se détachent de la démocratie et de leurs normes.
1: Alors, quelles sont les solutions?
2: Alors, faut réussir à faire renaître un attachement à ces normes démocratiques, parce que même s'ils délaissent leur droit de vote, les jeunes sont intéressés par la politique, estiment Camille Bedoc et Aline Injinji.
4: Les jeunes sont intéressés, les jeunes ont envie de voter, mais les documents qui sont à leur disposition sont peu accessibles. Et puis aussi, parfois on a aussi des sujets qui sont peut-être pas ceux qui sont les plus importants, les plus intéressants pour les jeunes en ce moment. Et puis finalement, de pouvoir aussi démontrer, ok, quand on participe, il y a vraiment un résultat à cette participation. Et ça, c'est vraiment une prise en compte du côté des autorités et des institutions, de montrer vous pouvez faire bouger les choses quand vous participez.
2: Ce point de vue, il est partagé par Henri, Noah et Victoria.
5: Une partie des gens de mon âge, ils n'ont pas du tout le même rapport à la politique que moi, au sens d'être au moins, pas forcément investi, mais de suivre ce qui se passe et puis de s'informer.
6: Je pense qu'il faut encourager davantage le dialogue, l'inclusion et l'éducation citoyenne pour renforcer la démocratie plutôt que de s'en détourner.
7: Cette citoyenneté, je prends ça comme un devoir que l'on a, pas en devenant politicien, mais juste en s'informant et en écoutant l'avis des autres, ça c'est très important pour moi.
2: Le nombre de jeunes intéressés par la politique reste stable selon le Parlement des jeunes. Celles et ceux qui se portent candidats, en revanche, sont moins nombreux pour la démocratie suisse qui repose sur son système de milices. Cette crise des vocations à venir sera un véritable défi.
1: Mathilde Salamin sur les jeunes et la démocratie. C'est la fin de cette sélection de Tout un monde, comme nous vous en proposons les jours fériés. On vous l'a préparé avec notre attaché de production Alexandra Vito. On revient demain en direct et quand vous voulez en podcast sur Play RTS, Spotify ou Apple Podcast. À demain.

0: Jeanne Balibar qui chante Le Tour du Monde. Jeanne Balibar qui, en plus d'être une chanteuse, est aussi une actrice majeure du cinéma d'auteur français. Voilà, c'est la fin de cette matinale de l'Ascension. Merci beaucoup de nous avoir suivis. Demain, vous retrouvez Adrien Krause à cette même place. Mais là, tout de suite, c'est l'heure dont on parle. Bonjour Philippe Gérard.
1: Bonjour Aude.
0: Ce matin, Philippe, vous testez le courrier électronique, mais vous êtes au courant que ça fait des dizaines d'années que ça existe.
1: Oui, bien sûr. Mais le courrier électronique qu'on teste ce matin, c'est pas tout à fait un email. En fait, la Poste qui a lancé ce service insiste beaucoup là-dessus. Il s'agit du courrier papier que la Poste vous propose de scanner et d'envoyer ou de recevoir sous forme électronique. C'est un service qui a été mis en œuvre depuis le 1er avril pour les particuliers. Alors, on a testé ce e-courrier et puis on vous donne notre verdict dans une poignée de minutes.
0: Oui, on se réjouit d'avoir vos impressions. Merci beaucoup. Bonne journée, Philippe.

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1: Bonjour, bienvenue dans On en parle. Bonjour Quentin Bollen.
2: Bonjour Philippe.
1: Vous nous proposez un test ce matin, donc celui du courrier électronique de la Poste.
2: Oui, la lettre numérique est disponible depuis le 1er avril pour les particuliers. Il est donc dorénavant possible d'envoyer et de recevoir du courrier postal directement sur son téléphone. On a testé en détail ce nouveau service universel proposé par la Poste avec notre recherchiste et nous avons, disons, rencontré quelques bugs auxquels nous avons fait réagir la Poste. On vous raconte tout ça dans quelques secondes.
1: Vers 8h45, focus sur deux insectes qui font des ravages dans les cultures et dans l'apiculture, le frelon asiatique et le scarabée japonais. Les autorités appellent la population à la vigilance. Alors par quelle action concrète? On vous le dira dans une quinzaine de minutes. Enfin, quel bienfait peut-on attendre des bains thermaux? Quelles contre-indications éventuelles si on a des soucis de santé? On répondait à vos questions en février dernier à notre guichet. On vous en resserre les meilleurs moments entre 9h et 10h puisque notre standard est en mode repos ce matin. Mais que cela ne vous empêche pas de réagir à nos sujets, hein, si vous en avez envie, vous connaissez le chemin. Notre répondeur, il est gratuit, le 0800 108 208, ou alors par vocal ou un message court au 076 206 1212, ou alors notre email à onenparle@rts.ch. On est ensemble jusqu'à 10h.
0: Philippe Gérard.
1: Et Bastien Testori en régie ce matin. Quentin Bollen, vous nous parlez donc de courrier numérique, la lettre numérique, c'est un nouveau service de la Poste et il est disponible depuis le 1er avril pour les particuliers via l'application de la Poste.
2: Oui, on avait parlé du lancement futur de ce nouveau service en janvier, mais depuis il est fonctionnel et on l'a testé avec notre recherchiste Bastien von Wies. Pour rappel, hein, c'est le Conseil fédéral qui a décidé d'inclure cette lettre numérique dans le service universel, c'est-à-dire dans les services de base que doit proposer la Poste.
1: Et comment ça fonctionne en quelques mots?
2: Le principe, c'est que l'on peut désormais envoyer des lettres à des adresses postales, mais de manière numérique, directement depuis l'application de la Poste. Si le destinataire a activé une boîte aux lettres numérique, ça coûte 40 centimes par envoi et il la reçoit directement dans l'application. Sinon, la lettre est imprimée et envoyée par courrier postal et ça coûte 1,80 francs.
1: Et vous avez donc testé ce nouveau service avec notre collègue Bastien von Wies. On écoute ce que ça donne.
3: Alors c'est dans l'application de la Poste, dans courrier électronique, et là je clique sur le petit bouton, et puis pour envoyer une lettre, il faut d'abord entrer une adresse, bien sûr, et puis quand j'ai entré ton adresse, ensuite on me propose trois choix, je peux soit uploader un PDF que j'ai déjà sur mon téléphone, soit faire une photo d'une lettre, et puis c'est ça que j'ai essayé de faire, j'ai fait la photo d'un schéma que je voulais t'envoyer. Mais là, ça m'a fait plusieurs photos, j'ai pas très bien compris comment ça scanne, mais au bout d'un moment, j'ai pu presser suivant. Mais comme si ça avait fait un peu des rafales de photos. Puis là, après, ça calcule le prix. Et comme toi, tu n'as pas de boîte électronique, je m'attendais à payer 1,80 francs pour l'envoyer en courrier A. Je pouvais choisir courrier A, courrier B ou recommander. Mais ça m'a mis 1,95 francs. Bon, alors je l'ai quand même envoyé. Et puis après, j'ai voulu t'envoyer un deuxième courrier. Mais là, après le paiement, il y a eu un bug. Ça s'est annulé. Je n'ai pas vraiment compris pourquoi. Ça m'a remboursé le paiement. Et là, j'ai essayé de chercher un service client, mais je suis tombé que sur un chatbot automatique et je demandais un numéro de téléphone, mais je ne l'ai pas eu. Finalement, c'est par email que le support est en train de se faire, mais je n'ai toujours pas d'explication.
2: Et toi, de façon générale, tu l'as vécu comment? Enfin, c'est facile à utiliser ou c'est quand même un peu compliqué?
3: C'est un peu compliqué, mais il y a un effort, je trouve bien, la fonction de pouvoir scanner directement un document, ça je trouvais chouette. Mais c'est vrai que ces erreurs, cette impossibilité de parler à quelqu'un, ça reste un peu compliqué. Puis j'ai voulu voir après mes éléments envoyés pour savoir exactement ce que je t'avais envoyé. Je retrouve la liste, mais je ne peux pas voir exactement les pages que je t'ai envoyées. C'est comme si je ne peux pas retourner vraiment dans le document que je t'ai envoyé. Ça, j'ai trouvé que c'était un autre petit problème.
1: Ah, pas possible de voir le détail des courriers envoyés. Mais finalement, cette lettre, Quentin, vous l'avez reçue?
2: Bah voilà, elle est là.
1: Hein. Ah oui.
2: Mais la chose, c'est que je l'ai reçue 2 jours hein, après son envoi, alors que logiquement, elle aurait dû arriver le lendemain, puisqu'elle a été envoyée en courrier le jour précédent, en début d'après-midi. On a donc interpellé la Poste et sa porte-parole, Nathalie Desrobert-Follet, pour qu'elle nous explique ce délai.
1: On écoute Nathalie Desrobert-Follet.
4: Alors, tout simplement que pour les lettres déposées numériquement et distribuées physiquement, il y a aussi un délai de dépôt, comme pour la lettre physique classique. Et donc, pour le courrier A, avec distribution le jour suivant, une lettre numérique, elle doit être déposée avant 10h du matin.
2: Et ça, on ne le savait pas, Philippe.
1: Et Quentin, qu'est-ce qu'il en est des autres bugs constatés par Bastien pendant son test? Donc le fait, par exemple, qu'il a eu de la peine à scanner le document sans que ça fasse des photos en rafale, et donc que ça envoie plusieurs fois la même lettre sans qu'on s'en rende compte?
2: On écoute la réponse de La Poste.
4: Il faut procéder de la manière suivante. Soit vous prenez la fonction de scannage, vous pouvez donc scanner un ou plusieurs documents. Vous allez sur le signe, donc le petit plus vert, ou directement en cliquant sur le signe de scannage de l'app. Et quand cette page elle est scannée, il devrait y avoir un cadre bleu qui apparaît. Et là, il faut appuyer sur la flèche verte en bas à droite. Et après, vous pouvez donner un nom au document et l'enregistrer. L'autre possibilité, c'est que le scannage automatique, il peut être désactivé. Vous passez en mode photo en appuyant sur le cylindre, il y a un petit bâton magique, et ça vous permet d'utiliser la fonction d'appareil photo classique.
2: Et donc dans ce cas-là, on évite justement que ce soit scanné plusieurs fois, comme ça a été le cas pour notre test.
4: Tout à fait.
2: Rappelez-vous donc, Philippe, d'appuyer sur la petite baguette magique.
1: Oui, je m'en souviendrai.
2: Ça permet de prendre soi-même une photo de la lettre que l'on souhaite envoyer en mode manuel et d'éviter donc le scannage automatique qui a bugué lors de notre test en photographiant à plusieurs reprises le document, ce qui explique par ailleurs pourquoi cet envoi a coûté 1,95 € au lieu d'1,80 €, car le document a été imprimé à double et chaque page en plus coûte 15 centimes. Voilà, elles sont là les deux pages.
1: Mais pour ce qui est du problème rencontré plusieurs fois lors de l'envoi avec cette lettre numérique, ce message d'erreur qui apparaît alors qu'on a payé, et puis le remboursement parce que la lettre n'a pas été envoyée. Qu'est-ce que vous a dit Nathalie Desrobert-Felet, la porte-parole de La Poste, à ce propos?
2: Eh bien, on l'écoute, Philippe.
4: On a effectivement vu, on prend d'ailleurs note de votre remarque pour améliorer notre processus. En fait, il y a déjà une amélioration qui est en cours parce qu'on est en train de développer actuellement une fonction de notification selon laquelle il y a une information qui est envoyée par message push en cas d'erreur.
2: Très bien, donc là ça c'est work in progress alors.
4: Oui, oui.
2: Des améliorations pour corriger ces bugs devraient donc arriver lors de la prochaine mise à jour. Celle-ci devrait aussi rectifier un autre problème que nous avons rencontré lors de l'envoi d'une lettre numérique à une entreprise, l'impossibilité d'inscrire le nom de l'employé à qui est destinée la lettre, ce qui a eu pour effet de renvoyer la lettre à son expéditeur.
1: Et Quentin, est-ce qu'on sait aussi si cette mise à jour va permettre d'améliorer le service client, parce que pour l'instant c'est un simple chatbot qui n'avait pas amené de solution à notre recherchiste Bastien Fonvis.
2: On écoute la réponse de La Poste.
4: Déjà, on regrette le désagrément que vous avez subi. On prend en compte toutes ces remarques pour entraîner et améliorer le bot. Et puis, en principe, chaque demande devrait être traitée dans un laps de temps de 24 heures. Mais c'est vrai que s'il y a beaucoup plus de volume, donc un volume très très élevé, ça peut éventuellement prendre plus de temps.
1: Alors, on a vraiment joué les bêta-testeurs pour La Poste.
2: Oui.
1: Mais est-ce que Bastien a reçu une réponse de La Poste à sa question par email?
2: Alors, après un court échange avec le fameux chatbot, nous avons dû envoyer un email auquel nous avons reçu une première réponse 4 jours plus tard, loin donc des 24 heures promises par la porte-parole de La Poste. Et en plus, cette réponse consistait simplement à nous demander d'envoyer un screenshot de l'envoi concerné par l'erreur, ce que l'on a fait, mais voilà, 10 jours plus tard, nous n'avons toujours pas eu de retour.
1: Disons que du côté du service client, on peut mieux faire.
2: On peut mieux faire,
1: voilà. Et puis Quentin, qu'est-ce qu'il en est de la possibilité d'envoyer une lettre numérique directement depuis son ordinateur? Parce que là, vous utilisez l'app de La Poste.
2: Exactement, ouais. Alors, on n'a pas trouvé cette fonction lors de notre test, on a donc posé la question à La Poste.
4: Oui, alors effectivement, l'envoi de lettres numériques pour les clients privés est actuellement possible uniquement via La Poste App, mais il est possible de télécharger un document via un client web, donc boîte aux lettres, archives, mes fichiers, télécharger un nouveau document. Et le document, il est ensuite également disponible dans La Poste App et il peut être envoyé à partir de là. Mais en fonction de la demande et des exigences de nos clients, il est possible que nous mettions cette fonctionnalité à disposition dans l'application web dans un proche avenir.
1: Voilà, Nathalie Desrobert-Felet, porte-parole de La Poste sur ce tout nouveau service disponible pour les particuliers depuis le 1er avril. On rappelle qu'il permet donc d'envoyer des lettres à des adresses postales, mais de manière numérique depuis l'application de La Poste. Quentin, qu'est-ce qu'il est? Il est aussi possible, disons, de recevoir son courrier sous forme numérique grâce à ce service de scannage de La Poste. Là, vous avez testé l'envoi, mais on peut aussi recevoir. Et vous avez aussi testé cela avec Bastien.
2: Oui, avec Bastien, exactement. Pour rappel, ce service de scannage e-post coûte 9,90 € par mois pour les particuliers. Le principe, c'est que son courrier physique est numérisé par la poste et qu'il est ensuite reçu directement sur l'application. Mais là aussi, il y a quelques bugs. Bastien von Wies nous raconte.
3: Ça, c'est l'autre côté. On peut faire scanner ce qu'on nous envoie en papier et puis on le reçoit au même endroit dans l'application. Là, en testant, je vois que certains envois sont scannés, mais d'autres arrivent directement dans ma boîte, puis je comprends pas exactement toujours comment c'est décidé. Bon, il y a des lettres manuscrites qui arrivent dans ma boîte et ça, je suis plutôt content. Et puis après, il y a le problème de journaux ou de brochures de certaines associations. On me scanne que la première page. Mais je ne peux pas le lire, ce journal. Si je voulais le lire, je devrais presser un bouton pour recevoir le document dans ma boîte. Et je peux me faire renvoyer ça à la maison, mais j'en ai qu'un gratuit par mois. Et sinon, ça coûte 3,40 € si on en dépasse un par mois. Donc, ça peut devenir vite assez cher si on veut lire toutes ces petites brochures qu'on reçoit. Ou bien, j'ai aussi eu une expérience avec une carte de membre ou bien même une vignette à coller sur un véhicule. Qui ont été scannés, j'étais bien embêté parce que j'ai besoin en fait physiquement de ces objets-là que j'ai dû faire venir avec le bouton spécial.
2: Donc on voit que c'est encore à améliorer ce service.
3: Exactement, il y a des choses qui marchent. Il y a par exemple un truc, quand on reçoit une facture, il y a un truc bien fait, c'est que le système reconnaît que c'est une facture, on peut presser un bouton et ça l'envoie directement à sa banque pour payer une facture. Mais bien sûr que tout ça, ça pose aussi plein de questions de protection des données parce qu'on se dit, bon, quelqu'un ouvre mon courrier. Donc, on se demande qu'est-ce qui est pris comme mesure pour assurer la protection des données qui peuvent être sensibles.
2: Des bugs et des interrogations, donc, Philippe, sur ce service de scannage de la Poste qui permet de recevoir numériquement son courrier papier. Je vous propose que l'on écoute la réaction de la porte-parole de la Poste, Nathalie Desrobert-Follet.
4: En règle générale, donc les brochures et les magazines, ils sont pas scannés. Les vignettes et les cartes de membres sont exclus du scannage. Ça aussi, c'est la règle générale. Mais les brochures et les documents agrafés de certains expéditeurs, comme par exemple les autorités judiciaires ou le matériel de vote, sont exclus du scannage. Et puis, il n'est pas possible d'exclure certains expéditeurs du scannage. Donc, vous pouvez pas les désactiver individuellement.
2: Quelle entreprise exactement scanne le courrier et comment le secret de la correspondance postale est-il garanti?
4: Alors, le scannage, il est effectué par une entreprise externe hautement sécurisée qui s'appelle Tessy Document Solutions et qui se trouve à Urdorf. C'est un prestataire qui est certifié donc ISO 9001, ISO 27001 et qui travaille conformément aux directives de la FINMA. Tous les collaborateurs des post-services et du centre de scannage, ils sont contractuellement tenus à la confidentialité et ils sont régulièrement formés et sensibilisés. Donc cette numérisation des envois, elle s'effectue dans un environnement certifié et ça permet de garantir les obligations de confidentialité. Donc c'est extrêmement sécurisé.
1: Une entreprise externe à la Poste, nous dit sa porte-parole Nathalie Desrobert-Follet, qui ouvre quand même nos courriers, qui les scanne, ça pose quand même quelques questions, Quentin.
2: Bah oui, malgré toutes les certifications et précautions qui sont, semble-t-il, de mise, c'est tout de même étonnant et pas forcément rassurant de se dire que son courrier est ouvert par des mains externes.
1: Mais juste pour revenir au test, ce système de scannage par notre collègue Bastien, comment expliquer qu'il a reçu en courrier numérique ce magazine bimensuel de plusieurs pages et puis cette vignette aussi pour sa voiture, alors que d'après la Poste, ce genre de courrier devrait arriver automatiquement dans sa boîte aux lettres physique.
2: Alors la Poste a mené l'enquête. Résultat, pour la vignette, il s'agit d'une erreur. Elle aurait dû être reconnue et réexpédiée par courrier physique automatiquement et gratuitement donc. Pour le magazine, on nous a précisé que la réexpédition est automatique seulement pour les magazines qui sont les plus diffusés en Suisse. Mais dans les deux cas, il est possible de s'adresser au support de la Poste afin de demander que ces envois soient réexpédiés par courrier postal gratuitement.
1: Oui, pour autant qu'on arrive à le joindre, ce service de client. Finalement, Quentin, c'est quoi l'intérêt de ces nouveaux services ?
2: Alors, je dirais que les points positifs, c'est la sécurité du courrier numérique reçu, puisque les deux adresses postales sont vérifiées, ne plus avoir de papier et le fait que tout son courrier soit regroupé dans l'application de la Poste. Moi, personnellement, vu le peu de courriers que je reçois, car tout ce qui est bancaire et assurance est déjà numérisé, je vois peu l'utilité d'un tel service. Même chose pour les lettres, j'en envoie très peu de façon physique, je privilégie plutôt l'email. Et puis franchement, Philippe, c'est quand même super de recevoir ou d'envoyer une vraie lettre, de sentir le papier, de voir le timbre et de la lire ou de l'écrire sur un support physique.
1: Oui, c'est vrai que si on prend la peine d'écrire une lettre sur papier, bah, c'est pour qu'elle soit reçue en papier. En tous les cas, on a testé. Maintenant, bah, à vous de faire vos expériences. On attend volontiers vos retours, vos commentaires par message vocal ou écrit au 076 206 12 12. Merci Quentin pour ce test, réalisé donc avec la collaboration de Bastien Fonvis.
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0: Musique suisse sur RTS Première avec Sophie Lorettan et Simon Jacquard, alias Sophie de Coué. Et ce nouveau titre, Un autre quelqu'un. On va maintenant s'intéresser à deux indésirables qui colonisent nos contrées depuis quelques années, le frelon asiatique et le scarabée japonais. Les autorités tant cantonales que fédérales appellent la population à signaler leur présence. Alors on va commencer avec le frelon asiatique. Sa présence s'accélère fortement. C'est ce que constate en tout cas le canton du Jura qui a décidé de revoir et d'adapter sa stratégie de lutte contre ce redoutable prédateur d'abeilles, puisqu'on rappelle que c'est l'apiculture qui est ici menacée. J'ai pu joindre hier Laurent Gonnier, responsable du domaine nature à l'Office jurassien de l'environnement. Je lui ai demandé en quoi consistait cette adaptation de stratégie.
1: Bah écoutez, le canton du Jura, en fait, il cherchait à détruire quasi systématiquement les nids repérés jusqu'à ce jour, mais on se rend compte qu'avec avec la progression très forte des populations de frelons, ce n'est plus réaliste. Donc on concentre maintenant nos efforts sur l'élimination des nids primaires, c'est juste. Alors peut-être pour comprendre, c'est que le frelon asiatique, en fait, a deux étapes dans son cycle annuel. C'est une première étape avec les premières reines fondatrices qui, avec quelques ouvrières, construisent des nids au printemps, donc à cette période-ci. Et puis ensuite, la deuxième étape, c'est que ces ouvrières et la reine fondatrice partent notamment, très souvent, la cime des arbres pour confectionner un nid secondaire où là, on a des milliers d'individus qui seront produits, respectivement des centaines de nouvelles reines fondatrices. Donc, rappelez ceci, c'est mettre l'importance sur l'action prioritaire au printemps de destruction des nids primaires.
0: Et qu'est-ce que vous attendez exactement de la population ?
1: Alors, de la population, c'est qu'elle soit très vigilante. Tout simplement parce que ces nids primaires, ils ont aussi la particularité d'être toujours, quasi toujours proches des habitations ou quasiment dans les habitations, les garages, les amantois. Et puis, effectivement, ils sont accessibles, ils sont facilement destructibles. C'est pour ça qu'on lance vraiment un appel à la vigilance, notamment à cette période-ci de l'année, au printemps, de fin avril, début mai à fin juin, pour repérer ces nids primaires. Parce que, vous l'aurez compris, la destruction des nids primaires empêche évidemment la deuxième étape qui voit des milliers d'individus se reproduire.
0: Et comment on reconnaît un frelon asiatique ? Comment on le distingue de son cousin européen ?
1: Alors, ça reste des grands insectes, en l'occurrence des grandes guêpes, hein, entre guillemets, ces deux espèces, mais on peut dire que le frelon asiatique est un peu plus petit que l'européen. En fait, il a un corps qui est globalement plus sombre. Le frelon asiatique a aussi une particularité sur son abdomen, sur son ventre, en quelque sorte, hein, entre guillemets, c'est une large bande orangée. Et puis, un élément assez caractéristique et bien visible, c'est l'extrémité, le bout des pattes jaunes, ce qui n'est pas le cas pour le frelon européen.
0: Qu'est-ce que je fais si je trouve un nid chez moi ou dans mon jardin, Laurent Gonnier ?
1: Alors, il faut le signaler. Dès le moment où vous avez une observation suspecte, que ce soit un insecte ou un nid, il faut le signaler. Il faut, si possible, le photographier. Vous savez, on a une plateforme nationale, hein, qui fait la synthèse et l'enregistrement de l'ensemble de ces annonces, www.frelonasiatique.ch, et qui, effectivement, permettent soit de confirmer le fait qu'il s'agit d'un nid primaire de frelons ou d'une autre espèce. Donc, après confirmation, s'il n'y est confirmé, il faut contacter un spécialiste habilité pour se faire, effectivement, pas tarder à détruire le nid. Dans le canton du Jura, on a une particularité, c'est qu'on a une association qui s'appelle Dardar, qui est très active dans la destruction des nids. Cette association Dardar a aussi mis en place des hotlines pour intervenir, qui est à disposition de la population et pour intervenir rapidement.
0: C'était Laurent Gonnier, responsable du domaine nature à l'Office jurassien de l'environnement. Et les sites frelonasiatique.ch ainsi que celui de l'association Dardar figurent sur notre page web rts.ch/. On en parle ainsi que sur l'app Play RTS en fin d'émission. Et sachez aussi que du frelon asiatique, il en sera question demain dans l'émission CQFD. L'autre envahisseur, c'est le scarabée japonais, Popilia japonica de son petit nom scientifique. Il peut faire de gros dégâts dans l'agriculture et détruire des récoltes entières. C'est pourquoi l'Office fédéral de l'agriculture a lancé sa campagne Stop Scarabée Japonais lundi pour freiner sa propagation. Il faut savoir qu'avec les grands déplacements de l'été et déjà même de ce week-end, le risque de dissémination augmente. C'est ce que m'a expliqué la porte-parole de l'OFAG, Florie Marion.
2: Alors en fait, la période de vol et de reproduction du scarabée japonais, elle commence à peu près avec les beaux jours. Alors normalement, bon là on a un week-end de froid, mais incessamment sous peu, en fait, il va commencer à voler et à se déplacer. Et la période dure jusqu'à la fin de l'été, début de l'automne. Voilà, sa période de déplacement. C'est pour ça qu'on a lancé la campagne maintenant.
0: Et qu'est-ce que vous demandez aux vacancières, aux vacanciers? À quoi est-ce qu'il faut faire attention?
2: Alors, on demande en fait aux personnes, aux vacanciers qui vont dans le nord, la région du nord de l'Italie, donc dans le sud des Alpes, alors le Tessin, certaines régions des Grisons, le sud des Grisons, la Lombardie, le Piémont, d'être extrêmement vigilants au moment de revenir en Suisse, de voir, de vérifier s'ils transportent, ils ne transportent pas des scarabées dans leur véhicule ou sur leurs chaussures, leurs habits de randonnée, s'ils ont fait du camping, leur matériel de camping, ou dans leur valise tout simplement. Ça peut être très bien, il peut très bien se déplacer par le train, donc ça peut, il peut être sur une valise et prendre le train, ou alors par voiture. Donc voilà, il est très mobile.
0: Et il est assez facilement reconnaissable, ce scarabée japonais?
2: Alors, il est facilement reconnaissable, oui, parce que alors il est malin parce que il ressemble au scarabée inoffensif, mais il a, et c'est ça qui le rend très particulier, il a des touffes de poils blancs sur les côtés, donc sur l'abdomen et sur les côtés de sa carapace, qui le rendent particulièrement reconnaissable. Il fait la taille d'un grain de café, donc effectivement c'est pas très gros. Et quand il se sent en danger, il écarte les pattes de manière perpendiculaire à son abdomen. Mais vraiment, je crois qu'il faut vraiment regarder si on voit ces touffes de poils blancs.
0: Et qu'est-ce que je fais si j'en découvre un, Florie Marion?
2: Alors, si vous en découvrez un, capturez-le et alors ne le lâchez plus. Vérifiez donc s'il a ces touffes de poils blancs et rendez-le inoffensif.
0: Le rendre inoffensif, c'est quoi? C'est le tuer?
2: Voilà. Et avant de le rendre inoffensif, peut-être essayer de prendre une photo. Vous pouvez aussi l'enfermer dans un bocal, c'est tout à fait possible. Et puis, contacter les services phytosanitaires cantonaux quand vous le découvrez chez vous. Si vous découvrez un scarabée avant de prendre la voiture, eh bien, laissez-le là où il est. Si vous le découvrez en arrivant chez vous, contactez les services phytosanitaires de votre canton.
0: Voilà, ça peut paraître cruel de devoir les éliminer, mais quand on voit les dégâts que ces scarabées causent aux cultures, tapez simplement scarabée japonais sur internet et vous verrez, c'est assez spectaculaire. C'était les conseils de Florie Marion, responsable communication à l'OFAG, l'Office fédéral de l'agriculture. Et si ce sujet vous fait réagir, on attend vos messages au 076 206 12 12. On vous écoute avec plaisir dans notre deuxième service, le samedi, entre 9h et 10h.

0: Chasing Pavement, c'était Adele, une chanson qui date de 2007. Voilà pour terminer cette première partie dont on en parle, mais on en parle, ça continue après les infos. Notre guichet interactif est au repos ce matin, mais on vous a concocté les meilleurs moments d'un guichet consacré aux bains thermaux. Qu'apporte-t-il de bon pour la santé? Est-ce qu'il y a des contre-indications? Les réponses aux questions que vous nous posiez en février dernier, ce sera donc tout à l'heure, juste après les infos.
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0: 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Bonne matinée à toutes et à tous. Il est 9h, c'est le journal.
2: Sandra Viscardi.
3: Donald Trump a visité ce matin le Temple du Ciel, un site historique et emblématique de Pékin, juste après son face-à-face de 2 heures avec le président chinois Xi Jinping. Les deux hommes ont parlé économie. D'ailleurs, le président chinois a déclaré que la porte de la Chine continuera de s'ouvrir toujours plus grand aux grands patrons américains. La télévision d'État annonce que le président chinois a prévenu son homologue américain que la Chine et les États-Unis pourraient entrer en conflit si Washington gérait mal la question de Taïwan. En fait, Pékin veut que Washington suspende ses ventes d'armes et s'oppose ouvertement à l'indépendance de l'île. Jules Bois, faute d'être invité à la table de négociation, Taïwan espère que le soutien américain reste inchangé.
4: À la question « Y a-t-il un risque que Donald Trump lâche du lest vis-à-vis de Taïwan ?», le gouvernement taïwanais s'affiche serein. L'administration Trump n'aurait aucun projet d'inverser le statu quo en cours en faveur de la Chine. Et ces 12 derniers mois, les États-Unis ont effectivement multiplié les preuves d'engagement avec, par exemple, l'approbation pour des ventes d'armes records à Taïwan en décembre dernier, malgré la très forte opposition de Pékin. Mais le risque n'est pas nul. En affirmant qu'il discuterait avec Xi Jinping sur la question des ventes d'armes, Donald Trump remet déjà en cause ce qu'on appelle les 6 garanties américaines pour Taïwan établies depuis les années 80, qui indiquent clairement que les États-Unis ne consulteraient pas la Chine au sujet de ses ventes de matériel militaire à Taipei. En s'affichant confiant, le gouvernement taïwanais tente donc de contrecarrer l'objectif de Xi Jinping, celui d'éroder le soutien de Washington à Taïwan et fragiliser l'hypothèse que les États-Unis lui viendraient en aide en cas d'unification par la force. Jules Bois, RTS, Taipei.
3: Deux centrales nucléaires suisses pourraient fonctionner durant 80 ans, selon le rapport publié hier par le Conseil fédéral. Les réacteurs de Gösgen et de Leibstadt pourraient donc produire de l'électricité bien plus longtemps que les 60 ans envisagés jusqu'à présent. Phileas Autier, le gouvernement estime que c'est faisable sur le plan technique et financier.
5: Faire vivre une centrale nucléaire pendant 80 ans, ce n'est pas si compliqué, selon le Conseil fédéral. Ça nécessite des travaux, remplacer certains composants notamment, mais c'est faisable et les centrales resteraient sûres. Ce lifting nucléaire coûterait environ 2 milliards de francs pour les deux réacteurs, une facture qui reviendrait aux énergéticiens qui exploitent ces centrales. Ils la paieraient en vendant leur électricité. Le Conseil fédéral estime que, dans un scénario normal, la Confédération n'aura pas besoin de débourser un franc pour payer ses travaux. Mais le gouvernement envisage malgré tout cette option, par exemple, si un kilowattheure trop bon marché ne permet pas aux énergéticiens de payer ses factures. L'épanage de vapeur au-dessus des cantons d'Argovie et de Soleur pourrait donc continuer longtemps à faire partie du paysage. Le réacteur de Gösgen aura 80 ans en 2059. Pour Leibstadt, ce sera 2064. Et quant aux deux réacteurs de Betznau, l'arrêt est toujours prévu au début des années 2030.
3: Genève ne veut pas de manifestation anti-G7 si la sécurité n'est pas garantie à 100%. Caroline Kast, la conseillère d'État chargée de la sécurité, invite les opposants au sommet à Évian à renoncer à certaines choses pour trouver un équilibre entre sécurité et liberté d'expression. Une partie des postes frontières seront fermés, seuls 7 resteront ouverts mais filtrés. C'est une page du Swiss Made qui se tourne. Après la première paire de chaussures fabriquées à Schönenwerd en 1851, le maroquinier et fabricant de prêt-à-porter de luxe Bali va définitivement arrêter sa production en Suisse. Nicole de la Pietra, les ateliers de Kasselin vont fermer au mois d'août.
6: Une trentaine d'ouvriers ont été licenciés. Passé l'été, seuls les bureaux de la maison, auprès de 180 ans d'histoire et fleurons du savoir-faire helvétique, resteront actifs à Caslano avec une centaine de collaborateurs. Depuis le rachat de l'entreprise par le fonds de placement américain Regent LP, les restructurations, délocalisations à l'étranger et suppressions de postes se sont multipliées au Tessin. Les ateliers de Bali employaient encore 250 personnes il y a 2 ans. ans à Caslano. Pour les collaborateurs du secteur administratif, l'incertitude demeure. Les nouveaux propriétaires semblent souhaiter préserver la marque, mais la suite des opérations n'est pas encore connue. De son côté, la Fondation Bali, qui soutenait de nombreuses activités culturelles dans l'écrin de la prestigieuse Villa Helleneum sur les rives du lac de Lugano, avait déjà cessé ses activités en 2023.
3: Le canton de Neuchâtel vole au secours de ses vignerons. Son plan d'aide comprend 300 000 francs pour la promotion des vins indigènes et 7 000 francs par hectare de vignes arrachées. Il s'agit aussi de prolonger les délais de remboursement du blocage financement. À jour J-1 du coup d'envoi des championnats du monde 2026 de hockey sur glace à Zurich et Fribourg, l'excitation est à son comble. Yann Cadieu, le coach de l'équipe nationale, attend avec impatience le premier test face aux États-Unis. Et puis il y a cet effervescence autour de certaines têtes d'affiche, comme la star du Canada, Sidney Crosby. Réaction de Yann Cadieu.
2: C'est quelque chose d'incroyable, on va dire, pour le public suisse. C'est toujours la crainte d'une année olympique que certains joueurs vont dire non, on vient pas. Mais quand on regarde l'engouement qu'il y a auprès des joueurs pour venir, que ce soit toutes les nations, c'est génial. Et ça montre que ces gars-là, ils aiment le hockey. C'est des vrais ambassadeurs pour notre sport et c'est quelque chose de génial. Et j'espère que le public sera présent pour vraiment profiter de voir ces joueurs. C'est un honneur à la fin de pouvoir représenter ton pays et surtout quand il y a des championnats du monde à domicile. Alors pour moi, c'est juste une expérience incroyable. Et oui, il y a une pression du résultat, mais il faut aussi qu'on profite de ce moment. Et moi, je veux vraiment profiter de chaque moment aussi en tant que sélectionneur pour grandir et m'améliorer comme coach.
3: Et ce mondial est à suivre dès demain sur tous les vecteurs de la RTS. La journée s'annonce grise et humide avec de la neige des 1100 mètres par endroit, des éclaircies en pleine cet après-midi, mais entrecoupées d'orages, 13 degrés tout juste et pas mal de vent sur le plateau. Même programme pour demain.
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0: Eh bien, on attend une petite promo qui devrait arriver incessamment sous peu. Ou alors peut-être une infotrafic. Ah, il n'y a plus rien qui marche, me dit-on. Alors, on va essayer de voir ce qu'on peut faire en régie pour résoudre le problème. Il n'y a plus rien qui marche, me dit Bastien Testori. Voilà, c'est un petit peu le chaos, mais on est là pour vous tenir la main. Je vais vous donner quand même l'inforoute. Il n'y aura pas le petit jingle infotrafic, mais je vous la donne parce que c'est important. Soyez très prudents sur l'autoroute du Léman en raison de la présence d'objets sur la chaussée entre Chèbre et Vevey en direction du Valais. Et puis sur l'axe Genève-Ost, on annonce 1h15 d'attente au péage français du tunnel du Mont-Blanc. Et sur celui du Gotthard, un bouchon s'étend sur 10 km entre Erstfeld et le portail nord du tunnel du Gotthard en direction du Tessin. Il faut compter plus d'une heure et demie d'attente avant de pouvoir s'engager dans l'ouvrage. Et puis au départ de la Suisse romande, les parcours alternatifs du Simplon ou du tunnel du Grand Saint-Bernard sont recommandés. Voilà, il est 9h07. Normalement, c'est le début de l'émission. Alors on va commencer cette émission malgré tout. Je regarde du côté de la régie, Bastien Testori est en train de restarter la régie, on a un petit souci, ben voilà, c'est comme ça. C'est jour férié pour tout le monde, la technique aussi, elle décide de prendre ses aises. Alors en attendant, peut-être cet appel à témoins concernant notre émission, puisque nous n'avons pas de guichet, on a mis notre standard aussi sur pause, on est allé chercher pour vous, on entendra tout à l'heure les meilleurs moments d'un guichet passé sur les stations thermales, sur les bains thermaux, mais avant cela, donc cet appel à témoins, dans le cadre d'un guichet justement consacré aux mensonges, eh bien nous recherchons des personnes qui ont dû, à un moment donné de leur vie, dire un gros mensonge. On n'est pas là pour juger, mais on aimerait bien que vous nous racontiez cela, si vous êtes d'accord bien sûr. Alors vous détestez le mensonge, vous détestez mentir, c'est viscéral chez vous parce que vous en avez peut-être souffert. Et puis vous dites depuis tout le temps la vérité, quitte à ma foi blessé parfois. Si vous avez des choses à nous raconter sur le mensonge, à nous les raconter bien sûr en toute sincérité, eh bien écrivez-nous, manifestez-vous par message instantané au 076 206 12 12 ou alors par email à onenparle@rts.ch. Et comme aujourd'hui notre standard donc est sur pause, notre répondeur fonctionne. Donc si vous contactez le 0800 108 208, vous tomberez sur le répondeur et vous pourrez nous parler du mensonge. Voilà, alors on me dit que ça joue, c'est parti, on en parle.
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0: Philippe Gérard.
1: Eh ben voilà, on y est arrivé. On va donc se faire du bien dans l'heure qui suit en écoutant les meilleurs moments de notre guichet du 11 février dernier sur les bains thermaux, les bassins chauffés, le sauna, le hammam, le jacuzzi et j'en passe. Alors tout cela est paraît-il bon pour la santé ? Ben c'est ce qu'on avait voulu vérifier avec Muriel Mera qui m'accompagnait à l'antenne ce jour-là et nos deux invités. Mathieu Saubat, bonjour.
2: Bonjour.
1: Vous êtes médecin du sport et chercheur au CHUV et à Unisanté. On vous a d'ailleurs souvent sollicité pour parler des bienfaits de l'eau glacée. Est-ce que c'est pareil pour l'eau chaude ? Qu'est-ce que ça produit sur notre corps ?
2: Alors effectivement, comme l'eau froide, mais il y a aussi des effets sur le corps l'eau chaude. Donc l'eau chaude en fait va avoir des effets qui peuvent être sur le moment même des effets plutôt détente, de relaxation musculaire, de détente aussi mentale on va dire, et il peut avoir des effets aussi si c'est pratiqué de manière régulière. D'ailleurs comme le froid, il peut avoir des effets positifs aussi sur la santé plus globale, sur la santé cardiovasculaire notamment, sur ses vaisseaux, sur son cœur et voire même sur sa santé mentale.
3: Waouh ! Mais est-ce qu'on peut passer autant de temps qu'on veut dans l'eau chaude ou il y a quand même un nombre d'heures à ne pas dépasser ?
1: Ou de minutes.
3: Ou de minutes, ouais.
2: Alors je vous dirais pas un nombre absolu parce que c'est vrai, ça dépend, mais c'est vrai qu'il faut pas rester trop longtemps dans l'eau chaude. C'est pas conseillé. À partir de certains moments, on va avoir plus de risques que de bénéfices.
1: Mais trop longtemps, ça veut dire quoi ?
2: Alors, je ne sais pas si Mickaël, tu as une expérience pratique. Ouais, non, si. Je dirais.
1: Alors justement, à vos côtés, Mickaël Norberg est avec nous aussi. Bonjour à vous.
4: Bonjour.
1: Vous êtes médecin-chef du centre de réadaptation de Laver-les-Bains. Donc, alors, vous avez vraiment carrément les pieds dans le bassin, hein, on peut dire. Alors, justement, pour répondre à la question de Muriel, notre question conjointe, on peut rester combien de temps dans un bassin chauffé?
4: Ça dépend de beaucoup de facteurs. Hein. Il y a un facteur global. Si vous êtes en bonne santé, qu'il n'y a pas de problème cardiovasculaire, on dit entre une trentaine de minutes, puis après sortir, se détendre, mm-hmm. et après on peut se replancher.
3: Donc une pause, toutes les demi-heures on fait une pause en fait.
4: Exactement.
3: Mais ça on peut le faire pendant 8 heures d'affilée du coup, si chaque fois on respecte le temps de pause.
4: On pourrait théoriquement, mais disons que vous allez vous épuiser. Hein, donc moi je ne dirais pas plus que 3-4 heures.
1: Alors, il y a la chaleur, mais il y a aussi la qualité minéralogique de l'eau. Est-ce que ça a son importance dans les bienfaits des bains thermaux?
4: Alors, moi, j'y pensais pas. Moi, je suis à la base un chirurgien, donc je connais pas du tout. Mais en fait, sur la peau, hein, ça a une importance importante parce que ça participe, en fait, à la fois à la cicatrisation, mais aussi, en fait, à un effet, en fait, apaisant. Parce que quand vous avez, par exemple, le psoriasis, en fait, le soufre va avoir un effet positif. Et brûler aussi, un effet positif.
1: Ok. Hein.
3: Mais donc là, par exemple, si on va vous parler de brûler, on pense à Grand Montana, vous dites qu'il y aura des gens qui vont venir après en cure à Laver ?
4: Certainement, c'est quelque chose qu'on a développé depuis longtemps, hein, depuis en fait 2003, qu'on avait fait ça avec le CHUV progressivement, en fait ensemble avec le grand centre à Saint-Gervais. Et en fait, on a développé ces cures-là et en fait, on a construit toute une unité là autour, en fait.
3: Mais à part pour la peau, dans quel cas c'est conseillé de venir se soigner grâce à une cure thermale ? Quel type de maux ça va soigner ?
4: Alors, les maux, il y en a de toutes sortes. Hein. Là, on avait pris une petite partie quand on a parlé des problèmes cicatriciels de brûler, mais après, toutes les douleurs, disons, osti-articulaires, hein, ça peut être une arthrose, du rhumatisme multiple et divers, des problèmes, en fait, comme des lombosciatalgies, hein, mais aussi le stress, l'épuisement. Donc vraiment, on balaye à large.
1: Mathieu Saubat, ça vous arrive de prescrire ou de conseiller, de recommander à vos patientes ou patients une cure thermale?
2: Oui, tout à fait, ça m'arrive, effectivement.
1: Oui, alors, dans quel cas?
2: C'est vrai que ça vient souvent plutôt de la demande en premier des patients. C'est mm-hmm. pas forcément moi qui va proposer spécifiquement, sauf dans certaines conditions. Ou d'abord, c'est vrai que quand on parle de rééducation, moi je suis médecin rééducateur et médecin du sport, on va plutôt d'abord, par exemple, commencer par de la phytothérapie en piscine, on appelle ça la balnéothérapie. Et après, disons que la personne, si elle a bien appris, elle apprécie le milieu
3: aquatique.
2: Déjà aquatique, et si elle évidemment on y rajoute de la chaleur de l'eau dedans, ben par elle-même elle peut aller, justement ça peut être un complément, voire même de la physiothérapie comme elle avait dans les bains, on va en parler. Donc c'est vrai qu'après moi je suis volontiers à conseiller ce genre de pratique, tout à fait.
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1: Et Muriel, nous avons reçu un premier message.
3: Oui, alors c'est celui de Caroline, et voilà ce qu'elle nous dit. Donc il y a quelques années, en sortant des bains, elle précise que c'était le soir, au début du printemps, qui faisait relativement frais, j'ai eu de fortes douleurs à la hanche, et presque immédiatement, je me suis mise à boiter, alors qu'en arrivant au bain, tout allait bien. Il m'a fallu 2-3 séances d'ostéo pour me remettre d'aplomb. Donc à ce que j'ai compris, j'ai fait un faux mouvement quand j'étais dans les bains, mais comme l'eau était chaude, je n'ai rien ressenti sur le moment. Et du coup, Caroline se demande si c'est fréquent qu'on puisse se faire du mal en pensant se faire du bien. Et puis surtout, comment éviter que ça recommence? Parce que, conclut-elle, depuis, je n'ai plus osé aller dans des bains chauds. Mathieu Sobad, c'est fréquent ça, qu'on se fasse du mal alors qu'on pense aller se détendre et se faire du bien?
2: Alors, j'ai pas les statistiques, mais disons que ça peut arriver, effectivement. Donc
3: mais qu'est-ce qui se passe, du coup?
2: Alors, l'hypothèse chez elle, évidemment, on veut pas trop, on a pas beaucoup de détails, mais l'hypothèse c'est que ben, sur le moment, elle a peut-être fait un faux mouvement, elle a peut-être forcé, en fait, en se sentant bien dans l'eau, ben avec l'effet antalgique, l'effet antidouleur, l'effet bien-être, justement, ben, elle a peut-être fait beaucoup plus de mouvements de son articulation que d'habitude, elle s'est fait sûrement un peu mal, mais sur le moment, elle a pas senti cela, et en se refroidissant quelques heures après. Ben finalement, la douleur est apparue, peut-être des petites contractures musculaires, des petites réactions qui viennent après. Et donc, elle a eu cette image, ou ce traumatisme, entre guillemets, de la douleur liée à l'eau ou au bain. Alors que finalement, c'est dommage, parce que c'est pas forcément le bain en lui-même, c'est peut-être ce qu'elle a fait dans le bain, sans vouloir, qui a provoqué cette douleur.
3: Mais parce que quand on est dans l'eau chaude, bon déjà dans l'eau, on sent pas son poids, mais l'eau chaude, ça détend, et du coup, ça peut nous arriver d'en faire trop.
2: Ça, c'est l'hypothèse dans
3: mais
2: ce cas-là, mais
3: sans,
2: c'est tout
3: sans
2: à fait.
3: Parler de Caroline.
2: Je pense que c'est possible. Après, toi, tu dois en voir régulièrement.
4: Effectivement, et des patients qui sont très disons, enthousiastes. Hop, on va là, ça va bien, je bouge beaucoup, etc. Puis en fait, c'est plein de plus de douleurs. Donc à ce moment-là, moi, on va faire un peu un recul, on attend un tout petit peu.
3: Alors, donc le conseil à donner, oui. C'est d'aller dans l'eau chaude sans faire trop de mouvements, alors.
4: Sur le moment même, et progressivement.
1: Voilà, peut-être un conseil à Caroline qui n'ose plus aller au bain, pas de peur justement que ça lui arrive encore une fois.
4: Mais je pense qu'il faut qu'elle retente, hein. Voilà. Et qu'elle y aille doucement, tranquillement, peut-être contacter quelqu'un qui peut l'aider.
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0: La Lune de Christophe Maé, qui vous donne rendez-vous à l'Arena de Genève. Alors, Christophe Maé, hein, pas La Lune, hein, mais pas tout de suite d'ailleurs. Son concert y est prévu pour le 12 décembre. Suite des meilleurs moments du guichet dont on parle de février dernier, nous étions en compagnie de deux médecins, le médecin du sport Mathieu Sobad et Michael Norberg, médecin-chef au Bain de Lavey. Il était question des bains thermaux et avec Muriel Mera, nous compilions les questions que vous nous adressiez à notre standard.
1: Exactement. La première, c'est Sophie qui nous la pose. Est-ce qu'une personne épileptique peut aller dans les bains? Je ne sais pas, Michael Norberg ou Mathieu Sobad, lequel des deux veut répondre?
2: Alors, comme beaucoup de contre-indications médicales, il faut que le cas ça soit stabilisé, on va dire. Pour moi, c'est pas une contre-indication absolue, mais clairement, c'est un risque. Donc, le chaud, l'environnement stimulant, beaucoup de monde, etc., peut déclencher une crise d'épilepsie. Donc ça, c'est à voir avec le médecin, avec le neurologue qui suit le patient ou la patiente.
0: C'est quoi les contre-indications au thermalisme, au cure thermale, Michael Norberg?
3: Les contre-indications vont être un problème cardiaque qui n'est pas stabilisé. Vous avez un infarctus qui vient d'arriver dans les premiers 6 mois. On ne veut pas vous rencontrer parce que le risque, c'est quand même important. Mm-hmm. Si vous avez un problème rhumatismal qui est en fait un poussé inflammatoire,

0: Il y a Bertrand également.
1: Bernard,
0: qui nous pose une question, justement sur les contre-indications. Il nous dit, voilà, je suis transplanté et les bains me sont déconseillés. Est-ce à cause des risques bactériologiques, enfin des bactéries, ou pour une autre raison?
2: Moi, je pense surtout risque infectieux. En fait, vous êtes quand même dans un milieu où il y a beaucoup de monde. Il y a pas mal de germes. Donc, c'est vraiment non. C'est pas une bonne idée.
1: Bonjour Sylvie.
3: Bonjour. J'aimerais savoir si les personnes qui ont eu des antécédents de phlébite et qui ont beaucoup de varices, si ces personnes-là peuvent accéder aux bains thermaux ou aux jacuzzi, enfin à l'eau chaude.
1: Phlébite et varices, est-ce que c'est compatible avec une cure thermale, Michael Norberg?
2: Pour une cure, ça pourrait certainement, je crois qu'ils vont discuter avec le médecin, aller dans les bains thermaux maintenant, regarder si c'est frais, là, on va vous déconseiller de nouveau, hein, si vous devez nous faire une phlébite, mais même une thrombose profonde, hein, mais les superficielles, ça peut aller.
1: Oui, on peut rappeler ce que c'est qu'une phlébite?
2: Alors, c'est une inflammation avec, en fait, des veines. Mm-hmm. On peut avoir des phlébites superficielles avec un petit caillou dedans, la thrombose profonde, alors ça c'est les grandes veines et ça peut aller à ce moment-là au niveau du cœur, et après, les poumons.
1: Ouais, parce que quand on pense inflammation, on pense ben justement quelque chose qui est beaucoup trop chaud. Alors justement, eau chaude, c'est un peu
2: contradictoire. Moi au début, moi j'étais très réticent. Ouais. Puis ensuite, en voyant en fait le temps, je disais non, c'est pas une contre-indication absolue. Passer avec de l'eau froide avant aussi, mm-hmm. en fait, c'est comme ça les veines se contractent en fait.
1: On parle de bains thermaux donc avec nos deux invités et on reçoit des messages écrits, Muriel.
0: Oui, Marie notamment nous dit qu'il faut faire attention au fait que l'assurance ne donne que 10 francs par jour pour le logement autour des bains, donc impossible si on n'habite pas près. Donc là, c'est en cas de cure. Donc c'est les assurances complémentaires hein, qui prennent un peu en charge le logement. Par contre, la LAMAL peut entrer en matière pour le remboursement d'une cure si elle est prescrite par un médecin.
2: Alors, la LAMAL va disons participer ou payer en fait les traitements que ça soit physiothérapeutique ainsi que le médecin puis ensuite il gagne gracieusement 10 francs par jour. Alors c'est 10 francs par jour depuis 96, donc je crois que l'inflation est un peu plus grande. Alors sinon,
0: et on y reste combien de jours? C'est 10 francs multipliés par combien de jours?
2: Alors en principe pour avoir une cure il faut au minimum deux semaines. Deux mois, c'était pas beaucoup. Deux à trois semaines. Hein? Donc, maintenant, si vous avez un complémentaire, alors ça va être très, très, très variable. Hein? Les complémentaires, ça va de 20 à 150 francs. Hein? Si c'est un accident aussi, par exemple, la Souva, eux, ils payent 150 francs de logement par jour. Donc, ça change quand même.
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1: Une question sur les effets d'être justement longtemps dans l'eau chaude. On se sent toujours un peu étourdi, un peu faible quand on sort de l'eau chaude. Est-ce que c'est normal, Mathieu Saubade?
5: Alors, c'est tout à fait normal. C'est même un effet positif qui peut être aussi ressenti comme négatif. En fait, pour faire simple, il y a multiples effets quand on est dans de l'eau chaude qui va agir sur notre système cardiovasculaire, mais aussi sur notre système nerveux, et notamment notre système nerveux autonome qui contrôle les fonctions automatiques de notre organisme. Et quand on est dans l'eau, on va dire que ça peut être assimilé, entre guillemets, comme un petit stress physiologique. Donc on a plutôt notre rythme cardiaque qui s'emballe, on est plutôt bien, et là c'est plutôt le système, on appelle activant sympathique qui va s'activer. Mais par contre, quand on a terminé les bains, quand on sort, on a un effet relaxant qui vient plutôt de la branche qu'on appelle le système nerveux parasympathique, la branche relaxante de ce système nerveux autonome. Et ça explique un peu cet effet un peu relaxant. On y rajoute l'effet relaxant musculaire et aussi l'effet détente. Et donc tout ça peut faire qu'on peut sentir un peu plus flagada, étourdi. Mais certains vont plutôt le ressentir comme quelque chose de plutôt un bien-être. J'ai moins de douleur. Je me sens plus apaisé mentalement, physiquement. Donc ça dépend un peu, c'est très, très individuel.
1: Alors il y a la température de l'eau, mais il y a aussi justement les jacuzzi, il y a les bulles, il y a les buses aussi. Est-ce que ça, c'est un effet dynamisant? Qu'est-ce que ça fait sur le corps? Quelle fonction ça a justement, ces accessoires?
5: Alors, je ne sais pas si ça va être bien étudié vraiment spécifiquement les bulles et la mobilisation de l'eau autour de nous, mais disons que ça a un effet, je pense, relaxant dans le sens de massage local, c'est un peu de pressothérapie un peu au niveau de la peau. Il y a l'effet qu'on appelle hydrostatique. Donc quand on est dans l'eau, on a en plus de la température, on a on va dire l'appui au niveau de la peau qui peut aider par exemple le retour veineux, qui peut

0: qui a des effets. Et le fait de rajouter un peu des bulles peut avoir cet effet un peu plus local au niveau de la peau, donc qui donne un message au niveau du cerveau et du corps, un peu de détente et de massage. En tout cas, c'est mon explication.
1: Ça peut aussi stimuler en fait au niveau cutané. En fait, si vous avez des douleurs, en fait, ça peut aller. En fait, si on fait pas trop, en fait, en apaisant la douleur.
2: Bah là, on parlait des buses et des jacuzzi, enfin des jets. Et Viviane souhaite nous signaler que les buses dans les bains thermaux peuvent être déconseillées suivant la pathologie, arthrose des cervicales par exemple ou autre. Vous confirmez ?
1: C'est relatif, mais ça dépend de nouveau la force avec laquelle vous le mettez. Si vous mettez trop près de la peau, ça peut faire mal. Hein. C'est certain.
2: Mais juste par rapport à la notion d'être flagada quand on sort, est-ce que ça peut, une des raisons peut être aussi, par exemple, parce que on s'est pas hydraté assez, parce qu'en fait c'est une activité qui dessèche pas mal, même si on est dans l'eau en fait, Mathieu Sauvad.
0: Alors vous avez tout à fait raison, c'est un autre facteur qui peut influencer l'état dans lequel on est. Clairement, on se déshydrate quand on est dans un milieu chaud, qu'il soit mais chaud par l'air, si l'air est chaud, mais aussi si l'eau est chaude. On transpire quand même, donc on perd de l'eau. Et si on s'est pas bien hydraté avant, parce que pendant c'est compliqué, et donc
2: on boit l'eau chaude, mais bon.
0: Oui, voilà, c'est pas conseillé justement. Et mais effectivement, donc on a souvent un état de déshydratation, surtout si on a commencé le bain avec déjà un état un peu déshydraté sans s'en rendre compte. Donc ça va rajouter, on va dire, c'est comme si la déshydratation va sensibiliser à différentes sensations. Alors, ça peut être la fatigue, ça peut être des vertiges, ça peut être des malaises vagales, c'est justement ce système parasympathique qui est un peu trop exprimé à ce moment-là. Ça peut être des maux de tête, voilà, ça peut être plein de signes au niveau de... Et la fatigue aussi, donc tous ces signes d'hydratation, c'est vrai que la première chose à penser, c'est déjà de se réhydrater au moins après.
2: Et la fois suivante, de
0: se dire, voilà, mais je vais bien m'hydrater avant.
2: Anna nous dit, voilà, j'ai une pression plutôt basse et je suis obligée de prendre un médicament pour que ma pression ne chute pas. L'eau thermale est-elle déconseillée en cas d'hypotension, Michael Norberg?
1: C'est pas super conseillé, on va dire. Bon, il y a des personnes qui se portent bien, hein, mais c'est une question de l'immersion, le temps qu'on met dedans et surtout quand elle va sortir. Parce que comme Mathieu avait raconté avant, en fait, ça donne la pression des externes. Donc ça aidera par rapport à la tension.
2: Une question par rapport au chaud-froid. Pierre-Alain se demande quels sont les bienfaits ou les contre-indications de l'alternance sauna et eau froide, Mathieu Sauvad.
0: Alors ça, on commence à s'y intéresser. Il y a quelques études qui commencent à émerger, même si on ne sait pas encore beaucoup. Mais il y aurait un effet positif à aller chercher un peu les extrêmes, effectivement, extrême chaud, extrême froid, dans des durées très limitées. Et donc ça vient des Scandinaves qui pratiquent ça depuis longtemps. Donc disons qu'il y a des études sur les bains très froids, l'immersion en eau froide, les saunas notamment, donc ces chaleurs sèches chaudes, et eux, ben dans la pratique, ils alternent en environ voilà une dizaine de minutes de sauna, quelques minutes dans l'eau froide, et ils font ça 2-3 fois le protocole d'affilée, et il y aurait des effets, on va dire des plus-values au niveau notamment cardiovasculaire et on va dire de qualité de vie de
2: sentir mieux. Et sur l'espérance de vie, vous m'avez dit au téléphone quand on a préparé l'émission.
0: Alors tout à fait. Alors, l'espérance de vie, ça a été montré dans une large étude, surtout sur les saunas. Donc vraiment sauna, et il n'y avait pas la branche, même si certains pratiquaient aussi les bains en eau froide en parallèle, mais c'est surtout les saunas qui ont montré vraiment clairement sur des études de corps, sur plusieurs, même dizaines d'années, qu'il y avait même un effet dose, c'est-à-dire plus on pratiquait par semaine les saunas, meilleure était l'espérance de vie et avec une diminution du risque notamment cardiovasculaire, de risque d'infarctus du myocarde ou de maladies cardiovasculaires. Et l'hypothèse de quelques études, mais on n'a pas de suivi long terme, ce serait que rajouter un peu cet extrême chaud-froid, ben, potentialiserait cela, notamment ben, justement jouerait encore plus sur le système justement inflammatoire, sur le système comme c'est un entraînement un peu de nos vaisseaux, parce que là les vaisseaux et ce système nerveux, le système vasculaire et le système nerveux est très, vraiment très impliqué dans ces réactions chaud-froid, et on va dire ça peut être considéré un peu comme on entraîne ces vaisseaux, on entraîne son corps comme si on comme si on faisait du sport, en fait, tout simplement. Ça peut être une analogie de ce côté-là.
3: Mathieu Sobat, qu'on retrouvera tout à l'heure avec Michael Norberg pour continuer de parler des bains thermaux et la délicate question de l'hygiène, notamment.

0: More Than a Woman, les Bee Gees en 1977. 9h34 sur RTS Première. Retour dans les eaux chaudes de notre guichet du 11 février dernier. On parlait de bains thermaux avec les deux invités de Muriel Mera, Mathieu Sobad, médecin du sport et chercheur au CHUV et à Unisanté, et Michael Norberg, médecin-chef du centre de réadaptation de Lavé-les-Bains. Michael Norberg qui a dû faire face à une question qui revenait souvent, celle de l'hygiène dans les bains.
1: C'est clair que vous pouvez pas entrer dans les bains sans passer par les douches. Mmh. Maintenant, est-ce que les gens vont aller se doucher? Il n'y a pas un contrôleur, un flic qui
0: mais il n'y a personne qui va voir justement. Non,
1: si vous avez douché, si vous avez juste passé un peu d'eau.
0: Vous faites quand même des mesures de temps en temps de l'eau?
1: Tout à fait, quotidiennement.
0: D'accord.
1: Puis ensuite, il y a des relevés aussi justement bactériologiques qui est fait justement pour contrôler.
0: D'accord. Et si c'est trop élevé, si justement le taux de bactéries... Alors, qu'est-ce que vous faites? Vous fermez les bains?
1: Alors, ça a eu lieu.
0: Hein, ouais. Hein,
1: donc, mais en fait, on va éviter que ça arrive. Donc, on a des marqueurs. Quand ça commence à monter, on va agir sur le chlore, entre autres.
2: Mmh. Donc, on évoquait aussi les enfants. Et là, il y a plusieurs questions par rapport aux enfants. Donc, pas par rapport à l'hygiène, mais de s'inquiéter à partir de quel âge. Est-ce qu'un enfant peut aller dans les bains? Est-ce que c'est bon pour un enfant d'aller dans l'eau chaude, Mathieu Sobad?
3: Alors là, c'est vrai que plus l'enfant est petit, plus il faut faire attention. Après, ça, c'est plus une question aussi de surveillance.
2: Mais petit, à partir de 3 mois, on peut emmener un enfant?
3: Moi, j'irais à 3 mois, je pense que c'est beaucoup trop tôt. Enfin, il y a aucun intérêt vraiment à prendre un risque et aller, même si... En soi, il peut aller dans l'eau, bien tenu dans les bras de ses parents, mais je vois pas l'intérêt. Par contre, un peu plus dès qu'il se débrouille, on va dire, après, je sais pas, plus d'un an, pourquoi pas avec ses parents bien encadrés, aller nager. Moi, je l'ai fait avec mes filles et c'est vrai que c'était un très bon moment. Mais après, c'est toute une question aussi de sécurité, de garder l'enfant avec soi et de pas rester trop longtemps aussi. Il y a une question de timing, on va dire. Là aussi, j'ai pas une durée spécifique, mais c'est pas plus de quelques une dizaine de minutes.
2: Puis une pause derrière.
3: Et des pauses, exactement, et voir comment l'enfant réagit, comment il aime ou pas. Moi, j'en connais qui à cet âge-là, même jusqu'à l'âge de 4-5 ans, détestent l'eau et veulent pas mettre le pied parce qu'il y a aussi l'environnement, le bruit, les gens autour. Et alors que d'autres sont tellement à l'aise dans l'eau et ont fait les bébés nageurs et dès le début, ils ont été accoutumés dedans. Donc, il y a vraiment, c'est surtout du bon sens aussi de voir. Mais je pense que c'est d'abord les parents qu'il faut sensibiliser à être bien conscient que c'est un risque de venir avec son enfant. Il faut vraiment avoir une attention à 100% dessus pour des questions de sécurité. Au-delà de la question, on va dire, physiologique ou de bien-être ou d'effet, qui n'a aucun intérêt en soi d'aller mettre des enfants dans de l'eau chaude. Sur le plan santé, en tout cas, et si ce n'est aussi de les exposer peut-être à des germes, etc., où ils sont plus fragiles. C'est pas des germes forcément dangereux du tout, mais en tout cas, chez eux, il faut faire attention.
0: Alors, on a beaucoup de questions d'auditrices et d'auditeurs qui, justement, ont des problèmes cardiaques. Hein. Vous avez dit, Michael Norberg, que les problèmes cardiaques, c'était pas toujours très conseillé d'aller dans les bains thermaux. Mais Jean-Pierre se demande si le sauna est conseillé aussi.
1: C'est un peu le même.
0: C'est la même chose.
1: Même problématique. Je crois qu'il faut en discuter avec son médecin. Hein, regardez, est-ce que le problème est bien contrôlé? Si vous avez un bon traitement, il n'y a pas de fluctuation, il n'y a pas de souci. Si maintenant vous venez de sortir de l'hôpital, ou que vous avez des œdèmes au niveau des jambes, je vous conseille pas d'y aller, quoi.
0: Donc, problème cardiaque, c'est au cas par cas, et c'est d'abord en parler à son médecin. On ne va pas comme ça au bain thermaux de son propre chef sans en avoir parlé à son médecin.
1: Il y a quand même quelques surprises qu'on a eues.
0: Voilà ce qu'on pouvait dire. Oui, Muriel.
2: Oui, alors pas mal de questions d'ordre médical. Simone se demande si avec une sclérose en plaques, enfin combien de temps peut-on rester dans de l'eau chaude et puis est-ce qu'on peut faire un sauna? Si oui, combien de temps quand on a donc une sclérose en plaques? Mathieu Sobad?
3: Je dirais, en tout cas, là aussi, c'est pas une contre-indication absolue. Si les symptômes sont stabilisés, s'il y a l'accord du médecin. Moi, je dirais aussi, c'est un conseil général aussi de bon sens. C'est-à-dire que quand on commence une nouvelle activité comme cela, mais c'est pareil pour le sport, pour une activité, c'est d'abord s'y exposer de manière légère au début. Peut-être un peu de chaud, voire pourquoi pas un peu de froid. Mais quand je dis un peu, c'est quelques minutes. On fait une pause. Voilà, on s'expose chaud-froid, on fait une pause et on regarde comment on se sent. Et après, petit à petit, on va augmenter son exposition. Et c'est pour ça que c'est important d'avoir un peu ce côté exploratoire, de dire ok, j'ai testé, j'ai fait voilà telle dose, on va dire, de bain cette fois-ci, et comment je me suis senti par rapport à mes symptômes ou mon bien-être sur le moment et après, par exemple le soir même ou le lendemain, et la fois suivante, ben je vais adapter. Est-ce que je fais la même chose ou est-ce que je peux augmenter un peu ou je peux diminuer un peu? Et comme ça, c'est assez. Si on fait ça très progressivement, on va dire c'est un conseil de bon sens, c'est assez sécuritaire. Et encore une fois, comme ça, on peut en parler aussi à son médecin, si on a eu des effets, et le médecin peut soit rassurer, soit peut se dire, ah ben tiens, on va peut-être en profiter pour faire un check-up ou aller voir, creuser un peu pourquoi vous avez eu tel type de symptômes qui ont été déclenchés dans les bains.
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5: Il y a fort longtemps, je suis allé à la piscine de Brüggerbad pour la première fois dans une piscine thermale. Et j'avais l'habitude, dans les piscines normales, de nager sous l'eau. Et là, je me suis fait siffler. Et depuis, je ne suis plus jamais retourné dans une piscine thermale. Je me suis posé la question, mais s'agit-il d'une question d'hygiène, je suppose? Qu'en est-il de l'hygiène dans ces piscines? Merci d'avance de me répondre.
0: Alors, encore une question sur l'hygiène, mais étonnant que voilà qu'il se fasse siffler. On ne sait pas s'il s'est fait siffler par quelqu'un qui je ne sais pas, un surveillant du bain, ou bien si c'était les autres usagers. Mais nager sous l'eau dans les bains, c'est pas conseillé, non?
1: Non, c'est pas déconseillé. Hein.
0: C'est pas déconseillé non plus.
1: Vous pouvez, tout à fait.
0: Donc bizarre, voilà.
1: Ouais, peut-être que le surveillant ne voyait pas où vous alliez, etc.
0: Peut-être que c'était ça, effectivement. Bonjour, Christian.
6: Bonjour. J'aurais une question toute simple. Lorsqu'on est porteur d'une prothèse complète, dans mon cas d'un genou, y a-t-il une contre-indication à pratiquer le bain en eau chaude, et notamment dans les locaux de sauna où la température monte jusqu'à 80-90 degrés?
0: Alors, question, Michael Norberg.
1: Non, il n'y a pas de contre-indication. C'est-à-dire que si vous venez de sortir, vous êtes opéré, mais je ne crois pas que notre auditeur vient de sortir de l'opération, mais disons, là, il n'y a pas de contre-indication particulière.
0: D'accord. Ben voilà ce qu'on pouvait vous répondre. Christian, merci de nous avoir appelé. Muriel, d'autres questions?
2: Oui, un témoignage qui, à moi, me suscite une question. Voilà, un auditeur nous dit « Je voudrais témoigner que j'ai guéri une sinusite chronique grâce à un traitement à raison de 3 fois par semaine au bain d'Yverdon, en l'occurrence, qui avait un secteur spécial soins respiratoires. Et maintenant, il n'existe plus. Je trouve ça dommage. » Donc, en fait, moi, ma question, c'est de se demander, parce qu'on évoque les bienfaits, etc., mais... est-ce qu'il faut y aller du coup de façon régulière? Si je vais une fois, ça va pas le faire. Là, pour la sinusite, cet auditeur y est allé un certain nombre de fois. Donc il y a pas, c'est pas miracle non plus, Mathieu Sobad.
3: Alors effectivement, alors moi j'ai mon papa qui est ORL et qui a travaillé dans les cures thermales dans les Pyrénées en France, donc je connais bien aussi ce sujet aussi de l'effet aussi des cures thermales sur la sphère nez, gorge, oreille, et notamment voilà les sinusites peuvent avoir avoir un effet positif, mais comme vous dites il faut avoir une exposition régulière pour déclencher en fait une réponse inflammatoire et immunitaire, si vous voulez, du corps. Alors dans le cas du sinusite chronique, ça peut avoir un effet positif dessus, mais ça peut être sur d'autres types d'inflammation chronique. C'est pour ça que les bains sont vraiment bien indiqués et ont montré des effets pour soulager, pour améliorer la qualité de vie, pour avoir des effets positifs sur les maladies chroniques au sens large. Les maladies inflammatoires, c'est un des éléments complémentaires de la prise en charge globale que l'on peut conseiller, ajouté à toute la prise en charge médicale qui accompagne. Et donc, voilà, je ne suis pas étonné en tout cas que cet auditeur ait des effets positifs.
1: Mais c'est comme tu disais justement, pour les maladies inflammatoires, les polyarthrites par exemple, qui malgré les traitements d'immunosuppresseurs continuent à avoir des douleurs, ça peut être un adjuvant non négligeable. Et on en a pas mal en fait, qui soi-disant sur le plan laboratoire sont guéris, mais ont toujours mal. Et là, ça peut être un aide claire et nette.
0: Marie nous demande, j'aurais aimé savoir si on rajoute toujours du chlore dans les eaux thermales. Alors vous avez parlé tout à l'heure justement qu'on pouvait en rajouter quand par exemple...
1: Il y a du chlore à la base.
0: Il y a du chlore quand même. Oui.
1: Hein, pour maintenant, si vous faites... On peut avoir des certaines... Nous, on n'en a pas actuellement, mais il y a des bains en fait en eau courante. Donc, c'est-à-dire que l'eau ne stagne pas. Là, on ne rajoute pas de chlore. Vous pouvez, dans les traitements, dans une cure, on peut avoir, là, par exemple, on fait des hydromassages dans les bains avec l'eau thermale pure. Et là, on va utiliser le vertu de l'eau. Et là, il n'y a pas de chlore non plus.
0: D'autres questions, Muriel ?
2: Oui, et encore des questions d'ordre médical. Voilà, Denis nous dit, si on est en traitement pour une verrue plantaire, est-ce que l'on doit éviter les bains thermaux, que ce soit pour sa verrue ou pour les autres d'ailleurs ?
1: Michel. Tout à fait. Là, il faut le calmer, il faut le traiter. Parce que sinon, à la fois vous-même, mais aussi l'entourage. C'est quand même, faut pas oublier qu'une verrue, c'est quand même un virus.
0: Ah, c'est un virus.
2: Oui. Donc on peut le transmettre.
1: Exactement.
0: Ah ben ça, je ne savais pas, tiens. Et donc c'est plutôt déconseillé dans les bains thermaux. Mathieu Sobat, quelque chose à rajouter?
3: Oui, juste pour ajouter que toute maladie infectieuse qui se transmet, pour cela, il faut faire attention de ne pas aller dans les bains. Il faut les traiter avant et avoir l'accord du médecin. Que ce soit notamment les verrues, mais tout ce qui est mycose aussi, cutanée, tout ce qui est maladie cutanée, il faut faire attention. Au contraire de maladies inflammatoires comme le psoriasis, etc., qui elles sont pas du tout contagieuses, donc faut vraiment faire la part des choses. C'est pour ça que il faut être sûr du diagnostic que l'on a. Si on a une lésion, ben en parler à son médecin avant de dire ok, est-ce que je peux aller dans le bain pour cela. C'est important comme message.
0: Mathieu Sobat, médecin du sport, qu'on retrouvera une dernière fois avec le médecin-chef des Bains de la Veille, Michael Norberg, pour évoquer notamment les éventuels risques liés au sauna et au hammam, avec aussi le coup de gueule d'une maman.

0: Have to let you go, la genevoise Roxane. On plonge une dernière fois dans les bains thermaux, thème de notre guichet de février dernier, avec les docteurs Mathieu Saubade, médecin du sport, et Michael Norberg, médecin au bain de la Vais, et avec vos questions nombreuses que nous collections avec Muriel Mera.
1: Et nous avons Marius qui nous dit « J'ai un certain âge et je me demande si le sauna peut être dangereux, Mathieu Saubade. »
2: Alors la question rapide, c'est oui, le sauna peut être dangereux dans les populations plus vulnérables, donc surtout les extrêmes au niveau des âges, donc que ce soit les plus jeunes et les plus âgés.
1: C'est quoi les risques ?
2: Les risques ont déjà été évoqués, donc c'est tous les risques cardiovasculaires, les risques de santé au niveau cardiaque, au niveau des vaisseaux, d'avoir des problèmes autres d'AVC ou de si on a des problèmes vasculaires d'artérite ou autres, mais aussi des problèmes neurologiques, épilepsie, etc., voire des problèmes dermatologique. Donc en gros, si on a l'aval de son médecin qui voit que vos pathologies, si vous en avez, sont bien contrôlées, qu'il n'y a pas de problème particulier, ben on peut avoir l'aval, quel que soit l'âge, en fonction justement de son état de forme et aussi de respecter les règles, c'est-à-dire s'y exposer d'abord, peut-être la première fois, c'est peut-être qu'une minute de voir, et après on ressort, on voit comment ça se passe, et on s'y expose petit à petit, voire de semaine en semaine.
1: Et puis si donc le sauna m'est déconseillé, on rappelle c'est plutôt chaleur sèche, est-ce que je peux me tourner vers le hammam, qui là est plutôt chaleur humide et vapeur?
2: Alors voilà, le sauna finlandais typique sec, c'est une température autour de 80-90 degrés, alors que hammam c'est plutôt 40-50 degrés. Par contre, en hammam l'humidité est très importante. Donc en gros, souvent la chaleur est plutôt mieux tolérée dans un hammam. Il y a moins ce stress très rapide, surtout les premières secondes. Par contre, l'humidité importante peut produire des difficultés respiratoires, et notamment ceux qui ont de l'asthme. Des problèmes respiratoires peuvent beaucoup moins bien le tolérer. Donc voilà, c'est un pendant entre il y a les effets au niveau de la chaleur et les effets au niveau respiratoire. Donc à voir, mais pareil, c'est les mêmes règles de pas y rester trop longtemps, de faire des pauses, d'évaluer et de voir un peu comment on le tolère. C'est très individuel. Moi vraiment, je suis fasciné par vraiment tout ce qu'on dit en fonction des maladies, en fonction de notre sexe, notre âge. On est très individuel par rapport à la réponse à ces expositions au chaud ou au froid. Donc encore une fois, on respecte les règles de s'y exposer petit à petit et d'avoir le backup médical.
1: Et puis on teste soi-même pour voir ce qu'on préfère, ce qui nous convient le mieux. Il y a Fernande qui nous dit « On m'a diagnostiqué un psoriasis interne, j'ai beaucoup de démangeaisons. Est-ce que les bains seraient favorables ?» Mais surtout, parce que là on a déjà expliqué que voilà, pour la peau ça pouvait être bien, mais surtout elle se demande si ça pouvait faire l'objet d'une cure remboursée par la LAMAL ou par une assurance complémentaire, Michael Norberg.
3: En Suisse, il n'y a aucune station qui est ciblée, disons, sur le problème dermatologique. Donc, en l'occurrence, le psoriasis.
1: Il n'y a pas de dermato.
3: Il n'y a pas de dermato qui travaille dans des cures. En France, c'est très répandu. Hein, donc, ça fait vraiment partie de l'arsenal thérapeutique complémentaire qu'on utilise. Nous, on a parlé de brûlure, mais on traite aussi des problèmes cicatriciels et certaines affections cutanées de cette manière-là.
1: Mais est-ce que Fernand peut aller en France où il y a des dermatologues et se faire rembourser par son assurance suisse?
3: Ah, ça dépendra beaucoup de l'assurance. Je sais que quand on avait des brûlés qu'on voulait envoyer en France, là c'était le bon vouloir de l'assurance, éventuellement une complémentaire.
4: En nouvelle diffusion, le guichet dont on en parle jusqu'à 10h.
5: Moi, je suis un peu surprise et déçue que vous parliez de façon aussi rapide du bienfait pour une maman et son bébé d'aller dans l'eau. Déjà, évidemment, elle va pas amener son bébé qui est tout petit dans de l'eau froide parce qu'on va pas rester plus de 3 minutes. Et le bienfait est pour la maman qui est en général épuisée et en quasi dépression, parfois par manque de sommeil, il est clair. Le lien qui s'établit à ce moment-là de confiance dans l'eau avec l'enfant, il a été démontré et les bienfaits pour la suite aussi. Et quant à l'enfant, on a vu Covid quand ils ont fermé toutes les piscines, de pas pouvoir développer la confiance dans l'eau et la motricité dès le plus jeune âge, c'est péjorant. C'est péjorant, y compris pour leur sécurité plus tard, puisque un enfant qui apprend à nager tout de suite, c'est un enfant qui va pas avoir d'accident, de noyade et qui va créer beaucoup moins de problèmes dans une piscine plus tard.
0: Voilà, message de cette auditrice. Un commentaire peut-être, Michael Norberg.
3: Mais disons, pour apprendre à nager, c'est pas le bain thermal. Vous allez apprendre à nager, donc dans une piscine normale, il y a aucun souci.
0: On peut aussi, oui.
3: Ah, tout à fait. La question, c'est après, en fait, les responsabilités. On en avait parlé un tout petit peu avant aussi. C'est que, on va laver, nous, on n'accepte pas des enfants en dessous de 4 ans. D'accord. C'est une question plutôt d'hygiène.
0: Oui.
3: Mais il n'y a pas de garde absolue.
0: Mathieu Sobad.
2: Mais moi, je confirme tout à fait que la relation mère-enfant, parent-enfant et la stimulation de l'eau pour même un petit enfant peut être tout à fait positive. Hein, c'est assez clair. Mais c'est vrai que quand on parlait des effets santé, c'est dans ce sens-là. Mais ça ne veut pas dire que ce n'est pas utile si c'est bien pratiqué. Donc, de ce côté-là, on est d'accord. Mais c'est vrai que l'amalgame après avec le fait du développement de l'enfant, de nager, ça, c'est plutôt dans les piscines ou de, voilà.
0: Les piscines normales.
2: Voilà. Ouais. Là, on sort un peu du sujet où on reste vraiment dans l'eau thermale. Même si, évidemment, l'eau chaude est beaucoup plus appréciée même chez les enfants que l'eau froide. Voilà. Mais c'est vrai que c'est une bonne remarque qu'il fallait souligner.
0: Oui. Enfin, cette auditrice mettait aussi le doigt sur le fait que les mamans qui viennent d'enfanter sont aussi, ont besoin aussi de se détendre et du coup, ça fait d'une pierre deux coups, quoi.
2: Tout à fait.
0: Voilà, oui. Oui, Muriel.
1: Un témoignage qui sera peut-être la conclusion.
0: Qui sera sans doute le dernier, voilà. Oui. On arrive au bout, là.
1: Donc, en ce qui me concerne, je suis abonnée au centre thermal d'Yverdon-les-Bains depuis bientôt 30 ans. Avant, j'y allais un jour sur deux. Depuis le confinement, j'y vais tous les jours. 3-4 heures d'aquagym et natation au quotidien. L'air et le soleil, c'est le meilleur des antidépresseurs et des médecins.
0: Voilà, je crois que vous acquiescez tous les deux, Michael Norberg, Mathieu Sobad. Oui, aquagym, vous faites aussi, vous organisez dans les cures thermales, enfin dans les bains thermaux de Lavey, vous organisez aussi un petit peu des mouvements, séances.
3: Tout à fait. On est ciblé beaucoup sur le mouvement, en fait.
0: D'accord. Donc il y a aussi des exercices d'aquagym, des exercices d'ensemble. Mathieu Sobad, oui.
2: Oui, et justement, le mouvement dans l'eau est un élément super intéressant, justement, quand on parle de bouger pour sa santé. Le faire dans l'eau, justement, va diminuer la pression sur les articulations, donc on va plus pouvoir faire des choses. Donc c'est tout à fait recommandé, c'est une activité super intéressante.
0: Mathieu Sobad, médecin du sport et chercheur au CHUV et à Unisanté, et le docteur Michael Norberg, médecin-chef du centre de réadaptation de Lavey-les-Bains. Ils étaient les invités de notre guichet du 11 février. Demain, on rouvre notre guichet en live pour parler cuisine. Il sera question de confiture, mais oui, on peut aussi en parler même au printemps.

0: c'est vous.
1: Mais oui, c'était moi.
2: En fait, c'était vous en 88 qui gagniez pour la Suisse.
1: Exactement. Tout à fait. Non, non, mais je voulais un petit peu vous embêter parce que je sais que vous êtes un Céline Dionologue averti, Stéphane Gabiou.
3: J'aime
1: donc
3: beaucoup.
1: Je tenais à passer, enfin, c'est surtout Willy Dezolu qui tenait à passer cette chanson en clin d'œil à ce qui se passe en ce moment à Vienne, ouais. Puisque l'Eurosong, la finale, ce sera samedi. Et puis, ne partez pas sans moi, on va pas partir sans elle. Et puis surtout pas sans vous, Stéphane Gabiou, puisque ce matin, dans CQFD, vous parlez de, bon, autre chose, hein, Parkinson.
2: Absolument. Une des difficultés rencontrées fréquemment par les patientes et les patients, c'est le bon dosage de leurs médicaments pour gérer au mieux les symptômes. On entendra tout à l'heure des étudiants qui travaillent là-dessus pour un capteur finalement capable de mesurer les médicaments. On continue.
1: Voilà, c'est CQFD, c'est juste après les infos de 10h sur RTS Première. Ben, il est 10h.
4: Sandra Viscardi.
5: 2 heures de discussion, puis du tourisme à Pékin en visitant ensemble le Temple du Ciel, un site historique et emblématique de Pékin. Donald Trump accueilli en grande pompe par Xi Jinping. Le président chinois aurait tout de même averti son homologue américain que la Chine et les États-Unis pourraient entrer en conflit si Washington gérait mal la question de Taïwan. Réaction ce matin à Taipei, la Chine est l'unique risque pour la paix régionale. Pékin, rappelons-le, espère faire capoter le projet de vente d'armes américaines à l'île sécessionniste. Une pluie de 650 drones et 56 missiles s'est abattue sur l'Ukraine cette nuit. Kiev et sa région ont notamment été ciblées par les forces russes. On dénombre un mort et une trentaine de blessés. La haute cour anticorruption ukrainienne ordonne l'arrestation d'Andriy Yermak. C'est un proche du président Volodymyr Zelensky, c'est son ancien chef de cabinet. Une arrestation dans le cadre d'une enquête pour blanchiment d'argent. Le tribunal a fixé une caution à plus de 2 millions de francs qui permettrait donc à Andriy Yermak, qui nie les accusations portées contre lui, d'être mis en liberté dans l'attente d'une décision définitive. Un navire a été arraisonné par des individus non identifiés au large des Émirats Arabes Unis, près du détroit d'Ormuz, et il se dirige actuellement vers les eaux territoriales iraniennes. C'est ce que révèle l'agence de sécurité maritime britannique, qui ne communique pas le pavillon de ce bateau. Négociateur israélien et libanais se retrouvent aujourd'hui à Washington, à quelques jours de l'expiration d'un cessez-le-feu qui n'a pas empêché des centaines de morts supplémentaires lors de frappes israéliennes contre le Hezbollah. Les dernières en date hier ont fait au moins 22 morts. Les représentants des deux pays s'étaient déjà rencontrés le 23 avril dans la capitale américaine. Le président Donald Trump avait annoncé à cette occasion une prolongation de 3 semaines de la trêve et exprimé l'espoir d'un rapprochement historique entre les deux voisins du Proche-Orient qui n'entretiennent pas de relations diplomatiques. 10 ans après la mort de 66 personnes, dont 15 Français, dans le crash d'Égyptair en Méditerranée, le parquet de Paris a requis un non-lieu au motif que l'enquête n'a pas permis de caractériser d'autres fautes que celles des membres d'équipage, tous décédés. Le parquet estime que l'accident résulte d'un incendie déclenché par la rencontre d'une fuite d'oxygène provenant du boîtier de rangement du masque à oxygène du pilote et d'une source de chaleur inconnue dans le cockpit. La population vaudoise ne votera pas sur la loi cantonale sur l'énergie. Le référendum lancé par l'UDC n'a pas abouti. Il manquait un peu plus de 650 signatures pour provoquer le scrutin populaire. Cela veut dire que les chauffages fossiles devront être remplacés d'ici 2047, que les bâtiments de grande taille type passoire énergétique doivent être rénovés dans les 15 ans et que les nouvelles toitures devront être équipées d'installations photovoltaïques. On sait désormais qui chantera à la mi-temps de la finale de la Coupe du Monde de football. Le 19 juillet à East Rutherford aux États-Unis sont prévus Madonna et Shakira ainsi que le groupe de K-pop BTS. Chris Martin, le chanteur du groupe Coldplay, sera le directeur artistique du spectacle. Un spectacle qui constitue une première pour une finale de Coupe du Monde de football. Gris et humide, notre ciel aujourd'hui et demain avec de la neige des 1100 mètres selon les endroits et quelques éclaircies en pleine cet après-midi, mais aussi des risques d'orage et du vent. 13 degrés tout juste. Ce n'est que samedi que le soleil sera plus présent en plaine, mais des cumulus sur les reliefs pourraient provoquer averses et orages.
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2: Sur l'axe Genève à Ost, l'attente au péage français du tunnel du Mont-Blanc se monte toujours à 2h15. Et puis sur celui du Gotthard, toujours 10 km d'encombrement entre Hersfeld et le portail nord du tunnel du Gotthard en direction du Tessin. Il faut compter plus d'une heure et demie d'attente avant de pouvoir s'engager dans l'ouvrage. Au départ de la Suisse romande, les parcours alternatifs du Simplon ou du tunnel du Grand Saint-Bernard sont recommandés.
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0: Aujourd'hui, j'ai envie de faire ma déclaration à Sarah Dyren. Et pour ce faire, je convoque... Oui, c'est pour vous, ma chère Sarah. Bonjour, Sarah.
1: Non, mais c'est parce qu'on s'est un peu pris la tête tout à l'heure.
0: Non, pas du tout.
1: Non. C'est parce que vous m'aimez.
0: Oui, okay. On se prend la tête et on s'aime. Et on
1: voilà,
0: fait
1: c'est ça,
0: souvent
1: amouraine.
0: Un peu...
1: Ben,
0: exactement, voilà. Et aujourd'hui, c'est surtout amour que j'ai envie d'exprimer.
1: Ah,
0: oui, et pour ce faire, je convoque le poète en chanson. En plus, ma chère Sarah, voici, c'est pour vous.
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0: Voilà, Joe Dassin, le château de sable.
1: Vous avez fumé.
0: Pas du tout, non, c'est Joe Dassin qui a chanté à l'instant. Et ma déclaration pour vous, c'est plutôt, enfin disons que c'est une déclaration d'amour pour le sable aussi, puisque c'est lui qui va nous intéresser en ce début d'émission.
1: Ben oui, parce qu'il est au centre de plein de tensions. On pense que le sable est infini, ressource renouvelable, absolument pas. Et le troisième rapport du programme des Nations Unies pour l'environnement vient de sortir, rapport accablant. On vous parle de tout ça d'ici un petit moment.
0: On vous emmène ensuite à l'EPFL dans un laboratoire où une équipe d'étudiantes et d'étudiants s'est lancée un défi ambitieux, mieux aider les personnes atteintes de la maladie de Parkinson à gérer leur traitement. Ardité Chabani, bonjour Ardité.
3: Mais bonjour Stéphane, oui c'est un projet très concret. Il veut développer un capteur capable de mesurer en continu la levodopa, donc le médicament principal utilisé contre Parkinson. L'objectif à long terme serait de mieux adapter les doses et d'éviter certaines fluctuations très difficiles à vivre pour les personnes atteintes.
0: On évoque ça dans une vingtaine de minutes. Et puis pour terminer, on va parler de séduction animale avec vous, Anne-Julie Rousse. Bonjour Anne-Julie.
4: Bonjour Stéphane. Oui, alors je vous propose tout d'abord d'écouter ça. Chez les cerfs, c'est le top de la drague. Ce son, c'est le brame d'un cerf mâle qui essaye d'attirer une femelle. Un mâle compétitif qui séduit une discrète femelle. La science a souvent appliqué cette vision pour observer la nature. On verra que c'est bien plus nuancé que ça.
0: Voilà pour le programme. Bonjour, bienvenue à vous.
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0: Et avant de développer tout cela, on reprend des nouvelles de la route.
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0: Soyez vigilants si vous circulez sur l'A9 Martigny-Lausanne en direction de Lausanne. Un véhicule en panne dans le tunnel de Glion. Il bloque en effet la voie de droite. On le pense infini et voilà, il est banal, il est partout autour de nous, il nous rend mille services. Quand on est enfant, on en fait des châteaux ou on en fait des chansons comme Joe Dassin qu'on écoutait tout à l'heure. Quand on est adulte, on en fait des immeubles. Ce matin, on parle du sable puisque le troisième rapport du programme des Nations Unies pour l'environnement vient d'être publié, Sarah Dyren.
1: Oui, un rapport accablant signé par une trentaine de spécialistes qui rappelle une réalité, vous le disiez un petit peu, trop souvent ignorée, le sable n'est pas une ressource renouvelable. Il met des centaines de milliers d'années à se former par érosion naturelle et notre soif de sable est bien plus rapide que sa régénération. Après l'eau, le sable est la ressource naturelle la plus exploitée dans le monde, 50 milliards de tonnes par an. Alors ça vous dit rien, mais c'est comme si chaque individu sur la planète consommait près de 20 kilos de sable par jour.
0: Ah ouais.
1: Ah bah oui, c'est énorme. Ouais. Hein. Eh bien, cette surexploitation provoque non seulement des pénuries, des désastres écologiques, des érosions des berges, des destructions de la biodiversité, mais aussi localement, cette surexploitation de sable provoque des conflits sociaux. Selon le rapport, la demande de sable pour la construction pourrait augmenter de 45% d'ici 2060. Le dilemme est donc mondial. Faut-il utiliser ce sable pour construire nos villes ? On va dire que c'est du sable mort, ou le laisser en place pour protéger nos écosystèmes. Sable considéré, lui, comme du sable vivant.
0: Vivant, du coup.
1: Mort ou vif.
0: Mort ou
1: c'est
0: vif
1: ça.
0: Pour le sable. Bonjour Pascal Padoutsi.
7: Bonjour.
0: Vous avez contribué à ce troisième rapport de l'ONU. Vous êtes directeur du GRID de Genève. Le GRID de Genève, c'est le centre d'analyse des données du programme des Nations Unies pour l'environnement. Où est-ce qu'on trouve principalement du sable sur notre belle terre ?
7: Alors le sable, il est produit effectivement sur des temps géologiques, par érosion, des glaciers, des rivières, des vagues, du vent. Donc on va le trouver dans les dépôts d'origine glaciaire, les fameuses moraines, les rivières, au fond des rivières ou sur leurs berges. Pareil pour les lacs, et puis évidemment les plages et les fonds marins.
0: Et puis les déserts ?
7: Eh bien les déserts, oui, effectivement aussi. Mais alors là, c'est produit par l'érosion éolienne. Alors dans le cas du désert, on a des grains de sable qui sont très ronds, très fins, et en fait qui sont pas tellement utiles pour la construction du fait que, qu'ils sont trop ronds et trop fins, et surtout parce qu'ils sont très très loin de là où on en a besoin, les coûts de transport et de CO2 seraient beaucoup trop importants. Mmh.
0: Alors Sarah faisait cette distinction dans le fond, en fonction de la manière dont on va utiliser ou voir le sable. Il y a le sable mort, celui qu'on va mettre pour faire du ciment et donc fabriquer des immeubles, et puis le sable vivant, il sert à quoi ce sable vivant?
7: Oui, en fait, c'est ça. C'est une fois que le sable il est transformé en béton, c'est plus du sable. On peut pas revenir en arrière. Le sable vivant, j'ai utilisé cette expression en fait pour dire le sable qui soutient en fait la vie, qui est présent dans la nature. Nous avons besoin en fait de ce sable pour réguler les cours d'eau, pour filtrer l'eau, pour protéger les côtes contre l'érosion, contre les vagues de tempête, contre l'infiltration d'eau salée dans les nappes phréatiques côtières, mais aussi pour maintenir la biodiversité. Si on pense aux tortues, aux crabes, aux poissons, les oiseaux, les petits organismes, tout cela, ils dépendent en fait de la présence du sable, qui est vraiment très important pour ces écosystèmes.
0: Et donc effectivement, Sarah le disait, le prélever a donc des conséquences sur ces écosystèmes.
7: Sur ces écosystèmes, bien entendu, sur les espèces qui vont dépendre, les tortues qui pondent leurs œufs dans le sable, mais aussi pour certains secteurs économiques comme la pêche, qui va dépendre, la présence des poissons vont être reliés aussi à la présence de sable, puisque dans le sable, il y a plein de petits micro-organismes qui nourrissent les petits poissons, qui nourrissent les plus gros, donc c'est vraiment au cœur de la chaîne alimentaire des océans. Et puis évidemment, pour le tourisme, pour nos plages, donc que serait le tourisme sans les plages?
1: Alors on parle aussi de salinisation. S'il y a un manque de sable, pourquoi ?
7: Avec la hausse du niveau des mers, on va avoir de l'infiltration d'eau salée dans les nappes phréatiques côtières. Et le sable, en fait, des plages, permet de bloquer en fait, cette salinisation. Et en fait, si on prélève le sable sur les plages, on va diminuer cette protection contre la salinisation des eaux côtières. On va avoir une eau qui va devenir plus ou moins salée et donc impropre à la consommation. Et si on l'utilise pour l'irrigation, quand l'eau elle s'évapore, elle va laisser le sel qui peut à terme créer une croûte de sel.
1: Pascal Pedozzi, c'est vrai que c'est vous hein, qui parlez de sable mort ou de sable vivant, sable vif, hein, vif, mort ou vif. On pense aux bâtiments, effectivement, grandes consommatrices de sable, mais il y a aussi, par exemple, les autoroutes. C'est absolument dingue. Pour 1 kilomètre d'autoroute, il faut 30 000 tonnes de sable. Oh. C'est énorme. Alors, il n'y a pas seulement la construction, l'urbanisation. Où est-ce qu'on trouve encore... quels sont les secteurs qui consomment du sable ?
7: Oui, alors le sable, il est vraiment partout. Si vous regardez autour de vous, tout ce qui est fait de béton ou d'asphalte ou du verre, c'est du sable. Donc, sans sable, c'est un peu le héros invisible de notre développement. Sans sable, il n'y a pas de route, vous l'avez mentionné. Il n'y aurait donc pas de pont, pas de tunnel, mais aussi nos écoles, nos hôpitaux, les immeubles d'habitation, tout ce qui est verre, donc nos bouteilles, les vitres de nos bâtiments. Et puis, également, dans le secteur de l'énergie, par exemple, pour faire des panneaux solaires, on prend du sable de silica, donc c'est un sable qui est très, très pur. À 99,5% composé de SiO2, enfin je ne rentre pas trop dans les détails, mais disons c'est pour les panneaux solaires c'est l'élément primordial, c'est le sable de silica. Quand on veut faire des éoliennes, ben pour qu'elles tiennent, il faut quand même 75% de la masse des éoliennes, c'est du béton pour qu'elles tiennent, donc c'est aussi du sable. Nos barrages hydroélectriques, c'est du béton. Et effectivement, même dans l'extraction de gaz de schiste ou la fracturation hydraulique, surtout aux États-Unis, on utilise donc du sable pour mettre dans les fractures, pour permettre au gaz de s'échapper. Donc même là-dedans, on a besoin de sable. Mais vous allez le trouver aussi dans les cols, dans la peinture, enfin toutes sortes d'autres produits. Il est vraiment omniprésent.
0: 50 milliards de tonnes de sable utilisées chaque année, vous nous le disiez Sarah, c'est énorme. Ces 50 milliards de tonnes sont prélevées où essentiellement ?
7: Alors, principalement chez nous dans des carrières, mais en France ça suffit plus, donc ils concassent de la roche. 70% du sable en France provient de roches concassées, broyées en fait. Mais dans d'autres pays, on va le prélever dans les rivières, dans les plages, dans les fonds marins. Et puis dans les fonds marins, 15% de sable des fonds marins provient en fait des aires marines protégées. On se demande ce qu'elles protègent, si on est capable de faire de la pêche à l'intérieur et d'enlever du sable.
1: C'est-à-dire qu'on drague les aires marines protégées, c'est ça ?
7: Et malheureusement, oui.
1: On peut changer de nom, hein. Air marine.
0: Oui, protégé. Moins protégé qu'on le pensait.
1: Et puis c'est vrai que dans certaines régions, et je pense au Maghreb ou en Jamaïque, on vole aussi du sable de plage, et ça crée, enfin voilà, il y a des mafias, des conflits sociaux énormes.
7: Oui, c'est assez. Enfin, on se dit. Enfin, c'est comme ça que je suis rentré dans ce sujet, en fait, quand je travaillais en Jamaïque et que des pêcheurs m'ont dit qu'une nuit, des gens étaient venus avec des armes et avaient volé leur plage pendant la nuit. Je me suis demandé, mais comment c'est possible qu'on vole du sable, quoi? Comment est-ce qu'on peut menacer la vie de quelqu'un pour du sable? Et en fait, c'est beaucoup plus courant qu'il n'y paraît, pas seulement dans les régions que vous avez mentionnées, mais de plus en plus, et également en Inde. Mais, et des personnes sont effectivement tuées à cause du sable.
3: Mais ça veut dire qu'il y a un marché noir du sable?
7: Oui, ben c'est-à-dire que c'est tellement essentiel à la fois pour notre développement, et malheureusement c'est aussi essentiel dans la nature, mais ça on en est moins au courant, c'est pour ça, c'est tout le but du rapport. Mais effectivement, sans sable, comme j'ai dit, il n'y a pas de développement, et donc il y a une demande en sable qui est extrêmement forte, et donc des personnes sont prêtes à aller le chercher un peu n'importe où. C'est pour ça que j'utilise l'expression « on a besoin du sable mort et vif ». Effectivement, tout est permis.
1: Pascal Peduzzi, dans votre rapport, vous notez effectivement l'intérêt pour un sable, j'ai envie de dire un sable nouveau, qui est le sable magnétite, appelé aussi sable noir, qui est prélevé en Asie du Sud-Est, en Amérique latine. De quoi s'agit-il, très rapidement?
7: Oui, du sable de magnétite. En fait, c'est un sable noir qui est très très lourd parce qu'il contient du fer, du titane, du vanadium, qui sont des éléments très recherchés par l'industrie, par exemple pour faire de l'acier inoxydable, de l'acier chirurgical de très haute précision. Et par exemple, aux Philippines, on met en exergue dans ce rapport qu'il y a une zone côtière de 625 000 hectares qui sont exploités, et ça rentre en compétition avec les écosystèmes et avec évidemment avec la pêche.
0: Ça fait des années hein, que vous tirez la sonnette d'alarme, Pascal Peduzzi, sur cette ressource qu'on croit inépuisable. On vous avait d'ailleurs reçu ici en 2022. Est-ce que la réglementation est plus stricte depuis? C'est-à-dire est-ce que les choses ont changé positivement?
7: Alors, ce qui a changé, c'est qu'il y a une meilleure prise de conscience. Et depuis, on a eu quand même 4 résolutions à l'Assemblée des Nations Unies pour l'environnement qui demandent davantage d'informations sur le sable. Par contre, concrètement, sur le terrain, dans la pratique, rien n'a changé. Donc, c'est pour ça qu'on continue à tirer la sonnette d'alarme, à demander en fait que le sable soit prélevé plutôt sur des carrières ou dans Concassion la Roche, parce que dans ce cas-là, il y a moins d'impact sur l'environnement, puisque dans la roche, elle interagit moins. Alors que si on prélève le sable dans les rivières, dans les lacs, sur les plages ou dans les fonds marins, là, le sable, il fait totalement partie de l'écosystème. Et c'est vraiment l'emphase qu'on aimerait dire, c'est qu'il faut vraiment investir dans les pays pour permettre à ces personnes d'extraire du sable en carrière, parce qu'en carrière, il faut beaucoup plus de
1: machines.
7: Il faut des outils, de machines. Voilà, dans les pays en voie de développement, c'est le secteur informel qui prélève le sable, et ils ont une pelle et un camion, dans la meilleure des cas. Donc, eux, ils ne peuvent pas aller extraire du sable en carrière, et c'est tout le problème. Il faut vraiment une transition de secteur informel vers le secteur formel.
0: Et en carrière, j'imagine que ça pose d'autres problèmes aussi. Une carrière, on doit quand même, on enlève des forêts, on creuse, on...
1: Oui, mais c'est moins grave.
7: C'est moins grave. Malheureusement, c'est moche. On enlève la végétation, on fait des trous. Mais après, ces trous, on peut les reboucher avec, par exemple, quand on fait des fondations en immeuble, il y a de la terre qu'on veut, qui est pas agricole, qu'on sait pas où mettre. D'ailleurs, c'est tout un problème en Suisse. On n'a plus assez de place pour ces déchets inertes qui sont pas toxiques. Ouais. Donc là, on peut re-remplir les trous de carrière et par-dessus remettre du sol végétal, replanter de la forêt. Donc si c'est bien fait, on peut très bien, après 50, 60 ans, avoir un environnement qui est tout à fait, on voit même plus qu'il y a une carrière.
0: Rapidement, pour terminer, à l'échelle de la Suisse, qu'est-ce qu'on peut faire? On peut faire de l'éco-béton? On peut réutiliser du béton?
7: Alors, on le fait. En Suisse, on recycle notre béton. On utilise quand même à peu près 42 millions de tonnes par année, environ 5 tonnes par habitant par année. Et c'est également un souci parce qu'on a beaucoup de sable, mais en fait c'est l'accès à la ressource qui est compliqué parce que personne n'a envie d'avoir une nouvelle carrière à côté de chez soi, donc politiquement c'est difficile d'ouvrir une nouvelle carrière, et puis on l'a vu avec la colline du Mormont récemment, et puis par ailleurs on a déjà construit sur des ressources en sable, voire dans toute la zone du Lavaux c'est plein de sable et de gravier, mais on a une jolie vigne protégée par l'UNESCO, on va pas faire des carrières de sable là-bas, donc c'est compliqué d'avoir accès à la ressource.
0: Merci en tout cas de nous avoir fait prendre conscience des enjeux liés à cette ressource, hein, comme vous le dites, ressource non renouvelable, c'est le sable. Je rappelle, Pascal Peduzzi, que vous êtes directeur du GRID Genève, c'est-à-dire du Centre d'analyse des données du programme des Nations Unies pour l'environnement et professeur en sciences de l'environnement à l'Université de Genève. Merci d'avoir été en direct en ce jeudi matin. C'était une belle ascension.
7: Merci beaucoup. Au revoir.
0: Merci, au revoir. Une vaste, on va faire ça en bref, hein, Sarah, une vaste étude mondiale publiée dans Nature montre que l'obésité n'est plus seulement un problème des pays riches.
1: Oui, dans les pays industrialisés comme en Europe de l'Ouest ou en Suisse, la hausse est stabilisée depuis les années 90. Mais dans de nombreux pays à revenus faibles ou intermédiaires, les taux continuent d'exploser. Parfois, 30 à 40% des adultes. Urbanisation, aliments ultra transformés, baisse de l'activité physique explique cette progression. Les spécialistes soulignent que l'obésité suit désormais des trajectoires très différentes selon les pays et appellent donc à des stratégies de prévention adaptées à chaque contexte.
0: Une thérapie génique pour soigner l'épilepsie.
1: Chez la souris, une équipe de l'université de Zurich a réussi quasi à faire disparaître une forme d'épilepsie héréditaire chez donc une souris, enfin des souris. Grâce à une nouvelle technique de réparation de l'ADN, ils ont corrigé un gène défectueux directement dans le cerveau. Résultat, beaucoup moins de crises et une survie de 100%. Alors pour l'humain, c'est pas encore pour tout de suite, mais ça ouvre la voie à des traitements qui s'attaquent directement à la cause génétique de certaines épilepsies.
0: Et enfin, les insectes aussi pourraient souffrir.
1: Oui, une étude australienne menée sur 80 grillons montre qu'ils pourraient ressentir une forme de douleur. Les biologistes ont appliqué un stimuli négatif, une chaleur nocive, c'était un fer à souder porté à 65 degrés, sur une des antennes, donc antenne des 80 grillons. Alors l'équipe a observé un toilettage long, fréquent et ciblé de la zone touchée. Ce comportement d'autoprotection dépasse le simple réflexe, c'est ça l'important, et suggère un état proche de la douleur. Ces résultats relancent donc la question du bien-être animal chez les insectes, largement utilisé et élevé à grande échelle.
0: Merci beaucoup Sarah. À suivre dans ces QFD RDT des étudiantes et étudiants qui essaient de développer un capteur capable de suivre un traitement contre Parkinson presque en temps réel.
3: Oui, c'est un projet qui mêle bio-ingénierie, microtechnique et surtout témoignages de personnes malades.

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0: 25 ans après son premier album, oui, c'était il y a déjà 25 ans, l'arrivée de Benabar sur la scène musicale francophone. Benabar qui est de retour donc avec cette chanson « Elle danse ». Dans CQFD à présent à 10h24, la maladie de Parkinson, elle touche près de 10 millions de personnes dans le monde. Heureusement, des traitements existent, mais leur efficacité peut fortement varier au fil de la journée. Et cela en raison de nombreux paramètres comme l'alimentation ou la fatigue par exemple. Et par conséquent, le dosage des médicaments est un défi pour les personnes qui souffrent de Parkinson. Ardite Chabani, c'est justement ce problème que des étudiantes et étudiants de l'EPFL essaient de mieux comprendre et à terme d'aider à résoudre.
1: Oui, parce qu'aujourd'hui, les traitements médicamenteux contre Parkinson reposent sur des ajustements perpétuel. La levodopa, donc le médicament principal utilisé contre la maladie, il agit pendant un certain temps, puis son efficacité peut diminuer au cours de la journée. Et pour les personnes qui souffrent de Parkinson, cela peut provoquer des fluctuations très brutales, des moments où les symptômes réapparaissent soudainement, parfois plusieurs fois par jour. Ce sont ces fluctuations justement que les membres d'une association estudiantine de l'EPFL qui participent à un concours international essayent de comprendre pour pouvoir à terme les gérer avec l'aide d'un capteur qui pourrait directement communiquer aux malades où ils en sont dans le dosage des médicaments. Chapeautés par la neurobiologiste Anne-Laure Mahul, ces chercheurs en devenir ont commencé par rencontrer des personnes atteintes de Parkinson, parmi elles Catherine.
0: Et qui est Catherine?
1: Catherine est une femme de 49 ans qui vit à Bulle. Elle a été diagnostiquée à seulement 33 ans de la maladie de Parkinson, ce qui est particulièrement jeune pour cette maladie. Elle a aussi bénéficié d'une stimulation cérébrale profonde, cette opération qui consiste à implanter des électrodes dans certaines zones du cerveau pour réduire certains symptômes moteurs. Elle a accepté de me raconter son quotidien.
2: Je peux dire en premier que je souhaiterais ça à personne, mais que j'essaie de faire au mieux avec. Je dirais qu'il y a aussi eu un avant et après opération. Mais globalement, ça va.
1: Mais même si vous avez eu l'opération, donc c'était la stimulation cérébrale profonde, cette opération où on vous met une espèce de petite puce dans le cerveau, vous devez continuer à prendre des médicaments?
2: Alors, ça a pratiquement réduit à zéro la quantité de médicaments. Mais oui, et puis en fait, l'avantage aussi, c'est que si ça s'aggrave de nouveau mes symptômes, on peut reprendre plus de médicaments en plus de la stimulation. Mmh. Donc je regagne toute la possibilité médicamenteuse avec l'opération.
1: Et donc, sur cette idée de médicaments à gérer tous les jours, qu'est-ce qu'il y a de plus difficile à gérer?
2: Justement, le fait de prendre des médicaments tous les jours, et pas seulement une fois, mais plutôt 6 dans la journée, à des heures fixes plutôt. Donc c'est une contrainte assez grande.
1: Et les doses, elles changent suivant les jours pour vous, ou vous avez à peu près tous les jours la même chose, des semeniers, des choses comme ça?
2: Alors pour moi, ça change pas, c'est tous les jours la même chose.
1: Et donc, vous avez commencé ce projet avec les étudiantes et étudiants. Qu'est-ce qui vous a motivé à le faire? Puisque vous, apparemment, la dose, elle ne change pas.
2: Ça ne veut pas dire que la dose est adaptée, en fait, première chose. Alors, ce qui me motive par rapport à ce projet, d'abord, c'est des étudiants très sympathiques, une équipe fantastique, pluridisciplinaire, dont j'avais rencontré certaines personnes au cours... d'un cours de la professeure Mahul qui m'avait invité à participer, et j'étais très touchée qu'ils reviennent vers moi pour avoir des renseignements, des contacts patients, etc.
1: Et donc à côté de Catherine dans le laboratoire se trouvait Lina, étudiante en neuro-ingénierie. C'est elle, entre autres, qui a récolté les témoignages pour ce projet. Voici ce qui l'a marqué dans ses rencontres.
3: La première chose, c'est la prise de médicaments. Les patients prennent énormément de médicaments.

0: médicaments comme Catherine par exemple 6 fois par jour. Et ce qui m'a aussi marqué, c'est que chaque patient est vraiment très différent. On a entre les doses qu'ils prennent, les symptômes qu'ils ont et quand est-ce que ça commence, c'est vraiment très très différent. On voulait d'abord comprendre vraiment les problèmes et quelles sont les solutions dont on a besoin avant de vraiment prendre des décisions pour le produit. Donc ça nous a vraiment aidé au point de vue technique, mais aussi pour la motivation de voir à chaque fois que les patients sont très intéressés par un sensor ou un biocapteur. Ça vraiment, ça motive, les yeux s'éclairent.
1: Ça vous motive, mais on imagine que c'est aussi, ça peut être aussi émotionnellement lourd pour une étudiante, une jeune femme comme vous.
0: Oui, bah ça demande beaucoup d'humilité, de patience et d'essayer de pas mettre nos idées dans la maladie, parce qu'on a l'impression que c'est que par exemple des patients âgés ou qui vivent d'une certaine manière. Sauf que vraiment, on comprend qu'ils vivent différemment et que c'est un poids dans leur vie.
1: Concrètement, ça se passait comment ce lien avec les patients? Ils devaient faire des questionnaires, ils devaient faire quoi?
0: On avait à la fois des interviews un par un, on avait des interviews de groupe, mais on a aussi décidé d'aller voir des neurologues par exemple et des infirmières pour voir quel est leur point de vue sur la maladie et de quoi est-ce qu'ils ont besoin eux. Et on est aussi en contact avec des assurances. Mmh.
1: Et puis le côté intégrer les patients dans la recherche, cette idée, elle est venue de vous ou elle est venue de justement Anne-Laure Mahul qui vous chapeaute et qui a l'habitude de travailler avec les patients?
0: On a eu beaucoup de chance par Anne-Laure d'avoir beaucoup de contacts aussi, par exemple des sponsors pour des fondations comme Parkinson Move ou Défi Parkinson, mais c'était vraiment une décision d'équipe. Moi par exemple, j'étais dans le cours, donc j'avais déjà un peu une idée du patient, et puis bien sûr toute l'équipe a dit il faut absolument qu'on comprenne pourquoi on travaille. Mmh. Moi je cherche absolument cette relation avec le patient pour travailler, c'est ce qui me motive vraiment.
1: Et Sylvia, vous êtes étudiante en quoi?
2: En bioingénierie.
1: Est-ce que vous pouvez nous dire ce que disent les données? Donc, quel est aujourd'hui le problème avec ce traitement?
2: Le problème, c'est que avec l'évolution de la maladie, le cerveau perd progressivement sa capacité de stocker et réguler la dopamine dans le cerveau. Donc, cela entraîne des effets pour le patient, c'est-à-dire qu'ils peuvent passer dans deux phases off, c'est-à-dire où ils n'ont pas assez de levodopa, ou des phases on, c'est-à-dire ils en ont trop. Et donc ça cause des fluctuations même pendant la journée. Il arrive à un état un stade qui s'appelle le stade 3 où vraiment ça arrive plusieurs fois pendant le jour. Mm-hmm. Donc si le dosage il est pas calibré, ça peut arriver que s'ils ont un dosage qui est trop bas, il peut avoir de la rigidité, de tremblements. Ou au contraire, si la dose elle est trop haute, il peut avoir des mouvements qui sont incontrôlés et donc des dyskinésies. Mmh. Et ça peut arriver plusieurs fois pendant la journée et donc ça entraîne que les patients ils ont une perte d'autonomie, ce qui est le problème qu'on essaye de résoudre.
1: Mmh. Oui, parce que dans ces cas-là, ils doivent faire quoi pour ajuster leur dosage? C'est eux-mêmes qui disent tiens, j'en prends plus ou j'en prends moins, ou il faut à chaque fois avoir un ou une neurologue?
2: Ça dépend des patients. C'est pas automatiquement que tous les patients ils peuvent s'auto-réguler le dosage. Parfois, ça arrive. Mais sinon, ils doivent aller à nouveau chez un neurologue, ce qui prend du temps. Et ça veut dire qu'ils restent dans cette phase-là avec beaucoup de fluctuations motrices pendant des journées.
3: Et ce sont justement ces fluctuations qu'ils essaient de mieux contrôler. On a bien compris les limites des traitements actuels. Et alors, Ardité, qu'est-ce que ce capteur changerait concrètement?
1: Alors, l'idée serait de pouvoir mesurer la quantité de levodopa dans le corps en continu. Aujourd'hui, comme on vient de l'entendre, les doses sont ajustées principalement à partir des symptômes observés par les neurologues et les patients. Mais il n'existe pas encore d'outils simples qui permettaient de suivre en temps réel la concentration exacte du médicament. Mmh. Et c'est précisément ce que cette équipe tente de développer.
3: Alors on va entendre dans un instant comment ces étudiantes et étudiants essaient effectivement concrètement d'y parvenir. C'est un joli défi, on l'imagine. Voici Lionel Richie dans CQFD sur RTS Première. 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

0: Je sais pas vous, mais nous, ça nous a bien fait danser ici dans le studio. On est très contents d'avoir écouté Lionel Richie danser QFD en ce jeudi de l'Ascension. On s'intéresse au fait de développer un capteur capable de mesurer en continu la levodopa. La levodopa, c'est ce médicament central dans le traitement de Parkinson. Développer ce capteur, en fait, c'est le défi que tente de relever une équipe d'étudiantes et d'étudiants de l'EPFL qu'on a commencé à écouter il y a quelques minutes. Ardite Chabani, vous êtes allée dans leur laboratoire.
1: Oui, et après avoir compris les difficultés vécues par les personnes atteintes de Parkinson, j'ai voulu savoir comment ils comptaient s'y prendre techniquement. Le projet repose sur plusieurs approches complémentaires et la première m'a été présentée par Alix, étudiante en bio-ingénierie.
2: On a décidé d'explorer déjà deux approches pour en fait pas se fermer de portes dès le début. Donc notre première approche, elle se base sur ce qu'on appelle des aptamères. Ce sont des petites entités moléculaires qui sont négativement chargées. Pour imaginer en fait un peu leur fonctionnement, on peut imaginer que chaque aptamère est comme un manche à air. Pour ceux qui verraient pas ce que c'est un manche à air, c'est des espèces de petits tubes en tissu qu'on a à côté des autoroutes et qui nous permettent en fait de voir quelle est la direction et l'intensité du vent.
1: Les bonhommes qui dansent.
2: Ouais, on peut voir ça comme ça aussi, ouais.
1: La frite.
2: Les deux, exactement. Mais en gros, on peut imaginer du coup qu'un aptamère est comme un manche à air, dans le sens où, lorsqu'il va reconnaître la molécule cible, il va s'y lier et il va changer de forme, comme un manche à air qui se gonflerait sous l'effet du vent. Donc, plus on a de levodopa, plus on a de manche à air qui se gonflerait. Et donc, plus le signal détecté augmente. Donc là, comme on a des aptamères, en fait, qui sont négativement chargés, quand ils vont changer de forme, ils vont localement changer la distribution des charges à la surface du capteur. Et en fait, c'est exactement ce qu'on mesure. Et une fois que l'aptamère s'est lié au ligand, il va naturellement se délester du ligand. Et c'est à ce moment-là qu'on va pouvoir répéter la mesure, d'où la notion de détection en continu.
1: Et il prendrait quelle forme, ce capteur ?
2: Alors, c'est important de rappeler que pour le moment, on est encore au stade de prototypage. Donc, on n'a pas encore vraiment pensé à l'intégration sur les patients. Mais on a déjà commencé à entamer la réflexion avec des cliniciens et des patients. Toutes les parties prenantes, en fait, qui sont intégrées dans la prise en charge de Parkinson. Et on avait pensé que on pourrait intégrer ce dispositif sous forme de micro-aiguilles indolores, à l'instar de ce qui est fait pour le diabète. Donc le but, ce serait vraiment d'utiliser après des recherches supplémentaires pour identifier quel serait le meilleur endroit sur le corps pour obtenir des mesures précises et fiables. À l'heure actuelle, ce n'a pas encore été déterminé. Le capteur, en fait, il permettrait d'avoir une prise en charge plus personnalisée du patient. On pourrait notamment orienter certaines habitudes de vie, comme par exemple le moment des repas, qui influence l'absorption du médicament dans l'organisme. Et au-delà de l'usage individuel, on a aussi pour vocation à l'intégrer dans l'écosystème plus large de Parkinson. C'est-à-dire qu'avec le consentement des patients et dans le respect des réglementations, les données elles pourraient être partagées entre les patients, les cliniciens et les chercheurs, car l'objectif ce serait en parallèle d'améliorer la prise en charge des patients, mais aussi de continuer et de faire progresser la recherche pour Parkinson.
1: Si on continue juste la comparaison avec le diabète, donc là il ne s'agit pas de quelque chose qui est comme la pompe à insuline donc qui donne les médicaments, mais il s'agit plutôt du capteur de glycémie, celui qui dit combien d'insuline il faut prendre ou pas. Donc en gros, la personne devrait quand même adapter suivant ça.
2: Oui, ce serait ça. Après, à long terme, ce qu'on aimerait évidemment, c'est intégrer également une pompe à levodopa pour vraiment libérer le patient du poids de devoir à gérer son propre traitement. Mais ça, évidemment, ça demanderait plusieurs années de validation clinique.
0: Voilà donc une première piste et il y en a une deuxième.
1: Oui, une autre approche basée cette fois sur des mécanismes biologiques un peu différents. Elle m'a été expliquée par Sylvia, aussi étudiante en bio-ingénierie.
3: La deuxième approche, c'est une technique qui s'appelle voltamétrie, c'est-à-dire qu'on va prendre un capteur qui est fait dans certains matériels et quand on va mettre la levodopa sur le capteur, il va y avoir une réaction et cette réaction sera détectable car il y aura un changement de courant. En fait, grâce à un changement de voltage, on pourra voir un pic de courant qui est propre à cette molécule-là. Donc c'est comme si chaque molécule elle avait une certaine signature propre à elle.
1: Et puis il y a une partie encore plus technique, microfluidique, électronique, miniaturisation du capteur. Luciano, étudiant en microtechnique, m'a expliqué où ils en sont aujourd'hui.
4: Nous dans le projet en ce moment, on a fini la partie plus de design et théorique. Et là maintenant, on est en train d'essayer d'implémenter vraiment concrètement le prototype final. Donc là, on est en train de développer en parallèle à travers 6 départements chaque partie critique de notre senseur. Et à la fin, on va essayer de tous les combiner, on va les tester, on va valider et on va voir si ça fonctionne.
0: Alors on l'entend, Ardité, c'est un projet encore en construction.
1: Oui, et c'est aussi ça qui fait sa particularité, c'est à la fois une recherche très concrète et une aventure étudiante. Le projet est porté par l'association Biosense, c'est présenté dans le cadre du concours international Senses, une compétition européenne autour des biocapteurs, le tout encadré notamment par la neurobiologiste Anne-Laure Mahul. C'est Gaëlle qui m'a expliqué ce qu'il leur faut encore pour gagner.
3: Et aussi dans cette compétition, les équipes sont évaluées sur plusieurs piliers. Il y a le premier, la performance analytique, qui récompense la meilleure précision pour les mesures du capteur. Une deuxième, qui est le potentiel de translation, donc qui évalue le potentiel de la solution à être appliquée en pratique, donc validée par une étude du marché approfondie et les échanges avec les patients. Et une troisième, qui est l'innovation technologique, et la dernière, notre capacité à inspirer le public. Pour nous, ça implique vraiment de passer de la théorie à la pratique. Donc, on sort des cadres du cours de l'EPFL et on développe un prototype réel avec des tests et des contraintes concrètes.
1: Mais on suppose qu'il y a encore des difficultés, qu'il y a encore des limites à ce genre de projet ?
3: Oui, c'est un projet très interdisciplinaire. Notre équipe regroupe de profils différents, réunissant 6 disciplines comme la neuro-ingénierie, la robotique, la microtechnique, la bio-ingénierie, le génie mécanique et chimique. Et donc, on doit apprendre aussi à collaborer entre nous et à combiner plusieurs compétences autour d'un même objectif. Et on a ainsi pu bénéficier du soutien du professeur Altoug, qui supervise notre projet, ainsi que du professeur Nakatsuka, et du professeur Carrara et de leurs équipes qui nous accompagnent et nous apportent leur expertise tout au long de ce projet-là.
1: On dirait que beaucoup de conditions sont réunies pour que ça fonctionne. Qu'est-ce qui vous manque pour que ça marche vraiment ?
3: Ben, juste 3000 francs. Mmh. C'est juste les coûts pour assurer le voyage à Eindhoven à la compétition et ouais.
1: Et si on a trouvé les 3000 francs et bien plus, si ça marche dans quelques années, qu'est-ce que ça pourrait changer concrètement dans la vie des personnes qui souffrent de Parkinson ?
2: Donc nous, à long terme, ce qu'on aimerait, c'est intégrer ce dispositif dans les cabinets de neurologie et dans les hôpitaux, afin que le capteur puisse être proposé dès le début, dès le diagnostic aux patients. Donc il permettrait de guider les décisions thérapeutiques et d'améliorer le suivi à long terme, en fait à l'image de ce que la détection de glucose en continu a fait chez les patients. Puisque ce qu'on a vu, c'est que l'accès à une mesure simple et continue a permis de rendre les traitements plus précis, personnalisés et en somme, de redonner de l'autonomie aux patients. On est vraiment convaincus qu'une révolution similaire attend la maladie de Parkinson. Et nous, on aimerait vraiment se placer comme des acteurs de cette transition vers une médecine plus personnalisée et mieux informée. Donc notre objectif aujourd'hui, il est clair. On veut innover pour améliorer la prise en charge, car on est convaincus que détecter, c'est mieux soigner.
0: Mieux ajuster les traitements contre la maladie de Parkinson grâce à un capteur donc capable de mesurer les médicaments en continu. C'est le défi que s'est lancé une équipe d'étudiantes et d'étudiants de l'EPFL, de l'association Biosense qui était à votre micro, Chabani, et qui sont en visite ce matin chez nous dans les studios. On les a entendus, vous pouvez vous applaudir.
5: Bravo.
0: Parce que je trouve que c'est pas facile de raconter et d'expliquer facilement au grand public que nous sommes. Et ben, en tout cas, merci pour votre effort. Et il y a Catherine également qui est en visite aujourd'hui, qu'on entendait la patiente finalement, voilà. Et Catherine, c'est votre anniversaire avec Luciano aussi, donc on peut encore vous applaudir.
5: Bon anniversaire, voilà. Catherine et Luciano.
0: Absolument. On va complètement changer d'univers dans un instant, puisqu'on va tordre le cou à certains clichés avec vous, Anne-Julie Rose.
6: On va notamment parler de drague chez les animaux et du rôle des mâles et des femelles.

0: C'était Alioz, artiste suisse évidemment, avec Maxime Le Forestier, Magritte.
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0: On parle d'animaux à présent avec vous, Anne-Julie Rouze.
2: Est-ce que vous voyez un lien entre la roue du paon, le chant du merle et le brame du cerf, Stéphane ?
0: La roue du paon, le chant du merle, le brame du cerf, il doit y avoir une histoire de drague derrière tout ça, non ?
2: Ouais. Admire ma belle roue, écoute comme je chante bien, regarde comme je suis désirable. Ouais. Tous ces comportements sont des parades de mâles pour attirer l'attention des femelles et puis s'accoupler. Alors on a ici le schéma mâle compétitif, femelle passive. Depuis plus de 200 ans, cette idée a imprégné la science et l'observation du vivant, vivant dont nous sommes bien sûr nous autres humains. Mais il se pourrait bien que la réalité soit plus nuancée que ça. Chez certaines espèces d'oiseaux, par exemple, ce n'est pas toujours le mâle qui chante pour séduire, mais la femelle. Mais à cause de cette vision préconçue, mâle actif, femelle discrète, le chant du mâle a été beaucoup plus étudié que celui de la femelle, et ce n'est pas un cas isolé.
0: On va en parler avec notre invitée Clémentine Vignal. Bonjour.
3: Bonjour.
0: Vous êtes professeur à Sorbonne Université, spécialiste du comportement animal. Pourquoi c'est important d'avoir conscience de nos idées préconçues quand on étudie le vivant ?
3: Alors effectivement, les êtres humains font partie du grand ensemble qu'on appelle les animaux, et donc la référence aux espèces animales non humaines, elle est souvent convoquée pour justifier ce qui serait universellement masculin, féminin. On a tendance assez facilement à penser qu'en observant des différences chez les animaux, on pourrait conclure sur ce qui serait naturellement masculin ou féminin. Et donc, il est quand même important d'avoir conscience d'idées préconçues qui pourraient influencer la manière dont on décrit, dont on étudie et dont on conclut sur ce qui existe chez les animaux.
2: Il y a une théorie qui a façonné notre compréhension du vivant, c'est celle de la reproduction sexuelle de Darwin. C'est quoi cette théorie ?
3: Alors, plus exactement, c'est la théorie de la sélection sexuelle de Darwin. Darwin part de l'observation que chez certaines espèces animales, la distinction entre femelles et mâles est évidente. Les cerfs mâles sont de plus grande taille et portent des bois, par exemple, et c'est ce qui est appelé par les biologistes le dimorphisme sexuel, le fait qu'il y ait des caractères qui sont différents entre les mâles et les femelles, en dehors des organes reproducteurs. Et ça, c'est souvent accompagné aussi de différences dans le comportement lors de la reproduction, comme vous le citiez en introduction, chez les merles, seuls les mâles chante au printemps. Charles Darwin, en 1871, propose d'expliquer pourquoi certains de ces caractères ne contribuent pas à augmenter les chances de survie de l'individu, ce qui est plutôt l'objet de la sélection naturelle, mais améliore ses chances de se reproduire et d'avoir des descendants. Donc en fait, ce que Darwin explique avec cette théorie, c'est que l'évolution va mettre en place des caractères qui sont des ornements qui permettent d'attirer des partenaires et d'autres caractères qui sont plutôt des armements, qui vont permettre dans la compétition de gagner l'accès à la reproduction. Donc Darwin a vraiment été, là encore, un fondateur pour les théories de la biologie qui s'intéresse à l'évolution. Et donc d'autres derrière lui ont continué à construire sur cette théorie. Et Bateman, qui était un généticien qui étudiait dans les débuts moitié du XXe siècle les drosophiles, il propose une origine à la sélection sexuelle qui serait l'anisogamie, c'est-à-dire la différence de taille et de structure entre les spermatozoïdes et les ovules, les gamètes mâles et les gamètes femelles. Et donc cette asymétrie est proposée par Bateman comme à l'origine de différences de stratégie et d'une dichotomie que Darwin lui-même en fait avait déjà décrit dans ses écrits en parlant de femelles timides et de mâles ardents, les mâles qui vont chercher un maximum de partenaires et les femelles qui vont plutôt choisir avec qui elles investissent leurs ovules.
2: Ouais, femelles timides, mâles ardents, c'est quand même des visions qui sont assez binaires. Comment on explique ça ?
3: Darwin est un scientifique de l'Angleterre victorienne, une période où la place des femmes était très largement définie comme une place de l'intérieur, du foyer, où le sexisme pesait très lourdement sur leur sexualité et leur morale.
0: Du coup, Clémentine Vignal, est-ce qu'on a des exemples qui contrediraient un peu cette vision binaire, c'est-à-dire des exemples chez les animaux qui montrent que les rôles ou les comportements ne sont pas forcément liés au sexe ?
3: On sait maintenant que chez de nombreux nombreuses espèces animales, cette dichotomie ne tient pas, notamment parce qu'on connaît des exemples où les mâles ne sont pas les seuls à multiplier des partenaires. Par exemple, dans des groupes sociaux à promiscuité, comme les lions, une femelle peut avoir jusqu'à une centaine de copulations par jour avec différents mâles. Chez les chimpanzés également, les femelles sont très actives. On connaît souvent l'exemple des femelles bonobos qui ont une activité sexuelle qui fait partie des interactions sociales au quotidien. On a pu remettre en cause avec des techniques modernes comme la biologie moléculaire, en analysant les parentés, les paternités, on a pu montrer que chez les oiseaux qu'on pensait monogames, les femelles elles aussi avaient des copulations avec d'autres mâles que leur partenaire social. Et puis enfin, je voulais souligner que les femelles aussi peuvent être agressives, détenir des territoires. Chez les émeus, ce sont les femelles qui s'engagent dans des combats pour accéder aux mâles, qui choisissent leur partenaire. On sait aussi que les comportements de soins aux descendants, de soins aux jeunes, ne sont pas l'exclusivité des femelles, puisqu'on a souvent une vision biaisée, nous, en tant que mammifères, à penser que les soins aux descendants, ce sont seulement l'allaitement, ce qui est typique des mammifères. Or, au sein des espèces animales, il y a plein de façons de s'occuper de ces descendants, et les soins peuvent être réalisés par les mâles. Chez les poissons, qui sont les plus grands représentants des vertébrés, ce sont plus souvent les mâles qui font des soins aux jeunes. Et puis, il ne faut pas oublier que dans la majorité des espèces animales, en fait, les jeunes ne reçoivent aucun soin de leurs géniteurs et se débrouillent tout seuls.
2: Oui, on a aussi un exemple très intéressant, c'est celui de la hyène aussi, qui, elle, contrôle totalement la reproduction.
3: Effectivement, la hyène tachetée, en plus, c'est un exemple intéressant parce qu'il est souvent repris dans la pop culture, dans les dessins animés, dans les films, où on voit ces individus très agressifs, un peu sans foi ni loi, on les utilise comme ça. Et en fait, il faut voir que ce sont les femelles qui sont le plus souvent à la tête des hiérarchies de dominance et qui sont donc ces individus très agressifs représentés dans la pop culture. Et chez la hyène, effectivement, il y a un système très particulier où les femelles donc sont non seulement très dominantes, mais ont aussi une anatomie très particulière du clitoris qui fait qu'elles contrôlent totalement l'accès à leur voie génitale et donc à la copulation. Elles ne peuvent absolument pas être forcées à des accouplements par les mâles.
2: Ouais, on comprend donc à travers tous ces exemples qu'on a une immense diversité des comportements qui sont pas du tout représentatifs, enfin pas tous représentatifs de cette vision femelle discrète, mâle compétitif. Mais pourtant, cette dichotomie, elle domine encore aujourd'hui.
3: Elle domine encore aujourd'hui parce que, alors déjà, il est vrai qu'elle a permis de comprendre l'évolution d'un certain nombre de comportements, d'un certain nombre de systèmes sociaux. Simplement, on voit aussi qu'on a occulté une partie de cette diversité et une partie aussi de la variations qui existent au sein même des espèces. Il y a différentes façons d'être mâle, différentes façons d'être femelle au sein des espèces, liées au contexte social, liées à l'environnement, liées à l'histoire de l'individu, liées à son âge. Et ça, maintenant, c'est aussi largement documenté. Et donc, on peut raisonnablement dire que cette dichotomie, elle continue d'être nourrie tout de même par les idées reçues et par la difficulté qu'on peut avoir à imaginer d'autres systèmes quand on a une théorie qui est confortable, parce qu'elle conforte les schémas ressemblent à la société que nous avons construite. Ça peut être démontré par le fait que certaines expériences ont mis beaucoup de temps à être refaites et réexaminées dans l'histoire des sciences. Et donc, il est vrai maintenant que de nombreux scientifiques rebattent un peu les cartes de ce travail. Et on peut, vous citiez en introduction le cas du chant des oiseaux, et c'est vrai qu'on a maintenant, depuis une quinzaine d'années, un regard totalement différent sur l'idée qu'on avait du chant uniquement réalisé par les mâles au printemps. Et on a pu découvrir que de nombreuses femelles chantent si on s'intéresse, si on prend le temps de s'intéresser à des espèces qui ne sont pas les espèces des pays européens, d'Amérique du Nord, là où se passe beaucoup de l'activité académique, mais que si on s'intéresse à la zone intertropicale, à d'autres parties du monde, de nombreuses nombreuses espèces d'oiseaux montrent des mâles et des femelles qui chantent tout autant, et donc un système où on a redécouvert l'activité des femelles alors qu'on pensait que seuls les mâles étaient très actifs.
0: Merci beaucoup Clémentine Vignal, professeure donc à Sorbonne Université, spécialiste du comportement animal. Vous avez notamment signé un article dans la revue Pour la Science qui s'appelle Le chant oublié des femelles. Je me réjouis avec toute l'équipe de CQFD de vous retrouver demain dès 10h. Demain, notre grand invité sera Emmanuel Abbé, Ardité.
4: Oui, Emmanuel Abbé, un mathématicien spécialiste de l'intelligence artificielle qui nous revient de l'université de Princeton pour revenir travailler ici à Lausanne.
0: Intelligence artificielle, donc demain entre 10h et 11h.
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0: Avec Mathias Bruniman à la réalisation de l'émission, Anouk Verly, notre attachée de production, Laure Pagella, notre éditrice numérique, et puis c'est Stéphanie Jovanovic qui a choisi la musique. Dans un instant, restez branchés sur RTS Première, puisque vous avez rendez-vous avec Tribu Julien Magnolet. Tout cela après les infos, puisqu'il est 11h sur RTS Première.
2: Sandra Viscardi.
5: Donald Trump a visité ce matin le Temple du Ciel, un site historique et emblématique de Pékin, juste après son face-à-face de 2 heures avec le président chinois Xi Jinping. Les deux hommes ont parlé économie. D'ailleurs, le président chinois a déclaré que la porte de la Chine continuera de s'ouvrir toujours plus grand aux grands patrons américains. La télévision d'État annonce que le président chinois a prévenu son homologue américain que la Chine et les États-Unis pourraient entrer en conflit si Washington gérait mal la question de Taïwan. Et selon la Maison-Blanche, les deux présidents sont tombés d'accord sur le fait que le détroit d'Ormuz doit rester ouvert. Négociateurs israéliens et libanais se retrouvent à Washington aujourd'hui pour un nouveau round de négociations de paix à quelques jours de l'échéance de la trêve de 3 semaines conclue sous la pression de Donald Trump. Mais cela n'empêche pas Israël de poursuivre sa traque du Hezbollah dans le sud du Liban. L'armée annonce de nouvelles frappes imminentes. Celle d'hier sur l'autoroute qui relie la capitale Beyrouth au sud du pays a fait 22 morts. Les familles des victimes ne comprennent pas et parlent d'une injustice, d'une justice bâclée. Le parquet de Paris réclame un non-lieu général dans l'affaire du crash d'un avion d'Égyptair au-dessus de la Méditerranée en 2016. 66 personnes y avaient trouvé la mort. Selon le parquet, l'enquête n'a pas permis de caractériser d'autres fautes que celles des membres d'équipage qui sont tous décédés. Sera-t-il remis à la Cour pénale internationale qui avait émis un mandat d'arrêt contre lui ou a-t-il fui? L'architecte de la guerre anti-drogue sous Duterte a quitté le Sénat des Philippines où il s'était réfugié. L'ex-chef de la police de Rodrigo Duterte doit répondre de crimes de guerre. Alors le sénateur Ronald de la Rosa avait demandé hier aux policiers de ne pas l'arrêter pour le livrer à l'étranger. Mais des coups de feu ont été entendus ce matin dans le Parlement avant qu'il quitte le bâtiment. Un suspect en tout cas a été arrêté. Fribourg introduira dans son droit cantonal la prime de démolition pour les constructions hors zone à bâtir décidée par le Parlement fédéral. Le Conseil d'État vient d'adopter un projet de modification de la loi sur l'aménagement du territoire et les constructions. La mise en vigueur est prévue en juillet prochain. La révision de la loi fédérale sur l'aménagement du territoire veut limiter la croissance du nombre de bâtiments et l'étendue des surfaces imperméabilisées. Pour respecter ces exigences, le Conseil d'État fribourgeois donc propose d'adapter la législation cantonale. Le projet introduit donc une base légale pour une prime de démolition. Et le service des communes du canton de Fribourg publie un guide méthodologique destiné à accompagner les réflexions et les projets de fusion de communes. Le document doit notamment servir aux autorités communales tout juste entrées en fonction. Pour ses 25 ans, l'Athénium à Haute-Rive dans le canton de Neuchâtel propose une exposition photographique et sonore dans son parc. Avec Le passé n'attend pas, la démarche consiste à retracer l'histoire de la construction du plus grand musée archéologique de Suisse. L'exposition sera vernie le 23 mai à l'occasion de la Nuit des musées. Véronica Fusaro n'aurait pas la cote chez les parieurs en ligne. La Bernoise chantera pour la Suisse ce soir à Vienne dans la deuxième demi-finale de l'Euro Song Contest, l'Eurovision de la chanson. 15 nouveaux pays en lice pour une place en finale. Le Danemark et l'Australie dans la peau des favoris. Début de la demi-finale à 21h à suivre en direct sur RTS2. Et pour aujourd'hui et demain, temps souvent nuageux et frais accompagné d'averses intermittentes, voire fréquentes, localement orageuses. Brèves éclaircies en pleine aussi. De la neige vers 1000 à 1300 mètres et 12 degrés tout juste.
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9: En Suisse, environ 400 000 personnes sont aveugles ou malvoyantes, un chiffre en constante augmentation avec le vieillissement de la population. Alors certaines personnes sont nées sans voir, d'autres perdent la vue avec le temps. Alors comment vit-on lorsqu'on est privé de vue? Que voit-on? Quelle image la société a-t-elle de la cécité? Bonjour Céline Mills.
10: Bonjour.
9: Vous êtes journaliste, Céline Mills, et vous signez ce livre « Voir sans voir ». C'est paru aux éditions Les Pérégrines. Alors Céline Mills, pour poser un petit peu le décor, vous avez progressivement perdu la vue. Comment vous l'avez vécu?
10: Alors, ça commence il y a 20 ans, et puis progressivement. Maintenant, j'ai seulement 15-20%, ça dépend dans la lumière. Et c'est impossible de faire une opération, ou c'est très dangereux, parce que l'autre œil, c'est déjà aveugle.
9: Alors vous dites, hein, c'est tout un travail, votre ouvrage, Céline Mills, sur le fait de mal voir ou d'être aveugle, et vous dites qu'il y a vraiment un regard sur les personnes malvoyantes, et que ce regard, c'est le regard des personnes voyantes. Qu'est-ce qui vous dit ce regard-là?
10: Je crois qu'il y a deux. Le premier, c'est la pitié, le pauvre, c'est une tragédie, c'est une chose terrible. Au même temps, il y a aussi l'inspiration d'être formidable, incroyable. C'est toujours extrême. Et c'est difficile de vivre avec ça.
9: Pourquoi c'est difficile de vivre avec ça?
10: Parce que c'est pas une vie ordinaire, c'est toujours une projection de les autres. Et c'est difficile de vivre à cause de la réception. Quand le moment que je vais dans une chambre, quelqu'un voit la canne blanche, et il pense les choses qui sont pas vraies. Il pas demandé comment ça va de là. Ah, oh, pauvre, le pauvre. Oh, je dis, oh, j'écris un livre. Oh, fantastique, inspiration. Il n'y a pas la vie. Seulement, je suis Céline, et ça suffit.
9: C'est comme si une vie normale n'était pas possible pour une personne qui ne voit pas, c'est ça?
10: Alors, tous les handicapés, j'imagine. C'est toujours les gens qui décidaient que les choses handicapées, c'est terrible. Mais je crois, pour les aveugles, c'est difficile parce que c'est une chose invisible. Mais le moment que je prends mon canne blanche ou je mets mes mains sur une table pour sentir, les gens sont « Oh non, attention !» Et c'est toujours une chose dramatique. C'est pas « Oh ok, je peux aider, d'accord, ça va. » C'est seulement drama. C'est drama, drama, drama.
9: Drama, drama, drama. Vous expliquez dans votre ouvrage, Céline Mills, que ces deux figures dans le fond de la personne aveugle, elles remontent il y a très longtemps. Déjà à l'Antiquité, il y avait le héros surhumain, comme Homère, ou un peu la figure tragique, hein, comme Oedipe. Et ces deux types de figures, elles ont été reprises ensuite dans le christianisme. C'est un peu la même chose dans le christianisme ou c'est différent?
10: Je crois que dans chaque époque, il y a cet type. Par exemple, pour la Bible, il y a cette ligne. Les aveugles guident les aveugles. Cette idée que si on trouve Jésus, il peut voir. La vérité et la vision sont aux mêmes choses.
9: L'aveugle, il sert aussi dans la Bible à, entre guillemets, faire valoir Jésus. C'est Jésus qui guérit les aveugles.
10: Oui, et c'est ça, c'est très intéressant ce point, parce que c'est quelqu'un qui il a la vision, vraiment, physiquement, mais aussi mentale, et c'est quelqu'un qu'on touchait, et puis, bing, pas de cécité. Et cette idée continue au 18e siècle, c'est les médecins qui font ça, c'est pas Jésus, mais les médecins qui font la d'un miracle. C'est cette idée que nous sommes, les aveugles, nous sommes les personnes qui ont besoin d'être soignées.
9: Et cette vision-là, je crois que vous racontez que vous-même, vous l'avez vécu à Rome aussi. C'est une vision aussi un peu de pitié qui est peut-être pour vous une autre forme de violence.
10: Les sœurs qui me viennent prier pour moi, c'est une forme de charité. Ma vie, c'était si terrible, il faut prier pour moi, toujours.
9: Vous, vous voyez presque plus. Se pose la question de comment vous définir. Est-ce que vous êtes aveugle? Est-ce que vous êtes malvoyante? Est-ce que vous êtes sévèrement malvoyante? Je pose cette question-là parce que vous-même, vous la posez. Vous dites, est-ce que c'est juste, dans le fond, de mettre des mots sur ce qu'on vit? Est-ce que c'est si important que ça? Pour vous, c'est important de trouver le mot juste?
10: Oh, c'est une bonne question. Je crois que c'est une chose pour chaque individu. Pour moi, je suis bien sûr malvoyant. Je peux travailler, je peux voyager, mais aussi, en même temps, j'ai moins que 15% vision. En Angleterre, on dit legally blind. Je suis
9: légalement aveugle.
10: Oui, mais en même temps, je suis illégale. Je ne sais pas comment on dit ça en français, mais c'était étrange.
9: Bon, la légalité de la vision, de la non-vision, c'est peut-être une question des fois d'assurance, c'est-à-dire qu'à partir d'un certain seuil, on peut toucher certaines aides ou d'autres. Je ne sais pas comment c'est en Angleterre.
10: Mais c'est étrange parce que pour moi, c'est une sens de fonctionnalité. Et j'ai rencontré beaucoup de gens depuis le temps que j'écris le livre qui me disent merci parce que nous avons le même problème. Nous ne sommes pas complètement aveugles, mais en même temps, c'est difficile de fonctionner. C'est important pour chaque personne de décider le mot qu'il veut. Vous êtes par exemple, à l'aéroport et il faut expliquer pourquoi vous avez besoin d'assistance. Si je dis malvoyant, si je dis pas de vision, ou mes yeux ne fonctionnent pas, rien. Si je dis je suis aveugle, boum, assistance. Ça dépend de le contexte.
9: Il y a une question qui est assez centrale dans votre ouvrage, Céline Amil, c'est la question de la réparation. On vous demande tout le temps, à vous, mais à d'autres personnes aussi, pourquoi vous ne faites pas d'opération, pourquoi vous n'essayez pas de redevenir, entre guillemets, normal.
10: Il y a beaucoup de gens qui font leur réparation et ça va très bien, c'est la première chose. Bah, j'ai lu beaucoup de choses de l'histoire de les gens qui ont fait leur réparation et ils sont tristes après parce qu'ils ont créé une vie comme une personne sans vision, comme une aveugle. Et puis après, on peut voir. Mais c'est différent, c'est une identité différente. Mmh. Et il y a une grande idée que c'est possible de faire une réparation. Pourquoi non, on peut faire, peut fix, to English, to fix everything.
9: Réparer tout. Et ça veut dire que, parce que parfois, et vous dites, hein, c'est pas possible dans votre cas précis de faire une opération pour essayer de retrouver la vue, mais pour vous, les gens, malgré ça, ils continuent à vous dire, mais si, il faut quand même essayer, il faut prendre un chien. Certains vous reprochent, je crois, de ne pas avoir de chien.
10: Oui, toujours ça.
9: Un besoin, en tout cas, de vous aider, d'une certaine manière.
10: Tout le monde veut que j'ai un chien pour me guider. C'est très bon, j'aime beaucoup les chiens, ils sont mignons. Mais peut-être je vais voyager, peut-être je ne veux pas. Et vous êtes responsable pour soi-même. Et si vous n'avez pas trouvé les technologies, le chien, les lunettes spéciales du Google, toutes les choses comme ça, si vous n'avez pas trouvé ça, c'est vous qui êtes responsable. C'est pas, ah d'accord, vous avez choisi de non participer dans ce monde. Mmh. Et c'est ça, c'est difficile. Hein?
9: Nous parlons de la cécité, de comment elle est vécue et décrite avec vous, Céline Amils. On va vous retrouver juste après un célèbre aveugle.

0: Stevie Wonder, qui a perdu la vue à la naissance et qui a toujours considéré son handicap comme une chance, une opportunité de voir le monde différemment. Est-ce que vous aussi, c'est un peu la vision que vous avez de votre handicap, Céline Mills?
1: Oui et non. Le problème pour moi avec cette question, c'est binaire. Je peux vivre seulement la vie que j'ai. Je crois certainement que je suis plus résiliente parce qu'il faut toujours trouver les solutions de travailler, de voyager, toutes les choses comme ça. Mais je ne sais pas si je peux dire seulement que c'est la société qui forme mon identité. C'est une part de mon identité. Peut-être c'est différent si vous êtes, c'est une part de votre naissance.
0: Il y a un aspect que vous abordez aussi, Céline Mills, sur la cécité, c'est parfois le soupçon de faire semblant. Et vous racontez que vous avez été une fois arrêté à la gare de King's Cross et on vous a pas cru. On a dit non, mais vous faites semblant. Ça arrive souvent, ce genre de choses?
1: C'est pas tout le temps, mais à fois. Je suis allée au musée d'Orsay il y a quelques années et j'ai acheté un billet pour handicapé avec mon mari et j'entrais, tout va bien. Et puis monsieur officier qui m'approche, dit « Monteuse ». Je dis « Pardon, vous avez un billet handicapé, mais tu n'es pas handicapé. » Mais excusez-moi, j'ai une œil plastique et je ne peux pas avoir plus moins que 15%, mais d'accord, je comprends que vous avez cette idée de moi, mais c'est vrai. Nous avons parlé de ça. J'imagine que tout le monde imagine que les aveugles avec les bras en l'air, c'est une caricature de la nécessité. Et pour moi, c'est pas vrai.
0: Le fait qu'on vous soupçonne comme ça, ça vous choque?
1: Oui, la première fois à King's Cross, j'étais sur une gare à Londres et le monsieur me demande mon billet. J'ai dit d'accord, ici mon billet. Et il dit mais est-ce que vous avez une carte handicapée? Oui, moi ouais, bien sûr. Il dit ah, qui a donné ça? Monteuse encore. Et pour 20 minutes, nous avons discuté. Il y a une grande ligne derrière moi. Et enfin, je prends mon, comment on dit en anglais, en français, my eye, plastic eye.
0: Mon œil en plastique.
1: Et je dis, voilà, ici, sur ma vision. Il dit, oh, je m'excuse. Et j'ai pleuré pour une demi-heure après. Je suis en colère. Pourquoi les gens pensaient comme ça? C'est étrange. Mais c'est intéressant parce qu'il y a des origines de ça. C'est du diable. L'idée, c'est, le diable, c'est, il est faux, il est menteur. Et c'est ça, c'est la connexion.
0: Mais c'est vrai que l'exemple que vous donnez, cette idée de l'aveugle ou de l'handicapé qui ment sur son handicap pour avoir un avantage, on le retrouve dans la littérature, on le retrouve dans les bandes dessinées pour enfants, c'est quelque chose qui revient souvent. On peut se déguiser, même des détectives privés se déguisent parfois en aveugle pour pouvoir traquer les criminels. Donc pour vous, vous êtes un peu victime de cette image-là véhiculée par la fiction?
1: Bien sûr, mais aussi c'est une idée de pouvoir. Par exemple, les novelistes français, anglais, peut-être suisses. Ah oui, en Suisse, il y a un caractère. Tout le livre, il est aveugle. À la fin, ça meurt qu'il n'y a pas aveugle. C'est une, une fable. Et c'est une trope très utile pour faire une chose binaire, voir, non voir.
0: Céline Mills, vous avez eu une éducation normale, intégrée, vous avez des parents qui vous apprenaient à skier, même à conduire, avec le recul.
1: Oui, conduire, c'est... Oh non, maman, papa.
0: Et maintenant, vous êtes un peu plus âgé, avec le recul, quel regard vous portez sur cette philosophie d'intégration? Vous pensez que c'était juste de dire, malgré que tu vois pas bien, il faut que tu fasses tout comme tout le monde?
1: Oui, je suis... contente que mes parents décidaient que je suis intégrée. J'ai les amis qui sont aveugles depuis la naissance, qui disent que l'école pour les aveugles, c'est une bonne chose parce qu'il donnait les choses pour fonctionner dans la société. Ça dépend, j'imagine, sur le caractère, mais pour moi, c'est un bon choix. Et maintenant, j'ai la gratitude de mes parents. Mmh. Je suis fort, je suis résilient et aussi, j'ai de bonne humeur de mon situation.
0: Est-ce qu'il y a des choses qui vous manquent, des choses que vous voyez mieux quand vous étiez plus jeune et que vous...

0: Moi, c'est bon. Bah, je suis fatiguée. C'est aussi que il y a beaucoup de concentration. Je dois aller à gauche, puis à droite, et puis blablabla. Et c'est seulement mon mari qui voit quand je retourne chez moi, je suis crevée.
1: Lorsqu'on est malvoyant, qu'on est aveugle, bien sûr, on ne voit pas. Mais aussi la question du regard. On sait que dans les interactions humaines, on se regarde dans les yeux ou parfois on ne se regarde pas dans les yeux et ça a une importance. Est-ce que ça aussi, c'est compliqué, le fait de ne pas pouvoir tenir un regard ou éviter un regard?
0: Pour moi, non, parce que j'écoute beaucoup de la voix et la touche, de toucher quelqu'un, la main, l'épaule, dans les rendez-vous. Peut-être j'ai un challenge. Je n'ai pas le sens de parler ou non parler parce que on peut faire ça avec vision. On peut regarder, ah, ok, je dois un peu de silence. Il faut aussi être silente. Et c'est ça, c'est une chose visuelle. Oui, il y a des choses qui sont difficiles, mais dans les affaires de cœur et de l'amour, pas du tout.
1: Est-ce que, on en a parlé tout au début de l'émission, mais c'est vrai qu'il y a eu quand même beaucoup de progrès technologiques. Est-ce que ça aide ou est-ce que
0: Oh
1: c'est au
0: oui.
1: contraire parfois quelque chose qui vous aide pas?
0: Non, j'adore les technologies.
1: Par
0: Je
1: exemple.
0: suis. Non, mon mobile, handy, je ne sais pas qu'est-ce que c'est en France,
1: Téléphone
0: en
1: portable.
0: Suisse. Oh, merci, un téléphone portable. Ça change ma vie parce qu'il y a des programmes qui lisent les choses postales. Il y a une petite voix dans les headphones. Comment on dit headphones?
1: Le casque.
0: Et le casque, voilà, je peux skier parce que j'ai le casque. Il y a le monsieur Jean-Jacques devant moi qui dit « Engagez les genoux, tourne, tourne !» Et c'est à cause de ça, je peux faire du ski. À cause de la technologie, je peux faire les shopping, toutes les choses comme ça, avec les apps, special apps.
1: Des
0: Apps, c'est le mot.
1: applications spéciales.
0: Ils sont libres, ils sont pas très chers. Et ça change mon expérience parce que je peux faire moi-même. C'est ça, fantastique. Je comprends en même temps que il y a les gens qui ont perdu la vision à cause d'être plus âgés, les cataractes, la glaucoma, toutes les choses comme ça. Et c'est plus difficile parce que il n'y a pas, par exemple, c'est difficile d'apprendre braille quand vous êtes plus âgé.
1: Le braille.
0: Parce que le braille, merci. On peut toucher le braille, mais c'est pas le même quand vous êtes plus jeune. J'imagine il y a une génération c'est entre braille et aussi entre les technologies. Je suis, comment dire, I'm lucky. J'ai des
1: Chanceuse.
0: fortunes. Oui, voilà, parce que je suis dans une génération qui utilisait la technologie. Mais j'imagine il y a des gens qui peuvent pas. Et c'est difficile. Et je ne veux pas qu'ils soient isolés à cause de ça.
1: Est-ce que dans votre livre, là, ça fait un certain temps qu'il est sorti, d'abord en anglais, ensuite en français, est-ce que vous rencontrez justement des personnes âgées qui perdent la vue de par leur vieillesse, disons, est-ce qu'elles réagissent comme les personnes, par exemple, aveugles de naissance?
0: C'est intéressant. J'ai reçu les lettres des deux parts. J'ai une monsieur qui a dit merci bien parce que c'est la première fois que je me sens entre les deux mondes. Je suis pas malvoyant, mais pas aveugle. Et il a dit merci bien parce que ça me permet d'être moi-même. Et il y a des gens qui sont complètement aveugles depuis naissance. Ils disent, oui, c'est vrai, toutes les choses que vous écrivez. Mais aussi, c'est différent. Si je suis née comme ça, c'est la seule manière que je comprends le monde. Il y a beaucoup d'expériences de malvoyants et aveugles.
1: Et vous cassez un mythe, peut-être, Célina Mills, celui que les aveugles verraient noir. Or, ils ne voyaient pas
0: Non, non,
1: noir.
0: non, non.
1: Qu'est-ce qu'ils voient?
0: Rien. C'est intéressant parce que mon œil à droite, c'est aveugle. C'est pas noir. C'est rien. C'est pas une couleur, une sens. Et c'était étrange d'expliquer ça. Les gens pensaient que si vous fermez les yeux, on peut comprendre la cécité. C'est pas vrai. C'est une existence complètement unique, mais c'est pas noir et blanche. C'est pas binaire.
1: En conclusion, Célina Mills, vous dites que la cécité, c'est ni une tragédie, ni un super pouvoir, c'est juste?
0: Well, OK. Il faut dire une

0: chose importante. Et si vous êtes aveugle, soudainement, un jour voir, un jour pas, c'est difficile, absolument. C'est tragique, c'est pas peut-être le mot que je me sens, mais je comprends très bien pour les autres, c'est un mot juste. Mais en général, pour les gens qui ont une expérience de malvoyant ou de cécité, il faut dire une chose, c'est pas une objectification de les gens comme ça. Nous sommes part d'une grande communauté. J'aime pas cette idée d'être différent, unique. Nous sommes humains.
1: Merci beaucoup, Célina Mills, d'être venue nous voir ce matin. Vous êtes journaliste, autrice de ce livre « Voir sans voir ». C'est paru aux éditions Les Pérégrines. Bonne suite de journée à vous.
0: Merci bien.
1: Et à la technique ce matin, il y avait Jean-Claude Gailly et Alexandre Lemierre. Tout de suite, les décodeurs. Je vous souhaite à toutes et à tous une excellente suite de journée à l'écoute de RTS Première.
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1: Bonjour à toutes et à tous, bienvenue dans les Decodeurs. Nous sommes jeudi, plus que 24 heures avant le grand coup d'envoi à Fribourg. On sent que l'événement approche à grands pas. Après l'euphorie du titre de Gotteron, la ville s'apprête à changer d'échelle, accueillir un championnat du monde. Ce n'est pas seulement une fête du hockey, c'est aussi un véritable test grandeur nature pour toute une région. Des transports à la sécurité en passant par l'afflux des supporters qui viennent un petit peu de partout. Comment est-ce qu'on transforme une ville comme Fribourg en capitale du hockey mondial, même temporairement? On en parle toute cette semaine avec Romain Collot, conseiller d'État en charge de la sécurité, de la justice et du sport. Bonjour Romain Collot.
2: Bonjour.
1: Autour de la table aujourd'hui, des décodeurs et une décodeuse en pleine forme, Nathalie Devantet.
3: Oh. Oui, bonjour, bonjour.
1: Jérémy Croza, bonjour.
4: Bonjour.
1: Pascal Vincent, bonjour.
5: Bonjour.
1: Et bonjour Frédéric Gérard.
6: Et bonjour Marie et bonjour Fribourg.
1: Comme un colo, on le sait, un tel événement demande beaucoup, beaucoup, beaucoup de petites mains, des mains bénévoles hein, en grand nombre. Est-ce que vous les avez toutes et tous trouvées, ces bénévoles, ou est-ce qu'il en manque? Je sais qu'il y avait encore la semaine passée, quand je préparais cette émission, une annonce sur le site de l'IHF.com. Est-ce qu'il manque des bénévoles?
2: Il manque toujours des bénévoles. Plus on est de fous, plus on rit. Non, il manque des bénévoles au niveau évidemment suisse, mais il en manque aussi à Fribourg, parce qu'on a aussi une petite structure où on a besoin de personnes volontaires. Donc n'hésitez pas à aller vous inscrire comme bénévole. Ce sera une magnifique expérience.
1: Vous inscrivez sur le site, je le rappelle, de l'IHF.com. J'ai entendu dire que la ville de Fribourg avait aussi mis en place un accueil pour les étrangers qui viennent voir certains matchs dans leur langue. Est-ce que j'ai bien compris? Je crois que c'était chez nos collègues de Forum. Il y a un accueil vraiment tout spécial qui est organisé.
2: C'est exactement ça. Il y a un fascicule qui a été traduit dans les 8 langues en fait des pays qui sont ici pour justement pouvoir les accompagner à travers la ville, leur donner les explications, on va dire, fondamentales de Fribourg, et les aider à, on va dire, se balader ici.
1: Mais il y a aussi des vraies personnes, non, qui parlent la langue?
2: Oui, alors il y a des personnes
1: qui parlent la langue des 8 équipes.
2: Oui, il y a des personnes qui sont quasiment des stewards ou des hôtesses qui sont là pour accompagner ces équipes-là.
1: Au moment où Swiss Tourist a publié une petite vidéo, un fascicule pour apprendre aux touristes étrangers à bien se comporter en Suisse. Je ne sais pas si vous avez vu passer ce truc-là.
3: C'est très suisse.
1: C'est très suisse, mais en même temps, je me dis, on pourrait tous y trouver quelque chose à peut-être corriger chez nous. Est-ce qu'on a plus peur de nos supporters à nous ou des supporters étrangers? Finalement, ça devrait bien se passer un petit peu partout. La Swiss Tourisme est de concert avec cette organisation des Mondiaux de hockey?
2: Alors, je sais pas s'il y a, il y a certainement des contacts entre l'Union Fribourgeoise du Tourisme et Swiss Tourisme, mais on a aussi à Fribourg. À Fribourg, le respect fait partie du jeu. Donc, il y a vraiment des affiches qui concernent aussi le fair play qui sont présentes dans la ville. Je pense que c'est important.
1: Et puis, on ne prend pas les gens en photo sans leur demander avant, on met pas les pieds sur les sièges et on ne pique pas de place dans le train. Ça, c'était un petit peu, ça, c'est plutôt au niveau de Swiss Tourisme, mais je trouve sympa de rappeler des règles. On n'a pas beaucoup de problèmes en Suisse si c'est ça qu'on doit faire comme campagne. Et puis, moi, ça me fait plaisir. On est d'accord?
2: Tout à fait.
1: Venez à Fribourg, venez voir ces matchs de hockey ou alors simplement profiter de l'ambiance qu'il y aura en ville, parce qu'il y aura une belle ambiance avec un welcome spot et puis on le rappelle, des afters dans tout un tas de bars différents jusqu'à la fin du mois. Chaque bar de Fribourg a sa soirée d'after. Vous trouvez le programme sur fribourg.ch. 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Et voici une question qui donc n'est pas là pour me déplaire, Romain Collot. Quelle est la particularité du guitariste Tony Iommi, membre fondateur de Black Sabbath? On parle de Black Sabbath dans les Decodeurs.
3: C'est beau.
1: Super. On vous écoute, les Decodeurs, notre décodeuse sur cette question. Quelle est la particularité donc du guitariste, membre fondateur de Black Sabbath, Pascal Vincent?
7: Pour être une rockstar, il suffit pas d'avoir un bon look. Il faut un petit truc en plus pour marquer, pour choquer les gens. Ozzy Osbourne reste à jamais celui qui a décapité une colombe avec ses dents. Alice Cooper écrasait des poussins avec ses bottes. Et moi, moi qui tente de devenir une rockstar, j'ai voulu moderniser un jour et aller encore plus loin que Ozzy Osbourne et Alice Cooper. Pendant un concert auquel j'ai participé, j'ai sur scène, oui, mesdames et messieurs, piétiné des nuggets de poulet du McDo.
4: Oh.
7: Voilà. Résultat, je pensais aller encore plus loin, tu vois.
4: C'est symbolique, c'est beau. C'est symbolique. C'est beau, c'est
7: résultat beau. Des courses, à la fin du concert, je me suis fait sermonner par un gars du public qui m'a dit que bon, c'était scandaleux, en gros, de jouer avec de la nourriture à une époque où tout le monde ne mange pas à sa faim. J'ai eu beau lui expliquer que c'était primo de l'humour et que secondo, c'était pas de la nourriture, mais des nuggets de poulet du McDo. Ouais. je ne suis pas devenu une rockstar à ses yeux. It's a long way to the top if you wanna rock and roll. Faudrait que j'essaye un truc plus physique, peut-être comme Tommy Yomi, le guitariste membre fondateur des Black Sabbath, qui à chaque concert, à la fin du solo de Hot Times, déchire une bouillotte en caoutchouc de ses mains pour montrer comment il est fort. Waouh, ça c'est rockstar. Le public adore. Moi, je me demande si un jour, à la fin d'un concert, il n'y a pas un rabat-joie qui est venu lui dire « Oui, mais quand même, là, c'est limite. Détruire une bouillotte à une époque où tout le monde n'arrive pas à se chauffer. Limite. À boire. »
1: Nathalie Devantet.
5: Tony est devenu le porte-parole de la gauche Fish and Chips. C'est l'équivalent de la gauche caviar en France. Et oui, pour Tony, c'est fini les samedis soirs de débauche, genre after du championnat du monde de hockey avec Romain Collot au platine. Non, là, le week-end, après un brunch, il va en famille dans une bourse au vélo ou chiner dans une brocante, acheter quelques légumes au marché bio avant d'aller dans une buvette éphémère solidaire autogérée montée dans un ancien conteneur avec des chaises de récup en bois qui te plante des écharpes dans l'arrière des cuisses ou en formica qui reste collée aux fesses. Là, ses enfants commandent une limonade gingembre, cresson, ortie. Son épouse, un matcha au chouquet et tapioca. Et lui, une bière artisanale aromatisée au foin qui est faite par des étudiants en sociologie qui brassent leur bière dans le garage de la villa de leurs parents banquiers. Puis ensuite, il rentre chez lui avec son vélo cargo, prépare le souper composé d'un pokéball et d'un kéfir au baie d'açaï. Oh my God, rock and roll is really dead.
1: Jérémy Croza.
8: Sa particularité, c'était qu'il était à deux doigts de ne pas devenir guitariste. Oui, exactement, à deux doigts, puisque lorsqu'il avait 17 ans, il travaillait en usine et il s'est sectionné les deux bouts de deux doigts lors d'un accident. Et c'était à sa main où il forme les accords, donc pas pratique-pratique. Hein. C'est un peu l'équivalent d'un trompettiste sans bouche. Au début, il s'est dit, je vais essayer de jouer avec mes orteils. Mais après, il a eu peur que les gens se disent, oh, mais c'est pas possible, ce guitariste joue avec les pieds. Il a donc pris son courage à deux mains. Il s'est fabriqué des prothèses de doigts et a réappris à jouer différemment de la guitare. Ses contraintes ont pu lui amener une signature unique. Et c'est ainsi que naît la légende.
4: Yeah. C'est beau, ça.
1: On termine avec vous, Frédéric Gérard.
9: Mais volontiers, la particularité de Tony Tommy, à part celle d'avoir un nom de mayonnaise, c'est qu'avant d'être musicien, et quel musicien, il a été joueur professionnel de baseball à Boston, dans la célèbre équipe des Red Sox. Il était receveur, et un jour, il a reçu une balle de baseball en pleine tête. On l'a sorti sur une civière et après cette mésaventure, il a décidé de mettre un terme à sa carrière de joueur de baseball. Quand il est venu l'annoncer à ses coéquipiers, il a été très mal reçu. Ce qui est un comble pour un receveur. Un receveur mal reçu, ça ne se fait pas. Comme il fallait qu'il trouve quelque chose à faire de sa vie, il est retourné en Angleterre, il s'est mis à la guitare et a fondé un groupe de rock. Et on peut dire que c'est lui qui a trouvé le nom du groupe. Et sans effort, il lui restait une batte de baseball noire, il l'a montrée à ses copains, il a dit « Regardez, j'ai une batte noire ». Lesquels ont répondu « Ah ouais, elle est black, sa batte ».
5: Tout ça, tout ça.
1: Non, c'est vraiment Frédéric, tout ça pour ça, Gérard.
9: Mais non, cette semaine. Mais celle-là, elle est
1: non,
9: venue
1: mais j'adore.
9: Après.
1: Elle est venue après, celle-là.
9: Elle est venue en
1: alors,
9: cours.
1: Quelle est la particularité de Tony Yomi, membre fondateur de Black Sabbath? Pascal Vincent, vous nous dites qu'il déchirait une bouillotte sur scène à chaque concert de Black Sabbath avec ses mains. Nathalie Devantet, il serait devenu l'ambassadeur de la gauche Fish and Chips en Angleterre. Jérémy Croza, pour vous, il a des doigts remplacés par des prothèses. Et puis Frédéric Gérard, il était, qu'est-ce que je dis, baseballeur?
9: Il était, oui, baseballeur, genre de baseball, oui, tout à fait.
1: Romain Collot?
2: Je vais prendre Jérémy Croza.
1: Oui, il joue de la guitare avec des prothèses. Tony Yomi a failli voir sa carrière s'arrêter à 17 ans après un accident en usine qui lui a sectionné donc l'extrémité de deux doigts, essentiel pour former des accords, étant gaucher, c'était la main droite. D'abord découragé, il a retrouvé espoir grâce à l'exemple de Django Reinhardt, également handicapé, et décide de réapprendre à jouer malgré la douleur. Il fabrique lui-même des prothèses en plastique pour ses doigts et adapte son jeu en utilisant des cordes plus fines et moins tendues, accordées plus bas également. Ces ajustements contraints donnent naissance à un style et un son unique qui deviendront la signature de Black Sabbath. Super
7: mais
1: histoire, j'adore.
7: Marie, oui. Moi, j'ai dit des choses fausses, mais pas totalement fausses. Je recherche le nom activement de la... Il y avait un chanteur, je ne sais pas si c'est Thor, dans un groupe des années 70, qui effectivement déchirait, il était en tenue de catch, et pendant ses chansons, il déchirait des bouillottes en plastique, en caoutchouc. Pour moi, c'est un héros.
1: Par ça, ça ne doit pas être bien facile. Et puis surtout, qu'est-ce qu'on va trouver de cochon dégoûtant dans les bouillottes? Je pense qu'à ça, ça me dégoûte.
8: Ça t'a plus choqué que les poussins, visiblement.
1: Mais non, mais oui.
7: Écoutez, on va bien ses priorités. Hein.
1: Très bien.
8: Pauvre bouillotte.
1: Oui. Merci.
8: De rien.
1: Je suis embarrassée maintenant. Bonne réponse donc de notre invité Romain Collot. On peut l'applaudir. Bravo. Enfin. La suite. Ah, c'est vrai, Romain Collot, qu'on est sur un petit 50-50 de bonnes réponses. C'est pas un sans faute cette semaine.
2: Avec les bonus, ça allait plus.
1: Avec les bonus, ça allait. Oui, mais si on vous parle de sport, ça va. Voilà. Quand on vous parle de monnaie, par exemple, ça ne va plus. Voilà. On joue avec une nouvelle citation. Vous allez devoir terminer une citation avec l'aide des décodeurs, une citation de Fernando Pessoa, que vous lisez régulièrement, Romain Collot, tout comme moi. Terminer cette citation, l'art est la preuve. L'art est la preuve, trois petits points. Quelle est la fin de cette citation? Nathalie Devantet.
5: L'art est la preuve que la vie ne suffit pas. Ouais, rien compris moi. Ouais. Je pense que Pessoa a dû écrire ça à la fin de sa vie, quand il était au comble de son alcoolisme. Et en tout cas, ce que j'ai envie de dire, c'est que si tu as soif de littérature, oublie Pessoa et bois plutôt du Pessoa.
9: Oula.
1: C'est Nathalie Devantet, grande
5: penseuse. C'est Frédéric
1: penseuse.
5: Gérard qui m'a écrit ça.
1: Pascal Vincent.
9: Alors ça, c'est pas vrai.
7: Si, c'est Pascal Vincent qui parle. Pessoa a écrit, il a écrit, l'art est la preuve que l'être humain en a besoin. C'est profond, hein.
1: Oui, très bien. Que l'être humain en a besoin. Je note, Jérémy Croza.
8: L'art est la preuve que tout est bon dans le cochon.
1: Merci.
8: Il a eu cette idée en venant à la Bénichon sur Fribourg.
1: Ah voilà, dans le cochon. Et puis vous faites où la Bénichon, vous?
8: Chez moi,
1: très
8: à Villeneuve.
1: Bien. Bonne réponse. Frédéric Gérard.
9: L'art est la preuve de je sais pas quoi. En revanche, je sais que j'aime le hockey. Bah, ça a été Pessoa, ça a été un des premiers instigateurs, enfin des initiateurs portugais de hockey. Ça, oui, il est très connu pour.
7: D'abord connu pour.
9: Bon, il a un peu reçu le POC, mais quand même, il était.
1: Très bien, merci Frédéric Gérard. Quand vous avez besoin de continuer si longtemps une réponse, c'est qu'elle est louche. Alors.
9: C'est vrai. Là, j'avoue qu'elle est louche. Ouais.
1: On termine cette citation de Fernando Pessoa. Nathalie Devantet, vous nous dites
9: peut-être
1: que
9: le hockey qu'il n'a pas dû mettre, non?
1: Est la preuve que la vie ne suffit pas. Pascal Vincent, pour vous. L'art est plutôt la preuve que l'être humain en a besoin. Jérémy Croza, vous nous dites que tout est bon dans le cochon. Et puis Frédéric Gérard, que vous ne savez pas, mais que... non, c'est quoi? L'art est la preuve...
9: L'art est la preuve que de je sais pas quoi, mais ce que voilà. Je sais, c'est que j'aime le hockey.
1: Très bien, merci. J'ai eu de la peine à
9: répéter. Moi, j'avais l'impression qu'avec cette définition, cette citation, le peuple allait se lever,
1: non.
9: Champion de Suisse, crier Gérard. Mais non, ça a pas marché du tout. Alors,
7: à la rediff, peut-être.
9: Ah ouais.
1: Romain Collot, qui dit vrai à propos de cette citation?
2: J'aime assez bien celle de Jérémy, mais je vais prendre Nathalie.
1: Bravo. L'art est la preuve que la vie ne suffit pas. Citation de Fernando Pessoa qu'on vient de terminer. Et alors on ne parle pas tout de suite d'art, mais on parle un petit peu de gastronomie, si vous êtes d'accord, avec des artisans et artisanes fribourgeois et fribourgeoises. On est reçu ici toute la semaine à l'atelier pour les fribourgeois expatriés qui avaient visité le musée Gutenberg et qui vous ne vous rappelez que de ça. Ben ça a un petit peu changé. Le bâtiment elle-même est désormais c'est l'atelier ici qui est donc exploité par la ville de Fribourg. Et puis un lundi par mois, on peut y goûter des mets salés, des mets sucrés et des des boissons préparées par des artisans et des artisanes fribourgeois. Et donc, fribourgeoise, ça me permet de vous demander, Romain Collot, est-ce qu'il y a un soin particulier qui a été mis sur le choix des... J'imagine qu'il y aura des stands de nourriture partout dans toute la ville pour ces mondiaux de hockey. Comment vous les avez choisis ?
2: Alors, il y aura des stands qui seront présents à la place Georges Piton. Évidemment, on a quand même fait un effort particulier aussi justement sur le terroir fribourgeois. Donc, si vous allez à la fan zone, on aura évidemment le chalet du Gruyère qui sera présent pour pouvoir justement qui était organisé avec plusieurs acteurs. Donc, il y a l'Union fribourgeoise du tourisme, Fribourg, évidemment fribourg.ch hein, qui est aussi présent là-bas. Donc, la marque Fribourg, justement pour proposer plein de mets fribourgeois. Et bien sûr, qu'il y a eu d'autres choses qui ont été faites. Il y a des médailles en chocolat qui ont été créées pour l'occasion. Qui vient évidemment de Fribourg. Il y a une bière qui a été fabriquée par une brasserie aussi fribourgeoise, donc la brasserie MacBoard qui a fait la bière Frost. Il y a aussi donc la cuvée rouge et blanche qui nous vient tout droit du Vuilly. Donc voilà, donc on a vraiment fait attention à faire participer les acteurs locaux.
1: Puis sur la durabilité aussi, j'imagine, on est sur de la vaisselle réutilisable. Vous avez dû faire attention à tout ça parce que vous parliez en début de semaine d'une patinoire aussi avec certaines normes. Est-ce que c'est pour l'entier de la manifestation et tout ce qui va s'y dérouler que vous faites attention, notamment à la durabilité?
2: Alors en ville de Fribourg, les gobelets réutilisables sont une norme, donc c'est pas vraiment un choix, hein, mais c'est une volonté aussi. Mm-hmm. Ça a toujours été dans le comité d'aller dans cette direction de la durabilité. D'ailleurs, c'est pas pour rien qu'on a beaucoup insisté, notamment auprès des organisateurs pour avoir les billets inclus, donc le transport public inclus dans dans le billet.
5: Bah, c'est mieux que les billets soient inclus quand on prend un billet pour aller voir un match.
2: Donc oui, non, il y avait une volonté vraiment de faire un élèvement durable, mais c'est aussi une volonté de la Confédération. Hein. C'est, aujourd'hui, je crois que voilà, tous les acteurs essaient de faire un effort dans ce genre de manifestations qui peuvent quand même être de grosses consommatrices d'énergie. Voilà.
1: Et donc, si au championnat du monde de hockey, ici à Fribourg, on fait la part belle aux artisans et artisanes fribourgeois et fribourgeoises, dans les Dicodeurs, on fait la part belle aux artistes suisses cette semaine. On va écouter ici Noémie Beza, qui a grandi dans le canton de Thurgovie. Elle sort son premier EP en 2023, seulement 17 ans. Elle se produit peu après sur des scènes prestigieuses comme le Montreux Jazz Festival, l'Open Air de Saint-Gall ou le Gurten Festival. La voici avec Move Down sur RTS Première. On se retrouve juste après pour la suite des Dicodeurs.

0: Romain Collot, c'est vous qui posez la prochaine question. C'est votre quatrième défi de la semaine.
1: Question sur le hockey.
2: Non, pas cette fois.
1: Oh, quel dommage.
2: C'est un peu dommage. Hein.
1: Ouais, moi, je m'y connais bien.
2: J'ai fait le collège Sainte-Croix et dans ma classe, il y avait une star romande. Qui était-elle?
3: Marie Riley.
2: Mais très douée, Nathalie Devant, quand même.
3: Non, c'est parce que, voilà.
2: Elle l'a dit avant?
3: Vous l'avez dit avant, vous étiez de. Vous étiez
0: née
3: le même
0: jour.
3: C'est pas grave, c'est quand même une bonne réponse pour nous.
0: Je suis contente que quand vous disiez star romande, moi je cherche. Je me dis pas que c'est moi, mais merci. Je sonne le gong.
1: Alors maintenant, vous pouvez poser une question sur le hockey.
0: C'est vrai, mais vous êtes un petit peu parti avant la fin. Vous avez décidé de faire d'autres études après.
2: Exactement, ouais. Je suis parti dans les finances.
0: Ouais. Mais qu'est-ce qu'on était bien. On était studieux, on travaillait fort et dur. Hein.
2: C'est pour ça que j'ai pas continué, c'était trop pour moi.
0: Ça va être encore de ma faute, j'ai l'impression. Très studieux, monsieur Collot. Mais c'est vrai qu'on était ensemble en classe, au cycle aussi.
2: Exact.
0: Voilà, pour tout vous dire, on se connaît depuis un petit moment. On vous a tout caché depuis lundi, mais en même temps, c'est Fribourg. Hein. Tout le monde se connaît à Fribourg, oui. J'ai l'impression. Si vous êtes de 1984, forcément, on se connaît. Et puis, on a peut-être même fait la fête ensemble.
3: Peut-être.
0: C'est une petite ville, ça, on le rappelle, la plus petite ville à accueillir les championnats du monde de hockey au 21e siècle. C'est vous dire si tout le monde se connaît ici. C'était le défi de notre invité. Bravo, Romain Collot. Enfin, bravo. Ils ont trouvé. Vous avez le temps d'aller un petit peu au cinéma, Romain Collot?
2: Parfois, ma compagne aime beaucoup aller au cinéma. Et puis c'est vrai que pendant un certain temps, j'allais plus. Et puis j'ai plaisir maintenant à l'accompagner parce que c'est vraiment elle aime beaucoup aller. Donc
0: trouvez quand même du temps pour ça. Puis on vous laissez Bali à la maison, le petit labradoodle.
2: Ça fait pas très longtemps qu'on l'a. Donc.
0: Voilà. Et si vous avez entendu un petit chien depuis le début de la semaine, il est adorable. C'est le chien de notre invité qui s'appelle Bali et qui de temps en temps aboie. On va voir s'il aboie maintenant. Bali. Oh non, il s'est endormi. Alors, on s'occupe ici du pitch du film Le fabuleux destin d'Amélie Poulain. Vous vous rappelez de ce film? Nos décodeurs, nos décodeuses l'ont revu pour vous, Romain Collot. Seul l'un d'entre eux a compris l'histoire. Mais qui? On écoute Jérémy Croza. Quel est le synopsis du film Le fabuleux destin d'Amélie Poulain?
4: Amélie Poulain, fille de maréchal Ferrand, décide de monter sur un gigantesque paquebot pour quitter l'Angleterre afin de se rendre à New York. À bord, deux mondes s'opposent, les passagers du monde équestre, comme Amélie, et les immigrants de troisième classe. C'est là qu'elle rencontre Jack Dawson, un artiste pauvre et libre, un peu comme moi, sauf que je suis pas libre. Il tombe amoureux malgré les différences sociales, vivant quelques jours intenses où Jack fait découvrir à Amélie la liberté, pendant que celle-ci lui raconte des anecdotes de chevaux. Mais le drame survient, le navire heurte un iceberg, le paquebot commence à sombrer lentement, plongeant les passagers dans le chaos. Les canaux de sauvetage sont insuffisants et les priorités vont aux femmes et aux chevaux. Jack et Amélie tentent de survivre ensemble dans l'eau glaciale. Jack aide Amélie à rester en vie en la faisant monter sur un débris flottant. Mais lui meurt d'hypothermie. Et c'est depuis ce jour qu'Amélie décida d'ouvrir un hippodrome en souvenir de Jack.
0: Pascal Vincent.
5: À Montmartre, Amélie, une jeune serveuse rêveuse et solitaire, découvre par hasard une vieille boîte de souvenirs cachée dans son appartement. Décidée à retrouver son propriétaire, elle se lance dans une mission discrète pour améliorer la vie des autres tout en restant dans l'ombre.
1: C'est chou.
5: Mais
1: oui, c'est chou.
5: Mais à force de s'occuper du bonheur des autres, Amélie réalise qu'elle devra affronter ses propres peurs et sortir de sa bulle pour peut-être trouver l'amour, et ce, même si elle est incapable de déchirer des bouillottes en caoutchouc de ses petites mains. Un conte moderne, poétique et plein de fantaisie où chaque petit geste peut changer une vie. Voilà.
0: Frédéric Gérard.
1: C'est à moi?
0: Oui.
1: Oh, je sais parce que j'ai pas entendu. Il y avait tellement d'applaudissements pour Pascal, j'ai pas entendu. Ouais, t'as entendu comme c'était c'est formidable.
5: Ils ont remis des.
1: Ouais, ils ont amplifié. C'est pas possible. C'est l'histoire de la jeune Amélie. Amélie Poulain. Voilà, c'est l'histoire de la jeune Amélie Descombes qui a une passion pour les chevaux et surtout pour les bébés chevaux, hein, les poulains. Elle fréquente un hara tenu par Adeline Kiri qui est un peu suicidaire. Mais oui, c'est Lara Kiri. Oh, okay. Je vous laisse un peu profiter parce que...
5: Ah, tu vas en avoir des applaudissements.
1: Ça, je vais en avoir. Mais cette dernière trouve la force de vivre pour apprendre à Amélie à monter à cheval, ce qui n'est pas simple car elle a le vertige. À la fin du film, Amélie sait monter à cheval et sa passion pour les poulains n'ayant pas faibli, elle est rebaptisée par Amélie Poulain, par la patronne. Le film se conclut par deux devises bien senties. Tous poulains, un poule tous. Et Enissois qui malipant.
3: Ah bah oui, ah bah oui.
1: Ah oui. Bravo. Ah j'entends plus mon plus là, il y a tellement d'applaudissements.
0: Et Nathalie Devantet pour terminer.
3: Ben moi c'est un de mes films préférés. Je pleure à chaque fois que je le regarde. Alors si vous êtes sensible, je vous déconseille fortement de regarder ce film. Par contre si vous avez un cheval ou un poney, si vous faites ma taille, eh bien, vous pouvez regarder ce film sans problème parce que Amélie Poulain, bah, c'est pas un poulain. Parce que déjà, ça aurait pas été Amélie Poulain, ça aurait été Amélie Pouliche. Hein. Donc, il n'est nullement question d'équidé dans ce film parce que c'est un film suisse qui dure 12h55, tourné en caméra fixe dans un alpage gruyérien. Et on suit Amélie, magnifique vache Holstein, qui est amoureuse de Marc Bovin. Ce... Pardon. Il y a un jeu de regard entre eux qui est bouleversant, qui est criant de vérité. Et je me réjouis beaucoup parce que cet automne va sortir la suite. Ce sera Amélie Pouli où elle devient boulangère.
1: Eh bien.
0: Alors, quel est le synopsis de ce film, Amélie Poulain, le fabuleux destin d'Amélie Poulain. Jérémy Crozat, vous nous parlez d'une histoire de paquebot, d'iceberg. Pascal Vincent, pour vous, c'est plutôt l'histoire d'une serveuse de Montmartre qui veut améliorer la vie des autres. Frédéric Gérard, l'histoire d'une fille passionnée de chevaux. Et pour Nathalie Devantet, un film suisse dans un alpage, l'histoire d'une vache qui tombe amoureuse.
3: Oui, c'est beau.
0: Bovin.
3: D'un bovin.
0: Quel est le synopsis de ce film, Romain Collot ?
2: Alors, malgré le petit clin d'œil à l'un de vos décodeurs que j'aime beaucoup, je vais choisir Pascal.
5: Yo !
0: Bravo ! Amélie Poulain, serveuse timide à Montmartre, décide de transformer la vie des gens ordinaires qui l'entourent après une découverte fortuite en orchestrant des petits miracles anonymes. Cette rêveuse inventive tente de réparer les solitudes tout en cherchant à surmonter la sienne et à trouver l'amour auprès de l'atypique Nino Quincampoix. Or, qu'est-ce qu'on a adoré ce film incroyable.
3: Je l'adore.
0: Est donc sorti en 2001. Vous vous rendez compte, ça fait 25 ans qu'est sorti Le fabuleux destin d'Amélie Poulain. 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Voilà, je fais toujours un petit peu de pub pour les collègues qui travaillent très très bien, c'est-à-dire tous les collègues. Sinon, je vais me faire des...
4: Sauf un.
0: Voilà, sauf un. Et je ne dirai pas lequel.
3: Si, on s'arrête on
0: pour quelques minutes. Le temps d'écouter les informations. On reprend la route des mondiaux de hockey juste après, ici à Fribourg, avec Romain Collot.

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1: Sur RTS Première, il est midi.
0: Sandra Viscardi.
2: L'armée israélienne annonce que plusieurs civils ont été blessés dans le nord d'Israël après une attaque de drones explosifs du Hezbollah. Elle a elle-même prévu de bombarder des positions du mouvement libanais pro-Iran dans la journée. Des échanges de tirs alors qu'à Washington, négociateurs israéliens et libanais doivent se retrouver pour des négociations de paix. Des discussions alors que la trêve de 3 semaines conclue entre les deux parties arrive à échéance, rappelant que le Hezbollah n'est pas inclus dans ce cessez-le-feu. La Maison-Blanche qualifie de bonne la rencontre entre les présidents américains Donald Trump et chinois Xi Jinping. Elle n'évoque pas le sujet de Taïwan dans son compte-rendu des entretiens. Le président chinois aurait pourtant dit à son homologue américain que la Chine et les États-Unis pourraient entrer en conflit si Washington gérait mal la question de Taïwan. Le jury d'un tribunal fédéral civil de Chicago a octroyé hier soir une indemnisation de plus de 49 millions de dollars que devra verser Boeing aux proches d'une Américaine de 24 ans. Elle était morte dans l'accident d'un 737 MAX d'Ethiopian Airlines en 2019, un crash qui avait fait 157 morts. La plupart des familles de victimes ont conclu des accords à l'amiable. Et autre vol, les familles des victimes ne comprennent pas. Elles parlent d'une justice bâclée qui exonère la compagnie. Le parquet de Paris réclame un non-lieu général dans l'affaire du crash d'un avion d'Égyptair au-dessus de la Méditerranée en 2016. 66 personnes y avaient trouvé la mort. Selon le parquet, l'enquête n'a pas permis de caractériser d'autres faute que celle des membres d'équipage, tous décédés. Comme il n'a pas l'argent nécessaire pour payer la caution de plus de 2 millions de francs, il passera 60 jours en prison. L'ex-bras droit du président Volodymyr Zelensky, Andriy Lemark, soupçonné d'être impliqué dans un vaste réseau de détournement de fonds, a été arrêté. Il avait démissionné de son poste de conseiller du président en novembre dernier après des perquisitions chez lui pour une affaire de corruption dans le secteur énergétique. La première ministre lettonne Evika Silina démissionne. Elle était privée du soutien d'un parti pivot de sa coalition après avoir contraint au départ son ministre de la Défense, tenu responsable de l'incapacité de cet État balte à empêcher l'intrusion de drones. Vous êtes peut-être dans votre voiture à patienter pour une virée vers le sud. Eh bien, il y a en ce moment 10 km de bouchons au Gothard, portail nord. 1h40 de patience à avoir, à moins que vous passiez par le San Bernardino, où le bouchon n'est que de 4 km. Et si vous n'êtes pas encore parti de chez vous, privilégiez le Simplon ou le Grand Saint-Bernard. La deuxième demi-finale de l'Eurovision de la chanson, c'est ce soir. La Suisse est représentée par Veronica Fusaro. Ce sont le Danemark et l'Australie qui sont favoris, à suivre dès 21h sur RTS2. Hockey sur glace, Ville Peltonen est le nouveau coach du HC Ajoie. Le Finlandais qui a entraîné Genève Servette ces derniers mois a signé un contrat pour 2 saisons. Plus de 13,5 millions de francs. Oui, c'est le prix qu'un acheteur a dépensé hier soir à Genève pour s'offrir l'Ocean Dream. C'est un diamant bleu-vert d'une rareté exceptionnelle vendu aux enchères chez Christie's. Ça fait de ce diamant bleu-vert le plus cher jamais vendu aux enchères. L'acheteur ne souhaite pas divulguer son nom. Pour aujourd'hui, pour demain, temps souvent nuageux et frais, accompagné d'averses intermittentes, voire averses fréquentes, localement orageuses. 12 degrés au maximum.
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3: Dans le Vuilly-Vaudois, la route qui relie Saint-Aubin à Salavaux est toujours fermée dans les deux sens à la suite d'un accident. Veuillez observer les indications des patrouilles de police sur place. En France voisine, l'attente au péage français du tunnel du Mont-Blanc reste estimée à 2h15. Et puis vous l'avez entendu, sur l'A2 Lucerne-Chiasso, on compte toujours 10 km de colonne entre Erstfeld et le portail nord du tunnel du Gothard, soit plus d'1h30 de patience en direction du Tessin. Pour gagner le sud des Alpes depuis la Suisse romande, les parcours alternatifs du Simplon ou du tunnel du Grand Saint-Bernard sont vivement recommandés.

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1: Nous sommes toujours à Fribourg avec Romain Collot qui dort peu ces temps puisque demain les fans de hockey du monde entier auront les yeux rivés sur sa ville. Le conseiller d'État en charge du sport, de la sécurité et de la justice nous dit tout des mondiaux de hockey alors que nos décodeurs, notre décodeuse eux, et il se prend la tête dans les mains parce qu'il vient de se rappeler de la pression du truc, eux et elles sont déjà sur le site de la Fédération Internationale de Hockey à l'adresse iihf.com pour trouver les quelques billets restants, n'est-ce pas Pascal Vincent, Frédéric Gérard, Jérémy Croza et Nathalie Devantet qui signent ici le portrait donc de Romain Collot et je sens qu'il y a peut-être un peu de vengeance dans l'air. C'est possible ? Non ?
2: Pas du tout.
1: Ok, très bien.
2: Je suis passée à autre chose. Je suis ravie de vous rencontrer, Romain Collot. Il faut dire que nous, dans le canton de Vaud, on n'a pas d'aussi joli conseiller d'État. Hein.
1: Mais what ?
2: Mais vu tout ce que vous avez dit cette semaine sur nous, il ne faut pas venir vous y présenter parce que vous ne serez en tout cas pas élu. J'ai cru en fait qu'on recevait votre homonyme, le lutteur, qui est à peine plus costaud que vous. Alors vous luttez aussi, mais pas dans la sueur, dans l'arène politique. Vous étiez destiné à la politique, fils d'avocat, apprentissage bancaire, études supérieures en économie, banquier privé, directeur de PME, le CV parfait du parfait PLR. Et vous voilà arrivé conseiller d'État, tout jeune en plus, hein, comme notre conseillère d'État, Valérie Dietli. Et c'est pas à l'expert en finance que vous êtes qu'on va apprendre ce qui est bon pour assurer une bonne retraite, comme pour notre conseillère d'État Valérie Dietli. Dans votre questionnaire à la rubrique culture du j'aime, j'aime pas, vous avez dit que vous n'aimiez pas les prestations trop longues. Ça m'arrange pas. Mais du coup, est-ce que ça veut dire que vous n'allez pas vous représenter à la fin de cette législature ? Ce serait dommage, hein ? Comme pour notre conseillère d'État, Valérie. Bref, je vous aime bien parce que vous avez présidé le comité d'organisation du Giron des jeunesses sarinoises à Grelais. Vive les Girons ! Alors bon, les Girons fribourgeois, c'est pas des vrais Girons. Mais c'est quand même bien, c'est quand même bien. Vous aimez les copeaux et comme moi, vous aimez le hockey. Tellement que vous êtes dans l'organisation des mondiaux. Comme quoi, conseiller d'État fribourgeois, c'est pas vraiment un job à plein temps. Comme pour notre conseillère d'État, Valérie Dietli. Vous êtes à la tête de l'association Fribourg 2026 Events and Legacy. Bien trouvé ce nom. Ouais, ça sonne vraiment bien fribourgeois. Votre mission, c'est soutenir le comité d'organisation et faire rayonner Fribourg. Je traduis, ça nous coûte une blinde d'accueillir ce championnat du monde. Faudrait quand même qu'on puisse avoir 2-3 retombées financières. Hein. Déjà que les matchs de l'équipe de Suisse se jouent à Zurich, comme par hasard. Hein. Mais vous avez lancé plein de projets avec ce comité, comme par exemple la médaille en chocolat. J'espère que c'est pas un mauvais présage pour notre équipe nationale. Et aussi une BD qui retrace l'histoire du hockey fribourgeois. C'est quand même bête, hein. Elle est sortie avant la victoire de Cotteran. Mauvais timing. À ça. Vous allez pas en vendre une. Et vous avez aussi sorti une bière, ça, vous l'avez dit, la Frost 26. J'ai lu le communiqué qui parle de cette bière, je dois être la seule. Eh ben, c'est un nom qui fonctionne aussi bien en anglais, allemand et français. Non. Hein. Frost, ça veut rien dire en français, si jamais. Et elle a gagné contre la bière à la Cuchot, les poires à Botzi. Mais pourquoi ? Mais une bière à la Cuchot, les poires à Botzi, mais ça, c'était fribourgeois ! Et là, vous avez choisi cette bière car, je cite, elle est accessible. Traduction, elle est plate. Et la robe de cette bière est décrite ainsi, robe jaune pâle et trouble. Et là, j'ai compris. J'ai compris pourquoi vous avez choisi cette bière. Jaune et trouble. Exactement comme les urines des supporters le lendemain de la victoire de Gotteran. Donc finalement, il y a une logique. Alors vive le hockey et bienvenue au Décodeur.
3: Merci.
1: Nathalie Devantet, j'aimerais quand même vous dire qu'on a le président des Girons qui auront lieu dans mon village à Lovens, donc les Girons Enance 2028, juste en face de vous. Jérôme Mazin, on peut l'accueillir. Et puis tous les gens qui donnent du temps pour les Girons dans le canton de Fribourg.
2: Et en plus...
1: Vous allez vous excuser.
2: Non, j'adore les Girons. En plus, je vais venir jouer un Dijon, pas chez vous, vous ne m'avez pas engagé. Mais, un autre Giron. Exactement. Non, mais non, j'adore les Girons fribourgeois. Puis surtout, le public fribourgeois est toujours super.
1: Oui, et puis c'est une vraie particularité de chez nous. Romain Collot, vous avez donné du temps aussi pour ces Girons. Alors là, il y a peut-être dans votre CV, c'est quand même un plus d'avoir participé à des Girons pour organiser après les mondiaux de hockey. Non, mais mine de rien, c'est une sacrée organisation de participer à des Girons.
4: Ouais, c'est honnêtement, c'est un de mes meilleurs souvenirs. Et puis on apprend tellement en fait quand on est catapulté assez jeune comme président d'une organisation pareille. C'est 3 ans de boulot où on monte de toutes pièces en fait une infrastructure gigantesque où on a entre 20 et 30 000 spectateurs qui viennent, mais c'est pas éparpillé, donc c'est vraiment sur un site et on doit gérer tellement de choses que je trouve que c'est dommage qu'on valorise pas assez ce genre d'expérience pour ces jeunes parce qu'on se rend pas compte du boulot qui a battu là derrière. Et franchement, c'est incroyable.
1: Notez bien, Onnance 2028, commune Lavria. Je suis à côté du, pas loin du terrain où il y aura les Girons, vous passez me dire coucou, moi je serai certainement là-bas.
2: 2020 combien ?
1: 28.
2: 28. Alors,
1: on s'organise déjà maintenant.
2: Non mais alors il y a le Giron de Polyépité en 2027 avant.
1: Ah bah
2: alors,
1: voilà, mais on a un programme,
2: puis
1: on fait un petit échange. Avec
5: alors
1: des délégations.
5: Si c'est Giron, vous organisez les soupers spectacles, je suis disponible.
1: Oh là là, la suite. On va refermer notre fil rouge de la semaine. Rappelez-vous, depuis lundi, on cherche quelle nouvelle réglementation funéraire a été mise en place en Chine. 2 décodeurs, 1 décodeuse ont déjà répondu grâce à des sketchs. Il nous en reste un à écouter. C'est le vôtre, Frédéric Gérard.
6: Réjouissez-vous.
1: Oui,
2: j'espère qu'il y aura des jeux de mots.
6: Madame, monsieur, bonjour. Nous avons la grande chance de recevoir aujourd'hui un grand spécialiste de la Chine qui va nous parler de la nouvelle réglementation funéraire chinoise. Monsieur Gépoint, bonjour.
7: Bonjour, bonjour. Et si je puis me permettre d'ajouter quelque chose, j'adore le hockey sur glace.
6: Eh ben, très bien, oui.
7: Ça ne vous gêne pas ?
6: Non, non, non, pas du tout.
7: Ah, c'est hockey pour vous, hockey sur glace.
6: Oui, alors si on peut revenir à la réglementation chinoise.
7: Non, vraiment, je suis fou de hockey, j'en suis toqué. Sur glace.
6: Voilà. Monsieur Gépoint, vous êtes donc un spécialiste de la Chine.
7: Il n'y a pas de quoi se moquer sur glace.
6: Mais je me moque pas, monsieur Gépoint.
7: Non, vraiment, j'adore le hockey à tel point que quand je vais à la gare, je reste hockey sur glace.
6: Mais monsieur Gépoint,
7: c'est tellement beau ce sport, surtout quand Dieu est sous.
6: Quand Dieu est sous ?
7: Oui, quand Gott est rond.
6: Oh non, bon, là. Oh là là. Ça suffit. Oh, ça suffit, monsieur Gépoint. Parlez-nous de cette nouvelle réglementation.
7: On se calme, ça ne vous va pas ce ton de roquet sur glace.
6: Non, d'accord, je me calme. Monsieur Gépoint, vous êtes donc un spécialiste de la Chine.
7: Oui, enfin, je suis surtout un spécialiste des moines trampolines.
6: Des moines trampolines?
7: Oui, j'ai rencontré leur grand maître, le vénérable Lu Ping. Le pauvre. Sa femme est tellement dépensière.
6: Ah bon ?
7: Oui, sa femme shopping est très dépensière. Quant à son fils, toujours devant la télé.
6: Ah oui, mais... C'est...
7: Pauvre zapping.
6: Bah, je compatis. Mais la nouvelle réglementation...
7: Et son autre fils est dyslexique.
6: Ah, c'est pas de chance.
7: Le malheureux pong-ping. Oh.
6: Mais c'est triste. Mais dites-moi, monsieur...
7: J'ai aussi rencontré ses 2 neveux, jogging et footing, qui sont un peu coureurs.
6: Oui, oui. Et avez-vous entendu parler, monsieur Gépoint, de l'interdiction de conserver des urnes funéraires dans des appartements inoccupés ?
7: Alors, pas du tout.
6: Eh bien oui, monsieur Gépoint, c'est une pratique désormais interdite. Les Chinois y avaient recours parce que les funérailles, ça coûte tellement cher.
7: Ça, j'en doute pas, oui.
6: Conserver les cendres d'un proche dans un appartement vide, ça coûte moins cher qu'une place au cimetière. Alors désormais, les Chinois devront mettre leurs urnes dans un cimetière à cause de cette nouvelle réglementation funéraire.
7: Et on peut dire que les Chinois ont mal aux urnes.
6: Oh, c'est la chute ?
7: Non, je préférais une chute avec le hockey sur glace.
6: Bah, si vous voulez. Dites-moi, monsieur Gépoint, vous-même, vous pratiquez le hockey sur glace ?
7: Je suis sujet au hockey, donc dès que je me mets à hockey, je prends mes patins, je vais à la patinoire pour faire du hockey sur glace.
6: Oui, eh bien, bien sûr. Et donc ça, c'est la chute.
7: Oui, hélas.
1: Alors, nous avons tous nos sketchs pour répondre à cette question. Quelle est cette réglementation qui vise donc le monde funéraire en Chine ? Nouvelle réglementation. Pascal Vincent, vous nous dites que désormais, on peut organiser son enterrement de son vivant pour économiser un peu d'argent. Jérémy Croza, pour vous, on ne peut plus jeter les cendres depuis la muraille de Chine. Nathalie Devanta, vous nous dites que les cérémonies groupées sont désormais possibles pour faire des économies. Et Frédéric Gérard, il est interdit de conserver des urnes funéraires dans des appartements vides. On doit les mettre au cimetière. Quelle est cette nouvelle réglementation ?
4: Et là, je dois répondre.
1: Oui.
4: Ouais. Il y a tout qui est crédible, en fait.
1: Ben oui.
4: C'est assez
1: c'est
4: terrible.
1: C'est pas facile. Et vous n'avez plus de joker, donc arrêtez de regarder avec insistance votre public.
4: Oui,
1: en plus, il y a personne qui vous aide.
4: Non, ils sont pas sympas. Hein.
1: Non.
4: Il y a
1: votre papa qui essaye un petit peu, quand même.
4: Dans le doute, je choisis toujours les Fribourgeois.
1: Oui, mais non.
7: Eh ouais.
1: C'est Frédéric Gérard qui avait
7: la
1: bonne réponse.
7: Frédéric Gérard. En plus, j'ai dit que j'aimais le hockey, ça aurait dû vous mettre la puce à l'oreille.
1: La Chine a interdit de conserver des urnes funéraires dans des appartements résidentiels inoccupés. C'est une pratique qui s'était développée à cause du coût très élevé des funérailles. Certaines personnes achetaient ou utilisaient des logements vides pour y entreposer les cendres de leurs proches. Une solution souvent moins chère qu'une place dans un cimetière. Donc désormais, les autorités imposent que les cendres soient uniquement conservées dans des lieux officiels comme les cimetière public. Voilà ce qu'il faut faire maintenant avec ces cendres en Chine. C'est fou que ça coûte moins cher de louer un appartement pour y mettre une urne au milieu.
7: Oui, surtout qu'on s'y met à plusieurs.
1: Voilà pour ce fil rouge de la semaine qu'on referme ici et on passe à une chanson.
2: Ah,

Aha. Oui, c'est l'exercice périlleux de la chanson traduite, Romain Colo. Aujourd'hui, notre dicodeuse et nos dicodeurs reprennent en français un tube de Zouk Machine. À vous de savoir qui chante les bonnes paroles de Maldon. Et pour les accompagner, on retrouve aujourd'hui encore Olivier Magarotto, piano.

0: Ouais, il fallait suivre Nathalie Devantet sur ce coup-là.
1: Nathalie,
0: et puis
1: c'était notre moteur.
0: Oui, et un petit peu les ha de Alexandrie Alexandra. Et alors, on sait désormais qu'Olivier Magarotto maîtrise également le zouk. Oui. Et ça, c'est une très bonne nouvelle pour la suite de cette émission. On l'applaudit encore une fois, s'il vous plaît, Olivier Magarotto. Alors, pour ce titre de Zouk Machine, Maldon, vous aviez dans l'ordre des couplets chantés par Jérémy Croza, mais regardez pas comme ça, je vais pas vous aider. Hein. Romain Collot, Frédéric Gérard, Nathalie Devantet et Pascal Vincent, qui avaient les bonnes paroles d'après vous?
2: J'hésite en deux, mais je vais faire comme les Decoders, je vais suivre Nathalie.
3: Aïe, aïe, aïe, aïe, aïe, aïe.
0: C'était Frédéric Gérard qui avait les bonnes paroles.
4: Mais merci.
0: Ouais. Non, on ne peut pas revenir en arrière. On ne peut pas couper au direct. C'est ce qu'on dit dans cette émission. Romain Collot. Pour le public, eh bien, c'était beaucoup plus clair. C'est une grande partie de notre public qui a voté pour Frédéric Gérard, qui est en tête du public et va remporter son poids en glace, probablement, à la fin de la semaine. Glace raclée sur la BCF Arena ou une tasse des Decoders. Personne.
4: Ah, personne.
0: Personne. Bien joué. Qui s'appelle personne. Bravo, monsieur.
3: C'est un Suédois, je pense.
0: Il nous reste un jeu. Deux même, puisque j'ai un petit bonus qu'on va faire rapidement, un bonus sur le hockey.
3: Ah,
0: vous
3: chouette.
0: Répondez tous à cette question. Il en faut deux ou trois par joueur lors de chaque match de quoi?
4: Une crosse?
0: Non, c'est non, pas des cannes.
5: Une visière.
0: Eh non.
6: Des paires de patins là qu'ils échangent dessous les...
0: Bravo les Jérémy Croza, les lames. Ah eh oui. Ouais, parce que moi, idiote, je pensais qu'on allait encore les aiguiser le soir d'avant, les patins à glace. Mais non, pendant la finale de Gautheron face à Davos, j'ai vu le pit stop d'un joueur de Gautheron, donc il se met à genoux sur un banc, il tend ses pattes en arrière, et puis le directeur technique, enfin du matériel, vient lui changer la lame. Mais ils expliquaient les commentateurs sportifs que parfois c'est mal fixé, puis il y a des petits accidents quand même.
6: C'est comme la Formule 1.
0: Si la lame se décroche sur la glace. Oui, c'est comme à la Formule 1. Oui. C'est un pit stop, faut que ça aille le plus vite possible. Clac, clac, clac, on change les lames, et puis.
5: On met où l'essence alors?
0: Pardon?
5: Si c'est comme la Formule 1.
0: Merci. Pascal Vincent, on passe au dernier jeu. Et on termine avec un aéroport, Romain Collot. En 1976, le petit village d'Arès en France, dans le département de la Gironde, s'est doté d'un aéroport, le tout premier de ce type en Europe. Quelle est la particularité de cet aéroport, Nathalie Devantet?
4: Alors, Arès, c'est dans le département.

0: hein.
1: Non, ouais, je suis venue en
2: fait.
1: Train.
2: C'est déjà fait.
1: Si jamais je suis avec Jérémy Croza.
3: Ah non, je dois rentrer avec.
2: Parce qu'il y a Vincent.
4: C'est pas l'autre.
5: C'est bête.
4: Arès est un petit village qui bouge, qui innove en Gironde et qui le fait savoir sans le moindre complexe au monde entier et depuis longtemps. En 76, ils se sont dotés d'un aéroport. Alors oui, on aurait pu dire un aéroport tout près du bassin d'Arcachon. Bonjour la pollution. Eh bien, pas du tout, puisque l'aéroport d'Arès a été le tout premier aéroport où de grosses prises électriques sont disponibles sur l'aire de trafic pour que d'éventuels avions électriques qui finiront bien un jour par être inventés et commercialisés puissent venir se recharger, faisant de cet aéroport un aéroport pionnier. Et comme le dit le slogan de leur génial chargé de communication, à Arès, on n'arrête pas le progrès.
5: Oh, oh, oh, bah dis donc.
2: On passait trop de temps à côté de Frédéric Gérard. Ouais, ouais.
5: Frédéric Gérard sort de ce corps.
2: Oui, oui.
4: Ah, c'est à vous. C'est d'ailleurs lui le chargé de communication.
2: Frédéric Gérard, c'est à vous.
5: Oui, c'est très poétique en fait. À Arès, ça a été créé un aéroport extrêmement, bah, tiens, je le disais, poétique et inclusif. Oui. Spécialement pour ceux qui ont de la peine à prononcer certains mots. Comme par exemple infarctus. Hein, pour infarctus, ils diront infractus. Voilà. Ou pour meurs, ils diront mœurs. Pour rébellion, ils diront rébellion, etc. Il y a plein de choses comme ça qui sont dites mal prononcées. À Arès a donc été créé un aéroport symbolique, si l'on peut dire, puisqu'il ne comprend pas de piste d'atterrissage ni de bâtiment. Il y a juste un panneau où il est écrit aéroport.
2: C'est joli.
5: C'est joli.
1: Oui, c'est joli.
2: Merci Frédéric Gérard.
5: Mais je vous en prie. Mais
2: on termine avec vous, Jérémy Croza.
3: Alors, c'est un aéroport sans avion, un peu comme la salle des trophées du LHC, sans trophée. Oui, pas de piste d'atterrissage, juste un gros d'accueil avec des écrans sur lesquels il n'y a pas d'horaire, vu qu'il n'y a pas de vol. Plein de petits magasins qui vendent des sandwichs à 15 euros et des bouteilles d'eau à 8 euros. Tout est presque comme dans un vrai aéroport. Il y a des contrôles de sécurité, des salles d'attente, des fast-food, des valises, des gens pressés, des enfants qui pleurent, du bruit, des queues interminables, mais pas de duty-free, puisqu'ils n'ont pas eu la licence, vu qu'il n'y a pas de vol. À quoi ça sert, me direz-vous? Eh ben, à rien. L'aéroport a été construit, les autorisations pour les pistes d'atterrissage n'ont jamais été accordées. Hein. L'administratif qui traîne, des dettes, des gens en colère. Bienvenue chez nos chers voisins.
2: Alors, quelle est la particularité de cet aéroport à Arès, en France, en 1976? Donc, Nathalie Devantet, vous nous parlez d'un ovniport pour les extraterrestres, Pascal Vincent d'un aéroport pour les futurs avions électriques, Frédéric Gérard d'un aéroport qui s'appelle l'aéroport pour les personnes qui ont de la peine à prononcer quelques mots, et puis Jérémy Croza d'un aéroport sans avion.
3: Exactement.
2: Qui dit vrai à propos de cet aéroport? Oui, là, ça se corse un peu sur la fin de la semaine.
6: Là, ça vient dur, là. Waf, allez, on va prendre... les Français sont assez capables de donner les autorisations pour un aéroport sans piste.
2: C'est encore mais pire non. Que ça.
6: C'est encore pire.
2: Il s'agit d'un ovniport. Officiellement reconnu par la municipalité, il s'agit, tenez-vous bien, d'une dalle en béton et d'un panneau qui indique ici aire d'atterrissage pour objet volant non identifié. Mmh. Écoutez, sur un malentendu. Sur un malentendu, pourquoi pas, mais ça a été financé, créé et validé par la municipalité.
5: C'est
2: en fait, il y en a partout dans le monde des ovniports. Ouais, il y en a partout dans le monde, des très officiels. Parce que, écoutez, au cas où...
4: Mais pourquoi pas.
2: Mieux vous qu'ils nous foutent pas en l'air un terrain de foot, par exemple.
4: Et qu'ils viennent dans votre jardin, ça serait...
2: Ben
4: ça
2: oui, mais en tout cas, ça va être un lieu instagrammable. J'irai bien faire une petite photo devant ce panneau. On va voir du côté du public ce qui se passe. La groupie du pianiste.
1: Ah.
2: Ce serait pas par hasard l'amoureuse d'Olivier Magarotto qui est en tête du public. On verra si vous tenez bon jusqu'à la fin de la semaine. Il nous reste encore une journée pour notre public, pour voter ici et remporter un prix exceptionnel, comme chaque semaine dans les Digodeurs. Peut-être une tasse, peut-être votre poids en glace de la BCF Arena. On verra ça demain. Là, il ne vous reste que quelques heures pour défroisser vos plus beaux maillots de hockey et soutenir l'une des équipes nationales qui s'affrontera donc à Fribourg dès demain. Les championnats du monde s'y déroulent jusqu'au 31 mai. Si vous êtes fan du Canada, de la Suède, la Tchéquie, le Danemark, la Slovaquie, la Norvège, la Slovénie ou encore l'Italie, c'est ici que ça se passe. Le reste se déroule à Zurich. Coup d'envoi demain dès 11h au Welcome Spot de la place Piton qui vous accueille tous les jours avec des animations, des bars, des événements. On en reparle demain.

0: Avec Romain Collot, conseiller d'État en charge du sport, de la sécurité, de la justice, et les décodeurs, la décodeuse de la semaine, Nathalie Devantet, Jérémy Croza, Pascal Vincent et Frédéric Gérard.
1: Mais oui.
0: Restez à l'écoute de nos programmes ou bien allez faire quelque chose qui vous plaît. Belle suite de journée. À demain. Au revoir.
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0: Le journal de la mi-journée vous est présenté par Marielle Savoie. Bonjour.
3: Bonjour, une haie d'honneur, des soldats au pas et deux dirigeants souriants. L'image d'une première journée de rencontre entre Donald Trump et Xi Jinping. Nous nous rendrons à Pékin pour comprendre les enjeux de cette visite présidentielle américaine, la première depuis 2017. De ce côté de la planète, vous vous trouvez peut-être sur la route à l'heure qu'il est et vous roulez peut-être au pas. Comme chaque année, le week-end de l'Ascension est synonyme de départ massif. Point de situation sur les routes et sur le rail en Suisse dans un instant. Fifres et tambours résonnent dans les rues de Bienne. La ville bernoise accueille ce week-end la fête fédérale de musique, de retour après 10 ans d'attente. Nous serons sur place et Jean-Marc Richard, membre du comité d'organisation de ce grand raout, sera notre invité. Dans ce journal, on se rendra aussi en Ukraine où la Russie intensifie ses attaques après la trêve, au Vatican qui pourrait bien couper définitivement les ponts avec la communauté traditionnaliste des Cônes en Valais, et sur les pelouses pour faire un point sur l'avant-dernière journée de Super League de football. Sion-Lugano, c'est cet après-midi. Elle a perdu ses grands-parents dans le crash du vol Swissair à Halifax en 1998. Talel Aronovitch raconte le silence de sa famille après ce drame dans une nouvelle bande dessinée, Vol 111 sous les vagues, son interview dans une vingtaine de minutes. De la pluie, du vent et du froid, voilà ce que la météo nous réserve aujourd'hui et demain. Bienvenue dans ce 12-30. Jour 1 du sommet entre Xi Jinping et Donald Trump. Les dirigeants chinois et américains se rencontrent à Pékin pour une visite censée aplanir les divergences entre les deux puissances. Jordan Davis, vous y êtes justement à Pékin. Banquet d'État, visite du Temple du Ciel. La rencontre a démarré en grande cérémonie.
4: Une haie d'honneur d'enfants sautillant de joie, des soldats marchant au pas et un Donald Trump tout sourire sur un tapis rouge. Le président américain accueilli par Xi Jinping face à la place Tiananmen avant leur rencontre dans le grand hall du peuple. Le dirigeant chinois disait que le monde était à un tournant et que les deux puissances que sont les États-Unis et la Chine doivent apprendre à gérer leur compétition.
5: Nous devrions être partenaires et non adversaires. Nous devrions travailler ensemble pour parvenir à la prospérité, créer un modèle de coexistence pour les grandes puissances de cette nouvelle ère.
4: Une main tendue, mais aussi une mise en garde. Selon le compte-rendu chinois, Xi Jinping pointait Taïwan comme principale pierre d'achoppement dans la relation sino-américaine. Cette île démocratique revendiquée par la République populaire de Chine est soutenue militairement par Washington. Or, Pékin veut stopper ses ventes d'armes. Et selon le leader chinois, si le dossier n'est pas bien géré, les pays pourraient rentrer en conflit.
3: Donald Trump, de son côté, a promis un avenir fabuleux aux relations entre la Chine et les États-Unis. Quelles sont les priorités américaines pour ce sommet ?
4: Dans cette délégation américaine avec Donald Trump, il y a le secrétaire d'État et le secrétaire de la Défense qui espèrent que Pékin va mettre de la pression sur Téhéran pour aider les États-Unis dans leur bras de fer avec l'Iran et pour débloquer le détroit d'Hormuz. Donald Trump a aussi des attentes économiques, un rééquilibrage des relations commerciales avec la Chine. Avant de décoller, Donald Trump parlait justement d'ouvrir le marché chinois, sous-entendu aux biens et aux services américains. Pourtant, ce week-end, cette même Maison Blanche était assez lucide en disant que sur ce plan, il ne faut pas s'attendre à un grand bargain, un grand accord à l'issue de ce sommet.
3: Jordan Davis, notre correspondant en Chine. Et on va revenir en Suisse. Vous qui nous écoutez, vous êtes peut-être sur la route pour profiter de votre week-end prolongé de l'Ascension. Et forcément, vous n'êtes pas seul. La circulation est dense depuis ce matin. Certains axes sont même saturés. Bonjour Émilien Verdon.
6: Bonjour Marielle, bonjour à tous.
3: Alors, quels sont les secteurs à éviter, Émilien ?
6: Je vous apprends rien. Surcharge de trafic retarde au moins 1h30. Vous avez deviné, le passage du tunnel du Gotthard est très compliqué depuis ce matin. Les bouchons atteignent 10 km au portail nord en direction de l'Italie. Par contre, c'est moins que l'an dernier et surtout comparé à il y a 2 ans, les embouteillages dépassaient alors les 16 km. Pour les voyageurs de Suisse romande, la circulation est aussi ralentie devant le tunnel du Grand Saint-Bernard avec plusieurs dizaines de minutes d'attente. Enfin, celles et ceux qui ont opté pour le ferroutage au Simplon, info importante, en raison de travaux dans le tunnel, il y a moins de trains navettes que d'habitude.
3: Ça c'est pour les automobilistes, qu'en est-il sur le rail ?
6: Pour favoriser limiter les déplacements en train. Les CFF ont renforcé leur offre pour les week-ends prolongés de l'Ascension et de la Pentecôte, avec une capacité augmentée de 25%, principalement en direction du Tessin. Ça veut dire 130 000 places assises supplémentaires, mais ça ne veut pas dire non plus qu'il n'y aura aucun problème pour trouver un siège. La compagnie ferroviaire avertit que certaines lignes affichent une capacité d'accueil limitée, malgré la météo plutôt capricieuse attendue ces prochains jours. Vous êtes donc nombreuses et nombreux à avoir décidé de faire une petite escapade loin de la maison.
3: Et on espère que vous y arriverez le plus rapidement possible. Émilien Verdon, merci. Les réactions aux annonces du gouvernement Genevois sur le G7 ne se sont pas fait attendre, en particulier du côté des cafetiers, hôteliers et restaurateurs. Pour rappel, le Conseil d'État a présenté hier plusieurs mesures concernant les contrôles aux frontières, la fermeture de certaines douanes, les transports ou encore le télétravail. Mais les milieux économiques jugent ce dispositif de sécurité insuffisant, Charlotte Frossard.
1: Oui, ils estiment n'avoir toujours pas eu de réponse satisfaisante à leur demande de soutien de la part de l'État. La Société des cafetiers, restaurateurs et hôteliers demande en effet des indemnisation en cas de déprédation due à une manifestation anti-G7. Alors le gouvernement a assuré hier qu'il étudie un mécanisme de dédommagement, mais il a aussi été très clair en disant que l'État ne se substituerait pas aux assurances, qu'il ne rembourserait pas les palissades en bois et qu'il ne compenserait pas les chiffres d'affaires des entreprises. Une annonce jugée inacceptable par la fêtière. Elle rappelle que les dégâts dus à des émeutes ne sont généralement pas pris en charge par les assurances privées.
3: Et Charlotte, comment réagissent les milieux économiques à l'encouragement au télétravail?
1: Alors c'est un autre point qui fâche. Le Conseil d'État recommande en effet le télétravail dans tous les secteurs, tout en précisant que le dispositif de sécurité ne devrait empêcher aucune entreprise de fonctionner. Un point contesté par les fêtières économiques. Elles anticipent une baisse d'activité, mais aussi des difficultés d'accès et de mobilité des travailleurs frontaliers. Pour y remédier, la Société des hôteliers de Genève a d'ailleurs pris l'initiative de proposer aux entreprises des chambres d'hôtel à prix réduit durant le G7. Elles pourront donc bientôt réserver des chambres pour leurs employés via une plateforme créée par Genève Tourisme. Selon le président de la fêtière Xavier Rey de l'Astérie, plus de 30% des hôtels genevois ont déjà répondu présent.
3: Charlotte Frossard, merci. Fifre, tambour, trompette, toute la ville de Bienne vit au rythme des fanfares ces 4 prochains jours. Le rendez-vous était attendu depuis 10 ans. La fête fédérale de musique a commencé aujourd'hui. Plus de 500 sociétés de musique, 25 000 musiciens, 100 000 spectateurs attendus. Romain Bardet, vous êtes sur place depuis ce matin. Quelle est l'ambiance ?
7: Eh bien, les gens sont de plus en plus nombreux à rejoindre le centre-ville de Bienne. Là, je suis sur la grande place, juste devant le palais des congrès, rempli de monde désormais. Il y a des stands de nourriture, une grande tente est installée, il y a une fanfare qui joue. Ambiance festive donc, hein, dans des rues qui ont été fermées à la circulation pour l'occasion. On croise les musiciens en costume, instruments à la main, qui se baladent. Cette fête, c'est la plus grande fête d'instruments avant au monde, hein, selon les organisateurs. Et puis, c'est vraiment une fête qui se veut populaire. Alors l'invité qu'on n'espérait pas, évidemment, c'est la pluie, hein, qui tombe ici par intermittence, mais une grande partie de la manifestation se déroule en réalité à l'abri.
3: Oui Romain, car cette fête c'est aussi un grand concours.
7: Oui, un concours qui se tient dans 13 salles de la ville. Le public peut entrer gratuitement. Les sociétés de musique sont réparties dans différentes catégories en fonction de leur niveau. J'étais ce matin avec une fanfare qui vient d'Orcières en Valais. Ils sont partis en quart au milieu de la nuit pour venir ici à Bienne. Les visages étaient concentrés avant leur prestation devant un jury. D'abord une pièce imposée, puis un morceau libre. Et puis les groupes peuvent participer au parcours de marche, des parades. Elles viennent de débuter ici dans les rues de Bienne.
3: Merci Romain. Romain Bardet en direct de Bienne. Et bonjour Jean-Marc Richard.
8: Mais bonjour.
3: Faut-il encore vous présenter? Animateur du kiosque à musique le dimanche sur RTS Première. Vous êtes aussi membre du comité d'organisation de cette fête fédérale de musique, producteur éditorial pour les émissions de la SSR. Alors, ça vous fait quoi de voir cet événement de retour après 10 ans?
8: Bon, on l'attendait depuis Montreux, on l'espérait, puis c'est des années de boulot pour arriver à réunir autant de monde, comme l'a très bien dit Romain Bardet. C'était aussi des années de boulot pour nous à la SSR de se dire qu'est-ce qu'on va faire de plus que ce qu'on a déjà fait. Et on a décidé de streamer en live, c'est-à-dire en direct, tous les concours de marche. Et c'est parti pile à 12h30, je peux vous dire, si vous allez sur le site de rtr.ch/EFM26, eh bien, vous pouvez suivre tous les concours de marche. Et ça, c'est un record au Guinness Book. Donc, c'est pas seulement le plus grand festival d'instruments avant du monde, mais la SSR bat un record au Guinness Book. Bon, à part ça, c'est surtout l'occasion de montrer la vigueur, l'énergie des instruments avant. Parfois, c'est, comment dire, une mauvaise image qu'on peut avoir de ce monde de la musique populaire. Et quand quand on vient et quand on voit, quand on écoute, on se rend compte que c'est pas cette image-là. Et donc, nous, notre boulot à la SSR, c'est d'être le plus fidèle à ce qui se fait, à ce qui se présente. Et ça, ben, c'est quelque chose que nous faisons. Alors, non seulement, effectivement, pour les concours de marche, mais dans un 14e lieu, puisque nous sommes, nous, à la coupole, donc au centre autonome, et nous avons investi la coupole pour des enregistrements aujourd'hui et demain, et pour des émissions samedi matin, le kiosque à musique national, et ça, c'est un événement aussi, diffusé sur toutes les radios de service public, et un grand concert samedi à 16h. Donc, vous voyez qu'on a, voilà, des gros projets en perspective, et la pluie ne va pas nous déprimer, je vous le promets.
3: Alors justement, Jean-Marc, vous disiez, vous êtes à la coupole, c'est un lieu emblématique d'une culture plutôt alternative. Est-ce que cette identité biennoise, elle ressort quand même un peu d'une manière ou d'une autre dans cette édition de la Fête fédérale de musique ?
8: En tout cas, chez nous, oui, puisqu'on a invité les écoles de musique biennoises, on a invité des artistes biennois. Il y aura aussi des projets qui se font avec Siro, qui est un artiste biennois également pour la télévision, l'émission que vous verrez samedi prochain, donc pas ce samedi, mais le suivant. Non, nous, on a intégré tout ça, et je pense que ça a été un des grands défis pour les organisateurs, parce qu'à l'origine, ils devaient organiser ça à Interlaken. Et puis Interlaken s'est désisté. En une année, il a fallu qu'on mette en place cette fête à Bienne. C'est un autre univers, hein, Bienne, que Interlaken, on est bien d'accord, et je trouve que la population est très bien associée. Je regardais les premières images du concours de marche et il y a foule pour regarder les fanfares défiler. Je vous promets qu'à mon avis, 80 ou 80% des gens qui sont là ne connaissent rien aux instruments avant. Donc c'est gagné.
3: Alors on parle d'une fête avec des concerts gratuits un peu partout dans la ville, mais cette fête fédérale, c'est aussi un concours. Qu'est-ce que ça signifie pour une fanfare d'être distinguée dans un tel événement ?
8: Ben, c'est le travail, le fruit de une année, peut-être même deux ans, de travail avec un chef, avec une équipe, avec un comité. Donc, il y a cette volonté de se montrer, de partager, et puis d'être noté pour savoir comment on a évolué. C'est, en général, les fanfares, quand elles se présentent au concours, elles ont vraiment fait un gros boulot. Et je pense que si vous habitez dans des villages ou des petites villes, vous avez certainement vu les fanfares s'entraîner sur la seule ligne droite du village ou de la ville, parce qu'ils font une ligne droite pour les concours de marche, mais aussi s'entraîner dans leur salle de répétition. C'est le fruit d'un très gros boulot, mais il y a un côté aussi associatif, festif. Vous savez, on dit toujours que la société civile en Suisse, elle est exceptionnelle, et dans les musiques populaires, en particulier les instruments avant, eh bien, c'est le cas.
3: Eh bien, Jean-Marc Richard, membre du comité d'organisation de la Fête fédérale de musique, producteur éditorial pour les émissions de la SSR, merci beaucoup d'avoir été quelques instants avec nous dans ce 12-30 pour nous parler un peu de cet événement qui fait vibrer Bienne jusqu'à dimanche. Bon après-midi.
8: À vous aussi, merci.
3: Et c'est une première dans le canton de Neuchâtel. Le Conseil d'État a annoncé hier offrir un soutien financier pour l'arrachage de vignes. Ça pourrait permettre de retirer jusqu'à 5% du vignoble, en particulier les parcelles situées en zone agricole ou à bâtir. La viticulture suisse traverse une période de crise liée à la baisse de la consommation et à la pression des vins étrangers. Alors, cette subvention du canton est nécessaire selon Yann Hugli, président de l'interprofession de la vigne et du vin de Neuchâtel.
9: Force est de constater qu'on a encore quand même sur le canton des vignes un petit peu éparses, un petit peu peut-être pas idéalement placées, puis compliquées à exploiter. Du fait que le marché se tend un petit peu, les vignerons se consacrent plutôt leur énergie sur les parcelles où c'est qu'ils savent qu'il y a, entre guillemets, un marché derrière. Et puis, ben, ils essaient plutôt de réduire la voilure en termes de surface, parce que le coût à l'hectare du travail pour le vigneron, ben, il est important à être fait et il doit se décider assez vite. On profite, en tous les cas, de ce qui a été annoncé au niveau national pour l'arrachage, ben de suivre le mouvement, mais en allant un peu plus loin, en allant jusqu'aux petites ou aux micro-parcelles, 500 mètres, 600 mètres ici ou là, qui effectivement trouvent plus preneur maintenant, mais qui permettent au moins à l'exploitant actuel de pouvoir arracher et puis d'assainir un petit peu la situation.
3: Et à noter qu'une aide financière de 300 000 francs est également prévue par le canton pour la promotion des vins neuchâtelois. En France, les autorités sanitaires se veulent rassurantes dans le dossier de l'antivirus. Les 26 cas contacts français identifiés autour du navire MV Ondus ou lors du rapatriement aérien ont tous été testés négatifs, annonce du ministère français de la Santé. Personne ne présente de symptômes à ce stade. Ces cas contacts restent toutefois placés en isolement renforcé par précaution, alors que la surveillance sanitaire se poursuit. La Russie relance des attaques particulièrement puissantes sur l'Ukraine pour le deuxième jour consécutif cette semaine et avec plus de 650 drones et 56 missiles cette nuit selon les décomptes de Kiev. La capitale a été particulièrement touchée. Une trentaine de blessés et 5 morts selon le bilan encore provisoire du service d'urgence de la capitale dont les équipes sont toujours à pied d'œuvre. Maureen Mercier, notre correspondante sur place, nous relate cette nuit d'angoisse.
10: Il est à peine 1h du matin lorsque les premières explosions réveillent les habitants. Toute la nuit, ce bourdonnement des drones russes. Les frappes s'enchaînent, l'attaque va durer jusqu'à 8h45. Ce matin, les secouristes tentent de dégager les décombres à la recherche des survivants, notamment après la frappe sur un immeuble résidentiel de 9 étages. Au total, selon Kiev, 20 sites ont été touchés dans la capitale, parmi lesquels, on l'a dit, des sites civils. Après une trêve de 3 jours décrétée à l'occasion des commémorations de la fin de la Seconde Guerre mondiale, trêve que Ukraine et Russie s'accusent mutuellement d'avoir violée, la Russie relance ses attaques quotidiennes sur les villes ukrainiennes avec une intensité particulière. 1450 drones, sans compter des dizaines de missiles, projetés ainsi sur 2 nuits consécutives sur le pays.
3: Notre correspondante en Ukraine, Maureen Mercier. L'Ukraine, où l'ancien bras droit du président Volodymyr Zelensky, Andriy Yermak, a été placé en détention provisoire, décision de la haute cour anticorruption du pays. Il est soupçonné d'être impliqué dans un vaste réseau de détournement de fonds. Il était le conseiller de Volodymyr Zelensky jusqu'à la fin de l'année dernière. Andriy Yermak avait démissionné en novembre, peu après une perquisition à son domicile, dans le cadre d'une affaire de corruption dans le secteur énergétique. Direction le Vatican à présent, avec ce dernier avertissement adressé hier à la communauté traditionnaliste Saint Pie X à Écône en Valais. Si elle consacre de nouveaux évêques, comme elle a prévu de le faire le 1er juillet prochain, elle sera automatiquement excommuniée. Vincent Stöcklin, on vous retrouve à Rome. Comment en est-on arrivé à ce point de rupture entre le Saint-Siège et Écône ?
11: Par un long bras de fer, Marielle, le communiqué publié hier vient clore une séquence ouverte en février dernier. Le cardinal Fernandez, qui est aussi le gardien de l'orthodoxie catholique, avait reçu le supérieur de la fraternité Saint-Pie X, la communauté traditionnaliste des Cônes créée en 1970 par Monseigneur Lefebvre. Il avait proposé un dialogue, mais avec une condition, suspendre les ordinations. La fraternité a refusé, le Vatican durcit le ton, le communiqué d'hier fait donc office d'avertissement final.
3: Et cette très probable excommunication est en fait un des premiers grands dossiers pour Léon XIV.
11: Oui, et il révèle sa ligne. Dès son premier discours aux cardinaux en tant que nouveau pape, Léon XIV a posé les réformes initiées par le Concile Vatican II comme non négociables. Ces réformes justement que les traditionnalistes des Cônes refusent depuis 56 ans. Les prédécesseurs de Léon XIV avaient cherché à accommoder, Benoît XVI avait levé les excommunications de 1988, François avait fait aussi certaines concessions. Chaque fois, Rome bougeait, la fraternité non. Le nouveau pape semble avoir décidé d'en finir avec les accommodements progressifs.
3: Et concrètement, qu'est-ce que ça impliquerait ?
11: Eh bien, une rupture massive. Plus de 500 000 fidèles, 1 700 000 prêtres, 60 pays basculeraient complètement hors de la communion avec Rome. Et le schisme catholique se jouerait sur sol suisse. La direction générale de la fraternité est à Menzingen, dans le canton de Zoug. La Suisse abriterait le centre de gravité d'une église parallèle de plus d'un demi-million de catholiques.
3: Vincent, je te cligne en direct de Rome. En football, le FC Sion accueille Lugano cet après-midi pour le compte de l'avant-dernière journée de Super League. Les Valaisans sont en course pour décrocher une qualification européenne et peuvent même grimper sur le podium du championnat en cas de succès aujourd'hui, Grégoire Rogier.
12: Le FC Sion traverse en effet un printemps en tout point remarquable. Les Valaisans restent sur une série de 5 victoires de rang, 5 matchs durant lesquels ils n'ont plus encaissé le moindre but. Au moment de recevoir Lugano, ils peuvent même dépasser leur adversaire du jour et intégrer le top 3 de Super League. Alors avant ce dernier rendez-vous de la saison à domicile, l'entraîneur Didier Tolo ne veut surtout rien changer malgré l'enjeu important pour son équipe.
13: Nous on va l'aborder de la même manière qu'on a abordé ce tour final, parce que finalement on a dit que c'était pour nous du bonus, on voulait dans les 6, on l'est. On a très très bien débuté avec ces 3 victoires, donc voilà, on va essayer de continuer. Il ne faut pas se relâcher. Il faut jouer comme on joue, parce que finalement, ce n'est pas des matchs à l'arraché. C'est des matchs construits, nos victoires sont construites, avec du mouvement, avec des schémas, avec des buts, et en étant très solide derrière. Donc il faut faire ce qu'on sait faire, c'est tout.
12: La période est faste pour le FC Sion, certainement la meilleure que Didier Tolo ait connue à la tête du club valaisan.
13: Je crois que c'est mérité par rapport à l'investissement du groupe, avec ce groupe qui vit très bien, qui depuis 3 ans travaille très bien. On n'a eu pas beaucoup de modifications. Je l'ai déjà dit, le club a très bien travaillé, a amené des jeunes avec des forts potentiels qu'on essaie de développer. Je trouve que le travail en amont a été très bien fait et voilà, aujourd'hui on est en train de récolter finalement ce qu'on a semé.
12: pour décrocher une qualification européenne au terme de cette saison. Le FC Sion doit terminer dans les trois premiers du classement ou finir quatrième et espérer une victoire du FC Saint-Gall en finale de la Coupe de Suisse.
3: Merci Grégoire Ogier et Sion Lugano. Cette rencontre est à suivre dès 16h30 dans nos rendez-vous d'information. Et puis en hockey sur glace, Ville Peltonen est le nouveau coach d'Ajoie. Le Finlandais qui a entraîné Genève Servette ces derniers mois a signé un contrat pour 2 saisons, annonce ce matin le club jurassien.
2: Le 12-30, Marielle Savoie.
3: Et on va faire un saut dans le passé maintenant. Pascal Bénard.
14: L'aviation civile suisse a connu la nuit dernière la plus grande catastrophe de son histoire. Un MD-11 de Swissair, qui devait assurer la liaison New York-Genève, s'est abîmé en mer à 3h20 heure suisse au large des côtes orientales du Canada, à quelques dizaines de kilomètres de l'aéroport d'Halifax en Nouvelle-Écosse. Les 215 passagers et les 14 membres d'équipage ont péri dans l'accident aérien. Il n'y a donc pas de survivants.
3: Le crash du SR-111 à Halifax, c'était en 1998. Un dramatique accident qui a marqué la Suisse et de nombreuses familles endeuillées. Parmi elles, la famille de Talel Aronovic, jeune dessinatrice qui a sorti le mois dernier sa toute première bande dessinée. Ça s'appelle Vol 111 sous les vagues aux éditions helvétiques. Talel Aronovic y raconte la mort de ses grands-parents dans ce crash aérien et surtout les traces que la catastrophe a laissées dans sa famille. Elle était l'invitée du 12-30 le 16 avril dernier. Je lui avais d'abord demandé quels souvenirs elle gardait du moment où elle a appris cette terrible nouvelle.
15: Alors moi j'avais 7 ans quand c'est arrivé, donc j'ai vraiment très peu de souvenirs. J'ai des bribes de souvenirs que je raconte dans ma bande dessinée justement, le moment de l'annonce et voilà, je comprenais ce qui se passait mais pas la gravité de la situation et surtout la gravité de ce que vivaient ma mère et mes proches à ce moment-là.
3: Et justement, la particularité de votre histoire familiale, c'est que ce chapitre tragique est rapidement devenu un sujet tabou. Comment ça s'est passé ?
15: Ouais, justement, 25 ans, plus de 25 ans ont passé et je me suis rendu compte qu'on parlait jamais de ce sujet en famille parce que je pense qu'on avait peur de remuer des choses douloureuses. Et justement, je le raconte dans ma bande dessinée, ma mère avait, je pense, pour survivre et pour avancer, besoin de se concentrer sur le quotidien, de s'occuper de ses enfants. Et voilà, petit à petit, le silence s'est installé et plus personne n'osait vraiment aborder le sujet. Et 25 ans plus tard, je me suis rendu compte que j'avais même pas raconté ça à mes amis, en fait, quand ils me demandaient si j'avais encore mes grands-parents et que je racontais qu'ils étaient décédés dans un crash d'avion. La réaction était « Ah bon, mais on n'a jamais parlé ». Et donc, je me suis dit « Ok, là, j'ai besoin d'en savoir un peu plus et je vais poser des questions à ma famille ».
3: Et vous avez donc brisé ce silence familial. C'est précisément ça que raconte votre bande dessinée. Elle vous met en scène lorsqu'un jour vous décidez d'aborder le sujet avec votre mère. Comment est-ce que vous avez eu ce déclic ?
15: Juste, je pense que ça s'est fait progressivement. J'avais ça en moi. J'avais besoin de comprendre aussi qui étaient mes grands-parents, l'histoire familiale. Et un jour, j'ai commencé à faire des recherches et je suis tombée justement sur des archives de la RTS et une interview de mon oncle qui raconte, je crois que c'était pour les 20 ans, que 20 ans avaient passé, que c'était sûrement la dernière fois qu'on en parlait avant que, je crois qu'il dit que ça tombe aux oubliettes. Et je me suis dit, non mais, ok, donc déjà, il faut ne pas oublier. Ah.
3: Alors, oui, justement, cette interview de votre oncle, Talel Aronovic, on va l'écouter, on l'a retrouvée, on va l'écouter.
15: D'accord.
16: C'est comme si c'était hier. On a des souvenirs, c'est comme si c'était hier. Donc, il y a cet élément de temps qui est diffus, en fait. Elle est très proche et très loin. On n'est pas préparé à le recevoir, mais voilà, on apprend à vivre avec. Mais c'est certainement gravé, c'est pas quelque chose qui part dans le temps.
3: C'est donc ce que disait votre oncle, hein, 20 ans après l'accident. Talel Aronovic, vous aussi, vous diriez que ce drame est à la fois très loin et très proche pour vous ?
15: Oui, alors pendant longtemps il était très loin et presque un peu abstrait. Là, tout d'un coup il est très présent parce que ça fait 2 ans que je travaille sur cette bande dessinée, que je pose des questions pas seulement à ma mère mais justement à mon oncle, à ma tante. Là il y a beaucoup d'émotions aussi qui ressurgissent mais j'ai en tout cas l'impression que la parole s'est un peu libérée. Donc c'était aussi l'objectif de ma démarche.
3: Et avant que la parole se libère, cette histoire, elle a quand même fait partie de votre construction, à vous en tant que jeune femme ?
15: Sûrement, c'est un peu les questions que je me pose dans la bande dessinée, c'est pourquoi j'ai envie d'en parler aujourd'hui. Je pense que c'est aussi pour mieux comprendre les dynamiques familiales, les membres de ma famille. Et je pense que ça m'a permis surtout de comprendre en fait ma mère, d'avoir de l'empathie pour elle et de partager des choses. Donc oui, c'était présent et ça a eu un impact sur mes parents et les dynamiques familiales de manière générale.
3: Talal Aronovitch, autrice de la nouvelle BD Vol 111 sous les vagues aux éditions Helvétique. Ce qu'on n'a pas encore raconté, c'est que vous avez d'abord fait des études d'avocate et exercé pendant quelques années avant de changer de voie et de vous consacrer à l'illustration. C'est votre première BD qui vient de paraître. Vous attendiez de trouver le bon sujet, le bon thème pour vous lancer. C'était celui-là?
15: Je sais pas si j'attendais le bon thème. Je pense que j'ai toujours eu envie de raconter des histoires et des histoires personnelles parce que c'est ça que j'arrive à faire. Et j'avais ce projet-là de raconter cette histoire. Je savais pas comment le faire et je me suis dit que la bande dessinée c'était le médium parfait parce que j'avais pas envie d'être intrusive avec mes questions. Une caméra parfois ou même un enregistrement podcast, ça peut être presque trop. Là, avec le dessin, ça me permettait de prendre un peu de distance. Et de raconter aussi les choses à travers ma perception, refaire vivre les souvenirs, mes grands-parents. Donc c'était important de passer par la BD, ouais.
3: Et donc briser le silence dans votre famille, c'était une chose, en faire une bande dessinée, c'en était une autre. Comment vos proches ont accueilli ce projet-là?
15: Alors, c'était pas évident. Au début, j'osais même pas en parler à ma mère. J'avais peur qu'elle se ferme, mais elle a un peu réagi comme ça au début en me disant « Mais pourquoi raconter ça? Ça va intéresser qui ?» Et puis, je me suis dit « Bah déjà, ça m'intéresse moi et je pense que ça va intéresser les membres de ma famille. » Et petit à petit, on a discuté, comme on peut le voir dans la bande dessinée. Et aujourd'hui, j'ai eu un accueil incroyable de ma mère et de ma famille. Donc, je suis hyper heureuse.
3: Donc, sur le résultat aussi, le retour est très positif?
15: Oui, en tout cas au niveau intime et familial, oui, et des lecteurs aussi. Enfin, j'espère que ça va continuer.
3: Alors, vous avez aussi un compte Instagram, Talal Aronovitch. Ça s'appelle BD Thérapie. Vous racontez plein de moments de votre vie en mini-série illustrée, et notamment votre reconversion professionnelle dont on parlait tout à l'heure. Vous avez cette préférence pour les sujets un peu autobiographiques, très personnels?
15: Ouais, c'est juste que... Enfin, préférence, oui, parce que j'en lis beaucoup aussi et parce que c'est ça que j'arrive à raconter pour l'instant. Donc, ça m'aide aussi. Bon, c'est drôle parce que j'ai appelé ce compte BD Thérapie justement parce que j'avais besoin de raconter des anecdotes d'enfance ou des choses qui me tenaient à cœur. Et donc, il y a un côté un peu, un effet cathartique de raconter des choses qui m'arrivent et qui parlent aussi à d'autres personnes. Donc, c'est intéressant et toujours touchant d'avoir le retour des lecteurs et des lectrices qui me disent s'identifier. Et oui, l'histoire de reconversion, c'était aussi un moyen de revenir sur mon parcours et d'essayer de comprendre ce qui n'avait pas marché, ce qui a marché, et puis d'introduire aussi ce début dans la bande dessinée.
3: Alors, des histoires donc très personnelles. Ça fait maintenant plusieurs années que vous avez brisé ce tabou autour de la mort de vos grands-parents auprès de votre famille. Avec le recul, quel bilan vous tirez de cette expérience? Qu'est-ce que ça a apporté? Qu'est-ce que ça a changé dans votre famille?
15: Je pense que c'est un peu tôt pour le dire aussi, mais aujourd'hui, ce que je vois, c'est que le fait de partager des choses, et parfois on a peur de justement briser des tabous, de poser des questions parce que on a peur de la réaction, on n'a pas envie d'être intrusif, et poser des questions à ses parents, c'est pas forcément quelque chose de naturel, mais moi je suis persuadée que ça rapproche les individus de se confier, de partager des choses intimes, de la souffrance, de pas rester seul avec sa douleur. Donc moi c'était aussi l'objectif, et je vois que en tout cas, au sein de ma famille, ça a fonctionné. Donc, je suis très heureuse.
3: Et pour vous, ça vous a apporté quoi, à vous, personnellement?
15: Personnellement, c'est une bonne question, parce que justement, je me pose cette question-là. Je pense que ça m'a aidé à comprendre l'histoire de ma famille, parce que ma famille, j'ai des origines différentes, donc j'avais aussi besoin de comprendre, je pense, d'où je venais et de connaître aussi un peu plus mes grands-parents, leur histoire. Donc, j'avais un peu ce vide-là, ce trou que j'avais envie de combler, parce que comme je n'osais pas poser des questions sur l'accident, du coup, je n'osais pas poser des questions sur mes grands-parents. Et le fait de pouvoir parler de cet accident m'a permis aussi d'accéder à la vie, l'histoire de mes grands-parents, leur vie, les anecdotes, et donc de comprendre un peu plus mon histoire personnelle.
3: Vol 111 sous les vagues, la BD de Talal Aronovitch est disponible en librairie, c'est aux éditions Helvétique. La météo du jour, eh bien, elle s'annonce pluvieuse et fraîche. De très brèves éclaircies à venir en plaine, mais les averses seront encore fréquentes tout au long de l'après-midi. Il faudra même compter avec des orages par endroit. Maximum 13 degrés. Demain, même programme.
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3: Dans le Juillet-Vaudois, nous vous rappelons la fermeture de la route qui relie Saint-Aubin à Salavaux à la suite d'un accident. Et sur l'axe Chamonix-Ost, l'attente au péage français du tunnel du Mont-Blanc se monte toujours à 2h15. C'est la fin de ce journal. Merci d'avoir été au rendez-vous. Aujourd'hui, Iliane Wenger et Frédéric Zand étaient en régie. Nadine Altiner à la rédaction en chef. Dans quelques minutes, vous avez rendez-vous avec Vacarme sur RTS Première. Quatrième épisode d'une série de reportages consacrés cette semaine au skateboard. Demain, vous retrouverez Anouk Pernet aux commandes du 12-30. Bon après-midi à toutes et tous à l'écoute d'RTS Première. Il est presque 13h.
2: Pierre-Étienne Joie.
17: Le bilan de l'attaque massive russe sur Kiev s'est alourdi à 5 morts et une quarantaine de blessés, selon Volodymyr Zelensky. Un véhicule d'une mission humanitaire de l'ONU en Ukraine a d'autre part été frappé 2 fois par des drones russes dans la région méridionale de Kherson, a ajouté le président ukrainien. Et le président Xi Jinping a prévenu son homologue Donald Trump que la Chine et les États-Unis pourraient entrer en conflit si Washington gérait mal la question de Taïwan. La Chine considère Taïwan comme l'une de ses provinces qu'elle n'a pas réussi à unifier. Et sur un mode plus conciliant, Xi Jinping a aussi promis aux premières heures de leur rencontre au sommet d'ouvrir davantage son pays aux entreprises étrangères, y compris américaines. Donald Trump a qualifié tout à l'heure ses discussions avec le président chinois d'extrêmement positives et productives. Négociateurs israéliens et libanais se retrouvent eux à Washington aujourd'hui pour un nouveau round de négociations de paix à quelques jours de l'échéance de la trêve de 3 semaines conclue sous la pression de Donald Trump. Mais cela n'empêche pas Israël de poursuivre sa traque du Hezbollah dans le sud du Liban. L'armée israélienne déplore plusieurs civils blessés dans le nord d'Israël après une attaque de drones explosifs du Hezbollah. Il a prévu de riposter. Ces attaques hier entre Beyrouth et le sud du pays ont fait 22 morts. La première ministre lettonne Evika Silina a annoncé sa démission, privée du soutien d'un parti pivot de sa coalition. Elle avait contraint au départ son ministre de la Défense, tenu responsable de l'incapacité de l'État balte à empêcher l'intrusion de drones. Son gouvernement était sous la menace d'un vote de défiance au Parlement à Riga, la capitale de la Lettonie. En Alsace, 3 collégiens âgés de 14 à 16 ans ont été mis en examen et placés en détention provisoire ou en centre éducatif fermé. Le parquet leur reproche d'avoir enlevé et roué de coups un adolescent de 15 ans à Mulhouse. Une enquête a été ouverte pour extorsion avec armes et violences aggravées. Un 4e suspect est toujours recherché. En Suisse, un distributeur automatique de billets a été dynamité la nuit passée à Altschwil, dans le canton de Bâle-Campagne. Personne n'a été blessé, mais les dégâts matériels sont considérables. Les auteurs se sont enfuis en direction de la France. Aucune information n'a pu être fournie concernant l'identité des auteurs ou le montant de l'argent dérobé. D'autres explosions de bancomates ont déjà eu lieu cette année en Suisse, notamment à Breitenbach, dans le canton de Soleure, et à Genolier, dans celui de Vaud. À noter qu'en 2024, il y a eu pas moins de 48 attentats contre des distributeurs de billets. La météo avec de fréquentes averses localement orageuses, limite pluie neige entre 1100 et 1300 mètres, en pleine maximum 12 degrés avec du vent du sud-ouest. Demain vendredi, temps toujours très nuageux en matinée, accompagné de fréquentes averses, quelques timides éclaircies l'après-midi, frais encore avec une limite pluie neige entre 1000 et 1300 mètres, en pleine minimum 5 degrés le matin, maximum 12 ensuite, et samedi, temps en partie ensoleillé et 13 degrés.
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18: Le skate a eu cet effet aussi sur le mainstream à travers ce qu'on appelle le streetwear, où d'un coup on voyait des gens qui s'habillaient en skater qui n'étaient pas skater. Les chaussures de skate sont venues des chaussures qui ont été vendues à plusieurs milliers d'exemplaires ou millions d'exemplaires, où les grandes marques de chaussures se sont dit « Ah, mais il y a quand même un marché intéressant ». Il y a eu un vivier de créativité qui a fait que ça a diffusé dans d'autres milieux, la mode, la musique, etc.
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20: Skateboard comme sur des roulettes.
19: Raphaël Bouchet et Laurence Di Félix.
20: Le skate a été intégré aux JO de Tokyo en 2021 comme discipline additionnelle. Et il sera reconnu comme discipline officielle aux Jeux Olympiques de Los Angeles en 2028. Une légitimité sans précédent qui ne convainc pas tout le monde. Dans le monde du skate, certains dénoncent une institutionnalisation contraire au principe de ce qui devrait rester une contre-culture. De la même manière, les gens du milieu ne sont pas toujours enthousiasmés par la récupération de l'imagerie du skate par les grandes marques pour vendre des sacs ou des vêtements de luxe. Et en même temps, les marques ont raison. Le skate, c'est la classe. Les silhouettes en baggy qui semblent voler au-dessus des blocs de béton sont particulièrement élégantes. Certains photographes et réalisateurs en ont d'ailleurs fait leur spécialité. On rejoindra tout à l'heure Fred Mortagne et Yves Marchand dans un shooting hors du commun. Ils seront accompagnés de l'anthropologue et skateur amateur Julien Gloser. Ils ont choisi le sentier des Toblerones à Vic, dans le canton de Vaud, comme décor pour les prouesses aériennes du skateur finlandais Jaakko. Des images que vous pourrez découvrir au musée d'Ethno de Neuchâtel dans son expo sur le skate qui commence au mois de juin. Mais avant le shooting, on part dans les Grisons, à l'Axe, le spot mondial du skate durant la Team Trouble du week-end de Pâques. C'est un événement où se réunissent aussi bien des skateuses et skateurs de l'ombre que des stars mondiales et où on s'en met plein la vue en chérissant l'esprit relax de la discipline.
19: À la base, Team Trouble, c'était que des petites équipes suisses de skateurs qui venaient. Et depuis un ou deux ans, maintenant, c'est vraiment... Il y a des Américains qui viennent, les meilleurs du monde, et c'est cool. Avec aussi cette Freestyle Academy, qui vraiment... Enfin, les infrastructures, elles sont impressionnantes pour une petite station, entre guillemets, comme l'Axe.
20: Esprit frondeur, es-tu là ? Reportage de Christophe Canu, réalisation de Jonathan Asley-Bachar.
19: En fait, c'était une station qui avait de la peine à concurrencer des Saint-Moritz, des Arosa, Davos qui sont là autour. Du coup, ils se sont dit, notre créneau, en fait, c'est vraiment se développer autour du freestyle. Et ils sont allés à fond là-dedans. Le boss d'ici de l'Axe, qui s'appelle Reto Gurtner, lui, en fait, il a été très inspiré par ce mouvement skate, surf et les débuts du snowboard en Californie, il y a 40 ans, 50 ans bientôt. Et en revenant ici, parce que son papa, je crois, possédait des parts dans les remontées mécaniques, et puis il avait une entreprise de viande séchée à Flims, donc le village d'à côté. Et lui, il a repris les actifs du papa en disant, en fait, moi, ce que je veux, et nous, ce qu'on veut, parce qu'il y avait déjà une petite scène snowboard ici à l'époque, c'est faire de l'Axe la destination snowboard. Et puis petit à petit, c'est devenu la capitale européenne, voire mondiale du freestyle. Donc le skate, le snow, le ski, le surf... Le skate, à la base, c'était plutôt une activité d'été ici. Parce que sous les tas de neige ici, il y a plein de bowls, de mini-rampes qui sont ouvertes en été. En dessous du bâtiment qu'il y a juste derrière, là-bas, et dans une cave, il y a une mini-rampe. Et c'est clair, pour des familles, il n'y a pas de voiture. Les gamins, ils peuvent emprunter des skates gratuitement. C'est facile et ça a été bien pensé.
21: Si tu vas un peu là-bas, il y aura des panneaux, ça va être écrit Freestyle Academy. Et puis c'est là-bas que tu suis ces panneaux, puis c'est au moins 3 dans une cave. Voilà.
22: Alors, c'est pas pour moi. Je suis pas du genre à faire de la méga rampe. Et pour moi, c'est déjà gros. Elle fait bien 4 matchs, je crois. Ça peut vraiment faire des frissons, quoi.
23: Vous venez de quel endroit ?
24: À côté d'Aigle.
23: Et quand on est comme ça au bord, là, vous placez votre skateboard au bord, mm-hmm. Et deux roues dans le vide, partir, la sensation, ça fait quoi ?
24: Ça fait les guillets au ventre, parce que c'est quand même assez haut... Même si c'est quelque chose qu'on a fait des millions de fois, on n'est jamais à l'abri d'une chute. C'est un sport casse-cou quand même. Et tu risques de te faire mal, et pas tout le monde est prêt à ça. Mais c'est cool.
23: Et donc vous avez réussi à faire une équipe de filles ?
24: Oui. On est deux romandes, et une de Bâle et une d'Allemagne. Enfin, le monde du skate, il est très petit, et on se connaît tous. Filles, on se connaît encore mieux, et on skate souvent plusieurs fois par année à gauche à droite ensemble. On est tous unis par le skateboard. On est une petite famille, mais une grande famille en même temps.
0: Mais oui, ça réunit beaucoup de monde, ouais. Il y a vraiment un peu du monde de partout, des Allemands, des Polonais, des Français. On est là pour la vibe, quoi.
1: Bon, qu'est-ce que vous faites avec vos stickers dans les mains ?
4: Ouais, j'essaie d'apporter un petit peu d'animation, un peu d'ironie, un peu de dérision, parce que je pense que c'est une notion qui se perd un peu dans le skate. Bon, ça devient un peu trop institutionnel. Et le skate aussi a toujours été plein de paradoxes. Là, on est quand même à l'Axe, où c'est quand même une station de ski pour les gens qui ont de l'argent. Et puis là, les skateurs sont plutôt dans un esprit punk, parce que on a très peu d'occasions de voir ce skate underground s'exprimer vraiment. C'est quand même un spectacle hyper drôle à regarder et où c'est pas le plus fort qui va gagner. Ça va être le plus créatif, le plus drôle. C'est le skate fun, son meilleur exemple.
1: Parce que vous êtes qui en fait ?
4: Donc je m'appelle David Turakiewicz. Les gens peuvent me connaître en tant que Tura. J'ai fait des magazines de skate. J'aime pas qu'on se prenne trop au sérieux surtout. Je pense que les JO ont pas apporté tant de choses que ça. On le voit à l'état du skate aujourd'hui. On nous avait dit que les JO sauveraient le skate. Aujourd'hui, l'état du business du skate, des médias, etc., il est pas en très bon état. Les médias disparaissent les uns après les autres. Les magasins spécialisés disparaissent les uns après les autres. Les marques des pratiquants, hein, ce qu'on appelle skater-owned, qui ont été créés par des pratiquants eux-mêmes, sont en train de disparaître au profit des grandes marques corporate, on va dire, et des multinationales. Le skate a une super image auprès de la jeunesse et que ça fait vendre. Donc on sait très bien que Nike et Adidas gagnent très peu d'argent avec les chaussures qu'ils vendent aux skateurs. Mais par contre, ça leur apporte une très très bonne image. Les jeunes cool, ils font vendre aux jeunes moins cool qui veulent être comme eux. C'est valable pour tout, hein, pas pour, uniquement pour le skate. Hein, faut être cool, quoi. Après, la définition du cool, je saurais pas la donner. Je me pose la question souvent. Parce qu'on arrive à un certain âge, on se demande qu'est-ce qui est cool aujourd'hui, en fait. D'où on en revient à ce sticker que j'avais, Nothing is cool, puisque ça pose la question, qu'est-ce qui est cool au final ?

0: Yeah.
1: Well, maybe I'll try first with the normies.
2: Wait, hold on. Hold on, one second.
3: J'ai rarement vu ça quand même, skater dans la forêt, c'est assez créatif. Mais c'est vrai qu'avec cet Toblerone, ces formes, ça, c'est un gros contraste entre quelque chose de très géométrique et puis la nature de la forêt. C'est... Je pense que ça va donner un beau film. C'est vraiment un beau shooting. Et puis lui, il a l'air d'aimer ça. Il y a des skateurs qui aiment pas les terrains compliqués. Lui, il a l'air d'avoir peur de rien. Donc c'est chouette d'avoir aussi la bonne personne pour filmer.
4: C'est bien, hein, le skate passe partout.
5: C'est quoi le principe là?
4: Bah, c'était pas prévu, mais comme en fait ça roule bien, tu vois, le skateur, dès qu'il voit un truc qui est skatable, en fait il s'amuse. Donc là il y a une descente, c'est en terre, ça roule bien, la terre elle est compacte, et du coup, ouais, c'est cool.
5: Il descend, à côté d'un petit ruisseau.
4: Voilà, c'est le rêve.
6: Right. Yes.
4: Yeah.
6: Ah, there's rocks.
4: Ah, you alright?
6: Yeah. Oh. Alright, we're good. Thank you, Yako.
5: Yako est descendu, il est tombé.
6: Don't go so fast. For the pictures, it doesn't. It's more like for the dirt and you know.
1: But I think it goes better if I go fast. But
6: yeah,
1: I
6: yeah, for sure. But
1: I bet not.
6: I want to save you, your body.
5: Mais Fred Mortagne lui dit qu'il n'a pas besoin d'aller aussi vite. C'est impressionnant, là, comme il s'est mis en boule, comme il se récupère bien.
4: Ah ben c'est ça, les bons skateurs, lui il est professionnel, et les très bons, non seulement ils sont très forts en skate, mais ils sont très bons pour tomber, parce que quand tu sais tomber, tu te fais moins mal. C'est un peu comme des chats.
7: It's fun, yeah, but kind of scary, because you'd never know if there's a rock and you're gonna get stuck.
5: Ouais, c'est ça le problème. C'est chouette, mais on ne sait jamais ce qu'on va rencontrer, notamment des pierres, en descendant comme ça sur un chemin en terre.
4: On avait peur qu'il pleuve et que ça soit tout mou et tout plein de boue. Et là, c'est parfait. Parce que par essence, c'est très rare de pouvoir skater en milieu naturel. Il l'a fait en entier. Incroyable. On a dû s'écarter, on pensait pas qu'il viendrait jusque-là, mais il est venu jusque-là.
5: Wow.
4: You did it all the way. Et là, nous arrivons sur une partie du sentier des Toblerone.
8: Le Toblerone, c'est comme ça?
4: C'est le long de la rivière, ça suit la rivière. Mais et en fait, on va arriver à Vic, là où on était. Tu vois, là, c'est Vic.
8: Ah, oui. Okay.
4: Et en fait, il y a toute la ligne qui est là. Après tout ça, je connais pas trop là, il y en a un peu. Mais c'est un peu que du coup, la recherche de Toblerone, c'est très ludique, c'est un peu comme le street art. C'est, on se balade, on les cherche dans la forêt, dans les champs, des fois ils sont cachés sous du lierre, derrière des arbres. Et puis des fois, voilà, ils sont un peu différents. Il y a toujours des spots incroyables à trouver, en fait, c'est infini. Enfin, il y a tout ce truc en dehors des skateparks, parce qu'on arrive sur un truc qui n'est a priori pas skatable. Et en fait, comment on va réfléchir, comment on va s'y adapter pour le rendre skatable? Et tout ce processus-là, après, il dévie, il s'exprime plus largement. Il y a plein de skateurs qui deviennent artistes, réalisateurs, musiciens, peintres, photographes. Donc c'est vraiment une activité qui booste la créativité. Le skate, c'est une école d'art. C'est pas juste du skate, faire du bruit et abîmer des trucs. C'est une vraie activité basée sur des valeurs positives.
9: Ah ouais. Ah, skate et
4: le musée d'ethnographie à Neuchâtel.
9: Okay.
4: Qui commence au mois de juin.
9: Ah, c'est bien ce que j'ai vu. Ah,
10: ils font ça ici alors.
9: Oui, parce qu'ils sont que bons.
11: Je préfère que ce soit lui que moi, sur la planche.
9: Merci.
12: Faire ça dans les bois, c'est pas bien.
13: Les gens, ils vont voir ça, puis ils vont venir faire la même chose.
14: Quand on voit la compétition Bec des Rosses, il n'y a pas tous les gars qui font du freeride qui vont faire le Bec des Rosses.
0: Ah ben non.
14: Ben voilà, ce n'est pas forcément lié. Hein.
10: Et moi, je suis d'accord avec toi. Ah, ben, ça amène du monde. Nous, on aime nous. Ils sont calmes. Là, on dérange la faune. C'est très dommage. Amener plein de skateboarders ici, ouais, mais... c'est d'une tristesse inouïe pour faire des pirouettes et des prouesses entre les arbres ici. C'est ça qui est dommage.
14: Non, mais il y a les cyclistes qui font plus de dégâts. Oui, skateboard. Oui.
4: Comme les randonneurs avec leurs bâtons qui viennent en groupe de 50 personnes, c'est pareil.
15: C'est pas la même chose.
14: Moi, je suis cycliste, hein. Je vais dans la forêt.
5: En VTT, alors?
14: En VTT, oui. Mais c'est vrai que c'est pas un skateboard qui va vous en déranger la faune, si c'est vraiment une exception. Hein.
4: Ça va pas devenir un spot de skate connu mondialement ou qui va donner envie aux gens de venir. Pas du tout. Et au contraire, les gens vont se dire « Ah ouais, il y a vraiment que Yako qui peut skater ici. »
2: Ok.
5: Est-ce qu'il a tenté ?
3: Il part avec la partie arrière, le tail posé dessus, puis il saute sur le prochain, mais sans rouler.
5: D'un Toblerone à un autre.
3: Exactement. Et le but est de ratterrir dans le plein incliné pour repartir en arrière.
6: Try this one, but it's really high.
7: Yeah, the riser pads are crazy. Yeah. But it's good for this.
6: I think it's rolling better than the other.
7: Possibly, yeah.
5: Yako enchaîne les essais. Il prend un peu d'élan et il tente de monter sur le Toblerone, de se retourner au-dessus, de redescendre en étant toujours sur sa planche. Il n'arrive pas à retomber sur sa planche, son board. C'est ça qui le désespère, j'ai l'impression.
6: I said this morning, Yako, I said you don't have to slam.
7: I said I will do.
5: Il n'a pas slamé, c'est-à-dire ?
3: C'est pas tombé. Au fond, les slams, ça vient de l'anglais, c'est les chutes. Et c'est ce que redoutent les skateurs, mais aussi les gens qui font de l'image. Parce que quand on skate avec quelqu'un, quand on filme, quand on fait de la photo, on est avec quelqu'un et on sait qu'il se met en danger pour nous-mêmes prendre des images. Si on voit, par exemple, Red Bull fait des films très très impressionnants, mais c'est souvent avec des professionnels qui se préparent très très longtemps pour certaines figures. Et c'est pas juste tenté comme ça sur un coup de tête. Il y a souvent beaucoup de préparation derrière. Et souvent, les gens qui filment ou qui font des photos connaissent assez bien les skateurs et donc savent où ils sont à l'aise, où ils sont pas à l'aise. Et donc, ils arrivent à essayer de trouver des endroits, des spots, comme on dit pour les skateurs, qui sont adaptés au type de pratique. Parce qu'au fond, les carrières se créent pas sur des... Bon, il y a des skateurs qui font des compétitions, ça c'est ce qu'on voit aussi maintenant au JO, mais ça c'est la pointe cachée de l'iceberg. Il y a une grande majorité de skateurs qui vont faire toute une carrière sur des productions de visuels. Alors ça peut être soit à la recherche d'endroits très créatifs, soit d'avoir des figures très techniques, très créatives, et c'est toujours un complément entre les deux, savoir où on filme, qu'est-ce qu'on filme, comment on filme, avec qui on filme, quel photographe, quel vidéaste a accès à quel média, et donc c'est toute une sorte d'économie de l'image. Et puis après, quand le skate devient populaire, par exemple, si on monte les Jeux Olympiques, il va y avoir une masse de gens qui va découvrir le skate, mais qui va être moins connaisseur, qui va plus être attaché au classement, à savoir combien il a fait de points, etc., à comprendre comment la compétition fonctionne. Et là, oui, les pics de popularité du skate, elles vont aussi passer par les médias de masse. Donc il y a ces deux jeux entre les médias spécialisés et les médias de masse.
16: De Marseille.
5: Tous les deux?
16: Ouais.
10: Ouais.
16: Voilà. On est venu, elle est juge de la compétition. Et moi, je suis venu faire la compétition et faire des tatouages. J'ai le stand de tatouage qui est là-bas, là, dans le club.
5: Ok.
16: Voilà.
5: Ça représente quoi un lieu comme ça pour vous ?
0: Pour moi, en tout cas, c'est l'événement le plus rigolo, le plus cool, le plus incroyable de chaque année. C'est un de mes événements préférés du monde entier, quoi.
5: Parce que qu'est-ce qu'il y a de particulier ?
0: Parce que bah, y a beaucoup d'amour entre nous, de passionnés du skate et de créativité, quoi.
16: Il y a un esprit cool, un esprit où les gens ils viennent ici pour s'amuser. C'est pas une compétition où on vient pour gagner. Et c'est bon enfant, en fait. Voilà, c'est une compétition en équipe. Donc l'important, c'est de faire des figures ensemble, de rigoler, de faire des figures originales qui vont plaire aux juges. C'est pas forcément les plus forts qui vont gagner, c'est les plus inventifs. Là, ici, c'est le noyau dur du skate. C'est les skateurs pour les skateurs. C'est pas des organisations, c'est pas des business, quoi.
5: Et il y a plus d'argent qu'avant ?
16: Ah oui, il y a plus d'argent qu'avant. Je gagnais de l'argent, mais je gagnais pas comme ils gagnent aujourd'hui. On parle plus du même argent dans les grosses compétitions. Nous, à l'époque, tu gagnais pas 250 000 dollars si tu gagnais la compétition. Tu gagnais 10 000 balles. Ouais. C'est des marques qui sont infiltrées dans le skate. Comme, je sais pas moi, Oasics, par exemple, comme Yves Saint Laurent, comme... Vuitton, ouais, il y a Louis Vuitton, ouais, ouais, il y a plein de marques comme ça, donc forcément, c'est des maisons qui ont de l'argent et qui. Ça, c'est juste des marques qui profitent du mouvement, quoi. 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

0: impressionnant. Qu'est-ce qui se passe là? On est au-dessus de la rampe.
1: Ah là, il y a une panoplie de tricks inimaginable. Autant en switch qu'en normal. En switch, ça veut dire dans le mauvais sens.
0: Il y en a qui font carrément des saltos.
1: Ah, il y a de tout là.
2: Il y a des cabrioles de tous les sens, quoi. Est-ce qu'ils viendraient pas d'une autre planète, ces gens? Est-ce que ça serait pas des putains de martiens?
0: Mais comment on fait pour que la planche elle reste collée aux pieds alors qu'on est en l'air?
1: C'est un ensemble de tout, justement, des épaules, des genoux, des hanches, et de synchronisation. C'est des heures d'entraînement. Une amplitude, c'est hallucinant.
2: Jimmy la légende, Jimmy Wilkins, il est là en personne à l'axe, c'est une folie.
0: Mais pourquoi il a une telle légende?
2: C'est le style, c'est l'attitude, c'est l'aisance en fait. C'est ce casser de cheville que personne n'a, quoi.
1: On pourrait presque dire c'est de l'art. L'art de skater d'une certaine manière.

0: Vous pourriez y aller là.
1: Ah non non. Je vais me ridiculiser si j'y vais là. Oh Martino.
2: Vai Martino.

0: Moi, je dis que le skate, c'est une école d'art. Donc, l'intérêt, c'est de trouver des nouveaux spots pour continuer ce côté ludique.
1: Parce qu'en fait, c'est ce qu'on dit aussi parfois de certains skateuses ou skateurs, ce sont des éternels ados.
0: Ouais, mais la vie devrait être comme ça. On est enfant, et puis en fait, on nous dit à l'âge adulte, bon, faut arrêter d'être un enfant, la vie, c'est sérieux, faut travailler, on arrête de rigoler. En fait, non, le skate, c'est ça qui est génial, parce que dans le skate, nous, quand on était ados, on pensait qu'après 30 ans, on pourrait plus skater. Et là, maintenant, moi, j'ai 51 ans, il y en a qui ont 60 ans. Enfin, il n'y a plus de limite d'âge. Et en fait, on reste connecté avec notre passion d'ado et notre enfant intérieur, en fait. Ça, c'est hyper précieux. Et c'est génial d'avoir ça dans la vie. Plutôt que de devenir trop sérieux et d'être business ou se faire la guerre. Voilà, là, on est dans les Toblerones. L'actualité, on sait comment elle est. Et voilà, le monde trop sérieux, bah, il n'est pas fun, quoi. Il est même très catastrophique. Et le skate, c'est une communauté internationale qui est sans limites, sans frontières. Il n'y a pas de racisme. Il y a des valeurs dans le skate qui sont ultra positives. You know what we eat tonight? You know what the plan is tonight?
2: Yeah, it's a fondue.
0: Le fondue. You know the fondue?
3: The cheese?
0: Yeah? Cheese fondue.
3: Yeah.
0: Yeah. Swiss style.
4: I can like cheese.
1: Ce soir, c'est
0: fondu.
1: Incontournable fondu.
0: Ah ouais, avec super spot, vue sur le lac, les Alpes, les Toblerones, le feu. Ça va être bien.
1: Et dans une cabane?
0: Non, on a des tentes. Ah ouais, là, on campe. On est dans la nature, connecté avec la nature. C'est l'inverse de ce qu'on fait toujours, les trips avec les marques. On va dans des hôtels, mais chacun dans sa chambre. Ça casse, je trouve, l'esprit de groupe. Et là, on s'est dit, on va aller camper et c'est trop bien.
5: Esprit frondeur, es-tu là? C'était un reportage de Christophe Canu. Comment aimez-vous le skate? Dites-le nous au 058 134 134 0. Faites-vous partie de celles et ceux qui portent des Vans sans jamais être montés sur une planche? Qu'est-ce qui vous attire dans cette culture? 058 134 134 0.
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5: On l'a entendu, le skate, c'est un art qui s'est développé aux côtés des autres arts urbains. Demain, nous rencontrerons un street artiste, lui-même skater, qui s'appelle Y.
8: Je pense que c'est important d'avoir bien fait ses preuves en extérieur quand on se prétend être un street artiste ou un artiste de rue qui fait des trucs en galerie. Il faut vraiment avoir fait les trucs dans la rue, quoi. Pas juste avoir fait 2-3 tags et puis voilà, youpi, je suis quelqu'un de la rue, quoi. Comme ça, voilà, au moins les preuves, elles sont faites. Et après, je peux avoir une certaine crédibilité en disant que oui, effectivement, je fais de l'art de rue, on va dire. Ouais.
5: 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Là, il est 13h30. Restez avec nous, c'est Histoire vivante.
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0: Des villes disparues en Suisse, on en compte beaucoup. Construction de barrages, éboulements, inondations. Les causes sont nombreuses et Blatten, enseveli en 2025 par l'effondrement du glacier du Birch, en était un exemple aussi tragique que spectaculaire. Dans cette série, on explore ces effacements, ces transformations radicales aussi parfois, qui recouvrent les villes pour en changer le visage et l'identité. De Berlin à Mostar, en passant par le Valais,

0: campagne, une histoire de ces villes qui disparaissent. Épisode 4. Germania, le Berlin rêvé du nazisme. Berlin s'est transformé une première fois sous l'influence de l'industrialisation. On s'y déplace autrement, on vit dans d'autres décors, ailleurs dans la ville. Les services et les quartiers administratifs se multiplient pour répondre aux besoins d'une population passée de 500 000 à 4 millions d'habitants entre 1860 et 1920.
1: Nicht ist möglich, wenn nicht ein Wille befiehlt, denn immer die anderen zu gehorchen haben.
0: Au moment où le nazisme s'apprête à prendre le pouvoir en Allemagne, cette future capitale du Troisième Reich, les nazis ne l'aiment pas. Ses reproches à la ville-monde qu'est devenue Berlin, c'est Stéphane Fusesri, auteur de « La destruction de Berlin » paru aux éditions La Découverte, qui nous en parle.
2: Il y a, aux yeux du pouvoir nazi dans la métropolisation berlinoise, une somme d'expériences sociales qu'il s'agit d'éradiquer, très clairement. La possibilité de se rassembler librement dans l'espace public, l'anonymat, qui est volontiers protecteur dans une ville de la dimension de Berlin, à tel point d'ailleurs qu'au fil des années 30, beaucoup de juifs allemands penseront qu'il faut venir à Berlin pour maximiser les chances de se cacher, se protéger, échapper en fait à la coercition des politiques publiques. L'individuation des conduites aussi, qui est un trait caractéristique de la vie urbaine, de la vie moderne en général, mais dont les villes ont été des laboratoires extrêmement puissants. La tolérance à une certaine mixité sociale, dirait-on aujourd'hui, que les nazis voient également comme une mixité raciale, évidemment, dans les villes. La tolérance à l'égard de la diversité des conduites, des mœurs également, la tolérance de l'homosexualité, l'accueil favorable qui est fait dans une ville comme Berlin à toutes les transgressions de genre possibles et imaginables. Il faut se rappeler que le Berlin de Weimar, c'est probablement la ville la plus tolérante au monde. C'est là qu'on trouve les premiers clubs homosexuels, les premiers clubs lesbiens. C'est là que se déploie une culture transgressive de la nuit qui n'a sans doute pas d'équivalent ailleurs en Europe ou dans le monde. Donc tous ces aspects de la vie métropolitaine, tout ce qui fait d'une certaine façon la richesse de cette vie métropolitaine, sa diversité, sa complexité, sa capacité créatrice, sa force émancipatrice d'une certaine façon, eh bien tout cela, les nazis souhaitent le détruire. Ils voient très bien que les grandes villes, et la plus grande ville qui soit, qu'est Berlin en Allemagne, eh bien, est au fond un laboratoire de la démocratie. Alors, moins par des voies strictement politiques, au fond, que par des voies qui sont, d'une certaine façon, anthropologiques. La métropolisation est un puissant facteur anthropologique de la démocratisation de l'Allemagne.
0: De la démocratie au quotidien, tout à fait ordinaire, c'est ça ?
2: La démocratie dans sa dimension non pas strictement politique, c'est-à-dire institutionnelle, électorale, partisane, mais la démocratie dans ce qu'elle suppose de coexistence pacifique, d'intérêts contraires, d'intérêts privés contraires, dans sa capacité à faire coexister la diversité. On voit bien que le laboratoire urbain, de ce point de vue-là, il est un laboratoire démocratique. Il est donc, à moyen terme, un facteur de démocratisation de l'Allemagne. Et de fait, c'est cela que les nazis vont chercher à détruire.
0: Et qu'est-ce qu'ils gardent ?
2: Alors, contre toute attente, le pouvoir nazi ne va pas, en revanche, remettre en question la rupture d'échelle qui est intervenue au tournant 19e-20e siècle, mais va décider au contraire de l'amplifier. Les nazis ont pleinement conscience, d'une part, que la présence d'une ville primatiale dans le Reich qu'ils veulent construire, reconstruire, est en fait un atout majeur. Donc les nazis vont souhaiter faire de Berlin, si on les suit, une vraie capitale, une capitale impériale.
0: Une résorption artificielle mais spectaculaire du chômage, les succès diplomatiques internationaux d'Hitler et peut-être la grande lassitude d'une crise urbaine sans fin. Mais les scores du parti nazi à Berlin aux élections y restent en moyenne très inférieurs comparés au reste du pays. Une fois au pouvoir, à partir de 1933, Les autorités nazies héritent de la crise de Berlin qui ne cesse de rebondir. Ils souhaitent détruire une partie de ce qui fait cette ville, mais aussi conserver, voire amplifier, d'autres dimensions conformes à leur idéal.
2: Une dimension importante du projet Germania, c'est de faire de Berlin une capitale impériale. Les nazis ont également pleinement conscience que les villes sont des villes-usines, sont les lieux de concentration des populations ouvrières. Et donc, ils perçoivent bien la nécessité, au moins à titre instrumental, hein, de prolonger cette dynamique d'industrialisation de manière à opérer le réarmement de l'Allemagne et, au-delà du réarmement, la conquête de cet espace vital qui permettra de créer les conditions d'une société d'abondance pour la communauté du peuple qu'ils espèrent construire sur des fondements biologiques et raciologiques. Les nazis sont également parfaitement conscients que les villes sont les espaces idéaux, les espaces par excellence de leur conception du pouvoir qui est à la fois populaire, disciplinaire et plébiscitaire. Le pouvoir nazi, il est au fond assez peu caractérisable dans les termes de ce qu'a été le grand paradigme explicatif du totalitarisme. Le pouvoir nazi est assez peu totalitaire au fond. Il y a des aspects authentiquement totalitaires, bien sûr, dans le pouvoir disciplinaire nazi, et qu'on voit très bien dans l'espace urbain, mais il y a surtout des aspects très plébiscitaires. Donc les villes, de ce point de vue-là, sont les lieux par excellence où on peut organiser des rassemblements de masse, où on peut déployer un art de la fête en commun, où on peut essayer de construire cette société du faire ensemble, cette société de la bienveillance et de la solidarité entre Volksgenosse, entre membres de la communauté raciale du peuple. Et donc, de ce point de vue-là, les nazis ne sont pas anti-urbains, ils sont pleinement urbains. Ils voient très bien comment, au fond, leur projet, dans une société aussi moderne que l'Allemagne, aussi urbanisée que l'Allemagne, ne peut se déployer que par la conquête, le contrôle, la maîtrise de ces espaces que sont les villes.
0: Cette capitale du Troisième Reich, cette ville modèle nazie, c'est Germania. Un assemblage de tout ce qui se fait de mieux en matière de capitale dans l'imaginaire nazi, mais en plus monumental. Le tout piloté par Albert Speer, architecte et ministre. Cette capitale rêvée du nazisme devait sortir de terre une fois la Deuxième Guerre mondiale gagnée.
2: Le nazisme correspond plutôt à une pratique du pouvoir qui fonctionne comme une sorte de gigantesque fuite en avant, multipliant en fait les initiatives, multipliant les politiques, multipliant les chantiers, dans à la fois une logique qui est celle du darwinisme institutionnel, qui est au fondement de leur vision du monde, mais qui est aussi lovée au cœur de leur pratique du pouvoir, et de ce qu'on pourrait appeler, leur utopie concrète. Hein. Les nazis sont porteurs d'une utopie concrète, et donc ils ont des ambitions grandioses, mais ils n'ont pas les moyens de réaliser ces ambitions grandioses. Alors, Germania, effectivement, c'est un projet de reconstruction, extension de Berlin, que les nazis esquissent assez tôt. On pense que, on a plusieurs indices qui montrent que Hitler y réfléchit très tôt, hein, dès les années 20. Il a lui-même produit des esquisses de certains monuments qu'il souhaiterait voir édifiés au cœur de Berlin, l'Arc de Triomphe, la Grande Halle du Peuple. Dès les années 1920, Hitler dessine ses esquisses. C'est vraisemblablement vers le milieu des années 30 que, au moment où le pouvoir nazi fait le choix de l'autarcie économique résolument, donc suite au mémorandum Hitler de l'été 1936, suite à la fameuse réunion qui a été consignée par Horsbach à la fin 1937, on voit là s'opérer une inflexion assez décisive dans les politiques nazies qui leur fait, au fond, accélérer, hâter ce que va être le réarmement et la conquête d'un espace vital. Et on voit très bien comment cette inflexion va produire une accélération aussi dans les grands projets qu'ils souhaitent mettre en œuvre. Donc Germania s'inscrit dans cette temporalité. C'est début 1937 que Hitler va créer une agence dédiée, donc dans ce gouvernement par fondée sur les lois du darwinisme institutionnel, les nazis ne cessent de créer des agences ad hoc et ad personam pour faire avancer leur projet. Et donc, janvier 1937, Hitler confie à Albert Speer une agence, l'Inspection Générale pour la Construction de Berlin, qui va être chargée de réaliser ce projet de reconstruction-extension de Berlin. Alors, si on doit décrire ce projet tel qu'il va s'esquisser à partir de 1936-37 et se déployer, on va dire, d'abord sur papier et sous forme de maquette, puis sous forme concrète à partir de 1938, je pense qu'il faut le résumer en trois points essentiels. Alors, Germania, et je commence délibérément par ce premier aspect du projet, c'est d'abord un projet qui consiste à projeter Berlin dans l'avenir. Comment ? Eh bien, par une sorte de refonte infrastructurelle gigantesque, consistant à faire de Berlin une ville pour et par la voiture, qu'elle n'était pas. Donc, Germania, c'est d'abord un projet urbain qui, par anticipation, doit marquer l'entrée de l'Allemagne et de ses villes dans l'ère de l'automobile. Alors, se tournant vers l'automobilité, il est tout à fait... Il est connu dans l'ensemble des politiques publiques menées par le Troisième Reich, notamment le fameux projet de construction du réseau autoroutier allemand. Il est d'autant plus étonnant que l'Allemagne accuse un très grand retard en matière d'infrastructures routières et d'équipements automobiles encore à la fin des années 20. L'Allemagne a beau être un pays de très haute industrie, d'industrie très capitalistique, eh bien l'Allemagne est très en retard en matière d'équipements automobiles. Donc il y a à l'évidence une dimension prospective totalement assumée par les édiles nazis en la matière. Et donc, c'est la première dimension du projet Germania, c'est de, au fond, reconstruire et étendre la ville sur la base d'un réseau routier et autoroutier qui doit, au fond, désormais configurer les mobilités urbaine à une date où la voiture ne joue qu'un rôle encore marginal dans ces mobilités. Pour rappeler simplement les chiffres, à la fin des années 20, il y a à peu près 100 000 véhicules motorisés qui circulent à Berlin, dont 50 000 voitures privées. À la fin des années 30, donc à la veille de la guerre, le nombre a doublé, mais ça fait guère plus que 200 000 véhicules motorisés à Berlin, dont 100 000 voitures automobiles.
3: Pour une population de, rappelez-nous,
2: 4,3 millions d'habitants. Donc, on voit bien que le système de mobilité berlinois, il est lié au système ferroviaire dans toutes ses déclinaisons. Métro, tramway, chemin de fer urbain et la marche à pied. Berlin est une ville dessinée pour et par le rail et pas du tout pour et par la voiture. Donc ça, c'est la première dimension de Germania. Elle est importante parce que, alors, elle permet d'inscrire ce projet de reconstruction et extension de Berlin dans la vision prospective plus générale qu'ont les nazis en matière d'aménagement de leur territoire. Et de fait, ce qui précède Germania, c'est la mise en œuvre de ce gigantesque programme de construction d'autoroutes. Et d'une certaine façon, quand Albert Speer commence à dessiner Germania, la première chose qui est mise en chantier, et ce qui sera pour l'essentiel le principal héritage matériel de Germania, c'est l'anneau autoroutier qui doit circonscrire cette ville qu'on veut projeter dans l'avenir. Donc ça, c'est la première dimension.
0: Germania restera à l'état de projet. Mais Hitler et Speer ont nourri de grandes ambitions conformes aux principes du nazisme pour élaborer leur ville idéale.
2: La deuxième dimension de Germania, c'est qu'il s'agit donc pas seulement d'une reconstruction et d'une refonte de son système infrastructurel et donc de son système de mobilité quotidienne, c'est aussi un projet d'extension de la ville. Les nazis veulent faire de Berlin une mégapole de 8, peut-être 10 millions d'habitants. Ce gigantisme métropolitain qui suscitait dans la nébuleuse agrarienne, qui est aussi au cœur du nazisme, tant d'inquiétudes et tant de doutes, au fond, n'effraie pas tant le pouvoir nazi que cela, qui va en quelque sorte renverser la perspective et décider non pas de remettre en question ce gigantisme métropolitain et de promouvoir une politique de rééquilibrage des villes et des campagnes, mais à partir de 1937, au contraire, d'amplifier au fond ce gigantisme urbain pour faire de Berlin cette capitale impériale du Troisième Reich. Donc ça, c'est un aspect qui est très important, alors qui se manifeste concrètement par des projets de construction de cités d'habitation géantes dans les espaces interstitiels contenue entre l'anneau autoroutier qu'on a commencé à construire et l'agglomération pourtant déjà géante de Berlin. Donc on a des projets qui dépassent le stade de l'esquisse. Hein. On a des projets qui vont être peu à peu développés par un certain nombre d'architectes berlinois qui travaillent dans les bureaux d'Albert Speer et qui vont dessiner des cités d'habitation pour 50, 100, 200 000 personnes dans ces espaces interstitiels. Alors là où il y a le plus de place, plutôt au sud et au nord-ouest de l'agglomération. Donc le projet qui a été le plus développé, c'est le projet de la Südstadt, qui se situe le long de l'axe de l'épine dorsale du projet de réaménagement de Berlin, qui est un axe d'orientation nord-sud dont je vais vous reparler dans 5 minutes. Et on voit donc se déployer là un projet de cité d'habitation géante qui doit accompagner cette nouvelle croissance et cette érection de Berlin au rang de capitale impériale.
0: Dès le mois de juin 1933, Fritz Todt est mandaté pour élaborer le nouveau réseau routier nazi. On prévoit alors 5 à 6 000 km d'autoroute dans toute l'Allemagne, dont 800 km entre Hambourg et Bâle. On veut améliorer la circulation sur le territoire et surtout, avec ce grand chantier, écraser massivement le chômage en organisant ces travaux de grande ampleur.
4: Les travaux d'aménagement des 5 grands autostrades du Reich sont maintenant terminés et la voie a été ouverte à la circulation. En comptant un tronçon de route semblable construit aux environs de Berlin, l'Allemagne possède à l'heure actuelle un réseau d'autostrades s'étendant sur plus de 2000 km.

0: Le racisme d'État, c'est une part primordiale de la pensée nazie. Mais comment convertir le nazisme en politique urbaine ? Stéphane Fusesseri, historien.
1: Oui, les politiques nazies sont des politiques ségrégatives, très clairement. Mais les catégories qui sont visées sont des catégories spécifiques. Alors, il y a évidemment les juifs. Il y a aussi toutes ces catégories de la population urbaine qui sont réputées facteurs d'insécurité pour les citadins. Les mendiants, par exemple, les prostituées, les petits délinquants, hein, ceux qu'on appelle les criminels d'habitude en Allemagne, et qu'il faut, à l'évidence, éradiquer de l'espace public ou, à tout le moins, cantonner ou isoler. Alors, ces populations, elles sont, d'abord, elles font l'objet donc de politiques violentes, de discrimination, d'exclusion, de ségrégation, qu'on peut reconstituer et dont on voit très bien comment elles conduisent graduellement, année après année, à une invisibilisation croissante de l'espace urbain, mais sans pour autant disparaître, évidemment, de cet espace urbain. S'agissant des Juifs de Berlin, on voit très bien comment le faisceau de politique qui vise ces Juifs de Berlin, Berlin étant la plus grande ville juive allemande, hein, un quart de la population juive allemande habite à Berlin, eh bien, on voit comment ces politiques consistent d'abord en une progressive invisibilisation de ces Juifs dans l'espace urbain par la privation d'un certain nombre de droits et la possibilité d'accéder, au fond, à un certain nombre d'aménités urbaines, de ressources urbaines, ne serait-ce que l'usage de services publics élémentaires, le réseau de tramways, les parcs publics, les cinémas, les piscines, etc. On va voir comment, dans la mise en œuvre de Germania, ces populations vont désormais également être la cible de politiques d'extorsion de leur logement et d'expulsion. Et donc, effectivement, de regroupement dans soit des quartiers, soit des immeubles dédiés dans lesquels on va les concentrer. Donc, on voit se mettre en place, au fond, des processus à la fois ségrégatifs et des processus de ghettoisation.
0: Germania n'est pas seulement une mégapole ultra-moderne conçue pour la voiture, elle doit aussi devenir monumentale et majestueuse, comme aucune autre ville sur la planète.
1: C'est-à-dire qu'ils veulent doter Berlin d'une parure monumentale, à même à la fois de symboliser et de manifester la puissance de cette communauté du peuple qu'ils souhaitent rassembler. Cette parure monumentale, elle est directement inspirée de la Rome du Bas-Empire. Donc quand on voit notamment les maquettes très célèbres de Germania, on voit très bien comment cette refonte monumentale de Berlin passe par l'érection d'une sorte de ville néoclassique, vaguement inspirée de Rome, la Rome du Bas-Empire, la Rome baroque, renaissante et baroque aussi dans une certaine mesure. Mais à une échelle qui n'est pas exactement celle de la métropole antique ou de la ville renaissante, mais qui est l'échelle de l'hypermodernité, l'échelle de la ville hypermoderne américaine. Les bâtiments que prévoient de construire les nazis, notamment la grande halle du peuple qui doit être cette couronne urbaine du projet Germania, c'est un bâtiment qui ressemble au Panthéon romain ou à la basilique Saint-Pierre à Rome, mais qui fait 330 mètres de haut, c'est-à-dire qui est à la hauteur de la Tour Eiffel à Paris ou d'un gratte-ciel de New York ou de Chicago.
0: Entouré par une ceinture d'autoroute.
1: Le Germania, c'est une sorte d'utopie anachronique qui fait une sorte d'hybridation entre la Rome du Bas-Empire et la Los Angeles des années 70. Il y a quelque chose de profondément anachronique dans l'utopie concrète nazie qui se manifeste de manière extrêmement claire dans le projet Germania tel qu'on le voit, tel qu'on le découvre de prime abord. C'est ce qui fait dire aussi à Victor Klemperer que cet anachronisme, en fait, il est visible partout dans l'histoire du nazisme. Klemperer, ce philologue qui a livré parmi les analyses les plus lumineuses de l'histoire du nazisme, analyse par exemple le sigle SS de cette façon. Le sigle SS est à la fois un référent très archaïque, la rune germanique de la victoire, et c'est aussi un symbole très moderne, puisque lorsqu'on l'écrit sans arrondi, de manière anguleuse, c'est le symbole des transformateurs électriques qu'on trouve dans les villes allemandes. Et donc, le sigle SS, c'est l'alliage entre quelque chose qui est très archaïque et quelque chose qui est hyper moderne. Germania, c'est la même chose. C'est comme le sigle SS, c'est cet alliage entre un référent très archaïque et une anticipation visionnaire de la ville et de ses mobilités à horizon 40 ans.
0: Les chantiers de construction de Germania doivent commencer en 1937 et 1938. Mais la guerre qui éclate à l'initiative de l'Allemagne en 1939 contrarie sérieusement les plans d'Albert Speer.
1: C'est le grand paradoxe de ce tournant 1937-38. À la fois, les nazis ouvrent ces chantiers titanesques et en même temps, ils donnent une priorité absolue au réarmement, ce qui fait que tous les grands chantiers publics sont progressivement ralentis et arrêtés. Et donc, à Germania, au fond, c'est un projet qui va rester dans les limbes. Certes, à partir de 1938, Speer lance le chantier. Donc, on voit ces premiers ordres de secteur délivrés. Les premiers îlots résidentiels qui doivent être démolis pour faire place nette à cette parure monumentale sont démolis. Mais très vite, en fait, Speer va se heurter à plusieurs difficultés. D'abord, il manque à peu près de tout pour réaliser Germania. Il manque de devises, il manque de main-d'œuvre, il manque de matériaux. Mais il manque aussi, avant tout, de logements vacants pour reloger précisément les occupants de ces îlots résidentiels qu'il faut démolir pour pouvoir faire les travaux préparatoires et ensuite ériger cette parure monumentale. Alors on sait que ce manque de logements vacants va entraîner Speer précisément dans une fuite en avant consistant à extorquer les logements des juifs de Berlin, et ce avant même le pogrom de novembre 1938 qui va accélérer l'arianisation des biens juifs un peu partout en Allemagne. Donc on voit bien comment le chantier de Germania, à l'instar d'autres chantiers titanesques, se heurte à des limites matérielles, sociales, évidentes, et en même temps produit une fuite en avant, une radicalisation cumulative, comme l'a dit Hans Mommsen, dans les politiques mises en œuvre par les nazis. Donc ça, c'est tout à fait frappant, qui renvoie à ce sentiment très fort quand on travaille sur les politiques nazies, que l'inefficacité nazie, qui tient à la fois au caractère démiurgique de ces projets, à leur irréalisme, combiné au fond aux priorités effectives qui sont finalement données par le pouvoir, produisent de la radicalité dans les politiques nazies sans parvenir à faire véritablement avancer ces chantiers. Et de fait, le chantier de Germania, il est interrompu dès que la guerre commence. Il sera repris dans l'euphorie des victoires nazies contre la France. Donc on voit à l'été 1940 le projet reprendre dans une certaine euphorie, une certaine fébrilité. Mais très vite, évidemment, les besoins de la guerre et les réalités de la guerre vont conduire à l'interruption définitive des travaux, disons vers 1943.
0: Si Germania ne verra jamais le jour, Stéphane Fusé-Séry avance l'hypothèse que ces chantiers, commencés et délaissés, prennent une autre dimension sous les bombardements alliés une fois la guerre déclarée.
1: Ce qui est très frappant, c'est que les nazis se réjouissent des bombardements alliés sur Berlin. Pourquoi ? Parce que Speer voit bien dès 1938 et de manière répétée mois après mois que les travaux de dévolution n'avancent pas. Et donc quand les bombes alliées au fond réalisent en très peu de temps ce que le régime ne parvient pas à faire en plusieurs années, eh bien il se réjouit tout simplement de l'ampleur des dévastations et de la table rase que fabriquent ces bombardements sur la ville. Et de fait, les bombardements alliés qui sont la réponse stratégique notamment de l'Angleterre dans le cadre d'une guerre qu'elle ne peut pas encore mener de manière terrestre, en tout cas pas avant le débarquement allié, et donc qui suppose l'entrée en guerre des États-Unis, eh bien c'est un tournant majeur dans l'histoire de la ville, puisque ces bombardements, très intenses à partir de novembre 1943, et qui vont durer quasiment jusqu'à la fin, vont réduire le centre de Berlin à l'état de ruine, littéralement.
0: Le Berlin du 19e siècle, ce rêve avorté d'une Germania nazie, si l'on pousse un peu dans la chronologie, avec la guerre froide, le mur de Berlin construit puis détruit et suivi de la réunification allemande, aujourd'hui que reste-t-il de tous ces visages de la ville de Berlin ?
1: On voit absolument l'empreinte de ces trois périodes, même si c'est de manière fantomatique, de manière spectrale. Ça frappe beaucoup les amoureux de Berlin, qui ont découvert Berlin, comme ça a été le cas pour moi, tardivement. Moi, je suis né en 1974, donc j'ai découvert Berlin pour la première fois juste après la chute du mur, et j'ai immédiatement été saisi par cette présence spectrale de l'histoire. Spectrale parce qu'effectivement, ce Berlin il n'existe plus, il est quasiment plus visible. Alors bien sûr, vous allez trouver ici ou là un fragment monumental, une caserne locative, vous allez trouver un bâtiment nazi, vous allez rouler sur cette autoroute périphérique qu'ont construit les nazis. Mais voilà, ce ne sont que des fragments de ces différents moments de l'histoire de la croissance urbaine de Berlin qui continuent d'exister aujourd'hui, dans une ville qui a été donc réduite à l'état de ruine entre 43 et 45, et dont finalement l'histoire antérieure ou les strates antérieures sont bien présentes, mais à la manière d'un palimpseste. Vous voyez, Berlin, c'est la ville palimpseste. C'est une ville dont on perçoit au fond les strates antérieures, mais un peu par transparence sur une ville qui s'est reconstruite dessus, la reconstruction de Berlin étant au passage une seconde destruction ou une troisième destruction. Mais cette transparence, elle est évidente quand on se promène à Berlin. On voit très bien cette omniprésence résiduelle de l'histoire partout où on se promène. Voilà. Donc je pense que Berlin disparu, cette ville disparue, il est évidemment omniprésent en même temps qu'il est à 95% effacé.
0: Dans le prochain épisode, direction l'Espagne, dans les ruines de la guerre civile.

0: Histoire vivante, c'est Anaïs Quien avec la collaboration d'Andrea Glanville et Daniel Zacker et David Golan à la réalisation. Restez à l'écoute, dans un instant c'est Lucas Torrent et Dis Pourquoi, juste après les infos. Pierre-Étienne Joie.
1: Les marchés boursiers mondiaux évoluent dans le vert. Ils sont portés par l'optimisme des investisseurs sur l'issue de la rencontre au sommet entre le président américain Donald Trump et son homologue chinois Xi Jinping. Le principal point d'attention du jour est cette visite du président américain en Chine qui suscite des espoirs sur la conclusion d'accords entre les deux puissances, en particulier dans la tech. Le ministre iranien des Affaires étrangères accuse les Émirats arabes unis de jouer un rôle actif aux côtés des États-Unis et d'Israël dans la guerre contre l'Iran. Il est désormais évident qu'ils ont participé à ces attaques, peut-être même qu'ils ont agi directement contre Téhéran, selon lui. Il a également fait référence à la rencontre qualifiée de secrète par Israël entre le premier ministre Benjamin Netanyahou et le président des Émirats Abu Dhabi, qui dément la tenue d'une telle rencontre. La haute cour anticorruption ukrainienne a ordonné le placement en détention provisoire de l'ex-bras droit du président Volodymyr Zelensky. Andriy Yermak est soupçonné d'être impliqué dans un vaste réseau de détournement de fonds. Il avait démissionné en novembre, peu après une perquisition à son domicile dans le cadre d'une affaire de corruption dans le secteur énergétique impliquant de hauts responsables gouvernementaux. 40 millions de francs suisses, le jury d'un tribunal fédéral civil de Chicago a octroyé une indemnisation de 50 millions de dollars que devra verser Boeing aux proches d'une Américaine de 24 ans tuée dans l'accident d'un 737 MAX d'Ethiopian Airlines. Le crash survenu en 2019 avait fait 157 morts. Aux États-Unis, encore 11 personnes ont été sauvées après avoir passé plusieurs heures accrochées à un radeau. Elles ont miraculeusement survécu à un accident d'avion au large de la Floride. Le petit appareil à hélice a été victime d'un amerrissage forcé. Au total, 11 ressortissants des Bahamas, tous adultes, ont été secourus. L'Union européenne a décidé de renforcer son mécanisme d'échange d'informations entre les 27 pour mieux lutter contre l'antivirus, a annoncé la présidence chypriote du Conseil. L'activation de ce dispositif va faciliter l'échange d'informations entre les États membres et les institutions de l'Union. Elle servira de plateforme rassemblant toutes les informations pertinentes ainsi que l'ensemble des actions en cours. Le candidat à la présidence brésilienne Flavio Bolsonaro nie toute malversation dans ses liens avec un banquier emprisonné pour une fraude de plusieurs millions de dollars. Cela fait suite à la diffusion d'un enregistrement audio dans lequel il lui demande de l'argent. Le message est lié à un film en production sur la vie de Jair Bolsonaro. Ces révélations surviennent alors que les sondages placent le sénateur de 45 ans à égalité avec le président de gauche Luiz Inácio Lula da Silva. À 80 ans, celui-ci devrait briguer un quatrième mandat lors des élections d'octobre. De violents orages accompagnés de fortes rafales de vent, d'éclairs, de pluie, de grêle ont fait au moins 89 morts dans l'état le plus peuplé de l'Inde, dans le nord du pays. L'Uttar Pradesh compte plus de 240 millions d'habitants. Cet état est fréquemment frappé par des tempêtes dans les mois précédant la mousson et la foudre est régulièrement à l'origine de nombreux décès. Et la météo en Suisse pour aujourd'hui et demain, un temps souvent nuageux et frais accompagné d'averses intermittentes à fréquentes, localement orageuses cet après-midi. Brèves éclaircies en pleine, limite plus neige entre 1000 et 1300 mètres, au maximum 12 degrés.
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3: Dans le Vuilly vaudois, la route qui relie Saint-Aubin à Salavaux reste fermée à la suite d'un accident. Sur l'axe Chamonix-Ost, toujours 2h15 d'attente au péage français du tunnel du Mont-Blanc. Sur l'A2 Lucerne-Chiasso, 10 km de colonne entre Hersfeld et le portail nord du tunnel du Gothard. Plus d'1h30 de patience en direction du Tessin pour gagner le sud des Alpes. Depuis la Suisse romande, les parcours alternatifs Col du Simplon ou tunnel du Grand-Saint-Bernard restent des options possibles. Les compter avec des temps d'attente à l'approche de la frontière dans les deux cas. Et finalement, concernant le service de ferroutage du Simplon, il n'y a plus d'attente en gare de Brigue.
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3: Bonjour, l'émission Dis pourquoi est aujourd'hui dans l'actualité puisque toute cette semaine, notre thématique, c'est les nuages. Et c'est parfait pour cette journée où certains, certaines vont se dire zut, c'est jeudi de l'ascension, c'est férié, il y a plein de nuages. Eh bien, notre spécialiste experte de la semaine, Virginie Troussier, écrivaine, journaliste, chroniqueuse, autrice d'un petit éloge des nuages, nous le dit, le défend, elle l'explique. Regardez les nuages, c'est bon pour la santé, ça pourrait même être thérapeutique, une forme de méditation. Elle nous l'expliquait hier. Elle voit pas de défaut aux nuages. Hein. Elle disait même quand c'est temps couvert gris, elle aime bien. Et aujourd'hui, on va presque être dans un côté pratique. Alors, comment est-ce qu'on les observe, ces nuages? Comment faire? Dans quelle situation se mettre? Est-ce qu'il y a des observateurs de nuages qui se réunissent en groupe et en communauté de par le monde? On va explorer tout cela. Dans une vingtaine de minutes, bien sûr, Céline Auclin, qui se pose beaucoup de questions, mais qui a aussi beaucoup de réponses. Dans une quarantaine de minutes, un nuage de fiction, parce qu'en fait, les nuages, il y en a partout, dans le ciel, mais aussi dans les fictions. Et puis, en fin d'heure, si on a le temps, on n'a pas eu beaucoup de temps cette semaine, parce qu'on reçoit beaucoup de messages, parce que vous nous envoyez des photos de nuages, et c'est chou. Si on a le temps, en fin d'heure, on vous lira une poésie, avec des nuages. C'est bien, on a un peu la voix grave, comme ça, un peu rocailleuse. Ça va être parfait pour vous lire notre modeste fiction. Ouais, en fait, je suis juste enrhumé. Modeste fiction de notre conception, qui, aussi, cette fiction est en lien avec quoi ? Avec les nuages. Voici Églantine Dupaquier. Églantine Dupaquier est spécialiste. Elle est toute jeune, 27 ans, mais c'est une spécialiste. Une spécialiste en quoi ? Eh bien, c'est compliqué. Parce que justement, c'est une spécialiste spéciale. Pas le genre qu'on apprend à l'Uni, sa spécialité. Ah non. Ah, c'est pas à l'Uni qu'on apprend sa spécialité, non. Mais c'est pas non plus une spécialité qu'on apprend en apprentissage, ah, pas du tout. C'est pas du tout une spécialité qu'on apprend en apprentissage. C'est pas ce genre de spécialité. Ce n'est pas non plus la spécialité d'Églantine Dupaquier, 27 ans, regard franc, cheveux courts, très noirs, cheveux ailes de corbeau, comme on dit, visage anguleux, voyez, taillé. C'est pas non plus une spécialité qu'on apprend avec un vieux sage en Russie ou en Asie, un vieux sage qui prend une disciple tous les 30 ans. C'est pas ce genre de spécialité. Non, la spécialité d'Églantine Dupaquier, c'est un don. C'est comme ça, c'est inné. C'est on l'a ou on l'a pas. C'est comme les gens qui ont l'oreille absolue, vous savez, on l'a ou on l'a pas. C'est comme les gens qui ont 6 doigts de pied. C'est on a 6 doigts de pied ou on n'a pas 6 doigts de pied. On peut pas s'inventer un 6e doigt de pied. C'est on-off, vous voyez. La spécialité d'Églantine, c'est oui-non. C'est jour-nuit. Églantine Dupaquier, sa spécialité, elle l'a découverte comme ça. Elle pensait que c'était tout le monde, que c'était normal, puis un jour on lui a dit « Non, Églantine, c'est un don. » Et la voici donc, et c'est émouvant, et voici donc Églantine Dupaquier dans ses œuvres. Elle a été appelée en urgence par deux jeunes femmes. Deux jeunes femmes qui n'arrivent pas à se mettre d'accord. Une des deux jeunes femmes trouve que le nuage là-haut, il ressemble à une plante en pot. Et l'autre jeune femme pense que le nuage là-haut, il ressemble tout à fait à une fourchette, la tête en bas. Églantine arrive, elle regarde les nuages et elle le dit, c'est une plante en pot. Voilà, bluffant. Eh ben c'est ça sa spécialité, son don. Elle sait à quoi ressemblent les nuages. Et c'est bluffant parce qu'elle a toujours raison.

0: Marine, la chanteuse vaudoise, avec le titre « Si tu me demandes ».
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0: Prudence si vous empruntez l'autoroute A12 en direction de Fribourg. Des objets jonchent la chaussée entre Châtel-Saint-Denis et Bulle. 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Merci beaucoup d'être avec nous. On est ensemble une belle cinquantaine de minutes puisque nous avons toute cette heure pour parler des nuages avec Virginie Troussier, écrivaine, journaliste, chroniqueuse. On vous la présente encore un peu mieux dans quelques secondes. Et puis au 078 206 73 32, vous avez la possibilité de nous envoyer des messages par SMS, WhatsApp. D'autres moyens sont à l'étude. Ces temps, on a des auditeurs, auditrices qui nous disent « Oui, mais pourquoi pas ce merveilleux moyen de message qui s'appelle Virginie ?» Donc on regarde, d'autres moyens. Tout à fait, vous avez été entendu. Mais pour l'instant, c'est WhatsApp, SMS au 078 206 73 32. Cette semaine, mais uniquement cette semaine, vous pouvez envoyer des jolies photos de nuages, parce qu'on s'est rendu compte que vous êtes nombreuses à avoir des photos de nuages. On a déjà reçu d'ailleurs des photos de nuages qu'on essaye de décrire. Et on se rend compte cette semaine que c'est beaucoup plus facile de décrire une vache, un chien ou une tasse, c'était les émissions passées, que des nuages. C'est pas hyper facile à décrire des nuages. Et puis c'est aussi une tradition de cette émission, puisque c'est un jour férié. Il y a cette question rituelle au 078 206 73 32. Et c'est férié? Vous faites quoi? C'est toujours des gens qui travaillent. Vous faites quoi? Voilà. Mais c'est intéressant. Moi, j'aime bien savoir ce que font les gens. On se dit, ah, c'est marrant. Ah ouais, cette personne fait un pulse du côté de Neuchâtel. C'est chou. 078 206 73 32. Hier, notamment, nous avons appris ceci.
2: Les nuages sont ce qu'on leur donne, c'est-à-dire qu'on projette beaucoup dans les nuages. On peut y projeter du rêve, on peut voir nos absents aussi dans les nuages. Je crois qu'il y a un dialogue qui s'opère entre les nuages et puis l'humain cohabite avec des états parfois contradictoires, des états d'âme contrastés. Et peut-être que le nuage, c'est un reflet de tout cela.
0: Et par contre, hier, on n'a pas du tout entendu ça. Virginie Troussier, vous êtes écrivaine, journaliste, chroniqueuse, entre autres, et on parle de ce livre que vous signez, Petit éloge des nuages, édition Les Pérégrines. Alors depuis le début de la semaine, on parle des nuages, de ce qu'ils évoquent. Hier, j'ai surtout moi cherché leur côté négatif, vous un peu moins. Ça y est, aujourd'hui, alors là on y est, on est dans le positif du nuage, et presque dans le thérapeutique du nuage, philosophique en tout cas. Qu'est-ce que peut amener la contemplation des nuages?
2: Alors, je pense tout de suite à la Société des appréciateurs de nuages. Je ne sais pas si vous connaissez, mais c'est une grande société mondiale qui réunit tous ses admirateurs de nuages. L'idée, c'est de se rencontrer, de trouver des spots pour les apprécier davantage, de s'envoyer des photos des plus beaux nuages, des nuages qui soient blancs comme des moutons ou noirs comme des loups. Et ils ont signé une sorte de charte, de traité, et certains disent que observer les nuages peut faire l'économie d'une psychanalyse. Ils disent que l'âme s'enrichit à les contempler et que ça peut aussi apporter une sorte de réconfort. Mais c'est un sentiment qu'on retrouve de manière générale dans la nature, parce que la nature peut imprégner notre âme de calme et de beauté. Regarder les nuages, en fait, on peut se dire que ça peut devenir des instants privilégiés, des instants très forts, très importants, qui ne sont pas anodins. Et puis, je crois aussi que le fait d'observer les nuages, ça nous décentre. Parce que les nuages n'ont pas de message à nous livrer, ils n'ont rien à nous apporter. Et donc, en fait, on se décentre. Et je pense à une autrice que j'aime beaucoup, qui s'appelle Leslie Jamison, et qui cite elle-même un philosophe, Chesterton. Et ce philosophe dit « Combien plus large serait votre vie si votre moi pouvait y prendre moins de place, vous vous retrouveriez sous un ciel plus libre. » Et je crois que ça peut nous apporter ça, un peu de décentrage. Je crois que on en a un peu besoin.
0: Il y a une vertu thérapeutique aussi, hein, vous l'avez dit indirectement, d'en contempler les nuages. D'ailleurs, dans votre petite éloge des nuages, vous dites que vous n'étiez pas forcément en train de traverser la meilleure période de votre vie, et que cette contemplation des nuages prend un peu place dans une reconstruction, c'est juste si je dis ça ?
2: Oui, exactement. Le petit éloge s'ouvre avec cette phrase. Il y a peu, j'ai vécu une année difficile et je passais beaucoup de temps dans cet appartement que j'occupe en Bretagne. Il y a cette fenêtre qui donne sur l'Atlantique et qui m'offre des visions de ces gros nuages bretons, de ces nuages joufflus, ces nuages dodus. J'avais presque l'impression que les nuages entrer chez moi, que le sol de chez moi était une plage. Et à cette époque-là, je crois que j'étais un peu hantée par l'instabilité des choses et du monde. Et à cette époque, j'avais du mal à lire, ce qui m'était encore jamais arrivé, parce que lire, écrire, c'est un peu comme manger ou dormir pour moi. Et la seule chose que je réussissais à faire, finalement, c'était à regarder par la fenêtre et d'observer ces nuages, de m'apercevoir qu'ils apparaissaient, qu'ils disparaissaient, qu'ils étaient impermanents, mais aussi qu'ils revenaient. Ça m'a donné une sorte de confiance. J'ai apprécié leur mouvement, leur beauté même dans leur passage. J'ai pu me dire que même si les choses ne duraient pas, les choses pouvaient être belles et aussi immortelles.

0: Don McLean avec le titre American Pie.
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0: Prudence, si vous empruntez la bretelle autoroutière de Lausanne Sud, quelle que soit votre direction, des animaux sont signalés sur les voies de circulation entre la Maladière et Écublanc. Vous écoutez Dis pourquoi, pourquoi les nuages toute cette semaine au 078 206 73 32, cette double question. Déjà, vous pouvez envoyer des photos de nuages et puis, c'est férié, vous faites quoi? Moi, j'aime bien poser la question, c'est férié, vous faites quoi? Parce que on reçoit des réponses sympathiques. Par exemple, regardez, j'ai congé et j'aligne des rondelles de carottes pour les sécher qui seront des friandises pour notre chienne. Photo de rondelles de carottes alignées. C'est chouette parce qu'en plus, alors il y a des gens, je pense, c'est des esthètes. Et cet auditeur, auditrice est une esthète. Parce que moi, quand j'ai lu « Aligner des rondelles de carottes », je pensais à des lignes. Je sais pas vous, là, en régie. Oui, on fait oui avec la tête, des lignes. Eh ben non, il y a une photo. Elles sont alignées, mais en rosace, en serpentin, en spirale. Et tout de suite, ça, alors des rondelles de carottes alignées en spirale, je pensais pas que ça pouvait être si beau. C'est hypnotique. Je vais me faire un poster avec cette photo. Cet autre auditeur, auditrice nous dit « Nous, on fait le ménage en amoureux ». Mais c'est chou, faire le ménage en amoureux. Qu'est-ce qu'on a d'autre? C'est passionnant, nous dit cet auditeur. C'est passionnant, figurez-vous que j'étends mon linge. Je pense qu'il bluffe. Ou alors peut-être qu'il étend son linge à l'intérieur. Donc ça, c'est pour répondre à la question, c'est férié, qu'est-ce que vous faites? C'est férié et il fait moche, je repeins mon plafond. Émoticône sourire. Bien. Et puis l'autre question, c'est les nuages. Est-ce que vous aimez les nuages? Est-ce que vous prenez des photos de nuages? Eh bien oui, vous en prenez et même vous les envoyez. On a par exemple un scoop. Bonjour, dis pourquoi. Voici une photo d'un auditeur reporter qui, au péril de sa vie, a pris cette photo de l'intérieur d'un nuage en Valais. De l'intérieur d'un nuage en Valais. Alors la photo de l'intérieur d'un nuage en Valais, bah, devinez, on voit rien. Ouais, bah il est dans la peuf en fait cet auditeur, c'est ça. Il pensait faire quelques petits jours à la montagne pendant l'ascension et il se retrouve effectivement à la montagne mais aussi dans des nuages. Et c'est pas grave, dit notre experte invitée de la semaine puisqu'elle dit que les nuages c'est super. Et puis on a une auditrice qui nous écoute en travaillant, qui fait des perles de verre. Elle nous dit, voici une pièce en verre, je voulais faire ressembler à un nuage avec des gouttes de pluie qui tombent. Mais j'ai attrapé du verre rose au lieu du verre blanc-blanc qui ont la même couleur lorsqu'ils ne sont pas chauffés. Et du coup le résultat ressemble plutôt à un pit de vache. Elle nous montre la photo et effectivement son nuage avec des gouttes de pluie. On dirait un pit de vache ou on dirait des gencives avec des petits chicots. Vous savez, les dents un peu malades qui vont tomber. C'est pas une critique hein, sur le travail de cette auditrice, que j'ai vu des pièces magnifiques. Voilà, si vous avez des photos de nuages ou des activités de votre jour férié, n'hésitez pas. Ah voilà, l'auditeur effectivement étend son linge à l'intérieur. Il m'envoie une photo à l'instant. Je ne suis pas un menteur, non mais. Voilà, merci. Donc effectivement, on peut étendre son linge même quand il pleut. C'est juste une question de savoir où on l'étend. Écoutez, RTS Première, il est 14h24. C'est le moment de retrouver Céline Auclin. Je pose beaucoup de questions, mais c'est pas grave, elle a aussi beaucoup de réponses.
2: Pourquoi on ne donne pas des noms de nuages à nos enfants? C'est vrai ça, pourquoi? Parce qu'on leur donne bien des noms de fleurs.

inspiré certaines lignes, éditions et marques, il n'empêche qu'on continue à les utiliser au moment de baptiser notre descendance et que désormais, il est difficile de ne pas y penser à l'industrie de l'auto quand on entend au jardin d'enfants la puéricultrice s'époumoner en appelant « Nova, Lincoln, Austin ou Octavie ». Pourquoi on ne donne pas des noms de nuages à nos bébés? Parce que certains leur donnent bien des chiffres comme prénom. Oui, 7 par exemple, 7 en anglais donc, ou 11, 11. Et ce n'est pas parce qu'il est le 11e né de la famille, mais plutôt parce que ses parents ont été motivés par des séries, à mon avis, aussi humbles soient-ils. Et ce ne sont pas les plus délirants, hallucinants, décapants et indéfendables. Il suffit de taper sur internet « noms insolites donnés par des stars à leurs enfants » et toute une série ahurissante vous sera proposée à titre d'exemple, et ce sont essentiellement des progénitures de célébrités nord-américaines. Vous voulez un petit échantillon pour la peine, et surtout avant de comprendre pourquoi il ne serait pas si saugrenu de donner des noms de nuages à nos enfants, parce que Kim Kardashian et Ye, anciennement Kanye West, ont prénommé les fruits de leur union North, donc Nord, Saint, Saint, Chicago et Psalm, Psaume, alors que Gwyneth Paltrow et Chris Martin sont eux aussi les parents d'un fruit, à savoir Apple. Et oui, la pomme. Le petit Jason Lee se nomme Pilot Inspector, du nom d'une chanson d'un groupe de musique indie Granddaddy. Et si l'on fait un tour du côté du showbiz français, Laurent Deutsch et sa compagne Marie-Julie Baupe ont appelé leur fille Sissi. Sissi est Dieudonné la sienne Plume, quand Marie Gillin a choisi Dune et Vega. Voyez qu'on n'est pas loin des nuages. Alors pourquoi on ne franchirait pas le pas? Pourquoi on ne donne pas des noms de nuages à nos enfants? Parce qu'on pourrait ainsi demander à Cumulus de ne pas trop embêter son petit frère Cyrus, ou encore veiller à ce que Cumulonimbus ait bien fait son ro, après avoir tété toute la journée. Oui, c'est un vorace, comparé à son grand frère Nimbostratus, au même âge. C'est incomparable, le jour et la nuit, le froid et le chaud. Voilà pourquoi on devrait peut-être donner aussi des noms de nuages à nos bambins. 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

0: Gorillaz avec le titre Orange County sur RTS Première. Vous écoutez Dis pourquoi, pourquoi les nuages toute cette semaine. On est plutôt du côté philosophique, culturel, du côté au niveau des sensations, du ressenti et de la poésie aussi avec Virginie Troussier, écrivaine, journaliste, chroniqueuse, autrice du Petit Éloge des Nuages, édition Les Pérégrines. On la retrouve dans quelques secondes pour évoquer justement les différents types de caractères qu'on peut croiser par rapport aux nuages dans une anecdote. Mais avant, vos messages au 078 206 73 32. C'est férié aujourd'hui. Qu'est-ce que vous faites? Toujours sympa de savoir ce que vous faites. On a cette auditrice qui nous dit « Je mijote le repas pour mes invités de ce soir. » Photo d'un truc qui mijote dans une casserole avec un couvercle en verre. Et à côté, une autre casserole qui mijote, mais comme c'est un couvercle pas en verre, on voit pas ce qu'il y a dedans. Cet autre auditeur auditrice nous dit « Je m'astreins à ne rien faire et je le fais très bien. » Émoticône clin d'œil, émoticône qui fond dans sa propre bave. Je sais pas si vous voyez lequel c'est. C'est vraiment ça. C'est dur à décrire, mais pour moi, c'est vraiment émoticône qui fond dans sa bave avec un sourire. Qu'est-ce qu'on a? Je suis devant mon ordi en train de faire une réservation pour mes vacances d'été à la montagne. Magnifique, émoticône super. On espère qu'il y aura des nuages, vu que c'est la thématique de la semaine, et que selon notre invité, un ciel nuageux, c'est mieux qu'un ciel tout bleu. Il nous explique pourquoi. Et puis, attendez, il y a un message un peu technique. Donc il y a la photo d'un manga, il y a la photo d'un manga, il y a un petit texte. Le canon du dernier Zelda Twilight Princess, ce canon permet à ce héros de légende d'atteindre la cité célestienne, autrement dit la cité du ciel. Ah oui, bien un canon. D'accord, je savais pas qu'il y avait une BD Zelda, bon c'est en même temps. Il y a une cité dans le ciel Zelda. Ben ça m'étonne pas non plus, parce que figurez-vous que dans la fiction il y a des nuages partout. Et d'ailleurs encore aujourd'hui, mais pas tout de suite, on vous présentera un nuage de fiction. Voilà. Et puis là je souffle un peu parce que je sais pas ce qui se passe sur la route depuis le début de cette émission, mais on va y retourner.
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0: Sur la bretelle autoroutière de Lausanne Sud, les animaux signalés sur les voies de circulation entre la Maladière et Écublens ont quitté l'autoroute. Voilà, tout va bien. Espérons que la route sera plus tranquille d'ici la fin de l'émission. On l'a dit, on le fait. Voici donc Virginie Troussier, écrivaine, journaliste, chroniqueuse. Elle nous explique par une anecdote qu'il y a différentes, il semblerait qu'il y ait différents caractères par rapport à la contemplation des nuages.
2: J'ai une petite anecdote à raconter. Je prends souvent le train et tout dernièrement, donc j'avais une place contre la fenêtre et une personne s'obstinait à descendre le store parce qu'elle travaillait sur son ordinateur. Et moi, je remontais automatiquement le store à chaque fois qu'elle le descendait. Et jusqu'à ce que la personne me dise « Mais excusez-moi, je n'arrive pas à travailler. Mais est-ce que je devais me priver de paysage pour qu'elle puisse travailler et regarder son écran ?» Qu'est-ce qui est le plus important finalement? Donc je crois que déjà, regarder par la fenêtre, essayer d'éloigner nos écrans, nos téléphones, nos ordinateurs, je sais que ce n'est pas simple. Je pense que on peut commencer par là, prendre un café à notre fenêtre, plutôt que scroller les actualités le matin. Enfin, on peut le faire un peu plus tard, mais peut-être se dégager un peu de temps le matin, simplement pour regarder à travers la fenêtre et essayer de lire le ciel, d'observer, d'écrire, de lire. Il y aura forcément quelque chose qui se passe. Et après, on peut les observer vraiment partout, depuis un tout petit périmètre, comme un bout de jardin, mais aussi, comme on l'a dit, au sommet d'une montagne, où les nuages sont majestueux et immenses, en mer, tout est possible, les nuages sont partout.
0: Vous, quand vous regardez les nuages, pour peut-être les personnes qui ont de la peine à lâcher prise, vous leur conseillez quoi? De chercher des formes, d'essayer de penser à rien? Qu'est-ce que vous auriez comme truc?
2: Essayez déjà de voir ce que que cette observation peut évoquer. J'aurais presque envie de conseiller de tenir un carnet de nuages. Encore une fois, le nuage est une porte d'entrée. Observez un nuage, quelles pensées me viennent? Essayez de les écrire. Il va se passer quelque chose. C'est sûr, ça peut être les dessiner aussi. Ce n'est pas moi, ma manière, ce n'est pas ma grammaire, ce n'est pas mon vocabulaire, mais pourquoi pas essayer de les dessiner, de les traduire. L'observation apporte quelque chose, tout comme l'écriture, tout comme le dessin. Ce n'est pas une simple traduction. Il y a quelque chose qui va se passer, qui va se créer. Je crois beaucoup en la création. Et la création, elle naît de l'observation. Et puis surtout, observer les nuages aussi, eh bien, ça va nous apprendre à mieux observer l'autre, les personnes qu'on rencontre, à mieux les écouter. Ça nous apprend aussi à être présent, ce qui peut nous manquer parfois. Finalement, ce serait presque comme un exercice auquel il faut se plier, essayer de le faire un peu, je sais pas, toutes les semaines, pendant le week-end, si pendant la semaine c'est la course, mais essayer de voir ce qui naît de ça, parce qu'il y a une rencontre qui va s'opérer.

Et c'est le titre de cette chanson. Non, je n'ai pas oublié Enrico Macias en 1966. C'est délicieux. Comme morceau, c'est délicieux. Un choix de Stéphanie Jovanovic. Et puisque nous dénonçons les collègues, c'est Sacha Unger à la technique et à la réalisation de cette émission et Aline Blanchard au support technique. Vous écoutez Dis pourquoi? Pourquoi les nuages toute cette semaine? On reçoit des messages au 078 206 73 32. Photos de nuages, comme celle-ci. Mon lama préféré, et il y a la photo d'un très beau nuage qui, pour cet auditeur auditrice, ressemble à un lama. Pour moi, ça ressemble à une tortue. Vous savez, des tortues qui ont des longs coups et qui, des fois, comme si elles voulaient sortir de leur carapace. Voilà, donc pour moi, c'est une tortue. Pour cet auditeur auditrice, c'est un lama. Et c'est la beauté des nuages, c'est qu'on projette notre imaginaire dedans. C'est en tout cas ce que nous explique Virginie Troussier. Et puis, qu'est-ce qu'on a comme autre message? On a celui-ci. J'aime beaucoup ce site dans lequel les nuages sont animés. Alors ça, c'est un site, vous n'êtes pas le ou la seule à nous en parler, je crois que c'est aussi sur des réseaux sociaux. C'est des nuages, et puis après on rajoute des petits yeux, par exemple là c'est des nuages, puis on leur met des oreilles de chat, puis des petits yeux, puis les nuages tout d'un coup, c'est comme des chats. Voilà, donc visiblement, je ne connaissais pas, donc visiblement ça existe, recherchez, vous allez trouver ça. Et puis l'autre question, c'est férié, qu'est-ce que vous faites? Eh bien cet auditeur, auditrice dit « je vous écoute ». Voilà, merci beaucoup. Cette auditrice nous dit, en ce jeudi après-midi de l'Ascension, vous écoute et vous envoie une mer de nuages au-dessus du lac de Neuchâtel, photographiée en décembre depuis le col de la Tourne. Alors là, on voit évidemment le ciel est d'un bleu magnifique, au loin on voit les Alpes, et devant effectivement une belle mer de nuages avec des couleurs froides. D'ailleurs c'était en décembre, on sent qu'il fait froid. Vous savez, il y a certaines photos, on n'arrive pas du tout à dire s'il faisait froid, s'il faisait chaud, mais cette photo-là, par la couleur des nuages et d'un peu de neige au premier plan, On a froid. Si, on a tout à fait froid. Ça, c'est la photo du lama, j'en ai déjà parlé. Qu'est-ce que vous faites ce jour férié? Eh bien, on a un auditeur, une auditrice qui a une activité totalement unique. Je pense que c'est la seule personne qui fait ça en Suisse. Je malaxe un petit boudin gris pour en extraire du lapis lazuli pour faire un beau pigment bleu pour l'aquarelle. Mais c'est long. Photo d'un petit boudin gris. Voilà, merci pour ce partage. On a, une photo de nuage, on vous a demandé, on en reçoit, c'est super, cette auditrice nous envoie. Alors, on a eu des ciels de coucher de soleil cette semaine, mais là, on a vraiment l'impression que les nuages sont en feu. C'est-à-dire qu'il y a une couleur, en plus la texture des nuages, on dirait des flamèches. Le ciel s'est enflammé, c'est d'une poésie folle. Et puis, allez, encore un dernier message. Quand les nuages nagent dans l'étang de la Gruère... C'est dans le Jura, ça. Les temps de la Gruère. Et donc là, c'est de ces photos où on pourrait retourner l'appareil, vous savez, parce que les arbres... Donc l'étang est absolument plat. Et les arbres se reflètent et les nuages se reflètent. Et si on imprimait la photo, on pourrait dire, à ton avis, c'est dans quel sens? Et nous ne pourrions le savoir. Car c'est symétrique. Voilà. Je vais arrêter de décrire des photos parce que là, en plus, faut que je produise une puissante chronique.

0: Toute cette semaine, puisque nous parlons nuages, Nicole Fontana est allée chercher des nuages mythiques, des nuages de fiction. Un auditeur nous a envoyé un scan, une photo d'un manga, d'une BD japonaise. Eh ben, on va être un peu dans le même monde.
1: Nuages magiques, où es-tu ?
0: Mais oui, puisque nous parlons aujourd'hui de Kintō-un, le nuage magique, notamment de Son Goku dans Dragon Ball, offert par Kame Sennin, tortue géniale en français, en récompense pour avoir sauvé sa tortue. Et le nuage est directement contrôlé par la pensée de son possesseur, un nuage magique qui est extrêmement rapide. Écoutez plutôt.
1: Qu'est-ce que c'est que ça ?
2: Le nuage magique qui permet de se déplacer n'importe où à une vitesse supersonique.
0: Voilà. Nuage supersonique, c'est son nom. Il est indestructible. Donc, on est dans le manga Dragon Ball, un manga culte des années 80. Il est indestructible, sauf s'il s'agit d'un rayon démoniaque.
1: Si tu veux rester sur mon nuage magique, il ne faut pas que tu aies de mauvaises pensées.
0: Voilà, ça, c'est, on voulait que vous l'entendiez après. Mais c'était juste pour dire que le nuage magique n'est pas accessible à tout le monde. C'est-à-dire que si vous n'avez pas une pensée pure, vous pouvez pas être dessus. Et puis, on peut appeler son nuage magique. Vous avez vu, c'est un peu agaçant. Mais c'est moins agaçant que ça.
1: Nuage magique !
0: Et alors, vous le savez peut-être, on parle de Dragon Ball, œuvre d'Akira Toriyama. Eh bien, le nuage magique est bien plus ancien. On a fait semblant de ne pas le savoir. Oui, le nuage magique est plus ancien puisqu'il vient d'un texte fondateur et principal de la culture chinoise, la pérégrination vers l'ouest de Wu Chengen, un texte qui raconte le périple d'un moine bouddhiste. C'est un texte du XVIe siècle avec comme personnage principal, notamment, c'est un personnage qui accompagne, si vous voulez, le moine bouddhiste, mais il deviendra le personnage principal durant l'histoire. C'est un singe. On va citer Vincent Durand d'Astès, maître de conférence spécialisé dans la littérature japonaise, qui co-signait la traduction française du texte, dans une émission de France Culture. Ce Vincent Durand d'Astès a dit « À la fin du XVIe siècle, il y a un basculement et le roi des singes devient central dans le récit. Ce singe né d'un œuf de pierre veut devenir roi, défier l'empereur. Il s'inscrit dans le folklore de ces figures de singes cultivant l'immortalité en enlevant parfois des humaines. C'est aussi une métaphore du singe comme agitateur de l'esprit que l'adepte bouddhique doit assagir pour se rapprocher de l'éveil. » Voilà. Et ce singe mythique, comment il s'appelle? Eh bien, il s'appelle Son Goku, comme le personnage de Dragon Ball. Et il a un nuage magique qui s'appelle Kintō-un, comme le personnage de Dragon Ball. Parce qu'en fait, Dragon Ball est un hommage, est un clin d'œil à ce texte fondateur de la culture, notamment chinoise, texte du XVIe siècle. Donc, la pérégrination vers l'Ouest. Et c'est pas le seul. Ça a influencé d'innombrables œuvres asiatiques entre adaptation et inspiration. Autre personnage d'un manga très populaire qui est inspiré du fameux roi singe, eh bien, c'est le personnage principal de One Piece, puisque Luffy, son surnom, c'est Monkey. Et donc, c'est aussi Monkey le singe, aussi un clin d'œil à ce personnage du roi singe dans ce texte du XVIe siècle. Voilà. Même si là, on n'a plus de nuages magiques, mais vous avez compris.

0: Dernier single d'Amel Bent qui sort en concert le 30 juillet à l'Estival Open Air d'Estavayer-le-Lac. Ça s'appelait L'amour, ça se donne. Vous écoutez Dis pourquoi, pourquoi les nuages. On est ensemble encore une bonne dizaine de minutes. On va retrouver notre experte Virginie Troussier. Mais avant cela, vos messages au 078 206 73 32. Je suis en train de lire un message qui arrive maintenant. Ça, il faut pas faire. Il faut que je lise d'abord une fois dans ma tête avant de les lire à haute voix. Il y a la question, puisqu'on est férié, qu'est-ce que vous faites? Cet auditeur auditrice nous dit, je fais un pulse de 2000 pièces. Voilà. On vous a demandé aussi des photos de nuages. Cet auditeur auditrice nous dit, la tête dans les nuages en parachute. Et on voit donc un monsieur ou une dame qui tombe la tête en bas avec derrière des nuages et puis sa tête est presque dans le soleil. Donc c'est tout un effet assez joli. Et vu que c'est marqué en parachute, on est rassuré. Parce que si on n'avait pas la légende de la photo, ce serait juste quelqu'un qui tombe avec un gros sac à dos. Puis on ne sait pas si c'est un parachute, ça pourrait être son sac de couchage. Puis sans chute libre, les sacs de couchage, c'est moins utile, voyez, qu'un parachute. Tandis qu'il y a une nuit dans un refuge, ben là, on préfère avoir le sac de couchage. Et ça, c'est aussi une leçon de la vie. Hein. Ça dépend vraiment des situations. Tout est relatif. Et puis encore cette photo, les dents du midi avec un tricorne. Alors pourquoi un tricorne sur les dents du midi? Parce qu'effectivement, il y a un nuage, on dirait que c'est le chapeau de Napoléon, et il est effectivement posé sur le sommet de la montagne, et pas au-dessus du sommet de la montagne, il est vraiment posé dessus. Je continue à lire le message. Les dents du midi avec un tricorne, vu de notre studio, depuis les Alpes vaudoises. Voilà, nous retrouvons donc Virginie Troussier, nous parle qu'il faut regarder les nuages, qu'il faut prendre le temps. Il y a cette personne dans le train qui veut travailler sur son ordinateur, elle lève le store pour regarder les nuages. Je lui ai demandé si, ça va agacer certaines personnes, hein, ce genre de discours un petit peu fleur bleue. Je me demandais si elle avait ça en tête, qu'elle prend un peu à contre-pied peut-être la vision d'un grand nombre de personnes.
1: Mais oui, complètement. D'ailleurs, je pense aux enfants quand on leur dit ah là là, mais cet enfant-là a la tête dans les nuages et c'est comme si c'était un défaut alors que tellement pas. Mais c'est incroyable en fait quand on y pense. Disons que les choses ne s'opposent pas. On peut avoir la tête dans les nuages et les pieds sur terre. Et ça me fait penser à une peinture de Samivelle. Vous savez ce peintre où on voit les alpinistes. Donc ils sont sur la roche et puis à un moment donné ils sont au sommet et puis ils vont continuer à monter en posant le pied sur le nuage. Parce qu'il se passe des choses là-haut, en fait. Il se passe des choses là-haut. Les choses ne sont pas qu'au sol. Et je crois qu'il faut aussi essayer de tordre ces dualités. Ce n'est pas parce qu'on a la tête dans les nuages qu'on n'est pas cartésien, qu'on n'est pas rationnel. Et ça me fait aussi penser à une autre anecdote. Justement pour le journal Le Temps, à l'automne dernier, enfin où il est, en 2024-2025, il me semble, pour le dernier Vendée Globe, j'écrivais une chronique toutes les semaines pour la série Au Large, une chronique sur le Vendée Globe. Et bien sûr, j'étais très proche des skippers Justine Métro, Alain Roura et Oliver Heer. Et puis, j'essayais aussi de sonder un peu les autres skippers. Et à un moment donné, je crois que je reçois un message de Johan Richaume qui parlait de la poésie. Et il disait, non mais la poésie, comme si la poésie n'avait pas sa place dans le Vendée Globe. Mais comme si la poésie, c'était regarder les albatros ou regarder un coucher de soleil, alors que la poésie, ce n'est pas ça. Comme regarder les nuages, ce n'est pas simplement la poétique au sens galvaudé du terme et au sens pauvre du terme. Même, ce n'est pas que de la contemplation. À la fois la poésie, pour revenir sur le Vendée Globe, ça peut être une trajectoire tendue, ça peut être le jeu avec le chronomètre, ça peut être le cœur qui s'emballe, ça peut être la compétition elle-même. La poésie, ça peut être ça. Et donc, c'est la même chose. On peut être dans les nuages et pourtant sans avoir l'âme poétique. Je ne sais pas si vous voyez ce que je veux dire, mais c'est il n'y a rien de duel. Mais une chose est sûre, essayez de s'élever un peu, essayer d'observer, d'admirer, ça peut nous apporter de la compréhension et donc ça peut nous ramener sur terre en fait finalement. Ce sont des pôles qui vont se nourrir.
0: Vous, ça vous a donné envie des fois cette contemplation des nuages d'y aller, je sais pas, de faire qu'est-ce qu'il y a comme sport où on peut être dans les nuages, ouais, par exemple.
1: Je crois que j'aimerais beaucoup, mais j'aurais un peu peur. Parce que je crois que l'humain n'a pas sa place dans le ciel. L'humain n'a rien à faire là. Alors, on peut dire la même chose sur les hauts sommets, peut-être, et c'est vrai d'ailleurs.
0: Et dans l'eau aussi, hein.
1: Et dans l'eau, c'est vrai. J'ai l'impression que dans le ciel, la moindre erreur peut être encore plus vite fatale. Disons que c'est pas mon élément. Et bah là, vous voyez, je préfère garder les pieds sur terre, hein, et lever les yeux, même si je me suis quand même demandé ce que ça pouvait faire de traverser un nuage. Et quand même, j'aime travailler le sensoriel et j'aurais aimé ressentir physiquement la traversée d'un nuage, certainement. Mais ça me va de les observer au loin et de projeter tant de choses en eux.
0: Surtout qu'en montagne, on peut. C'est pas vous qui allez traverser le nuage, c'est un peu le nuage qui va vous traverser, mais ça arrive.
1: Oui, ça arrive, c'est vrai. Mais j'ai une image d'un parapentiste qui traverse un nuage à 6000 mètres d'altitude dans les Andes. Et il ressort avec sa moustache toute gelée, en un rien de temps, une fraction de seconde. Ses sourcils, sa moustache, ses cheveux. Donc, c'est un phénomène très fort, très puissant.
0: C'est vrai que des fois en montagne, peut-être pour finir pour aujourd'hui, on se dit « Ah, je vais toucher un nuage, je vais entrer dans un nuage ». Et moi, personnellement, je suis souvent déçu. Je me dis « Ah ben, c'est comme en fait une sorte de brouillard ». Enfin, il n'y a pas le côté magique qu'on peut imaginer quand on est dans un nuage.
1: Non. Qu'est-ce qui se passe? Une perte de repères. Mais je crois quand même... Peut-être qu'à des altitudes plus élevées, ça peut être un peu plus intéressant. Mais quand on traverse le nuage en avion, il se passe déjà quelque chose avec les turbulences. Donc on a un avant-goût de ce que ça pourrait être vraiment.

0: Roxy Music avec More Than This pour terminer ce 10 pourquoi du jour. Bonjour Mélanie Croubalian.
1: Bonjour Lucas Torrent.
0: Comment vous allez?
1: Ça va pas mal.
0: Vous êtes plutôt nuage ou pas nuage? Vous aimez bien les nuages dans le ciel?
1: Non, j'aime bien quand il fait beau quand même. Mais bon, j'aime bien quand les nuages passent comme ça très vite, j'aime le vent.
0: C'est beau. La Bretagne, alors je vous conseille.
1: Ah ouais, peut-être. C'est un peu froid pour moi.
0: Est-ce que votre invité, allez, je tente une transition, est breton, bretonne?
1: Pas du tout. Elle vient de Villars. C'est une enfant de Villars. Elle s'appelle Fanny Smith. Elle glisse et elle saute.
0: Mais bien sûr, on la connaît.
1: Ouais, le ski cross. Simon est tout frétillant d'ailleurs. On va parler de neige, de montagne, de ski. Et il est tout content. Et moi aussi d'ailleurs, parce que vous verrez, elle est super, Fanny Smith.
0: Exactement, ce sera dans Drôle d'époque, ce sera passionnant. Ce sera après les infos sur la 13 première, il est 15h.
2: Pierre-Étienne Joie.
3: Le ministre britannique de la Santé, Wes Treating, a démissionné, présenté comme concurrent de Keir Starmer à la direction du Parti travailliste et à Downing Street. Il a annoncé sa démission du gouvernement, faisant grandir la menace sur l'avenir du Premier ministre. Depuis plusieurs jours, le chef du gouvernement lutte pour sa survie après des élections locales aux résultats désastreux pour le Labour, après de nombreuses polémiques qu'il avait déjà fragilisées. Téhéran laisse passer des navires chinois depuis hier dans le détroit d'Ormuz. L'agence de presse iranienne Tasnim a annoncé que les forces navales de l'Iran avaient autorisé depuis la veille le passage de plusieurs navires chinois dans le détroit, verrouillé par Téhéran depuis le début de la guerre au Moyen-Orient. La télévision d'État a dit que plus de 30 navires avaient été autorisés à franchir Ormuz, sans préciser s'il s'agissait exclusivement de navires chinois. Cette annonce des médias iraniens intervient alors que le président américain Donald Trump en visite en Chine, a discuté du détroit d'Ormuz avec son homologue Xi Jinping. La Chine est le principal pays importateur du pétrole iranien. Sommet des BRICS, l'Inde a mis en garde à l'ouverture de la réunion des ministres des Affaires étrangères, dont ceux de l'Iran et de la Russie, contre l'instabilité considérable engendrée par la guerre au Moyen-Orient. La situation dans cette région et la crise de l'énergie devraient dominer les deux jours de discussion à New Delhi, la capitale indienne. La perturbation du trafic maritime avec le blocage du détroit d'Ormuz a fait justement grimper les prix du gaz et des carburants. Les économies sont sous pression, elles sont fortement dépendantes des importations énergétiques, dont celle de l'Inde. Zuma, de nouveau devant la justice, un tribunal sud-africain a ordonné la reprise d'un procès pour corruption maintes fois reporté visant l'ex-président Jacob Zuma. Il est accusé d'avoir touché des pots de vin il y a plus de 25 ans. L'ex-chef de l'État, âgé de 84 ans aujourd'hui, doit répondre de 16 chefs d'accusation de fraude, corruption et racket. Ils sont liés à l'achat en 1999 de matériel militaire auprès de 5 sociétés d'armement européennes alors qu'il était vice-président. Il est accusé d'avoir empoché plus de 4 millions de rands, soit environ 500 000 francs au taux de l'époque. Tennis, une 32e victoire de suite au Masters 1000 pour Nice Sinner et un nouveau record. Le numéro 1 mondial Yannick Sinner a remporté un 32e match consécutif pour établir la plus longue série de victoires en battant le russe Andrei Rublev 6-2, 6-4 en quart de finale à Rome. Sinner, grandissime favori du Masters 1000 de Rome en l'absence de Carlos Alcaraz blessé, a amélioré le record qu'il connaissait depuis hier avec Novak Djokovic. Les grillons sont susceptibles de ressentir la douleur. Une étude de l'université de Sydney pose la question de la prise en compte du bien-être animal chez les insectes. Pour tester la douleur des grillons, les chercheurs ont notamment appliqué un fer à souder chauffé peu ou beaucoup ou pas du tout appliqué sur une des antennes. La température avait été choisie de façon à provoquer un stimulus suffisamment nocif pour autant entraîner des lésions durables. Le toilettage de l'antenne soumise à une stimulation nocive a suggéré que les grillons surveillaient l'emplacement de la blessure et ajustaient leur comportement. La météo, elle est pluvieuse et fraîche, de brèves éclaircies possibles, des orages par endroits, du vent aussi, maximum 13 degrés. Demain, même type de temps, 5 degrés le matin jusqu'à 12 l'après-midi. Il faudra attendre samedi pour un retour du soleil, mais avec quelques averses et des températures encore fraîches.
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4: Sur l'autoroute A12 Fribourg-Vevey, un accident survenu entre Vauru et Châtel-Saint-Denis provoque de forts ralentissements en direction de Vevey. Dans le canton de Vaud, la route qui relie Saint-Aubin à Salavaux reste fermée à la suite d'un accident. Sur l'axe Chamonix-Ost, l'attente au péage français du tunnel du Mont-Blanc s'est réduite à 1h30 Et sur celui du Gothard, 9 km toujours d'encombrement entre Erstfeld et le portail nord du tunnel, autrement dit une heure et demie de patience en direction du Tessin. Pour gagner le sud des Alpes à partir de la Suisse romande, les parcours alternatifs via le col du Simplon ou le tunnel du Grand Saint-Bernard sont toujours possibles. Veuillez compter avec des temps d'attente à l'approche de la frontière dans les deux cas.
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4: Bienvenue dans cette drôle d'époque. Le plaisir tout d'abord de retrouver Sacha Unger derrière la vitre. C'est lui qui réalise cette émission en direct jusqu'à 17h, 2h. Quelle chance. Salut Mélanie.
7: Salut Simon.
4: Le printemps est a priori une bonne saison parce que c'est là que nous pouvons accueillir les champions et les championnes de ski qui ont terminé leur saison et a priori pas encore repris l'entraînement pour la prochaine. Le grand plaisir de vous accueillir, Fanny Smith. Bonjour.
7: Bonjour.
4: Merci d'être avec nous. Vous êtes une des skieuses les plus titrées de l'histoire. 4 fois vainqueur du classement général de la Coupe du Monde. 3 médailles olympiques. La dernière, c'était hier ou presque. C'était cet hiver aux Jeux Olympiques de Milan Cortina. Une belle médaille d'argent. Votre discipline, Fanny Smith, tout le monde le sait, c'est le ski cross. On rappelle qu'on part tous ensemble. De front, c'est très impressionnant. C'est très physique. Il y a des sauts, une vitesse dingue, une technique dingue. Et parfois des chutes aussi, vous en avez connu une en Serbie après les JO. Vous êtes tapé assez fortement la tête, comment ça va là? Vous êtes complètement remise en cette mi-mai?
7: Oui, c'était une chute impressionnante à voir, mais pas trop.
4: Ouais, j'ai revu les images, ça fait froid dans le dos. Hein.
7: Oui, mais j'ai de la chance, je suis assez flexible, je fais beaucoup de mobilité aussi.
8: Juste une petite commotion.
7: Et voilà. Oui, ouais. Alors après, c'est quelque chose qu'il faut toujours prendre très au sérieux, parce que plus on en fait, pire c'est. Donc voilà, mais je commence, j'ai une bonne équipe derrière avec qui me soutient pour pouvoir revenir de toutes mes blessures, dont les commotions aussi. Et maintenant, on y connaît pas mal de choses.
8: Parce que c'est sport quand même, ces départs. Quand on voit ce groupe qui s'élance, vous avez dit dans des interviews que vous êtes pris parfois des bâtons.
7: Bien sûr, c'est un sport de contact. Hein, donc à la fin, on est 4 sur la même piste. On peut arriver à atteindre les 100 km/h en même temps sur des sauts. Donc c'est tout un aspect en plus qu'il faut avoir. Cet aspect avec les autres, de se savoir où on se situe. Et la stratégie qui est très importante dans notre sport.
4: C'est beaucoup plus difficile que le ski alpin classique. Je sais que la question, elle est drôlement délicate, mais moi quand je vois ça, pour connaître un peu le monde du ski alpin, c'est
8: on n'est pas tout seul sur la piste.
4: C'est du ski alpin plus les autres, plus des sauts, c'est beaucoup plus physique.
7: C'est différent comme dans d'autres sports. Hein. Vous pouvez me dire le tennis est tout autant difficile.
4: Alors
7: c'est vrai qu'il est moins risqué, tout à fait. Mais c'est différent. Après, chaque discipline a un petit peu ses caractéristiques et c'est vrai que moi je dis souvent que notre sport c'est un sport très complet en fait au final parce que il faut savoir faire beaucoup de choses en plus. De la technique de base, en plus la technique pure du ski cross, la réactivité dans les départs, le fait de justement ces stratégies de course, de devoir ski avec les autres. Donc c'est vrai qu'on se retrouve un petit peu assez proche de la Formule 1, mais avec beaucoup moins de protection parce qu'on a une simple petite combinaison sur nous et une dorsale et un casque et c'est tout.
4: Il en faudrait plus.
8: Un coup dans le tibia, ça va faire mal.
4: Oh, oui, un coup de. Parce que ça, c'est un débat que. Alors je sais que l'airbag existe maintenant. Pour l'alpin, c'est un débat qui a lieu dans le monde et notamment au sein de la Fédération internationale de ski. Comment mieux protéger les athlètes? On a l'impression de vous voir en toute petite, très fine combinaison, lancée à 100 à l'heure, on le répète. Est-ce qu'il faudrait, est-ce que ce serait possible d'avoir plus de protection? Est-ce que c'est souhaitable dans votre discipline?
7: Alors moi, je suis un petit peu chez nous. Alors pour savoir, ce n'est pas encore, l'airbag n'est pas encore obligatoire. Donc il y a des athlètes qui skient avec des simples dorsales. Les sous-vêtements d'anti-coupe commencent à devenir. Donc l'année prochaine chez nous, ce sera quelque chose aussi d'obligatoire.
4: Anti-coupe, ça veut dire, c'est ce qui était arrivé à Alexandre Kildé à Lauberhorn. C'est-à-dire qu'un de ses skis, la carte d'un de ses skis lui avait coupé le mollet.
7: Exactement, et il avait fait une ouverture. Et donc, chez nous, on est 4x4. Donc, si d'un coup on tombe, des fois, ça peut un petit peu être plus compliqué. Mais on a eu la chance de ne pas avoir encore d'une aussi grosse blessure niveau coupe. Mais ça, je pense que ça fait du sens, des petites choses qu'on puisse rajouter pour notre sécurité. Mais ensuite, il faut savoir que ces risques, on accepte de les prendre et on se prépare pour aussi. Donc, d'une certaine manière, ça serait un peu compliqué d'arriver sur une piste de ski cross en habit d'hockeyeur, quoi. Donc, ça irait moins vite, un petit peu moins maniable. Donc après, c'est aussi le choix qu'on fait. On est des professionnels dans ce qu'on fait, donc c'est aussi, je pense, quelque chose que on doit accepter. Et moi, j'accepte totalement de faire ce sport à risque.
8: En vous écoutant et en lisant beaucoup de choses sur le ski cross, ça m'a fait penser à la nage en eau libre. Est-ce qu'on peut dire, si je vous dis, c'est l'équivalent de la nage en eau libre, mais avec de la neige et sur une montagne?
7: Oui, alors, eux, ils boivent la tasse, nous, on se mange les autres.
8: Non. Mais il y a ce côté départ collectif, on se prend des coups, oui. C'est un peu la bagarre au départ pour le premier qui va arriver devant.
7: Oui et non, parce qu'on est quand même à la fin, c'est un peu comme la boxe, on est très très respectueux envers les uns et les autres, parce que justement, c'est un sport à risque, donc chaque mouvement, chaque décision qu'on prend peut être dangereux pour nous, ou dangereux pour les autres. Et ça, c'est aussi l'importance dans notre sport que les jeunes qui arrivent doivent absolument apprendre, parce que c'est un respect. Et des fois, maintenant, dans nos parcours qui sont un petit peu moins engageants, la possibilité de faire des dépassements est un petit peu possible un peu partout. Mais ce qui va amener à peut-être des passages un peu moins réglementaires ou un petit peu plus risqués, même si c'est différent. Mais oui, c'est vrai que on est 4x4, on doit faire notre place, on a quand même pas mal de règles, on peut pas pousser des coudes, on peut faire épaule contre épaule, mais on a quand même certains règlements de fair play.
8: Oui, vous pouvez pas donner un coup de bâton pour pousse-toi, je veux passer.
7: Exactement.
4: Faut se montrer créatif. J'ai vu ça. Vous avez dit, Fanny Smith, on doit être créatif. Alors. Là, on parle des dangers, etc. On va se replonger dans la joie du mois de février. Vous êtes d'accord?
7: Allez.
9: Extraordinaire Fanny Smith. Sa troisième médaille consécutive à des Jeux Olympiques et son plus beau métal. Le tout devant ses amis et ses proches.
10: C'était chaud patate. Voilà, j'ai rien à dire. Je suis contente, je suis émue.
11: Ça fait plaisir. Chaque fois, on se dit... On recommence et on repart. Et Fanny, elle lâche pas le morceau, donc c'est génial.
9: Fanny Smith est stressée. La peur de décevoir toutes ces personnes qui comptent et sont venues pour elle, dont les parents, pierre angulaire dans la réussite de sa carrière.
12: Là, c'est que grâce à eux que je suis là où je suis. Ils ont cru en moi quand j'étais adolescente. On a pris une direction qui est unique par rapport au cursus scolaire. J'ai arrêté ma scolarité à 16 ans et ils m'ont suivi dans ce choix et dans ma carrière sportive et dans mon métier en tant qu'athlète de haut niveau. Donc je suis très reconnaissante. Ouais.
9: Pour Fanny Smith, cette médaille d'argent a presque le goût de l'or. En passant, elle entre dans le club très fermé des athlètes suisses à avoir été médaillée lors de 3 Olympiades différentes.
4: Miguel Acquiso au commentaire et Fred Facio à la réalisation. C'était il y a 3 mois, Fanny Smith. Qu'est-ce qui remonte à la surface en entendant ça?
7: Encore beaucoup d'émotions, comme vous pouvez le voir. C'est vrai que c'est quelque chose où moi j'avais pas entendu ces mots, ces choses de la famille et tout. Et c'est vrai que c'est quelque chose où on est là ensemble d'une certaine manière, même si on se voit au final très très peu. Mais du coup, c'était quelque chose de très émouvant de pouvoir vivre ça directement avec mes proches.
4: C'est les plus belles, les médailles olympiques.
7: Ah. Peut-être pas toujours, mais c'est clair qu'au final, dans une carrière de sportive, c'est un des objectifs principaux et surtout, c'est l'objectif principal du pays, des médias, de tout ce qu'il y a en fait autour et derrière. Donc, en tant qu'athlète, on a cette pression un petit peu supplémentaire de cet événement, mais peut-être il y a d'autres courses où j'ai fait des résultats où j'ai peut-être même pas gagné qui vont être gravés en moi parce que j'ai fait un super dépassement et j'ai eu ces feelings sur le ski, sur les skis ou comme ça. Mais voilà, les jeux, c'est quelque chose d'à part et c'est pour ça que c'est aussi si spécial et c'est quelque chose aussi qui fait que ça met la particularité du fait que c'est un événement tous les 4 ans et faut réussir à être au rendez-vous ce jour-là.
4: D'où la pression. Parce que c'est tous les 4 ans.
7: Oui, exactement. Et d'où, ben voilà, cette renommée internationale et le fait de, ben nous, je fais qu'une seule discipline, c'est un seul jour, et donc il faut réussir à performer ce jour-là.
8: Il faut tout donner en quelques minutes, mais vous avez dit que vous voyez pas tellement. En fait, finalement, quand vos parents sont là, eux, ils vous voient, mais vous, moins. Qu'est-ce que ça change pour vous dans votre manière d'aborder la compétition, de savoir qu'ils sont là ou pas?
7: Alors, vous savez, quand j'étais toute jeune et que je faisais mes premières compétitions filles ou comme ça, je voulais pas trop que mes parents viennent, en fait. Et ensuite, c'est quelque chose qu'on développe, qu'on se rend compte que c'est clair que c'est quelque chose qui a été décidé aussi en famille. Et ça a été pour moi quelque chose un chemin très intense et particulier à prendre et de sentir d'être soutenue comme ça. C'est vraiment important de sentir ça. Et donc là, c'est quelque chose où je reste leur enfant. Je reste une enfant en comparaison avec mes parents et donc du coup c'est quelque chose où j'ai encore un petit peu cette petite voix de quand on a pris ce chemin de se dire bon allez Fanny, montre-leur qu'on a pris la bonne décision même si au final j'ai plus rien à prouver mais même
8: 34 ans
7: exactement mais même encore maintenant je suis comme ça.
4: On racontera votre parcours plus en détail après le portrait parce que vous vous souvenez il y aura le portrait de Mélanie juste après le premier titre de musique. Je disais pour nous c'est pratique la mi-mai, le printemps notamment parce qu'on adore les championnes et les champions de ski, on peut les accueillir à ce moment-là parce que avant ils sont encore en train de s'entraîner, il y a le calendrier puis après ils recommencent la saison suivante. Vous en êtes où là à la mi-mai Fanny Smith? Quel est votre mandat là?
7: Alors là pour le moment c'est tout un petit peu les obligations d'après-saison. Moi j'ai pas arrêté depuis début avril. Donc je suis honnêtement un petit peu sur les rotules. j'ai vraiment enchaîné quasiment tous les jours.
4: Et là on parle pas de ski hein.
7: Et là on parle pas de ski non, là on parle de tout ce qui est à côté en fait d'une carrière de sportive, donc les obligations, les rendez-vous, les journées sponsors,
8: les interviews radio
7: et tout ce qui va avec en fait en plus des contrats et tout simplement en fait le retour à la vie normale. Donc au final on est quand même des êtres humains comme tout le monde, on reçoit des factures, on reçoit des papiers et tout ça en fait pendant l'hiver ça s'empile et puis faut aussi un petit peu reprendre tout ça en main. Donc il y a énormément de choses à rattraper et donc ça a été très très intense.
4: Je sais que vous ne pourrez pas répondre non à la question que je vais vous poser, mais ça vous plaît toutes ces obligations là? Enfin, en d'autres termes, est-ce que parfois quand même c'est un peu une corvée? C'est pas
8: si on la pose autrement. Qu'est-ce que vous préférez? Vous préférez faire la compétition ou aller aux obligations après?
7: Mais je pense ça, que c'est, ça, fait
4: ça c'est les questions d'Edith Maté dans sa chronique à 16h20.
8: Oui, c'est quoi le pire?
4: C'est quoi le pire?
7: Non. Alors, mais je pense que ça fait partie. En fait, c'est aussi tout autant intéressant. Moi, j'ai de la chance d'avoir des partenaires avec des gens que j'ai un peu pu choisir avec qui je travaillais. Et donc, j'ai les mêmes valeurs que eux. C'est des personnes extraordinaires. On apprend toujours à chaque fois qu'on rencontre des gens.
4: C'est le côté humain du métier.
7: C'est le côté humain du métier qui me plaît énormément, en fait. Et donc bien sûr que ça fait que je sais pas, aller voir un partenaire qui est près de Venise, niveau énergie ça prend encore de voir, on est toujours sur la route et en fait à la fin de la saison on a fait 4 mois sur la route, on continue à être dans les valises, dans les voyages et tout et tout.
8: Bon, près de Venise c'est mieux que près du Locle éventuellement.
7: Non mais
4: j'adore le Locle. Arrêtez avec le
7: Locle, mais c'est à côté.
8: Pardon.
4: Je suis originaire du Locle,
8: pardon,
4: je vous le rappelle.
8: Moi aussi j'adore le Locle.
4: Non, arrêtez avec ça, on va se fâcher hein, et c'est même pas le début de l'émission.
8: Non, je rigole.
7: Non mais c'est clair que voilà, après c'est comme dans la saison, en fait on va de rendez-vous en rendez-vous sans pouvoir vraiment voir l'à côté quoi. Donc voilà. Après c'est juste que là je sens que ça a été une saison bien chargée, donc je me réjouis de pouvoir faire simplement aussi un break mental et physique aussi.
4: Il y a plus d'obligations parce que il y a eu une médaille olympique.
7: Pas toujours. Non, en général, je fais toujours comme ça. Moi, il y a les athlètes, soit ils partent directement après la saison et ils reprennent, soit moi j'ai depuis 18 ans, je pars toujours mi-mai et j'essaye de faire tout avant. Et comme ça, je tiens, je cravache jusqu'à la mi-mai. Et après, tout ça est fait et je peux vraiment recommencer quand je reviens à ma préparation.
8: Demain, c'est la mi-mai.
7: Voilà.
4: Vous êtes en vacances demain?
7: Demain, je pars en vacances.
4: Ah, ouais. C'est génial.
7: Un avion à 7h15 du matin.
4: Ah bon? Oh. On vous lâchera à 17h précise, c'est promis. Et le retour sur les skis, c'est pour quand?
7: Le retour sur les skis se fera vraisemblablement en août.
4: Ah oui, donc on a, quand on est une championne de ski comme vous, on a de longues et larges périodes sans mettre les skis.
7: Oui, parce que, alors moi ça dépend aussi de la manière de cette année, comment je m'organise. Toutes les saisons et les planifications peuvent changer. Mais là, oui, nous on est aussi un sport où on commence entre guillemets seulement début décembre, comparé aux Alpins qui vont peut-être remettre les skis en juillet. Et donc du coup, on a du temps en plus. Et moi, avec les années, je me connais, je sais un petit peu comment je fonctionne. Donc là, l'idée, ça serait de reprendre en août et après toute la préparation physique avant.
4: Ça vous manque pas, ça vous démange pas d'être sur les skis là?
7: Alors, si vous me posez la question aujourd'hui, non. mais après les 2 mois de préparation physique intense, là, je vous dirais que oui.
4: On vous comprend tellement.
8: Oui, parce que vous remettez les skis en août, mais avant ça, il y a quand même beaucoup de sport et d'entraînement. Pas de ski, mais...
7: Oui, exactement. Bah, au final, dans ma carrière, je fais dans toute l'année 1 mois de pause totale, entre guillemets, physique plus ou moins. Hein. Je continue à faire un peu les bases de mouvement, je continue à bouger. Mais si je veux aller faire du tennis, si je veux aller nager, si je veux juste faire, je sais pas, du vélo, je peux me le permettre et je fais encore un petit peu tout ce qui est des stabilisateurs, donc abdos, des petites choses. Mais si je veux ne pas aller dans une salle pendant 1 mois, je peux. Mais au final, c'est à peu près que ça dans toute l'année. Et sinon, on est toujours en entraînement.
4: La réussite est à se prier. La vôtre est éclatante et inspirante, Fanny Smith. Merci d'être avec nous dans cette drôle d'époque. Dans un instant, je le rappelle, ce sera votre portrait. Nous écoutons un disque que vous avez choisi. C'est la Symphonie des éclairs, Zao de Sagazan.

0: Zao de Sagazan, c'est votre choix, Fanny Smith. C'est cet artiste-là qui vous inspire en particulier ou cette chanson?
1: L'artiste m'inspire beaucoup. Je trouve que c'est une femme extraordinaire et c'est vrai que on est un petit peu dans moi je suis comme je disais avant, je suis une bonne oreille, j'écoute de tout et puis en ce moment des fois il y a des vagues de genre, de style et en plus je trouve que voilà, c'est une artiste super.
0: Vous écoutez de la musique en vous entraînant par exemple quand vous faites du travail de fond?
1: Un petit peu. Mais là, c'est l'entraîneur qui met un petit peu.
0: Ah, c'est pas vous.
2: C'est pas vous qui choisissez.
1: Non, c'est pas moi qui choisis. Comme je dis, je suis quelqu'un qui écoute à peu près tout. Mais j'aime bien aussi pas mal tout ce qui est rock, mais un peu ancien.
0: Il y en aura dans cette émission.
1: Génial.
0: Il y en aura.
1: Du coup, voilà. Donc après, j'en mets. Mais c'est vrai que moi, sur les skis, je suis pas comme certains autres sports où je me mets de la musique.
0: C'est dangereux, ça, de mettre de la musique dans les oreilles quand on skie, non?
1: Non, après ça dépend. Hein. Comme les freestylers, ils en mettent. C'est un peu comme quand il y a les patineurs artistiques qui suivent leur son, eux aussi.
0: Bon, je savais pas qu'on pouvait. Mais je suis pas freestyler.
2: Vous écoutez
0: en
2: pas
0: même temps.
2: De la musique en skiant?
0: Ah ben surtout pas, non, parce qu'il faut entendre les bruits, les bruits alentour, les gens qui arrivent, etc.
2: Ouais,
0: les snowboarders qui arrivent, faut pas qu'on s'entre dedans, vous voyez.
2: C'est vrai. Moi, je skie tellement lentement que je peux écouter.
0: Fanny Smith est avec nous. On la remercie encore dans cette drôle d'époque. Jusqu'à 17h, à 15h25, je regarde Sacha. Et je vous regarde, vous, Mélanie.
2: Mais
0: vous
2: nous
0: avez
2: sommes
0: tout prêts. À fait prête.
2: J'ai mes papiers en main.
0: On y va.
3: Le jour se lève sur les dents du midi. Fanny vient de sortir de son lit. Elle ouvre les volets rouges de sa chambre, puis s'étire comme un chat

0: Plus des covers. Ah, j'oublie encore quelque chose. Elle chausse des bottes fourrées par-dessus et sort enfin en direction l'entraînement. Elle arrive au centre sportif quelques dizaines de minutes plus tard. Elle sent ses orteils confortablement installés dans ses chaussettes à température idéale. Et c'est d'un pas souple qu'elle rejoint Philippe dans la salle qu'il aurait réservée. Il lui sourit et la salue chaleureusement lorsqu'elle franchit la porte. Et il lui propose d'essayer une nouvelle discipline afin de renforcer son mental et d'aider son corps à récupérer entre deux courses.
1: Alors le Võ Vietnam, c'est un art martial traditionnel vietnamien. Võ, si on qu'on prononce pas Võ, mais Võ.
2: D'accord, nous on le francise. Ouais.
1: Ça signifie l'art du combat, l'art de la guerre. Et quand on dit art martial traditionnel, c'est que ça n'a pas un caractère à compétition. C'était avant tout un outil pratique pour les gens du Vietnam pour se défendre leur vie, mais aussi rester en bonne santé, en bonne condition. Donc c'est resté un style assez traditionnel, assez originel, malgré que, bah, évidemment, il y a pas mal de changements aujourd'hui dans la société, mais on essaye de garder quand même ce côté très traditionnel.
0: Dans le cerveau de Fanny, c'est le bazar. Elle lit des lettres sur la feuille que lui tend Philippe, mais elle ne comprend rien. La voilà toute petite, installée à un pupitre de bois au premier rang de sa classe, sous le regard consterné de son professeur. Elle essayait de lire sans succès, idem avec les dictées quasi quotidiennes de sa maman, qui en bonne professeure d'école enfantine avait repéré chez sa fille un trouble qui était à l'époque encore trop méconnu.
3: La dyslexie, c'est souvent une lecture plus lente et plus difficile, et avec plus d'erreurs. Les personnes dyslexiques peuvent mettre plus de temps à reconnaître les mots, et ça veut dire surtout les nouveaux mots. Et avoir plus de difficultés à faire le lien entre les lettres et le son. Donc, lire demande plus d'efforts et cela peut devenir fatigant.
0: Dans la salle d'entraînement, Philippe scrute le visage de Fanny. Elle transpire, ses joues sont rouges, il saisit immédiatement que sa dyslexie vient de se mettre en travers de son chemin et il vole à son secours. Le Võ Vietnam, lui explique-t-il, c'est un sport fait pour elle. Ses éléments d'arts martiaux vont lier son corps et son esprit. Fanny doute d'elle à son habitude, Philippe se tient debout face à elle et la regarde dans les yeux sans rien dire. La jeune femme comprend. Sa pire ennemie, c'est elle-même. Elle va devoir croire en elle si elle veut progresser et gagner. Le sport lui offre cette chance à elle qui, à l'école, travaillait plus dur que son grand frère sans obtenir de résultats probants. Après une vingtaine de minutes à intégrer les bases du Võ Vietnam, Fanny réclame une pause. Elle est légèrement essoufflée et déjà conquise par ce sport qui en effet la nourrit corps et âme. Elle puise sa force dans ses souvenirs, se souvient que toute petite, quand elle allait à la garderie de Grillon, on prévoyait une éducatrice supplémentaire pour cadrer son énergie débordante. Et elle sourit en repensant à sa mère qui devait fermer la porte de la maison à clé, de peur qu'elle ne s'en aille en vadrouille.
4: Mais une chose que je vais vous dire, qui va vous paraître invraisemblable, mais c'est pourtant la vérité exacte. Il s'est passé plusieurs hivers, je dois vous dire, la route n'était pas dégagée. On descendait, nous les jeunes, en luge, on disait la lugette. En luge, depuis l'hôtel du Chamosser jusque devant le Mouton à Oulon, sans se lever. À Oulon, on allait boire l'eau de cannelle au café du Mouton.
0: Fanny est maintenant allongée sur un lit de massage. Philippe a planté quelques aiguilles d'acupuncture dans ses bras et son crâne. Fanny respire de manière profonde et régulière. Elle se relaxe complètement. Peut-être même qu'elle s'endort un instant. Elle est transportée sur un télésiège qu'elle n'oubliera jamais, du côté de Zwei Zimmen. Et son père est assis à côté d'elle. Elle revoit ses skis d'adolescente qui se croisaient avec ceux affûtés de son père et entend ses paroles comme s'il était à côté de son oreille. Pourquoi ne pas tenter ta chance en ski cross? Elle a encore en tête sa réponse qui avait fusé. Pourquoi pas? Toujours allongée sur le dos, en sueur après l'entraînement de Võ Vietnam, Fanny laisse agir les aiguilles de Philippe. Elle envoie une pensée à Betty, sa grand-mère adorée, celle qui fut pour elle un modèle et qui aujourd'hui lui manque plus que jamais. Elle est heureuse que cet ancêtre incroyable ait quand même pu être témoin de sa toute première médaille olympique. Les aiguilles plantées dans son front tremblent légèrement quand Fanny se souvient de la fête folle qu'elles avaient faite ensemble pour célébrer cette victoire. La journée d'entraînement est terminée. Fanny remercie Philippe, remonte dans sa voiture, elle a toujours sur les pieds ses fameuses chaussettes chauffantes. Elle est bien malgré le froid extérieur et elle se dit qu'il n'y a pas de mauvais temps, mais juste de mauvais équipements. En arrivant chez elle, elle enlève ses fameuses chaussettes, les met à charger, enfile des chaussons douillets en faux fourrure et s'installe sur le canapé. Elle saisit la télécommande, allume le poste en face d'elle, attrape la plaque de chocolat noir posée sur la table basse, en mange lentement un carré sans quitter

0: Du regard, le court de tennis, où s'activent deux hommes face à face, raquette en main. L'un d'eux est son héros, et le héros national de son pays. Et elle se souvient d'un jour de 2003 où, dans la maison familiale, entourée de ses parents, de son frère Thibaut et de sa petite sœur Lou, elle avait vibré en voyant ce dieu du tennis remporter son tout premier titre de Grand Chelem.
1: Roger Federer a gagné cet après-midi la finale de tennis de Wimbledon en éliminant l'Australien Marc Philippoussis. Le Balois s'est imposé en 3-7, 7-6, 6-2, 7-6. Roger Federer ému n'a pas pu empêcher quelques larmes de couler lorsqu'il a reçu le trophée.
2: J'étais très très nerveux dans cette partie, surtout au début quand je suis entré sur le court et sans bagages, parce qu'il y a quelqu'un qui amène les bagages pour toi. Ça m'a pris quand même un, deux jeux pour juste me calmer. Et après ça va quoi, tu c'est la routine. Après tu entres dans la partie et le corps et tout commence à se sentir bien. Pour que réaliser tout ça, ça c'est fabuleux quand même.
3: Merci beaucoup Mélanie pour ce portrait.
0: Merci.
3: Fanny Smith, donc votre idole n'était pas une skieuse ou un skieur, votre idole était un tennisman, hein,
0: oui.
3: Un certain Roger Federer.
0: Ouais, exactement, je pense qu'il y a beaucoup de gens qui m'ont inspirée dans ma vie, mais le sport en fait, paradoxalement, n'a jamais vraiment été à la maison. On le faisait, le sport entre nous, mais on ne le regardait jamais à la télé. Et l'hiver encore moins, parce qu'on profitait de faire du ski, donc en fait, on regardait pas le ski à la télé.
3: Bon, c'est mieux de faire que de regarder. Quoique regarder quand on vous voit, c'est pas mal aussi.
0: Mais c'est vrai que on était dans la famille plutôt à aimer faire.
4: Ouais. Et faut faire soit l'un, soit l'autre.
0: Exactement. Et la vérité, c'est que mes parents étaient pas non plus trop pour la télé, donc en fait, on n'avait pas beaucoup le droit à la regarder non plus.
3: Vous en aviez une, mais vous n'aviez pas le droit de la regarder souvent.
0: Non.
4: Et mais vous regardiez le tennis.
0: Et on regardait le tennis parce qu'en fait, c'était aussi un des sports que mes parents aimait regarder. Donc en fait, ça s'est mis un petit peu comme ça dans la famille. Mais à la base, dans la famille, mes parents sont plutôt dans l'art. Donc les vacances, en plus des dictées de ma maman, il y avait tous les musées qu'on se coltinait en plus.
3: Et Federer, qu'est-ce qui vous inspire, qu'est-ce qui vous inspirait dans sa personnalité?
0: Ouais, une personne très... Toujours positif, toujours humain, toujours là, toujours souriant, toujours... à rendre les choses faciles, mais tout en sachant que nous on sait ce que c'est de pouvoir atteindre des objectifs et d'être dans le haut niveau, et on sait qu'il y a en fait rien de facile là-dedans, et d'arriver à un tel niveau et surtout d'y rester aussi longtemps, c'est ça qui m'a beaucoup admirée, parce que c'est de pouvoir gagner quelques matchs, c'est possible, ou quelques courses, tout le monde peut le faire entre guillemets, mais pouvoir répéter durant tout autant d'années, c'est ça qui est vraiment exceptionnel.
3: Ben moi j'ai l'impression qu'on parle de vous. Vous nous l'avez dit, vous avez 18 ans de carrière professionnelle alors que vous êtes toute jeune encore, la trentaine à peine. J'ai un petit résumé de tout ce que vous avez gagné en bleu sur ma feuille. J'arriverai pas à tout dire, tellement il y a de médailles.
4: 17 ans quand même sur deux pages.
3: Oui, il y a ces deux pages, des trois médailles olympiques, championne du monde trois fois, quatre fois vainqueuse du classement général, et il y a les médailles aux X Games, etc. Enfin bon, bref, vous êtes Federer, vous aussi, dans votre discipline.
0: Je suis Fanny Smith.
3: Vous êtes Fanny Smith.
0: Tout à fait. Non, bien
3: mais
0: sûr.
3: Vous êtes un rôle.
4: En l'écoutant parler,
3: vous êtes un rôle modèle aussi.
4: Ce qu'il disait dans cette interview que j'ai mise à la fin du portrait, où il dit, il y a cette grande humilité aussi de dire, j'étais stressée. Il arrive à communiquer ses émotions. Là, il y a quelque chose quand même de, je suis d'accord avec Simon, qui vous ressemble aussi.
0: C'est clair. Après, je pense que c'est aussi les valeurs personnelles que j'ai, l'éducation que j'ai eue, qui fait que je suis très très à terre, que je pense que on peut toujours donner le meilleur de soi, on peut être un exemple, et on se doit à un moment donné aussi à donner l'exemple. Donc, je pense que c'est aussi quelque chose qu'il a énormément appris et qui est au final l'a forgé ou l'a mis pour être une personne où on pourrait se dire, c'est juste du vent, c'est juste de la télé, mais j'ai eu la chance de le rencontrer. En fait, pas du tout. Il est comme ça personnellement. Et je pense que ça, c'est la chance qu'on a eue, en tout cas moi de mon côté, d'avoir eu une éducation extraordinaire. Parce qu'au final, on n'a pas besoin de faire exprès.
3: C'est ça que j'allais vous dire, mais vous m'avez enlevé les mots de la bouche, Fanny Smith. Ça viendrait de l'éducation quand même.
0: Oui, totalement. Moi, j'en suis convaincue. Et j'ai eu de la chance d'avoir des parents qui au chaque enfant, essayent de trouver... dans quoi ils sont bons, dans quoi ils sont passionnés, dans quoi ils peuvent exceller. tout chacun l'un que l'autre. Mais et même si, ben, pour mon cas, c'était un chemin très particulier.
3: Oui, ah ben, on va le raconter, tiens, votre chemin. Alors, première fois sur les skis, j'aimerais savoir à quel âge c'était. Alors, vous êtes Villardoux, donc pas très loin des pistes. J'imagine que c'était toute petite.
0: 2 ans et demi.
3: 2 ans et demi.
0: Voilà.
3: Oui, alors, on peut pas faire plus tôt, hein.
0: Non, ben voilà, j'avais un grand frère, donc un modèle, et aussi toujours l'envie de montrer que je pouvais faire mieux que lui. Et j'ai marché à 9 mois, donc j'étais comme l'histoire de fermer la clé. Ma maman devait, parce que sinon je foutais le camp. Et donc du coup, voilà, une fois on était au supermarché, enfin à l'épicerie du coin, parce qu'on habitait Grillon à cette époque-là, et je suis partie et j'étais chercher mon frère à l'école. Et elle s'est retrouvée là, sans gamine, dans le supermarché.
4: À quel âge ?
0: Elle a foutu camp. Bah, j'étais pas à l'école, donc je devais peut-être avoir 3 ans.
3: Oui, effectivement.
0: 3 ans et demi, comme ça. Et donc, je tapais à toutes, apparemment, je m'en rappelle pas, hein. Donc, tapais à toutes les portes, il est où Thibaut, il est où Thibaut, jusqu'à que je me retrouve dans la classe et que ma mère soit paniquée parce qu'à cette époque, les téléphones, c'était pas trop ça.
3: Fallait canaliser toute cette énergie et en faire de belles choses, ce que vous avez fait. Et prévoir une éducatrice supplémentaire. Oui, absolument. Alors, cette montée en télécabine dont nous parlait Mélanie dans le portrait, c'était à Zweig, Simon, vous aviez 14 ans avec votre papa.
0: Ouais.
3: Pourquoi cette montée-là? En particulier?
0: Ben, en fait, parce que c'est là que tout est parti. En fait, j'allais à Zweig Simon, c'était la course de ski cross la plus proche de la maison.
3: Vous faisiez déjà du ski cross à 14 ans?
0: Oui, j'ai fait mon premier ski cross à l'âge de 12 ans à Villars. L'école de ski avait organisé un événement. Et j'avais fait ce ski cross, ce parcours. Je me suis dit, mais en fait, j'adore ça, ce sport, il est fait pour moi. Il y a la compétition directe, il y a le côté des sauts, l'adrénaline. Mais ben voilà, il y avait tout ce que j'aimais, en fait, dans le ski en général. Et donc, on faisait une course par année qui était après dans le circuit, c'était à Zweig Simon et mon père m'y amenait. Et là, dans le télécabine, c'était quelques 3 mois plus tôt, le CIO avait annoncé que le ski cross serait un futur sport olympique pour 2010. Et là, dans le télécabine, il voyait que j'adorais ce que je faisais. Il me dit, Fanny, bah, t'as l'air de bien aimer, est-ce que tu veux aller aux Jeux Olympiques en 2010 à Vancouver en ski cross? C'était ça sa vraie question en fait. C'était pas genre est-ce que tu veux faire du ski cross, c'est ah tu sais quoi, j'ai entendu que ce sport devient olympique, est-ce que tu veux y aller? Et donc moi je connais un petit peu dans la famille, on est un petit peu visionnaire, en tout cas mon père l'est beaucoup, et je lui dis bah oui, pourquoi pas.
4: Donc c'était 3 ans plus tard.
0: Exactement. Et donc là il m'a dit ok. Alors écoute, toi tu t'amuses, tu skis, et avec ta maman et moi, on va essayer de voir comment on peut faire pour trouver une structure et t'accompagner là-dedans.
3: C'est fou cette histoire-là.
4: Mais ils n'avaient aucune idée de comment on faisait, parce qu'il n'y avait personne dans votre famille qui était sportif.
0: Non, il n'y avait rien du tout, vraiment aucune idée. Donc après, je parle beaucoup de ce côté-là de mon papa, parce que ma maman devait s'occuper de ma petite sœur, qui a 9 ans de moins que moi, donc elle, et qui avait un travail à 100% en tant que prof d'école, et lui est indépendant, donc voilà. Il avait un peu plus de temps pour pas un petit peu mettre maman jalouse ou le mettre de côté. Mais voilà. Et donc, en fait, papa a été beaucoup là par ses différents travails. Il connaissait des gens. Et il a posé des questions, d'abord au directeur de l'école de ski de Villars, à des gens qui peut-être pouvaient lui répondre, mais au final n'avaient jamais non plus fait du sport de haut niveau. Donc voilà. Et après mon père n'a pas peur de contacter les gens. Donc il allait, si vous cherchez un numéro de téléphone de je ne sais qui, demandez-lui, il va vous le trouver.
3: Donc vous avez avec lui dû tout monter à partir de zéro.
0: De
3: tout imaginer.
0: Complètement. Donc on est parti. D'abord il a été voir Suiski. Suiski lui a dit mais on peut pas s'occuper d'une gamine de 14 ans, le sport était tellement nouveau, voilà, il n'y avait pas vraiment, l'équipe était dans ses débuts, et donc du coup on a dû trouver un entraîneur qui l'a trouvé, qui sortait du border cross, donc Guillaume Nantermo, qui m'a accompagnée, donc on a fait une structure privée, mais pour ça fallait trouver les fonds. Parce que on est une famille d'une classe moyenne, et donc tout simplement, même j'aurais pas pu faire de ski si c'était simplement au salaire de mes parents. Donc on a dû trouver des sponsors et surtout au début des mécènes qui ont cru un peu à notre rêve fou.
3: On rappelle que là vous avez 14 ans.
0: J'ai 14 ans, exactement.
4: Et donc c'est votre père qui va frapper aux portes.
0: C'est mon père qui va frapper aux fondations un peu partout en Suisse pour voir comment et on pouvait avoir ce soutien.
4: Quelle est la part américaine là-dedans dans cet esprit d'entreprise?
0: Je pense qu'il y a ce côté positif, visionnaire, et de croire surtout que tout est possible. Et en fait, moi, pourquoi j'étais émue et je disais que c'était un peu grâce à eux.
3: Ça, c'est ce que vous disiez dans l'extrait
0: du
3: début, on entendait du reportage après la médaille de Cortina, enfin ouais. De Livigno.
0: Oui, c'est ça. Et en fait, c'est que simplement, en fait, ils ont cru à une gamine de 14 ans pour aller à un objectif et on se dit mais ça c'est quand même fou en fait.
3: Mais bon, vous aviez des qualités déjà supérieures à cet âge-là, il les avait repérées.
0: Je pense qu'il les avait repérées, mais en fait la plus grande chose qu'il avait repérée, c'est qu'en fait je m'épanouissais là-dedans. Et pour eux c'était le plaisir le plus important, parce que voilà, j'étais encore en scolarité, c'était
4: très compliqué. Avez vu souffrir à l'école.
0: Et j'ai vu souffrir, il me voyait souffrir à l'école et il se disait mais en fait qu'est-ce qu'on va faire d'elle tout simplement peut-être et là-dedans bah ils ont vu que le sport a été quelque chose où je me sentais bien et donc dans tout ça ça avançait, mais dans cette histoire-là au final j'ai dit oui, on a commencé à construire cette structure, mais ensuite c'était. Et moi, c'est à un moment là où je me suis rendu compte qu'on a trouvé l'entraîneur. Je me suis dit, mais en fait, maintenant, je dois vraiment aller au bout, aller. Quoi. Faut y aller.
4: Justement, là, je me pose la question de l'œuf ou de la poule. C'est-à-dire, est-ce que c'est parce qu'ils ont vu ce talent que vous êtes arrivé loin, ou est-ce que c'est parce qu'ils ont eu confiance en vous?
0: Ont eu confiance en moi, complètement. Parce qu'au final, je le dis ça comme ça, mais en fait, pour moi, c'était naturel. Je me suis dit, ah, allez. Et après, c'était un objectif. Qu'à l'école, j'avais aucun objectif parce que c'était horrible. J'avais, voilà.
4: Dyslexique, dysorthographique.
0: Ouais, c'était vraiment pas un super moment. Et là, le fait d'avoir trouvé un objectif dans lequel me mettre corps et âme, et en plus trouver ma passion surtout, c'est ça qui a fait qu'on a pu arriver à ça.
4: Et vous voyez et que vous travaillez et ça donnait des résultats.
0: Exactement.
3: Et les deux matchaient, parce que pour reprendre la métaphore tennistique, je me souviens de la carrière d'André Agassi qui avait publié un livre à la fin de sa carrière en disant qu'au fond, ça avait été toujours le rêve de son papa, qu'il fasse du tennis. Alors, Dieu sait qu'il a été loin, hein, comme vous, numéro un, etc. Il a quasi tout gagné. Mais à la fin, il a dit, au fond, moi, j'aimais pas le tennis. J'ai accédé au rêve de mon père qui m'a foutu la pression toute ma carrière. Mais vous, c'est pas du tout la
0: même
3: histoire. Vous kiffiez ça à fond. Ouais. Vous avez tout de suite eu énormément de plaisir.
0: Exactement. J'ai eu énormément de chance. Et en fait, mes parents m'ont simplement accompagnée dans cette décision. Ah. Et donc, je suis très reconnaissante. Je pense que c'est une la chance. Mais en même temps, tout en me donnant, en me disant, bah voilà, ok, maintenant c'est chouette, on va là-dedans, mais maintenant et moi, de mon côté, je me suis très vite mis cette pression, mais ce côté où je me dis, ok, maintenant faut que je leur montre qu'en fait on a choisi la bonne décision, parce que moi je kiffais ce que je faisais, donc j'avais pas envie de retourner sur le banc d'école. Et donc quand la décision, on a dû la prendre comme quoi j'arrêtais l'école pour faire que ça.
3: Ça c'était à 16 ans, hein. Ça c'est un point de bascule. Mm-hmm. À 16 ans, vous arrêtez l'école pour vous consacrer uniquement au ski cross. Et là, vos parents sont partie prenante, vous soutiennent pleinement.
0: Oui, complètement. Et ça, c'est enseignante,
3: hein.
0: C'est très gonflé, en sachant dans quel monde on vit. Hein. Toujours la question qu'on me pose encore maintenant, c'est ah. Mais t'as pas papier, t'as pas de diplôme, tu vas faire quoi?
3: On vous pose encore cette question.
0: On me pose encore cette question.
3: Non, c'est assez... Qui ose encore vous poser cette question?
0: Je ne sais pas. Écoutez, vous savez, après, à la fin, j'ai appris énormément. C'est une école de vie, le sport qui est extraordinaire. Et j'ai touché à tous les métiers qui est dans une carrière. Et de ce côté-là, quand je voyais qu'en fait, oui, ça serait possible ou qu'ils me laissaient cette chance de sortir des bancs d'école, je me suis dit, bon, ok, maintenant, Fanny, tu vas leur montrer qu'on a pris la bonne décision.
4: Mais en fait, ils vous ont donné des racines et des ailes. C'est ce fameux proverbe qui dit, on ne peut donner que deux choses à ses enfants, des racines et des ailes.
0: C'est ça. Mais au final, moi, je me suis aussi tout de suite très vite responsabilisée. Donc, pour moi, c'était très clair. Donc, mes premiers contrats, je les ai faits moi-même à 17 ans. J'ai eu cette responsabilité et cette manière de grandir, en fait, plus vite que la moyenne. Bon, je me rappelle encore, alors là, on ressort en arrière, mais j'ai été à 17 ans aussi, je suis partie en Nouvelle-Zélande toute seule faire un camp d'entraînement pour faire des compétitions. Et des choses où en fait c'était un petit peu normal à ce moment-là, mais quand on reprend avec un peu du recul, on se dit mais en fait c'était complètement fou parce que
4: vous êtes lancé à fond dans ce projet-là.
0: En fait. Exactement.
3: Vous aimez le vieux rock. Alors ça c'est pas du vieux rock, c'est du rock d'il y a quelques mois, mais au fond ça a quelques sonorités psychédéliques des années 70, c'est Tame Impala. Vous parliez de Nouvelle-Zélande, ça c'est un groupe australien, c'est Kevin Parker, il est australien et ça s'appelle Dracula.

0: Tame Impala, 15h48 sur RTS Première. C'est Drôle d'époque avec Fanny Smith, championne très inspirante de ski cross. Pendant le titre qu'on écoutait, vous étiez en train de nous raconter que, alors oui, effectivement, c'est ce qu'on disait avant, à 16 ans, point de bascule, vous arrêtez l'école, vos parents vous font confiance, vous vous consacrez, vous devenez pro en quelque sorte à cet âge-là, très précoce, pro de ski cross, mais que l'été, fallait bosser. Mm-hmm. Ça, ce que vous nous avez raconté, j'aimerais bien que vous nous disiez ce que vous faisiez à cette époque-là. Vous avez dû mettre les mains, non pas dans le combouis, mais dans la terre.
1: Exactement. Et ben en fait, tout simplement, mon père, il me dit, bon, ok, et ma mère aussi me dit, ok, tu peux arrêter l'école. Mais là, pendant les deux étés qui vont pour la préparation, et ben, on va t'envoyer dans une pépinière. Donc, c'était le meilleur copain de mon papa, la pépinière Giraud, qui était à côté de la maison. Donc, je restais chez ma grand-mère. Et en fait, il m'a dit, bah comme ça, tu sais un petit peu qu'est-ce qu'un, entre guillemets, un vrai travail de se réveiller à 6h du matin, de revenir à 5h et de devoir bosser pour son dû, entre guillemets.
0: Sauf que ça vous a plu.
1: Ouais, ça m'a plu parce qu'en fait, bah, je suis sortie des bancs d'école, donc j'étais super contente. J'étais dehors, j'adore être dehors, j'étais avec des gens. C'était génial de pouvoir être en fait avec des personnes, échanger toute la journée, tout en désherbant, en empotant, dépotant, en portant les plantes, en faisant des livraisons et des choses comme ça. Mais j'ai aussi appris à la pose du café, du petit croissant.
0: Oui, ça fait partie du boulot.
2: Mais vous auriez pu à ce moment-là vous dire, bon bah... Ça y est, bah, je vais devenir pépiniériste et puis tant pis pour le ski.
1: Non, honnêtement, non. C'était génial, c'était un bon moment, j'étais avec une super équipe, mais mon but était de percer dans mon sport.
0: On a évoqué votre dyslexie, vous en avez souvent parlé, y compris dans un reportage de Vacarme, Fanny Smith, mais en quoi ça a influencé votre vie, j'ai envie de dire votre vie de skieuse, est-ce qu'on pourrait faire ce raccourci-là que c'est grâce, pour le coup j'emploie ce mot-là, grâce à cette dyslexie que vous êtes devenue championne, d'abord championne du monde en 2013, puis tous les autres titres ensuite. Est-ce que ce raccourci-là, vous le faites aussi, vous ?
1: Complètement, bien sûr. Parce que bien sûr, la dyslexie, la dysorthographie ou les troubles dys, bah, c'est compliqué quand on doit être 100% dedans. Donc pour moi, la scolarité est compliquée à ce moment-là où pas tout le monde comprenait qu'est-ce qui était vraiment. Et au final, ça a été... Comme j'ai appris à travailler dur pour pas grand chose, pour avoir aucun résultat, et ben quand j'ai trouvé mon truc, dans quoi j'étais en fait performante, et ben maintenant aujourd'hui je travaille encore tout autant. Et sauf que ça a vraiment été une école de vie. Et comme on dit, pour moi au final c'est grâce à la dyslexie que je suis là aussi où je suis, parce que j'ai su et j'ai appris et j'ai su trimer. Et maintenant je bosse toujours. Mais pour ce qui me plaît, ça m'amène des résultats.
0: À l'école, ça se passait comment ? C'est-à-dire que vous aviez quand même quelques branches auxquelles vous raccrochez dans tout... c'est un jeu de mots, mais dans tous les sens du terme.
1: Les travaux manuels, le sport. les maths, ça allait. Mais après, c'était assez compliqué. Le français, j'ai jamais eu la moitié.
2: Dès qu'il y avait des problèmes de maths, fallait lire la...
1: Ben, en fait, c'est ça. Le maths, les chiffres allaient, mais en fait, c'était le temps de l'examen qui me prenait du temps, parce que c'était simplement le temps de lire les notices. Donc en fait, moi, c'était très compliqué de finir tous mes examens, parce que, un, ça me prenait du temps de lire la question. Et donc en fait, c'était ça à la fin, pour les deux dernières années de ma scolarité. Là, j'ai eu une professeure qui a compris, et elle m'a laissé un peu plus de temps pour faire mes examens, et ça a tout changé. Mais j'ai jamais eu la moyenne de ma vie en français.
0: Ah oui.
1: Et puis voilà, c'est pas la fin du monde.
0: Non, mais vous êtes délicieuse en radio, donc tout va bien.
1: C'est gentil, merci.
0: Vos anciens camarades de classe sont devenus quoi ? Vous avez encore des contacts ? C'est intéressant de comparer les trajectoires, là.
1: C'est clair, oui. Alors, j'ai quelques-uns. Il y en a un qui travaille chez vous en bas,
0: oui,
1: à la réception.
0: Oui.
2: Salutations à Jérémy.
0: Salutations à Jérémy,
1: exactement.
0: Qui nous écoute peut-être. Ouais.
1: Voilà. Et sinon, c'est clair que même dans ma partie où j'étais en école sportive à Brigue, mes copines, elles ont quasiment tout arrêté et chacun a pris un chemin différent. Mais c'est vrai que, c'est quelque chose où c'est clair que sportif de haut niveau, c'est très exigeant, ça demande énormément et c'est pour pouvoir réussir, on n'est pas 40 000 non plus.
2: Mmh. C'est solitaire comme métier.
1: Oui, c'est très solitaire comme métier. Et autant pour moi parce que ben voilà, je suis encore à Villars, à la maison, je m'entraîne à Lausanne, donc je suis beaucoup sur la route. Et ensuite ben on se fait des amis au long de notre carrière, mais après ces amis aussi ben ils sont sur les quatre coins du monde. Donc oui, et quand il faut aller à l'entraînement, on se réveille tout seul, enfin entre guillemets, et il faut y aller. D'une manière, oui, c'est quand même très solitaire.
0: Et puis, il y a, en 2011, pardon de rappeler ce souvenir douloureux, mais dont vous êtes formidablement relevé, il y a cette blessure au genou. J'ai repris les articles de l'époque, il y a 15 ans, vous aviez même pas 20 ans, des médecins vous annoncent que le ski, c'est fini. Hein.
1: Oui, alors, après, ça peut monter un petit peu mon caractère. Donc,
0: tout ça est cohérent. Hein.
1: Non, mais j'ai toujours... je réfléchis à tout ce que... Même si des fois, non, je réfléchis à tout ce que je dis et pour moi, tout a du sens, doit avoir du sens. Donc en fait, quand je me fais opérer, le chirurgien vient après dans ma chambre et il me dit écoutez, Madame Smith, voilà, l'opération s'est bien passée, mais honnêtement, je sais pas si vous allez pouvoir refaire votre sport à haut niveau. Puis moi, directement dans ma tête, je lui dis « Ah, c'est un médecin, c'est un chirurgien, je suis sûre qu'il dit ça pour les assurances. » Ou pour je ne sais quoi. Donc oui, donc moi, ça va très vite dans ma tête. Et donc, c'est la première réflexion que je me dis. Et puis voilà, puis en fait, ça ne m'a pas du tout perturbée, parce que je me dis « il a dû dire ça pour se sauver lui, ou j'ai aucune idée, au cas où, j'ai aucune idée. » Et donc voilà, c'était...
2: Vous l'avez pas cru, en fait.
1: Ah je l'ai pas cru du tout. Puis du coup, dans ma tête, ça, c'était ma première pensée. Ma deuxième, c'était « toi, mon coco, je vais te montrer que t'as tort.
0: » Vous êtes plus forte après cet événement-là ?
1: Non, je pense que j'ai été plus forte et j'ai appris beaucoup plus par rapport aux blessures mentales que j'ai eues dans ma carrière, ou par rapport à la dyslexie, que par rapport aux blessures physiques. Parce que là encore, je suis très rationnelle. Je me dis que ça a été réparé, ça s'est bien passé. Et puis maintenant, c'est à moi de faire le travail nécessaire pour revenir physiquement. Et si on est bien entouré, et c'est ça le plus difficile dans une carrière de sportive, c'est de trouver les bonnes personnes qui nous entourent et des professionnels dans leur domaine que nous, athlètes, on a besoin au quotidien. Donc physio, médecin, préparateur physique et tout ça. Et ensuite, pour moi, je me dis, si on donne le travail, on fait le travail nécessaire et on fait les choses justes, une blessure physique, en tout cas moi, celle que j'ai eue, on peut de toute manière toujours y revenir.
2: C'est de la mécanique.
1: C'est de la mécanique.
0: Blessure mentale, alors vous avez parlé de la dyslexie, ça c'est une composante de ce que vous êtes, mais la blessure mentale dans la carrière, vous en avez subi aussi?
1: Oui, ouais. Ma première était en 2014, après Sochi, les Jeux Olympiques.
0: Oui.
1: J'étais.
0: Vous êtes déjà championne du monde, là.
1: Je suis déjà championne du monde. C'est l'année d'après, donc je suis attendue. Les gens attendent de moi de faire un résultat. J'étais en super forme. Le jour de la course, je me rappelle encore, tout allait super bien. J'avais le parcours dans les jambes. Je faisais des super départs. J'étais la plus rapide. Et pour moi, ce jour-là, je devais faire une médaille parce qu'en fait, tout allait bien. Et en demi-finale, en fait, j'étais devant avec 10 mètres d'avance. Donc vraiment, c'était. De la formule gagnante. Et comme dans ma vie, j'ai toujours dû travailler pour atteindre quelque chose, à ce moment-là, c'était presque trop facile pour moi. Je me suis dit, mais c'est pas normal.
0: Et là, vous êtes un peu déboussolée, quoi.
1: Et là, je suis déboussolée. Donc, juste avant la ligne d'arrivée, il y a des bosses et je me dis, donc ça, en skiant, c'est en fraction de seconde, je me dis, écoute, Fanny, peut-être, essaye une autre combinaison, parce que si en finale, t'es pas première, peut-être, en faisant cette combinaison, tu pourras prendre la vitesse, tu pourras dépasser jusqu'à la ligne d'arrivée. J'arrive à penser à tout ça pendant que je skie. Ça va vraiment. Dans ma tête, ça va.
2: À 100 km/h.
1: Ouais, exactement. Alors, pas tout le temps, mais ça, c'est les pics qu'on peut atteindre en ski cross. Mais, voilà. Et donc, je pense à ça, je teste ma combinaison, je me foire complètement, et ça me coûte la finale et probablement une médaille. Pour moi, là, ça a été très dur de revenir parce que j'ai perdu totale confiance en moi. Et dans le sport qu'on fait, on doit prendre très rapidement des décisions. Et donc, en fait, après, j'osais plus m'écouter parce que je me dis, mais en fait, tout ce que je vais penser, ça sera faux.
0: Vous en êtes voulu à vous-même ?
1: Énormément.
0: Ouais.
1: Ouais, ouais.
0: C'est
1: ouais.
0: Ça, la mentalité d'une championne.
1: Oui, bref. Ça a été compliqué sur le moment. Après, faut se rendre compte. Je me dis aussi que, en fait, ce que je fais... J'ai une chance extraordinaire, donc je peux pas non plus trop me plaindre d'être sportive de haut niveau, c'est extraordinaire.
0: Oui, mais il faut quelques jours pour relativiser quand même.
1: J'ai eu beaucoup d'années même.
0: Mais beaucoup d'années, ouais.
1: Mais ça, je l'ai gardé pour moi, donc voilà. Mais à un moment d'à côté, il faut aussi se dire qu'on a de la chance. Et puis c'est vrai que comme mes parents ils me disaient, c'est tout bête, là je reviens un peu aux fondamentaux, mais ils me disaient, t'as à manger, t'as un toit sur la tête, tu peux que être heureuse.
0: C'est vrai, oui, si on relativise.
2: Vu comme ça.
0: Mais la blessure physique, d'accord, on a des sublimes orthopédistes, on a tout un tas de gens, mais la blessure mentale, on la guérit comment ? Avec qui ?
1: C'est très compliqué. Alors là, j'avais été voir au début, pour arriver à Vancouver, j'allais voir un sophrologue avec qui j'ai fait c'était magnifique, Raymond Abrosol, qui m'a apporté énormément dans ma jeune carrière. Même lui, au début, quand je lui ai dit « mon objectif, c'est d'aller au jeu en 2010 », c'était un an avant, il me dit « ah ouais, quand même !» Il dit « bon, bah écoute, on ne sait pas si on va y arriver, mais je vais essayer de te donner toutes les choses qui pesent en pouvoir, parce que même, voilà, c'était quand même un rêve un peu fou. » Et voilà, bref. Et ensuite, par rapport à ça, à Sochi, c'est là que je suis arrivée dans les arts martiaux. Parce que j'ai vu des psychologues du sport, mais à ce moment-là, c'était pas ce que je cherchais. C'était pas ce qui me convenait pour moi. J'avais besoin d'être dans l'action et l'impression de, parce que j'ai toujours dû faire pour moi, pour arriver à quelque chose. Et là,
2: mais
1: j'arrivais
2: de nouveau,
1: pas
2: les mots,
1: trop jeune.
2: Mais l'action.
1: Exactement.
2: Là,
1: pas
2: on,
1: les mots.
2: Ça vient de la dyslexie aussi,
1: je
2: peut-être?
1: Je sais pas. Je pense que c'était un peu un tout. Mais sur ce moment-là, où j'avais pas trouvé la personne. À un moment donné, dans ce côté, justement, mental, encore une fois, c'est de trouver la bonne personne. Et c'est vraiment pas facile. Avec qui on a une super connexion, qui nous comprend, qui peut nous amener en avant. Et c'est là que je suis arrivée, en fait, dans les arts martiaux. Parce que j'avais perdu confiance, j'avais perdu l'envie de me battre. Et donc, du coup, voilà.
0: Ça a bien marché, parce qu'il y a eu 3 médailles olympiques après. On rappelle, hein, Pyeongchang en 2018, Pékin en 2022. Et tout récemment, c'était Livigno, mais Jeux Olympiques de Milan, Cortina. 2026, Fanny Smith, on vous garde pour la deuxième heure, ce sera juste après les infos. Il y aura aussi à 16h15 à peu près la chronique d'Edith Maté, ça faut pas la manquer.
2: Ah, son fameux quiz.
0: On est jeudi, c'est un quiz qui vous sera spécialement destiné, Fanny Smith. Sur RTS Première, il est pile 16h, le temps des informations.
3: Pierre-Étienne Joie.
4: Le ministre britannique de la Santé, West Streeting, a annoncé sa démission du gouvernement. Il était présenté comme concurrent de Keir Starmer à la direction du Parti travailliste et à Downing Street. Le départ de West Streeting fait grandir la menace sur l'avenir du Premier ministre. Depuis plusieurs jours, le chef du gouvernement lutte pour sa survie. Après des élections locales aux résultats désastreux pour le Labour, à la suite de nombreuses polémiques qu'il avait déjà fragilisées, il est désormais clair que vous ne mènerez pas le Labour aux prochaines élections législatives prévues en 2029 et là où nous avons besoin de vision, a écrit West Streeting. Les États-Unis et la Chine discutent de la mise en place de garde-fous pour l'intelligence artificielle, a déclaré le ministre américain Scott Bessent, les deux pays partageant notamment la crainte de voir l'IA favoriser des cyberattaques. Scott Bessent a ajouté que Pékin avait une industrie de l'IA très avancée, néanmoins avec un retard considérable sur les États-Unis. Le secrétaire au Trésor fait partie de la délégation qui accompagne le président Donald Trump à Pékin. Des représentants israéliens et libanais ont repris leur discussion à Washington à quelques jours de l'expiration d'un cessez-le-feu, ce qui n'a pas empêché Israël de poursuivre ses frappes faisant des centaines de morts. L'armée israélienne a annoncé de nouveaux tirs visant le Hezbollah pro-iranien dans le sud du pays après avoir ordonné l'évacuation de 8 villages. Hier, des raids meurtriers avaient déjà fait 22 morts selon Beyrouth. Au Proche-Orient, une nouvelle flottille pour Gaza, composée d'une cinquantaine de bateaux, a quitté à la mi-journée le port turc de Marmaris au sud-ouest, ont annoncé les organisateurs. Il s'agit de la troisième tentative de briser le blocus du territoire palestinien de Gaza depuis le 7 octobre 2023. La précédente avait été interceptée par les forces israéliennes le 30 avril et ses 175 militants arrêtés dans les eaux internationales. Ce convoi sera rejoint en mer par 4 à 5 bateaux de la coalition de la flottille de la liberté dans les eaux internationales. Alors que les organisateurs craignaient la pluie, la parade de la fête fédérale de musique a bel et bien commencé à Bienne. Elle se tient jusqu'en début de soirée, continuera demain. Les premières formations participant à la parade se sont mises en marche vers midi et demi. Les organisateurs ont décidé environ une heure plus tôt de maintenir cette parade. S'il y a seulement un peu de pluie, ce sera bon, mais s'il pleut beaucoup, ce sera annulé, avait déclaré dans la matinée un responsable de la fête. Et musique toujours, la deuxième demi-finale de l'Eurovision de la chanson, c'est ce soir, la Suisse est représentée par Veronica Fusaro, mais ce sont le Danemark et l'Australie qui sont favoris chez les parieurs. Début de la demi-finale à 21h, à suivre en direct sur RTS2. Ocean Dream est la vedette de la saison internationale des enchères de luxe. Ce diamant bleu-vert d'une rareté exceptionnelle a été vendu chez Christie's à Genève pour 13,5 millions de francs. Il devient ainsi le diamant bleu-vert le plus cher jamais vendu aux enchères. Fréquentes averses cet après-midi, localement orageuses, limite pluie neige entre 1100 et 1300 mètres, en pleine maximum 12 degrés, du vent du sud-ouest. Demain vendredi, temps toujours très nuageux en matinée, accompagné de fréquentes averses, quelques timides éclaircies l'après-midi, frais encore avec une limite pluie neige entre 1000 et 1300 mètres, en pleine minimum 5 degrés le matin, maximum 12 ensuite.
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0: Sur l'autoroute du Rhône, en direction de Sion, la voie de droite, la voie de sortie de Comté est bloquée à cause d'un accident sur l'axe Chamonix-Ost. L'attente au péage français du tunnel du Mont-Blanc se monte à 1h15. Et sur celui du Gothard, les encombrements entre Amsteg et le portail nord du tunnel se sont réduits à 7 km. Le temps d'attente en direction du Tessin est estimé à moins d'une heure et quart.
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0: C'est une émission réalisée par Sacha Unger. Dans un quart d'heure, la chronique d'Edith Maté qui se prépare déjà en coulisses. Elle se gratte la tête et nous fait un salut. On l'attend de pied ferme. Deuxième heure de Drôle d'époque, nous sommes toujours avec Fanny Smith, championne très inspirante. Je rappelle au passage quelques-uns de ses titres, quelques-unes de ses victoires. 3 médailles olympiques, la dernière il y a 3 mois, aux Jeux olympiques de Milan Cortina. 3 fois championne du monde, 4 fois vainqueuse de la du classement général de la Coupe du Monde. Puis le reste, on n'a plus le temps, tellement il y en a. C'est magnifique. C'est impressionnant. Mais son parcours de vie est, j'allais dire, tout aussi inspirant que ses titres glanés. Cela dit, vos médailles, vos trophées, Fanny Smith, où sont-ils ? Vous avez une chambre dédiée chez vous ?
1: Non, non. Bah, comme vous avez pu comprendre, je crois que je suis quelqu'un qui aime en fait le chemin pour atteindre
0: c'est
1: mes
0: ça,
1: objectifs.
0: Et voir de l'avant toujours.
1: Et voir de l'avant. Donc
0: vous
1: n'aimez
0: pas le musée des trophées, quoi ?
1: Non. Alors pour le moment, ils sont. Voilà, mon manager me dit, ah, tu devrais pas. Ils sont dans mon garage.
0: C'est pas très glamour,
1: voilà.
0: Hein.
1: Donc, non, c'est pas très glamour. Et la vérité, vous rentrez chez moi, vous pouvez même pas penser que je suis une athlète de haut niveau ou une athlète professionnelle ou que quel est mon métier. Peut-être, je me dis que par la suite, dans le futur, bah, peut-être, mais pour le moment, je suis encore en plein dans ma carrière. Je me dis que je peux encore faire plein de belles choses.
2: J'ai lu une interview même où vous aviez oublié de prendre avec vous le trophée que vous veniez de gagner. Je sais plus lequel c'était.
1: Ouais, non, alors c'est fort possible. C'est vrai que, puis en même temps, après, je les éparpillais à droite et à gauche, ils sont placés chez des partenaires ou des choses comme ça.
0: Donc ces trophées, ces médailles, plus que des points d'aboutissement, sont des balises du chemin que vous êtes en train de parcourir. Vous diriez ça ?
1: Ouais, un petit peu comme ça. Puis après, je me dis, ça sera un beau souvenir quand je serai vieille.
0: Bon, là, faudra les sortir du garage, là.
1: Bien oui, peut-être que certains, je les exposerai, mais on verra.
2: Pour donner à vos petits enfants.
1: Voilà aussi. Ouais. Non, alors peut-être pas, parce que s'ils veulent les avoir, il faut qu'ils les aient par eux-mêmes. Donc ils doivent
2: bosser.
1: Le travail,
2: il
1: faut bosser.
0: Ah oui, j'aime bien cette mentalité-là.
2: Tradition familiale.
0: Une course de ski cross dure combien de temps ? Vous nous le rappelez ?
1: Ça dépend. Elle peut durer entre 1 minute et 1 minute 20.
0: Effort intense, on est quasi en apnée, non ? Est-ce qu'on a le temps de respirer ? Alors tout à l'heure, vous nous disiez, j'ai eu le temps de protocoler plein de choses, des petites stratégies. Est-ce qu'on a le temps de respirer, clairement ?
1: Bien sûr. Oui. Non, il faut, c'est très important. On fait pas 1 minute d'apnée. Le souffle fait partie intégrante, entre guillemets, de la préparation et des performances aussi. Bien sûr.
0: Plus de 100 km/h.
1: On peut atteindre les 100 km/h chez nous en ski cross sur des petites parcelles, mais en général, on est dans une moyenne de 70
0: à l'heure, ce qui sont des vitesses atteintes en alpin aussi, hein, par ailleurs.
1: Oui, tout à fait. Alors après, en vitesse, ils vont beaucoup plus vite. Mais chez nous, on est 4 sur la piste, donc c'est un critère qui rentre en jeu en plus.
0: Est-ce que, comme quand on fait des sports collectifs, on les connaît à force, mais on se renseigne chaque fois sur, on essaie d'en savoir un peu plus sur la stratégie des concurrents, on va glaner des infos. Vous faites ça, vous ou vos entraîneurs, je ne sais pas.
1: Glaner des infos, non. Je pense qu'on est plutôt à chercher nous à comment s'améliorer. comment encore chercher les détails, mais on fait énormément d'analyses vidéo pour voir de comment les athlètes travaillent. Analyse des autres, énormément. Ça, on en fait beaucoup dans notre sport.
2: Pour leur piquer éventuellement des trucs.
1: Ouais, tout à fait. Puis vice versa. Donc en fait, toute compétition, on a des entraîneurs qui sont dans les différents secteurs et même entre chaque entraînement, quand on remonte, on va regarder sur tous les starts qui sont quand même très importants et là on analyse énormément les autres en sachant je sais quels athlètes pour après leur stratégie dans le parcours de la manière qu'ils skient, comme on disait, il y en a certaines qui aiment bien skier un peu les bâtons ouverts, donc si on veut la dépasser, il faut faire un peu attention parce qu'elle prend un peu plus de place ou plein d'autres choses comme ça ou des athlètes qui aiment bien skier sur l'arrière des skis, donc faut savoir être un petit peu plus stable. Quand on sait qu'elles sont derrière nous. Et voilà.
0: Est-ce qu'il y a des bêtes noires, des gens dont vous savez qui ne sont pas très camarades, qui ne jouent pas franchement le jeu, qui, en gros, pas très honnêtes sur les skis, a toujours essayé d'embêter les autres? Ça existe, ça? C'est humain, finalement, comme sport?
2: C'est humain.
0: Est-ce que vous avez des bêtes noires?
2: Coup d'épaule, c'est permis, mais bon, des fois.
1: Ouais. Un peu. Non, alors, c'est pas ça. C'est pas des bêtes noires, mais voilà, souvent, des fois, c'est un petit peu des jeunes qui essayent de vouloir faire leur place à tout prix. Puis, à un moment donné, en fait, il faut savoir qu'on fait sa place par rapport en donnant du magnifique ski, du beau ski, en ayant une stratégie là derrière, et pas simplement en essayant de embêter l'autre ou faire tomber l'autre pour pouvoir gagner. En fait, on gagne parce qu'on donne le meilleur de nous-mêmes et c'est ça qui fait qu'on arrive à atteindre de grandes choses.
0: Ça, c'est des petits mots que vous arrivez à leur dire dans l'air d'arriver. Vous êtes un peu la daronne, vous avez tout gagné, vous êtes plus âgé qu'eux. Vous leur dites ça, de manière bienveillante,
1: bien
0: évidemment.
1: Sûr. Oui. Non, tout à fait. Moi, j'ai été éduquée comme ça par mes prédécesseuses. Elles me le disaient, Fanny, écoute, là, vas-y, mollo.
0: Là, t'es un peu débordé, là.
1: Ouais. Voilà. Et donc, je pense que c'est important et c'est aussi notre rôle. Donc, oui, je leur dis, il y en a certaines qui écoutent plus que d'autres, bien sûr, mais ensuite, c'est quelque chose que je pense est important et c'est aussi pour le développement et l'évolution de notre sport qui est important.
0: Ce que vous avez dit aussi, avec beaucoup d'honnêteté, c'est qu'à Livigno, la piste ne vous convenait pas vraiment.
1: Ne me convenait pas.
0: Aux Jeux Olympiques, je rappelle.
1: Exactement, aux Jeux Olympiques cette année. Ne me convenait pas en tant que, pour moi, en tant que mes capacités, mon gabarit, mais ne convenait aussi tout simplement pas à notre sport, pour être très honnête, parce que voilà, c'était un parcours, nous, notre sport, comme je disais, c'est un sport de spectacle quand même, c'est un sport d'adrénaline, et c'est un sport où moi j'accepte de prendre des risques et que notre identité du sport ne se perde pas. Et pour moi, aux Jeux Olympiques de Livigno, là, notre identité s'est perdue. C'était un parcours peu spectaculaire, peu engageant, très plat, très lent, et encore plus avec la météo. Voilà, ils ont fait une grande erreur et j'espère que la FIS se remettra en question.
0: Ça, vous avez pu le dire en amont, avant.
1: Oui. Alors oui et non, parce que bien sûr, comme vous savez, à Milan, aux Jeux Olympiques, ils étaient un petit peu en retard, les Italiens. Mmh. Donc normalement, dans le règlement, on doit avoir un test event qui est une année ou deux ans avant.
0: À l'endroit même où ça se déroulera.
1: Aura,
0: oui.
1: Exactement, les Jeux Olympiques. Et donc, nous, l'année d'avant, c'était impossible, ils n'étaient pas prêts. Donc on a eu un test event, un entraînement officiel 10 jours avant notre événement.
2: Sur la piste que vous alliez emprunter pour la compétition.
1: Mmh. Et là, on a vu tout de suite, moi j'ai donné nos feedbacks, on a donné nos feedbacks, mais il y avait 10 jours pour changer et souvent ils sont très peu à l'écoute malheureusement.
0: Ça veut dire que les autres concurrentes étaient sur la même longueur d'onde que vous?
1: Toutes. Donc c'était vraiment, c'était un pré-test event olympique. Donc,
0: mais 10 jours avant.
1: Mais 10 jours avant, donc exactement. C'était un peu compliqué.
0: Alors, vous avez quand même fait un très bon résultat, mais à la fin, vous avez quand même dit ça n'enlève rien. Hein. Oui, j'ai fait une médaille, mais maintiens ce que j'ai dit.
1: Top.
0: Le parcours était
1: exactement.
0: Pas top.
1: Exactement, oui, tout à fait. Parce que je pense qu'à un moment donné, c'est aussi à nous, athlètes, à dire, et moi, je ne veux pas dénaturaliser notre sport, en fait. Et là, c'est un peu ce qu'ils en font. Ils en font un parcours peu technique, beaucoup de glisse, et peu impressionnant, avec peu d'engagement. Je me répète assez souvent, mais j'ai eu la chance de vivre les belles époques, si je peux dire ça, dans notre sport, où vraiment, c'était des gros sauts. Il y avait cet engagement. Et c'est là aussi qui fait qu'à l'époque, on avait moins de blessés que maintenant. Parce que,
0: paradoxalement,
1: complètement. Ou avant, maintenant, on est devenu beaucoup plus professionnel. Mais je pense que justement, avant, comme les parcours étaient plus engagés, fallait bien beaucoup plus réfléchir. Et fallait avoir une plus grande stratégie de où je pouvais faire un dépassement. Parce que sinon, tu te mettais au casse-pipe direct. Que maintenant, comme je le disais, comme les parcours sont un peu moins engageants, on va se dire, je vais essayer là. Et en fait, après, ça fait des collisions et ça fait des chutes. Et donc voilà.
2: Mais pourquoi ils ont fait le parcours comme ça, à votre avis ?
1: Alors, ils reviennent toujours aux mêmes choses pour que ça paraisse bien, la sécurité.
0: Ah bah c'est, voilà. C'est preuve que ça marche pas.
1: Ah bah non, ça marche pas, mais je crois qu'ils ont un peu de peine à faire des statistiques eux-mêmes.
0: Mais vous êtes entendu là par la Fédération internationale de ski et les autorités compétentes dans votre discipline, le ski cross, ou vous parlez dans le vide ?
1: Honnêtement, on parle un petit peu dans le vide, malheureusement, mais voilà, on le voit aussi hein, dans le ski alpin, c'est un peu la même chose dans d'autres disciplines. Donc c'est, on essaye. Donc moi, je continue à m'exprimer, à dire. Ensuite, bah c'est vrai que maintenant il y a aussi beaucoup de jeunes qui arrivent, donc elles ont un petit peu connu que ça. Donc quand d'un coup il y a un saut un peu plus grand, elles sont là, oh mon Dieu. Puis je suis là, non mais ça c'est rien. Enfin je dis, t'inquiète pas, hein, t'as la technique. Et puis aussi bah entraîne-toi en conséquence. Il faut aussi aller un petit peu chercher ses limites parce que sinon moi je dis toujours en ski cross on ne peut pas avoir peur. On ne peut pas avoir peur parce que la peur va vous mettre sur la retenue et va vous faire faire des erreurs de crispation ou de choses comme ça. Donc il faut devoir s'entraîner. Moi aussi, je continue à aller dans des half-pipes, dans faire des gros sauts, dans des big air, dans des snowparks, parce qu'au final, là, il y a la taille. Et bien sûr que je vais aussi aller chercher un petit peu cette adrénaline supplémentaire pour que quand j'arrive en Coupe du Monde, j'ai pas peur et je suis prête.
0: La peur intervient quand ? Jamais ? Ou avant ? Pour le coup, très en amont, quand vous mentalisez la course ?
1: Alors bon, maintenant, moi, j'en ai plus. Parce que, voilà,
0: vous n'avez plus peur ?
1: Non, pour le parcours, pour le ski cross, non. Parce que je me prépare pour, c'est mon métier.
2: Vous avez parlé du doute ? Mais c'est pas la même chose.
1: C'est pas la même chose. Le doute est pas du tout la même chose. Je doute encore énormément. Mais la peur, c'est quelque chose qu'on peut apprendre à gérer et qu'on peut s'entraîner pour, surtout, je dirais, dans mon sport. Donc voilà. Puis c'est un peu comme dans tout. On fait étape par étape. Mais le doute, c'est clair que, même aujourd'hui encore, j'en ai. La jour des Jeux Olympiques, j'ai eu cette journée, cette année, à Livigno. Ça a été une journée très compliquée parce que j'ai complètement douté, j'ai perdu confiance en moi. Et à un moment donné, mon premier run s'est pas bien passé. Et là, je remontais sur le ski doux parce que comme on fait 4 manches pour arriver en finale, ils nous remontent en ski doux.
0: C'est la motoneige, hein.
1: La motoneige, exactement, pardon. Et là, je me dis, mais Fanny, écoute, maintenant, faut que tu te ressaisisses. C'est soit tu continues comme ça et tu vas pas aller bien loin, soit tu te mets des baffes. C'était un peu ça. Et je me suis mis des baffes. Je dis, maintenant, tu te bouges. Tu vas sortir, tu vas chercher au plus profond de toi. Je sais qu'après 18 ans, c'est difficile de devoir toujours aller chercher pour se battre pour tout. Parce que dans notre sport, on est 4x4, donc on va se battre pour performer. Et donc, à un moment donné, c'est clair que ça prend beaucoup d'énergie. Et donc là, je me suis dit, allez, t'es là, tu veux faire quelque chose. Donc maintenant, il faut que tu te donnes les moyens pour y arriver.
0: Ouais, ça marche bien.
1: Ça marche bien, oui, mais il faut aller chercher au plus profond de soi-même.
2: Quelle est la part de trop penser dans l'échec ?
0: Gamberger.
1: Non, alors je suis clairement quelqu'un qui analyse beaucoup. Je pense que c'est aussi pourquoi je suis là où je suis, parce que du coup, je me remets beaucoup en question pour tout, pour ma préparation, pour la manière, par rapport aux personnes qui m'entourent, les choses comme ça. Et donc, ce qui fait que je suis là où je suis aussi aujourd'hui. Mais voilà, du coup, il y a beaucoup de doutes. J'ai même encore aujourd'hui beaucoup de doutes. Et avant chaque saison, j'ai toujours ma phase un mois avant où je me dis, je sais plus ce qui est, c'est une catastrophe. Elle est meilleure que moi. Elle a mon rire. Elle a non mais Fanny, wake up, arrête. Et donc là, c'est encore une fois le fait d'avoir les bonnes personnes autour de vous qui vous continuent et qui vous soutiennent et avec qui vous avez le même objectif est très important.
0: J'ai l'impression que ça vaut pour toute la vie et pas que pour le ski cross que vous êtes en train de nous raconter,
1: sûr.
0: Que toutes les personnes qui nous écoutent se disent oui, mais moi aussi je doute beaucoup.
2: Bien sûr.
0: Voilà, ça marche, faut croire en ses rêves et faut bosser aussi.
2: À part
0: avoir du talent, il en faut. Oui, absolument. 16h17, dans un instant, c'est la chronique d'Edith Maté.

0: soleil, c'est Aciel.
1: Et des petits oiseaux.
0: Oui, il y a des petits oiseaux. Aciel, c'est A6, le chiffre 6,
2: E-L.
1: Voilà. Ouais. Son prénom, c'est Abel. Et donc, il a transformé le B en 6.
2: Et puis après, ça embête tous les animateurs, Trice Radio.
0: Oui, parce que je me suis planté les premières fois. Mais maintenant, je le connais, donc je désannonce ça correctement.
1: Radar de la RTS le mois dernier.
0: Absolument. Il fait une carrière internationale et je ne sais pas combien de centaines, voire de millions de vues il a sur ses comptes, mais c'est colossal. Il vient de Renan, c'est ça, Edith Mathé?
1: Tout à fait.
0: Je vous présente Edith Mathé, Fanny Smith. C'est bonjour, l'heure de sa bonjour. Chronique.
1: Oui, la mienne est pas celle de Fanny, pour être totalement... Oui, parce que la phrase pouvait... Mais bon, c'est pas...
0: C'est vrai qu'elle était un peu alambiquée.
1: Fanny Smith, bienvenue dans cette chronique qui est aussi douloureuse qu'une morsure de ver de terre et venimeuse, c'est-à-dire pas tant que ça. Et en même temps, vous risquez la tétraplégie à chaque descente, et c'est pas la question « Êtes-vous plus fondu ou raclette ?» qui va vous tétaniser, j'imagine. Non. Donc, l'idée de cette chronique, c'est d'enfin apprendre à vous connaître, car connaît-on vraiment les gens si on ne sait pas comment ils genrent le protocole de communication sans fil qui permet de relier les par ondes de radio, plusieurs appareils informatiques au sein d'un réseau afin de permettre la transmission de données entre eux. Quoi? Alors Fanny, plutôt le ou la Wi-Fi?
2: Le Wi-Fi.
1: Le, ah ben voilà, vous faites juste.
2: C'est juste? Ah ouf.
1: Alors, non mais en fait les deux sont justes, mais le Wi-Fi c'est un peu plus juste que
0: parce
1: l'autre.
0: Parce que Fidelity c'est plutôt féminin, non?
1: Ça, Wi-Fi ça vient de Fidelity.
0: Wireless Fidelity.
1: Mon Dieu.
2: Eh ben.
1: Simon, vous êtes si cultivé.
2: Là là.
1: Je savais même
2: ce que disent là, c'est ceux qui veulent faire genre, je sais.
0: Je suis pas cultivé, je suis vieux. Et donc j'ai vu apparaître ça il y a 20 ans.
1: Mais le sans fil.
0: Oui, ça, c'est les Suisses allemands qui disent comme ça.
1: Le sans fil. Donc, Fanny, en gros, cette chronique, c'est un quiz où on vous pose des questions profondes et philosophiques avec trois possibilités de réponses. Et à la fin, on compte les ronds, les triangles et les lasagnes et on détermine quel métal vous êtes.
2: Magnifique.
1: Vous êtes prête?
2: Je suis prête.
1: Sacha prêt? Ben c'est parti. Fanny, vous venez un jour férié. Si Simon vous avait pas demandé de venir aujourd'hui, vous auriez A. fait une série de 160 squats, puis 150 pompes, puis 30 minutes de course en dénivelé plus 20. Vous auriez profité de cette journée pour enfin faire le ménage que vous négligez depuis plusieurs semaines. Ou alors, vous auriez passé la journée avec des gens qui vous sont chers.
3: Eh ben aujourd'hui exactement, j'aurais profité de faire du ménage. Parce que voilà, c'est un peu compliqué.
1: C'est vous qui le faites donc?
3: À la maison, ouais, une bonne partie. Parce qu'au final, on a des fois une femme de ménage qui passe, mais c'est déjà tellement compliqué de devoir l'organiser que du coup, voilà, on jongle entre les deux.
1: Ah, vous faites pas partie des gens qui nettoient avant le passage de la femme de ménage?
3: Non.
2: C'est un classique, ça.
1: Un classique.
3: Non.
1: Fanny, votre Disney préféré, c'est A, la Reine des Neiges. Vous adoreriez congeler les chemins pour pouvoir skier dessus. Le Roi Lion, même si vous ne vous êtes toujours pas remise de la mort de Mufasa en 94. Ou alors Mulan, définitivement le personnage le plus badass de tous les films Disney.
3: Mulan, c'est clair.
1: J'étais sûre. Parmi les qualificatifs qu'on a pu lire de vous dans la presse, lequel préférez-vous? Fanny Smith, la sirène des neiges. Fanny Smith, pétillante comme le champagne, ou Fanny Smith, la lady à qui tout réussit?
3: Fanny Smith, pétillante comme le champagne.
1: Et si jamais tous ces qualificatifs sont issus d'un seul article de l'Illustré.
3: Mais non.
1: En 2019.
3: Eh ben, magnifique.
0: Ma journaliste était inspirée.
1: Complètement. Vous étiez vraiment sa sirène à elle. Bah, d'ailleurs, parlons de sirène. Tout ça, créature légendaire préférée pour vous, c'est la sirène, séduisante et mortelle. Ou alors le Pégase, le cheval qui vole, le best of both worlds, comme on dit. Ou alors le Basilic, le gros serpent qui pétrifie ceux qui croisent son regard, parce qu'en fait vous avez toujours bien aimé les monstres.
3: Le Pégase, parce que j'ai peur, je suis quelqu'un qui a peur des films et des choses que, ouais, étonnamment, oui, je suis une âme sensible.
1: Donc vous aimez bien voler sur des chevaux.
3: Voilà.
1: Votre palmarès sportif, c'est plutôt votre CV? Est-ce que c'est plutôt plusieurs étagères remplies de trophées où vous passez beaucoup de temps avec un plumeau anti-poussière, puisque c'est vous qui faites le ménage? Ou alors, c'est le résultat de beaucoup de travail?
3: Le résultat de beaucoup de travail.
1: Et c'est où que vous entreposez vos médailles?
0: On l'a dit.
3: Ouais. Dans mon garage, donc elles peuvent prendre la poussière, je les nettoie jamais.
2: Ah, vous passez pas le plumeau dans votre garage?
3: Non.
2: Ah, c'est du propre.
0: Oui, ça, ce serait un petit peu bizarre, hein, de passer le plumeau dans le garage.
2: Mais non, moi, je suis suisse allemande, on nettoie tout.
0: Dans le garage aussi?
1: Ma grand-maman,
2: j'ai pas de garage.
1: Elle passe le balai sur la route devant chez elle. La nuit, pour vous, Fanny, c'est A, un instant étrange où tout prend une poésie différente. B, la nuit, c'est surtout synonyme de fête. Ou alors, la nuit, c'est fait pour dormir. Vous dormez beaucoup et très facilement.
3: Ah oui, pour dormir facilement, beaucoup.
1: Bah, parlant de dormir, votre pire cauchemar, c'est plutôt participer au JO et vous rendre compte que vous avez oublié tout votre équipement à l'hôtel. Ou alors B, répondre à une interview 15 secondes après avoir raté une course. Ou alors qu'on vous oblige à participer à déchiffrer des lettres.
3: Ah bon bah ça c'est facile du coup, déchiffrer des lettres.
1: Il paraît que vous aimez beaucoup les Beatles, Fanny Smith. Votre scarabée préféré c'est A, le classique mais légendaire John Lennon. Plutôt le génial mais un peu moins charismatique Paul McCartney. Ou alors vous aimez les outsiders, donc plutôt George et Ringo.
0: Comme vous y allez.
3: Compliqué.
2: Impossible de choisir.
3: Ouais, c'est un peu compliqué. Allez, Paul McCartney quand même.
1: Vous fêterez vos 34 ans la semaine prochaine, Fanny Smith. Bon anniversaire en avance.
3: Ouais, merci.
1: Mais ça signifie surtout que vous aviez 15 ans en 2007. Parmi
3: Dieu.
1: Ces chefs-d'œuvre, vous étiez plutôt. Un peu émo, comme les jumeaux allemands Bill Kaulitz et Tom Kaulitz de Tokyo Hotel, ou alors vous étiez plutôt pop-rock et frange avec Elle. Superbus, la fille de Catherine Ringer, non pas Catherine Ringer, de... Ah, Odile dans La Cité de la Pop, de la Peur.
2: Odile de Ray, donc
1: Odile de Ray.
2: Chantal Lobby.
1: Chantal Lobby, merci beaucoup. Je confonds toujours Catherine Ringer et Chantal Lobby, bref.
3: Ah, genre, truc.
1: Donc Superbus, ou alors... La Tectonique. Pieds collés par terre, bras qui vont dans tous les sens. Fanny Smith.
3: C'est pas compliqué.

0: Spring et Blink 182, mais ah. Voilà,
1: ça, c'est les musiques.
0: Remettre juste.
1: C'est les musiques de snowboarder un peu.
0: Exactement.
1: Mais il est temps de passer aux choses sérieuses, Fanny, le moment palpitant. Mettez-vous en mode vaut Vietnam, puisque c'est l'heure du c'est quoi le pire.
2: Ah oui.
1: Deux situations. Il faut déterminer la moins chouette des deux, comme par exemple, c'est quoi le pire ? Sentir le fromage de chèvre en permanence ou commencer toutes vos phrases par un bêlement de chèvre ?
3: Bêlement de chèvre.
1: Très bien, attention. C'est quoi le pire, Fanny ? Qu'on vous appelle Tiffany Smith ou qu'on vous appelle Fanny Schmidt ?
3: Tiffany Schmidt. Smith. Les deux, on me l'appelle.
2: On
3: ouais, les deux. Non, mais parce que Fanny Schmidt, on me le dit tout le temps. Et dépend comment, quand je réserve des restaurants, je le dis ça aussi.
1: C'est plus simple.
0: Ouais. Je te jure. Vous le dites pour éviter qu'on vous reconnaisse.
3: Mais même pas non plus. C'est que simplement, des fois où tu es, tu te dis, je dis Fanny Smith ou je dis Smith. Ils disent Suisse, Smith. Enfin, alors je le prononce peut-être pas complètement juste, même mon nom de famille. Hein, voilà.
1: Donc Fanny Schmidt, c'est votre deuxième nom, finalement.
3: Ouais, voilà.
1: Le pire, c'est finir deuxième à un tout petit centième de l'or ou finir première mais pas avoir l'impression de le mériter.
3: Première et pas l'avoir mérité.
1: Pour vous, le pire, c'est les bouchons entre Erstfeld et le portail nord du tunnel du Gothard ou manger une fondue ratée.
3: Les bouchons.
1: Parce qu'il paraît que vous n'osez pas faire la fondue, vous avez trop peur de louper la fondue.
3: En fait, j'en ai jamais fait, mais surtout, tout simplement, c'est que mon copain, il est fribourgeois. Alors, les seules choses qu'il sait cuisiner, c'est la fondue et faire de la mayonnaise maison. Donc, tu vois, s'il peut faire quelque chose, je lui le laisse.
2: Il y a une légère marge de progression, pourrait-on dire.
3: Un petit peu.
2: Remarquez, la fondue, c'est facile à rater.
3: Ben voilà,
0: comme donc, la mayonnaise. Coup,
2: oui, exactement. Comme la mayonnaise.
3: Donc, c'est magnifique, c'est très bien.
2: Tourner en 8, comme ça.
0: Ouais,
2: tourner en 8.
0: Bien.
1: C'est magnifique geste, Simon.
2: Des seuls plats que je sais faire.
1: C'est les plats d'hommes en général. Le pire, c'est ne pas savoir quoi faire ou qu'on vous dise ce que vous devez faire, Fanny Smith.
3: Ah, ce qu'on me dit, qu'est-ce que je dois faire ?
1: Le pire, Fanny, c'est qu'on vous arrête dans la rue pour vous demander un autographe de l'Aragout ou alors qu'on vous arrête dans la rue, que vous dites que vous ne voulez pas donner d'autographe et en fait, on vous demande à l'heure.
3: Oh. Demandez-leur, parce que Lara, c'est une bonne copine.
1: On vous confond souvent voilà. Avec elle.
3: Mais non, pas spécialement, en fait. Donc ça va, j'ai de la chance.
1: Parlons de l'avenir. Le pire, c'est vous arrêtez trop tard ou vous arrêtez trop tôt.
3: Parlons de l'avenir.
0: Je sais pas, tu voulais que je réponde quoi à ça ?
3: Trop tard.
1: Bon, bah selon nos calculs, Fanny Smith, il semblerait que vous soyez le titane, si vous étiez un métal. Titane numéro 22 du tableau périodique, un métal léger et très résistant, et qu'il devient encore plus à des températures très basses. Car il faut l'être résistante pour être vous, Fanny Smith, dans votre sport, où il faut se battre à la fois contre la concurrence, mais surtout contre vous-même, contre vos propres performances, vos propres biais. Osez attaquer pour prendre de devant, trouver des faiblesses tout en vous protégeant coûte que coûte. Vous battre contre vous-même et surtout contre votre cerveau. On a bien compris qu'il n'était pas toujours votre allié. Quand il s'agit de vous faciliter la vie, en tout cas, d'inscrire les lettres dans le bon ordre, il répond pas toujours présent. Certes, il peut vous faire inventer des mots, mais c'est aussi comme s'il gardait tout un univers derrière une porte fermée et qu'il avait jeté tout au loin la clé. Vous vous battez contre votre dyslexie, mais aussi contre vos biais. Quant à ce chi, vous tentez un défi qui aurait dû vous permettre de tout remporter, mais qu'il mène à la chute et vous terminez la course le visage en larmes et en sang. Et pourtant, 4 ans plus tard, vous remontez sur le podium, le visage en larmes et en sourire cette fois-ci. 91 podiums mondiaux, 37 victoires en Coupe du Monde, 8 médailles aux championnats du monde, 3 médailles olympiques et une médaille en titane. Vous pesez votre lot de métal, Fanny Smith.
3: Merci beaucoup.
2: C'est vrai que le titane n'existe pas, a priori, dans la gamme des médailles. Il faudrait l'inventer.
3: C'est vrai ?
2: C'est très léger, hein, le titane.
3: La médaille Fanny Smith.
0: Ouais, c'est plutôt pour les prothèses de hanche. Ou comme ça.
2: Oh là là. Ah oui, ben ça, c'est pas ce qu'on souhaite à notre invité.
3: Bon, après, les athlètes, hein, on va un petit peu tous sur cette voie, dépend comment.
2: C'est vrai. Vous sentez que vous irez vers ce genre de choses. Non, une prothèse de hanche ou autre chose. Mais vous nous confiez tout à l'heure, hors antenne, que vous avez subi une déchirure à l'entraînement cet automne.
3: Mm-hmm, oui, alors voilà, après, bah, comme dans
2: ça fait partie du job, ça.
3: Ça fait partie du job, et comme je le dis encore, bah, c'est quelque chose qu'on doit simplement réussir à gérer, à prendre les bonnes décisions, parce qu'au final, une carrière de sportif, ça dure pas toute la vie, et après, on a quand même encore une bonne vie à vivre, et si on peut être en bonne santé, c'est le plus important.
2: Mais ça, c'est des choses auxquelles on pense quand on est dans le feu de l'action, d'essayer de capitaliser pour la suite, de dire, ouais, finalement, là, faut que je me préserve un peu, ou peut-être faut que j'arrête quelques temps, parce que quand j'aurai 40 ans, quand j'aurai 50 ans, on pense à ça.
3: Je pense que c'est surtout prendre les bonnes décisions et comme je dis

0: disais, bien être entouré et de savoir un petit peu qu'est-ce qu'on veut faire, si on veut, et la période et le moment de où ça se passe, c'est toute une organisation et une planification. Donc il y a certaines choses où, ben voilà, avant les Jeux de 2022, je me suis cassé le plateau tibial un mois avant. Et ben le but c'était d'aller aux Jeux, mais on a essayé de tout faire pour que j'empire pas. Et surtout, en fait, j'avais simplement pas le droit de tomber. Donc sinon, après, c'était de la douleur et je pouvais pas empirer. Donc c'est clairement toujours, on est quand même un peu toujours en deux chaises.
1: Peser d'intérêt.
0: Disant, ouais. On pèse l'intérêt, exactement. Mais il surtout, prends les bonnes décisions.
2: Vous étiez shootée aux antidouleurs.
0: Ouais, j'étais shootée en antidouleurs complètement. Et donc ça, c'est clair qu'après, bah, c'était toute une stratégie. Puis savoir, bah, en tant que sportif de haut niveau, on est bien entouré. Puis notre récupération, ça sera du coup notre travail à ce moment-là, jour et nuit.
1: Et oui, c'est vrai qu'on ne doit pas vous considérer, vous, comme nous, pauvres non. mortels, quand on se casse le genou, le plateau tibial. C'est pas la même chose. Moi, j'aimerais vous entendre, parce qu'on parle des blessures, etc., sur ce qui a quand même été aussi le feuilleton dramatique pour le coup du ski alpin féminin de ces récents Jeux Olympiques, Céline Zévon, qui arrive avec un ligament croisé extérieur détruit, mais qui décide quand même de participer à la course et qui enfourche une porte, se casse la jambe en mille morceaux. Elle est toujours en train de récupérer. Elle a failli perdre sa jambe, être amputée. Si son médecin n'avait pas été sur place, ça aurait pu être le cas. Comment vous, qui étiez présente là, avez-vous vécu ces événements? Vous devez la connaître, vous connaissez entre vous. Est-ce que vous êtes parlé? Enfin, comment vous avez lu ça?
0: Je pense que c'est quelque chose où moi j'ai énormément de respect pour Lynn Zévon. Je pense que c'est extraordinaire ce qu'elle a déjà accompli et ce qu'elle a réussi à prouver encore en revenant comme ça.
1: À 40 ans.
0: À 40 ans. Puis bon, alors voilà, c'est toujours la question à l'âge, mais. Alors oui, bien sûr, parce qu'on sait en tant que sportif de haut niveau qu'est-ce que ça demande et qu'est-ce qu'on fait. Tout ce qu'on fait subir à notre corps. Donc voilà. Mais ensuite, je pense que là, en fait, ils étaient presque surpris eux-mêmes. Pour être honnête, je la connais pas. Hein, donc ça, c'est mon analyse moi-même. C'est que je pense qu'ils étaient presque surpris. En fait, c'était une saison extraordinaire. Elles reviennent où elle est.
1: Trois
0: victoires. Et surtout, qu'elle était au sommet. Elle était leader de la Coupe du Monde de vitesse. Et là, on se dit, mais waouh! Et donc, ça reste une compétitrice. Et c'est là qui est extraordinaire. Et tu te dis, leur premier objectif, c'était de revenir pour les Jeux. Mais là, en fait, elle pouvait faire tout, le classement général, plus les Jeux. Et d'un coup, ils se sont dit, mais en fait, peut-être tout est possible. Et c'est clair que on n'arrive pas là où on est, ou là où elle est, sans prendre des risques, mais sans vraiment vouloir. Et donc elle, quand elle est au départ, elle va tout donner pour y arriver.
1: Mais est-ce que vous vous êtes dit, si j'étais à sa place, j'ai le ligament croisé déchiré, est-ce que je participe ou pas à la course olympique? Parce qu'elle était là pour ça. Elle a dû se poser la question, là, en parlant de doute, elle a dû douter mille fois dans sa tête, elle a décidé de prendre le départ. Est-ce que vous vous êtes dit, qu'est-ce que j'aurais fait à sa place?
0: Ça dépend quel est l'objectif et qu'est-ce que vous aimez, qu'est-ce que vous voulez dans la vie. Et je pense que à ce moment-là, pour elle, c'était, elle avait envie de revenir. Vous savez, en tant qu'athlète de haut niveau, ces émotions qu'on a en skiant, en concourant, cette adrénaline, moi, alors je sais que je suis plutôt sur la fin de ma carrière, mais je sais que ça va être ça le plus difficile et ce qui va me manquer le plus et que je vais essayer de continuer à trouver, à chercher d'une manière ou d'une autre, parce que c'est quelque chose d'exceptionnel et on le vit que là-dedans. Donc je comprends tout à fait qu'elle décide, même en prenant ces risques, de revenir et de faire juste pour cette sensation.
1: Voilà.
2: Vous allez remplacer par quoi cette émotion? Vous avez une idée déjà?
0: Non, mais on verra bien, on trouvera. Après,
1: On n'y est pas.
0: Puis surtout, je sais que je suis quelqu'un d'action aussi, donc ça sera peut-être dans d'autres sports, dans d'autres choses. Mais je sais que c'est quelque chose là qui va vraiment me manquer et n'êtes plus là, et puis c'est quelque chose qu'on vit tous les jours.
2: Et vous avez parlé de ce que vous infligez, pardon Edith, de ce que vous infligez à votre corps. C'est vrai que quand on est un sportif de haut niveau...
0: Le sport est bon pour la santé. Le sport de haut niveau n'est pas super bon.
2: C'est ça,
0: bon
2: parce que je me souviens qu'on recevait un sportif, je ne sais plus qui nous disait ça dans cette émission, mais qui nous disait, en fait, ce qu'on fait nous, ce n'est pas bon pour la santé.
0: Non, exactement. Mais c'est pour ça que je pense de mon côté, moi, depuis, entre guillemets, dans l'éducation aussi, que mes parents n'étaient pas dans le sport, il m'a toujours dit, mon père, écoute ton corps. Et en fait, c'est quelque chose, je pense, que je peux durer, et je suis encore là où je suis, parce que, en fait, j'ai toujours écouté mon corps. Alors j'ai après voilà, la résistance à la douleur est différente peut-être qu'à une personne lambda.
1: Chez les Smiths.
0: Mais voilà. Mais après, en même temps, c'est quelque chose que il faut penser pour pouvoir durer. Il faut quand même bien soigner quand il le faut. Et donc, quand, à chaque blessure, je mets vraiment tout en œuvre, à même tester des choses qui m'ont dit, ah, peut-être ça a marché pour moi, ou même des gens qui sont pas du tout athlètes de haut niveau. Et donc, je vais l'essayer, parce que y a rien qui, on sait jamais. Et donc, essayer de trouver toutes les techniques et vraiment mettre tout mon possible de, tout mettre de mon côté pour pouvoir récupérer au plus vite et au mieux.
1: Dans la récupération d'une grave blessure, vous en avez subi quelques-unes, c'est la tête ou le corps qui joue? Quelle est la proportion là?
0: Alors moi, bah vous avez vite compris, moi je dois être dans l'action. Parce que en fait, comme ça je sais ce que je fais, je suis dans le faire. Et donc j'ai moins le temps de penser. Donc après il y a les deux, mais comme je dis, moi l'aspect mécanique et de choses comme ça, bah j'ai de la chance d'avoir trouvé des personnes autour de moi qui me soutiennent et qui sont tout autant passionnés dans ce qu'ils font dans leur domaine. Et quand on trouve une personne qui est passionnée dans ce qu'elle fait, eh ben elle va tout donner parce que notre objectif est commun. C'est par exemple pour les Jeux 2022 de pouvoir être au départ des Jeux. Et donc là, ben mon médecin, mon physio, mes préparateurs physiques, ils tiraient tous sur la même corde et on avait le même objectif.
1: Les athlètes de l'orthopédie, on pourrait dire ça comme ça.
3: Est-ce que c'est pas une addiction à l'adrénaline, en fait?
0: Oui, je pense que oui. D'une certaine manière, c'est comme ça, mais je suis, entre guillemets, née comme ça. J'ai toujours eu besoin de ça. J'ai été une enfant casse-cou. Et ensuite, ça a aussi montré le chemin et la discipline que j'ai choisie. Donc oui, ouais.
3: Une accro.
1: Ouais,
2: une accro à l'élastique après.
0: Exactement.
1: Oui, mais alors ça, franchement, par rapport au ski cross. Bref, je ne vais pas commenter. 16h38, en tout cas, ça c'est sûr. Dans cette drôle d'époque, nous sommes en direct avec Fanny Smith. Voici Madonna.

0: Like a Virgin, c'était Madonna dans les années 80, 1980. Mais tout le monde aime cette chanson autour de la table. On était en train, vous étiez en train, Fanny Smith, de vous la sportive, de commenter Madonna et sa performance d'être encore sur scène, sortir encore un album à bientôt 70 ans. Enfin, ça vous impressionne aussi?
1: Complètement, c'est clair, parce que être performé encore à ce niveau, sur scène, chanter, ben, c'est presque comme une carrière de sportif de haut niveau. Ils ont une hygiène de vie, oui, ils doivent se maintenir pour pouvoir continuer. Et c'est extraordinaire. J'ai beaucoup d'admiration.
0: Comment se présente, parlons de l'avenir, parce qu'on sait que vous êtes toujours dans l'action, et donc dans l'avenir, vous nous l'avez dit, mois de mai, vous serez en vacances demain, il y a eu beaucoup d'obligations avec les sponsors et tous ces êtres humains qui vous entourent. Vous serez de retour sur les skis cet été pour préparer la saison prochaine. Quelles sont vos envies, vos objectifs, mais ça on dit ça dans les entreprises, les objectifs, enfin comment elle se présente cette saison prochaine, 26-27 pour le coup?
1: Alors on aura les championnats du monde,
0: oui.
1: Mais maintenant c'est
0: ça, c'est
1: vrai
0: tous les deux ans. Hein.
1: Exactement. Mon objectif là est un petit peu plus d'une manière personnelle, en fait, simplement de pouvoir, mon objectif de ma préparation et des prochains mois, c'est de pouvoir prendre du temps pour moi, mais pour moi en tant que personne et en tant que femme. Parce que jusqu'à maintenant, j'ai beaucoup mis, j'ai mis toute mon énergie en tant que athlète et toute mon énergie là-dedans, parce qu'au final ça demande beaucoup d'énergie, et d'un coup on oublie et on s'oublie un petit peu en tant que femme, et ou les envies qu'on a envie de faire. Par exemple, il y a quelques années, j'avais envie de faire de la poterie, j'ai fait deux cours, mais parce qu'en fait c'était tout bête, mais comme mon travail me demande tellement d'énergie, à la fin en fait j'étais même fatiguée d'arriver à la poterie, j'en pouvais plus.
0: Ça faisait même pas du bien.
1: Ça me faisait même pas du bien. Et donc du coup là, mon objectif, c'est vraiment de pouvoir un petit peu prendre du temps pour faire des choses que j'aime vraiment, ou découvrir des choses qui pourraient me plaire.
0: Ça va se matérialiser comment? Alors vous allez faire quoi?
1: Alors déjà, je suis quelqu'un qui aime bouger, donc voilà. Je me suis dit déjà que j'allais voir les personnes que j'ai pas vues depuis longtemps, qui sont justement peut-être pas en Suisse. Donc déjà ça, et tout en combinant mes préparations physiques là-bas, mais me laisser un petit peu plus d'espace et de possibilités de gérer mes journées comme je le souhaite, au lieu de que je sais que ma formule gagnante, c'est mes deux entraînements par jour tout l'été.
0: Deux entraînements par jour.
1: Par jour.
0: Ça veut dire le matin.
1: Ensuite je mange, j'ai le droit à la sieste, mais oui. Ça fait partie de l'entraînement, et l'après-midi, un deuxième entraînement.
0: Deux par jour, hein. Ça, faut bien qu'on se mette ça dans la tête.
2: C'est une journée de boulot, quoi.
1: Ouais, une journée de boulot.
2: Avec les pauses à midi.
1: Voilà. Mais après, moi, au mieux, peut-être on travaille moins les ménages, mais on travaille les muscles et tout, et le système nerveux. Donc, du coup, on demande énormément à notre corps. Et donc là, maintenant, je commence un petit peu là-dessus, et un petit peu faire des choses tout bêtes, aussi peut-être d'autres sports que je me donne pas le droit non plus de faire, parce que, j'ai ma planification. Et donc ça sera aussi un énorme challenge de pouvoir continuer à me préparer juste, mais peut-être en changeant. Et aussi, je vois comment mon corps, il évolue avec les années. Donc, on doit aussi adapter.
0: Faire un peu moins, ça va peut-être encore plus vous réussir, c'est-à-dire que vous vous connaissez mieux, l'expérience, mm-hmm. et donc vous pouvez vous autoriser d'en faire un peu moins là et un peu plus ailleurs, c'est-à-dire vous retrouver.
1: Exactement.
0: ça va vous faire probablement beaucoup de bien.
1: Oui, totalement. Et puis après, c'est un côté aussi de savoir réussir à jauger les choses. Je sais aussi que mon corps, il a, comme on appelle ça dans le jargon, la mémoire musculaire. Donc en fait, maintenant, si je retourne à la salle de gym, de refaire des séries, mes muscles reviennent plus rapidement, parce que j'ai 18 ans de salle de sport. Donc voilà. Mais après, ça change rien que je vais souffrir. J'aurai les premières séances énormément de peine à mettre mes chaussettes parce que j'ai des courbatures partout. Sortir de ma voiture, je reste 5 minutes assise un peu plus longtemps parce que c'est pénible d'en sortir et d'en rentrer. Mais voilà, après ça fait partie du sport. Mais justement, réussir à un peu mettre du temps, peut-être pour faire d'autres choses différentes, mais qui vont m'apporter peut-être même plus dans ma préparation et pour mon futur.
3: Qu'est-ce que ça change d'être une femme ou un homme sportif de haut niveau? Vous avez dit, je vais me retrouver en tant que femme.
1: Alors là, je parlais en tant que la femme, en tant que la personne humaine, personne à côté, en fait, de ma carrière. Je pense que... Moi, c'est toujours un peu compliqué de poser cette question, parce que je suis dans un sport où, en fait, on est très équitable. On skie sur le même parcours, on a les mêmes prize money.
0: Oui, c'est la question que j'avais posée. Voilà. Hein, ça a été souvent polémique. Les hommes en ski cross et les femmes en ski cross gagnent la même chose.
1: Exactement. Donc, c'est vrai que sur ce thème, Bah, j'ai énormément de chance. On est vraiment dans un sport très équitable.
3: Mais vous parliez du corps, par exemple, qui évolue.
1: Du corps qui évolue, exactement.
3: Il évolue pas de la même manière chez les femmes que chez les hommes.
1: Non. Et puis, ben voilà, on doit gérer aussi toute notre phase chaque mois différemment. C'est quelque chose en plus où, soit on l'intègre à notre préparation ou on décide de faire des modifications, enfin, de regarder comment on peut gérer ça au mieux. Et c'est des choses où, bah justement, ces dernières années, j'ai vu pas mal de changements. J'ai adapté des choses en fonction parce que, voilà, notre corps change au fil des années en côté de femme. Et donc ça, faut en prendre en compte.
0: Ça se détabouise, cette question-là. J'ai l'impression que certaines athlètes en parlent.
1: Oui, un peu plus. Après...
0: Il y a encore du boulot.
1: Non, il y a encore du boulot. Pour moi, ça fait... Comment dire ça? Ça fait partie du métier. Puis c'est vrai que c'est du bien d'en parler. Surtout, je pense que ça fait du bien d'en parler pour, en fait, se donner des tips un petit peu entre nous. Ça, c'est surtout
0: des petits conseils,
1: ce que je trouve qui est intéressant, c'est qu'en fait, on en apprend en discutant ensemble. Et donc ça, c'est génial. Et aussi, on voit, pas toutes les femmes sont les mêmes. Et donc, on doit se gérer complètement individuellement.
0: Il y a des JO en 2030, Fanny Smith.
1: Oui, il y a des JO.
3: Là, vous êtes dans le télécabine pour Tracy Man.
0: Là, moi, je suis dans le télécabine pour Tracy Man.
1: 18 ans en arrière.
0: Voilà, c'est très joli d'ailleurs d'aller skier là-bas. C'est c'est juste à côté d'Höchstadt. Enfin, Sannenmöser-Schönried, c'est très très beau. Mais 2030, c'est une date qui résonne comme ça dans votre esprit.
1: Mais vous savez déjà en 2022, je crois que j'avais dit, je ferai 2022 et ça s'arrêtera là pour moi. Et ben là, j'ai encore enchaîné, on est en 2026. Je sais pas, honnêtement, pour le moment, j'aime ce que je fais. Comme je disais, je veux essayer de donner plus de place à la personne femme que je suis, tout en gardant cet aspect sportif et de performer. Donc, on verra où un petit peu le vent m'emmène et aussi voir, est-ce que la motivation et le corps, me laissera continuer.
0: On est qu'en 2026.
2: Décide une année avant, deux ans avant, trois ans avant, si on fait des JO ou pas.
1: Non, ça pourrait, je pense, se décider une année avant. Hein. On voit avec Lindsay Vonn, alors elle l'a fait sur un bloc de deux ans, mais je pense que c'est un aspect qui joue vraiment en jeu, moi, dans les années là qui ont de ma carrière. Maintenant, l'aspect le plus intense, vous savez, on met tellement d'énergie et on brûle un petit peu cette énergie au fond de nous et on n'en a pas, en fait, à profusion, quoi. Et donc, c'est ça que je sens où, ça fatigue tout simplement de devoir continuer à performer parce que moi, je ne fais pas ça pour finir dixième, hein. Donc, c'est clair que je veux continuer à performer. Après, bien sûr, ça arrive. Tout à fait, ça fait partie du métier, mais mon but est quand même de continuer à performer, et c'est d'ailleurs ça qui m'intéresse énormément maintenant sur ma carrière, c'est que en plus de simplement arriver à des objectifs, c'est la performance dans le général d'une carrière, et c'est là qu'on voit, ça va faire 18 ans que je suis là, et j'ai appris énormément à savoir comment structurer et comment à faire pour continuer à performer dans la durée.
0: Le ski cross est olympique depuis 2010, c'était le télécabine de Tsai Simon. C'était le premier rendez-vous que vous avez eu. Que dire du ski cross par rapport au ski alpin? C'est la Fédération internationale de ski qui chapeaute tout ça. Est-ce que le traitement elle-même des deux côtés, que ce soit les médias, les sponsors, comment vivez-vous ça, Fanny Smith? On arrive, pardon, sur un propos un tantinet politique, mais je sais que vous ne détestez pas forcément parler de ça.
1: Est-ce qu'on pourrait en faire... j'adore.
0: Est-ce qu'on pourrait en faire un peu plus, quoi, pour la promotion du ski cross, la diffusion?
1: Bien sûr, je pense qu'après on peut toujours en faire plus. On est un sport entre guillemets nouveau dans cette fédération. On est un sport un peu le petit mouton noir parce qu'on
0: mouton
1: est quand
0: noir.
1: Même très apprécié du public et on est un sport très télévisuel. Mais il faut savoir que la fédération de ski vient du ski, donc toutes les personnes en haut viennent du ski alpin et des choses comme ça. Mais je pense que on peut avoir toujours du changement, on peut avoir être un peu plus visionnaire et peut-être ça peut être tout autant gagnant-gagnant si aussi on met un peu plus en avant les disciplines jeunes qui arrivent aujourd'hui, parce que ils pourraient même gagner plus à le faire.
0: Il faudrait faire faire quoi là, quand il faudrait qu'ils soient un peu plus visionnaires, ces vieux messieurs de la FIS. C'est moi qui ajoute.
3: En fait, ça donne l'idée que finalement le ski alpin est supérieur au ski cross.
0: Non, je pense.
1: Non, c'est historiquement il est là depuis beaucoup plus longtemps. Donc les gens, c'est dans les mœurs, si je puisse dire. Ensuite, notre sport, on arrive maintenant où on est, et puis on le voit. Il a énormément évolué depuis 2010, notre sport. Donc on est chanceux, mais après c'est clair qu'on peut toujours en faire plus.
0: Quelle évolution souhaiteriez-vous justement si vous étiez aux manettes de la FIS pour une semaine, Fanny Smith, disant voilà le ski cross, je vais l'amener là, vous l'amenez où?
1: Je le ferai beaucoup plus connaître, tout en faisant un peu plus de mettre les athlètes plus au centre, pour vraiment faire une histoire autour et que les gens, en plus de simplement voir un sport à la télé, qu'ils puissent s'identifier aux athlètes, parce qu'en fait c'est ça qui va monter et pousser le sport en haut. On le voit entre guillemets maintenant, par exemple dans la Formule 1, ce qu'ils arrivent à faire,
0: les séries Netflix,
1: voilà. Mais je pense que c'est ça qui est intéressant, parce qu'au final, en dehors du sport et de notre sport, il y a des personnes et des athlètes au fond, et ça, je pense, c'est un aspect très intéressant, et ce qui peut faire aussi que les gens vont s'y attacher encore plus.
3: Il faudrait à la tête de la FIS quelqu'un qui fait du ski cross, pas du ski alpin. Peut-être vous, éventuellement.
0: Actuellement, c'est quelqu'un qui vend des skis alpins.
2: Vend des skis, exactement.
0: C'est le propriétaire de la marque Head, pour ne pas la nommer.
3: Mais vous, ça vous intéresserait?
2: Elle a les yeux qui pétillent. Hein.
1: Ouais, j'ai les yeux qui pétillent. Non, je sais pas. C'est quelque chose où à un moment donné, il faut énormément mettre d'énergie pour bouger ça. Il y a des personnes qui ont essayé. On sent que c'est comme on dit, on rentre là dans la politique. Donc c'est intéressant. Mais je pense que c'est que gentiment avec le temps et justement le fait que les athlètes on dise et qu'on essaye de faire évoluer les choses. Après, on peut le faire évoluer de notre côté. Moi, j'ai essayé de par mes résultats, par ma carrière. Et d'essayer de faire passer ma passion pour mon sport, que aussi le sport grandit d'une manière.
0: Et puis on ne peut pas se concentrer sur tout, on ne peut pas être brayé sur les skis en même temps penser à la politique du sport.
1: Il y a l'après, oui,
0: mais on n'y est pas encore dans l'après.
1: Non, on n'y est pas encore.
0: Non. On veut vous voir sur les skis le plus longtemps possible pour nous enchanter. Voici les Red Hot Chili Peppers. Vous parliez de bon vieux
1: J'adore.
0: Rock.
1: J'adore.

0: Ça n'en finit plus.
1: Oui. Mais c'était beau quand même.
0: Ouais, c'est très beau.
1: Les Red Hot Chili Peppers, bien sûr, Road Tripping. Qu'aime beaucoup notre invité jour, Fanny Smith, à propos d'aller sur la route. C'est les vacances demain pour vous. Vous partez le plus loin possible. Oubliez cette saison magnifique, on le rappelle. Médaille d'argent aux Jeux Olympiques de Milan Cortina. La première course de la saison prochaine, vous savez quand et où elle se déroulera? Vous avez ça en tête déjà, Fanny Smith?
2: Alors, elle sera à Val Thorens, début décembre.
1: En France.
2: En France, c'est où on commence notre circuit. Donc, voilà. Mais là, en fait, honnêtement, j'ai la tête simplement dans le repos et dans les vacances.
0: Dans votre valise.
2: Pouvoir... Ouais, exactement. dans ma valise, en plus.
1: On vous les souhaite ressourçantes. C'était un bonheur de vous avoir avec nous durant ces deux heures. Vous êtes
2: merci
1: extraordinairement
2: vous.
1: Inspirante derrière un micro aussi.
2: Merci.
1: Merci d'avoir été des nôtres. Edith et Mélanie, très inspirantes aussi. On
3: merci,
1: se retrouve la semaine
3: aussi.
1: Prochaine.
3: Moi, je serai là demain.
1: Ah oui, vous êtes là demain, vous.
3: Là demain aussi.
1: Vous avez envie d'être
3: je
1: là
3: reviens,
1: demain.
3: Ouais, non, mais je reviens parce que c'est trop court. Je serai avec Stéphane Beauvon et avec Pascaline Sordet qui m'accompagnera pour animer cette émission. Stéphane Beauvon qui a créé les éditions Hélice et Las.
1: On vous souhaite le meilleur. Sacha Unger, on l'embrasse, il était avec nous à la réalisation de cette émission. On part sur les routes.
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1: Dans le Vuy-Vaudois, la route qui relie Saint-Aubin à Salavaux est toujours fermée à la circulation. Un accident s'est produit sur ce tronçon. Sur l'axe Chamonix-Ost, l'attente au péage français du tunnel du Mont-Blanc s'est réduite à 1 heure. Réduction également sur l'A2 Lucerne-Chiasso avec 5 km de bouchons entre Amsteg et l'entrée nord du Gothard. Le temps d'attente en direction du Tessin est inférieur à 1 heure.
4: Infotrafic RTS en collaboration avec les CFF et le TCS.
1: Juste après les infos, ce sera Vertigo avec vous, Anne-Laure Ganac. Bonjour.
5: Oui, bonjour. On va rester un peu dans l'esprit des Red Hot Chili Peppers qu'on écoutait à l'instant avec vous, dans l'esprit pop-rock comme ça, mais vaudois. Voilà, on fait ça en mode vaudois avec nos invités. Bounds of Silence, c'est un groupe qui s'est créé comme ça dans l'ouest lausannois et qui depuis pas mal d'années tourne et produit un bon gros rock. En fait, c'est de la power pop, mais on va vous décrire tout ça avec eux, évidemment, pendant cette heure et qui sera très musicale puisqu'il y a aussi Pierre Do, Bourgnecht et puis la fête fédérale de la musique qui s'invite.
3: La Bienne.
1: À Bienne.
5: Absolument.
1: Oh là là, on embrasse Bienne.
5: Tout à fait.
3: Et les fanfares.
5: Oui, bien sûr.
1: Excellente émission, alors.
5: Merci.
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1: Excellente fin d'après-midi. Juste après les infos, ce sera donc Vertigo. Il est 17h pile.
4: Pierre-Étienne Joie.
6: Du football pour commencer, le FC Sion affronte Lugano cet après-midi en Super League. Le coup d'envoi a été donné il y a une demi-heure. Vous êtes au stade de Tourbillon, Stéphane Trisconi. Est-ce que les Valaisans sont bien partis pour signer un 6e succès d'affilée?
7: Eh bien écoutez, je vous dirais oui et non, parce que pour l'instant, il y a 0-0. Pas beaucoup de faits marquants à signaler durant cette première demi-heure de jeu. Un tir, celui de Kerkic, le capitaine luganais en direction des buts valaisans, Merachopi qui a pu s'interposer. Côté valaisan, aucune occasion pour l'instant. Le FC Sion qui reste sur 5 victoires, qui n'a plus perdu depuis 9 matchs, qui n'a plus encaissé de buts depuis le 21 mars. Le plus important que les statistiques, c'est l'enjeu aujourd'hui. C'est la 3e place du classement qui se joue, place directement qualificative pour la Coupe d'Europe. Du coup, il y a un peu de tension, un peu de nervosité et deux équipes qui peinent à se livrer, à prendre de risques. Et donc, après 31 minutes à Tourbillon, toujours pas de but. Le FC Sion n'est pas mal embarqué, mais le FC Sion ne fait pas la différence sur sa pelouse. 0-0.
6: Stéphane Trisconi en direct de Tourbillon, merci. Le président Xi Jinping a émis une sévère mise en garde à l'adresse de son homologue Donald Trump sur le risque de conflit au sujet de Taïwan. Et ce, dès l'ouverture d'un sommet entre les deux chefs d'État placés sous le signe de multiples tensions bilatérales et internationales. Sur un mode plus conciliant, la Maison-Blanche a fait état d'une convergence de vues sur la nécessité que le détroit d'Ormuz reste ouvert. Le conflit au Moyen-Orient et Taïwan font partie des nombreux sujets de discorde sous-tendant des discussions tenues jusqu'à demain par les dirigeants des deux puissances rivales. La Russie se moque ouvertement des efforts diplomatiques en cours pour ramener la paix en Ukraine. Les mots de la présidente de la Commission européenne, Ursula von der Leyen. Elle dénonce une nouvelle attaque massive russe qui a fait au moins 5 morts. Encore une nuit de mort et de destruction, a-t-elle déploré. La présidente de la Commission européenne a également rappelé que l'Union s'apprêtait à verser la première tranche du prêt de 90 milliards d'euros qu'elle a accordé à l'Ukraine, en grande partie pour financer son effort de guerre. Le ministre britannique de la Santé, Wes Streeting, a démissionné, pressenti comme concurrent de Keir Starmer à la direction du Parti travailliste à Downing Street. Il a annoncé sa démission du gouvernement, faisant grandir la menace sur l'avenir du Premier ministre. Depuis plusieurs jours, le chef du gouvernement lutte pour sa survie après des élections locales aux résultats désastreux pour le Labour à la suite de nombreuses polémiques qu'il avait déjà fragilisées. Cuba est confronté à une nouvelle panne électrique massive dans l'est du pays. Soumis à un blocus énergétique de Washington, les habitants ne cachent plus leur exaspération face aux interminables délestages. La situation a poussé le gouvernement à accepter d'examiner une proposition d'aide américaine de 100 millions de dollars. Foot et musique, le boys band sud-coréen de K-pop BTS et les mégastars américaines Madonna et colombienne Shakira se produiront sur la plus grande scène du monde lors d'un show historique. Ce sera lors de la mi-temps de la finale du mondial, le 19 juillet, près de New York, a annoncé la FIFA. Ce spectacle à l'américaine se tiendra devant des centaines de millions de téléspectateurs. La météo, elle est pluvieuse et fraîche ce soir encore. Des orages par endroits, du vent aussi. Demain, même type de temps, 5 degrés le matin. Jusqu'à 12 l'après-midi. Il faudra attendre samedi pour un retour du soleil, mais avec quelques averses et des températures encore fraîches.
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8: Bonjour à toutes et à tous. Aujourd'hui, Vertigo est avec Sandro Licci en régie et en studio, il y a Leila Schlonsky.
9: Bonjour Anne-Laure.
8: Bonjour à vous Thierry Sartoretti.
10: Bonjour.
8: Et Pierre Dobournèche.
11: Bonjour Anne-Laure.
8: Bonjour à vous. Et nos invités du jour sont là également en studio, Pascal Taillard et Robert Ratini. Bonjour à vous deux.
12: Bonjour.
13: Et bonjour.
8: Vous êtes le chanteur, auteur et compositeur et le guitariste du groupe Bounds of Silence. Vous êtes deux des quatre membres de ce groupe qui est né dans la région lausannoise il y a une quinzaine d'années. Qui fait de la power pop. On aura le loisir de vous demander des détails sur ce genre-là, mais aussi sur votre groupe, vos inspirations, votre manière de fonctionner aussi en tant que groupe non professionnel, mais très sérieux et très actif. La musique, c'est vraiment une passion, donc à côté de vos métiers respectifs. Merci à vous d'être avec nous pour toute l'heure. Thierry Sartoretti, vous êtes là pour nous parler d'un tout autre genre de musique.
10: Oui, alors si c'est du rock, c'est plutôt du rocher pour moi, puisque c'est la fanfare de Blatten dont je vous parlerai. Vous savez, ce village qui n'existe plus.
8: Absolument.
10: Depuis mai de l'année passée. Et bien, la fanfare, elle continue.
8: Vous allez nous raconter tout ça. Musique encore avec vous, évidemment, Pierre Dobournèche.
14: Oui, je vais vous parler d'Eurovision parce qu'il y a la demi-finale ce soir.
8: Oui.
14: J'ai écouté tous les morceaux de la demi-finale et je vous ai concocté un décryptage de quelques éléments.
8: La Suisse y participe d'ailleurs ce soir, on est tous derrière. Sans oublier en milieu d'heure notre journal d'actu culturel et en fin d'heure, le coup de cœur de notre programmateur musical. Faire découvrir toutes les expériences musicales, c'est ça aussi le rôle de la culture. C'est le programme de Vertigo aujourd'hui. Soyez les bienvenus.
15: Certaines idées sont peut-être à garder. L'éditorial ici, par exemple, ça n'est pas mal.
8: Vertigo, ça commence toujours par l'édito signé par vous, Leila Schlonsky.
9: 150 nouveaux mots viennent d'entrer dans le Petit Larousse et le Petit Robert 2027. Des expressions qui s'emparent de l'air du temps. Assertivité, manosphère, incel, mais aussi banger, charreau, dinguerie, crush, miskine, qui vient de l'arabe et qui signifie pauvre, à plaindre. Et mon préféré, shakshouka.
8: Qu'est-ce que c'est que ça?
9: Parce que c'est le petit déjeuner de mon enfance. Ah. Et je peux vous garantir qu'il est tout sauf francophone. Des œufs, des tomates, du piment, des poivrons, du persil dans une grande poêle, ça mijote longtemps. Ça se mange avec du pain, bref, c'est un délice. Bernard Cerchilini, linguiste, l'a bien dit, chaque entrée dans le dictionnaire est un signe du temps. Alors moi, je suis 100% d'accord avec lui. Alors oui, notre temps fait peur, il y a des guerres, le chômage, la pénurie du logement, mais c'est un temps qui amène aussi son lot de choses choses merveilleuses comme ce métissage de langues qui ne cesse de prendre de l'ampleur. À Souk et Maboul s'ajoutent Zartar et Miskine. C'est la preuve que le français est une langue vivante qui grandit avec son temps et moi je trouve ça hyper grisant. Comme quoi, on a beau essayer de fermer les frontières, on n'empêchera jamais les mots de les traverser. Et toc. Des centaines de mots qui ont disparu au fil des années, comme des métiers qui n'existent plus, chauffournier, sablonnier, ou même une espèce de poire qui ne pousse plus, la mouille-bouche, j'adore ce mot. Mais c'est la loi du langage, ça accueille, ça trie, ça avance. Alors aux grincheux qui pleurent, le beau français d'avant, il est où ? Offrez-leur un dico. Bon, ça coûte presque 100 francs chez Payot, mais un dictionnaire, ça ne se perd jamais, alors qu'un mot de travers.
5: Merci Leïla Chlonsky, c'était votre édito. Avec nous en studio, nos invités du jour, Pascal Taillard, Robert Ratini. Vous êtes donc deux des quatre membres du groupe de musique Bounds of Silence. Vous, c'est en anglais que vous avez choisi de chanter et non pas en français avec tous ces mots que viennent, dont vient de parler Leïla Chlonsky. Pourquoi l'anglais ?
11: Bon, alors l'anglais déjà c'est par rapport à la musique qu'on fait, ça à mon avis ça passe mieux, bien sûr qu'il y a toujours plusieurs écoles. Ce que je dis souvent quand on me demande pourquoi on chante pas en français, c'est qu'en français on écoute de prime abord, j'ai l'impression qu'on écoute beaucoup le texte. Mm-hmm. Nous on se place comme musicien avant de parler de poésie ou d'écriture, même si on essaye de peaufiner ce qu'on dit en anglais aussi, mais la raison principale, c'est parce que ça fonctionne mieux avec la musique qu'on a envie de faire.
5: Mais vous racontez des histoires, quand même.
11: Alors, on raconte des histoires, ouais, des histoires de vie. On essaie quand même de faire quelque chose de bien, dans notre langage, torché, comme on dit. Mais, disons, quand même, ouais, voilà, c'est pas notre langue maternelle, donc, voilà.
5: Parce que sinon, vous pourriez utiliser l'IA, du coup, pour écrire vos textes. Est-ce que vous y avez recours?
11: On pourrait, pour l'instant, c'est pas le cas, mais on pourrait.
5: L'origine de ce groupe, quelle est-elle ? Bounds of Silence, comment est-il né ? Dites-nous, Robert Ratini, qui est le guitariste.
12: Alors, en fait, ouais, c'est un groupe qui a une quinzaine d'années, hein, même un tout petit peu plus. À la base, avec Pascal, en fait, on est un peu des frères de musique. Hein, on avait un groupe avant, qui avait pas mal tourné. Et puis, lorsque ce groupe s'est arrêté, on s'est posé la question, mais qu'est-ce qu'on fait ? Et du coup, on a fait des maquettes ensemble, on a continué de composer. Et on a cherché des musiciens. Le batteur actuel, donc Yvan, qu'on salue bien, qui venait nous voir, qui était un peu un fan de notre groupe de l'époque, nous a rejoint. Donc très spontanément, très naturellement, il s'est intégré au groupe. Il nous connaissait, on le connaissait bien aussi. Ensuite, on a cherché un bassiste, denrée rare en plus. Hein, c'est pas simple de trouver des bons bassistes. Et on a trouvé Arnaud, hello, qui nous vient de France voisine, voilà. Et en fait, très rapidement, en fait, il y a une symbiose. Donc les quatre, on a très rapidement trouvé nos marques. Et puis le nom du groupe, en fait, vu que le style, on s'est très rapidement donc lancé dans un style power pop rock, où il y a des parties, je dirais, plus aériennes, plus planantes, et des parties très très énergiques, énergétiques. Et en fait, en anglais, le Bounds of Silence, c'est les limites du silence. Donc on essaie de travailler, de composer dans ces limites de parties calmes, de parties très très énergiques, avec des power chords, avec des distorsions, des overdrive, pour que ça ait de la pêche, quoi. Voilà.
5: Quand vous dites on a cherché un bassiste, c'est-à-dire comment est-ce que vous l'avez cherché, comment est-ce que vous l'avez trouvé? Dites-nous, Pascal.
11: Bon, on fait un petit peu fonctionner nos réseaux, les gens qu'on connaît. En l'occurrence, je crois que, si je me souviens, on avait même mis une annonce.
12: Ouais, c'est ça. Pas.
11: Et puis Arnaud, qui en fait vient de France voisine, il travaille en Suisse, mais enfin bon, il a vu ça et il est venu se présenter avec zéro expérience en tant que bassiste. À l'époque, il était juste guitariste, mais ça l'intéressait, puis on a dit, allez, banco, on y va avec lui. Je pense que Bounds, c'est beaucoup une histoire de potes aussi, donc c'est très important pour nous, c'est pas que la musique. Ça fait un petit moment qu'on est ensemble, il n'y a pas beaucoup de groupes qui restent très longtemps ensemble. Nous, on a aussi, en parallèle de la musique et des exigences qu'on essaye d'avoir dans ce domaine, on a aussi une histoire de potes en parallèle, donc on s'est trouvé aussi par les personnalités.
5: Mmh. Et des métiers aussi. Quelle place prend la musique dans votre vie, sachant que vous travaillez à côté?
12: Elle prend une très très grande place, en fait. Je crois qu'on a des métiers tous qui nous donnent la liberté, en fait, la possibilité d'avoir des loisirs à côté.
5: Et alors, il faut nous dire lesquels, du coup, ça nous intéresse.
12: Alors, par exemple, en ce qui me concerne, c'est d'ailleurs avec Pascal, on a même travaillé ensemble dans la même société, c'est dans la technologie médicale. Mm-hmm. Moi, je m'occupe de la partie, je suis responsable pour tout ce qui est commercial, marketing et autres. Je dirais, un équilibre, on peut travailler depuis la maison, il y a des voyages aussi, et donc chaque semaine, en fait, je peux consacrer des heures et des heures à mon instrument et à à la musique.
5: Mmh. Vous de même, donc, la chanson, la voix, vous êtes autodidacte, hein?
11: Oui, moi, je suis complètement autodidacte, mmh. Oui.
5: Vous travaillez, donc, votre voix, quand même
11: Bien sûr, ouais, bah, j'ai appris à le faire, mmh, aussi, mais à la base, effectivement, j'étais autodidacte, c'était pas... Moi, j'étais un batteur, à la base. J'ai commencé à chanter, parce que j'avais peut-être un peu de facilité dans un groupe précédent, faire des chœurs, et puis quand le chanteur est parti, j'ai pris le relais, puis finalement, après, je suis resté là. Voilà, mais mmh, bon, après, moi, je m'occupe de la communication visuelle dans une multinationale biomédicale aussi. Donc, mais c'est la même chose que disait Robbie, c'est que c'est des métiers prenants, mais c'est des métiers qui nous donnent l'opportunité aussi de pouvoir faire des choses à côté, sans trop de voyages et tout. Moi, j'ai réussi à faire les deux. Pour moi, c'est important de faire les deux. Donc, la carrière, elle a ses limites, mais la musique aussi. Donc, les deux ensemble, ça fonctionne bien.
5: Pourquoi vous ne vous voyez pas vous consacrer entièrement à la musique, finalement?
12: Mais ça va venir.
5: C'est l'objectif.
12: C'est dans les plans, c'est dans les plans, c'est de... Actuellement, c'est un équilibre, mais c'est vrai que la musique, je pense qu'avec les années à venir, prendra encore plus de place. Moi, par exemple, personnellement, j'aimerais aussi ouvrir une petite école de guitare, mm-hmm, donner des cours, etc. Donc, oui, bien sûr, la musique va prendre plus de place, c'est sûr.
5: Pierre Daud, Bourgneige de Venquetion.
14: Oui, vous écrivez ensemble les chansons, les morceaux. Comment vous vous y prenez, en fait? C'est un peu une question classique, mais c'est intéressant. Ça, chaque groupe a un peu sa, ouais, méthode, et puis aussi sa régularité.
11: Alors, on a exploré plusieurs méthodes. Vu que ça fait un petit moment qu'on fait des choses ensemble, on a eu l'occasion d'essayer. Ça dépend aussi des gens. On a essayé avec Bounds of Silence au tout début de composer à quatre. On l'a fait dans le local et Hardy Petit. Il y en a un qui trouve une idée et puis les autres enchaînent. Et puis ensuite, on travaille un peu ça ensemble. On a essayé. On a, je pense, trouvé la bonne méthode depuis quelques années, depuis 3-4 ans, où c'est plutôt Robbie qui génère une idée d'harmonique, de guitare, avec une certaine, peut-être certaines couleurs, etc. Et puis ensuite, ben moi, je reprends sa première idée, et puis je la structure un peu, j'essaye de sortir des voix, de faire des parties, de lui demander ce qui manque. Puis ensuite, ben, il le reprend un moment pour le repeaufiner. Puis une fois qu'on est arrivé à quelque chose qui nous plaît bien les deux, on le soumet au groupe. Et puis ensuite, en fait, les autres se l'approprient. Du coup, ils changent encore un petit peu d'aspect. Et puis ça devient après le morceau, mm-hmm, chacun doit se l'approprier dans sa partie. C'est la meilleure méthode pour nous aujourd'hui.
14: Mais ça veut dire que vous vous envoyez des sons que vous...
11: Oui, non, alors, ouais, nous, ça, on a, hein, les deux équipés.
14: Ça se passe pas en local,
11: studio,
14: dans le garage. Ouais,
12: c'est ça.
11: On
12: c'est
11: s'envoie
12: ça.
11: Des... Voilà. Puis on
12: met... Moi, j'ai mon studio en fait à la maison, hein, qui est bien équipé. Je fais la première partie, donc tout ce qui est harmonie de base, même les différentes sections du morceau, le refrain, le couplet, etc. Comme Pascal le disait, je lui envoie en fait, ou on l'écoute ensemble. Il y met un texte, il y met une mélodie, après je le repaufine, enfin on fait l'arrangement, et après en fait le morceau se termine au local avec le groupe, et je reviens sur la partie amitié en fait, le fait qu'on travaille ensemble depuis des années, en fait on n'est pas un vieux couple, on est un vieux quatuor qui fonctionne bien, mmh, et en fait cette symbiose fait que très naturellement et très rapidement, maintenant, en fait, les morceaux se mettent en place, en fait. C'était plus compliqué il y a quelques années en arrière, mais là, je pense qu'on a trouvé la méthode de fonctionnement, de travail, et puis ça va assez vite, en fait. Donc, c'est plutôt bien. Voilà.
5: Bon, on parle de musique, mais il faut quand même l'écouter, oui, cette musique.
12: Ben oui, bien
5: Alors,
12: sûr.
5: Allons-y, absolument. Medley.
12: Allez.

0: Voilà un medley réalisé par notre réalisateur Sandro Lisci, qui réunit comme ça plusieurs de vos titres,
1: ben
0: donc Bounds of Silence. Vous êtes avec nous, donc Pascal Taillard, le chanteur, auteur, compositeur, et Robert Ratini, le guitariste de ce groupe, Bounds of Silence. Vous sauriez nous dire un petit peu ce qu'on a entendu là? Il y a eu Useful Little Pains.
2: Useful Little Pains, Hide Your Face. Sleepless Nights. À la fin. Mm-hmm. Puis encore un jeu.
0: Vous en produisez régulièrement des titres, hein, j'ai l'impression, vous les étalez comme ça. Le dernier est sorti il y a quelques mois, Broken Islands, on l'écoutera dans quelques minutes. Il y a une régularité que vous vous imposez ou bien c'est vraiment au fil de l'inspiration?
1: Non, on ne se met pas d'objectif, on ne fait pas de rétro-planning en se disant, voilà, telle date, il faut qu'on sorte un morceau. C'est vraiment selon l'inspiration. Et puis, par exemple, Broken Island, ça, c'est un morceau qui est né, je dirais, c'était presque une exception. En fait, j'étais à la maison. Pascal, tu étais à Paris, je crois. Et puis, et tout s'est mis dans la tête très rapidement. En fait, le morceau, j'ai fait la basse, la guitare, j'ai même fait une partie de chant pour avoir un peu une idée. Je lui ai envoyé. Et puis, il m'a dit, mais c'est un truc de fou. En fait, il est quasi prêt, le morceau. Et il a mis le texte très rapidement aussi. On l'a réarrangé un tout petit peu, on est arrivé, tac, et le morceau s'est fait. Et c'était vraiment de la spontanéité totale, quoi. Donc il n'y avait pas d'objectif, une mélodie, un truc voilà, qui tournait dans la tête, et puis ça s'est mis en place comme ça, en fait. Donc on y va vraiment selon je dirais, l'humeur, le temps, la météo, et puis, et puis l'inspiration, quoi.
2: Quand c'est le bon moment.
1: Voilà, c'est ça.
0: Et les influences, on les entend, enfin moi j'en perçois quelques-unes, Linkin Park, les Pixies peut-être aussi.
1: Alors Linkin Park, ça me fait plaisir personnellement, parce que c'est un groupe que j'adore, que j'ai adoré.
0: Il y a un petit air de ressemblance même physiquement.
1: Dis donc, merci.
3: Soundgarden aussi un peu peut-être.
1: Ouais, Soundgarden c'est sûr. Après, de nouveau ces mélanges parties beaucoup plus énergiques en fait. Y a des inspirations de gros overdrive, de power chord et autres. Moi, j'ai beaucoup aussi aimé Toto, des groupes comme ça.
0: Il faut expliquer peut-être pour nos auditrices et auditeurs qui connaissent pas
1: Power Chord. C'est des accords en quinte. Enfin, voilà, des gros accords qui permettent sur les notes cordes basses, en fait, de la guitare, d'avoir ces sons très gros comme ça, avec la distorsion, ce qu'on appelle, voilà, des power chords. Des accords assez simples, en fait. Mm-hmm. Hein. Après, dans les parties, je dirais, plus aériennes, là, on essaie de trouver des harmonies un peu plus sympas, un peu plus, je dirais, compliqué pour que le son, la couleur soit plus jolie. Donc voilà, donc il y a aussi des influences de groupes style Coldplay et autres dans ces
0: In Excess aussi un petit peu, hein.
1: Ah, voilà, In Excess, voilà, typiquement. Ouais, exactement.
0: Ah, je suis contente, j'ai vu.
1: Ouais, c'est bien.
2: Simple Minds,
1: un petit peu aussi, voilà. Donc,
0: il y a un peu aussi, voilà, de cette nostalgie des années 90, peut-être. Mm-hmm. Quel est votre public? Parce que vous produisez régulièrement. Est-ce qu'il y a que des gens de votre âge, de notre âge, autour de la table?
2: Effectivement, on produit, comme je disais tout à l'heure, on produit quand c'est le bon moment, parce que c'était aussi une des raisons pour lesquelles, je vais pas dire qu'on n'a pas utilisé cette raison pour switcher professionnel, parce que Bobby, lui, à la guitare, il voulait facilement le niveau d'être professionnel. Mais il y a aussi cette idée de faire quand ça nous fait plaisir de le faire et pas d'être sous pression pour faire. Donc, on a fait deux EP, mais c'est quand c'était le moment. Et puis maintenant, on a décidé de sortir des singles l'un après l'autre. C'est plus simple pour nous aussi. Voilà. Et puis, après, au niveau des influences, ben, on se laisse aller, on se laisse guider par ce qu'on, de quoi on vient. Donc, effectivement, il y a une partie du public, je pense, qui s'y retrouve vite. C'est les gens qui ont vécu les années 90. C'est clair qu'ils s'y retrouvent vite parce que ils nous disent chaque fois, c'est super, ça me fait penser, etc. Mm-hmm. Ben, les jeunes, ils sont dans tout à fait autre chose, mais comme ils écoutent un peu de tout, et puis quand ils sortent, ils entendent beaucoup les choses des années 80, 90, ben, ils s'y retrouvent aussi quelque part. Mm-hmm. Après, c'est plutôt une question de moment, je pense, parce qu'à certains moments, ils se lâchent, puis d'autres moments, ils sont un peu plus sur la réserve, mais ça tape un peu partout, mais bien sûr, pour ceux qui ont aimé les choses des années 90, c'est plus concret, c'est clair.
0: On entendait hier Philippe Manœuvre, spécialiste du rock, dire sur une autre radio que pour lui, le rock était vraiment fichu parmi les jeunes, le rap avait tout envahi. Vous n'êtes pas d'accord avec cette vision?
1: Non.
0: Très Philippe Manœuvre.
1: Ouais, après c'est Philippe Manœuvre, hein, on connaît le personnage, mais non, alors pas du tout en fait. Et moi je le vois aussi, ma fille par exemple, qui va avoir 18 ans là, elle adore en fait les années 80, le rock, elle écoute du AC/DC même, autant que du rap et que de l'électro, hein. Donc et on le voit aussi quand on joue dans certains clubs à Lausanne par exemple, c'est très mélangé en fait. Et si un public de jeunes, bah, il bouge, il danse, il saute. Donc voilà. Donc c'est, je pense que c'est cyclique aussi. On le voit aussi dans ce qui passe à la radio. Hein. Il y a beaucoup de musique en fait des années 80 ou 80 selon Genève ou Vaud qui plaisent aux jeunes en fait, qui reviennent à la mode en fait. Donc
0: oui, Pierre Do.
4: Oui, puis alors sur scène Bounds of Silence, qu'est-ce que vous faites de spécifique? Vous avez des moments de solo incroyables, vous avez un costume particulier, vous sautez dans le public.
2: Alors on essaie déjà de rester nous-mêmes, ça c'est important. Mais après on essaie de faire effectivement pas seulement un concert, mais on essaie de faire un spectacle. Alors c'est vrai que nous on est partagé entre des scènes assez grandes et des fois toutes petites, donc on doit pouvoir faire les choses partout. Donc on reste assez simple, mais c'est vrai qu'on essaie. Bon, je le répète encore une fois, mais on a un guitariste hors norme, donc c'est clair que lui fait le show. Il fait pas mal le show, ça plaît bien, les gens aiment voir ça, il y a beaucoup de technicité. Puis le groupe, il est assez précis maintenant, on a, à force de jouer ensemble, on a acquis un bon niveau. Après, bah, on essaie de faire quelque chose, surtout, moi je dis toujours, le plus important, ce qui nous fait le plus plaisir, puis ce qui fait, c'est la communion avec les gens. Quand on commence à voir les gens qui dansent, qui suivent, enfin c'est fantastique. Alors, nous, on n'est pas des gens qui vont faire des chorés et des choses comme ça, mais effectivement, on essaie de peaufiner un peu nos looks, notre image, et puis surtout d'avoir une image qui ressemble à qui on est en fait.
0: Et il y a une image que vous soignez tout particulièrement parce que vous avez tourné des clips, ce qui n'est pas si banal hein, pour des groupes non professionnels et de qualité. Les clips, pourquoi est-ce que c'était important pour vous?
1: Bah, je pense que c'est un vecteur en fait. Les gens aiment bien regarder des clips. Et puis finalement, pour pouvoir jouer aussi en fait, on nous demande souvent qu'est-ce que vous avez comme visuel, alors que ce soit du live, du vrai live, hein. Un programmateur, il aime bien voir comment le groupe joue sur une scène en vrai. Mais les clips, en fait, c'est une bonne manière, en fait, de faire passer le message qu'on veut faire passer aussi auprès des programmateurs, les médias, etc., quoi. Donc,
0: mais il faut le financer, peu, tout ça. Donc, vous le financez avec l'argent que vous gagnez à côté, c'est ça?
1: Ouais, voilà, c'est ça.
2: On les fait nous-mêmes.
1: Ouais. On fait tout nous-mêmes, ouais.
0: Comment ça, vous faites vous-même? Vous avez des drones, vous faites tourner vos.
1: On a le spécialiste de la communication à côté, là, Pascal. Ah, non, lui, il parle de la guitare, mais lui, c'est un dieu de la com et de la. Visuel, donc voilà. Donc on s'envoie les fleurs aujourd'hui.
2: Non, mais c'est vrai qu'on fait nous-mêmes. Bon, moi, il y a une partie de ça, pas forcément la vidéo à la base, mais il y a une partie de ça qui est mon métier, donc c'est plus facile peut-être pour moi que pour d'autres. Puis après, on a des idées. Tout à coup, on dit drone, mais on trouve quelqu'un qui est pilote de drone, il vient, il nous fait quelques plans. Enfin, on fait comme ça, quoi. C'est vrai que c'est pas facile, parce que faire des clips, c'est long, c'est du temps, mais pour moi, ça fait partie de la création aussi, de la musique. Pour moi, c'est une extension de la musique. Enfin, je pense que quand on est musicien comme nous, on a un peu envie. Nous, les deux, on aime bien les choses bien faites. Donc, après, c'est pas forcément qu'on a de l'ambition plus que ça, mais c'est que si on fait quelque chose, on veut que ce soit bien. Donc, tant que c'est pas bien, on refait. On peaufine, et puis on s'améliore, et puis on essaye, quoi.
0: Vous aviez une question, Laïla?
5: Oui, c'était justement par rapport à ce que vous disiez. Vous dites que vous faites tout cet aspect de communication est assez important. Est-ce qu'il va aussi nourrir tout l'aspect artistique? Est-ce que par moment, l'un va avec l'autre?
2: Alors moi, personnellement, je trouve, mais je suis peut-être celui qui se retrouve le plus avec ça, puisque moi, je le fais aussi dans mon métier à côté de ça. On travaille maintenant avec Dara, qui nous a rejoint depuis 2 ans maintenant, qui a un petit festival, on s'est connus comme ça. Et puis, elle est jeune, elle a 20 ans, 21 ans, donc elle est plus là-dedans. On lui a donné cette mission de travailler les réseaux sociaux, par exemple. Et du coup, ça nous pousse entre moi et elle, où on a une différence de vue, on arrive peut-être à faire quelque chose d'intéressant. Donc pour moi, comme je disais tout à l'heure, c'est une extension de la création de la musique. Parce que quand on fait un clip vidéo, ben on essaie d'expliquer la même chose que ce qu'on a essayé de faire avec le texte. Puis on essaie de le mettre en image d'une manière ou d'une autre. Donc en tout cas pour moi, oui. Clairement, c'est une extension de la.
1: Et c'est vrai que je rajoute que tu mentionnes Dara, mais Dara, on la remercie aussi parce qu'elle apporte dans le groupe ce souffle, entre guillemets, jeune actuel, en fait. Et elle nous drive aussi un petit peu, voilà, quand on fait des visuels, un clip ou autre, et on en fera d'autres d'ailleurs, un peu différent d'ailleurs de ce qu'on a fait jusqu'à présent, parce que justement, elle nous dit là c'est bien, mais peut-être qu'il faudrait partir dans cette direction-là pour que ce soit un peu plus actuel. Donc voilà, donc c'est important d'arriver à trouver que chaque élément du groupe, parce que finalement c'est le cinquième élément, porte sa touche quoi, et ses compétences en fait.
0: Dara, Maï, Alice, donc votre attaché de presse, et bien plus, on l'entend.
1: Ouais, c'est ça.
0: Bounds of Silence, vous vous produirez donc le 5 juin à Eglin Music Festival, le 21 juin à la Fête de la Musique, le 27 août à la Payotte Festival, et puis le 21 novembre à Bass Bar à Lausanne. Il y aura sans doute d'autres dates qui vont s'ajouter. On va écouter votre tout dernier titre, Broken Highlands. Vous nous parliez tout à l'heure de la naissance de ce titre un peu magique comme ça. Qu'est-ce qu'il raconte le texte en deux mots? Dites-nous.
2: Alors, Broken Island, ça évoque

0: Jusqu'au bout, on va pas interrompre la guitare quand même, parce que le guitariste est là avec nous, Robert Ratini. Le chanteur également, Pascal Taillard du groupe Bounds of Silence, dont on entendait le titre ici, Broken Highlands. Vous restez avec nous durant cette demi-heure qui arrive. On va tout de suite aller voir ce qui se passe dans le vaste monde de la culture.
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0: Au lendemain de l'ouverture du Festival de Cannes, une proposition de loi a été présentée à l'Assemblée nationale en France pour renforcer la lutte contre les violences commises dans le monde de la culture, du cinéma en particulier. À l'origine de cette proposition, les députés Erwan Balanant du Parti Les Démocrates et Sandrine Rousseau du Parti Écologiste qui notent que, malgré le retentissement médiatique des témoignages, rien n'a vraiment été mis en place. Leur proposition de loi compte 19 articles appelant notamment à l'instauration d'un contrôle d'honorabilité systématique pour toute personne amenée à travailler auprès de ce public, l'interdiction à un mineur de jouer à l'écran le rôle d'une personne majeure ou encore la création d'une nouvelle infraction contraignant les employeurs à signaler les faits portés à leur connaissance. Et puis sont exigées aussi une obligation de qualification professionnelle pour exercer l'activité d'agent et un renforcement des conditions de travail des enfants de moins de 7 ans. À suivre. La Thaïlande vient d'inscrire aux monuments historiques les temples de Tamon, Takrabeï et Knar et d'autres sites archéologiques et ce, je cite l'annonce officielle, dans un souci de clarté en matière de protection des monuments anciens. Sauf que ces temples sont situés sur la frontière contestée depuis des décennies avec le Cambodge. Le ministère de la Culture du Cambodge juge cet enregistrement illégal. Les deux royaumes d'Asie du Sud-Est ont signé un accord de cessez-le-feu fin décembre, mais les tensions saillantes resurgissent régulièrement en se cristallisant notamment sur ces lieux de culte et de culture.

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1: Marilyn Monroe est une très bonne actrice, verdict de la comédienne Catherine Deneuve dans un livre qui vient de paraître aux éditions Flammarion. Marilyn Chérie, c'est son titre, réunit une centaine de photos de l'actrice de certains Lame Show, sélectionnées par le collectionneur Sébastien Cochon et commentées donc par l'actrice française qui est en ce moment même à Cannes. Dès qu'elle apparaît à l'écran, il y a quelque chose qui semble jaillir. C'est un tout, la qualité de la peau, le regard, sa voix, écrit-elle, confiant avoir vu tous les films avec Marilyn avec un penchant pour le mythique certains Lame Show. Les hommages à Marilyn n'ont pas fini de déferler puisque le 1er juin, ce sera le 100e anniversaire de la star hollywoodienne disparue à 36 ans en 1962. Le centenaire de la naissance de Marilyn est également célébré par une rétrospective à la Cinémathèque française jusqu'au 26 juillet que nous ne manquerons pas de vous faire visiter dans Vertigo via notre correspondante parisienne.
0: Poupoupidou.
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1: Avec nous en studio Bounds of Silence, en tout cas deux des membres de ce groupe, Pascal Taillard, chanteur, auteur, compositeur, et Robert Ratini, guitariste. Est-ce que vous êtes ouvert aux autres genres musicaux que le rock? Qu'est-ce que vous écoutez d'autre? Dites-nous, Robert Ratini.
3: Ah ben tout, hyper éclectique au niveau de mes goûts musicaux. Après, il y a effectivement des styles que j'écoute plus volontiers. Le rock, évidemment, moi je suis plutôt à la base très rock. À l'époque, quand j'étais très jeune et que je prenais mes cours de guitare et tout, que je faisais mon cursus vraiment d'apprentissage guitaristique, j'écoutais du jazz.
1: Vous l'avez fait où, pardon, cet apprentissage?
3: Alors, j'avais fait une année en fait à l'école de jazz à Berne, il y a très très longtemps. Puis après, c'était des cours à droite à gauche. Puis après, c'était vraiment autodidacte. Et beaucoup à l'époque, beaucoup de covers de Bâle en fait, qui est une école extraordinaire. Parce qu'en fait, ça nous oblige à sortir de notre zone de confort, hein. Quand il faut bosser des morceaux qu'on connaît pas, ben il faut travailler, quoi. Aujourd'hui c'est simple, hein. Il y a Internet, il y a YouTube où en fait on peut tout apprendre quasi en regardant le gars jouer. À l'époque, je parle pas des années 20, hein, mais il y a quelques années en arrière, ben il fallait revenir en arrière, travailler les morceaux, écrire. Donc voilà, c'était une belle école. Voilà, donc c'était comme ça.
1: Donc
3: mais on est hyper éclectique, quoi. Je peux tout écouter, quoi. Ouais.
1: Vous aussi, Pascal Taillard?
4: Moi, j'écoute un peu de tout. Ouais. Justement, j'aime pas trop écouter tout le temps les mêmes choses. Mais ouais.
1: Alors, vous êtes béni, puisque nous allons partir.
5: Peut-être
1: là.
5: Qu'ils écoutent pas ça.
3: Oui.
1: Nous partons.
3: La fanfare, c'est important.
1: À la fête fédérale de musique, c'est ce dont on va parler tout de suite.
6: Dis-moi, qui es-tu? Qui êtes-vous?
1: Jusqu'à dimanche, donc, Bien accueille la Fête fédérale de musique, le grand rendez-vous national des fanfares et harmonies. C'est un concours autant qu'un festival. Et parmi donc les dizaines de participants, Thierry, vous avez noté la présence d'un ensemble très particulier.
5: Oui, la Pfaffleralpblatten, le brass band d'un village rayé de la carte. Comme quoi la musique peut survivre même à l'écroulement d'une montagne. L'ensemble Ovalaisan joue à Bienne ce dimanche 17 mai à 16h41,
1: ah
5: s'il
1: oui.
5: vous plaît. C'est une fête fédérale, on est précis. Cette date est hautement symbolique pour eux, elle. Un an plus tôt, c'était pile le jour de l'évacuation de leur village. Alors j'ai pris le car postal direction Lütschental. Aujourd'hui, le terminus de la vallée se situe dans le village de Villers, où j'ai retrouvé Nicole Kalbermatten.
7: Je m'appelle Nicole Kalbermatten, je suis 36 ans, je joue le bugle. Et je suis la présidente de la société Pfaffleralpblatten depuis 7 ans. Dans la Pfaffleralpblatten, il y a mon mari, mon père, mon beau-frère, ainsi que ma nièce et mon neveu. Plusieurs des oncles et des tantes, ouais, ils sont encore, oui. Si tu es dans le même village, c'est clair qu'il y a beaucoup de familles, mais c'est joli, ouais.
5: Tout le monde participe à la fanfare ou il y en a qui font autre chose?
7: Non, on est environ 300 gens. Et oui, nous sommes 30.
5: C'est un bon
7: 10%. Oui, c'est mon point.
1: Dans le Lütschental, on compte 4 villages,
5: oui.
1: Dont Blatten, qui doit être reconstruit suite à l'effondrement de la montagne, 4 localités et autant de fanfares.
5: Oui, je les cite, la Minerva de Verden, l'Alpina de Villers et l'Alpenrose de Kippel. C'est dans les locaux de ces fanfares amis que répète désormais la Pfaffleralpblatten. Elle a été fondée en 1880 et donc, malgré la catastrophe, pas question de s'arrêter. Tout le monde est resté dans la vallée. Est-ce que vous avez décidé de continuer coûte que coûte dès le lendemain de l'éboulement, Nicole Kalbermatten?
7: Non. Non, pas tout de suite. Environ 10 jours après, nous avons ressenti le besoin de nous changer les pensées et de faire quelque chose, d'avoir une occupation, un peu de routine. Ouais. Et après ça, on a demandé les musiciens, est-ce que vous voulez faire quelque chose ou est-ce que vous faire une pause ou qu'est-ce que vous voulez faire? Tout le monde a dit, nous allons faire la fête fédérale de musique à Vienne. Alors ça, c'est notre but. Directement, ouais.
5: Est-ce que l'on peut parler, Nicole Kalbermatten, de Widerstandsfähigkeit, d'une capacité de résilience? La musique, ça aide.
7: Justement, ça c'est un très bel effet pour la santé, ouais. Parce que si on est ensemble, on peut faire des reps, c'est quelque chose de normal, on est heureux, on peut être ensemble avec des collègues et ça aide beaucoup.
5: Oui, les reps, hein, c'est des répétitions. Hein. La Pfaffleralplatten jouera à Vienne le morceau imposé au concours fédéral. Il s'appelle Miss Cool Meets the Cat. Mademoiselle Cool rencontre le chat. Le brass band jouera également des compositions personnelles, dont celle de son chef d'orchestre Christian Farmater, The Blue Jacket et l'hymne Lötschentalois, pour ainsi dire Chagata, hommage aux créatures masquées de la vallée.
8: Et puis j'imagine, Thierry, que la fanfare a tout perdu lors de l'effondrement de la montagne sur le village. Comment est-ce qu'elle a pu reprendre ses activités?
5: Eh bien, là, la parole est à Nicole Kalbermatten dans la Dorfkeller de Kippel.
7: Au début, nous avons des instruments prêtés par différentes sociétés. Par exemple, celle de Burgen et de Loège. Ils nous donnent un jour après tout ce qu'on a besoin. Et puis, grâce aux dons, nous avons pu acheter les instruments qui manquaient.
5: Vous avez perdu tout. Votre bugle, il est sous terre, je suppose.
7: Justement, ouais. Parce qu'on n'était pas à la maison, si qu'il y a l'évacuation. C'est ma maman qui est allée dans notre maison. Je l'ai demandé de me donner l'instrument, mais le problème c'est que j'ai beaucoup d'instruments. J'ai un cornet, un bugle et un ancien bugle de mon grand-père. Et malheureusement, elle a pris le cornet, mais après, je peux donner mon cornet chez un collègue. Et après, on a acheté un nouveau bugle. Mais ouais, ça va comme ça, ouais.
5: Pour ce concours à Vienne, est-ce qu'au sein de la Pfaffleralplatten, il y a une motivation spéciale qu'on trouvera peut-être pas chez les autres concurrents?
7: Ce qu'on a vécu nous a formés ensemble en plus. Nous allons à Vienne et nous aimerons dire merci. Nous aimerons avoir une merveilleuse journée ensemble. Et si nous obtenons une place de bons résultats, ce serait la cerise sur le gâteau, je pense, ouais.

0: C'était Nicole Calbermatten à votre micro. Thierry, qu'on remercie pour cet effort qu'elle a fait, oui, hein, à nous parler en français. Ce brass band valaisan joue ce dimanche à Bienne dans le cadre de la fête fédérale de musique.
1: Oui, il sera aussi le 28 mai au Lutschental pour une cérémonie commémorative de l'éboulement. Et le 20 juin à Kippel, ça c'est la méga fête des fanfares du district de Rarogne, 13 ensemble. Et pour le concours, ben toi toi, comme on dit là-bas.
0: Merci Thierry Sartoretti. Avec nous en studio, Pascal Taillard, chanteur, auteur, compositeur du groupe Bounds of Silence, et Robert Ratigny, le guitariste. Vous écoutiez avec attention Nicole Calbermatten qui parlait de cette force qu'a la répétition, la musique ensemble, aussi de dépasser les moments difficiles. Vous avez expérimenté ça, j'imagine que ça fait une quinzaine d'années que vous êtes ensemble.
2: Oui, alors bah, moi, à titre personnel, la musique a toujours été ma meilleure amie dans la vie. Hein. Ça m'a permis de passer des moments difficiles, d'avoir des choses à faire, bon, de rencontrer des gens exceptionnels comme Robbie et les autres gens du groupe avec qui on a une relation qui nous permet de, si c'est un peu compliqué, ne serait-ce que de dire, ben voilà, on va à la répète, on pense à autre chose. La musique, je crois que tous les musiciens diront la même chose, mais c'est la meilleure alliée qu'on peut avoir dans la vie, je pense.
0: Mmh. Oui, sauf les frères Gallagher, mais bon.
2: Ça, après, voilà, il faut l'utiliser correctement, mais,
0: mais bon. Ouais. Pas de dispute entre vous. À vous entendre, c'est vraiment l'amour fou au sein de ce groupe.
3: Oui.
0: Non, ouais, ça fonctionne. C'est vrai,
3: ah oui, ça fonctionne super bien.
0: On casse pas des guitares.
1: Voilà, c'était ma question.
3: Non, guitare brisée sur scène contre un mur. Non. J'aime pas ça du tout d'ailleurs.
0: Les c'est pas tout très ça, rock de pas aimer ça.
3: Ah non, c'est pas une question. Moi, je le vois ça comme une question plutôt de respect vis-à-vis de jeunes musiciens qui doit économiser pendant des années pour s'acheter une guitare à 1000 francs par exemple, hein, qui est un prix basique pour une guitare. Bah, de voir des stars casser les guitares à 5000 francs sur une scène, bah, voilà quoi. Mm-hmm. Je suis pas hyper fan. Mais après, ouais, c'est rock'n'roll, bien sûr.
1: Les Who ont été cités, ils ont démarré dans une fanfare, certains d'entre eux.
3: Voilà.
1: Je tenais à le signaler.
3: Voilà. Comme quoi.
4: Leïla. Moi, j'ai été hyper touchée par le rapport de cette personne à son instrument, et comme son instrument disparaît avec cet éboulement. Est-ce que vous avez, quel est votre rapport à votre guitare? Est-ce que vous la, voilà, vous dormez avec avant le concert? Enfin, qu'est-ce que vous faites?
3: Alors j'ai beaucoup de guitares déjà, parce que voilà, il y a la passion en fait qu'on achète des guitares pas uniquement pour les jouer, mais pour avoir l'objet. Donc j'en ai beaucoup, mais j'en ai 3 ou 4 en fait qui sont vraiment auxquels je tiens énormément. Et effectivement, cette dame qui disait que le bugle de son grand-papa a fini sous terre, je trouvais ça hyper touchant en fait, hyper émouvant quoi. Donc je peux pas imaginer, je sais pas, ma maison brûlée et que je perde ces instruments là, dont un qui m'a suivi depuis même qu'on se connaît d'ailleurs, et qui est une guitare assez unique, voilà. Donc oui, le rapport.
0: Faut savoir laquelle entre nous.
3: Alors c'est une Blade en fait. C'était la première série que Gary Levinson avait fabriquée avant la sortie officielle de l'instrument. Donc on parle d'une guitare de 1986. Et voilà. Et en fait, j'ai rencontré en fait Gary Levinson il y a une semaine ou deux au Mix. Donc j'en profite. Hello les copains.
0: Oui, vous êtes engagé au Mix. Le montre.
3: Voilà. Moi, je suis le responsable des bénévoles en plus dans ce salon.
0: Donc, et puis lui était montreux, international guitare. On en a parlé d'ailleurs.
3: Exactement. Et ça vaut la peine d'y aller. Et en fait, ben voilà, j'ai rencontré en fait le créateur de ces guitares, hein, Gary Levinson. Et quand il a vu la guitare, il était ému en fait. Et ça, pour moi, c'est, voilà, ça vaut tout l'or du monde. Voilà.
0: On continue à parler musique maintenant. C'est avec Pierre Do qui est là pour sa chronique.
5: J'ai l'impression de vous avoir déjà vu.
0: Une chronique Pierre Do aujourd'hui qui se passe en plein concours de l'Eurovision. Ce soir à Vienne aura lieu la deuxième demi-finale. Ce sera à suivre dès 21h sur RTS2. Vous nous proposez, Pierre Do Bourgnecht, un décryptage des concurrentes ce soir, dont la Suisse évidemment. Comment se donner le plus de chances pour se qualifier pour la finale?
6: Alors je précise que nous allons parler ici essentiellement de musique, hein, parce que pour gagner, il y a évidemment plein d'autres facteurs, hein, les paroles, la voix, l'univers visuel, aussi la politique. Hein. Alors en musique, pour gagner l'Eurovision, les pays parient d'abord sur un style. Hein. On part par exemple sur une balade nostalgique, un truc rigolo électro, un machin un peu latino et dansant, ou un ovni folklorique, bon là, ça n'a pas marché pour le Portugal, ou une chanson symphonique, ou alors comme en Suisse, pour la Suisse, un bon morceau de rock dans le style d'Avril Lavigne.

0: C'est Alice, donc, de Véronica Fusaro, un morceau pour lequel vous devrez voter ce soir, hein, et auquel j'ai consacré une chronique, d'ailleurs, il y a quelques semaines, à retrouver sur le Play RTS. En tout cas, d'après une étude publiée il y a quelques jours par les PFZ, bah, il vaut mieux choisir une chanson dansante et en anglais pour s'aligner sur les autres concurrents. Sur ce point, à mon avis, la chanson de la Lettonie, par exemple, risque d'avoir quelques problèmes.
1: Pas très dansant.
0: Non.
2: Mais très laiton.
0: Et c'est ça. Deuxième élément, pour gagner l'Eurovision, il faut choisir les bons accords, hein, s'il y en a plusieurs, évidemment. Alors, on peut miser sur ceux qui ont envahi la pop musique depuis les années 80, les fameux accords magiques, hein. Mais ça sonnera alors un tout petit peu stéréotypé.

Eclipse, qui représentera ce soir l'Australie. On peut aussi choisir une autre série d'accords, que personnellement j'adore, utiliser dans des millions de morceaux de jazz, celle des feuilles mortes, qu'on retrouve dans la chanson Bella, qui représentera Malte.

0: Moi, c'est mon morceau préféré. Il est un peu kitsch, hein, mais moi, c'est ce que
1: j'aime. Un brin kitsch, ouais. Bella.
0: Alors, on tente le tout pour le tout avec un truc hyper chiadé à la Radiohead, en commençant, bam, par un accord de ré lydien et en mettant plein de métiers en chromatique. Bref, en faisant un truc compliqué. Ce qu'a fait la Tchéquie, je trouve ça courageux, hein. Rien que l'intro, on dirait un guitariste jazz genre Bill Frisell.
1: Ah ouais, c'est très jazz là.
0: C'est pas du tout une intro d'Eurovision.
1: Non, ouais. Pas du tout.
0: Après, ça fait penser à du John Steers.
1: Ouais.
0: Bien, ce que l'étude de l'EPFZ a en tout cas mis en évidence, c'est que les artistes de l'Eurovision, pour composer leurs chansons, s'adaptent aux vainqueurs des années précédentes. En fait, c'est une véritable course, non pas à l'armement, mais aux effets musicaux, quoi. Quelques exemples d'adaptations avec le gagnant de 2025, Nemo. Vous vous souvenez, hein, The Code, ça commençait par des pizzicato, hein.
1: Voilà. C'est quand on joue comme ça avec les bouts des doigts.
0: Sur le violon. Eva Maria, hein, prenez, qui va représenter le Luxembourg. Elle commence la même chose, son morceau, c'est assez original, mais c'est un peu comme The Code.
1: Bah oui.
0: Après, c'est pas la même chose. Bien, dans The Code, il y avait aussi un moment de rap hyper rapide. 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On se disait, mais qui rappe vite, machin. Eh ben, ce sera pareil dans Paloma Rumba, chanson qui représentera l'Arménie. Ça ressemble, hein.
1: Ouais.
0: J'ai dit machin, mais en fait, c'était très bien, Nemo, hein. Et Nemo, d'ailleurs, qui a marqué les esprits avec sa voix haut perché, notamment quand il faisait des vocalises dans le style de la Reine de la Nuit. Voilà, ben on retrouvera ça dans Choc Me avec la Roumaine Alexandra Capinescu.
1: Ah oui.
2: Oh là là.
0: Après, c'est...
3: Mozart citoyen.
0: Enfin, il y a le truc qui peut faire la différence, les cris en fin de chanson, hein, les ouh, avec lesquels on peut mettre en évidence ses compétences vocales, bon, pas les miennes. C'est ce qu'avait fait Nemo dans un univers un peu James Bond. Eh bien, pareil dans le morceau de l'Ukraine, qui sera chanté par Leleka. Alors, il se passe pas grand-chose jusqu'à ce que, tout à coup, après 2 minutes, on entend ça. Secondes de ou sans prendre sa respiration.
1: Ah oui.
0: Ah, ça fera son petit effet, à mon avis. Elle a repris quand même.
1: Ah oui, c'est spectaculaire.
0: Ouais, après j'aime moins. Bon, je rappelle, ce soir, RTS2, 21h, demi-finale de l'Eurovision. Le gagnant, je vous le donne déjà, hein, c'est le Danois Søren Torpegaard, qui poussera derrière son cri. Et la Suisse, elle se qualifiera si vous votez.
1: C'est bien noté. Merci Pierdo Bourgnecht. Et pour les pays qui auront une nouvelle fois perdu, on peut leur proposer vendredi prochain, le 22 mai à 11h30 à la chapelle Saint-Justin de Fribourg, de venir vous voir pour votre création Quatuor à cordes qui s'intitule Le Quatuor pour les causes perdues.
0: Ça tombe bien.
1: Ça tombe bien. C'est bien trouvé. Nos invités sont donc Pascal Ratini et votre nom m'échappe.
3: Non, Pascal Taillard.
1: Pascal Taillard
3: et,
1: voilà.
3: Robert Ratini.
1: Mais c'est-à-dire que voilà, vous êtes tellement amis. En tout cas, après, on vous confond. On ne pas dire que ce soit physiquement, mais en tous les cas.
4: C'est chouette.
1: Je me rattrape aux branches. On vous a proposé de venir avec votre coup de cœur et vous avez choisi.
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1: Donc votre coup de cœur, c'est le festival Aiglin Musique. Ça se passe les 5 et 6 juin. Vous y jouerez, vous, le 5 juin à 22h30, après Sahel, avant Véronique Fusaro, justement. Catégorie LACNA, c'est un programme très diversifié. Qu'est-ce que ça représente pour vous, ce festival ?
2: Bon, alors, Eglin, c'est effectivement notre coup de cœur culturel pour le moment, parce que ce sont des gens avec qui on est un peu partenaire, vu qu'on va y jouer. Et surtout, c'est un festival où il n'y a qu'une programmation, une programmation uniquement suisse. Donc c'est une découverte super pour les gens qui ont envie d'y aller. Alors c'est au milieu de la ville d'Aigle, c'est super sympa comme festival, c'est de très bonne qualité. Nous on est super fiers et contents de jouer là-bas. Mais voilà, ce sont des gens qui mettent la scène suisse en avant. Nous, on a besoin d'eux. Hein. Mm-hmm. Donc pour nous, c'est pour ça que pour nous c'est très important. Mm-hmm. De pouvoir jouer dans ce genre d'endroit, parce qu'on pense que ce genre de scène, c'est là où notre musique, elle est le plus mise en valeur. Donc, c'est là où on peut le mieux montrer ce qu'on est capable de faire. Et puis, nous donne cette opportunité. Donc, puis effectivement, il y aura Véronica Fusaro qui jouera le même soir que nous avec Bastian Becker aussi.
1: Comment être choisi par les festivals? À quel point est-ce que ça prend du temps? Alors, vous êtes aidé, si je comprends bien. Mais c'est un sacré investissement, ça. De temps, au moins.
2: Ouais, c'est énormément de travail parce qu'il faut formater le tout, c'est pas évident de se démarquer, il y a énormément de propositions, l'offre est 100 fois plus importante, enfin la demande est 100 fois plus importante que l'offre, je sais plus comment on doit dire ça, mais un organisateur de festival il reçoit probablement 500 à 800 propositions chaque année, donc c'est difficile pour nous, c'est difficile pour eux. C'est pour ça qu'il faut qu'ils aient un style, qu'ils proposent quelque chose de particulier,
1: qu'ils essayent. Et vous, qu'est-ce que vous êtes donc à sortir du lot? Qu'est-ce que vous faites? Vous pensez justement que là, les clips, les...
2: C'est l'image qu'on donne de nous, et puis les scènes qu'on arrive à faire, et nous, on fonctionne aussi, on fait beaucoup de, entre guillemets, j'appelle ça des micro-concerts, où nous, on joue devant 30, 40 personnes, on invite des gens particulièrement pour ça. C'est un concept qui fonctionne bien, ça nous donne le temps de discuter avec les gens. Les gens amènent eux-mêmes d'autres amis, qui sont peut-être qui ont d'autres influences, c'est comme ça qu'on essaie de progresser. Puis comme tous les autres groupes, on écrit, mais on sait très bien que c'est la relation directe qu'on a avec les gens qui fait qu'on arrive à faire ce genre de choses.
1: Donc des sortes de showcase comme ça, c'est pour ça. Des programmateurs.
2: On appelle ça des showcase et on invite des programmateurs de manifestations.
3: Mais en appartement ou bien vous faites ça comment?
2: Non, on fait ça chez nous, dans notre local qu'on a équipé en mini-salle de spectacle. Ah. C'est très confortable. Mmh. Avec un light, on fait le show pendant une heure et puis ensuite on a le temps de discuter, on les invite, on fait des soirées sushi, comme ça, pour essayer de faire des choses un petit peu exceptionnelles, qui attirent aussi des gens, il y en a qui sont devenus notre public petit à petit, qui viennent une fois par année, deux fois par année. C'est pas la seule chose qu'on fait, mais c'est une des choses qu'on essaye de se différencier en faisant des choses comme ça. Puis j'espère avec la qualité de ce qu'on fait aussi, qui intéresse les gens. Quoi.
4: Puis après c'est aussi l'effet, plus on joue dans des endroits où on est exposé, dans des bons festivals, et plus ça peut apporter ensuite de l'intérêt.
1: Bien sûr.
4: Donc plus on joue et plus on joue, quoi. C'est un cercle
1: vertueux.
4: C'est ça.
1: Effectivement. Je rappelle que vous jouerez donc le 5 juin à l'Eglin Music Festival, le 21 juin à la Fête de la Musique, le 27 août Payotte Festival et le 21 novembre au Base Bar à Lausanne. Toutes les infos, les clips aussi, vos différents morceaux, on peut les trouver sur votre site Bounds of Silence. Pascal Taillard et Robert Ratigny, merci beaucoup d'avoir passé cette heure avec nous.
4: Merci beaucoup, c'est
2: magnifique.
4: Top.
2: Merci à vous.
1: Et voici le coup de cœur de notre programmateur musical, Bastien Arnold. Il penche aujourd'hui pour le projet Dig In. Et voici Digital World.

0: derrière le projet Dig In, il y a l'artiste suisse basé à Londres, Thibaut Stepp, qui développe une pop trip-hop atmosphérique. Il sera en concert à l'Undertown de Meyrin, ce sera le 16 mai. Vous entendiez ici le titre Digital World, choisi par notre programmateur musical Bastien Arnold.
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0: Dans le Vuilly Vaudois, la route qui relie Saint-Aubin à Salavaux reste fermée à la circulation à la suite d'un grave accident.
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0: Absolument, mais il y avait aussi Sandro Licci à la réalisation. Et puis l'équipe de Vertigo, composée aujourd'hui de Leila Schlonsky, Thierry Sartoretti, Pierre Daube-Bournecht. Leurs conseils, leurs chroniques, vous pouvez les retrouver sur le site rts.ch/culture et évidemment sur l'application Play RTS. Demain, de la littérature au programme, on recevra la comédienne, réalisatrice Audrey Dana qui publie un roman photo absolument délicieux et très drôle. Ce sera avant un débat sur quelques-unes des sorties littéraires du moment. On vous donnera aussi quelques bons plans pour ce long week-end qu'on vous souhaite plaisant.
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0: Il est 18h, tout de suite c'est Forum. Très bonne suite de soirée à l'écoute d'RTS Première.
3: Bonsoir et bienvenue dans ce forum du jeudi 14 mai. En voici le sommaire. Donald Trump disait espérer un gros câlin de son homologue chinois à Pékin. Mais derrière les sourires protocolaires, les tensions restent vives entre les deux dirigeants. Décryptage croisé de nos correspondants en Chine et aux États-Unis en ouverture de ce forum.
4: On le sait, Israël a aujourd'hui le gouvernement le plus à droite de son histoire. Mais des élections anticipées pourraient se tenir cet été. Un recentrage est-il possible? Les enjeux sont immenses. On en parlera avec notre invité. C'est Daniel Ben Simon.
3: Le Conseil fédéral n'interdira pas la vente de téléphones portables aux moins de 12 ans et il attend un rapport pour se prononcer sur l'accès aux réseaux sociaux. Pourquoi le gouvernement prend-il autant de temps? L'analyse de notre correspondant à Berne.
4: Dans un mois, jour pour jour, on votera sur l'initiative de l'UDC contre une Suisse à 10 millions d'habitants. Un texte rejeté par le centre et le PLR, mais ces deux partis se montrent bien indisciplinés en cette fin de campagne, nous dira Jean-Marc Berger.
3: Dans ce forum également, un projet qui vise à mieux préparer et anticiper les catastrophes semblable à celle qu'a vécu le village de Blatten et la fanfare militaire à l'honneur de la fête fédérale de la musique.
4: Forum à suivre sur RTS Première et la Play RTS ce soir. Bienvenue.
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3: Deux géants ou deux mâles alpha, pourrait-on dire, sont réunis à Pékin pour une rencontre aux lourds enjeux mondiaux.
4: Donald Trump est arrivé hier en Chine pour un sommet avec son homologue Xi Jinping. Les discussions ont démarré aujourd'hui. On est en direct tout de suite avec nos deux correspondants, Jordan Davis en Chine, Michael Pecker aux États-Unis. Bonsoir à tous les deux.
5: Bonsoir.
6: Bonsoir.
4: Jordan, il y a beaucoup d'attention sur ce sommet. Qu'est-ce qu'on en attend concrètement?
7: Ouais, ce qu'on a vu aujourd'hui, beaucoup d'accolades, beaucoup de mots positifs, Xi Jinping qui envoie un message assez constant, que ce soit ce matin dans le canton du peuple, ce soir lors du dîner, au banquet officiel, Xi Jinping parle qu'il faut garder cette relation sino-américaine sur les rails, que les deux grandes puissances du monde peuvent s'entendre, et on voit aussi beaucoup de sucres qui sont envoyés vers les États-Unis. La Chine ouvre la porte à l'achat du bœuf américain. On se sûre aussi qu'il y aura un achat de quelques centaines de Boeing qui serait peut-être annoncé demain au deuxième jour de ce sommet. Les Chinois finalement font tout pour que cette réunion se passe bien, pour ne pas froisser Donald Trump, il faut le dire, pour que cette trêve dans la guerre commerciale, pour que cette accalmie dans cette relation tendue entre la Chine et les États-Unis perdure.
3: Jordan, de son côté, Donald Trump, qu'est-ce qu'il attend finalement de Pékin?
7: Je pense que Donald Trump.
3: Non, c'était Michael Pecker. Pardon. Michael Pecker.
5: Oui, d'accord, j'étais pas sûr. Oui. Bon, Jordan était ici, donc il le sait aussi, oui. Mais évidemment, ce que cherche absolument Donald Trump ici, c'est les gros titres, c'est les effets d'annonce, c'est des centaines de milliards de dollars d'achats de produits agricoles, des avions, des Boeing, etc. Mmh. Parce que tout ça, c'est très important. Ça concerne sa base électorale, ça concerne tous ces États ruraux qui ont beaucoup souffert des mesures de représailles de Pékin depuis le début de la guerre commerciale lancée par Donald Trump. Déjà en 2016, lors de son premier premier mandat. Donc ils cherchent vraiment ce genre de choses-là. Extrêmement superficiel au vu de l'ampleur des enjeux et des tensions qui existent aujourd'hui entre les deux géants. Mais ce qu'on voit, et c'est très intéressant, c'est que Donald Trump, depuis qu'il est revenu au pouvoir, il a reculé substantiellement sur tout ce qu'il reprochait à la Chine, son modèle économique, ses subventions à son modèle, etc. Et donc on sent un Donald Trump qui est sur la retenue. Pourquoi ? Parce que quand il a lancé sa grande offensive le printemps dernier, il s'est clairement brûlé les doigts. Il a vu la puissance de frappe de la Chine qui a mené une campagne de représailles sans précédent au niveau des taxes, mais aussi au niveau des mesures de rétorsion sur les terres rares qui domine la production et le raffinage, et qui a mis quasiment à sac certains pans entiers de l'économie américaine. Donc Donald Trump s'est brûlé les doigts, il sait maintenant qu'il doit absolument, s'il le peut, stabiliser cette relation. Donc il arrive à Pékin lui aussi un peu dans ses petits souliers, avec cette volonté, comme le disait Jordan, autant que faire se peut, cette trêve de renforcer ce plancher sous la relation entre les deux géants.
4: Et quelques coupures sur la ligne avec Washington. On va voir si on arrive à réparer tout ça. Je me tourne vers vous, Jordan Davis. Concernant l'organisation de ce sommet, dont on a rappelé hier dans Forum que c'était le premier pour la première visite pour un président américain depuis 2017, on a parfois parlé de l'impréparation relative de cette visite. Est-ce que le constat est juste ?
6: Ben, c'est justement, on voit que les deux parties, les deux pays se sont parlé aujourd'hui dans cette première rencontre dans le Grand Temple du Peuple. Les deux délégations, ils se sont parlé, ils ont étalé leurs différences, les gros sujets brûlants, Iran, Taïwan, les différences commerciales, mais finalement il n'y avait pas de grande enjeu, il n'y avait pas de grande entente sur ces questions-là. Il n'y a pas de débouché finalement. Il n'y a pas de dénouement dans ce différend. Et normalement, pour ce genre de rendez-vous, quand deux chefs d'État se rencontrent, il y a quelque chose qui prépare en amont et ils signent à la fin. Et puis en fait, tout est préparé en amont. Et justement, ici, on voit qu'il y a peu d'avancées dans tous ces dossiers parce que très peu a été préparé en amont.
8: Est-ce que vous diriez, Michael Pecker, qu'au fond, les Chinois n'auraient jamais accepté un tel sommet mal préparé il y a 9 ans, vous qui étiez aussi correspondant justement à Pékin?
5: Oui, probablement que ça les aurait pas arrangés, les Chinois, même quand tout est scripté. On doit savoir en avance, à l'avance, ce dont on va parler et ce qui va être fin de la rencontre. Avec Donald Trump, c'est plus le cas, d'autant plus avec son administration actuelle, qui, il faut être très clair, est remplie d'amateurs total au niveau de la Chine. Donald Trump a dépecé son administration, ses organes de conseillers de sécurité nationale. Il n'y a plus beaucoup de gens qui connaissent le dossier chinois, c'est un fait. Et donc, les Chinois ont très peu d'interlocuteurs en face pour préparer ces sommets. Alors, ils se sont résignés à rencontrer Donald Trump, même au vu de l'impréparation. C'est aussi intéressant parce qu'ils se rendent compte que c'est Donald Trump au final qui décide et que quoi qu'on fasse, c'est avec lui qu'il faut parler, et c'est ce qu'ils font maintenant. Et on le voit que c'est aussi lancer le sujet Taïwan dès l'ouverture du sommet. C'est une manière pour Xi Jinping de tester Donald Trump, de voir jusqu'où est-ce qu'il arrive à le repousser dans ses derniers tranchements, ce Donald Trump si imprévisible qui peut glisser, déraper. C'est aussi potentiellement un avantage pour les Chinois ici.
8: Ouais, Jordan Davis, alors parlons d'aujourd'hui. Qu'est-ce qui s'est passé concrètement à Pékin dans la journée ?
6: Ben justement, les deux présidents sont rencontrés au Grand Temple du Peuple pour l'entretien a duré entre les deux délégations plus de 2 heures. Ensuite, visite du Temple du Soleil, du Temple du Ciel, pardon, ce qui est un haut lieu pour les dynasties précédentes, pour les empereurs du passé ici en Chine. Et voilà, à ce banquet où c'est beaucoup de beaux mots en public, mais aussi derrière, on voit quand même que la Chine a profité de cette rencontre pour envoyer un signal concernant Taïwan, comme Michael vient d'y faire référence, en disant que c'est Taïwan qui est vraiment la ligne rouge pour Pékin, que le soutien américain à Taïwan, qui est un soutien militaire, le Washington vend des armes à Taïwan, que si ce dossier n'est pas géré avec doigté, que ça pourrait pousser les deux pays à rentrer en conflit.
4: Michael Pecker, vous évoquez l'imprévisibilité de Donald Trump. Enfin, Donald Trump, c'est quand même se tenir en quelque sorte tranquille lorsque la raison l'impose. On sait qu'il a un certain respect, disons, pour le personnage de Xi Jinping. On le disait, ce sont deux mâles alpha. Est-ce que véritablement il osera tout se permettre face à lui ?
5: Non, Donald Trump n'est pas dans une posture où il veut se permettre quoi que ce soit lors de ce voyage. Bien au contraire, et vous le disiez tout à l'heure, il y a quasiment une admiration qu'a Donald Trump pour tous les dictateurs et tous les hommes forts, mais en particulier pour Xi Jinping, qu'il respecte d'autant plus qu'il l'a remis en place au printemps dernier et qu'il détient une botte secrète, si on veut, ces fameuses terres rares. Donald Trump n'a que trop conscience de l'enjeu. C'était rare pour son industrie. Les États-Unis n'ont pas de filière propre et veulent désormais s'en constituer une. Mais ça va prendre une décennie, voire plus. Et donc, la stratégie des Américains, maintenant, c'est « Ok, on a essayé de pousser, on a vu que c'était trop dangereux. Maintenant, on va temporiser. » Le problème, c'est qu'en face, avec les Chinois, dès qu'on temporise, on en profite. La vue sous bouche, et ça, c'est une stratégie qui, in fine, pourrait faire le jeu de Pékin.
8: Oui, Jordan Davis, dernière question à vous. Au fond, qu'est-ce qui nous permettra de dire que ce sommet a été une réussite, ou au contraire, peut-être pas un échec, mais en tout cas, qu'il n'y a pas eu tellement de progrès?
6: Je pense finalement il n'y aura pas beaucoup de progrès dans les dossiers fondamentaux, mais la question c'est est-ce que Donald Trump va claquer la porte en sortant de en quittant Pékin, ou est-ce qu'il va dire que tout s'est bien passé et qu'il a envie de revoir Xi Jinping? Il lui a donné d'ailleurs déjà, il a annoncé qu'il a déjà rendez-vous en septembre à la Maison Blanche.
8: Très bien, on suivra ça toujours de près évidemment. Merci beaucoup à nos deux correspondants à Washington, Michael Pecker, et à Pékin, Jordan Davis. Bonne soirée et bonne journée à vous.
5: Bonne journée, bonne soirée. Bonne soirée.
8: Merci. Et dans l'actualité internationale de ce jour, des élections qui se profilent en Israël.
4: Hier, les différents partis de la coalition de Benjamin Netanyahou ont déposé un projet de loi de dissolution du Parlement. Des élections anticipées devraient donc se tenir à la fin de l'été. Bonsoir, Ariane Ménage.
9: Bonsoir.
4: C'est donc la majorité actuelle qui ouvre elle-même la voie à ces élections anticipées. Comment l'explique-t-on ?
9: Alors ça s'explique parce que depuis un certain temps, la coalition Benjamin Netanyahou était fragilisée, et fragilisée en particulier par un dossier très épineux qui est la conscription des ultra-orthodoxes. Les ultra-orthodoxes sont une communauté dont les jeunes hommes échappent en grande partie au service militaire obligatoire pour se consacrer à des études religieuses. Pour résumer, les partis ultra-orthodoxes, alliés de Benjamin Netanyahou, souhaitaient à tout prix faire voter une loi pour justement conserver ce statut, mais et surtout dans le contexte post 7 octobre, c'est inacceptable aux yeux du reste de la population juive israélienne, qu'elle soit d'ailleurs de droite ou de gauche. Elle, de fait, voit cette exemption comme une injustice face au service militaire obligatoire. Bref, après des mois et des mois de tractations, Benjamin Netanyahou, il y a quelques jours, annonce finalement à ses alliés ultra-orthodoxes qu'il ne pourra pas, ne fera pas voter de nouvelles lois d'exemption du service militaire avant le prochain scrutin. Il provoque ainsi la colère de ses partis et de leurs rabbins qui appellent à la dissolution de la Knesset. La proposition de loi est déposée hier. Quelque part, Benjamin Netanyahou a donc été contraint à ce geste, mais dans le même temps, et dans une certaine mesure, il reprend la main sur le calendrier électoral.
4: Alors quel est le calendrier, justement, et quelles sont les chances de Netanyahou de retrouver son poste à l'issue du prochain scrutin ?
9: Alors, pour le moment, cette proposition de loi de dissolution de la Knesset n'a pas encore été votée, mais une fois que ce sera fait, sans doute au cours des prochaines semaines, eh bien, les élections se tiendront après un délai de 3 mois. Ça nous amène donc à la fin du mois d'août, voire début septembre. Pour le moment, Benjamin Netanyahou, lui, n'est pas en très bonne posture. Selon les sondages actuels, sa coalition ne parvient pas à obtenir une majorité, mais il reste énormément d'inconnus. Dans quelles conditions se tiendra ce scrutin ? Conditions sécuritaires, conditions démocratique. Les règles du jeu resteront-elles les mêmes ? On a par exemple d'ores et déjà vu des tentatives de la part du gouvernement actuel de limiter ou en tout cas de compliquer la participation des candidats des partis arabes israéliens.
4: Ariane Ménage, notre correspondante à Tel Aviv.
8: Bonsoir Daniel Ben Simon.
10: Bonsoir.
8: Vous êtes journaliste israélien et ancien député travailliste. Merci d'être en direct de Jérusalem. Alors, la majorité du Premier ministre israélien, Benjamin Netanyahou, on l'a entendu, veut dissoudre donc la Knesset avec des élections anticipées prévues fin août, soit 2 mois plus tôt que prévu. Au fond, fin août au lieu de fin octobre, qu'est-ce que ça change ?
10: Ça ne change pas beaucoup de choses, mais il ne se prononce pas, notre Premier ministre. Il passe seulement à la presse étrangère, alors il ne parle pas, et de temps en temps, il jette un mot ou une phrase. Ben, c'est ce qu'il fait, mais pas plus que ça. Il ne fait aucun signe qu'il va aux élections. C'est fort possible qu'il les annule, vous savez.
8: Vous voulez dire qu'il n'y ait pas d'élection anticipée, finalement ?
10: Si, il n'y a pas, parce qu'il est très perdant. Il est très perdant, c'est-à-dire qu'il va disparaître. du paysage. Peut-être vous-même, il vous manquera, mais beaucoup d'Israéliens, il manquera pas. Alors, je dirais que c'est pas encore fait. La date n'est pas encore donnée. Vous savez, pour Netanyahou, c'est la première fois. C'est quelqu'un qui a l'habitude de gagner. Trump lui a dit, vous savez pourquoi je vous aime? Parce que vous gagnez constamment.
4: Daniel Ben Simon, avant le 7 octobre, Benjamin Netanyahou était sur la sellette. On se demandait quand il allait disparaître du paysage, justement, comme vous l'avez dit. Mais évidemment, le 7 octobre a complètement rebattu les cartes. Et depuis, il semble un peu indéboulonnable. Est-ce que c'est un scénario vraiment crédible que de voir Benjamin Netanyahou chuter à l'issue de ces élections anticipées, si elles ont lieu?
10: Moi, j'attends impatiemment cette chute parce qu'il est perdant. Il est perdant, il ne fait pas bien aux Israéliens. Je dois vous dire, il ne fait pas bien à Israël, il ne fait pas bien aux Israéliens. Alors, il faut régler le compte avec lui pendant les élections. Alors, je dirais qu'il va perdre et peut-être qu'il disparaîtra, peut-être qu'il ira habiter aux États-Unis ou peut-être en Suisse. Mais je vous dis que il est très mal ici dans les sondages. Il est très très bas. Le gagneur devient le perdant.
8: Mmh. Justement, un nouveau parti vient de voir le jour en Israël.
10: Non, c'est pas sérieux. C'est pas sérieux. Netanyahu, c'est un phénomène. C'est quelqu'un de unique.
8: Oui.
10: Il est entouré par des ultra-orthodoxes. Ils lui donnent le soutien et grâce à leur soutien, il règne Israël depuis 20 ans. 20 ans, c'est beaucoup. Mmh. Alors il est temps qu'il s'en aille. Et je vous dis que c'est presque chaque affaire, c'est devient une affaire. Ça veut dire l'affaire du Mossad, l'affaire du Shin Bet, qui il choisit, qui il prend. Et je vous dis que Netanyahou, et puis il n'est pas très bien physiquement. Il n'y a qu'à le voir. Mm-hmm. Et puis vous verrez que le monsieur n'est pas dans son assiette.
8: Oui, Daniel Ben Simon. D'accord. On a bien compris votre analyse. Daniel Ben Simon, un nouveau parti vient de voir le jour en Israël. Beyahad, oui. Ensemble, né de l'association entre le chef de l'opposition Yair Lapid et l'ancien premier ministre Naftali Bennett. Est-ce que cette alliance représente une menace, justement, crédible pour la majorité actuelle formée du Likoud et de la droite dure?
10: Oui. C'est proche du Likoud. Il menace beaucoup plus le Likoud que la gauche. Alors, on va voir qu'est-ce qu'ils vont faire, quel score ils vont faire, mais les deux vont ensemble. Il y a aussi le chef d'état-major qui se prépare aux élections. Il y a beaucoup de gens qui veulent être Premier ministre. C'est un job très attirant et pour le moment, c'est une ruée totale, tous les candidats sont ensemble, mais en fin de compte, il y aura un candidat qui gagnera ces élections, qui va remplacer Benjamin Netanyahu. Ce serait très intéressant.
4: Daniel Ben Simon, jamais la politique israélienne n'a autant intéressé le monde dans un sens parce que finalement des équilibres politiques en Israël va dépendre notamment la suite de du conflit à Gaza, du dossier israélo-palestinien. De ce point de vue-là, en imaginant que Benjamin Netanyahou chute, est-ce que son successeur mènerait une stratégie différente face aux Palestiniens, face à Gaza?
10: Ça, c'est une question un peu trop... un peu trop difficile parce qu'on ne sait pas exactement où est la direction de celui qui va remplacer Netanyahou. Mais je dois dire que l'image d'Israël est très mauvaise. C'est pour ça qu'il faut réparer l'image. L'image est mauvaise. Depuis Netanyahou, tout est mauvais. Il y a beaucoup de morts, il y a 100 000 morts à Gaza. Ça, ce n'est pas Israël. C'est quelque chose... qui viennent en dehors d'Israël. Et c'est pour ça que les gens qui vont remplacer Israël, qui vont remplacer Netanyahou, bien sûr, vont faire attention au nombre de morts palestiniens, au manque de processus de paix, au manque de rien. Et c'est pour ça qu'il faut arrêter.
8: Merci beaucoup Daniel Ben Simon, journaliste israélien et ancien député travailliste. Merci, je vous souhaite une bonne soirée monsieur, merci. Il est 18h18, dans un instant on parlera du Conseil fédéral qui prend son temps avant de se prononcer sur des mesures de protection des jeunes face aux écrans et aux réseaux sociaux. Il a refusé hier d'interdire la vente aux jeunes de moins de 12 ans de smartphones. Mais avant cela, on reste dans l'actualité internationale avec le conflit au Moyen-Orient qui dure depuis 2 mois et demi maintenant et son impact est désormais planétaire. L'ONU vient de lancer un message d'alerte.
11: Ce conflit pourrait jeter 30 millions de personnes dans la pauvreté, selon le chiffre récemment articulé par le PNUD, le Programme des Nations Unies pour le Développement. Nous étions tout à l'heure avec Alexander De Croo, ancien Premier ministre belge et désormais administrateur du PNUD. Voici comment son organisation est parvenue à ce chiffre.
12: Estimation qui est faite au niveau mondial, parce qu'on parle beaucoup de l'impact dans la région, et l'impact de la région, elle est assez directe. Mais il y a un impact secondaire qui va bien au-delà de la région du Golfe. Et ça, c'est surtout dans des pays d'Afrique subsaharienne et dans beaucoup de pays en Asie Pacifique, où il y a un double effet. Il y a un effet de coût de l'énergie, mais puis il y a aussi un effet dans l'alimentaire. Une grande partie, 20% de la production d'engrais dans le monde se fait dans la région du Golfe et doit passer l'étroit d'Hormuz. Elle ne passe plus l'étroit d'Hormuz, ce qui veut dire que les prix d'engrais ont explosé, mais aussi qu'il y a moins d'engrais qui sont disponibles. Et on voit aujourd'hui que plein de pays africains aujourd'hui n'ont pas pu appliquer les engrais que typiquement auxquels ils ont accès, ce qui mènera à une productivité beaucoup plus basse dans l'alimentaire et donc beaucoup moins de céréales et d'autres qui seront disponibles. On commence à sentir l'effet de cela maintenant. En septembre, octobre, la saison de récolte, on va voir qu'il y a des vrais problèmes d'alimentaire qui vont s'avérer.
11: Vous avez dit que le risque, c'était que cette guerre au Moyen-Orient entraîne d'autres conflits, précisément pour les raisons que vous avez mentionnées à l'instant.
12: Exactement, et c'est surtout de l'alimentaire qu'on est vraiment inquiet. On voit souvent historiquement que des grands déplacements de population, une des raisons principales, c'est un manque d'alimentaire ou des saisons de récolte qui ne sont pas bonnes, ce qui mène à des déplacements et à quand même une situation beaucoup plus tense dans des régions qui sont souvent déjà assez instables maintenant.
11: Alexander De Croo, le conflit au Moyen-Orient déploie ses effets sur l'ensemble de la planète, c'est ce que vous nous avez expliqué, mais évidemment, la première victime de ce conflit, c'est la population iranienne elle-même. Qu'est-ce qui la fragilise le plus aujourd'hui ? Est-ce que c'est l'inflation qui a explosé au cours des derniers mois ?
12: Je pense que c'est une combinaison de plusieurs choses. En effet, l'inflation qui a en effet explosé, à l'accès aussi à l'alimentaire, parce que il y avait des bateaux qui rentraient dans l'étroit d'Hormuz avec par exemple du riz, l'accès à ça diminue forcément, mais bon aussi il y a un niveau de destruction d'infrastructures par exemple médicales, énergétiques, qui tout cela a un impact sur la population et en fait c'est ça vraiment le message qu'on veut donner. On espère qu'une solution diplomatique peut se négocier au plus vite, parce que l'impact est un impact mondial et est un impact sur des populations qui sont souvent déjà fortement fragilisées. Et c'est des populations qui ne font pas partie de ce conflit, mais qui sont poussés maintenant dans la fragilité, dans la précarité. Et ça démontre de nouveau que la guerre, le conflit, c'est le développement en marche arrière. Ça prend souvent des décennies de progrès pour sortir des gens de la précarité. Ça prend quelques semaines de guerre pour effacer tout ce progrès.
8: Alors, le PNUD estime qu'environ 6 milliards de dollars d'aide ciblée permettrait d'amortir le choc pour les populations les plus vulnérables. Mais est-ce que c'est réaliste, sachant que de nombreux pays occidentaux réduisent leur budget d'aide au développement ?
12: Oui, on est un peu dans ce qu'on appelle la tempête parfaite. Les investissements publics dans le développement ont chuté de pratiquement 30%. Et on n'a jamais eu autant de crises dans le monde que maintenant depuis la Deuxième Guerre mondiale. Donc on est dans une situation extrêmement compliquée. Alors, 6 milliards, c'est beaucoup d'argent. Ça, il n'y a aucun doute. Mais bon, si on regarde le coût de la guerre, et juste en dépenses militaires pour mener cette guerre, bah 6 milliards, c'est moins que le coût d'une semaine de guerre. Et donc, le message qu'on veut donner, c'est que bah, première chose à faire, naturellement, c'est essayer d'arrêter ce conflit et venir à une solution diplomatique. Mais en même temps, il ne faut pas attendre. En même temps, on sait déjà maintenant qu'il y a des entières populations, des pays qui sont en train d'être poussés dans la précarité. Et là, des interventions sont possibles. Et c'est des interventions, ce qu'on appelle macroéconomiques, où bah, on donne de la liquidité financière à des pays qui sont des pays quand même qui sont assez faibles de point de vue financier, pour leur aider à faire des interventions limitées dans le temps et focalisées sur certaines populations qui sont très fragiles, à, par exemple donner des subsides sur le gaz qui est utilisé pour l'alimentaire, ou des interventions qui peuvent être purement des interventions financières, des subsides, pour éviter que des populations soient poussées d'une manière structurelle de nouveau dans la précarité, ce qui mènerait à des coûts encore supplémentaires.
4: Alexander De Croo, ancien Premier ministre belge, administrateur désormais du programme des Nations Unies pour le développement, qui était avec nous tout à l'heure. Il est 18h25 dans Forum. Le Conseil fédéral refuse d'interdire la vente de smartphones aux moins de 12 ans.
8: Oui, il juge trop contraignant la motion déposée en mars par deux parlementaires du centre. Elias Baïf, on vous retrouve à Berne. L'accès des jeunes aux smartphones et aux réseaux sociaux, c'est un enjeu débattu dans de nombreux pays. Où en est concrètement la Suisse dans ce domaine ?
13: Eh bien, pour l'instant, la Suisse attend. Plus précisément, elle attend la publication d'un rapport du Conseil fédéral qui doit analyser quelles seraient les mesures appropriées pour protéger les jeunes sur les réseaux sociaux. Les questions d'une interdiction totale pour certains âges, d'une interdiction partielle, ce rapport doit les étudier. Ça, c'est le Conseil des États qui l'a décidé en mars de l'an passé. Et en attendant la publication du rapport, on voit un Conseil fédéral très prudent qui évite de valider toute mesure avant d'avoir ce document entre les mains. La preuve, quand il s'est agi d'examiner le texte dont vous parliez en introduction sur la vente de smartphones au moins de 12 ans, le gouvernement a notamment renvoyé vers cette future analyse dont on ne sait pas au passage quand elle sera publiée. Les travaux sont encore en cours, m'a indiqué cet après-midi le département fédéral de l'Intérieur.
8: Mais est-ce que ce rapport est si important ?
13: Bah, autant il y a un large accord transpartisan sur la nécessité d'agir pour protéger les jeunes, autant sur les mesures à prendre, là, c'est moins clair, surtout depuis l'expérience australienne. En interdisant de nombreux réseaux sociaux aux moins de 16 ans en décembre dernier, le pays faisait office de pionnier, mais depuis, l'Australie tire un bilan mitigé. Les adolescents parviennent à contourner l'interdiction. Selon le gouvernement, 7 adolescents sur 10 conservent encore un compte actif sur les plus grosses plateformes, sans parler du fait que depuis, des voix critiques se sont faites entendre sur le bien fondé d'une interdiction totale. Bref, en attendant d'en savoir plus sur comment agir, sur quelles sont les options possibles, sur ce qui est utile, sur ce qui est contre-productif, le Conseil fédéral ne se précipite pas, même si certains élus s'impatientent, même si d'autres pays européens, le Portugal, la France, le Royaume-Uni, l'Italie, ont démarré de leur côté des processus législatifs.
8: Mmh. Elias, ce rapport c'est une chose, mais le Conseil fédéral a aussi élaboré une nouvelle loi sur les plateformes numériques. Est-ce qu'elle dit quelque chose sur la protection des mineurs, cette loi ?
13: Alors dans sa première version, non, ce qui avait choqué passablement les milieux de protection de l'enfance. Depuis, il y a une procédure de consultation à voir désormais à quel point le Conseil fédéral adaptera ou non sa loi sur la base des avis exprimés. Mais encore une fois, on le voit, dans ce dossier, tout le monde est suspendu au calendrier.

0: consacre cet été de nouveaux évêques. On va en parler avec vous, Maurice Page, bonsoir.
1: Bonsoir.
0: Vous êtes journaliste à Quintinfo. Alors, on parle d'un conflit déjà ancien. Est-ce que vous pouvez nous rappeler comment tout cela a commencé ?
1: Alors, tout cela commence au Concile Vatican II avec Mgr Marcel Lefebvre, qui fait partie de la minorité des prélats opposés au changement et qui crée autour de lui un petit groupe. Et en 69, il s'installe à Fribourg, en Suisse, et là, il fonde un séminaire pour former les prêtres selon la tradition. Ce séminaire déménage à Écône une année plus tard, mais en 1975, son autorisation est révoquée et Mgr Lefebvre passe outre, il ordonne de nouveaux prêtres et donc il est suspendu, comme on dit.
0: Alors, il y a eu pas mal de hauts et de bas dans la relation houleuse entre le Vatican et Écône. Est-ce que on peut dire, Maurice Page, que cette communauté, cette fraternité Saint-Pidis, c'est le nom officiel d'Écône, vit de facto en rupture avec Rome?
1: De facto, on peut considérer que c'est effectivement une situation schismatique. En tout cas, depuis l'ordination des premiers évêques en 1988.
0: Mais pourquoi est-ce que le Vatican n'a jamais osé aller jusqu'au schisme, c'est-à-dire jusqu'à l'excommunication des membres et des prêtres d'Écône?
1: Alors, le Vatican est allé jusqu'à l'excommunication. En 88, les quatre évêques et Mgr Lefebvre ont été excommuniés. La chose est qu'en 2008, pour des raisons pastorales et des raisons le pape Benoît XVI a levé les excommunications des quatre évêques. Mmh. Ce qui fait qu'aujourd'hui, ils ne sont plus excommuniés, mais ils ne sont pas pour autant réintégrés formellement. Ils sont toujours dans une situation qu'on appelle irrégulière.
2: Ouais. Alors, la Fraternité Saint-Pédis doit consacrer de nouveaux évêques le 1er juillet prochain. Pourquoi, au fond, est-ce si important pour elle de le faire?
1: Alors, c'est très important parce qu'elle se base exclusivement sur la formation des prêtres, la formation sacerdotale des prêtres selon la méthode traditionnelle. Et évidemment qu'au moment où elle n'a plus d'évêques, elle n'en a plus que deux aujourd'hui qui sont déjà un petit peu âgés, elle ne peut plus ordonner ses prêtres. Mmh. Donc pour elle, sa raison d'être même, elle est là, il n'y en a pas d'autre.
2: Oui. Mais comment ce risque d'excommunication est perçu par les fidèles de la fraternité?
1: Alors ça, c'est difficile à dire parce que effectivement, dans la tradition, il y a quand même un peu différents mouvements et différentes tendances. Une est très rigoriste et très dure, donc c'est la Fraternité Saint-Pidis, c'est la plus dure. Et d'autre, il y a toute une frange quand même traditionaliste qui est restée rattachée à Rome et qui obéit à Rome et qui travaille dans les diocèses et à qui on confie des tâches dans les paroisses, etc. et tout. Donc on a vraiment ces deux mondes un petit peu au sein du traditionalisme.
0: Donc, il y a eu des excommunications dans les années 1980, vous nous l'avez dit. Est-ce que il vous paraît évident qu'on aura cet été un nouveau schisme, une nouvelle excommunication?
1: Alors, l'excommunication est automatique, pour ainsi dire, puisque le droit canon prévoit tout à fait explicitement que l'ordination d'évêque sans l'aval du pape et sans l'autorisation de Rome est une cause d'excommunication automatique, comme on l'appelle. La seule différence, c'est que le pape pourrait renoncer à proclamer publiquement cette excommunication, ce qui donnerait un espèce de tolérance, si on veut bien. Il serait excommunié de fait, mais il ne serait pas excommunié tout à fait formellement. C'est un peu une nuance du droit canon, c'est un peu compliqué, mais voilà.
0: Maurice Page, journaliste à Quintinfo, merci d'être venu nous expliquer les rouages d'une excommunication, en l'occurrence celle qui pourrait intervenir cet été à l'encontre de la communauté catholique intégriste d'Écône. Bonne soirée à vous.
1: Merci, bonne soirée.
0: Il est 18h32, il y avait du football aujourd'hui.
2: Oui, le FC Sion recevait Lugano cet après-midi au stade de Tourbillon, avec comme enjeu la troisième place du classement. Vous êtes sur place, Stéphane Trisconi, est-ce que les Valaisans sont parvenus à passer devant leur adversaire du jour?
3: Eh bien, malheureusement pas, mais il s'en est fallu de très très peu. Les Valaisans menaient 2-1 à la 90e et c'est à ce moment-là que Lugano a égalisé à la dernière minute du temps réglementaire. Un FC Sion emprunté en première mi-temps. C'est Koustias qui a marqué l'unique but pour les Tessinois en première période. Un petit événement parce que Sion n'avait plus encaissé depuis le 21 mars. Et puis Sion est rentré avec d'autres intentions en deuxième période. Chouareff notamment a mis le feu, a marqué à la 51e d'un tir magnifique au ras du poteau. Costa donné l'avantage au sien et on pensait que les Valaisans allaient l'emporter aujourd'hui. Finalement, Papadopoulos égalise de partout. Sion a préservé son invincibilité, lui qui n'a plus perdu depuis le 12 octobre à Tourbillon, mais Sion reste quatrième.
2: Et pour son dernier match de la saison, le FC Sion se rendra à Berne dimanche pour y affronter Young Boys.
3: Oui, et l'enjeu

0: toujours le même finalement, puisqu'il y a toujours 2 points d'écart, c'est d'aller passer devant cette équipe luganaise. Et pour cela, Sion devra battre Young Boys, qui n'a plus rien à jouer dans ce championnat. IB qui a battu Thun 8-3 cet après-midi, le champion alors littéralement en roue libre. Et puis Bâle surtout a perdu contre Saint-Gall 3-1. Bâle qui ne peut plus revenir à la hauteur des Valaisans. Il faut donc profiter, pourquoi pas, d'aller gagner à Young Boys et espérer un faux pas de Lugano contre Bâle. Et la troisième place serait toujours jouable. La troisième place directement qualificative pour la Coupe d'Europe. La quatrième l'est aussi, à condition que Saint-Gall gagne la Coupe. Sion aurait donc plus son destin entre les mains.
1: Et Stéphane, dans 3 jours, tout sera donc dit en Super League. Quoi qu'il arrive, le FC Sion aura réussi une très belle saison.
0: Oui, absolument. On vous rappelle que l'objectif, c'était de jouer le top 6 et non pas l'Europe. Le top 6 a été atteint depuis un petit moment. Et là, le FC Sion, franchement, fait rêver son public. Il y avait énormément de monde avant le match pour accueillir les joueurs. Il y a eu une belle ambiance aujourd'hui. 4300 spectateurs en liesse quand les Valaisans ont marqué le deuxième. Que de records battus également, avec déjà la victoire en championnat à Bâle. Ça n'était plus arrivé depuis 29 ans. 5 succès d'affilée, une invincibilité à domicile depuis le mois d'octobre, Sion meilleure défense du championnat, bref, n'en jetez plus, c'est une très très belle saison, vous l'avez dit, et il ne manque finalement plus qu'une chose, c'est la Coupe d'Europe, et ça va peut-être se jouer dimanche pour les Valaisans, à condition évidemment de réussir un bon match du côté de Berne face à Young Boys.
1: Merci Stéphane Trisconi.
2: Forum, Mehmet Gültaş, Renaud Malik.
3: À suivre dans ce forum, le départ de l'homme le plus puissant de la finance mondiale, Jérôme Powell, patron de la réserve fédérale américaine. Le coup d'envoi également de la fête fédérale de musique. On va en parler avec 2 adeptes de musique militaire. Mais tout de suite, le malaise grandissant et l'indiscipline ambiante au sein des partis bourgeois autour de l'initiative 10 millions, ça suffit.
4: Oui, le Centre et le PLR ont appelé officiellement à voter non à ce texte qu'ils ont baptisé Initiative du chaos. Et pourtant, Jean-Marc Berger, alors que la votation a lieu dans un mois, on a le sentiment que ces deux partis ne mettent pas tout en œuvre pour contrer le texte.
5: Oui, en effet, alors que la campagne entre dans sa phase décisive, des centristes appellent publiquement à voter oui contre l'avis de leur parti. Le nouveau président du centre n'arrive visiblement pas à tenir ses troupes. Cette semaine, en bonne place dans la presse alémanique, le sénateur appenzellois Daniel Fessler s'est exprimé pour une limitation de l'immigration. L'ex-candidate centriste au Conseil fédéral, l'Uranaise Heidis Gragen, avait fait de même fin avril. La direction du parti relativise. On écoute son vice-président Vincent Maître.
6: Au sein du groupe, aux chambres fédérales, on n'a que 2 élus qui s'y opposent. Nous ne sommes pas un parti autoritaire, dictatorial, et évidemment qu'on n'obtiendra jamais, quelle que soit la votation, 100% d'adhésion de nos membres.
5: L'ex-chef du centre, par contre, dénonce une discordance regrettable, alors que l'initiative recueille de bons scores dans les sondages. On devrait plus s'en tenir aux décisions majoritaires du parti, déclare Gerhard Pfister à la NZZ.
4: Oui, Jean-Marc, l'absence d'engagement financier du PLR dans cette campagne soulève également des questions.
5: Car le PLR ne met pas un centime de sa poche. La campagne bourgeoise pour le non est essentiellement financée par les 4,6 millions d'économies suisses, alors que, on l'a vu, les électeurs libéraux radicaux sont divisés. Le PLR ne prévoit pas de campagne propre pour convaincre ses sympathisants. Il estime, comme le centre d'ailleurs, être assez présent sur le terrain et sur les réseaux sociaux. Le parti nous indique de nombreux élus fédéraux et cantonaux s'engagent quotidiennement contre cette initiative trompeuse qui va mettre en péril la sécurité du pays.
4: Et pendant ce temps, l'UDC, elle, contrôle ses troupes à la baguette.
5: Un exemple, le conseiller d'État Heinz Stenler, cet UDC zougois très connu outre Sarine, taxait le projet de dangereux il y a à peine 6 mois. Mais hier, dans le Blick, Heinz Stenler a retourné sa veste. Il prêche désormais le « oui ». De même, le MCG genevois Mauro Poggia, membre du groupe UDC à Berne, il avait osé dire récemment dans la presse que l'initiative fera exploser, selon lui, le nombre de frontaliers. Eh bien, aujourd'hui, il ne veut plus s'exprimer ni pour ni contre le texte. On le voit dans cette campagne, l'UDC, qui investit, elle, 6,4 millions de francs, se montre plus unie et plus déterminée que ses opposants bourgeois.
4: Merci Jean-Marc Berger. Il est 18h38, c'était le 28 mai 2025. Le village de Blatten était presque entièrement détruit après l'effondrement du glacier du Birch.
3: Presque un an plus tard, la Fondation Lombard-Odier et le Swiss Polar Institute ont lancé cette semaine une initiative pour mieux anticiper ce type de catastrophe, baptisée Ice Tools. Ce projet vise à aider la Suisse, mais aussi des régions de haute montagne d'autres pays. Bonsoir Daniel Rode.
7: Bonsoir.
3: Vous êtes directrice du Swiss Polar Institute. Alors, en quoi va consister plus précisément ce projet ?
7: Alors, Ice Tools, ça va être un programme qui permet de mettre une plateforme à disposition des décideurs, une plateforme avec des scientifiques de pointe de Suisse et d'ailleurs, pour d'une part mieux comprendre notamment les événements extrêmement complexes, les chaînes et tous les maillons de la chaîne d'événements comme Blatten, mais d'autres aussi, et aussi de développer des nouveaux instruments et des nouvelles plateformes qui leur permettent de mieux anticiper et comprendre les changements à venir.
3: Mais dans le cas de Blatten, on sait que la population a été évacuée à temps. Est-ce que c'est pas le signe que la Suisse sait relativement bien déjà anticiper ce genre de catastrophe?
7: Oui, absolument. Blatten est un exemple dans lequel on a pu voir toute l'évolution et le succès d'une méthode qui a été montée pendant de nombreuses années. Maintenant, on voit aussi que les Alpes font face, et toutes les régions de haute montagne font face à des défis qui changent, à de nombreux événements qui sont corrélés ou pas, mais qui peuvent s'entrechoquer. Et donc, ces défis changeants, on doit aussi adapter et utiliser les nouveaux outils qui sont à notre disposition, à la disposition de la science, pour que les décideurs puissent s'en inspirer.
4: Qu'est-ce que cet effondrement, au fond, vous a appris, à vous, scientifiques, que vous ne saviez pas encore ?
7: Difficile, je suis pas une scientifique, oui. Je peux pas parler pour eux. Je pense que ce que ça a montré, c'est la complexité des événements. On peut pas résumer au changement climatique, à un événement géologique ou hydrologique ou glaciaire, les événements de Blatten. Et c'est là que réside justement toute la complexité pour les décideurs de pouvoir mettre ensemble des scientifiques et des expertises de différents domaines pour pouvoir modéliser comme ce qu'on voit à l'écran.
3: En tant que scientifique, est-ce que vous avez l'impression que la population, les politiques de manière générale, les médias ont une conscience suffisamment grande du risque aujourd'hui ?
7: C'est une responsabilité importante des scientifiques d'arriver à expliquer souvent leur expertise extrêmement complexe et pointue. En fin de compte, le but, c'est de créer de la confiance. C'est aussi le but de ce type d'initiative comme Ice Tools qui met en relation proche des experts et des décideurs pour créer cette relation humaine, parce qu'en fin de compte, c'est des humains qui prennent des décisions pour des humains, et cet élément-là est extrêmement important.
4: Alors pour votre institut, hein, Swiss Polar, le programme est une réponse, on va dire, relativement rapide à l'urgence croissante des risques liés à la cryosphère dans les régions de haute altitude. Mais j'ai envie de dire, est-ce que ce n'est pas trop tard ?
7: C'est pas trop tard dans le sens où on est face à des changements qui vont s'accentuant, qui vont se complexifiant, et que on apprend de Blatten comme on apprend aussi des événements, par exemple, dans les projets qu'on finance au Bhoutan ou au Groenland, ou des événements qui se font sur des échelles complètement différentes que ce qu'on peut faire en Suisse. La Suisse est une bonne élève. La Suisse a bénéficié aussi d'un réseau extrêmement dense de mesures et de capteurs, ce qui n'est pas le cas dans les régions ailleurs.
4: Alors, mieux se préparer, mieux anticiper. Mais est-ce que, au fond, cela signifie aussi qu'il faudra peut-être, à certains endroits, comme on en a un peu débattu, hein, suite à cette catastrophe, renoncer à habiter dans certaines régions de montagne?
7: Alors, en tout cas, on appréhende probablement différemment les régions de montagne pour toutes sortes de domaines, que ce soit l'économie, que ce soit nos infrastructures importantes dans les montagnes, évidemment les populations. Ça, c'est aux décideurs, aux politiques locaux, oui, de prendre ce genre de mesures et de décisions, mais évidemment ils doivent le faire sur la base des meilleures cartes de risque et des meilleures informations possibles.
3: Merci d'être venu nous parler de ce projet qui va donc s'achever en 2028 et qui s'appelle Ice Tools. Merci Danielle Roth, directrice du Swiss Polar Institute. Bonne soirée à vous.
7: Merci, bonne soirée.
3: est un détour par l'actualité économique à 18h43 avec le départ de l'homme le plus puissant de la finance mondiale.
4: Après 8 années à la présidence de la Réserve fédérale américaine, Jerome Powell achève son mandat demain. C'est Kevin Warsh qui va lui succéder. Katia Scher, le moins qu'on puisse dire, c'est que le règne de Jerome Powell à la tête de la Fed a été tumultueux.
8: Oui, pas tout simple en tout cas, parce qu'il a dû faire face à plusieurs crises économiques, sanitaires, politiques aussi, et que son parcours est jalonné de succès mais aussi d'échecs. On peut commencer par la pandémie qui survient 2 ans après le début de son mandat. Là, Jerome Powell s'est distingué avec des mesures rapides de stabilisation de l'économie en ramenant très vite les taux d'intérêt à un niveau proche de zéro. Sa politique monétaire, combinée aux interventions budgétaires du Trésor américain, a fait des merveilles. La récession causée par le Covid aux États-Unis, qui n'a duré que 2 mois, a été la plus courte jamais enregistré par le pays. Mais la prochaine crise ne s'est pas fait attendre. Cette fois, elle est financière. C'est la faillite de la Silicon Valley Bank. Elle contraint Jerome Powell à lancer un dispositif d'urgence de liquidité pour éviter une crise systémique. Et la Fed reconnaîtra elle-même avoir manqué de diligence, n'avoir pas surveillé Silicon Valley Bank d'assez près pour éviter cette faillite qui était quand même la pire depuis 2008.
4: Oui, quand même. Mais ce n'est pas là son seul échec.
8: Non, une autre erreur commise par Jerome Powell est d'avoir trop longtemps ignoré l'accélération de l'inflation en 2021. Il parlait alors d'une tendance transitoire, sauf que cette envolée des prix à la consommation a dépassé les 9% en 2022, forçant la Fed à relever les taux de manière drastique. Ça, c'est l'un des points noirs du bilan de Jerome Powell, mais au-delà de ça, sa signature, ce qui l'a caractérisé, c'est son engagement pour l'indépendance de la Réserve fédérale contre un Donald Trump qui a sans cesse mis la Banque centrale américaine sous pression pour qu'elle baisse les taux. Et ce combat, Jerome Powell le poursuit en restant l'un des gouverneurs de la Fed après son mandat de président pour, dit-il, assurer l'indépendance de la Réserve fédérale. C'est peut-être son dernier pied de nez à Donald Trump.
4: Merci Katia Scher. Dans l'actualité de ce jeudi, l'ouverture du plus grand concours de musique à vent au monde, ça se passe du côté de Bienne.
3: La 35e fête fédérale de musique va se dérouler jusqu'au 17 mai. 25 000 musiciens sont attendus et ce soir on est avec deux officiers adeptes de musique militaire, Fabrice Creuse, 59 ans, et Zachary Duc, 28 ans. Bonsoir à tous les deux.
9: Bonsoir.
10: Bonsoir.
3: Zachary Duc, vous êtes capitaine de milice, commandant de la fanfare de la division territoriale 1. La musique militaire, vous êtes tombé dedans comment ?
9: Alors je fais de l'instrument depuis tout jeune, dans une fanfare en Valais, et puis j'ai dû répondre à mes obligations militaires, et c'est pour ça que j'ai choisi de faire la musique militaire.
3: Alors la musique militaire, c'est un genre qui entretient peut-être les clichés, mais qui sait visiblement se renouveler. Il y a eu ce moment assez incroyable en 2023, lors de la visite d'Emmanuel Macron à Berne, où une fanfare l'a accueilli en jouant du Guns N' Roses, Welcome to the Jungle. Il y a de la place pour l'inventivité et la fantaisie dans les fanfares militaires.
9: Absolument, donc on est très moderne, on essaye aussi de s'inspirer de ce qui se passe sur le monde des brass bands ou des harmonies actuelles. Et puis évidemment, c'est clair qu'on doit garder aussi une part de marche, finalement, de cette culture, c'est cette culture militaire qui nous est chère.
4: Oui. Fabrice Reuse, vous êtes membre de la direction de l'Association Suisse des Musiques et major au Centre de compétences de la musique militaire. Interpréter des morceaux de rock ou de pop, c'est aussi une manière de tenter d'attirer des jeunes vers la musique militaire ?
10: Alors, on peut voir ça comme ça, bien sûr. Surtout que ces morceaux sont des fois ou souvent arrangés par ces jeunes eux-mêmes qui nous les proposent. Et puis, ou voir qu'ils composent d'autres musiques. Et puis, le rôle de la musique militaire, ben, son terreau, c'est la fête qu'il y a ici, Les musiciens viennent d'ici. Et puis après, ben, tout se retrouve. C'est une grande famille. Donc, évidemment, que d'élargir le spectre du répertoire, et s'adresser à eux en les impliquant directement, ben, c'est fantastique.
4: Parce que, historiquement, on est d'accord, la musique militaire servait à transmettre les ordres sur les champs de bataille, à encourager en quelque sorte les troupes au combat, voire à intimider l'ennemi. Mais aujourd'hui, ça sert à quoi?
10: Alors effectivement, l'intimidation, c'est les tambours. Et puis on disait à l'époque que s'il fallait vaincre l'ennemi, il fallait tuer le trompettiste. Comme ça, on pouvait pas se réveiller le matin. Et puis aujourd'hui, on a dépassé tout ça, mais on a des missions pour rapprocher l'armée de la population, finalement. Car le fantassin ou le militaire qui s'exerce n'est pas devant la population, où on le voit pas souvent. Nous, oui. Vous avez cité l'arrivée de Macron, toutes ces parties protocolaires, toutes ces parties au niveau de l'État, mais aussi dans les écoles. On fait des des ateliers musicaux. On va présenter, si on a un concert le soir dans un village, on se présente dans une école, les jeunes peuvent essayer les instruments. Donc c'est tout bénef pour la société de musique du village, et puis pour nous, puisqu'après on espère les former. Donc toute cette relation avec la population, je dirais que c'est une de nos missions principales.
3: Alors, une archive pour vous deux. On n'est pas en 2023 à Berne, cette fois on est en 2017. Angela Merkel est reçue au Caire, et la fanfare militaire locale interprète à sa manière l'hymne national allemand. On écoute.

0: Ça fait un petit peu mal aux oreilles, Fabrice Reuze. Rassurez-nous, en Suisse, le niveau est meilleur que ça?
1: Alors en Suisse, on a de la chance. On a de la chance parce que le niveau amateur est excellent, les niveaux de formation sont toujours mieux. Et puis ben là, vous avez pris un exemple. En fait, c'est des protocoles internationaux où partout, on doit jouer l'hymne national du pays qui arrive et puis le nôtre. Alors, des fois, évidemment, il faut un petit peu s'adapter. Mais en Suisse, je crois qu'on a vraiment une bonne tenue à ce niveau-là.
2: Oui. Vous confirmez, Zachary Duc? Le niveau est plutôt bon en Suisse?
3: Oui, absolument. Je pense que c'est vraiment le reflet des fanfares civiles. On a un terroir, que ça soit au niveau cantonal ou au niveau fédéral, excellent. Ouais. On le voit, hein, tous ces solistes qui s'illustrent dans les concours régionaux, internationaux aussi. Donc c'est vraiment, on jouit vraiment de tout ça. Ouais.
1: Et pour preuve à l'international, je pense que vous avez déjà entendu parler des Nabours. Il y a des formations.
4: Oui, bien sûr, avec le tatou.
1: Voilà, le tatou, les formations militaires professionnelles qui sont là. Les Suisses, ben, ils répètent une semaine avant d'y aller, ils jouent par cœur 10 minutes et ils ont un succès incroyable. Donc on s'appuie vraiment sur un niveau de formation amateur ici qui est excellent.
0: Et alors qu'est-ce que vous allez présenter lors de cette 35e fête fédérale de musique qui s'ouvre aujourd'hui, Fabrice Reuze?
1: Alors l'armée suisse, alors les militaires ont fait deux concerts, il y en a eu un hier soir, c'était un concert classique, parce qu'on a quatre formations qu'on resélectionne après les autres, donc je peux pas tout expliquer maintenant, sinon on finit forum samedi soir. mais à part les 11 fanfares de troupes où les gens font leur cours de répétition, on resélectionne les gens pour quatre formations de pointe, qui sont des formations spécialisées. Donc hier soir c'était du classique, et demain soir il y aura un Swiss Army Big Band, on a aussi un Brass Band, et encore un Central Band, c'est ceux qui font les tattoos justement. Donc ils jouent même pas en uniforme de sortie, ils ont un uniforme particulier, autorisé par le Conseil fédéral, qui est rouge et noir. Hier soir, ils étaient tout en noir, donc c'est vraiment ces moments-là qu'on va montrer. Et je termine juste avec dimanche matin, on a 4 ou 5 musiciens avec une Ländlerkapelle, comme ils disent de l'autre côté de la Sarine, c'est-à-dire 4 ou 5 musiciens qui sont pas des instruments d'ordonnance, mais des Schwitzerörgeli, contrebasse et piano, qui vont animer la matinée musicale.
0: Et ça va donc se passer du côté de Bienne, cette 35e fête fédérale de musique. On vous souhaite une belle fête à tous les deux. Fabrice Reuze, Zachary Duc, deux générations d'adeptes de la fanfare militaire. Merci d'avoir partagé votre passion avec nous. Bonne soirée.
3: Merci, bonne soirée.
2: Merci. On va se quitter en parlant de gastronomie avec notre invité Siméon Calame. Bonsoir.
5: Bonsoir.
2: Vous êtes journaliste, désormais rédacteur en chef de Millefeuille. Millefeuille, c'est un nouveau média papier indépendant dédié au mensuel roman.
0: Alors, on a gastronomie roman, pardon.
2: Gastronomie roman. On a l'impression en 2026 qu'on n'a jamais autant parlé de gastronomie. On trouve des recettes sur les réseaux sociaux, à la télévision, partout. Hein. Au fond, pourquoi lancer ce magazine aujourd'hui?
5: On en trouve partout. On en trouve partout, surtout de manière digitale. Et moi, je voulais rapporter quelque chose d'un petit peu plus lent, prendre le temps vraiment de raconter ces histoires, ces personnes, ces personnages de Suisse romande de manière un petit peu plus richement illustrée aussi, avec le papier sur un format qui me tient particulièrement à cœur. Ouais. Et il y avait un certain manque, selon moi, dans ce type de format.
2: Donc s'éloigner des fiches techniques pour apporter une narration en quelque sorte, une autre narration?
5: C'est ça, exactement. Aller voir plutôt les personnes qu'il y a derrière les assiettes, derrière les restaurants, derrière les produits qu'on aime toutes et tous manger, déguster, découvrir au quotidien, et vraiment aller raconter des gens et des parcours plus que simplement voir des vidéos qui tournent en 45 secondes dont qu'on oublie en fait après 30 secondes.
2: Et là d'ailleurs, Millefeuille, ce sera un trimestriel.
5: Un trimestriel, hein. Exactement, ouais, tous les 4 mois. Mm-hmm.
0: Vous aviez lancé un crowdfunding avec l'espoir de récolter 20 000 francs. Finalement, vous avez presque récolté deux fois plus. Mm-hmm. Ça vous permet de partir confiant?
5: Ça a permis de démarrer l'histoire. Après, un média papier, ça coûte extrêmement cher. Mm-hmm. Je le savais. Là, je vois les chiffres. c'est énorme. Donc, ça m'a permis de lancer, de faire des premiers investissements. Mais c'est pas ça qui va me permettre de passer la première année.
0: Sachant que c'est un magazine qui va sortir le mois prochain, mais exactement, c'est pas seulement ça, c'est aussi des événements que vous allez proposer.
5: C'est ça. L'idée, c'était de ne pas seulement proposer un énième média, mais de créer un écosystème avec ce magazine, des événements, des repas d'exception, des festins, comme j'aime bien les appeler, des ateliers de cuisine, et puis l'édition de livres de cuisine, un prochain livre qui paraîtra en octobre. Et l'idée, c'est vraiment de créer un petit écosystème pour proposer à tous les épicuriennes et épicuriens de voir finalement entrer chez Millefeuille à travers un atelier cuisine, puis découvrir le magazine, ou inversement, et de proposer plusieurs formats qui complètent.
2: Quel genre de gastronomie qui vous intéresse dans Millefeuille? Est-ce que c'est la grande gastronomie ou plutôt les pratiques culinaires du quotidien?
5: un peu toutes. Disons que j'ai travaillé pendant 6 ans au Goemio Channel en Suisse romande. J'ai été de près avec la haute gastronomie. Là, j'avais envie de revenir à quelque chose d'un petit peu plus proche des gens. Finalement, quelque chose d'un petit peu plus concret. Aller voir des auberges communales, des produits et élargir.
0: Alors la gastronomie, c'est pas seulement quelque chose qui intéresse les gastronomes, ça intéresse la société tout entière. Parfois ça fait débat sur les réseaux sociaux. Tiens, il y a eu par exemple l'exemple d'un restaurant valaisan qui a servi de la marmotte. Ça a pas mal fait réagir les internautes. Vous-même, est-ce que ça vous a un petit peu dérangé?
5: Pas du tout. C'est un couple que je connais bien. J'ai moi-même dégusté la marmotte travaillée là-bas, préparée. Ça fait déjà 2-3 ans. Et moi, ça m'a pas surpris ni choqué que ça fasse un tel, qu'il y ait eu un tel écho médiatique comme ça. Aussi chez monsieur et madame tout le monde, mais voilà, je trouve que ça fait partie des traditions aussi. C'est ça qui fait aussi les typicités locales, c'est ça qui fait la singularité des différents chefs et artisanes de Suisse romande. Donc finalement, c'est à partir du moment où ça se fait d'une belle manière, entre guillemets, c'est autant garder ces traditions.
0: Donc si on vous en sert, vous en mangez?
5: Tout à fait.
0: Vous seriez prêt à goûter à tout?
5: Oui, alors j'aime pas le fromage de chèvre, mais je goûte volontiers à tout, tout à fait.
0: D'accord, donc pas de fromage de chèvre, mais de marmotte.
5: C'est ça,
0: oui,
5: exactement.
0: Alors, autre sujet qui a pas mal fait débat et qui a trait à la gastronomie, alors pas la grande, disons, pas la grande gastronomie, mais plutôt à ce qu'on appelle la junk food. Et il y a quelques années, une pétition avait été remise à la municipalité de Lausanne pour limiter l'implantation de chaînes de fast food dans le centre-ville. Est-ce que vous l'auriez signée, cette pétition?
5: Je l'aurais certainement signée, tout à fait, oui. Oui, c'est pour moi c'est alors je connais pas les tenants et aboutissants de cette pétition, j'ai pas du tout tous les détails, mais pour moi c'est le fait de promouvoir, c'est une manière de promouvoir les petits artisans, les gens d'ici finalement qui proposent de la nourriture, et donc interdire les grandes chaînes internationales permettrait d'aller en tout cas dans ce sens-là selon moi.
0: Mais on pourrait vous rétorquer qu'un bon burger on peut aussi en trouver dans une grande chaîne internationale, et que c'est aussi d'une certaine manière de la gastronomie.
5: D'une certaine manière. Après, c'est toujours la même chose. Faisons travailler les petits artisans locaux qui vivent ici et qui travaillent ici et qu'on va connaître personnellement.
2: Ouais, alors, votre magazine comportera du texte, évidemment, mais aussi des photographies, bien j'imagine. À ce propos-là, les gens qui photographient leurs assiettes, est-ce que ça vous irrite, ça vous agace, ou vous trouvez ça plutôt amusant?
5: Moi, je suis le premier à en faire au restaurant. Je suis le premier à en faire.
2: Quel genre de restaurant? J'imagine dans des restaurants un peu plus gastronomiques, non?
5: Honnêtement, n'importe quel restaurant.
2: Ah bon?
5: Vraiment, oui, tout à fait. Après, très très honnêtement, je ne regarde plus tant les photos que je prends, à moins que je doive écrire quelque chose autour du plat ou de ce que j'ai mangé. Mais je suis le premier à en faire, donc finalement, ça crée des souvenirs.
0: Vous consultez les contenus créés par des influenceurs foodies, enfin passionnés de gastronomie, parce qu'on trouve un petit peu, c'est le cas de le dire, à boire et à manger, il y a vraiment de tout.
5: Ouais, alors moi je suis pas un très grand adepte, je suis un petit peu à contre-courant de pas mal de journalistes qui lisent 25 médias par jour, qui regardent tout ce qui se passe. Moi je suis un petit peu à contre-courant de ça, je me laisse un peu porter, j'en vois évidemment passer bien sûr, mais je suis pas à la recherche de la première vidéo venue, et voilà, j'aime pas tout ce qui est tendance, donc...
2: Mais alors, qui vont être vos sources pour rédiger? Qui sont les collaborateurs de Millefeuille?
5: Les collaborateurs, donc les journalistes, vous dites?
2: Oui.
5: Alors, des professionnels que je connaissais.
2: D'accord.
5: Déjà, notamment mon ancien chef d'ailleurs, et puis d'autres personnes aussi qui travaillent, qui sont des journalistes, qui travaillent vraiment pour d'autres médias aussi, et puis qui connaissent bien ce terroir.
0: J'aimerais aussi vous faire réagir, puisqu'on doit se quitter dans une minute à peu près, à une nouvelle qui avait quand même pas mal été commentée, le départ d'Anne-Sophie Pic, la femme chef la plus étoilée du monde, congédiée du Beau Rivage Palace. Est-ce que ça vous avait choqué?
5: Ça m'a surpris, je pense que ça a surpris tout le monde. Choqué, c'est un grand mot, pardon. Voilà, je pense qu'il y a, je fais partie des gens qui aiment bien manger, qui aiment bien découvrir ce genre de signature culinaire. J'ai mangé peut-être 2 ou 3 fois au Beau Rivage Palace dans son restaurant. J'ai trouvé ça exceptionnel. Voilà, il y a des choses qui se font de cette manière, et j'aime bien aussi voir des plus petits chefs.
0: Votre table fétiche en Suisse romande?
5: excellente question. Le restaurant Luciole à la Chaux-de-Fonds, qui est un restaurant vegan tenu par un couple que j'adore, qui fera d'ailleurs la couverture du deuxième numéro.
0: Et votre plat fétiche Toujours en Suisse romande.
5: Moi, c'est pâte aux champignons. J'adore ça.
2: Et voilà. On parlait de la femme la plus étoilée, la course aux étoiles. Quel est votre regard par rapport à ça?
5: Excellente question. Honnêtement, je ne suis pas chef, je ne suis pas cuisinier. Ça serait un peu déplacé de ma part de donner un avis alors que je ne la vis pas. Je sais que c'est quelque chose qui est présent. Mais il y avait un excellent documentaire qui est paru il y a une année à ce propos. Et je vous conseille de le visionner.
2: Merci beaucoup, Simon Kelam, d'avoir accepté notre invitation. Vous êtes journaliste et désormais rédacteur en chef donc de Millefeuille, un nouveau média papier indépendant dédié à la gastronomie. Je souhaite une bonne soirée et bon vent surtout.
5: C'est gentil.
2: Bon démarrage, merci. Et on passe à la météo.
0: Demain vendredi, un temps le plus souvent nuageux en matinée, des averses l'après-midi. Quelques éclaircies possibles, notamment en Ajoie et en Valais, minimum 5 degrés, maximum 10. Samedi, un temps en partie ensoleillé en région de plaine, plus nuageux en montagne. Quelques averses sont possibles dans la matinée. Elles pourront être localement orageuses.
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0: Dans le Vuy-Vaudois, la route qui relie Saint-Aubin à Salavo est de nouveau ouverte.
2: Et c'est la fin de cette édition de Forum au nom de toute l'équipe de la rédaction qui nous a aidé à la préparer et à la réaliser. Merci de l'avoir suivi. À la technique ce soir, il y avait Colin Courte, Frédéric Tsand, Iliane Wenger et Mathieu Balmer. À l'édition, Hugo Lopez et Valérie Lepage. Et à la rédaction chef, Nadine Altiner. Il va être bientôt 19h. Dans un instant, vous retrouvez les informations et juste après, le grand soir avec Yael Naïm. Excellente soirée.
4: Mathias Wirtz.
6: Football, le FC Sion n'est pas parvenu à battre Lugano cet après-midi à Tourbillon. Les Valaisans restent donc quatrième du championnat, Stéphane Trisconi.
7: Oui, et il s'en est fallu de très peu parce que le FC Sion menait encore 2-1 à la dernière minute. Et c'est le moment qu'a choisi Lugano pour égaliser dans cette rencontre. Un FC Sion emprunté en première mi-temps, mené 1-0 à la pause, mais qui a bien réagi en deuxième mi-temps grâce à Chouareff à la 51e et à Costa à la 62e et qui s'est retrouvé à mener 2-1 devant 4300 spectateurs à Tourbillon. Un public qui a commencé à rêver d'une troisième place européenne. C'était l'objectif. Malheureusement, les Valaisans, avec ce but concédé à la dernière seconde, reste quatrième du classement ce soir. La troisième place reste un objectif. Pour cela, il faudra les gagner dimanche à Berne et espérer dans un même temps un faux pas de Lugano à la maison contre le FC Bâle.
6: Stéphane Trisconi depuis le stade de Tourbillon. Merci. Le Liban exige un cessez-le-feu de la part d'Israël, l'annonce d'un haut responsable libanais en marge des négociations en cours à Washington entre les deux pays. C'est que sur le terrain, le Hezbollah soutenu par l'Iran et Israël continue de s'affronter, et cela malgré la trêve déclarée le mois dernier. La réunion entre le pays du Cèdre et l'État hébreu a débuté cet après-midi dans la capitale états-unienne. Ces pourparlers constituent la troisième rencontre entre les deux parties depuis la reprise des hostilités. C'était le 2 mars. Les bourses mondiales sont dans le vert. Ce jeudi, elles expriment leur optimisme autour de la rencontre à Pékin entre Donald Trump et Xi Jinping, car le président états-unien et son homologue chinois pourraient négocier des accords, notamment dans la tech. Ce sommet, eh bien, il a donné lieu aussi à l'annonce selon laquelle la Chine aurait accepté de commander 200 avions Boeing, une déclaration du président américain à la chaîne Fox News. Le locataire de la Maison-Blanche y déclare aussi que Xi Jinping lui a assuré que Pékin n'enverrait pas d'équipement militaire à l'Iran. Et puis Téhéran annonce aujourd'hui laisser passer des navires chinois dans le détroit d'Ormuz, ce passage stratégique verrouillé par l'Iran depuis le début de la guerre au Moyen-Orient. Selon la télévision d'État iranienne, plus de 30 navires ont obtenu cette autorisation, mais le média ne précise pas s'il s'agit exclusivement de bateaux chinois. Il faut savoir que la Chine est le principal pays importateur du pétrole iranien. 8 personnes tuées et 45 blessées, c'est le nouveau bilan des bombardements russes sur Kiev, un bilan qui s'alourdit donc. Moscou a lancé la nuit dernière 675 drones et 56 missiles sur la capitale ukrainienne, une vague d'attaques parmi les plus importantes de ces dernières semaines. Kiev va observer une journée de deuil demain vendredi, c'est l'annonce du maire Vitali Klitschko. Et puis Tour d'Italie, on parle donc de cyclisme, c'est Davide Ballerini qui remporte la 6e étape à Naples. L'Italien termine devant le Belge Jasper Stuyven après un final mouvementé sur des pavés mouillés. Le Français Paul Magnier prend la 3e place. Le maillot rose de leader reste sur les épaules d'Afonso Eulalio. Le Portugais compte une avance de plus de 6 minutes sur les favoris. Et puis la météo, soleil, pas de soleil du tout. La soirée restera nuageuse avec toujours quelques averses, parfois orageuses. Demain encore très nuageux en matinée avec des précipitations intermittentes. Régime d'averses l'après-midi, mais des éclaircies sont possibles, notamment en Ajoie et en Valais. La neige descendra jusqu'à 1000 ou 1200 mètres.
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0: Éric Grosjean.
1: Quelques mesures de Yael Naïm sur son nouveau disque Solaire. Pour vous accueillir dans ce grand soir, bienvenue Yael Naïm, avec qui nous allons passer ce début de soirée, le temps de redécouvrir ce classique des 21 Pilots.

0: 21 Pilots dans ce grand soir où Yael Naïm nous a suggéré de débuter la discussion avec un titre de Kendrick Lamar. Pourquoi ? Ben, tout simplement parce qu'elle aime bien.
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0: Squabble up.
1: Kendrick Lamar, dans ce grand soir que nous passons avec Yael Naïm, bienvenue.
2: Bienvenue.
1: Vous dites Yael Naïm, et pourquoi Kendrick Lamar? Simplement parce que c'est un morceau qui est dans votre playlist et que vous écoutez assez souvent.
2: Oui, et puis c'est un vrai mélange entre hip-hop et rap et jazz et un débit vocal dingue et des textes engagés et des influences diverses, tout ce que j'aime. Voilà, j'écoute ça en ce moment.
1: Quand on a découvert votre album, quand je l'ai écouté la première fois, je me suis dit, oh là là, mais qui sont tous les beatmakers qui sont là derrière? Il y a vraiment un côté très 2026, quintessence du son du moment dans différents courants. Je me suis dit, c'est qui est derrière? The Weeknd, Diplo, un producteur berlinois à la mode, un roi du baile et funk. Et en fait, en regardant un petit peu le communiqué de presse, donc c'est vous. Voilà.
2: Voilà. Tout est dit. Oui, j'ai travaillé, quoi. J'ai beaucoup travaillé. Ouais, j'aime bien. En fait, j'aime la musique, sincèrement. J'aime apprendre. Je produis depuis que j'ai 11 ans. J'ai eu un Fortrait que je me suis acheté avec mes premiers sous gagnés dans une petite compétition. Et donc, j'enregistre depuis toujours. Mais j'assume de mieux en mieux le fait que je produis, en fait. Et que même maintenant, je vais jusqu'au mix. Et c'est ce que j'aime faire de mes journées.
1: J'imagine que vous avez écouté beaucoup de producteurs du moment quand même pour avoir ce son qui colle véritablement à l'époque. Voilà, quelque part je me dis, tiens, Yael Naïm, c'est une production entre guillemets française, mais il n'y a plus rien de français dans ce que vous avez produit. Là, on est très très loin de la chanson pop qui se produit en France avec des petits rythmes un peu synthétiques et puis couplet-refrain, quoi. On est dans autre chose de très anglo-saxon à minima, quoi, voire plus mondial, on dirait. Sono-mondial, comme on disait dans les années 80.
2: En fait, comme j'étais pas élevée en France et quand je suis arrivée en France, j'étais déjà faite musicalement, j'ai jamais été vraiment liée à une production locale. Mais comme je viens d'un pays aussi où il n'y avait pas une production locale très développée, bah, j'ai été nourrie par tout ce que j'ai pu trouver de partout. Donc mon son, il ne vient pas d'un endroit. C'est vrai qu'il y a des périodes. Il y a des périodes où c'était plus influencé. J'ai cherché, dans mes débuts, j'ai cherché des sonorités organiques, acoustiques, jouer que avec de l'organique, donc des rythmiques faites avec des grains de sel, des grains de riz ou des brosses pour peindre, mais avec lesquelles je faisais des ballets. Voilà, c'était ma démarche. Et sur ces derniers albums, j'ai acheté un Moog Matriarca et un Prophet 10 et beaucoup d'autres synthés en software. Et je cherchais un son plus électronique et mélangé avec l'orchestration classique. Et je voulais vraiment des espaces sonores pour la voix, jouer avec la voix comme un instrument. 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Jouer avec les espaces, donc la réverbe, comme si, ouais, je cherchais une place peut-être, une place dans l'univers. Donc est-ce que c'est des grandes pièces, est-ce que c'est des toutes petites pièces, et jouer avec ces extrémités-là. Forest, rain, snow, fire, water, growing, breathing, needing, air, ground, roots, soil, flowers, colors, lions, birds, shadow, light, silence, hidden, laughing, crying. Je pense de la même manière où on peut jouer avec le fait d'avoir besoin d'être très très seul ou tout d'un coup d'ouvrir la porte et d'être dans une fête. Et les espaces émotionnels aussi, peut-être des hauts et des bas assez extrêmes. Et c'est un peu ça que j'avais envie de transmettre dans l'album. Et quand on parlait du monde, ouais, des influences, donc c'est vrai qu'il y a des influences comme Sia Gray, qui est une productrice, artiste incroyable, James Blake évidemment, Bjork, Kendrick Lamar, puis beaucoup d'autres. Oui.
1: Et les producteurs de musique dite électronique, vous en avez écouté aussi, je sais pas, des Carl Craig, des producteurs. Vous êtes du genre à aller en club de temps en temps aussi, écouter comment ça sonne ces musiques-là, ou pas du tout? Parce qu'en fait, finalement, je me disais que même sans trop de remix, quelques morceaux de ce disque pourraient trouver leur place dans des sets de DJ finalement.
2: Alors, je suis pas une grande clubeuse, je dois avouer. Mais ça me prend quand même parfois. Donc je peux pas dire que je suis spécialiste dans aucun style, vraiment, si je suis sincère. Par contre, je suis une éponge, que ce soit émotionnellement, c'est-à-dire j'éponge des émotions et j'éponge des sons que je capte, même si c'est, il suffit d'une fois pour que ça me fasse un choc, genre un choc émotionnel et musical, et ça rentre. Et après, je le digère et ça sort, je ne sais pas comment. Ouais, j'ai passé quand même 3-4 ans à faire cet album et à chercher le son, à travailler seule, mais pas que. Il y avait aussi des personnes que je laissais rentrer de temps en temps dans ma pièce et qui ont vraiment participé pour le son. Donc David est quand même rentré dans ma pièce de temps en temps et a participé un tout petit peu sur certains prods et sur certains mix. Il y avait un jeune producteur qui s'appelle Ciel qui m'a assisté parfois sur du sound design et pour m'aider à accélérer dans la recherche de son. Il y avait Christophe Panzani qui a joué tous les clarinettes, basse, flûte, saxophone. Clément Petit qui a joué des violoncelles. Donc il y avait des petites interventions de temps en temps qui m'ont fait du bien. Et donc non, je danse pas beaucoup dans les clubs, mais j'adore ces musiques. J'adore Floating Point par exemple. Ou encore une fois, je disais Isaiah Gray qui m'a vraiment. Ouais, j'aime vraiment sa manière de défaire le son. Bon, Björk et Arca ensemble, j'adore. Sonlux, j'avais oublié Sonlux. C'est un producteur, artiste que j'adore. Évidemment, Safiane Stevens. Sevdaliza, hyper intéressante. Rosalia, Kendrick Lamar, on a dit. Bon Iver, évidemment. Moses Samney, une jeune une productrice aussi colombienne qui vit en Canada. Lido Pimienta, qui mélange des rythmiques colombien traditionnel avec des sons électroniques et avec de l'orchestration aussi. Sampha, évidemment. Frank Ocean, évidemment. Un jeune anglais qui s'appelle Pablo, que j'adore aussi. Bon, voilà.
1: On cause en cause du son de cet album solaire avec Yael Naïm, mais je crois que le moment est venu d'en écouter un extrait, un morceau que je mettrai en avant pour ses percussions assez surprenantes, qui s'appelle Wow.
2: Wow.

0: L'effet waouh, Yael Naïm, sur cet album Solaire, ce morceau waouh, justement, gros travail sur les percussions, c'est pas le seul. Énormément de musique qui joue sur les percussions aujourd'hui, que ce soit le baile funk brésilien, des musiques africaines, pas loin de l'afro-pop, des musiques des îles aussi, Jamaïque, Martinique, tout ça. C'est tout des percussions auxquelles vous avez été sensible à un moment ou à un autre, que vous avez digéré, comme vous le disiez tout à l'heure, et que vous ressortez sur ces nouveaux morceaux vraiment teintés d'électronique aujourd'hui.
1: Oui, alors c'est bizarre, alors que c'est vrai que j'ai tendance à écouter beaucoup de musique calme et tout d'un coup j'ai eu presque un ras-le-bol et un besoin d'énergie. J'ai brillé. Après, tout est relatif. C'est vrai que pour David, qui a participé aussi un peu sur les percus et sur la complémentarité, la construction de ces percus, c'est jamais assez. Je suis un peu soft par rapport aux personnes qui aiment le rythme, j'ai l'impression, pour de vrai. Moi, j'ai l'impression d'être entre des mondes chaque fois, de pas rentrer dans vraiment une case spécifique. C'est comme si je compare ça vraiment à une forme de, tu manges quelque chose et tu le digères et ça ressort sous autres formes, comme les champignons, je sais pas.
0: En tout cas, des gens qui vous ont entendu à la radio, vous connaissent pas sur le bout du doigt, vont peut-être pas directement reconnaître Yael Naïm sur cet album-là, quand même.
1: C'est vrai que s'ils écoutent Wow directement, ils vont peut-être pas reconnaître. C'est clair. Même Solaire, ouais. Ou Blame, ouais. Il y a une forme de métamorphose où, en fait, c'est des musiques que je faisais déjà avant, un petit peu. Mais j'ai toujours pensé que c'était pas pour moi et que j'avais un. Il y avait des musiques que j'ai permis de faire, je sais pas pourquoi, et d'autres qui étaient pas pour moi, parce que peut-être je suis pas née aux États-Unis, j'en sais rien. Et après, il y a eu un déclic, je pense que j'ai digéré ces musiques-là de la même manière que j'ai digéré le français aussi, où j'ai mis des années à écrire en français, et j'ai trouvé mon français et ma manière de chanter ou rapper ou de produire. Et aujourd'hui, j'ai l'impression que c'est moi. Il y a des influences, mais c'est quelque chose que j'ai digéré, je sens pas que je vais sur le terrain de quelqu'un d'autre. Donc il fallait le temps pour sentir que ça devient moi, en quelque sorte.

0: solaire par Yael Naïm sur son nouveau disque.
1: C'est une sorte de renaissance après votre arrivée en France à la vingtaine, avec tout un background dont il a fallu peut-être se départir, et une langue, comme vous le disiez, à apprendre aussi. Et puis là, si sous cet album, plus tard, vous permettez de faire véritablement ce que vous avez envie de faire, finalement, me semble-t-il.
2: Oui. Et je pense que ce que je voulais pas, c'est m'ennuyer et me retrouver à devenir l'imitation de moi-même ou d'une genre de d'un habit qu'on se prête à un moment et qu'on avec lequel on s'identifie. Je pense que naturellement on change tout le temps, nos cellules dans notre corps échangent tout le temps, et nous après on s'attache à ce genre d'identité qu'on se crée. Mais je pense qu'on est beaucoup plus complexe, souple et en mouvement que ça. Et je vis d'écouter ce qui nous allume là tout de suite et faire ce qui nous allume là tout de suite, et puis c'est tout. Donc je crois que j'ai un peu libéré ça.

0: Multicolore par Yael Naïm. On est dans des temps un peu troublés. C'est le genre de morceau porteur d'espoir, on va dire, pour faire simple. En retour à une sorte de multiculturalisme d'antan, d'envie de partager des choses ensemble, de pas se laisser séparer par certains discours politiques en vogue par les temps qui courent et voilà, faire société simplement comme certains le disent. Avec ce multicolore.
1: Moi, personnellement, quand on me dit « tu dois tout faire qu'avec du bleu », je m'ennuie à mourir. Et si un jour on me dit « c'est interdit d'utiliser le rouge parce que le rouge, c'est mauvais », je ne vais pas comprendre. Et si on rentre dans une forêt et on dit « il faut à partir d'aujourd'hui que les renards restent en vie et tout le reste ne doit pas exister », ou « il faut absolument séparer toutes ces plantes et faire par groupe », et qui se mélangent plus, on va croire que c'est débile. Et effectivement, on fait ça dans la monoculture, mais on voit que c'est mauvais. Et je pense que c'est aussi mauvais pour nous, les humains, de créer des cloisons et des groupes et de l'isolement. Et c'est très artificiel, parce que la réalité, c'est pas ça. La réalité, c'est qu'on est mélangé et qu'on est dépendant et affecté les uns par les autres, et que tu peux pas créer le malheur de l'autre sans que ça touche à un moment, quand ça te touche à un moment, tu peux pas polluer de l'eau sans qu'à un moment tu pollues toute l'eau. Donc pour moi c'est du bon sens simple. Évidemment que c'est pas simple et que c'est complexe et on a juste du mal à intégrer cette complexité. On a envie de simplifier les choses et satisfaire notre intellect. Mais dans la vraie vie, en tout cas la mienne, les gens viennent de partout. J'ai toujours été étouffée par le communautarisme et par le fait de rester que parmi un groupe et les dérives qui se créent quand on reste que parmi un groupe et l'entre-soi. Et je trouve que ça baisse notre niveau intellectuel, notre niveau spirituel, notre capacité d'aimer et même notre vitalité. Ça nous fait rentrer la peur. Ouais, c'est pas intéressant. Je trouve ça juste. Et d'un autre côté, je comprends. Le mécanisme, je comprends que les politiciens aujourd'hui utilisent la peur pour nous séparer, nous contrôler aussi, ça marche. Et quand on est sous peur, ben on se ferme parce qu'on est préoccupé par notre propre survie. Donc j'accuse personne, je pense que c'est légitime et je comprends le processus psychologique qui se passe et qui crée ça dans la société. Mais je pense que c'est complètement réversible. En fait, on peut en très peu de temps inverser la courbe, de la même manière où on peut devenir une société fasciste assez rapidement aussi, et on le voit aujourd'hui. Donc on est une matière manipulable, et quand on devient conscient qu'on est sensible et manipulable, et qu'avec la peur on peut faire beaucoup de choses, ben on essaie de se défaire. Moi j'essaie de me défaire dans ma vie en tout cas, de tout ce qui me fait peur et tout ce qui me rend manipulable. Et c'est pas fini, mais c'est beaucoup de boulot. Et c'est ce que j'essaie de faire aussi artistiquement dans ce disque.

0: Il y a un côté complètement hypnotique sur ce morceau. Everything's gone. Attention, si vous êtes sur la route à 19h35, à l'effet Yael Naïm sur ce disque solaire.
1: Les artistes ont de tout temps, à peut-être plus durant le 20e siècle, quand la musique était partagée par tout le monde et qu'on n'avait pas tous des playlists extrêmement éclatées sur Spotify. Mais voilà, les femmes qui ont entouré Bob Dylan, John Baez, tout un tas d'artistes engagés. On parlait de Joni Mitchell un peu plus tôt, etc., etc. C'est des voix qui ont porté et qui ont influencé la société. Finalement, on a tendance à minorer le rôle de la musique. Mais finalement, pour beaucoup de gens, une chanson qu'on a aimée, peut-être la bande-son d'une révolution à venir.
2: Bah, la musique a toujours été politique, même sous sa forme entertainment et soi-disant légère. Quand le jazz est arrivé, c'était la musique du diable et il y avait la ségrégation et ça représentait un groupe sociétal qu'on ne voulait pas accepter ou entendre. Et pourtant, c'est toujours la musique underground qui a fini par naître et par clore et par toucher, parce que ça représente un besoin sociétal aussi. Pareil, quand le hip-hop et le rap sont arrivés, au début, on disait que c'est pas de la musique, il y a très longtemps, et la preuve aujourd'hui, c'est une voix importante qui représente tellement de gens et tellement de gens qui ont des choses à dire. Et après, je trouve que le danger aujourd'hui, c'est qu'on a tellement affaibli l'économie de la musique, mais comme beaucoup d'autres secteurs économiques, que ce soit la nourriture, la santé, l'éducation et autres, qu'on est nourri par la main qui nous affame. Donc on est nourri par ces plateformes, nous aussi les artistes, on dépend d'eux pour à peine survivre. Et du coup, on se tourne, c'est-à-dire, je dis on parce que beaucoup d'artistes se tournent vers les marques et donc on devient des produits. Et c'est compliqué, c'est-à-dire que ça soit pour des raisons qu'on prend la parole politiquement et qu'on est boycotté. Aujourd'hui, le boycott arrive en 2 secondes 30. Ou quand on est formaté parce qu'on doit s'associer à une marque pour la bonne image et pour son bilan financier ou pour sa survie. Donc, on doit naviguer dans un truc très complexe juste pour être libre de dire ce qu'on a à dire dans nos émotions et dans nos messages. Donc, je sais pas comment dire. Moi, ce que je vois, c'est que les artistes continuent à jouer ce rôle-là. En tout cas, ceux que j'aime continuent à jouer ce rôle-là. Parce qu'ils peuvent pas faire autrement, parce que sinon, ils sont pas heureux. Et sinon, on devient fou. Et puis, effectivement, il y a un aspect plus, on va dire, entertainment et commercial qui a toujours existé aussi dans la musique, qui est légitime et qui est fan et qui a le droit d'exister aussi. Et tout ce bordel cohabite. Mais je pense que des fois, c'est pas facile de voir quand on vit notre époque, quels sont les bouts du iceberg qui représentent notre époque. Mais il y en a aussi. C'est-à-dire, il y en a beaucoup. Et heureusement qu'ils sont là aussi. Mais c'est vrai que c'est plus facile de voir sur le passé Bob Dylan et Bob Marley.
0: La soul music et tout ça.
2: Oui, c'est ça. Mais aujourd'hui, ça existe aussi avec des artistes comme Little Sims, de Kendrick Lamar, comme je disais, et beaucoup, beaucoup d'autres qui représentent une couche sociétale, qui parlent de problèmes sociétaux, ou juste qui comme Gilda, que j'adore en ce moment, qui est une amie, qui parle de la santé mentale et de comment on regarde les fous et les gens qui sont considérés les fous ou ceux qui s'intègrent pas dans les normes mentales sociétales et comment notre société crée même des maladies mentales par le fait que tout doit être dans des boîtes. Donc voilà, on continue à parler de ces sujets-là, même si ça nous coûte.
0: À propos de l'économie de la musique, depuis que les disques se vendent malheureusement moins, les artistes sont obligés de faire des tournées mammouthéennes pour rentrer dans leurs frais. Il y a aussi un côté épuisant et chronophage, parce que le temps qu'on passe sur scène, c'est pas forcément du temps qu'on passe en résidence, en création, sur à se questionner sur ce qu'on a envie de partager. Il faut en fait sans cesse être sur scène pour alimenter un petit peu la machine. C'est ce que vous ressentez, vous aussi?
2: Moi, je pense que c'est pire. Hein. Parce que si tu arrives à te retrouver sur scène, c'est que tu as un public. Si tu as un public, c'est que tu as eu de la promotion ou quelque chose. Moi, je me suis retrouvée avec Night Song qui est sorti pendant le Covid où les dates ne se remplissaient pas et j'ai annulé une tournée. Donc, en fait, ça, c'est encore le moindre problème. Je pense qu'aujourd'hui, on est dans un système où la plupart des artistes que je connais, les artistes émergents, qui sont incroyables, mettent des fois 7 ans pour commencer à jouer sur scène. Je ne parle même pas de vivre de leur musique ou d'être payé. Donc on est dans un vrai effondrement de tout l'écosystème artistique, d'artistes émergents ou, on va dire, moyens émergents. Et je pense que, comme dans le reste de la société, les extrémités s'appuient. Donc les plus riches ou les plus, on va dire, successful, les plus grands vendeurs aujourd'hui remplissent des stades en 5 minutes. Ce qui n'était pas le cas avant, donc le nombre de stades de Bercy qui remplissent à la seconde. Et par contre, il y a tout le middle class en général qui tombe en dessous du seuil de la pauvreté. Et quand on fait le calcul, il y a eu pas mal de prises de parole là-dessus, quand on fait le calcul de combien gagne un artiste aujourd'hui débutant au middle par le streaming, c'est équivalent à zéro. C'est-à-dire qu'il n'y a plus de modèle. Donc, si vous voulez soutenir la musique, déjà, il faut effectivement encore acheter des choses réelles, comme les vinyles, les disques, ou aller sur Bandcamp, ou soutenir les artistes, là, ou aller au concert. Mais ça n'est pas ça, là, on est dans un problème systémique, et encore une fois, comme pour manger bio, ou s'habiller sans s'empoisonner, on est dans un problème systémique. Et à un moment, il y aura un basculement, parce qu'on va comprendre qu'on a le pouvoir, et que si on arrête de consommer petit à petit, tous ensemble, sur certaines grosses sociétés, on va pouvoir alimenter des sociétés plus saines. Voilà. Simple à dire, mais... D'abord, il y a une promesse.

0: Si vous écoutez par hasard ce grand soir au casque, vous êtes en train de remarquer le travail qu'il y a sur la spatialisation du son, la stéréophonie, les textures sonores. Elle est allée loin, on continue à découvrir ce nouvel album Solaire de Yael Naïm. À l'instant, ce morceau inouï, on disait tout à l'heure que si cela paraît simple de par exemple bien se nourrir, il y a tout un tas de freins temporels, financiers. Et par rapport à l'industrie culturelle, c'est pareil. On va se mettre devant Netflix le soir, se laisser influencer par la publicité d'un blockbuster qu'on a vu sur un réseau social tout bleu, et puis voilà comment ça va se passer. On va pas se déprimer plus longtemps avec ça, on va peut-être revenir à ces rappeurs, Kendrick Lamar, rappeuse Little Sims dont vous parliez, parce que sur ce disque Solaire, Yael Naïm, par moment, vous êtes pas très très loin non plus de ce flow-là, quoi. Vous êtes tenté par un peu plus que du talkover. Yael Naïm, rappeuse, on y a échappé, mais pas de beaucoup, quoi.
1: Merci. Oui, ouais, j'ai envie de dire oui. Je me suis permis d'aller là. Je l'ai toujours fait en cachette, mais je fais mon coming out de rappeuse. J'adore toutes les formes de prise de son, et je pense que un enfant, quand il crie ou il hurle ou il chante, il se permet tout, et il n'y a pas raison que non, on ne se permet pas tout. Donc c'est, voilà, j'ai digéré ce truc-là et ça sort, et c'est dans tous les morceaux, c'est dans Blame, Solaire, Everything's Gone, Multicolor, Wow. Et après, à côté de ça, il y a des chansons plus mélodiques comme When We Go To Bed, et Rabbit Hole et Solaire qui mélangent les deux. Ouais, je suis contente que j'ai pu juste me libérer et faire ce que j'ai envie.
0: Vous jouez aussi avec votre voix. Vous mettez des effets dessus. Par moments, il se passe des choses étranges. Là aussi, pour une artiste dotée d'une belle voix, c'est tout un travail, je pense, pour accepter de la triturer dans des effets. Enfin, vous voyez ce que je veux dire?
1: Bah, l'un n'empêche pas l'autre. Je peux faire un couplet très mélodique et ensuite détruire avec de l'autotune ou du fragment ou de tous les effets incroyables qui existent aujourd'hui. Non, ça c'était pas un cap à passer, c'était juste la curiosité, un besoin de faire du sound design et d'utiliser la voix comme... En fait, la matière que je maîtrise le plus et qui m'amuse le plus. Et donc j'avais envie de me permettre une plus grande liberté avec mon premier outil qui est ma voix. Donc ça veut dire tout faire avec la voix, tout ce qui est possible de faire avec une voix, le faire aussi.

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1: Yael Naïm qui se permet donc de tout faire avec sa voix sur cet album Solaire. Bon voilà, si on dit que vous vous êtes mis aucune limite, je pense qu'on est dans le vrai. Si vous avez voulu aller plus loin, il fallait faire un triple album, mais c'est plus trop à la mode par les temps qui courent.
2: Il y a un album Solaire Extended qui est en préparation, parce qu'effectivement il y a ce qu'un artiste est capable de donner, mais il y a ce qu'on est capable de digérer. Et donc, on y va doucement avec vous, quoi. On fait des formats qui sont possibles à digérer, qui représentent une prise de parole. Et je prépare une deuxième pour dans pas très longtemps avec la suite.
1: Est-ce qu'on peut imaginer des remixes, vu le nombre d'artistes que vous appréciez dans ces musiques-là, électroniques ?
2: Oui, il y aura des remixes aussi. Une partie que je vais faire, une autre que je vais collaborer. On va dire le Solaire et le Solaire Extended, c'est vraiment la suite de Solaire, donc des nouvelles compos, des collaborations. C'est en fait, pendant ces 3-4 ans, j'ai beaucoup composé, forcément. Et à un moment, en fait, faire un projet, pour moi, c'est aussi décider que ça raconte une histoire. Et c'est pas que choisir les plus belles chansons, ou c'est vraiment une forme d'unité dans une émotion et dans une histoire qu'on raconte, comme un film ou comme un livre. Donc j'avais envie d'être libre, mais j'avais envie de raconter une histoire quand même. Et il y a une autre histoire qui se dessine et qui est la suite et qui va être dans Solaire Extended.
1: L'histoire que raconte ce disque, c'est justement, quand on est une artiste installée, comme vous l'êtes, il faut prendre des risques, innover, se laisser les portes grandes ouvertes pour continuer à s'étonner soi-même, aller de l'avant et pas forcément choyer un public qu'on essaie de garder album après album, comme ça se fait assez souvent.
2: Bah, je crois pas en ça, même philosophiquement parlant, même dans la vie ou dans le couple ou dans l'amitié. Si tu fais semblant, tu meurs et personne n'a envie d'être avec quelqu'un qui est mort ou qui est une coquille vide. Donc je trouve pas l'intérêt. Moi je pense même pas que ça marche en fait. Je pense pas que ce truc marche. C'est une illusion qu'on s'est donnée, qui est peut-être rassurante pour les gens qui font du marketing. Mais si on est vivant, oui, il y a des choses, il y a des gens qui vont pas suivre de la même manière qu'il y a des ruptures, il y a des amitiés qui se perdent. Mais il y a rien de pire que de se perdre soi-même. Donc après je dis pas que c'est facile. Moi j'ai traversé une vraie crise de quarantaine. Justement à cause de ce sujet, parce que je sentais que je changeais. Ce changement a amené des déceptions et ça a déstabilisé mon entourage le plus proche. Et parfois, on te met la pression. C'est un deuil de l'ancienne Yael ou l'ancienne personne qu'on aime qui commence à ne plus être là. Et une nouvelle personne qui arrive qu'on connaît pas et on doit se renouveler même dans les relations. Et artistiquement, c'est pareil, c'est la même chose. Et donc on va perdre une partie des gens et on va peut-être retrouver, connaître des nouvelles personnes qui vont être plus alignées avec qui on est maintenant. Et si on ne fait pas ça, si on n'accepte pas ce changement, je pense qu'on peut tomber dans une grande dépression.
1: Vu la fantaisie que vous mettez dans votre musique, Yael Naïm, j'ai vu qu'il y avait une autobiographie en route. À quoi est-ce qu'il faut s'attendre ? Vous n'allez pas pouvoir nous faire juste des chapitres en commençant par le début et en finissant par aujourd'hui, je pense.
2: Alors, moi, j'ai quand même choisi l'ordre chronologique, mais avec des thématiques. En fait, chaque époque dans ma vie, après je vous spoil un peu, mais chaque époque a été marquée et me reste presque avec des phrases fortes et des phrases chocs qui ont été... dominante dans cette époque-là. Il y a des chapitres, encore une fois, je ne vais pas vous spoiler, mais c'est juste pour donner l'exemple, qui sont « faire comme les autres »,« faire comme tout le monde », ou « le monde est un endroit dangereux pour les femmes ». Je vais être le Mozart féminin. Et j'ai l'impression que chaque ère de ma vie, de la petite enfance jusqu'à aujourd'hui, a été marquée par des thématiques et des déclics majeur. Et donc, non, j'ai pas cherché à tout raconter, mais j'ai cherché à raconter le processus de libération personnelle et comment est-ce qu'on devient. Et comment est-ce qu'un événement nous forme ou nous traumatise et crée l'événement qui suit, qui crée l'événement qui suit, qui fait qu'on a des traumatismes ou des conclusions ou une construction, et qu'on devient quelque chose, et qu'on construit, qu'on défait, qu'on reconstruit, qu'on redéfait. Et pour moi, ça, c'était possible dans un ordre chronologique, mais voilà, avec ce fil conducteur de beaucoup dire. En fait, la plupart des choses, je n'ai jamais raconté, parce que ma vie m'appartient. Mais là, d'ailleurs, je pose la question au début du livre de pourquoi je fais ça, parce que pourquoi j'ai besoin de passer 4 ans de ma vie à raconter. Moi, je connais déjà ma vie. Je n'ai pas besoin. C'est un peu comme des homework. C'est pas toujours facile de s'écrire parce que tu connais ton histoire et des fois il y a flemme. Et j'ai senti que, encore une fois, comme dans le film, qu'il y a des narratives qu'on n'entend pas. Il y a des exemples que moi je manquais en tant que jeune femme ou jeune israélienne ou whatever. Et j'avais besoin de partager ça et de donner ça pour les gens qui vont peut-être vivre des situations similaires et qui se sentent isolés. Donc voilà, donc j'ai décidé de défaire un peu ma règle de pas raconter et de raconter un peu plus que ce que je voulais, mais parce que ouais, j'ai senti que c'était important pour moi, peut-être avec l'âge, de donner ça.

Merci Yann Naïm pour cet album solaire. On espère que ça a donné envie d'aller l'écouter. Vendredi 27 mars, par exemple, au théâtre Maurice Novarina à Thonon-les-Bains. Ou encore le 22 mai au Corbac, festival de la Chaux du Milieu. Le 27 mai au théâtre du Jura de Léman. Ou encore une date qu'on nous signale au théâtre Le Reflet à Vevey le 28 mai prochain. Yael Naïm avec le répertoire de ce nouvel album. Solaire, là c'est Keane.

0: Merci d'avoir suivi une fois encore ce grand soir. Il me reste à vous rappeler que Yael Naïm, notre invité, sera en concert vendredi de la semaine prochaine, le 22 mai à 21h30, au Korbak Festival de la Chaux du Milieu. La suite en musique sur RTS Première, ce sera de l'autre côté des infos avec Stéphane Thiébaud. 20h.
1: Mathias Wirtz.
2: En Grande-Bretagne, le ministre de la Santé quitte le gouvernement. Wes Streeting est un concurrent possible de Keir Starmer à la direction du Parti travailliste. Il fait donc grandir la menace sur l'avenir du Premier ministre du pays. Depuis plusieurs jours, le chef du gouvernement lutte pour sa survie. Des résultats désastreux aux dernières élections locales fragilisent son parti, le Labour. Moins de croissance et plus d'inflation à l'échelle mondiale, ça c'est ce que pourraient produire les perturbations liées à la guerre au Moyen-Orient. C'est l'avertissement du Fonds monétaire international. Les dernières projections de l'organisation tablaient sur une croissance mondiale limitée à 3,1% cette année. Mais le FMI prévient que l'économie mondiale risque de glisser vers un scénario plus défavorable si la guerre vient à durer. Et puis, la situation au Moyen-Orient a aussi des conséquences sur les fonctionnaires en Inde. Les autorités de New Delhi annoncent imposer des jours de télétravail à leurs fonctionnaires, des mesures prévues pour 90 jours. Il s'agit d'économiser le carburant en raison des pénuries à la pompe dues à la guerre en Iran. Dimanche déjà, le Premier ministre Narendra Modi avait appelé à réduire la consommation de carburant dans le pays. 4 personnes placées en garde à vue à Nice, elles seraient impliquées dans la fusillade qui a fait 2 morts et 6 blessés lundi dans cette ville de Côte d'Azur. Selon le journal Nice Matin, une des personnes interpellées serait le tireur. L'homme avait ouvert le feu par rafale en direction d'un groupe dans un quartier sensible. Des faits similaires avaient déjà endeuillé le quartier il y a quelques mois. Bien, la fête fédérale de musique a commencé ce jeudi. Les premières parades se sont déroulées cet après-midi. Au total, 532 sociétés de musique de tout le pays, soit plus de 25 000 instrumentistes, se produisent et s'affrontent jusqu'à dimanche. La manifestation a lieu tous les 5 ans. C'est la plus grande fête d'instruments à vent au monde. La deuxième demi-finale de l'Eurovision de la chanson, eh bien, c'est ce soir. Veronika Fusaro représentera la Suisse, mais ce sont en fait le Danemark et l'Australie qui partent favoris chez les parieurs. Cela dit, début de la demi-finale à 21h, vous pourrez la suivre en direct sur RTS2. Et puis le décès de cette ancienne candidate au concours de l'Eurovision, Sophie Garel, est morte à l'âge de 84 ans. C'est l'annonce de la radio RTL sur laquelle cette animatrice radio et TV avait officié pendant plusieurs décennies. Mais en 1968, Sophie Garel avait représenté le Luxembourg au concours de l'Eurovision. C'était à Londres. Elle a également été la compagne de l'acteur et réalisateur Jean Yann. Et puis encore un mot du temps qui nous attend. Demain, le plus souvent très nuageux en matinée, précipitations intermittentes. L'après-midi, quelques éclaircies possibles, notamment en Ajoie et en Valais. Limite plus neige entre 1000 et 1200 mètres. Minimum en plaine 5 degrés, pas plus de 10 l'après-midi. Samedi, un peu plus de soleil en plaine, mais toujours nuageux en montagne. Température maximum 13 degrés.
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1: Comment allez-vous ? J'espère que vous avez passé une belle journée de congé, sans doute, pour vous. J'espère que vous avez pu en profiter, même si la météo n'était pas vraiment au rendez-vous. Ce soir, on va, une fois de plus, partager de la musique, des chansons. Et puis, c'est vrai qu'il y a des chansons qui deviennent beaucoup plus que des chansons. Elles finissent par se coller à un moment précis de notre vie. Un premier baiser, peut-être un peu maladroit. Un retour tard, le soir, en voiture. Une fête qui déborde un peu. Une rupture qu'on croyait surmonter, ou simplement un instant. Où pendant quelques minutes, tout semblait exactement à sa place. Et ça, ça arrive parfois aussi. Et c'est peut-être ça aussi, hein, l'un des nombreux pouvoirs de la musique. Elle garde les émotions vivantes beaucoup plus longtemps que nous. On oublie parfois les détails, mais c'est vrai, une chanson suffit à rouvrir la porte de temps en temps. Et ce soir, dans Juste Mesure, il y aura justement des morceaux qui ont accompagné énormément de vies différentes. Des chansons qui sentent le souvenir, parfois la tendresse, parfois le désir, parfois des nuits un peu trop longues aussi. On croisera un immense chanteur français qui murmure l'amour avec pudeur. Une voix américaine de 15 ans, à peine capable de chanter. Le regret, hein, comme une adulte, un classique du rock qui a traversé les générations sans perdre une goutte d'énergie. Et puis ce titre construit autour de deux coups de pied et un claquement de main que tout le monde connaît, avant même la première phrase. Il y aura des chansons aussi plus récentes, des artistes qui parlent du flou, des sentiments d'aujourd'hui et de ces relations qu'on essaie de comprendre, hein, pendant qu'on les vit encore. Des chansons qui racontent quelque chose de très humain, les moments qui passent mais qui ne disparaissent jamais complètement. Merci d'être là ce soir. Prenez le temps de vous installer, de respirer un peu, de laisser les chansons faire leur travail. Elles savent souvent trouver les souvenirs qu'on croyait rangés depuis longtemps. Juste Mesure, c'est en direct ce soir encore, jusqu'à 22h sur RTS Première.

Quand arrive l'album L'heure d'été pour Marc Lavoine, il y a déjà un peu plus de 20 ans de carrière et 20 ans de succès, hein, puisqu'en 1985, sortait Les Yeux Revolvers, là nous sommes en 2005, il n'a plus rien à prouver, hein, Marc Lavoine, il a déjà ses grands classiques, ses duos, c'est vrai que c'est un artiste qui aime beaucoup partager des chansons, il a sa place, hein, dans le paysage, mais cette chanson confirme, hein, cette capacité qu'il a à dire je t'aime, tout en gardant une forme de pudeur, hein. Dans Toi mon amour, il y a une forme de simplicité qui peut tromper. On pourrait croire que c'est seulement une chanson tendre, presque évidente, mais la répétition, hein, du titre raconte autre chose. Elle dit que l'amour a besoin d'être nommé. On ne dit pas mon amour uniquement pour faire joli, hein, on le dit pour reconnaître quelqu'un, pour lui donner une place, sa place, pour lui rappeler ou lui rappeler à elle qu'elle compte aussi.

Brenda Lee, bah c'est l'une des voix les plus étonnantes hein, de la musique américaine, étonnante parce qu'elle a commencé très jeune, presque enfant, avec cette puissance vocale qui semblait appartenir à quelqu'un de beaucoup plus âgé. On la surnommait Little Miss Dynamite, hein, et ce surnom dit presque tout. Petite par la taille, mais immense hein, par l'énergie lorsqu'elle enregistre I'm Sorry. Alors on a la date précise, hein, c'était le 28 mars 1960. Bah, Brenda Lee, elle n'a que 15 ans, hein, 15 ans seulement, et pourtant elle chante une chanson de regret amoureux avec une intensité qui paraît déjà celle d'une adulte.

Bobo de Salif Keïta. Alors Salif Keïta, c'est une voix qui porte bien au-delà hein, du Mali. On l'appelle souvent la voix d'or de l'Afrique. Hein. C'est pas une formule qui est usée, pas du tout. Hein. Il a chez lui cette manière de chanter qui semble venir de très loin, avec une voix très haute, vibrante, capable de passer de la douceur à la profondeur. Hein. Son histoire personnelle est aussi forte hein, que sa musique. Née dans une famille noble mandingue, hein, descendant de la lignée de Soundiata Keïta, fondateur de l'Empire du Mali. Salif Keïta a pourtant été rejeté très jeune à cause de son albinisme, longtemps associé à des croyances négatives dans certaines traditions. Alors cette blessure de départ va traverser toute son œuvre, chanter chez lui, c'est pas seulement divertir et trouver un public, hein, c'est vraiment affirmer une place, une forme de dignité et aussi une forme d'identité. Merci d'être là, Juste Mesure sur RTS Première.

Est-ce que ça vous le fait à vous aussi? Parfois, il y a des chansons comme ça, c'est assez difficile à expliquer. Elles vous apportent une sensation. Une sensation que peut-être vous aviez à l'époque, hein, où cette chanson passait souvent à la radio. Là, nous étions en 1980 avec ce Johnny and Mary sur l'album Clues, hein, un disque très particulier dans la carrière de Robert Palmer qui commence à ce moment-là à s'intéresser de près, hein, aux sonorités électroniques, aux rythmiques un peu plus froides, au son de la New Wave, hein, qui était vraiment la tendance en Europe à ce moment-là. Le morceau mélange justement un peu cette modernité synthétique avec quelque chose de très humain, une histoire de couple, d'attente, d'angoisse, de déséquilibre émotionnel. Johnny, lui, cherche la sécurité et puis Mary, bah, elle cherche plutôt un sens à sa vie. Johnny and Mary avec Robert Palmer.

Fanny Leb, qui porte un nom connu, évidemment, hein. Elle est la fille de Michel Leb, mais ce qui est intéressant chez elle, c'est justement le chemin, hein, qu'elle a choisi pour s'éloigner très vite de cette image-là, au lieu d'aller vers une facilité médiatique. Elle a construit un parcours beaucoup plus personnel, souvent discret, centré sur la musique, le jazz, la soul, une écriture très intime. Elle a souvent travaillé entre Paris, Londres et New York, et même aussi dans le coin, du côté de Gland, avec cette volonté de développer un univers élégant, souvent influencé par les grandes chanteuses soul américaines. Et derrière cette douceur apparente, mais il y a aussi une histoire personnelle qui est très forte. Fanny Leb a parlé publiquement de son combat contre un cancer du sein, diagnostiqué à seulement 32 ans. Cette expérience a forcément profondément changé son rapport au temps, à la vie, évidemment à l'amour. Et cette chanson, Toi, sortie il y a peu, en 2026, est justement dans cette logique un peu de dépouillement émotionnel. On sent une manière de parler à quelqu'un sans masque et sans distance. Très jolie chanson, Toi.

Amy Winehouse n'aura sorti que deux véritables albums studio, hein, deux seulement. Et pourtant, elle reste l'une des artistes les plus marquantes, hein, du 21e siècle, parce qu'en quelques années, elle a réussi quelque chose de rare. Réintroduire dans la pop moderne de la soul une émotion brute, imparfaite, presque déséquilibrante parfois. Quand Back to Black sort en 2006, il y a 20 ans, hein, Amy Winehouse a déjà une réputation à Londres, hein, mais personne n'imagine encore l'onde de choc, hein, que va provoquer cet album. Elle écrit ses chansons comme des confessions, sans chercher vraiment à se rendre sympathique non plus. Elle parle de dépendance affective, d'autodestruction, de désir, de honte, avec une franchise qui est presque parfois un peu inconfortable. Tears Dry on Their Own est l'un des morceaux les plus intelligents peut-être du disque, hein, d'abord parce qu'il repose sur une idée musicale qui est brillante. Hein, le morceau reprend très clairement la structure harmonique et la ligne de Ain't No Mountain High Enough de Marvin Gaye et Tammy Terrell. Et puis Amy Winehouse adorait la soul des années 60. Elle transforme ici cet héritage en quelque chose de peut-être encore un peu plus sombre, et c'est ce qui rend ce titre très intéressant.

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1: Réconcilier la littérature, le rock et la modernité, hein, sans donner l'impression d'un exercice intellectuel, c'est ça, hein, Feu Chatterton. D'ailleurs, le nom du groupe lui-même, hein, c'est déjà une forme de déclaration d'intention, hein, un hommage au poète anglais. Thomas Chatterton, une figure romantique du XVIIIe siècle, hein, mort très jeune, est devenu le symbole de l'artiste brûlé par son propre idéal. Et ce rapport à la poésie traverse tout leur travail. Hein. Chez Feu Chatterton, les chansons sont jamais seulement des refrains, hein, ce sont souvent des textes, hein, qui racontent des états intérieurs. Des rives, des paysages mentaux comme ce fameux labyrinthe.

You Shook Me All Night Long, pardon, avec AC/DC, hein, qui marque un moment décisif dans l'histoire du groupe. La chanson, elle apparaît sur l'album Back in Black, cette fois-ci. Un album sorti en 80 après la mort brutale, hein, de Bon Scott, chanteur historique du groupe, hein, disparu quelques mois plus tôt, à l'âge de 33 ans seulement. Et beaucoup pensaient, alors qu'AC/DC ne survivrait pas, et pourtant les frères Angus et Malcolm Young, hein, décident de continuer avec un nouveau chanteur, un nouveau leader, Brian Johnson. Le pari était immense, hein, remplacer une figure aussi charismatique que Bon Scott, hein, semblait presque impossible, mais Back in Black va devenir l'un des albums les plus vendus de toute l'histoire du rock, plus de 50 millions d'exemplaires dans le monde selon les estimations.

Nous sommes aujourd'hui le 14 mai. Que s'est-il passé un 14 mai dans l'histoire de la musique? Eh bien, en 1988, le Madison Square Garden de New York accueille une soirée exceptionnelle pour les 40 ans du label Atlantic Records. Sur scène, les membres survivants de Led Zeppelin se retrouvent avec Jason Bonham à la batterie, le fils de leur batteur historique, un moment rare, chargé d'histoire et forcément très attendu par les fans. Le 14 mai, c'est aussi une date marquée par des trajectoires parfois plus fragiles. En 1976, Keith Relf, chanteur des Yardbirds, disparaît seulement à 33 ans, victime d'un accident domestique alors qu'il accordait une guitare électrique. Un destin brutal qui rappelle à quel point certaines histoires peuvent basculer. Côté francophone, difficile de passer à côté d'une naissance. Le 14 mai 1959, naît Patrick Bruel, figure majeure de la chanson française qui s'impose à la fin des années 80 avec À leur regard, un album qui va marquer toute une époque. Et Bruel, c'est une relation directe avec son public, presque instinctive, avec des titres devenus des repères pour toute une génération. Et puis comme souvent, dans des parcours très exposés, il traverse aujourd'hui une période que l'on peut qualifier d'agitée, sans que cela efface pour autant l'empreinte laissée par ses chansons. Et puis, il y a des œuvres qui dépassent la simple chanson pour devenir de véritables expériences. Le 14 mai 2002, la comédie musicale We Will Rock You voit le jour dans le West End à Londres, construite autour des titres de Queen, un spectacle entièrement porté par leur univers, leur hymne, leur énergie. Les publics s'y retrouvent avec une musique qui traverse les époques et qui continue à rassembler encore tout le monde aujourd'hui. Et pour refermer cette date, difficile de résister à l'un des refrains que tout le monde connaît, assez facile à chanter, il suffit de taper des mains, taper des pieds et on y va.

On peut qualifier cette chanson d'intemporelle. Elle en traverse des générations. Elle va en traverser encore, bien évidemment. Aujourd'hui, elle était dans l'éphéméride puisque le 14 mai 2002, la comédie musicale We Will Rock You voit le jour à Londres, construite autour des titres de Queen. Et c'est cette chanson qui a donné son titre à cette comédie musicale.

Bah, il semblerait que ça commence vraiment à lui plaire et à nous aussi hein, de chanter en français à Marine qui s'est longtemps exprimée en anglais avec cette chanson notamment « Si tu me demandes ». Alors il existe des amours hein, qui prennent toute la lumière et d'autres qui restent silencieux pendant longtemps. « Si tu me demandes », c'est plutôt ceux-là, hein, les sentiments qui ne cherchent pas à s'imposer mais qui demeurent présents malgré le temps, malgré la distance, malgré les hésitations. Et quelque chose de très beau dans cette idée. Parfois la preuve d'amour la plus sincère, c'est pas une grande déclaration, c'est simplement dire à quelqu'un je vais pas décider à ta place, mais si un jour t'as besoin de moi, ben tu sauras où me trouver.

0: Quand Nothing Breaks Like a Heart sort fin 2018, ouais, c'est ça. Hein. Beaucoup de gens sont assez surpris. Hein. D'abord parce qu'on y retrouve une Miley Cyrus dans un registre beaucoup plus mélancolique et retenu que dans certaines de ses chansons à cette période-là. Ensuite parce que Mark Ronson, un immense producteur britannique derrière des artistes comme Amy Winehouse, Bruno Mars, encore Dua Lipa, choisit ici une direction assez particulière. Il mélange la country américaine avec une production assez pop moderne, presque un peu disco par moment, et résultat, il est assez fascinant parce que la chanson, elle ressemble à plusieurs époques en même temps.
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Alex Warren avec Eternity, hein, qui parle d'un rêve très ancien dans un monde très moderne, l'idée que certaines choses puissent durer, hein, c'est pas anodin aujourd'hui. On vit dans une époque où tout semble s'accélérer, les relations, les images, les conversations, les émotions aussi, tout ça devient un peu flou.

0: Talentueuse, elle l'est, c'est certain. Flou avec Angèle. Voici les informations. 21h.
1: Mathias Wirth.
2: Sévère mise en garde de Xi Jinping à l'adresse de Donald Trump. Le président chinois avertit son homologue états-unien du risque de conflit au sujet de Taïwan, l'île sous gouvernement démocratique qui est soutenue par Washington. Les deux présidents se rencontrent jusqu'à demain à Pékin alors que les tensions bilatérales et internationales s'avivent entre ces deux puissances rivales. Concernant l'Iran, le président américain a assuré que son homologue chinois lui avait offert son aide au sujet du détroit d'Ormuz. Le blocage de ce passage maritime entraîne d'importantes répercussions sur l'économie mondiale. Des réformes et des élections, ça ce sont les promesses faites par le président palestinien. Mahmoud Abbas ouvrait aujourd'hui à Ramallah le congrès de son parti, le Fatah, un parti confronté à une érosion de sa légitimité après la guerre dévastatrice dans la bande de Gaza. Mais Mahmoud Abbas annonce vouloir organiser des élections législatives et présidentielles sans pour autant avancer de date. Le politicien palestinien a 90 ans, il est en poste depuis plus de 2 décennies. Un automobiliste a foncé sur des manifestants anti-gouvernementaux dans le centre de Belgrade, bilan un nonagénaire blessé. La police serbe a interpellé le chauffeur pour tentative de meurtre. Il avait lancé sa voiture en marche arrière sur une manifestation, en fait un rassemblement silencieux de 16 minutes anti-gouvernemental qui rend hommage presque chaque jour aux victimes de l'effondrement d'une gare qui avait tué 16 personnes en 2024. Jusqu'à 280 postes de travail biffés, c'est ce que pourraient coûter les restructurations du groupe pharma japonais Takeda sur son site zurichois d'Opficon. Ces suppressions représenteraient jusqu'à près d'un quart de l'ensemble du personnel sur ce site. Hospitalisation pour la reine Margrethe du Danemark. La souveraine de 86 ans avait abdiqué en 2024. Elle souffre maintenant d'une angine à la poitrine. L'ex-reine doit rester sous observation à l'hôpital tout le week-end. Et quant à la princesse Kate, elle clôture un séjour de 2 jours en Italie. La princesse de Galles a terminé cette visite par un cours de cuisine. Oui, elle y a appris à préparer des pâtes, des tortelli pour la précision, une spécialité régionale d'Émilie-Romagne, similaire aux raviolis. C'était la première visite officielle à l'étranger de l'épouse de l'héritier du trône britannique, William, depuis son diagnostic de cancer en 2024. On a joué au football cette fin d'après-midi, avant-dernière journée de Super League. Sion a fait match nul à Tourbillon face à Lugano, résultat 2-2. Bâle à domicile s'est incliné devant Saint-Gall 3-1. Young Boys a étrié Thun à Thun par 8-3. Enfin, ne faites pas trop de projets de plein air pour demain. Le temps restera le plus souvent très nuageux avec des précipitations intermittentes. Quelques éclaircies possibles en Ajoie et en Valais l'après-midi. Il fera frais, minimum 5 degrés en plaine, maximum 10, très légèrement mieux pour la suite de votre week-end prolongé de l'Ascension.
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1: Vous avez remarqué, il y a des moments qu'on oublie presque entièrement, sauf la musique qui les accompagnait. Une chanson entendue dans un appartement qu'on venait de vider juste avant de déménager. Oui, ça c'est un souvenir très personnel, je vous l'avoue. Un refrain qui passait pendant une rencontre importante, une voix qui restait liée à quelqu'un, même des années plus tard. Et la musique, elle a aussi cette capacité étrange de conserver des émotions intactes. Elle traverse le temps beaucoup mieux que nous. Et parfois, au détour d'une chanson, on retrouve soudain une partie de soi à laquelle nous n'avions pas réfléchi depuis longtemps. Dans cette deuxième heure de Juste Mesure, on va aussi beaucoup parler de ça, des souvenirs qui restent, des liens invisibles, des personnes qu'on continue de porter en soi-même quand elles ne font plus partie du quotidien. On croisera un immense rocker français qui, après toute une vie de bruit et de lumière, reviendra à quelque chose de très simple, l'amour. Il y aura aussi une chanson qui demande simplement à quelqu'un de se souvenir, une autre qui avance au milieu des silences, un artiste britannique qui transforme les hésitations amoureuses en tubes élégant. Cette heure sera peut-être un peu plus nocturne, plus intérieure aussi, surtout à laisser un peu de place aux souvenirs ce soir, parce que certaines chansons savent exactement comment revenir dans nos vies. Bienvenue à vous si vous nous rejoignez. Merci à ceux qui sont restés. Juste Mesure en direct sur RTS Première jusqu'à 22h.

Johnny Hallyday, des générations entières ont grandi avec sa voix, ses tournées, ses excès, ses renaissances successives. Et ce qui est fascinant chez lui, c'est qu'il a réussi à traverser toutes les époques sans jamais perdre totalement ce mélange de puissance et de fragilité. On retient souvent le rocker spectaculaire, les motos, les stades, les lumières, mais Johnny, il a toujours eu besoin aussi de chansons un peu plus intimes, des chansons où la voix cesse un peu de combattre pour laisser un peu de place au temps qui passe, place aux blessures, au besoin d'aimer malgré tout, et de l'amour sort en 2015. C'est vraiment une chanson de cette période-là, chanson titre de l'album, écrite par Miossec et par Yodelis, deux artistes qui apportent à Johnny cette écriture un peu plus sombre. Et puis on entend effectivement dans sa voix qu'il y a du vécu. Il a traversé pas mal d'épreuves physiques et médiatiques à ce moment-là, et la voix est un peu plus rugueuse, plus habitée, aussi plus émouvante. De l'amour sera d'ailleurs son dernier album studio publié de son vivant avant sa disparition en 2017. Et avec le recul, beaucoup de titres prennent une dimension particulière, comme si Johnny, consciemment ou non, revenait sur quelque chose d'essentiel, parler simplement des choses les plus importantes de la vie, comme évidemment de l'amour.

François, on dit Atlas Mountain, c'est déjà une place un peu particulière dans la musique francophone actuelle, et là d'autant plus, rappelle-toi cette chanson enregistrée avec l'autre voix, vous l'avez peut-être reconnue, celle de Clara Luciani, hein, qui ajoute encore une autre couleur à cet univers, elle apporte une présence assez terrienne avec sa voix grave, hein, et surtout très élégante, aussi un peu magnétique, Clara Luciani, et le dialogue entre François et Clara fonctionne plutôt bien dans cette chanson, rappelle-toi.

21h13, c'est l'heure de la découverte, comme tous les soirs, dans cette émission Juste Mesure du lundi au jeudi. Alors depuis quelques années, il y a quelque chose d'assez fascinant dans la musique. Des artistes très jeunes se mettent à fabriquer des morceaux comme dans les années 70. Alors pas seulement en copiant un style, mais en retrouvant carrément la manière de travailler de l'époque. Hein, les bandes analogiques, les prises live, les imperfections qu'on garde volontairement parce qu'elles donnent un peu de vie au son. Et c'est exactement ce qui anime Another Taste, un collectif, un groupe basé à Rotterdam qui s'est donné pour mission de remettre du groove organique dans la musique de danse. Alors chez eux, on entend immédiatement les influences, hein, le boogie, le funk, le disco, un peu underground de la fin des années 70. Ces morceaux enregistrés avec des vrais musiciens dans une pièce avec des basses rondes, des claviers, des guitares qui claquent et ce fameux grain qu'on retrouve pas toujours dans des productions ultra numériques d'aujourd'hui. Mais ce qui rend Another Taste intéressant, c'est pas seulement ce côté rétro, parce que faire du vintage, pour faire du vintage, ça devient vite un musée, hein. Ils essaient plutôt de retrouver une sensation, celle d'une musique qui bouge vraiment, une musique pensée pour le corps, pour les clubs, pour les gens qui dansent, sans regarder leur téléphone toutes les 30 secondes. Et finalement, ce titre rappelle quelque chose d'important. Parfois, la musique la plus moderne n'est pas forcément celle qui ajoute toujours le plus de technologie, mais celle qui réussit à redonner un peu de chaleur humaine au son.

Et comme à l'époque, il y a des chansons qui terminaient en fade, hein, comme ça, le son qui diminuait petit à petit, ça se fait un peu moins hein, aujourd'hui. Quoique, Another Taste avec Run Into Love, un morceau qui sont les nuits disco, hein, les studios analogiques et les pistes de danse où on venait avant tout pour ressentir quelque chose ensemble, hein, une musique rétro dans les couleurs, mais très actuelle, dans son envie de remettre du vivant, de remettre du groove et du collectif au centre du jeu. Une découverte signée Bastien Arnold à la programmation de cette émission.

Ah, il a vraiment du talent, hein, cet artiste qui s'appelle Pierre Demer. Peut-être que vous l'avez reconnu. Alors après l'énorme exposition provoquée par Un jour, je marierai un ange, Pierre Demer a dû traverser une étape un peu délicate, hein, confirmer qu'il n'était pas seulement un phénomène passager, hein, une esthétique visuelle assez forte. Et ses chansons plus récentes montrent justement cette envie d'aller vers quelque chose de peut-être un peu plus intime, un peu plus retenu. Hein, je pense à vous, c'est tout à fait dans la lignée de cette évolution. Hein, rien que le titre, il est intéressant. Il reste volontairement ouvert. Hein. Vous, c'est pas forcément une seule personne. Ça peut être un amour, plusieurs souvenirs, des absents, des gens qu'on n'arrive pas totalement à quitter intérieurement. Et c'est précisément ce qui rend la chanson intéressante. Hein, de s'en parler à quelqu'un, tout en laissant de la place à l'auditeur, hein, pour peut-être y déposer aussi sa propre histoire. Je pense à vous, Pierre Demer, parmi les nouveautés du moment.

Family Affair avec Mary G. Blige, hein, qui est souvent appelée la reine du hip-hop soul. Alors ce titre, il n'est pas usurpé ni exagéré du tout, hein, parce que elle a réussi, c'est vrai, à inventer un langage musical assez particulier, mêlé une forme d'intensité émotionnelle du R&B traditionnel avec un peu plus de dureté avec la pop urbaine du hip-hop. Mais surtout, Mary G. Blige a imposé très tôt, hein, quelque chose de rare dans la musique populaire, une sorte de vulnérabilité.

Macadam, Colosse, André Manoukian et Edina Duny. Alors André Manoukian, il occupe une place particulière dans la musique francophone. Le grand public l'a énormément identifié à la télévision, hein, son humour, sa manière passionnée de parler de musique. Mais avant cela, et surtout derrière cela, il y a un véritable musicien de jazz, hein, un pianiste profondément amoureux des harmonies, des mélanges culturels, des émotions complexes. Et puis pour Macadam, Colosse, elle s'entoure d'Edina Duny, une chanteuse née en Albanie et installée en Suisse, hein, dont la voix possède quelque chose de très très très rare, hein, une douceur extrêmement fragile mais capable de porter énormément de profondeur émotionnelle.

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1: George Michael, qui fait partie des très rares artistes, hein, capable d'avoir été à la fois une immense star populaire et un musicien profondément exigeant. Beaucoup de gens l'ont découvert avec Wham, hein, des refrains pop, des clips colorés, les années 80 très flamboyantes. Mais derrière cette image, il y a un artiste qui écrivait énormément, qui produisait, qui arrangeait, qui contrôlait ses chansons avec une précision impressionnante. Et Faith marque justement un tournant assez majeur, hein, quand la chanson sort en 87 déjà. George Michael veut clairement prouver qu'il peut exister sans Wham, hein, sans l'image de joli garçon pop. Un morceau qui va ouvrir une nouvelle phase, une nouvelle ère, hein, plus adulte, plus sensuel, plus affirmé. Et ce qui est fascinant avec Faith, l'album, hein, c'est le mélange des influences. On y entend du rockabilly, de la soul, du rhythm and blues, du jazz aussi. George Michael lui-même joue de plusieurs instruments, hein, sur cet album. Et puis l'album Faith, ben, va devenir un phénomène colossal avec plus de 25 millions d'exemplaires vendus dans le monde. Plusieurs Grammy Awards qui va consacrer George Michael comme l'un des artistes les plus importants de sa génération.

0: Les Eagles, ils représentent une forme très particulière du rock américain des années 70. Une musique à la fois extrêmement accessible, incroyablement sophistiquée aussi dans sa construction. Alors derrière leurs harmonies vocales parfaites et ces mélodies qui sont toujours assez fluides, il y avait des musiciens un peu obsessionnels du détail, capables de passer des semaines sur quelques arrangements, quelques compositions. Mais surtout, les Eagles ont très bien raconté une certaine Amérique, celle des routes, celle des motels de Los Angeles, des succès, des illusions, de la solitude derrière le rêve californien. Et New Kid in Town sort en 1976 sur un album aussi mythique, puisqu'il contient le fameux Hotel California.
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0: Parfois dans cette chronique, on parle des grandes chansons d'amour. Et parmi les grandes chansons d'amour, il y a celle-ci. Alors il y a des chansons qui deviennent des succès. Et puis il y a celles qui dépassent complètement le cadre de la musique pour entrer dans la mémoire collective. Pour que tu m'aimes encore, c'est exactement ça. Une chanson immense, écrite par Jean-Jacques Goldman pour Céline Dion, qui va littéralement changer l'histoire de la chanson francophone moderne. Et ce qui est fascinant, c'est que Goldman lui-même ne croyait pas spécialement au titre au départ. Il a raconté plus tard qu'il considérait cette chanson comme mineure dans l'album 2, et qu'il imaginait plutôt d'autres morceaux devenir des succès. Mais René Angélil et Céline Dion, eux, ont immédiatement senti quelque chose d'énorme dans cette mélodie. Et puis il y a ce texte, un texte incroyable de détermination amoureuse. C'est pas une chanson romantique au sens classique, c'est presque une déclaration de survie affective. Une femme qui refuse la fin d'une histoire et qui dit « je vais tout tenter ». Goldman y glisse des images très fortes, presque mystiques parfois, les marabouts d'Afrique, les sorts, les langages pour chanter tes louanges, c'est ça. On est loin d'une simple chanson d'amour. L'enregistrement aussi est devenu mythique. Goldman voulait une Céline Dion plus sobre, plus retenue, moins démonstrative vocalement. Et c'est cette retenue qui donne justement une force énorme au morceau. D'ailleurs, Céline Dion dira plus tard que Goldman l'avait presque déchanté en lui demandant d'en faire un peu moins pour toucher davantage. Résultat, 12 semaines, numéro 1 en France, 15 en Belgique francophone et un énorme succès en Suisse aussi, où le titre entre dans le top 20, où l'album 2 restera numéro 1 pendant plusieurs semaines, et surtout cet album va devenir un phénomène mondial. 2 est encore aujourd'hui l'album francophone le plus vendu de l'histoire, avec environ 10 millions d'exemplaires écoulés à travers le monde, selon les estimations. Et le plus fou, c'est peut-être 30 ans plus tard que tout le monde connaît encore par cœur les premiers mots, j'ai compris tous les mots dès la première seconde. Vous allez voir, oui, ça revient tout de suite.

qui est beau avec Pour que tu m'aimes encore, c'est que personne n'avait prévu un tel destin, même pas Jean-Jacques Goldman, et pourtant cette chanson est devenue l'un des plus grands classiques de la chanson francophone, reprise partout dans le monde, encore diffusée aujourd'hui comme une évidence, Pour que tu m'aimes encore, parmi les grandes chansons d'amour.

En public, s'il vous plaît. Un homme heureux, immense succès pour William Scheller. On est au début des années 90. La chanson arrive à un moment où William Scheller traverse une période plus apaisée dans sa vie personnelle, sa vie artistique. Ça s'entend immédiatement. On n'est plus dans les grandes turbulences sentimentales ou les tensions existentielles de certains titres précédents. Très grande chanson aussi.

Il y a quelque chose d'aussi un peu vintage hein, dans cette émission, mais c'est pourtant l'actualité musicale britannique avec un groupe qui s'appelle Jungle. Carry On, c'est beau, c'est frais, comme une belle soirée d'été.

0: Muse pour terminer cette émission ce soir et avant de retrouver avec un grand plaisir dans quelques instants, vous avez fait presque toute la semaine hein, Stéphane Studer, la ligne de cœur.
1: Un bonheur, un vrai bonheur de vous retrouver toutes et tous, toujours au bout du 0880-72 fois ce soir encore pour partager et pour parler peut-être de vulnérabilité ce soir.
0: Ah oui, c'est un vaste sujet. Hein.
1: Vous avez le sentiment de l'être Stéphane Thébault.
0: Ah bah, disons qu'il y a des moments où on se sait plus vulnérable et c'est important de le savoir, c'est aussi montrer sa limite, savoir jusqu'où on est capable d'avancer seul et où parfois on a besoin des autres.
1: Il faut nous appeler plus tard, mon cher Stéphane. Belle nuit à vous.
0: C'est gentil. La ligne de cœur dans quelques instants. On se retrouve lundi. Voici les informations.
2: Mathias Wirtz.
3: Israël et le Liban ont entamé de nouvelles discussions à Washington jusqu'à demain. Les deux voisins sont à quelques jours de l'expiration d'un cessez-le-feu, une trêve qui n'a pourtant pas empêché l'État hébreu de poursuivre ses frappes, tuant des centaines de personnes. Israël affirme viser le Hezbollah, le mouvement chiite pro-iranien qui a entraîné le Liban dans la guerre régionale après le déclenchement de l'offensive israélo-américaine contre Téhéran le 28 février. Autre rencontre, mais à Pékin, une rencontre au sommet, celle entre Donald Trump et Xi Jinping. Le président états-unien tente jusqu'à demain de convaincre son homologue chinois de faire pression sur l'Iran, 2 mois et demi après le début de la guerre au Moyen-Orient. Et selon le locataire de la Maison-Blanche, Pékin aurait promis à Washington de ne pas fournir de matériel militaire à Téhéran. Donald Trump déclare aussi que Xi Jinping souhaite la réouverture du détroit d'Ormuz, ce passage maritime stratégique dont la fermeture bouleverse l'économie mondiale. Il faut dire qu'avant cette fermeture, l'Iran livrait 80% de ses exportations pétrolières à la Chine qui est une des principales alliées de l'Iran avec la Russie. Une mission scientifique argentine se rend la semaine prochaine à Ushuaia. Elle recherchera l'éventuelle présence sur place de rongeurs vecteurs de l'antivirus, car c'est de cette ville touristique du sud de l'Argentine qu'est parti début avril le navire de croisière où a éclaté un foyer de ce virus. Une ville qui se défend d'avoir été à l'origine de la contagion du cas zéro. Les résultats de la recherche sur place sont espérés d'ici un mois. Et puis les conflits et les violences ont augmenté en Afrique, là où les États-Unis ont interrompu leur aide au développement. C'est ce que montre une étude dirigée par l'Université de Lausanne. Dans le détail, la probabilité de manifestations et de troubles s'est accrue de 10% dans les régions qui avaient le plus bénéficié de l'aide américaine. Et ces régions ont aussi connu une élévation du nombre de conflits et de morts. L'étude est publiée dans la revue Science. L'équipe de recherche compare l'évolution de 870 régions africaines en analysant les conséquences de la fermeture de l'Agence américaine pour le développement international, une fermeture intervenue en juillet 2025. Masters 1000 de Rome, Yannick Sinner rejoint les demi-finales et avec cette 32e victoire de rang dans un Masters 1000, l'Italien dépossède déjà Novak Djokovic de l'un de ses nombreux records. Mais il pourrait faire mieux si Sinner remporte les deux prochains matchs, eh bien il détrônera le Serbe qui est le seul dans l'histoire à avoir remporté les 9 Masters 1000 au calendrier. Demain encore très nuageux en matinée avec des précipitations intermittentes. Régime d'averse l'après-midi, mais des éclaircies sont possibles, notamment en Ajoie et en Valais. La neige descendra jusqu'à 1000 ou 1200 mètres en pleine, minimum 5 degrés, pas plus de 10 l'après-midi. Samedi, un peu plus de soleil en pleine, mais toujours frais, maximum 13 degrés.
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1: 0800 80 70 deux fois 0800 80 70 70, notre numéro de téléphone gratuit qui vous permet de partager avec nous tout ce que vous souhaitez dans cet espace nocturne où l'amitié, la liberté et la sincérité sont les valeurs qui décidément nous guident depuis des décennies. Pour démarrer cette émission, c'est une citation que j'ai envie de vous offrir en guise d'accroche, juste une citation pour s'envoler en soi-même et se laisser aspirer par les étoiles. Simone Veil. La vulnérabilité des choses précieuses est belle parce que la vulnérabilité est une marque d'existence. La ligne de cœur vous ouvre le sien et espère que vous laisserez parler le vôtre. Bienvenue à vous, nous sommes jeudi.

0: électrique Puma pour ouvrir cette édition de la Ligne de cœur. Bonsoir, bienvenue à vous. Toute l'équipe vous souhaite une très très très bonne soirée en sa compagnie. C'est Daniel Do qui répond à vos appels au 0800 80 70 70, 0800 80 70 deux fois, notre numéro gratuit. Stéphanie Jovanovic, quant à elle, signe le programme musical et pour ma part, c'est toujours avec, avec autant de plaisir que je vous retrouve au volant de cette émission. Merci de me faire confiance, d'accepter d'être à la place du passager. Une émission, faut-il vous le rappeler, faite pour vous, mais surtout faite par vous toutes et vous tous. Merci. Merci de nous être fidèles, d'écouter RTS Première. La parole est à vous jusqu'à minuit. Toutes les pistes que vous souhaitez emprunter sont à votre disposition. Libre à vous d'aborder tout ce que vous voulez, absolument tout ce que vous voulez. Libre à vous également de nous donner de vos nouvelles. Je vous le dis souvent en début d'émission. On est heureux de vous réentendre, que vous ayez appelé il y a longtemps ou plus récemment pour savoir tout simplement comment vous allez, peut-être comment les choses ont évolué depuis la dernière fois où vous les avez partagées avec nous. Et puis, dans le même ordre d'idées, si vous n'avez jamais osé nous appeler ou pas encore osé nous appeler, n'hésitez pas, n'hésitez plus. Ce jeudi 14 mai, jeudi de l'Ascension, j'espère d'ailleurs que vous toutes et vous tous avez passé une belle journée de fête aujourd'hui. N'hésitez pas à prendre ce téléphone en ce jeudi pour venir partager avec nous, pour venir nous raconter tout ce que vous voulez, hein, tout est ouvert. La vulnérabilité des choses précieuses est belle, parce que la vulnérabilité est une marque d'existence, écrivait Simone Veil, alors la philosophe, dans un livre intitulé « La pesanteur et la grâce ». La vulnérabilité et ses synonymes, comme la fragilité, la précarité, s'inviteront sans doute en début de soirée. Vous comprendrez pourquoi dans quelques instants. Et si ce soir, du reste, vous avez envie de partager avec nous certaines de vos fragilités, votre vécu en matière de vulnérabilité ou de précarité, eh bien n'hésitez pas à frapper à notre porte. C'est avec beaucoup d'intérêt que nous vous accueillons, sachant que tout ce que vous souhaitez aborder dans n'importe quel domaine, à sa place, ici même, durant les deux prochaines heures. En début d'émission, j'ai pour habitude, et je ne vais pas ne pas le faire ce soir, de vous rappeler les différents moyens qui vous permettent de nous joindre. Tout d'abord par SMS, pour des messages écrits bien sûr, vous tapez cœur, vous laissez un espace et vous envoyez votre message au 939-939. Par WhatsApp, des messages écrits plutôt courts, que je puisse facilement les lire à l'antenne. Là aussi, un numéro de téléphone facile à composer, moins facile à mémoriser, c'est le 076-318-9649. 076-318-9649. Si vous préférez nous envoyer un mail, c'est facile. Là aussi, vous tapez ligne de cœur tout attaché, at rts.ch. Et puis, bien sûr, notre numéro de téléphone gratuit, faut-il le rappeler, le 0800 80 70 70, un numéro auquel Daniel vous répond avec, comme toujours, beaucoup, beaucoup d'amitié jusqu'à minuit. La vulnérabilité, eh bien voici le lien immédiat du pourquoi, je dirais, de l'introduction que je viens de vous faire. Sarah Azurcher, bonsoir, bienvenue dans la Ligne de cœur.
1: Bonsoir, merci de m'inviter.
0: Merci à vous de répondre présent. Vous êtes présente. Vous êtes la directrice des journées photographiques de Bienne. C'est un événement qui a débuté le 9 mai et qui dure jusqu'à la fin du mois, jusqu'au 31 mai. Et dans cette édition 2026 des journées photographiques de Bienne, vous proposez une thématique qui peut se résumer en un mot, hein, vulnérabilité. Alors, les vulnérabilités qui relient. La vulnérabilité peut-être, vous allez nous en dire plus, envisagée non comme une faiblesse individuelle, mais plutôt comme une condition souvent partagée, sociale, politique, une espèce de, c'est vous qui utilisez le terme dans votre communiqué de presse, une espèce de bien commun. Est-ce que c'est le but cette année de cette édition, ce bien commun ?
1: Le bien commun, il est important parce que ça nous permet de nous rassembler. Et puis, j'ai choisi ce thème dans le sens que je trouvais qu'on était dans une société de plus en plus fragmentée, on se retrouvait de plus en plus isolés. Et j'avais envie de trouver un thème qui puisse nous réjouir. Donc, même si le thème peut paraître particulier, c'est vrai qu'il y a une manière d'approcher les travaux photographiques qui sont présentés de manière sensible, je dirais.
0: On va se balader grâce à vous, radiophoniquement. C'est assez paradoxal quand on parle de photos et d'images ou de peinture, voire même de cinéma, mais de photographie en tous les cas. On va se balader de manière radiophonique, certes, mais on aurait peut-être l'occasion, je vous laisserai le soin de le faire, de décrire certaines images, certaines photographies. Juste avant de parler du programme, d'après vous, en quoi ces vulnérabilités nous relient? Est-ce qu'on peut être plus concret quand vous entendez vulnérabilité par rapport à l'exposition? Il y a aussi l'idée de la réparation, et ce sera intéressant d'en parler, ces images qui peuvent réparer justement, qui peuvent accompagner, qui peuvent t'aider. Mais en quoi les vulnérabilités sont un lien? On pourrait penser parfois que c'est le contraire, que c'est plutôt quelque chose qui peut nous couper les uns des autres, et j'ai le sentiment que pour vous l'idée est opposée, c'est-à-dire que c'est des choses qui peuvent nous relier, nous réunir.
1: Je pense que nous sommes tous fragiles. C'est vrai qu'on vit dans un monde où les relations de pouvoir sont de plus en plus intenses. Et c'est pour cette raison que j'ai choisi ce thème. Parce que je pense que ça permet de mettre en exergue aussi notre humanité et nos valeurs humaines. Parce que c'est vrai qu'on en manque aujourd'hui. On a l'impression que même dans le milieu artistique, on a de la peine à trouver effectivement ce qui nous rend humains. Et voilà, c'est pour cette raison que j'ai choisi ce thème et que j'aborde avec quatre axes programmatiques, que ce soit l'immigration et l'exil, les féminismes, notre relation au vivant, notre besoin de justice sociale, de réparation. Et d'ailleurs, j'ai sous les yeux une image de Aude Meyer qui, pendant très longtemps,
0: On vous a perdu là malheureusement. On n'a pas un
1: m'avez
0: ré...
1: perdu?
0: Voilà, là c'est bien, non? Là c'est bon, vous entendez très bien, peut-être ne pas trop bouger. Vous n'avez pas
1: Non, mais
0: le...
1: si, c'est que je suis dans du béton.
0: D'accord. Non, mais là c'est bien, alors ne bougez pas, ça passe, ça
1: Voilà.
0: passe.
1: Ouais, mais ça veut dire que je suis pratiquement dehors. Mais c'est
0: D'accord.
1: bon.
0: Mettez une bonne
1: Donc
0: écharpe pour les quelques minutes qui nous restent. Au moins, on a le plaisir comme ça
1: voilà.
0: de bien vous entendre. Donc, vous étiez sur la photo,
1: Voilà.
0: une photographie que vous alliez nous, que vous alliez évoquer et nous.
1: Vous décrire. Alors, j'ai devant moi, par exemple, Aude Meyer qui
0: Oui.
1: tient un coquillage à son oreille. C'est une jeune femme qu'on voit de dos. Et puis, ce magnifique
0: Oui, j'ai la photo sous les yeux, en effet.
1: coquillage qui a un nom, mais je suis trop fatiguée effectivement pour le trouver.
0: Il est
1: Parce que
0: immense,
1: c'est vrai
0: hein?
1: que j'ai
0: Un
1: la
0: énorme
1: semaine dernière
0: coquillage.
1: un énorme coquillage et on a l'impression qu'elle écoute le monde. Voilà. Et donc son œuvre s'intitule Le bruit que nous faisons assis là sans que personne ne bouge. Parce que c'est vrai que ce sont souvent les problèmes qu'elle a traversés avec sa déficience auditive. Très peu de gens en parlent, c'est souvent tabou. Donc, elle a été très très heureuse de voir ses photographies présentées en grand dans les rues basses de la ville de Bienne. Et c'est vrai que moi-même, je suis. C'est vrai que m'arrive en ville et on voit ses photos, on a l'impression de qu'elle a réussi à activer nos sens, et notamment.
0: On vous perd un peu là, Sarah. Je suis navré. Est-ce que vous arrivez à ressortir un petit peu plus loin de
1: C'est vrai.
0: ce béton? Oui,
1: Non,
0: pas
1: mais là,
0: ça.
1: je peux pas.
0: Vous pouvez pas faire
1: Là, je peux
0: mieux
1: pas.
0: là. Non.
1: Non, là, j'arrive pas à faire plus.
0: Bon, voilà.
1: C'est
0: Là,
1: dommage.
0: c'est un peu mieux. Là, c'est à nouveau
1: Là, c'est un
0: bien.
1: peu mieux. C'est un peu mieux.
0: Et
1: Voilà.
0: c'est important de
1: Donc,
0: dire que les photographies, on peut les voir à la fois dans la ville de Bienne, dispersées aux quatre coins de la ville, également dans des lieux d'exposition. Plus muséo, je dirais, et un côté plus muséal. Et Quand vous parlez de cette photographie, on la voit où, par exemple, à Bienne, et quel est le format? Parce que vous dites que ça lui a fait plaisir de voir, Aude Meyer, cette photographie très, très agrandie. Quel en est le format réel?
1: Alors, c'est immense, hein, c'est une bâche. Donc là, j'ai plus les dimensions exactes, mais j'aimerais pas vous donner.
0: Non, mais plus ou moins, c'est-à-dire c'est vraiment de l'ordre de. C'est plusieurs mètres.
1: C'est, plus grand qu'un format, c'est beaucoup plus grand qu'un format mondial. Hein.
0: Ah, d'accord, très bien. Oui, donc c'est un beau format.
1: Voilà.
0: Oui,
1: oui. Ouais. C'est plus qu'un F12. Alors, je ne sais pas ce que les auditeurs peuvent comprendre, hein, dans ce jargon publicitaire.
0: Hein. Ouais, mais on est sur du 3 mètres. Enfin, alors, il y a quelque chose, je pense, la photo sur du 3 mètres, 1 mètre 80, je ne sais pas, mais enfin, un grand
1: voilà,
0: format. Ouais, absolument.
1: Voilà, c'est un très grand format. Ouais, ouais. Et donc, elle a 7 photographies exposées dans la vieille ville. Et c'est vrai que quand on arrive là, on a l'impression d'entendre la ville, puisqu'elle active effectivement d'autres sens, et notamment notre manière d'écouter la ville ou d'écouter l'autre. Et c'est une toute jeune photographe, et j'ai voulu absolument la présenter lors de ce festival, parce que je pense que cette question de déficience auditive, ce qu'elle a pu traverser, parle aussi à beaucoup de monde. Et puis de pouvoir montrer avec d'aussi grands formats, ça permet également de parler de l'invisibilisation de ces questions qui sont très souvent tabous. On ne veut pas en parler, on ne veut pas. C'est comme si ça n'existait pas. Et là, tout d'un coup, elles sont en grand, elles se déploient devant nos yeux. Et je dois dire, je suis totalement conquise encore aujourd'hui.
0: Voilà. C'est magnifique. Alors moi, j'ai votre site ouvert, bien sûr. Je scrolle, comme on dit, je fais défiler différentes photographies. C'est d'une richesse incroyable parce que il y a beaucoup, beaucoup de thématiques. J'engage d'ailleurs, plutôt que de donner l'adresse exacte, qui est un peu en allemand, faut le dire, je vais dire à celles et ceux qui nous écoutent que si en même temps, là, elles ont le temps, ou ils ont le temps de se mettre sur un ordinateur ou sur leur smartphone, de taper simplement dans n'importe quel moteur de recherche « Journée photographique de Bienne 2026 » et vous tomberez forcément sur l'adresse du site, vous cliquez dessus et vous allez, comme moi, avoir l'occasion de vous balader en images par rapport à ce que nous sommes en train d'évoquer. Il y a également une thématique « Prendre soin ». Ce sont les photojournalistes suisses hein, qui proposent, l'association plus exactement Impressum, qui participe également à votre festival et qui propose des images qui sont touchantes. Mais d'ailleurs, c'est le cas de votre exposition, c'est une des raisons pour lesquelles nous avons invité dans la ligne de cœur, c'est qu'une grande quantité de sujets que vous évoquez, que vous mettez en avant, font écho. Ou alors c'est nous qui faisons écho à l'exposition, mais enfin dans les deux cas, on se renvoie une sorte de balle. C'est très, ça parlera beaucoup aux fidèles de la ligne, et pas qu'aux fidèles de la ligne, à ceux qui écoutent cette émission, parce que il y a des thèmes vraiment que nous abordons assez fréquemment. Il y a une série de photos touchantes. Il y en a une avec une personne qui doit être extrêmement âgée sur un lit. Elle est en noir et blanc. On ne voit pas son visage parce que c'est une ambulancière qui la masque un peu. Mais elle prend la lumière, il y a quelque chose d'assez christique dans cette photo, je l'ai trouvée d'une grande beauté et à la fois, elle est dure, elle n'est pas facile, mais elle est très interpellante quand on parle d'aide, quand on parle de soins. Je ne sais pas si vous voyez à laquelle je fais allusion.
1: Oui, oui, je vois tout à fait laquelle je fais allusion. C'est vrai qu'il y a un choix, c'est soit des photographies qui peuvent être prises au Cambodge, en Bosnie, en Grèce, avec les migrants, aussi bien les questions liées au Covid que ce qui s'est passé aux constellations. Et c'est vrai que je suis ravie de pouvoir exposer des photojournalistes parce que c'est vrai que c'est très difficile. C'est difficile en tout cas pour eux de pouvoir exposer dans des grandes institutions et heureusement c'est en train de changer. Je pense que l'arrivée de l'intelligence artificielle fait qu'on a besoin d'être en relation avec le réel plus que jamais. Et donc c'est vrai que les photojournalistes qui ont quand même des codes très rigoureux, hein, une éthique très droite, ne peuvent pas se permettre de retoucher des images. Et donc, ce rapport au réel est d'autant plus important.
0: Des photographes de tous horizons, on voyage vraiment. On n'aura pas le temps d'évoquer évidemment toutes les expositions dans le cadre de ce festival des journées photographiques de Bienne, c'est impossible, on sera encore là demain matin, bon, je le ferai avec plaisir, mais ça serait peut-être un peu, ça serait une très très longue émission. Il y a également un photographe, Taïsir Batniji, si je prononce bien son nom. Ça m'a beaucoup frappé, qui propose une exposition de photographies de clés et de trousseaux de clés uniquement. Il y en a des dizaines et des dizaines de ces deux trousseaux de clés en gros plan, sur un fond blanc, sur un fond gris. Et c'est assez fascinant parce que, a priori, photographier des trousseaux de clés, on se dit bon, mais quand on sait que dans cette recherche, il y a derrière l'idée de la perte, de l'exil, de la fragilité du chez-soi, hein, notamment pour celles et ceux qui ont vécu les bombardements israéliens à Gaza. Et ces photographies qui parlent de ça, hein, ces clés, ces trousseaux de clés. Des clés qui racontent un chez-soi qu'on n'a plus, dans lequel on ne pourra jamais revenir. Moi, c'est la première idée que j'ai eue. Ou alors qui racontent en effet un trousseau de clés peut-être d'un nouveau lieu où on sera obligé de se rendre. Comment vous interprétez-vous ces images? Comment est-ce qu'elles vous ont touché? Parce que je pense qu'elles ont dû vous toucher.
1: Oui, elles nous touchent tous, puisque les clés, on en a tous. On a tous généralement un chez-soi, en tout cas on essaye. Et c'est vraiment le symbole de la Palestine, les clés. Parce qu'en 1948, lors de la Nakba, ils sont tous partis avec leurs clés en pensant que l'exil allait être temporaire. Et puis ils ne sont jamais revenus. Et puis là, en 2023, donc Taïsir a demandé... les trousseaux de clés des gens qui avaient perdu effectivement leur demeure. Et puis au centre de toutes ces photos, il y en a 200. Nous, on a fait une sélection de 90. Il y a un grand trousseau qui appartient donc à l'artiste. Et en définitive, c'est la grande maison familiale de l'artiste. Et il nous explique, parce qu'il y a les photos, mais il y a aussi l'explication de d'où vient ces photos, pourquoi... Et il est expliqué qu'il y a eu un premier bombardement et puis il a perdu 21 membres de sa famille lors de ce bombardement. Et puis aujourd'hui, il en reste un tas de gravats. Donc chaque photographie de clé a sa propre histoire, extrêmement tragique. Mais en même temps, ce que je trouvais intéressant, c'est que ça nous ramenait à une question plus intime. C'est-à-dire qu'on passe d'une mémoire collective à quelque chose de plus intime. C'est ce qu'on fait d'ailleurs aussi avec... Il y a toute une section sur l'Ukraine où on a des réfugiés ukrainiens qui témoignent. Et puis on peut emporter chez soi les témoignages de ces réfugiés. Donc c'est de passer effectivement d'un domaine plus public à quelque chose effectivement qui peut être plus personnel. C'est pour cette raison, je pense que ça nous touche aussi énormément. En tout cas, personne ne reste indifférent.
0: Vous avez l'intelligence sur le site d'ailleurs de ne pas tout mettre, bien évidemment, ça nous oblige à se déplacer, à nous déplacer à Bienne et à en profiter sur place, ça donne très envie. Et puis on terminera peut-être avec cette idée-là, qui est d'ailleurs le maître mot du festival, vulnérable, Klaus Petrus, avec des photographies magnifiques en noir-blanc, où les photographiés, en tout cas les femmes et les hommes photographiés, regardent le photographe dans les yeux ou dans l'objectif. Pour témoigner des existences reléguées aux marges, dites-vous, celles des personnes exclues, bien sûr, exploitées, déplacées, humiliées, des existences souvent assez invisibles, et ça les met en lumière, là, d'une façon assez étonnante, avec ce noir-blanc qui reste une valeur sûre dans la photographie, il faut quand même le dire, moi je trouve que ça reste toujours, c'est un peu esthétisant peut-être, mais là ça ne l'est en tout cas pas dans la volonté, il y a une forme de recherche de vérité, j'ai l'impression. Je ne sais pas s'il leur parle au moment où il les photographie, mais on a le sentiment qu'elles sont en train ou d'écouter quelque chose ou qu'elles vont répondre quelque chose à l'objectif et au photographe. C'est assez fort, hein, vraiment. Je dis elles parce qu'il y a deux femmes dont les portraits sont magnifiques et qui regardent cet objectif avec... Oh, ça dit beaucoup de choses dans le regard. Là,
1: Ouais, elles sont incroyables. Puis en même temps, il adore écrire... Klaus Petrus. Donc, il y a des textes qui accompagnent ces photographies. Je dois dire, moi, c'est peut-être la 20e fois que je passe dans cette exposition, mais Alors là, contrairement, parce que la curation s'est faite par Caroline Bayer et Klaus Petrus lui-même. Et c'est vrai qu'alors là, moi, j'ai à chaque fois, je suis un petit peu retournée, je dois dire. Parce que je n'ai pas essayé de réaliser dans mon exposition parce que je ne voulais pas que ce soit trop noir. Mais c'est vrai que c'est extrêmement touchant. C'est peut-être l'exposition la plus touchante, tout en sachant que pour ma part, les expositions que j'ai curatées, j'ai essayé de rester dans une zone vraiment du sensible. C'est-à-dire que ça nous parle et ça révèle une sensibilité. Mais là, les œuvres dont vous parlez, c'est vrai qu'elles sont... Enfin, moi, elles me retournent à chaque fois. Elles ont une force... je crois qu'il n'y a pas de mots. Mais lui-même arrive à raconter effectivement chaque photographie ou chaque rencontre à sa manière, avec beaucoup de force et beaucoup de beauté.
0: Il y a des choses absolument magnifiques. Moi, j'engage vraiment celles et ceux qui nous écoutent à bien se rendre à Bienne, s'ils le peuvent, si vraiment ils sont dans l'incapacité de bouger, acheter un œil sur le site, parce qu'il y a des choses magnifiques. L'émotion est présente à tous les virages. Alors, en deux mots, peut-être juste pour qu'on soit clair sur l'exposition, elle dure donc ces journées photographiques de Bienne jusqu'à la fin du mois, jusqu'au 31 mai. Et comme vous le disiez, d'ailleurs, c'est bien fait sur le site. Je ne sais pas si à Bienne, j'ose croire que oui, on trouve un petit prospectus avec les plans des musées, des lieux. Voilà, c'est très bien tracé. Hein. C'est assez facile, je pense, de se repérer. Ce qui est en extérieur aussi, il sera signalé, évidemment. Et puis les choses qui sont à l'intérieur... Il y a un parcours qu'on peut suivre, mais alors de manière tout à fait libre. Enfin, on fait ce qu'on veut, on va...
1: Voilà.
0: L'entrée est gratuite,
1: non? Non, malheureusement pas, parce que ce qu'il y a, c'est qu'on a très peu de budget. On passe notre année à chercher de l'argent pour monter cet événement. Et donc, on doit effectivement montrer qu'on a des entrées. Donc, on a intégré aussi le billet. De bus, c'est-à-dire qu'on peut prendre le bus gratuitement.
0: Très bien,
1: avec le billet d'entrée. Après, c'est vrai que ça reste assez cher, c'est 25 francs, mais ce que j'ai fait, c'est que j'ai donné la possibilité aux jeunes jusqu'à 18 ans d'avoir une entrée gratuite.
0: Ce sera le mot de la fin. Oui, pour les étudiants ou pour les plus jeunes.

0: Tenez la route. Vous êtes quand même contente qu'on termine, là. Vous dites vraiment qu'il me lâche la grappe, l'autre, là, qu'il arrête de me poser des questions, c'est
1: non,
0: ça?
1: Non, ça, je dirais pas. C'est toujours un plaisir à communiquer, à transmettre.
0: Hein, voilà. À partager, ça, c'est l'un des buts même, je pense, du festival. Ma dernière question, Sarah Zurcher, elle est affreusement réduite. Vous avez peut-être répondu d'une certaine manière, mais je n'en suis pas sûr. Si vous ne deviez sauver qu'une seule photographie de toute l'exposition, de toutes les expositions que l'on peut voir actuellement dans ces journées de Bienne, une seule, vous garderiez laquelle ?
1: Oh là, j'ai adoré travailler avec tous les artistes, les photographes, mais il y a une photo qui a fait la une d'ailleurs, la couverture du livre « After the Last Sky » de Edouard Saïd, et il s'agit d'un jeune Palestinien qui sauve un oiseau blessé.
0: Oui, je l'ai sous les yeux en noir blanc aussi, qui est absolument magnifique. Oui, il a un petit oiseau. Ouais. C'est très drôle parce qu'on a eu une auditrice hier soir, Florence, qui a beaucoup ému et beaucoup fait réagir. C'est la saison où les oiseaux quittent le nid et qui nous a parlé de deux un oisillon, une petite mésange qu'elle a, qui malheureusement est... Je relayerai un message qu'elle nous envoyait qui est morte hier. Elle a récupéré, elle a tenté de la soigner, ça n'a pas fonctionné. Et un autre oiseau, un pigeon, enfin bref. Et c'est vrai que quand on voit cette photo, ça me fait penser à ce qu'on entendait hier soir. Faudrait que Florence aille voir sur le site, ça va sans doute lui parler. Il y a quelque chose d'assez merveilleux parce que il y a aussi, alors il y a le héros, hein, il y a le garçon qui tient cet oiseau, qui est grand sourire, qui regarde l'objectif. Puis derrière, il y en a deux autres. On sent qu'ils ont envie d'être pris en photo aussi d'enfants, hein, deux autres enfants. On les voit pas tout à fait, hein, un est coupé au niveau de l'œil, l'autre on le voit un petit peu mieux. Et il y a un mouvement incroyable dans la photo, il y a une énergie, il y a quelque chose d'assez particulier.
1: Mais il y a une liberté qui est très forte. Et puis, il y a un véritable bonheur. Je dois dire que Jean-Maur savait prendre même les moments les plus difficiles. Il savait documenter d'une manière exemplaire. Mmh. C'est pas pour rien qu'il a été choisi par Edouard Saïd pour réaliser ce livre.
0: Merci.
1: Qui est magnifique. Ouais. Voilà.
0: Merci beaucoup, chère Sarah Zurcher. Merci beaucoup à vous d'être venue, d'avoir mangé encore un peu sur vos heures de sommeil. Et je vous souhaite un bon repos. Je vous souhaite surtout plein succès jusqu'à la fin du mois pour ces journées photographiques de Bienne, dont vous avez admirablement parlé. Vous avez partagé avec nous toute cette énergie, parce que je pense que c'est une expo qui met beaucoup de temps à se monter, à se préparer, et qu'il y a beaucoup de travail en amont. Enfin, festival plus exactement, parce que ça regroupe une grande quantité d'expositions. Et voilà, on se réjouit pour vous en tout cas, et on espère plein succès jusqu'à la fin du mois de mai.
1: En tous les cas, c'est un plaisir de pouvoir accueillir les gens à Bienne, et tout le monde est le bienvenu. Voilà. c'est un plaisir de pouvoir partager tout ce travail effectué de longue haleine. Et je dois dire qu'on a un véritable succès. Là, aujourd'hui, il y avait un monde incroyable. Donc, on peut acheter aussi des billets en ligne, si jamais.
0: Merci beaucoup à vous. Et on vous souhaite le meilleur. Belle nuit, là, dans l'immédiat. Et à bientôt.
1: Oui, merci.
0: Merci, Sarah Zurcher. Belle nuit à vous. Au revoir, merci.
1: Au revoir et bonne petite émission.
0: Merci beaucoup.
1: Au revoir.
0: Au revoir. 0800 80 70 70. Je suis un tout petit peu inquiet parce que Daniel me dit qu'elle ne nous entend plus au standard. Ah ben tiens, Francine, vous qui venez de m'envoyer un message sur WhatsApp en disant la dame, elle veut faire dodo. Voilà, elle va faire dodo là du coup. Est-ce que vous m'entendez, Francine, vous qui êtes chez vous avec votre transistor, ou est-ce que c'est Daniel qui a un bug avec le sien d'appareil? Je me pose la question, mais j'ai le sentiment qu'on est à l'antenne. Elle me dit qu'elle a pu allumer une petite radio. Non mais Daniel, faut pas me faire des sueurs pareilles. Voilà, apparemment Francine est en train d'écrire. Ben, je vais attendre sa réponse. On va voyager en musique, peut-être avant d'accueillir Maria, qui aura la gentillesse et la patience de rester en ligne, avec un titre de circonstance, du moins je le pense, et... On en reparle après, vous allez me dire comment vous appréciez cet artiste. Ça date un peu, mais ça n'a pas pris une ride.
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0: Monsieur Bernard Lavillier, est-ce que c'est utile de vous le préciser, hein, tant sa signature vocale est inimitable, avec une chanson qui, dans un autre registre, mais pas si loin de celui qu'on évoquait avec Sarah Zurcher, parle également de vulnérabilité, de fragilité. Merci à vous, vraiment, 0880 72 fois, pour le WhatsApp, bien toujours le même 076 que vous connaissez bien, 318 96 49. Merci à vous parce que vous êtes très nombreux et nombreux à m'avoir envoyé un message pour nous dire on vous entend Stéphane, tout va bien. Vraiment, Daniel qui a des petits problèmes personnels, je pense, hein, entre nous, faut pas lui le dire. Voilà, donc je suis très heureux que ça passe, parce que c'est vrai que dans la solitude de ce studio, le micro est ouvert, j'ai le retour dans le casque, j'ai le sentiment que tout va bien, mais on n'est pas à l'abri un jour qu'on parle dans le vide. Hein. On me dirait que même quand le son sort dans vos transistors, on parle parfois dans le vide. C'est Maria qui est avec nous, 0880 70 70. Maria, bonsoir et bienvenue à vous.
1: Bonsoir, comment allez-vous?
0: Mais bien, et vous-même? Je suis très heureux de vous accueillir.
1: Moi aussi, de vous attendre. Écoutez, j'ai fait l'édition hier soir. Alors, je voulais savoir le monsieur qui l'a parlé, qui l'avait fait, elle avait eu un secondant là, c'est la semaine de crise. Il cherchait quelqu'un pour travailler, mais comme votre collaboratrice, il m'a dit qu'il n'avait pas laissé le numéro de téléphone.
0: Alors, je suis pas sûr d'avoir... On vous entend pas forcément très très bien, Maria. Vous parlez de Nicolas qui téléphonait hier soir, c'est ça, qui est chef d'entreprise. Exactement. On parle de lui. Et quelle est la question que vous, à laquelle vous souhaitez une réponse?
1: La question, c'était la suivante. C'est que je voulais savoir, comme il avait formé une entreprise, chercher des personnes pour travailler, et comme je n'ai pas pris
0: Je comprends, oui.
1: Au début, je ne sais pas quelle entreprise c'était... Aussi.
0: Alors il a en effet une petite entreprise, enfin une petite, pas si petite, hein, une entreprise qui fonctionne bien. Je ne sais pas du tout s'il est en recherche de personnel, mais je sais que c'est un fidèle de la ligne, Nicolas. Bah, écoutez, nous on a ses coordonnées, on peut lui poser la question et puis selon vous mettre en lien. Parce que qu'est-ce que vous cherchez, Maria, comme type d'emploi? Quel est votre, dans quel créneau vous travaillez? Qu'est-ce que vous souhaitez? Qu'est-ce que vous recherchez?
1: Bon, moi, c'est pas pour moi, c'est pour mon fils. Hein.
0: Mm-hmm.
1: C'est pas pour moi. Mon fils, il a un brevet fédéral de 20 heures.
0: Mm-hmm.
1: Il a un brevet de comptable. Et comme il arrive à presque à 50 ans,
0: mm-hmm.
1: On le tient comme un esclave où il est. À environ 2000, 3000 fois par mois, vous voyez, en Suisse, c'est difficile à vivre.
0: Bien sûr, oui.
1: S'il trouverait quelque chose d'autre, je ne sais pas. Il est capable, il a travaillé dans une entreprise, à faire aussi une entreprise, faire la comptabilité, tout ça.
0: Mm-hmm.
1: Et il est prêt à apprendre tout, quoi. N'importe quel travail.
0: Sans donner un lieu précis, il est... Et dans quelle région vit-il, votre fils? Il est dans quel coin?
1: On dirait qu'il peut être, il peut habiter aussi à Montreux, mais il habite à Matigny, mais il peut habiter aussi à Montreux.
0: Oui, mais c'est pas très loin. Alors, c'est pas très très loin de la Riviera dont parlait en effet Nicolas, enfin, de cette région, plus ou moins, de Vevey-Montreux, en effet, dont il parlait hier soir. Écoutez, alors je peux pas répondre à la question, évidemment, parce que je connais pas du tout l'entreprise de Nicolas. J'ai dans une entreprise apparemment de service. Enfin, il est resté discret. Je vais pas poser plus de questions, mais comme on l'a parfois en ligne. On manquera pas de faire le lien. On a compris hier, d'ailleurs, il le disait, que selon les régions, les ORP, hein, ces offices régionaux de placement, fonctionnent pas tous de la même manière. Il y en a certains, apparemment, enfin, si j'entendais bien ce que Nicolas disait hier, qui sont peut-être plus dynamiques, qui vous permettent de retrouver plus facilement un emploi.
1: Oui, c'est vrai, mais... Vous voyez, après qu'on a passé toute une vie en Suisse, mes étrangers, moi je suis italienne,
0: mmh.
1: et puis quand on arrive à la retraite, on a une petite retraite, de toute façon.
0: Hein. Bien sûr,
1: oui. On a aucune les enfants en charge. Parce que tout a changé à partir de 2020, disons,
0: mmh.
1: Il y avait le Covid. Alors, voilà.
0: Votre fils habite chez vous, Maria, actuellement? Vous l'avez de nouveau non, chez vous? Oui.
1: Non,
0: non, pas du tout.
1: Non, pas du tout.
0: Il est chez lui, il a son domicile, d'accord.
1: Il vient chaque semaine chez moi. Parce qu'il a besoin de moi aussi, hein. comme petite maman, et j'ai besoin de ses enfants sans envers.
0: Oui, bien sûr, bien sûr.
1: Voilà. Alors, bon, bien sûr, lui, je pense pas qu'il écoute la vie du cœur, mais moi, je la trouve souvent. Pour une fois, j'ai même, je suis intervenue parce que je travaillais dans les assurances, une personne qui, ils ne connaissaient pas le chemin pour se faire aider. Et puis, j'ai pris le numéro de téléphone et puis j'ai aidé ces gens-là qui venaient du canton de Fribourg, je crois.
0: Ah, c'est formidable.
1: Ouais. Oui, on peut aider, même qu'on ne les connaît pas, les gens, mais on peut le faire, on le fait. Je suis la première à aider les autres, si je peux.
0: Ah ben, faites-moi confiance, si on pouvait plus facilement aider, notamment dans le cas que vous évoquez, mais on le ferait, mais tout de suite. Après, ça nous dépasse totalement, bien sûr, mais... On tentera en tout cas d'établir le lien. Peut-être que Nicolas, d'ailleurs, a des pistes, pas forcément dans son entreprise, mais va aller savoir qui pourrait... on ne sait pas, alors. Je dis ça, je ne peux pas m'avancer, bien sûr, mais on tâchera peut-être de quand même voir ce qu'on peut faire de notre côté, Maria. Comme maman, on sent évidemment que c'est très difficile à vivre, mais vous êtes quand même confiante ou bien vous avez beaucoup d'inquiétudes par rapport à la situation de votre fils?
1: J'ai quand même des inquiétudes parce qu'on le fait travailler. Hein. On le donne des heures, 5 heures. Après 5 ans, on le travaille, on le fait pas un contrat 100%. Et voilà que pour finir, tout le monde lui respecte parce qu'il fait le travail des autres, vous comprenez? Et puis après, il n'a pas de temps, comme on dit. Alors, ma foi, c'est la vie, des fois, on n'a pas de sens. Je suppose, des fois. Des fois, on a de la chance, des fois, non.
0: Vous disiez, j'ai beaucoup travaillé, je suis venu d'Italie, vous êtes installé ici, vous avez l'intention de rester en Suisse, ou est-ce que vous comptez...
1: Non. Moi, je suis une étrangère, ici, une étrangère là-bas, hein.
0: Ah oui, oui, oui, vous vous sentez bien en Suisse, vous vous sentez moins étrangère en Suisse, si je comprends bien, qu'en Italie, c'est ça?
1: Oui, ça fait 83 ans que je suis là.
0: Combien d'années?
1: 53.
0: Ah, 53 ans, disons, c'est quasiment une vie, oui, c'est vrai, c'est beaucoup. Ouais.
1: Ouais. Toutes les personnes qui, quand je les connaissais quand j'étais jeune, parce qu'on ne connaît pas s'ils sont décédés... Le village, il est déjà disparu. Il reste que 3 personnes qui habitent le village où je suis née au monde. C'est impossible.
0: Mais on perd un peu les repères, précisément, là-bas. Oui.
1: Les parents, ils sont déjà loin aussi. Ils sont décédés. Alors, c'est plus difficile. C'est plus difficile. Et puis, moi, je me suis quand même habituée ici. J'essaie d'y aider, j'ai travaillé comme aide-soignante. Ah, quand j'ai pris la retraite, j'ai essayé d'accompagner les gens en fin de vie. Je trouve que c'est aussi très, très bien de faire ça. Et juste parce que j'ai la santé, je le ferai. C'est tout.
0: Vous avez arrêté de travailler il y a longtemps, Maria? Il y a longtemps que vous avez pris votre retraite,
1: hein? Ça fait 7 ans.
0: Oui. Ça vous manque, ce travail, ou vous êtes heureuse là de profiter enfin un peu de la vie, du repos que ça peut vous offrir, cette retraite?
1: D'un côté, oui, d'un côté, non. Parce que quand vous travaillez, vous gagnez plus d'argent. Et quand vous êtes à la retraite, vous avez moins de rentrées.
0: Oui, mais c'est clair, on perd un bon pourcentage. Hein. Oui, oui.
1: Mais je ne me peine pas parce que je suis une femme toujours... comme il faut dire, très consciente. J'administre bien mes petits sous. Alors, ça va, ils sont à la santé. Mais avoir un enfant qui arrive à la maison, qui pleure parce qu'il n'a pas de travail, parce qu'il a un travail qui, vraiment, on le paye à 20% l'heure, à 18% l'heure. Vous vous rendez compte? On est des esclaves, pour finir. Moi, j'ai dit, j'étais pas comme ça. Hein. J'ai dit, quand je suis venue en Suisse, j'étais mieux traitée, hein, je vous dis franchement. Hein. Maintenant, non. Les jeunes, ils n'ont plus à venir comme ça.
0: Ah, c'est compliqué pour toute une jeunesse, hein, indépendamment de l'endroit d'où l'on vient. Mais c'est vrai que... Et vraiment pas qu'en Suisse, mais... Oui, c'est vrai.
1: C'est pas seulement en Suisse.
0: Non, non.
1: C'est tous les pays qui sont maintenant comme ça.
0: Ouais, c'est très compliqué en Italie aussi. Hein, c'est un pays que je connais très bien, et, oui. comme vous, mais c'est vrai que c'est très compliqué aussi là-bas.
1: Alors, malheureusement, on essaye de rester tranquille où nous sommes, mais ça vient très, très difficile. On dit qu'on doit ouvrir les portes à les étrangers, à aller vous faire des enfants. Qu'ensuite, on ne fait plus d'enfants. Mais c'est normal qu'on ne fait plus d'enfants. Comment, avec un salaire de 3 000 francs, vous faites comment pour maintenir une famille? Alors, on fait venir ces étrangers pour faire des enfants ici, mais à les étrangers, on ne paye du tout. À nous, on ne donne rien. Hein. Si on fait des enfants, on ne donne rien. Hein.
0: Bon, si vous travaillez en Suisse, vous bénéficiez de différentes prestations qui font partie des contrats de travail, souvent, ou en tout cas qui sont liées. C'est comme, j'imagine, vous avez cotisé pour l'AVS et vous la touchez maintenant, mais... Là où vous avez raison, c'est qu'il y a une précarité. C'est ce dont on parlait là en tout début d'émission, la vulnérabilité. Vous voyez, cette précarité maintenant, cette fragilité qui est de plus en plus présente pour tout le monde, et surtout c'est vrai pour les jeunes, même quand ils ont fait des études, hein, parfois de haut niveau, et qui ne trouvent pas de boulot. Quoi. Oui.
1: Puisqu'il y a une offre d'emploi, une chose, c'est pas les personnes qui consultent les dossiers. Et c'est tous ces robots, l'intelligence artificielle, première chose. Et deuxième chose, on n'a plus le contact humain, on n'a plus rien. Moi, ça, je l'ai vécu, c'était une très belle époque, la mienne, je vous dis franchement. Mais maintenant, ce n'est pas une bonne époque.
0: Ouais, vous êtes arrivé dans les années 70, vous, c'est ça, hein, dans les années 70, fin 70, en Suisse, hein, plus ou moins. Ouais. On vous perd un peu, Maria. Peut-être bougez pas trop le téléphone, parce que c'est dommage, ça coupe. Vous n'avez pas le haut-parleur, ou bien avec votre téléphone, là?
1: Non.
0: Non. Voilà, bougez peut-être pas trop, parce que par moment, c'est très bien, puis par moment, on vous entend un peu moins, c'est dommage.
1: C'est bon maintenant?
0: Oui, ça va, tout à fait. Je disais, vous êtes arrivé à la fin des années 70, hein, c'était des années assez... Bon, il y a eu la crise pétrolière, c'était aussi des années compliquées, très compliquées à leur manière, mais il y avait plus de travail, en tout cas, je pense qu'on trouvait plus facilement du travail dans ces années-là qu'à l'heure actuelle. Ouais.
1: Maintenant, on ne peut plus. Il a toutes les faux, il a toutes ces choses-là, il aime le travail. Il aime le travail.
0: Bien sûr, on a bien compris que le problème, c'était pas lui, c'était les employeurs, plutôt, enfin, de trouver un emploi, tout simplement. C'était l'offre, quoi. Hein, c'était l'offre, ouais. Les offres, oui.
1: Alors, il écrit tous les jours pour avoir un autre travail, et puis on lui dit, non, vous êtes trop qualifié, non, vous êtes trop âgé, non, ça. Donc, pour finir, on passe en dépression, vous savez.
0: Oui, vous qui écoutez souvent l'émission, vous le savez aussi, hein, on entend des témoignages durs parfois, hein, par rapport à ce que vous évoquez là, c'est vrai.
1: Tout à fait. Alors, je trouve que, vraiment, moi j'ai vécu la belle époque, hein, je vous dis franchement. Mais eux, ils ne sont pas la belle époque. Hein. Pas seulement moi aussi. Il y a beaucoup de personnes qui sont à la même situation.
0: Bien sûr, ça fait écho. Alors ça, vraiment, en tout cas, on croise fortement les doigts pour lui. On verra, nous, si on arrive en effet avec Daniel, on va demander à Nicolas s'il est d'accord que vous le contactiez, pourquoi pas, ou que votre fils le contacte. Enfin, on va voir si on peut faire quelque chose. Hein, je ne vous le garantis pas, parce que là, ça ne m'appartient plus à ce niveau-là. Ce sera à voir entre vous deux, mais... Et puis, on vous souhaite le meilleur à vous, Maria. Vous arrivez à penser un peu aussi à vous, Vous arrivez à penser un peu. Merci. Mais vous arrivez à penser aussi un peu à vous, chère Maria, à être parfois un peu dans la légèreté, à ne pas être trop envahie par les soucis que vous avez pour votre fils.
1: Oui. Moi, j'ai beaucoup. Ma mémoire est là-dedans. J'écris beaucoup.
0: Ah, vous écrivez beaucoup. Magnifique. Qu'est-ce que vous écrivez?
1: Ce qui m'arrive dans la tête, ça suffit qu'il y a une crise de quelque chose, je développe tout de suite le sujet.
0: Mais une espèce de journal, en fait, hein, un petit peu.
1: Mais j'écris depuis que j'ai appris à écrire, vous savez.
0: Oui.
1: Oui. C'était une passion plutôt qu'autre chose. C'est un plaisir écrire pour moi. Je me vais de là-dedans, je suis à ma boule.
0: C'est magnifique. Venez nous lire à l'occasion un petit, si vous avez écrit un petit poème, c'est vrai, on a des auditrices parfois, des auditeurs qui viennent partager avec nous quelques lignes qu'ils ont écrites. Si c'est le cas, n'hésitez pas à le faire un soir. Vous préparez, enfin, vous sortez un joli petit texte comme ça, puis vous venez nous le lire à l'antenne, ce serait super. Ouais.
1: Oh oui. Une fois, je voulais écrire pour quelqu'un d'autre, ou des éditeurs, mais je n'étais pas d'accord. Moi, je ne suis pas d'accord avec moi là non plus, pour moi, les conditions qu'ils me donnaient. Parce que j'ai la facilité de m'exprimer très facilement. Mm-hmm. Alors, ça, c'est quelque chose que je m'évade. Et je m'évade dans la forêt aussi. Dans la forêt, c'est quelque chose que je trouve.
0: Mais grâce à vous, on s'est évadé aussi un peu malgré tout ce soir, même si c'était pas un sujet forcément léger que vous avez amené, bien que, mais vous avez été... Merci beaucoup d'être venue, Maria. C'était un plaisir. Vous revenez quand vous voulez, d'accord ?
1: Bon, et bonne chance, et tout votre bonheur, et toute l'équipe, bonne chance.
0: Ouais, vous êtes chou. On vous embrasse fort, toute l'équipe. Allez, gros bec à vous. Au revoir, Maria.
1: Au revoir.
0: Merci, belle nuit à vous.
1: Bonne nuit à vous.

0: Bah oui, un petit Jimmy Cliff, parfois, ça fait du bien. Là, c'était l'occasion ou jamais de vous proposer ce titre, un standard de Jimmy Cliff à l'instant sur RTS Première dans la ligne de cœur, où nous sommes encore ensemble pendant une heure et une minute pour être très précis, puisque les informations de 23h qui vont ponctuer cette émission, comme toujours. Je vous rappelle, on me demande les journées de Bienne. Alors les journées de Bienne, le plus simple, le site étant un petit peu compliqué à évoquer à l'antenne, vous tapez journée de Bienne 2026, journée photographique de Bienne 2026, et vous tombez sur le site. Enfin, vous verrez sur tous les liens qui vous permettent d'y accéder très facilement. C'est bien fait, ça vous permettra une magnifique balade. Et puis pour ce qui concerne les numéros qui vous permettent de nous joindre, ça n'a pas bougé. Le 939 pour les SMS, vous tapez cœur, vous laissez un espace et vous envoyez votre message au 939. Le 076 318 96 49, ça c'est pour les WhatsApp, pour nous envoyer des messages écrits pour le WhatsApp, 076 318 96 49, et puis le 0800 80 70 70, le bon numéro pour nous joindre. On se retrouve juste après les infos de 23h, à tout de suite.
1: Mathias Wirtz.
2: Moyen-Orient, le Hezbollah déclare avoir utilisé un drone pour attaquer des soldats israéliens dans le nord d'Israël, près de la frontière avec le Liban. De son côté, l'armée israélienne affirme avoir frappé plus de 65 sites de cette milice chiite pro-iranienne dans le sud du pays du Cèdre au cours des dernières 24 heures. Des annonces qui interviennent alors que les représentants d'Israël et du Liban ont repris une nouvelle session de discussion à Washington, et cela jusqu'à demain. Hormuz, l'Iran laisse passer des navires chinois par ce détroit stratégique situé au large de ses côtes. Un passage qui a débuté la nuit dernière, selon Téhéran. Il est rendu possible grâce aux relations étroites entre les deux pays et leur partenariat stratégique. C'était une citation. La télévision d'État iranienne précise que plus de 30 navires ont été autorisés à franchir le détroit, mais elle n'indique pas s'il s'agit exclusivement de bateaux chinois. Le bilan des bombardements russes sur Kiev continue de s'alourdir. La capitale ukrainienne déplore désormais 16 personnes tuées, dont 2 enfants et plusieurs dizaines de personnes blessées. La nuit dernière, les forces de Moscou ont lancé plus de 650 drones sur la ville. La capitale va donc observer une journée de deuil demain. C'est l'annonce de son maire, Vitali Klitschko. Et ce nouveau paquebot de croisière qui reste à quai une nuit supplémentaire, un navire transportant 1700 personnes. Des personnes restées confinées durant une journée d'escale à Bordeaux en raison d'une épidémie de gastro-entérite à bord. Mais le bateau ne va finalement pas reprendre la mer avant demain, et cela pour le confort des passagers. C'est que les conditions météorologiques sont perturbées dans le golfe de Gascogne, et cela pourrait avoir des conséquences néfastes sur les symptômes digestifs, disons, des personnes malades. Aux Maldives, en revanche, 5 Italiens sont morts dans un accident de plongée. Ils auraient tenté d'explorer des grottes situées à 50 mètres de profondeur. Les autorités locales ont ouvert une enquête. Les départs du week-end de l'Ascension vers le sud ont provoqué des bouchons habituels, bien sûr, sur les routes suisses, sur l'A2 par exemple, à l'approche du tunnel du Gotthard. On comptait 10 km à la mi-journée, soit 1h40 d'attente, ce qui reste moins que les 28 km et les 5 heures de patience enregistrées en 2018. Mais aujourd'hui, l'itinéraire de délestage par le tunnel du San Bernardino était lui aussi bloqué sur une dizaine de kilomètres. Et puis demain, gardez votre parapluie à portée de main. La journée sera encore très nuageuse avec des averses possibles. Au-dessus de 1000 à 1200 mètres, il faudra peut-être même penser à la pelle à neige. Météo Suisse émet un avis de neige de degré 2 pour les Préalpes, le Chablais, le Jura vaudois. Température 10 à Yverdon et Lausanne, 11 à Genève, 12 à Sion, mais seulement 6 degrés à La Chaux-de-Fonds ou au Locle. Le soleil percera un peu plus samedi et dimanche, mais la fin du week-end prolongé restera fraîche.
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1: Bien entouré, puisque Daniel Do répond à vos appels jusqu'à minuit au 0800 80 70 70, 0800 80 72 fois. Stéphanie Jovanovic, quant à elle, signe le programme musical et pour ma part, c'est toujours avec le même plaisir, vraiment, que je vous accompagne dans cette émission. Bienvenue, hein, bienvenue si vous venez de nous rejoindre, n'hésitez pas à prendre votre place ce soir pour parler de tout ce dont vous avez envie, pour aborder tout ce qui vous touche de près ou de loin, tout ce que vous avez dans le cœur ou sur le cœur est accueilli avec beaucoup d'intérêt et d'amitié dans cet espace de liberté qui est le vôtre pendant une heure encore. Et avant de vous retrouver après un disque, c'est une citation que j'ai envie de vous offrir tout de suite, juste une citation pour mettre un peu de lumière dans la nuit et laisser le vent du soir nous porter doucement vers les étoiles. Alice Sebold. Avancer avec un sentiment de totale vulnérabilité, la vulnérabilité qui est celle de la vie même, la pitoyable et sombre grandeur de la condition humaine qui n'est que tâtonnement, bras tendus vers la lumière, une vaste navigation dans l'inconnu.

0: Barbara Streisand à l'instant dans la ligne de cœur sur RTS Première où nous sommes ensemble jusqu'à minuit. Bienvenue, comme je vous le disais il y a quelques minutes, si vous nous rejoignez à l'instant, sachez que dans cette première heure, eh bien ça a été riche. Nous avons accueilli Sarah Zurcher, directrice des Journées photographiques de Bienne, pour parler de, eh bien précisément, de vulnérabilité, le thème au centre de ce festival où différentes expositions, différentes œuvres sont exposées dans la ville de Berne, à la fois à l'extérieur et dans d'autres lieux fermés. Une expo magnifique. Hein, je vous recommandais d'aller voir le site, il y a des images absolument incroyables, très touchantes, très belles, très beau festival que celui de Bienne. Et puis Maria, avant les informations, venait nous parler de son fils qui cherche un emploi. Elle a entendu Nicolas hier, jeune chef d'entreprise qui a créé récemment son entreprise après avoir vécu le chômage, des moments très difficiles pour retrouver du travail quand on a plus de 50 ans. Et elle a entendu Nicolas hier soir, Maria nous a appelé. Elle est depuis 53 ans en Suisse, elle a été aide-soignante, beaucoup de vitalité, beaucoup d'énergie. Et puis ben, l'âme d'une maman qui s'inquiète, c'est vrai, pour un fils qui a du mal à retrouver un travail actuellement, qui a beaucoup de compétences. On verra comment on peut faire le lien peut-être avec Nicolas qui aurait des pistes à les savoir. 0800 80 72 fois, c'est le bon numéro pour nous joindre ce soir. Et c'est Suzanne qui est avec nous. Bonsoir Suzanne, bienvenue à vous.
1: Bonsoir Stéphane, je voulais parler de la relation à ma maman. C'est compliqué, par où commencer, c'est faut déjà savoir ça. Disons que actuellement, elle m'avait dit qu'elle ne souhaitait pas recevoir de messages ni écrits. Lettre ou SMS. Et hier soir, j'ai appris qu'elle ne voulait plus que je téléphone, pas que, faut pas téléphoner, faut pas. Mmh. Alors, moi, je suis pas toute jeune, mais donc ça veut dire que le lien est coupé, quoi. Enfin, a-t-il jamais seulement existé le lien entre elle et moi? Moi, j'aurais bien aimé, mais quand j'étais plus jeune, que j'étais en week-end chez elle, elle me disait, tais-toi, avec toi, on ne sait pas parler. En plus, non, avec toi, on ne peut pas parler, tu ne sais pas parler. évidemment, je suis autiste, ouais, ça, ouais, mais elle me faisait taire. Et maintenant, j'en suis là. J'ai l'impression que... je sais pas si je la reverrai. D'une certaine façon, elle a coupé tous les ponts, quoi. Mmh. Tous les ponts avec moi.
0: C'est quand la dernière fois que vous l'avez vue, concrètement, physiquement?
1: Elle est passée une fois là où j'étais avant. Elle n'avait pas été contente parce que j'avais demandé à quelqu'un son numéro de téléphone, je ne l'avais pas. Mmh. Et puis, elle n'avait pas été contente, quoi. Du coup, ça ne lui a pas plu que je fasse cette démarche. Et puis, pour finir, on a pu discuter un moment, un bon moment. Puis, on s'est dit au revoir, voilà, tout simplement. Et puis, maintenant, il semble que les choses, la donne a changé. Ouais, faudrait se revoir, faudrait déjà le verbe faudrait se revoir. Mais en même temps, faut pas appeler. Donc, comment voulez-vous qu'on se revoie s'il faut pas appeler, s'il faut pas écrire? On peut pas se revoir. Je sais pas si les choses se sont compliquées. Je me pose beaucoup de questions à ce sujet, ouais. Parce que c'est toute ma famille, ma maman. Mm-hmm. C'était.
0: Vous n'avez plus qu'elle? Vous n'avez plus que votre maman dans le cadre familial?
1: Non, mais autrement, c'est éloigné. Très éloigné, j'ai pas de contact. Non.
0: Non, vous parlez du reste de la famille. Quand vous dites je n'ai que ma maman, oui. Je vous posais la question de savoir si vous aviez d'autres personnes dans le cadre familial, dont vous êtes encore proche ou avec qui vous pouvez communiquer ?
1: Personne.
0: Comment, Suzanne, vous analysez ou vous comprenez cette distance qui s'est installée avec votre mère, qui empêche tout dialogue, là, qui a peut-être créé même un mur, hein, de ce que vous dites, très difficile à faire bouger. J'imagine que vous y avez beaucoup pensé et que ça vous habite là souvent, peut-être pas en permanence, je ne le sais pas, mais...
1: En permanence, parce que c'est à moi, ça me saute aux yeux. Hein.
0: Ouais.
1: C'est parce que je suis à l'AI, tout simplement, et que j'ai travaillé dans ma vie.
0: Mmh.
1: C'est ce qui est normal. Et puis après, quand même relativement jeune, j'ai dû arrêter. Et puis, à l'AI, dans certaines familles, j'imagine, c'est très mal perçu.
0: Voilà. Vous pensez que c'est à cause de ça qu'on vous a ostracisé, mis de côté et...
1: Je suis pas normale, entre guillemets, pas de travail, du coup t'es à la société, c'est déjà un lourd fardeau, quoi. Alors ça expliquerait ou ça justifierait ce genre de comportement et de parole, oui.
0: Ce que vous dites maintenant à l'antenne, vous avez réussi à en parler, à l'évoquer avec votre mère?
1: Non.
0: À lui dire ça.
1: Comment dire ça? Si quelqu'un qui était avec elle avant m'a dit, toi tu coûtes à la société, tu auras droit à rien. Voilà les paroles que j'ai eues en voiture. Ouais, en voiture. Toi tu coûtes à la société, tu auras droit à rien. Puis bon, plus tout ce qui va autour. Hein. Rien, c'est rien. Hein. Voilà. Bon, quand même. C'est parlant.
0: Que c'est rude, hein, quand on vous écoute. Comment vous avez réagi à ça? Ça vous a écrasé? Parce que parfois, quand on entend des mots aussi difficiles, c'est plus qu'une claque, hein, c'est un coup de poing, puis on ne réagit pas. Ou est-ce qu'au contraire, ça vous a...
1: Ce moment, j'ai dit, arrête la voiture, je descends. Je rentre à pied. Arrête la voiture, je descends. Là, c'était bon, quoi. J'ai ouvert la portière, je suis partie à pied. Voilà. Mais, ouais, je l'ai pris comme une gifle. On me l'a dit ça une fois dans ma vie. Enfin, de cette façon-là, quoi. Disons, de cette façon-là. Parce que bien avant, on me l'avait dit. Mais, bien entendu.
0: Mais c'était le compagnon de votre mère qui a dit ça ou un ami de votre maman? C'est pas votre mère qui vous a dit ça?
1: Non, c'était le compagnon.
0: C'était son compagnon.
1: Mais ma maman pense la même chose. Voilà.
0: Est-ce qu'elle est sous influence, vous pensez, ou pas plus que ça? Par rapport à vous, est-ce que son point de vue est orienté par quelqu'un qui aurait une emprise comme ça sur elle, ou est-ce qu'elle a, liberté de penser d'après vous?
1: Elle a tout à fait sa liberté de penser. Elle a travaillé dur, vraiment très dur dans sa vie. Donc je peux comprendre un bon bout, je peux comprendre.
0: Qu'est-ce qu'il faudrait, Suzanne, là, pour... Parce qu'on a, en vous écoutant, on a l'impression que le contact, vous le souhaitez, vous aimeriez renouer, vous aimeriez retrouver un lien, peut-être pas dans un premier temps le lien parfait, évidemment, mais et on se dit que vous semblez être face à, oui, à un mur, hein, j'utilisais ce mot tout à l'heure. Qu'est-ce qu'il faudrait pour que la situation change? Est-ce qu'il y a des pistes, il y a des options? Qu'est-ce que vous en pensez?
1: Le problème, il me semble, c'est qu'elle ne m'aime pas en tant que personne, parce que quand j'avais des bons résultats à l'école, déjà là, on me disait de me taire. En tant que personne, ma personnalité, mes troubles, mon trouble mental d'autisme et d'autres, mais j'ai quand même réussi à faire le gymnase et l'école, à obtenir un diplôme professionnel. Mais c'est ma propre personne, personnalité. C'est, je pense que c'est
0: ce que vous êtes, hein,
1: c'est davantage. Vous êtes... Oui,
0: ce que vous êtes.
1: Exactement,
0: hein,
1: exactement. Ouais. Oui, c'est ça. Ouais. Donc c'est pas seulement le fait que je sois à la haie, je pense que c'est mon entité, ma personne, ouais. Ma personne qui dérange. Avec mes maladies, ouais, ça dérange encore davantage que le fait d'être à l'aile. Alors là, ça devient vraiment presque impossible, quoi.
0: Ouais.
1: C'est mission impossible.
0: Vous avez des appuis autour de vous, ma chère Suzanne, des gens sur qui vous pouvez vous appuyer un petit peu, qui peuvent vous aider, vous réconforter, vous soutenir, dans les moments difficiles.
1: J'ai une amie. En tout et pour tout. Une personne. Oui.
0: Vous faites réagir, Stéphanie. Excusez-moi. Non, allez-y, je vous en prie. Je vous lirai le message plus tard.
1: Non, je ne sais plus ce que je voulais dire maintenant.
0: Non, vous disiez, j'ai une personne, j'ai une amie. Je vous demandais si vous étiez entourée, si vous aviez des appuis. Puis vous me dites oui, j'ai une amie. Et vous l'aviez dit avec...
1: De professionnels, oui.
0: Ouais,
1: professionnels.
0: Ouais.
1: Professionnel de la santé, ouais.
0: Mais ça c'est quand même plus qu'important, hein, dans des situations comme ça où on sent bien que ça vous fait souffrir, on sent bien que pour vous c'est très compliqué, c'est difficile.
1: J'aimerais devenir la fille que ma mère pourrait aimer, peut-être. Parce que j'ai le sentiment au bout d'un moment que je me dis, mais est-ce que ma mère seulement m'aime, ma maman m'aime, ou voilà. Ouais, enfin, c'est presque un mot impossible, quoi.
0: Est-ce qu'elle pourrait peut-être, elle aussi, devenir la mère capable de vous aimer? Parce que là...
1: Est-ce qu'on peut changer...
0: Vous avez l'air de prendre ça sur vos épaules, de manière comme si c'était vous, le problème. Parce qu'elle vous l'a souvent dit, j'ai cru comprendre, mais... C'est peut-être pas du tout vous le problème, Suzanne. Enfin, je ne sais pas, moi je suis pas là du tout pour. Mais c'est en vous écoutant une intuition que j'ai, me disant, faut peut-être trouver un peu de léger, vous débarrasser de ce poids par rapport à vous-même, par rapport au fait que vous n'êtes pas la fille rêvée dans ce cas-là.
1: Idéale,
0: oui, mais qu'est-ce que c'est que la fille idéale, vous voyez? Ça, c'est une vaste question.
1: C'est la fille qui correspond à ce qu'elle attend de moi, peut-être. Ce qu'elle attendait de moi, ce qu'elle aurait aimé que je fasse, ou même que je sois. Voilà.
0: Ça peut faire partie de votre liberté de ne pas correspondre à ce profil. Vous avez le droit de ne pas correspondre à ce profil.
1: Mais à ce moment-là, il y a des précautions qui ont été prises. Je n'appelle plus, n'écris pas. Il y a des précautions. Parce que, voilà, ça ne plaît pas. Je pense que ça ne va pas plaire. Ça n'a pas été dit mot pour mot, mais... c'est entre les lignes.
0: À Stéphanie qui envoie un message à votre intention au 076 318 96 49. Stéphanie vous dit, si je comprends bien, c'est comme moi. J'ai aussi eu une mère toxique. Il ne faut rien attendre de ce genre de personne. Je ne juge pas, mais moi, ce qui m'aide, c'est d'en parler à ma thérapeute. Ça m'aide énormément. Bon courage, vous dit Stéphanie.
1: Merci Stéphanie.
0: Et puis il y a un autre message dans la foulée, toujours sur notre fil WhatsApp, et je le trouve très intéressant. C'est Francine, qui a toujours beaucoup de bon sens et beaucoup de douceur aussi dans sa façon de voir le monde, et qui vous écrit à vous, Suzanne, pourquoi ne pas lui écrire avec douceur et surtout sans rien attendre? Amitié, ça signe Suzanne.
1: Oui, merci. Le problème, c'est que je ne sais même pas où elle habite. Elle ne me l'a pas dit.
0: Ah oui.
1: Ça s'aggrave.
0: Oui. Excusez-moi, je suis comme vous, je m'amuse un peu, parce que là, en effet, on est face à un truc... s'il n'y a pas l'adresse, c'est...
1: Non, il n'y a pas. Il n'y a pas. Oui.
0: vous sentez démunie, et peut-être que entre ce que dit Francine, écrire. Mais peut-être que d'écrire une lettre que vous n'envoyez pas pour le moment, que vous gardez sous le coude, de le mettre sur le papier, ça pourrait
1: mais
0: être.
1: Mais je n'aurai jamais l'adresse. Je l'ai jamais eue.
0: Ouais.
1: Enfin, voilà. Je n'aurai jamais l'adresse. C'est aussi façon qu'elle doit se protéger pour être sûre que.
0: Ouais. Et puis il y a aussi cette piste de Stéphanie intéressante qui dit, moi ça me soulage infiniment d'en parler à mon ou à ma thérapeute, d'avoir quelqu'un, un professionnel qui peut avoir une écoute intelligente par rapport à ça et qui peut vous amener non pas dans des émotions violentes, quoi, au contraire, dans une forme de calme, de sérénité, d'intelligence, de distance, de lucidité, à avancer un peu et surtout à pouvoir en parler, à pouvoir le déposer. C'est un peu ce que vous faites ce soir finalement dans l'émission, on est évidemment là pour ça également, mais... C'est très touchant ce que vous dites, parce qu'on sent on sent une douleur derrière tous ces mots.
1: Mais c'est une sorte d'impuissance.
0: D'impuissance.
1: Je suis pas à la hauteur, je peux rien faire. C'est une fatalité, voilà. Comme ça.
0: Pas forcément, Suzanne. Quand vous dites je suis pas à la hauteur, non. Non, vous êtes largement à la hauteur, moi, je pense. Est-ce que c'est peut-être votre mère, là, quand moi je vous écoute, mais encore une fois, je vous dis ça du bout des lèvres. J'ai pas envie de vous le dire, mais j'arrive pas à résister au fait de vous le dire quand même. C'est peut-être elle qui est pas à la hauteur, c'est pas vous. Quand je vous entends, c'est ce que ça me donne envie de vous dire. Maintenant, je ne connais pas votre situation, je ne connais pas votre mère. Je le dis uniquement par rapport à ce que vous évoquez. Je n'ai aucun élément autre pour le faire. Mais quand je vous entends, je pense que vous êtes tout à fait à la hauteur.
1: Je sais pas,
0: ben, vous conditions. Êtes vous-même. Enfin, vous avez ce droit-là.
1: Oui. Bon, après, il y a le passé, il y a tout le vécu.
0: Voilà, alors ça, j'ignore votre parcours, évidemment, mais...
1: Ouais. Enfin, il faut se dire que c'est la vie, qu'il faut continuer comme ça, qu'il faut... Ouais.
0: Mm-hmm. Il y a plusieurs messages...
1: On parle à mon thérapeute, pour l'instant, je n'ai pas de thérapeute, pour l'instant. Je vais en avoir un bientôt, normalement. Ouais.
0: Il y a une auditrice qui demande quel âge vous aviez, Suzanne, quand votre mère a mis cette distance.
1: Quand j'ai cessé d'avoir des bonnes notes à l'école, et puis que j'ai terminé ma formation, après ça a été rapidement, faut partir de la maison, tu as fait entrer le diable dans la maison. Ils m'ont fermé dehors. Voilà.
0: Un autre message de Francine. Je vous le lis parce que ce sont que des messages d'encouragement, mais intelligents. C'est pas juste là pour vous dire, bon, ben, tout va bien. Non, on sent bien que c'est très dur pour vous, mais c'est important que vous entendiez ce que les auditrices et les auditeurs écrivent, vous écrivent, et les messages qu'ils vous adressent, Suzanne. Je vais y arriver. Vous m'avez mis dans un état. Elle ajoute, Francine, que ce serait peut-être bien de construire d'autres relations. Et puis dites-vous que tant qu'on est vivant, tout est possible. Hein. C'est un peu ça l'idée qu'elle développe. Il y a un auditeur qui souhaiterait entrer en contact avec vous. Ça vous appartiendra. Il est très touché par votre témoignage, Suzanne. Et puis, il y a un autre message qui tombe que j'ai envie de vous lire. Je n'ai pas la référence, c'est peut-être Brigitte qui l'envoie et qui dit « Bonsoir à tous, j'entends la grande souffrance de Suzanne » et lui dit qu'elle n'est pas la seule dans cette problématique. Il y a des personnes toxiques et pourquoi attendre sur eux? Doit-on vivre pour faire plaisir aux autres? Point d'interrogation. Elle peut m'appeler si elle le souhaite. Courage et bonne soirée. Vous faites beaucoup réagir. Je vous remercie, mais vraiment, je vous remercie d'être venue, Suzanne. Vous nous... tiendrai au courant. Je vous laisse le mot, la phrase de la fin, si vous le souhaitez, si vous voulez encore ajouter quelque chose avant qu'on se quitte en musique.
1: Hein. Que tout aille pour le mieux pour tout le monde, pour tous ceux.
0: Ah, vous êtes chou.
1: Puis que tout le monde réussisse à tirer son épingle du jeu, quoi, enfin, le mieux possible. Voilà.
0: Nous, on espère sincèrement que vous, vous arrivez à tirer la vôtre d'épingle de ce jeu compliqué de relations mère-fille si difficile. Vous souhaite le meilleur, oui. Et puis j'espère que d'en avoir parlé vous fait un tout petit peu de bien. Et puis n'hésitez pas encore une fois à prendre contact ou à demander un peu d'appui auprès peut-être de certains thérapeutes qui peuvent là-dessus avoir des solutions intéressantes, voilà, qui vous feront du bien. Du moins, je le souhaite.
1: Merci, Stéphane. Merci beaucoup.
0: On vous embrasse. Allez, chère Suzanne, la meilleure nuit possible. Merci. Et puis,
1: merci.
0: Le meilleur pour vous.
1: Merci, à vous aussi.
0: Merci, à bientôt.

0: La Maison Tellier, c'est le nom de la formation à l'instant dans cette ligne de cœur sur RTS Première où le témoignage de Suzanne vous a beaucoup touché. Vous êtes nombreuses, nombreux à réagir. Si j'ai le temps d'ici la fin de la soirée, ou alors peut-être même je le ferai demain soir, puisqu'on sera à nouveau ensemble demain vendredi, j'en relayerai certains, parce que vous êtes de tout cœur, en tout cas Suzanne, si vous êtes à l'écoute, et je pense que c'est le cas, vous êtes beaucoup touché, on vous envoie du courage, on vous dit vraiment de ne pas baisser les bras, et de tenir bon, et surtout on vous dit d'être fier de vous, on vous dit que c'est pas parce que vous êtes à l'AI que vous y êtes pour quoi que ce soit, soyez fier de vous, si je résume. 0 880 70 70, c'est Lily qui est avec nous. Lily, bonsoir et bienvenue à vous.
1: Oui, bonsoir. Je ne me souviens plus de votre prénom. Vraiment, je suis à côté de la plaque ce soir.
0: Ouais, moi un petit peu aussi, on est deux. Stéphane.
1: Oui, bonsoir Stéphane. Excusez-moi.
0: Je vous en prie.
1: Oui, en fait, j'ai pris votre émission en cours.
0: Oui.
1: Ce qui m'arrive pas souvent, c'est où je suis au début jusqu'à la fin. Ou pas du tout, mais là, bon, ça s'est fait comme ça. Et donc, j'ai entendu Maria, qui m'a beaucoup touchée, enfin, la situation de son fils et sa position de son statut, le fait d'être maman de cet homme, ça m'a beaucoup touchée, le fait d'être italienne aussi, d'être venue dans les années 70, où elle a connu une époque joyeuse. Disons, peut-être plus...
0: Un peu plus légère, peut-être. Un peu plus insouciante, absolument.
1: Que maintenant, voilà. Ça m'a beaucoup touchée, parce que j'ai aussi connu des personnes comme ça, de très près. Et puis enfin, Suzanne, qui parle de sa maman, qui dit qu'elle n'est pas à la bonne hauteur. Et moi, j'arrive avec ma légèreté, j'avais envie de parler de ça, et je me trouve tellement déplacée parce que je suis émue. Et j'ai envie de dire à Suzanne que, ok, elles sont pas à la même hauteur, mais il n'y en a pas une qui est plus haute que l'autre. Enfin, c'est pas une question d'altitude, hein. Je pense que c'est plutôt des destins différents, des chemins différents. Et que, ma foi, on choisit pas ses parents, on choisit pas sa famille, mais on peut peut-être choisir un groupe de personnes, des amis. Alors, le mot ami est peut-être un peu fort, mais enfin là, elle en a une, et c'est déjà énorme. C'est déjà énorme, il y a tellement de personnes qui sont tellement seules, et heureusement que vous existez, parce que vous leur donnez la parole à ces gens, tellement trop nombreux. Et donc, j'ai la peine à revenir sur la légèreté avec ça.
0: Non, mais alors, je vous laisse.
1: Vous pouvez m'aider.
0: Non, mais alors, j'ai fait exprès. Là, je suis toujours là pour vous aider. Alors, et n'ayez jamais peur, hein, vous arrêtez de parler.

0: Et je suis là au cas où. Mais j'ai fait exprès de ne pas vous couper, de vous laisser partager un peu votre émotion, parce que ce que je veux faire comme courte parenthèse, Lily...
1: J'ai une petite peine de buée, là.
0: Non, non, pardon.
1: J'ai une peine de buée.
0: Ah oui, vous avez c'est beau, ça. C'est une jolie façon de parler de l'émotion, d'avoir les lunettes pleines de buée. Mais je pense que, et je le dis souvent dans l'émission, quand vous réagissez comme vous le faites à l'instant... Ce sont les montagnes russes, la ligne de cœur. N'hésitez jamais à venir avec un sujet très léger, parce que vous êtes, vous, dans quelque chose de léger. Vous n'êtes obligé de rien porter de plus lourd quand vous venez à l'antenne, si vous voulez partager quelque chose. Mais c'est vrai que quand... C'est pour ça que là, une musique, un disque, permettait aussi de faire la transition. C'est plus délicat, c'est vrai, quand on succède comme ça, sans rien d'autre, à une personne qui aurait évoqué des choses très lourdes. Et de la même manière, quand vous venez avec quelque chose de léger, que ça n'empêche jamais quelqu'un derrière, vous, d'arriver avec quelque chose de plus compliqué, de plus lourd, de plus complexe. On est là pour ça. Moi, je trouve que la richesse de l'émission, grâce à vous, mais vraiment grâce à vous, tout à vous tous, c'est ce millefeuille.
1: Bah, grâce à vous aussi, on forme une équipe, je trouve.
0: Il y a un peu de ça, oui. En tout cas, je pense qu'il y a de la réciprocité. Mais en tout cas, l'idée du millefeuille... Gardez-la en mémoire, parce qu'encore une fois, on peut casser le rythme. Au contraire, c'est bienfaisant. Et puis, dans tous les sens, hein, que ce soit avec légèreté ou avec gravité, tout est accueilli avec le même intérêt et la même amitié.
1: Oui, d'où tout l'intérêt de votre émission, vraiment, quoi. Je sais, j'ai des amis qui vous écoutent, qui ne vous téléphonent pas, mais...
0: Quel dommage. Dites-leur de passer un petit coup de fil à l'occasion.
1: Oui, j'aimerais tellement qu'elle vous téléphone. Je lui lance un message, si elle m'écoute ce soir, elle va me reconnaître, je suis sûre.
0: Ouais.
1: Alors vas-y, téléphone un soir, parce que ce qu'elle a à dire est fort intéressant, ouais.
0: Ah, vraiment, faut pas avoir peur, parce que c'est juste un coup de fil. Alors, je comprends que ça puisse être un tout petit peu anxiogène pour certains, mais...
1: On transpire un peu, quoi. Je veux dire, on a quelques sueurs. Surtout avec la ménopause, qui ne l'arrête jamais. Mais je m'égare.
0: Ouais. Qu'est-ce que vous souhaitiez, Lily, de plus léger, évoquer?
1: Oui, qui m'a été inspiré par Maria, je le rappelle, parce que si je perds ce fil, alors...
0: Oui, alors Maria qui venait... Alors Maria, à la fois, il y avait de la légèreté, puis il y avait aussi une espèce de gravité quand elle parlait de son fils.
1: Il y avait une anxiété.
0: Une anxiété, évidemment, de l'inquiétude de maman. Oui.
1: Et donc, elle disait qu'elle écrivait, et moi, récemment, non, parce que j'étais une enfant... très gaie, très légère, très imaginative. Et au cours des années de la vie, tout ça, j'ai un peu perdu cette affaire. Et puis, dernièrement, j'ai vécu un deuil, comme ça arrive souvent dans la vie. Et puis, j'ai décidé de me retirer un petit peu de mon environnement habituel. Et pour essayer de me retrouver avec moi, de voir de quoi j'étais capable, en fait, et si j'étais capable de légèreté. Dans un lieu que je connaissais pas, avec des gens que je connaissais pas, ou dans la forêt avec des arbres, peu importe. Mais en tout cas, dans la nature. Avec quelques playlists, je l'avoue, des carnets à spirale. il me semble, mais très, très, très modestement, que j'ai recapté cette essence de gamine que j'avais entre 4 et 6 ans, peut-être, qui a duré jusqu'à 10, 12 ans, quelque chose comme ça, peut-être 14, quoi, là, ça se complique. Mais en fait, j'ai le sentiment d'avoir retrouvé une certaine fraîcheur, une certaine innocence, et aussi un certain franc-parler. Vous savez, ce franc-parler qu'ont les enfants, quand ils vous posent des questions qui vous laissent, mais complètement babas.
0: Ouais.
1: Mais qu'est-ce qu'ils racontent? Et j'ai rencontré une personne qui m'a dit l'autre jour, oui. Tu as l'air un peu d'une extraterrestre. tombée du ciel. Mais bon, c'est intéressant. pour en revenir à la légèreté, je me disais, ah, il y a tellement de pistes. Il y a tellement de pistes que c'est pas facile d'en donner une. Étant donné qu'on est tellement tous différents, avec nos sensibilités, nos parcours de vie, nos blessures, mais aussi nos joies, nos coups de chance, nos médailles, nos acquis. C'est beaucoup dire, mais ce qu'on a réussi, en tout cas, ce dont on peut être fier. Et je pense qu'il est bon, parfois, de prendre du temps pour soi. Je sais que c'est pas facile, hein, ça, alors c'est vraiment pas facile à faire. Mais de commencer petit, peut-être par des petits rituels journaliers, ou par semaine, ou par mois, ou enfin, on s'adapte. Et de retrouver des moments où on coupe sa radio, on coupe ses réseaux, on regarde ce qui se passe autour de nous. Même si on est dans un endroit où il n'y a personne, en fait. Parce que la nature, elle, elle n'arrête pas de bouger. Il neige, il pleut, il y a du soleil, il y a du vent, il y a de la bise, il y a du joron, il y a des fourmis, il n'y a pas de fourmis, il y a des guêpes, il n'y a pas de guêpes. Il y a des fleurs qui bougent, des feuilles. Vous voyez ce que j'ai essayé de...
0: Je vous écoute avec beaucoup d'intérêt et j'attendais de vous demander quelle est votre définition, Lily, de la légèreté, parce que elle peut avoir différentes nuances, différents degrés. Est-ce que la légèreté est la même pour tout le monde? Quand vous dites être capable de légèreté, qu'est-ce que vous entendez par là? Qu'est-ce que c'est finalement la légèreté pour vous?
1: Alors, la légèreté, ce qui illustre le plus pour moi la légèreté, ce serait un papillon. ou une abeille. Ou je regarde beaucoup les insectes en ce moment, une nouvelle passion. Et je me dis, mais c'est tout de même incroyable. Je regarde aussi les poules. Il y a des poules là, pas loin de d'où je suis. Et je me dis, mais c'est quand même incroyable. En fait, si on les observe bien, ils vivent tous le moment présent. Il n'y a pas de passé, il n'y a pas de futur, c'est que ça. C'est que le moment présent. Qu'est-ce que j'ai envie de faire maintenant? Ou qu'est-ce qu'il y a sous mon bec, ou sous mes mandibules, ou autour de mes oreilles? Qu'est-ce qui se passe? La légèreté, c'est...
0: être dans le moment présent, hein. C'est ce que vous dites. Enfin, il y a cette idée-là, c'est assez joli. Oui.
1: Oui.
0: Être juste.
1: C'est très à la mode, alors ça m'énerve. Parce
0: oui,
1: que
0: mais
1: c'est très à la mode. Et moi, j'aime pas la mode. Surtout au moment. Je préfère essayer des années 70, plus colorées, quoi que ça revient. Ils n'ont pas beaucoup d'imagination. Excusez-moi.
0: Non, c'est un éternel retour, hein, la mode.
1: À part quelques heures. Je suis assez cash.
0: Oui, vous avez retrouvé cette franchise de l'enfance, nous disiez-vous, de l'innocence, une certaine fraîcheur en tout cas. Oui.
1: Mais Dieu sait si ça n'est pas... Des fois, je vous promets qu'on me regarde de travers en disant, mais enfin, de quoi je me mêle, ou bien... voilà, parce que je ne peux pas m'empêcher. J'ai l'impression que c'est du temps perdu de ne pas dire tout haut ce qu'on pense tout bas. Et c'est peut-être aussi ça, la légèreté. C'est d'exprimer ce qu'on a sur le cœur. Qu'est-ce qu'on peut perdre comme temps et en rumination et en reproche. Et je suis passée par là, hein. C'est du vécu, hein. C'est pas de la théorie. J'ai envie de dire, essayons d'être vrais, il y a une formule très connue que vous devez sûrement connaître. Bien sûr, il est reparti dans le cloud. Parce que je pense qu'on a tous une mémoire on parle toujours d'Alzheimer, de trucs, de machin, de dégénérescence, de bidule. Oui, ça existe. Ça, on ne peut pas le nier au vu des statistiques. Mais je pense également qu'il y a comme une mémoire collective à laquelle on peut peut-être accéder en se libérant de certaines chaînes et en étant justement dans ce moment présent, en étant absolument attentif à je parlerais presque d'hypervigilance, mais il ne faut pas aller jusqu'au stress, hein, bien sûr, mais d'être vigilant sur...
0: Une vigilance tranquille, hein, pour reprendre un slogan politique célèbre, hein, c'est la force tranquille, mais la vigilance peut être tranquille aussi, oui, c'est juste...
1: Voilà. Quelque chose de cet ordre-là, pour tranquillement et tout en souplesse accéder à cette légèreté qui nous est propre, que l'on a à la naissance et que l'on a encore quelques années. C'est ce cœur d'enfant qui est en chacun de nous. Et je trouve que ben, la vie fait que on l'oublie. Et c'est pas de notre faute, mais le travail, les enfants, bref.
0: Ouais, puis il y a certaines enfances, Lily, qui vous l'a fait oublier, voilà, cette légèreté, bien malgré vous, très rapidement. Hein. Ça dépend beaucoup de, oui, où on a la chance de naître ou pas, et d'être, mais surtout de naître.
1: Alors, je voudrais rassurer vos auditeurs, je ne suis pas née avec une cuillère en argent dans la bouche.
0: Non, mais ce n'est pas du tout, c'est pas du tout ce que j'ai... Non, mais pas du tout. Non, mais c'est juste pour dire que c'est vrai, quand on a la nostalgie d'une certaine enfance et qu'on a eu la chance, moi ça a été mon cas, d'avoir une enfance préservée et d'être tombé dans une famille où il y avait de l'amour, c'est vrai que ça c'est quand même un cadeau de départ dans l'existence que tout le monde n'a pas.
1: Ah voilà. C'est, je dirais que c'est la base, hein, c'est primordial de recevoir de l'amour. C'est formateur, quoi, c'est puissant, ça... Ça vous donne des ailes.
0: On entendait bien Suzanne tout à l'heure dire à quel point, depuis longtemps, depuis l'enfance précisément, cet amour n'était pas au rendez-vous, ou du moins ne l'était pas comme elle le souhaitait, comme elle l'attendait, comme elle le rêvait, oui.
1: Bah, chez moi non plus, hein. Chez moi non plus, j'ai vécu vraiment des trucs. Mais je préfère plus en parler parce que, voilà, c'est le passé. Et puis surtout, je formule un certain pardon pour ces personnes qui ont été mes parents, mes frères, mes sœurs, et qui ont pas compris, quoi. Alors, quand on comprend pas, ou qu'ils savent pas, ou qu'ils ont pas voulu savoir, je me dis, je pardonne, parce que ils sont restés dans l'ignorance. Enfin, tant pis, dommage. Pour eux, pour moi, pour tous ceux qui vous téléphone en vous parlant de ça. Mais enfin, aujourd'hui, j'ai une chance d'avoir retrouvé une certaine sérénité, pourvu que ça dure. parce que voilà, j'ai une chance d'avoir recontacté avec cette épine qui a toujours été là. Et qui est peut-être ma meilleure amie, qui est ma meilleure sœur, ma meilleure maman, qui peut être tout. Et j'avais lu un bouquin de Jolien, je ne sais plus son prénom, Une vie sans pourquoi, Alexandre
0: Jolien, oui.
1: Et d'abord, j'ai rien compris, bien sûr. Et puis, j'ai relu et relu. Et oui, ça paraît simple. mais quelque part, ça détend bien, quoi, de lire ce genre d'ouvrage. J'aime beaucoup ce philosophe, quoi, qui n'est pas seulement philosophe. Mais j'ai horreur des cases, quoi. J'ai horreur d'être mise dans des cases, j'ai horreur qu'on mette des gens que je connais ou que je connais pas dans des cases. parce que ben même au Monopoly, aux dames, ou bien aux échecs, on peut changer de case, quoi. Il n'y a pas de souci. Donc, pourquoi, dans la vie, on nous met dans une case et puis on devrait y rester? Ça n'a aucun sens.
0: Pourquoi parfois on s'y met soi-même, hein. Je pense à Suzanne.
1: Ou alors on s'y met et puis on se dit, ben voilà, je suis dans cette case, je ne suis pas bien, mais j'y reste. Parce que c'est la mienne. Non. Je pense aussi que...
0: C'est un peu l'apologie d'une certaine révolte, hein, si je vous entends bien.
1: Ah oui, il y a ça. J'ai toujours été rebelle. C'est ce qui m'a causé pas mal d'ennui, puis c'est peut-être ce qui me cause maintenant un peu plus de joie et de liberté et de légèreté. Mais oui, je sais plus où je voulais aller.
0: Vous digressez gaiement, mais moi j'aime beaucoup. J'ai l'impression, vous savez, d'être sur une petite barque avec vous. On rame plus, puis le fil de l'eau nous entraîne. Allez sur une rivière. Allez, partons pas tout de suite sur la mer. D'accord. Mais finalement, de légèreté en fraîcheur, de fraîcheur en innocence, d'innocence en souvenir, en réminiscence, vous nous emmenez dans des choses pas si légères que ça. Vous les exprimez avec légèreté, mais vous touchez à des choses essentielles et c'est intéressant. Ça nous fait divaguer un peu comme ça, dans le bon sens du terme. Ça nous fait penser, en tout cas, à des choses, une espèce de cascade. Et c'était, c'est intéressant de vous écouter. C'est intéressant de se balader avec vous.
1: Bon, eh bien, merci pour le compliment. Oui, j'adore les balades. Ça, c'est très ressourçant.
0: Et puis,
1: à deux, en groupe.
0: Parce que vous avez démarré, mais pas fini. On va peut-être boucler la boucle avec cette idée intéressante aussi, d'être capable de légèreté, disiez-vous, dans la nature notamment. Alors vous avez avoué avoir pris avec vous le cahier à spirale. Ça, c'est pas un aveu, c'est formidable, un crayon, un stylo, mais également quelques podcasts avec vous, des playlists, absolument. Comme si et le bruit des oiseaux et des feuilles et du vent dans les branches, ça suffisait pas.
1: C'est de la musique.
0: Bien sûr.
1: C'est de la musique. Cet après-midi, il pleuvait sur le toit. Et j'ai coupé la musique et j'ai écouté ça, quoi. C'était formidable. Il y avait des coups de vent. Et le camion bougeait. Ouais, je me disais, mais c'est dingue. Je suis vivante. Et tout est vivant autour de moi. Et c'est cette vivance, cette vivacité, mais simple. C'est tellement bête, c'est tellement simple. Et j'avais un ami, un jour, qui écoutait les Rolling Stones et qui m'a dit, écoute bien le batteur, écoute bien ce qu'il joue. Je fais pas de la pub aux Rolling Stones, ils ont pas besoin de moi. Mais il me disait, mais écoute cette simplicité. Et ouais, c'est vrai, ça a l'air con, mais c'est tout simple, et qu'est-ce que ça matche bien. Elle me disait, tu vois, la simplicité, c'est ce qu'il y a de plus dur. Et souvent, je pense à lui, et je pense à cette phrase, que je me trouve dans des situations ubuesques, à bracadabrant, en disant, bon, essayons de rembobiner, puis de voir où c'est parti en zaille, où ça a commencé à déraper, et puis essayons de rembobiner, de revenir à un moment qui était chouette. À un moment qui était chouette.
0: C'était un chouette moment
1: ça,
0: avec vous.
1: Je peux vous dire que ça m'a sauvé la vie.
0: Je vous remercie beaucoup, Lily. On va terminer en musique, si vous êtes d'accord, avec un truc un peu bizarre. Il faut que j'ai quand même le temps de le diffuser. Donc, je vais y aller assez incessamment sous peu. C'est Nancy Sinatra et Elie Hazelwood. Vous voyez, c'est pas mal pour ponctuer. On est presque à minuit, mais pour nous emmener doucement vers les étoiles. Revenez à l'occasion. J'ai beaucoup de plaisir à vous entendre et à partager avec vous ce soir.
1: Très bien, moi aussi. J'ai beaucoup de plaisir à parler avec vous, mais je vais pas revenir trop souvent.
0: Faites comme vous voulez.
1: Parce que j'aime bien entendre les gens et pas prendre trop de place, parce que voilà.
0: Très belle nuit à vous.
1: Merci.
0: Et puis au plaisir de vous réentendre malgré tout.
1: Aussi.
0: Merci Lily.
1: Oui.
0: À bientôt.
1: Merci à vous. Voilà.
0: Au revoir, merci.

0: C'est ainsi que s'achève cette ligne de cœur. Merci à vous toutes, à vous tous d'être venus ce soir. Merci à Daniel Do, à Stéphanie Jovanovic, à Sarah Zurcher, à Maria, à Suzanne, à Lily, qui sont venus partager avec nous. J'espère que vous avez passé une belle soirée, ce fut le cas de notre côté. Rendez-vous demain soir si vous êtes libre, si vous êtes d'accord, si vous avez envie, si vous avez besoin. La ligne de cœur est de retour demain soir, même lieu, même heure, c'est-à-dire à partir de 22h, toujours avec le même numéro de téléphone pour passer sur l'antenne 0800 80 70 70. Il ne me reste plus qu'à vous souhaiter une très belle nuit, le cœur et la tête dans les étoiles. Merci d'écouter RTS Première, les infos. Il est minuit, à demain.
1: Mathias Wirtz.
2: Les marchés mondiaux boursiers ont clôturé en hausse cette journée. Un optimisme lié à la rencontre entre Donald Trump et Xi Jinping en cours jusqu'à demain à Pékin. Le président chinois a assuré à son homologue américain que les discussions commerciales avançaient, mais il a aussi averti qu'un différend sur Taïwan pourrait entraîner un conflit. Washington, pour sa part, souligne la volonté commune des deux dirigeants de rouvrir le détroit d'Ormuz, et les USA se réjouissent de l'intérêt apparent de Xi Jinping pour des achats de pétrole américain, et cela pour réduire la dépendance de Pékin face au Moyen-Orient. Ratko Mladic ne sera pas libéré provisoirement. Un tribunal international a refusé la demande de l'ancien chef militaire serbe bosnien condamné à perpétuité pour génocide durant la guerre de Bosnie. L'ancien chef de guerre, âgé de 84 ans, aurait voulu pouvoir être soigné en Serbie. Lever le blocus imposé par les USA sur Cuba, ce serait la façon la plus simple d'aider l'île. Ce sont les mots du président du pays, Miguel Díaz-Canel, un président qui se dit tout de même prêt à examiner une aide de 100 millions de dollars proposée par Washington. Cuba est soumise depuis fin janvier à un blocus énergétique de Washington et confrontée depuis plusieurs jours à une très grave crise énergétique. Elle provoque d'interminables coupures d'électricité et l'exaspération de la population. Le commerce d'espèces sauvages en provenance du Kenya a explosé ces dernières années. Surtout l'exportation de reptiles élevés en captivité pour servir d'animaux de compagnie. Un chiffre qui a décuplé en 10 ans. Des chiffres fournis par l'ONG internationale World Animal Protection. Même si ce commerce est légal, eh bien 77% des espèces vendues ont vu leur population décliner dans la nature. Ce qui suscite l'inquiétude des milieux de protection de l'environnement. La Suisse s'arrête aux portes de la finale de l'Eurovision. Véronica Fusaro n'est pas parvenue à décrocher son billet ce jeudi soir lors de la deuxième demi-finale. Australie et Danemark, largement favoris, seront en revanche présents sur la scène de la Stadthalle à Vienne. Une finale, la 70e de ce concours de la chanson, qui est agendée ce samedi. Le prince Harry et son épouse Meghan Markle préparent un nouveau film avec Netflix. C'est une adaptation d'un récit sur la guerre en Afghanistan en 2006. Le fils de Charles et Diana, âgé de 41 ans, a lui-même effectué deux missions de combat dans ce pays. Il y a décroché le grade de capitaine. Le couple, séparé de la famille royale britannique, s'est installé en Californie. Il aurait signé en 2020 un accord exclusif avec Netflix, et cela pour un montant de 100 millions de dollars. Le temps restera le plus souvent très nuageux avec des précipitations intermittentes ce vendredi, quelques éclaircies possibles en Ajoie et en Valais, mais il fera frisquet, minimum 5 degrés en pleine, maximum 10, très légèrement mieux pour la suite du long week-end de l'Ascension, un petit peu plus de soleil mais toujours frais et toujours nuageux en montagne.
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3: Le skate a eu cet effet aussi sur le mainstream à travers ce qu'on appelle le streetwear, où d'un coup on voyait des gens qui s'habillaient en skateurs qui n'étaient pas skateurs. Les chaussures de skate sont venues des chaussures qui ont été vendues à plusieurs milliers d'exemplaires ou millions d'exemplaires, où les grandes marques de chaussures se sont dit « Ah, mais il y a quand même un marché intéressant ». Il y a eu un vivier de créativité qui a fait que ça a diffusé dans d'autres milieux, la mode, la musique, etc.
4: Vacarme.
5: Skateboard comme sur des roulettes.
4: Raphaël Bouchet et Laurence Di Félix.
5: Le skate a été intégré aux JO de Tokyo en 2021 comme discipline additionnelle. Et il sera reconnu comme discipline officielle aux Jeux Olympiques de Los Angeles en 2028. Une légitimité sans précédent qui ne convainc pas tout le monde. Dans le monde du skate, certains dénoncent une institutionnalisation contraire au principe de ce qui devrait rester une contre-culture. De la même manière, les gens du milieu ne sont pas toujours enthousiasmés par la récupération de l'imagerie du skate par les grandes marques pour vendre des sacs ou des vêtements de luxe. Et en même temps, les marques ont raison. Le skate, c'est la classe. Les silhouettes en baggy qui semblent voler au-dessus des blocs de béton sont particulièrement élégantes. Certains photographes et réalisateurs en ont d'ailleurs fait leur spécialité. On rejoindra tout à l'heure Fred Mortagne et Yves Marchon dans un shooting hors du commun. Ils seront accompagnés de l'anthropologue et skateur amateur Julien Gloser. Ils ont choisi le sentier des Toblerone à Vic, dans le canton de Vaud, comme décor pour les prouesses aériennes du skateur finlandais Jaakko. Des images que vous pourrez découvrir au musée d'Ethno de Neuchâtel dans son expo sur le skate qui commence au mois de juin. Mais avant le shooting, on part dans les Grisons, à L'Axe, le spot mondial du skate durant la Team Trouble du week-end de Pâques. C'est un événement où se réunissent aussi bien des skateuses et skateurs de l'ombre que des stars mondiales. Et où on s'en met plein la vue en chérissant l'esprit relax de la discipline.
4: À la base, Team Trouble, c'était que des petites équipes suisses de skateurs qui venaient. Et depuis un ou deux ans maintenant, c'est vraiment... Il y a des Américains qui viennent, les meilleurs du monde, et c'est cool. Avec aussi cette Freestyle Academy, qui est vraiment... Enfin, les infrastructures, elles sont impressionnantes pour une petite station, entre guillemets, comme L'Axe.
5: Esprit frondeur, es-tu là ? Reportage de Christophe Canu, réalisation de Jonathan Asley-Bachar.
4: En fait, c'était une station qui avait de la peine à concurrencer des Saint-Moritz, des Arosa, Davos qui sont là autour. Du coup, ils se sont dit, bon, bah, en fait, nous, notre créneau, en fait, c'est vraiment se développer autour du freestyle. Et ils sont allés à fond là-dedans. Le boss d'ici de L'Axe, qui s'appelle Reto Gurtner, lui, en fait, il a été très inspiré par ce mouvement skate, surf et les débuts du snowboard en Californie, il y a 40 ans, 50 ans bientôt. Et en revenant ici, parce que son papa, je crois, possédait des parts dans les remontées mécaniques, et puis il avait une entreprise de viande séchée à Flims, donc le village d'à côté. Et lui, il a repris les actifs du papa en disant, bon, ben, en fait, moi, ce que je veux, et nous, ce qu'on veut, parce qu'il y avait déjà une petite scène snowboard ici à l'époque, c'est faire de L'Axe la destination snowboard. Et puis petit à petit, bah, c'est devenu la capitale européenne, voire mondiale du freestyle. Donc le skate, le snow, le ski, le surf... Le skate, à la base, c'était plutôt une activité d'été ici. Parce que sous les tas de neige ici, il y a plein de bowls, de mini-rampes qui sont ouvertes en été. En dessous du bâtiment qu'il y a juste derrière, là-bas, et dans une cave, il y a une mini-rampe. Et c'est clair, pour des familles, il n'y a pas de voiture. Les gamins, ils peuvent emprunter des skates gratuitement. Enfin, c'est facile, ça a été bien pensé.
6: Si tu vas un peu là-bas, ben, il y aura des panneaux, ça va être écrit Freestyle Academy. Et puis ben, c'est là-bas que tu suis ces panneaux, puis c'est au moins 3 dans une cave. Voilà.
7: Alors, c'est pas pour moi. Je suis pas du genre à faire de la méga rampe. Et pour moi, c'est déjà gros. Elle fait bien 4 mètres, je crois. Ça peut vraiment faire des frissons, quoi.
8: Vous venez de quel endroit ?
9: À côté d'Aigle.
8: Et quand on est comme ça au bord, là, vous placez votre skateboard au bord, mm-hmm. et deux roues dans le vide, partir, la sensation, ça fait quoi ?
9: Ça fait les guillets au ventre, parce que c'est quand même assez haut... Même si c'est quelque chose qu'on a fait des millions de fois, on n'est jamais à l'abri d'une chute. C'est un sport casse-cou quand même. Et tu risques de te faire mal, pas tout le monde est prêt à ça. Mais c'est cool.
8: Donc vous avez réussi à faire une équipe de filles ?
9: Oui. On est deux romandes, une de Bâle et une d'Allemagne. Enfin, le monde du skate, il est très petit, on se connaît tous... filles, on se connaît encore mieux, et on skate souvent plusieurs fois par année à gauche à droite ensemble. On est tous unis par le skateboard. On est une petite famille, mais une grande famille en même temps.
7: Mais oui, ça réunit beaucoup de monde, ouais. Il y a vraiment un peu du monde de partout, des Allemands, des Polonais, des Français. On est là pour la vibe, quoi.
8: Bon, qu'est-ce que vous faites avec vos stickers dans les mains ?
3: Moi, j'essaie d'apporter un petit peu d'animation, un peu d'ironie, un peu de dérision, parce que je pense que c'est une notion qui se perd un peu dans le skate. Ça devient un peu trop institutionnel. Et le skate aussi a toujours été plein de paradoxes. Là, on est quand même à l'axe où c'est quand même une station de ski pour les gens qui ont de l'argent. Et puis là, les skateurs sont plutôt dans un esprit punk parce que on a très peu d'occasions de voir ce skate underground s'exprimer vraiment. C'est quand même un spectacle hyper drôle à regarder et où c'est pas le plus fort qui va gagner. Ça va être le plus créatif, le plus drôle. C'est le skate fun, son meilleur exemple.
8: Parce que vous êtes qui en fait ?
3: Donc je m'appelle David Turakiewicz. Les gens peuvent me connaître en tant que Tura. J'ai fait des magazines de skate. J'aime pas qu'on se prenne trop au sérieux surtout. Je pense que les JO ont pas apporté tant de choses que ça. On le voit à l'état du skate aujourd'hui. On nous avait dit que les JO sauveraient le skate. Aujourd'hui, l'état du business du skate, des médias, etc., il est pas en très bon état. Les médias disparaissent les uns après les autres. Les magasins spécialisés disparaissent les uns après les autres. Les marques des pratiquants, hein, ce qu'on appelle skater-owned, qui ont été créés par des pratiquants eux-mêmes, sont en train de disparaître au profit des grandes marques corporate, on va dire, et des multinationales. Le skate a une super image auprès de la jeunesse et que ça fait vendre. Donc on sait très bien que Nike et Adidas gagnent très peu d'argent avec les chaussures qu'ils vendent aux skateurs. Mais par contre, ça leur apporte une très très bonne image. Les jeunes cools, ils font vendre aux jeunes moins cools qui veulent être comme eux. C'est valable pour tout, hein, pas pour, uniquement pour le skate. Hein, faut être cool, quoi. Après, la définition du cool, je saurais pas la donner. Je me pose la question souvent. Parce qu'on arrive à un certain âge, on se demande qu'est-ce qui est cool aujourd'hui, en fait. D'où on en revient à ce sticker que j'avais, Nothing is cool, puisque ça pose la question, qu'est-ce qui est cool au final ?

0: Yeah.
1: Well, maybe I try first with the normies.
2: Wait, hold on. Hold on one second.
3: J'ai rarement vu ça quand même, skater dans la forêt, c'est assez créatif. Mais c'est vrai qu'avec ce Toblerone, ces formes, ça, c'est un gros contraste entre quelque chose de très géométrique et puis la nature de la forêt. C'est... Je pense que ça va donner un beau film. C'est vraiment un beau shooting. Et puis lui, il a l'air d'aimer ça. Il y a des skateurs qui aiment pas les terrains compliqués. Lui, il a l'air d'avoir peur de rien. Donc c'est chouette d'avoir aussi la bonne personne pour filmer.
4: C'est bien, hein, le skate passe partout.
5: C'est quoi le principe là?
4: Bah, c'était pas prévu, mais comme en fait ça roule bien, tu vois, le skateur, dès qu'il voit un truc qui est skatable, en fait il s'amuse. Donc là il y a une descente, c'est en terre, ça roule bien, la terre elle est compacte, et du coup, ouais, c'est cool.
5: Il descend à côté d'un petit ruisseau.
4: Voilà, c'est le rêve.
1: Right. Yes. Yeah. Oh, there's rocks.
4: Ah, you all right?
1: Yeah.
4: Ooh. All right, we're good. Thank you, Yako.
5: Yako est descendu, il est tombé.
4: Don't go so fast. For the pictures, it doesn't. It's more like for the dirt and you know.
1: But I think it goes better if I go fast. But
4: yeah, for sure. But
1: I guess not.
4: I want to save you, your body.
5: Mais Fred Mortagne lui dit qu'il n'a pas besoin d'aller aussi vite. C'est impressionnant là, comme il s'est mis en boule, comme il se récupère bien.
4: Ah ben c'est ça, les bons skateurs, lui il est professionnel, et les très bons, non seulement ils sont très forts en skate, mais ils sont très bons pour tomber, parce que quand tu sais tomber, tu te fais moins mal. C'est un peu comme des chats.
6: It's fun, yeah, but kind of scary, because you'd never know if there's a rock and you're gonna get stuck.
5: Ouais, c'est ça le problème. C'est chouette, mais on ne sait jamais ce qu'on va rencontrer, notamment des pierres, en descendant comme ça sur un chemin en terre.
4: On avait peur qu'il pleuve et que ça soit tout mou et tout plein de boue. Et là, c'est parfait. Parce que par essence, c'est très rare de pouvoir skater en milieu naturel. Il l'a fait en entier. Incroyable. On a dû s'écarter, on pensait pas qu'il viendrait jusque-là, mais il est venu jusque-là.
5: Wow.
4: Oh, you did it all the way. Et là, nous arrivons sur une partie du sentier des Toblerones.
7: Le Toblerone, c'est comme ça?
4: C'est le long de la rivière, ça le suit la rivière. Mais, et en fait, on va arriver à Vic, là où on était. Tu vois, là, c'est Vic.
7: Okay.
4: Et en fait, il y a toute la ligne qui est là. Après tout ça, je connais pas trop là, il y en a un peu. Mais c'est un peu que du coup, la recherche des Toblerones, c'est très ludique, c'est un peu comme le street art. C'est, on se balade, on les cherche dans la forêt, dans les champs, des fois ils sont cachés sous du lierre, derrière des arbres. Et puis des fois, voilà, ils sont un peu différents. Il y a toujours des spots incroyables à trouver, en fait, c'est infini. Il y a tout ce truc en dehors des skateparks, parce qu'on arrive sur un truc qui n'est a priori pas skatable. Et en fait, comment on va réfléchir, comment on va s'y adapter pour le rendre skatable? Et tout ce processus-là, après, il dévie, il s'exprime plus largement. Il y a plein de skateurs qui deviennent artistes, réalisateurs, musiciens, peintres, photographes. Donc c'est vraiment une activité qui booste la créativité. Le skate, c'est une école d'art. C'est pas juste du skate, faire du bruit et abîmer des trucs. C'est une vraie activité basée sur des valeurs positives.
8: Ah ouais. Ah, skate et
4: le musée d'ethnographie à Neuchâtel.
8: Ok, d'accord.
4: Qui commence au mois de juin.
8: Ah, c'est bien ce que j'ai vu.
9: Ah, il fait ça ici alors.
8: Oui, parce qu'il va sauter le pont. Et
9: je préfère que ce soit lui que moi, sur la planche.
8: Merci.
10: Faire ça dans les bois, c'est pas bien.
11: Les gens, ils vont voir ça, puis ils vont faire la même chose.
12: Voilà.
0: En continuation de Bec des Rosses. Hein. Ah, ouais. Quand on voit la compétition Bec des Rosses, il n'y a pas tous les gars qui font du freeride qui vont faire le Bec des Rosses.
7: Ah ben non.
0: Ben voilà, ce n'est pas forcément lié. Hein.
11: Et moi, je suis d'accord avec toi. Ah, ben, ça amène du monde.
7: Nous on est là.
11: Ils sont calmes. Là, on dérange la faune. C'est très dommage. Amener plein de skateboarders ici, ouais, mais... c'est d'une tristesse inouïe pour faire des pirouettes et des prouesses entre les arbres ici. C'est ça qui est dommage.
0: Non, mais les cyclistes, ils font plus de dégâts.
11: Oui, skateboard. Oui.
4: Comme les randonneurs avec leurs bâtons qui viennent en groupe de 50 personnes, c'est pareil.
10: C'est pas la même chose.
0: Moi, je suis cycliste, hein. Je vais dans la forêt.
12: En VTT, alors?
0: En VTT, oui. Mais c'est vrai que c'est pas un skateboard qui va vous en déranger la faune, si c'est vraiment une exception. Hein.
4: Ça va pas devenir un spot de skate connu mondialement ou qui va donner envie aux gens de venir. Pas du tout. Et au contraire, les gens vont se dire « Ah ouais, il y a vraiment que Yako qui peut skater ici. »
2: Ok.
5: Qu'est-ce qu'il a tenté ?
3: Il part avec la partie arrière, le tail posé dessus, puis il saute sur le prochain, mais sans rouler.
5: D'un Toblerone à un autre.
3: Exactement. Et le but est de ratterrir dans le plein incliné pour repartir en arrière.
2: Try this one, but it's really high.
6: Yeah, the riser pads are crazy.
2: Yeah.
6: But it's good for this.
2: I think it's rolling better than the other.
6: Possibly, yeah.
5: Yako enchaîne les essais. Il prend un peu d'élan et il tente de monter sur le Toblerone, de se retourner au-dessus. Redescendre en étant toujours sur sa planche. Il n'arrive pas à retomber sur sa planche, son board. C'est ça qui le désespère, j'ai l'impression.
4: I said this morning, Yako, I said you don't have to slam.
6: Huh? And I said I will do.
5: Il n'a pas slamé, c'est-à-dire ?
3: C'est pas tombé. Au fond, les slams, ça vient de l'anglais, c'est les chutes. Et c'est ce que redoutent les skateurs, mais aussi les gens qui font de l'image. Parce que quand on skate avec quelqu'un, quand on filme, quand on fait de la photo, on est avec quelqu'un et on sait qu'il se met en danger pour nous-mêmes prendre des images. Si on voit, par exemple, Red Bull fait des films très très impressionnants, mais c'est souvent avec des professionnels qui se préparent très très longtemps pour certaines figures, et c'est pas juste tenté comme ça sur un coup de tête. Il y a souvent beaucoup de préparation derrière, et souvent les gens qui filment ou qui font des photos connaissent assez bien les skateurs, et donc savent où ils sont à l'aise, où ils sont pas à l'aise, et donc ils arrivent à essayer de trouver des endroits, des spots, comme on dit pour les skateurs, qui sont adaptés au type de pratique. Parce qu'au fond, les carrières ne se créent pas sur des... Bon, il y a des skateurs qui font des compétitions, ça c'est ce qu'on voit aussi maintenant au JO, mais ça c'est la pointe cachée de l'iceberg. Il y a une grande majorité de skateurs qui vont faire toute une carrière sur des productions de visuels. Alors ça peut être soit à la recherche d'endroits très créatifs, soit d'avoir des figures très techniques, très créatives, et c'est toujours un complément entre les deux, savoir où on filme, qu'est-ce qu'on filme, comment on filme, avec qui on filme, quel photographe, quel vidéaste a accès à quel média, et donc c'est toute une sorte d'économie de l'image. Et puis après, quand le skate devient populaire, par exemple, si on monte les Jeux Olympiques, il va y avoir une masse de gens qui va découvrir le skate, mais qui va être moins connaisseur, qui va plus être attaché au classement, à savoir combien il a fait de points, etc., à comprendre comment la compétition fonctionne. Et là, oui, les pics de popularité du skate, elles vont aussi passer par les médias de masse. Donc il y a ces deux jeux entre les médias spécialisés et les médias de masse.
13: Vers 13h30.
14: Ouais, ok.
5: Vous dites quel endroit ?
13: De Marseille.
12: Tous les deux ?
13: Ouais. Ouais.
14: Voilà. On est venu, elle est juge de la compétition. Et moi, je suis venu faire la compétition et faire des tatouages. J'ai le stand de tatouage qui est là-bas, là, dans le club.
12: Ok.
14: Voilà.
12: Et ça représente quoi, un lieu comme ça, pour vous ?
13: Pour moi, en tout cas, c'est l'événement le plus rigolo, le plus cool, le plus incroyable de chaque année. C'est un de mes événements préférés du monde entier, quoi.
12: Parce que, qu'est-ce qu'il y a de particulier ?
13: Parce que, bah, y a beaucoup d'amour entre nous, de passionnés du skate et de créativité, quoi.
14: Il y a un esprit cool, un esprit où les gens ils viennent ici pour s'amuser. C'est pas une compétition où on vient pour gagner. Et c'est bon enfant, en fait. Voilà, c'est une compétition en équipe. Donc, l'important, c'est de faire des figures ensemble, de rigoler, de faire des figures originales qui vont plaire aux juges. C'est pas forcément les plus forts qui vont gagner, c'est les plus inventifs. Là, ici, c'est le noyau dur du skate. C'est les skateurs pour les skateurs. C'est pas des organisations, c'est pas des business, quoi.
12: Et il y a plus d'argent qu'avant ?
14: Ah oui, il y a plus d'argent qu'avant. Je gagnais de l'argent, mais je gagnais pas comme ils gagnent aujourd'hui. C'est plus, on parle plus du même argent dans les grosses compétitions. Nous, à l'époque, tu gagnais pas 250 000 dollars si tu gagnais la compétition. Tu gagnais 10 000 balles. Ouais. C'est les marques qui sont infiltrées dans le skate. Comme, je sais pas moi, Wazix, par exemple, comme Yves Saint Laurent, comme... Vuitton, ouais, il y a Louis Vuitton, ouais, ouais, il y a plein de marques comme ça, donc forcément, c'est des maisons qui ont de l'argent et qui. Ça, c'est juste des marques qui profitent du mouvement, quoi.

0: C'est impressionnant, qu'est-ce qui se passe là? On est au-dessus de la rampe.
1: Ah là, il y a une panoplie de tricks inimaginable. Autant en switch qu'en normal. En switch, ça veut dire dans le mauvais sens.
0: Il y en a qui font carrément des saltos.
1: Ah, il y a de tout là.
2: Il y a des cabrioles de tous les sens, quoi. Est-ce qu'ils viendraient pas d'une autre planète, ces gens? Est-ce que ça serait pas des putains de martiens?
0: Mais comment on fait pour que la planche elle reste collée aux pieds alors qu'on est en l'air?
1: C'est un ensemble de tout, justement, des épaules, des genoux, des hanches et de synchronisation. C'est des heures d'entraînement. Une amplitude, c'est hallucinant.
2: Jimmy la légende, Jimmy Wilkins, il est là en personne à l'axe, c'est une folie.
0: Mais pourquoi il a une telle légende?
2: C'est le style, c'est l'attitude, c'est l'aisance en fait. C'est ce casser de cheville que personne n'a, quoi.
1: On pourrait presque dire que c'est de l'art. L'art de skater d'une certaine manière, d'un style différent. C'est ça qui est assez cool dans le skate, c'est qu'on a tous un style différent. Même si c'est les mêmes tricks, ce sera quand même pas pareil selon le style. Comme quand on voit Jimmy, on dirait qu'il fait aucun effort quand il skate. On dirait que ça a l'air super facile, à dire que pas du tout. Ah, c'est marrant parce qu'il fait presque pas de bruit quand il fait les allers-retours en plus.
3: Allez, yéyé!
2: Allez là! Ça, c'est ce qu'on appelle un yéyé dans le jargon. C'est un foutu, quoi.
0: Il a un sac à dos, lui.
2: Il a un sac à dos. Je pense qu'il sort de l'école, à mon avis. Il était révisé ses classiques et là, il vient les montrer.
0: Et vous pourriez y aller, là.
1: Ah non, non. Je vais me ridiculiser si j'y vais, là. Oh, Martino.
3: Vai, Martino.

0: Moi, je dis que le skate, c'est une école d'art. Donc l'intérêt, c'est de trouver des nouveaux spots pour continuer ce côté ludique.
1: Parce qu'en fait, c'est ce qu'on dit aussi parfois de certains skateuses ou skateurs, ce sont des éternels ados.
0: Ouais, mais la vie devrait être comme ça. On est enfant et puis en fait, on nous dit à l'âge adulte, bon, faut arrêter d'être un enfant, la vie c'est sérieux, faut travailler, on arrête de rigoler. Et en fait, non, le skate, c'est ça qui est génial parce que dans le skate, nous, quand on était ados, on pensait qu'après 30 ans, on pourrait plus skater. Et là, maintenant, moi j'ai 51 ans. Il y en a qui ont 60 ans, enfin il n'y a plus de limite d'âge et en fait on reste connecté avec notre passion d'ado et notre enfant intérieur en fait. Ça c'est hyper précieux et c'est génial d'avoir ça dans la vie plutôt que de devenir trop sérieux et d'être business ou se faire la guerre. Voilà, là on est dans les Toblerone, l'actualité on sait comment elle est et voilà, le monde trop sérieux, il n'est pas fun quoi, il est même très catastrophique. Et le skate, c'est une communauté internationale qui est sans limites, sans frontières. Il n'y a pas de racisme. Il y a des valeurs dans le skate qui sont ultra positives. You know what we eat tonight? You know what the plan is tonight?
2: Yeah, it's a fondue.
0: Le fondue.
2: Yeah.
0: You know the fondue?
3: The cheese?
0: Yeah? Cheese fondue. Yeah. Yeah. Swiss style.
4: I can like cheese.
3: Do you like cheese? Yeah, of course.
5: But... Ah, ce soir, c'est
0: fondu.
5: Incontournable, fondu.
0: Ah ouais, avec super spot, vu sur le lac, les Alpes, les Toblerone, le feu. Ça va être bien.
5: Et dans une cabane?
0: Non, on a des tentes. Ah ouais, là, on campe. On est dans la nature, connecté avec la nature. C'est l'inverse de ce qu'on fait toujours, les trips avec les marques. On va dans des hôtels, mais chacun dans sa chambre. Ça casse, je trouve, l'esprit de groupe. Et là, on s'est dit, on va aller camper et c'est trop bien.
6: Esprit frondeur, es-tu là? C'était un reportage de Christophe Canu. Comment aimez-vous le skate? Dites-le nous au 058 134 134 0. Faites-vous partie de celles et ceux qui portent des Vans sans jamais être montés sur une planche? Qu'est-ce qui vous attire dans cette culture? 058 134 134 0.
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6: On l'a entendu, le skate, c'est un art qui s'est développé aux côtés des autres arts urbains. Demain, nous rencontrerons un street artiste, lui-même skater, qui s'appelle Y.
9: Je pense que c'est important d'avoir bien fait ses preuves en extérieur quand on se prétend être un street artiste ou un artiste de rue qui fait des trucs en galerie. 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Comme ça, voilà, au moins les preuves elles sont faites et après je peux avoir une certaine crédibilité en disant que oui, effectivement, je fais de l'art de rue, on va dire. Ouais.
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1: Tribu, Julien Magnolet.

0: En Suisse, environ 400 000 personnes sont aveugles ou malvoyantes, un chiffre en constante augmentation avec le vieillissement de la population. Alors certaines personnes sont nées sans voir, d'autres perdent la vue avec le temps. Alors comment vit-on lorsqu'on est privé de vue ? Que voit-on ? Quelle image la société a-t-elle de la cécité ? Bonjour Célina Mills.
1: Bonjour.
0: Vous êtes journaliste, Célina Mills, et vous signez ce livre « Voir sans voir ». C'est paru aux éditions Les Pérégrines. Alors Célina Mills, pour poser un petit peu le décor, vous avez progressivement perdu la vue. Comment vous l'avez vécu ?
1: Alors, ça commence il y a 20 ans, et puis progressivement. Maintenant, j'ai seulement 15-20%, ça dépend dans la lumière. Et c'est impossible de faire une opération, ou c'est très dangereuse, parce que l'autre œil, c'est déjà aveugle.
0: Alors vous dites, hein, c'est tout un travail, votre ouvrage, Célina Mills, sur le fait de mal voir ou d'être aveugle, et vous dites qu'il y a vraiment un regard sur les personnes malvoyantes et que ce regard, c'est le regard des personnes voyantes. Qu'est-ce qui vous dit ce regard-là?
1: Je crois qu'il y a deux. Le premier, c'est la pitié, le pauvre, c'est une tragédie, c'est une chose terrible. Au même temps, il y a aussi l'inspiration d'être formidable, incroyable. C'est toujours extrême. Et c'est difficile de vivre avec ça.
0: Pourquoi c'est difficile de vivre avec ça?
1: Parce que c'est pas une vie ordinaire, c'est toujours une projection de les autres. Et c'est difficile de vivre à cause de la réception. Quand le moment que je vais dans une chambre, quelqu'un voit la canne blanche, et il pense les choses qui sont pas vraies. Il pas demandé comment ça va de là. Ah, oh, pauvre, le pauvre. Oh, je dis, oh, j'écris un livre. Oh, fantastique, inspiration. Il n'y a pas la vie. Seulement, je suis Célina et ça suffit.
0: C'est comme si une vie normale n'était pas possible pour une personne qui ne voit pas, c'est ça?
1: Alors, tous les handicapés, j'imagine. C'est toujours les gens qui décidaient que les choses handicapées, c'est terrible. Mais je crois pour les aveugles, c'est difficile parce que c'est une chose invisible. Mais le moment que je prends mon canne blanche ou je mets mes mains sur une table pour sentir, les gens disent « Oh non, attention !» Et c'est toujours une chose dramatique. C'est pas « Oh ok, je peux aider, d'accord, ça va. » C'est seulement drama. C'est drama, drama, drama.
0: Drama, drama, drama. Vous expliquez dans votre ouvrage, Célina Mills, que ces deux figures dans le fond de la personne aveugle, elles remontent il y a très longtemps. Déjà à l'Antiquité, il y avait le héros surhumain, comme Homère, ou un peu la figure tragique, hein, comme Oedipe. Et ces deux types de figures, elles ont été reprises ensuite dans le christianisme. C'est un peu la même chose dans le christianisme ou c'est différent?
1: Je crois que dans chaque époque, il y a cette type. Par exemple, pour la Bible, il y a cette ligne. Les aveugles guident les aveugles. Cette idée que si on trouve Jésus, il peut voir. La vérité et la vision sont aux mêmes choses.
0: L'aveugle, il sert aussi dans la Bible à, entre guillemets, faire valoir Jésus. C'est Jésus qui guérit les aveugles.
1: Oui, et c'est ça, c'est très intéressant ce point, parce que c'est quelqu'un qui il a la vision, vraiment, physiquement, mais aussi mentale, et c'est quelqu'un en toucher, et puis, bing, pas de cécité. Et cette idée continue au 18e siècle, c'est les médecins qui font ça, c'est pas Jésus, mais les médecins qui font d'un miracle. C'est cette idée que nous sommes, les aveugles, nous sommes les personnes qui ont besoin d'être soignées.
0: Et cette vision-là, je crois que vous racontez que vous-même, vous l'avez vécu à Rome aussi. C'est une vision aussi un peu de pitié qui est peut-être pour vous une autre forme de violence.
1: Les sœurs qui

0: me vient et priait pour moi. C'est une forme de charité. Ma vie, c'était si terrible. Il faut prier pour moi, toujours.
1: Vous, vous voyez presque plus. Se pose la question de comment vous définir. Est-ce que vous êtes aveugle? Est-ce que vous êtes malvoyante? Est-ce que vous êtes sévèrement malvoyante? Je pose cette question-là parce que vous-même, vous la posez. Vous dites, est-ce que c'est juste, dans le fond, de mettre des mots sur ce qu'on vit? Est-ce que c'est si important que ça? Pour vous, c'est important de trouver le mot juste?
0: Oh, c'est une bonne question. Je crois que c'est une chose pour chaque individu. Pour moi, je suis bien sûr malvoyant. Je peux travailler, je peux voyager, mais aussi, en même temps, j'ai moins que 15% vision. En Angleterre, on dit « legally blind », je suis...
1: légalement aveugle.
0: Oui, mais en même temps, je suis illégale. Je ne sais pas comment on dit ça en français, mais c'était étrange.
1: Bon, la légalité de la vision, de la non-vision, c'est peut-être une question des fois d'assurance, c'est-à-dire qu'à partir d'un certain seuil, on peut toucher certaines aides ou d'autres. Je ne sais pas comment c'est en Angleterre.
0: Mais c'est étrange parce que pour moi, c'est une sens de fonctionnalité. Et j'ai rencontré beaucoup de gens depuis le temps que j'écris le livre qui me disent « Merci parce que nous avons le même problème. Nous ne sommes pas complètement aveugle, mais en même temps, c'est difficile de fonctionner. C'est important pour chaque personne de décider le mot qu'il veut. Vous êtes, par exemple, à l'aéroport et il faut expliquer pourquoi vous avez besoin d'assistance. Si je dis malvoyant, si je dis pas de vision, ou mes yeux ne fonctionnent pas, rien. Si je dis je suis aveugle, boum, assistance. Ça dépend de le contexte.
1: Il y a une question qui est assez centrale dans votre ouvrage, Céline Amil, c'est la question de la réparation. On vous demande tout le temps, à vous, mais à d'autres personnes aussi, pourquoi vous ne faites pas d'opération, pourquoi vous n'essayez pas de redevenir, entre guillemets, normal.
0: Il y a beaucoup de gens qui font leur réparation et ça va très bien, c'est la première chose. J'ai lu beaucoup de choses de l'histoire de les gens qui ont fait leur réparation et ils sont tristes après parce qu'ils ont créé une vie comme une personne sans vision, comme une aveugle. Et puis après, on peut voir. Mais c'est différent, c'est une identité différente. Mmh. Et il y a une grande idée que c'est possible de faire une réparation. Pourquoi non on peut faire to fix everything.
1: Mmh, réparer tout. Et ça veut dire que, parce que parfois, et vous dites, c'est pas possible dans votre cas précis de faire une opération pour essayer de retrouver la vue, mais pour vous, les gens, malgré ça, ils continuent à vous dire, mais si, il faut quand même essayer, il faut prendre un chien. Certains vous reprochent, je crois, de ne pas avoir de chien.
0: Oui, toujours ça. Il y a toujours
1: un besoin, en tout cas, de vous aider, d'une certaine manière.
0: Tout le monde veut que j'ai un chien pour me guider. C'est très bon, j'aime beaucoup les chiens, ils sont mignons, mais peut-être je vais voyager, peut-être je ne veux pas. Et vous êtes responsable pour soi-même. Et si vous n'avez pas trouvé les technologies, le chien, les lunettes spéciales du Google, toutes les choses comme ça, si vous n'avez pas trouvé ça, c'est vous qui êtes responsable. C'est pas, d'accord, vous avez choisi de non participer dans ce monde. Mmh. Et c'est ça, c'est difficile.
1: Nous parlons de la cécité, de comment elle est vécue et décrite avec vous, Céline Amil. On va vous retrouver juste après un célèbre aveugle.

0: Stevie Wonder, qui a perdu la vue à la naissance et qui a toujours considéré son handicap comme une chance, une opportunité de voir le monde différemment. Est-ce que vous aussi, c'est un peu la vision que vous avez de votre handicap, Céline Hamils?
1: Oui et non. Le problème pour moi avec cette question, c'est binaire. Je peux vivre seulement la vie que j'ai. Je crois certainement que je suis plus résiliente parce qu'il faut toujours trouver les solutions de travailler, de voyager, toutes les choses comme ça. Mais je ne sais pas si je peux dire seulement que c'est la société qui forme mon identité. C'est une part de mon identité. Peut-être c'est différent si vous êtes, c'est une part de votre naissance.
0: Il y a un aspect que vous abordez aussi, Céline Hamils, sur la cécité, c'est parfois le soupçon de faire semblant. Et vous racontez que vous avez été une fois arrêté à la gare de King's Cross et on vous a pas cru, on a dit non, mais vous faites semblant. Ça arrive souvent, ce genre de choses?
1: C'est pas tout le temps, mais à fois. Je suis allée au musée d'Orsay il y a quelques années et j'ai acheté un billet pour handicapé avec mon mari et j'entrais, tout va bien. Et puis monsieur officier qui m'approche, il dit « Monteuse ». Je dis « Pardon, vous avez un billet handicapé, mais tu n'es pas handicapé. » « Mais excusez-moi, j'ai une œil plastique et je peux pas voir plus moins que 15%, mais d'accord, je comprends que vous avez cette idée de moi, mais c'est vrai. » Nous avons parlé de ça. J'imagine que tout le monde imagine que les aveugles avec les bras en l'air, c'est une caricature de la nécessité. Et pour moi, c'est pas vrai.
0: Le fait qu'on vous soupçonne comme ça, ça vous choque?
1: Oui, la première fois à King's Cross, j'étais sur une gare à Londres et le monsieur me demande mon billet. J'ai dit d'accord, ici mon billet. Et il dit mais est-ce que vous avez une carte handicapée? Oui, moi bien sûr. Il dit ah, qui a donné ça? Monteuse encore. Et pour 20 minutes, nous avons discuté. Il y a une grande ligne derrière moi. Et enfin, je prends mon, comment on dit en français, my eye, plastic eye.
0: Mon œil en plastique.
1: Et je dis, voilà, ici, sur ma vision. Il dit, oh, je m'excuse. Et j'ai pleuré pour une demi-heure après. Je suis en colère. Pourquoi les gens pensaient comme ça? C'est étrange. Mais c'est intéressant parce qu'il y a des origines de ça. C'est du diable. L'idée, c'est, le diable, c'est, il est faux, il est menteur. Et c'est ça, c'est la connexion.
0: Mais c'est vrai que l'exemple que vous donnez, cette idée de l'aveugle ou de l'handicapé qui ment sur son handicap pour avoir un avantage, on le retrouve dans la littérature, on le retrouve dans les bandes dessinées pour enfants, c'est quelque chose qui revient souvent. On peut se déguiser, même des détectives privés se déguisent parfois en aveugle pour pouvoir traquer les criminels. Donc pour vous, vous êtes un peu victime de cette image-là véhiculée par la fiction?
1: Bien sûr, mais aussi c'est une idée de pouvoir. Par exemple, les novelistes français, anglais, peut-être suisses. Ah oui, en Suisse, il y a un caractère. Tout le livre, il est aveugle. À la fin, ça marche qu'il n'y a pas aveugle. C'est une fable. Et c'est une trope très utile pour faire une chose binaire, voir non voir.
0: Céline Hamils, vous avez une éducation normale, intégrée, vous avez des parents qui vous apprenaient à skier, même à conduire, avec le
1: recul. Oui, conduire, c'est... Oh non, maman, papa.
0: Et maintenant, vous êtes un peu plus âgé, avec le recul, quel regard vous portez sur cette philosophie d'intégration? Vous pensez que c'était juste de dire, malgré que tu vois pas bien, il faut que tu fasses tout comme tout le monde?
1: Oui, je suis... contente que mes parents décidaient que je suis intégrée. J'ai les amis qui sont aveugles depuis la naissance, qu'ils disent l'école pour les aveugles, c'est une bonne chose parce qu'ils donnaient les choses pour fonctionner dans la société. Ça dépend, j'imagine, sur le caractère, mais pour moi, c'est un bon choix. Et maintenant, j'ai la gratitude de mes parents. Mmh. Je suis fort, je suis résilient et aussi j'ai de bonne humeur de mon situation.
0: Est-ce que il y a des choses qui vous manquent, des choses que vous voyez mieux quand vous étiez plus jeune et que vous ne voyez plus ou beaucoup moins bien aujourd'hui?
1: Toutes les couleurs sont un peu gris maintenant. Je me souviens de bleu. J'ai des rêves de les couleurs bleues. Je suis, oui, je manque l'indépendance de ne pas demander les autres, excusez-moi, où est blablabla. Et je suis triste que j'ai pas le choix. Je dois être toujours polie avec les gens. Excusez-moi, est-ce que c'est possible? Je suis très fatiguée. J'aime beaucoup ces mots en français, crever. Toujours penser où mettre mes pieds, mes mains. J'ai un bon mémoire, c'est bon. Mais je suis fatiguée. C'est aussi que j'ai, il y a beaucoup de concentration. Je dois aller à gauche, puis à droite, et puis blablabla. Et c'est seulement mon mari qui voit quand je retourne chez moi, je suis crevée.
0: Lorsqu'on est malvoyant, qu'on est aveugle, bien sûr on ne voit pas, mais aussi la question du regard. On sait que dans les interactions humaines, on se regarde dans les yeux, ou parfois on ne se regarde pas dans les yeux, et ça a une importance. Est-ce que ça aussi, c'est compliqué, le fait de ne pas pouvoir tenir un regard ou éviter un regard?
1: Pour moi, non, parce que je suis, j'écoute beaucoup de la voix et la touche. De toucher quelqu'un, la main, l'épaule, dans les rendez-vous. Peut-être j'ai un challenge. J'ai pas le sens de parler ou non parler, parce que on peut faire ça avec vision. On peut regarder, ah ok, je dois un peu de silence. Il faut aussi être silente. Et c'est ça, c'est une chose visuelle. Oui, il y a des choses qui sont difficiles, mais dans les affaires de cœur et de l'amour, pas du tout.
0: Est-ce que, on en a parlé tout au début de l'émission, mais c'est vrai qu'il y a eu quand même beaucoup de progrès technologiques. Est-ce que ça aide ou est-ce que c'est au contraire parfois quelque chose qui ne vous aide pas?
1: Non, j'adore la technologie.
0: Par exemple.
1: Je suis, non, mon mobile, Handy, je ne sais pas qu'est-ce que c'est en France.
0: Téléphone
1: en Suisse. Oh, merci. Un téléphone portable. Ça change ma vie parce qu'il y a des programmes qui lisent les choses postales. Il y a une petite voix dans les headphones. Comment on dit headphones?
0: Le casque.
1: Et le casque, voilà, je peux skier parce que j'ai le casque. Il y a le monsieur Jean-Jacques devant moi qui dit « Engagez les genoux, tourne !» Et c'est à cause de ça, je peux faire du ski. À cause de la technologie, je peux faire les shopping, toutes les choses comme ça, avec les apps, special apps.
0: Les applications spéciales.
1: Ils sont libres, ils sont pas très chers. Et ça change mon expérience parce que je peux faire moi-même. C'est ça, fantastique. Je comprends, en même temps, que il y a les gens qui ont perdu la vision à cause d'être plus âgés, les cataractes, la glaucoma, toutes les choses comme ça. Et c'est plus difficile parce que il n'y a pas, par exemple, c'est difficile d'apprendre braille quand vous êtes plus âgé.
0: Le braille.
1: Parce que le braille, merci. On peut toucher le braille, mais c'est pas le même quand vous êtes plus jeune. So, j'imagine il y a une génération qui sont, c'est entre Braille et aussi entre la technologie. Je suis, on dit, I'm lucky, j'ai des fortunes. Oui, voilà, parce que je suis dans une génération qui utilisait la technologie. Mais j'imagine, il y a des gens qui peuvent pas. Et c'est difficile. Et je ne veux pas qu'ils sont isolés à cause de ça.
0: Est-ce que dans votre livre, là, ça fait un certain temps qu'il est sorti, d'abord en anglais, ensuite en français, est-ce que vous rencontrez justement des personnes âgées qui perdent la vue de par leur vieillesse, disons? Est-ce qu'elles réagissent comme les personnes, par exemple, aveugles de naissance?
1: C'est intéressant, j'ai reçu les lettres des deux parts. J'ai une monsieur qui a dit merci bien parce que c'est la première fois que je me sens entre les deux mondes. Je suis pas malvoyant, mais pas aveugle. Et il a dit merci bien parce que ça me permet d'être moi-même. Et il y a des gens qui sont complètement aveugles depuis naissance. Il dit oui, c'est vrai, toutes les choses que vous écrivez. Mais aussi, c'est différent. Si je suis née comme ça, c'est la seule manière que je comprends le monde. So, il y a beaucoup d'expériences de malvoyants et aveugles.
0: Et vous cassez un mythe, peut-être, Selina Mills, celui que les aveugles verraient noir. Or, ils ne voient pas noir.
1: Non.
0: Qu'est-ce qu'ils voient?
1: Rien. C'est intéressant parce que mon œil à droite, c'est aveugle. C'est pas noir, c'est rien. C'est pas une couleur, une sens. Et c'était étrange d'expliquer ça. Les gens pensaient que si vous fermez les yeux, on peut comprendre la cécité. C'est pas vrai. C'est une existence complètement unique, mais c'est pas noir et blanche, c'est pas binaire.
0: En conclusion, Céline Amis, vous dites que la cécité, c'est ni une tragédie, ni un super pouvoir, c'est juste?
1: Well, ok, il faut dire une chose importante. Si vous êtes aveugle, soudainement, un jour voir, un jour pas, c'est difficile, absolument. C'est tragique, c'est pas peut-être le mot que je me sens, mais je comprends très bien pour les autres, c'est un mot juste. Mais en général, pour les gens qui ont une expérience de malvoyant ou de cécité, il faut dire une chose, c'est pas une objectification de les gens comme ça. Nous sommes part d'une grande communauté. J'aime pas cette idée d'être différent, unique. Nous sommes humaines.
0: Merci beaucoup, Céline Amis, d'être venue nous voir ce matin. Vous êtes journaliste, autrice de ce livre « Voir sans voir ». C'est paru aux éditions Les Pérégrines. Bonne suite de journée à vous.
1: Merci bien.
0: Et à la technique ce matin, il y avait Jean-Claude Gailly et Alexandre Lemierre. Je vous souhaite à toutes et à tous une excellente suite de journée à l'écoute de RTS Première.
2: Tribu, Julien Magnolet.

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1: La Suisse n'ira pas en finale de l'Eurovision, une première depuis 2019. Avec son titre Alice, Veronica Fusaro n'est pas parvenue à décrocher son billet lors de la deuxième demi-finale hier à Vienne. Donnés favoris, l'Australie et le Danemark participeront demain à la finale de cette 70e édition du concours musical. À Vienne aussi, on fête la musique ce week-end, plus précisément les harmonies, les fanfares et les brass bands. Les mélodies des premières parades ont résonné hier dans toute la ville pour cette 35e fête fédérale de musique. 100 000 visiteurs et 25 000 musiciens sont attendus durant tout le week-end prolongé de l'Ascension. L'Ascension, 4 jours de congé, propice comme chaque année à de longs bouchons dans les Alpes. Hier, une file de 10 km de long s'était formée devant le portail nord du tunnel du Gothard. Le bouchon s'est résorbé durant l'après-midi. Mais les embouteillages étaient moins importants que ceux de l'année passée et de celle d'avant. Le renforcement de l'offre ferroviaire pour ce long week-end semble donc porter ses fruits. Ultime journée de discussion au sommet aujourd'hui entre Donald Trump et Xi Jinping. Le président américain est en visite à Pékin. Il repartira pour les États-Unis en début d'après-midi. La réunion d'hier a mis en évidence les désaccords entre les deux superpuissances, avec notamment la mise en garde du dirigeant chinois sur le risque de conflit au sujet de Taïwan. Et pendant ce temps-là, à Washington, des représentants israéliens et libanais ont entamé de nouvelles discussions. La journée s'est conclue sur une note positive, selon un responsable américain. L'accord de cessez-le-feu du 17 avril arrive à échéance dimanche. Les négociations doivent se poursuivre aujourd'hui autour de cet accord qui n'a pas empêché les combats entre Israël et le Hezbollah. Sur le terrain, en effet, les armes ne se taisent pas. Le Hezbollah a déclaré hier avoir attaqué des soldats israéliens avec un drone dans le nord d'Israël. Les autorités israéliennes ont fait état de leur côté de 4 blessés civils. L'agence de presse officielle libanaise a pour sa part rapporté des frappes aériennes israéliennes dans le sud et l'est du Liban. 16 morts, c'est le bilan des victimes des bombardements russes qui ont frappé Kiev hier. Selon l'armée de l'air ukrainienne, la Russie a visé l'Ukraine avec près de 700 drones et 56 missiles dans la nuit de mercredi à jeudi. La défense anti-aérienne a intercepté la plupart de ces projectiles. La capitale ukrainienne est la ville la plus durement touchée. Elle va observer une journée de deuil ce vendredi. Météo, nuages et averses au programme, quelques éclaircies notamment en Ajoie et en Valais. Il fera jusqu'à 10 degrés sur le plateau.
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4: Bienvenue dans cette drôle d'époque. Le plaisir tout d'abord de retrouver Sacha Unger derrière la vitre. C'est lui qui réalise cette émission En direct, jusqu'à 17h, 2h. Quelle chance! Salut Mélanie.
5: Salut Simon.
4: Le printemps est a priori une bonne saison parce que c'est là que nous pouvons accueillir les champions et les championnes de ski qui en ont terminé leur saison et a priori pas encore repris l'entraînement pour la prochaine. Le grand plaisir de vous accueillir, Fanny Smith. Bonjour.
5: Bonjour.
4: Merci d'être avec nous. Vous êtes une des skieuses les plus titrées de l'histoire. 4 fois vainqueur du classement général de la Coupe du Monde. 3 médailles olympiques. La dernière, c'était hier ou presque. C'était cet hiver. Aux Jeux Olympiques de Milan, Cortina, une belle médaille d'argent. Votre discipline, Fanny Smith, tout le monde le sait, c'est le ski cross. On rappelle qu'on part tous ensemble. De front, c'est très impressionnant, c'est très physique. Il y a des sauts, une vitesse dingue, une technique dingue. Et parfois des chutes aussi, vous en avez connu une en Serbie après les JO. Vous êtes tapé assez fortement la tête. Comment ça va là? Vous êtes complètement remise en cette mi-mai?
5: Oui, c'était une chute impressionnante à voir, mais pas trop.
4: J'ai revu les images, ça fait froid dans le dos. Hein.
5: Oui, mais j'ai de la chance, je suis assez flexible, je fais beaucoup de mobilité aussi.
6: Juste une petite commotion.
5: Et voilà. Oui, alors après, c'est quelque chose qu'il faut toujours prendre très au sérieux, parce que plus on en fait, pire c'est. Donc voilà, mais je commence, j'ai une bonne équipe derrière avec qui me soutient pour pouvoir revenir de toutes mes blessures, dont les commotions aussi. Et maintenant, on y connaît pas mal de choses.
6: Parce que c'est sport quand même, ces départs. Quand on voit ce groupe qui s'élance, vous avez dit dans des interviews que vous êtes pris parfois des bâtons.
5: Bien sûr, c'est un sport de contact. Hein, donc à la fin, on est 4 sur la même piste. On peut arriver à atteindre les 100 km/h en même temps sur des sauts. Donc c'est tout un aspect en plus qu'il faut avoir. Cet aspect avec les autres, de se savoir où on se situe. Et la stratégie qui est très importante dans notre sport.
4: C'est beaucoup plus difficile que le ski alpin classique. Je sais que la question, elle est drôlement délicate. Mais moi, quand je vois ça, pour connaître un peu le monde du ski alpin,
6: c'est du ski. On n'est pas tout seul sur la piste.
4: C'est du ski alpin plus les autres, plus des sauts, c'est beaucoup plus physique.
5: C'est différent, comme dans d'autres sports. Hein. Vous pouvez me dire, le tennis est tout autant difficile.
4: Alors
5: c'est vrai qu'il est moins risqué, tout à fait. Mais c'est différent. Après, chaque discipline a un petit peu ses caractéristiques. Et c'est vrai que moi, je dis souvent que notre sport, c'est un sport très complet en fait, au final, parce que il faut savoir faire beaucoup de choses en plus. De la technique de base, en plus la technique pure du ski cross, la réactivité dans les départs, le fait de justement ces stratégies de course, de devoir skier avec les autres. Donc c'est vrai qu'on se retrouve un petit peu assez proche de la Formule 1, mais avec beaucoup moins de protection, parce qu'on a une simple petite combinaison sur nous, et une dorsale et un casque, et c'est tout.
4: Il en faudrait plus.
6: Un coup dans le tibia, ça va faire mal.
4: Oh, oui, un coup de... Parce que ça, c'est un débat que... Alors je sais que l'airbag existe maintenant pour l'alpin. C'est un débat qui a lieu dans le monde et notamment au sein de la Fédération internationale de ski. Comment mieux protéger les athlètes? On a l'impression de vous voir en toute petite, très fine combinaison, lancée à 100 à l'heure, on le répète. Est-ce qu'il faudrait, est-ce que ce serait possible d'avoir plus de protection? Est-ce que c'est souhaitable dans votre discipline?
5: Alors moi, je suis un petit peu chez nous. Alors pour savoir, ce n'est pas encore, l'airbag n'est pas encore obligatoire. Donc il y a des athlètes qui skient avec des simples dorsales. Les sous-vêtements d'anti-coupe commencent à devenir. Donc l'année prochaine chez nous, ce sera quelque chose aussi d'obligatoire.
4: Anti-coupe, ça veut dire, c'est ce qui était arrivé à Alexandre Kildé au Lauberhorn. C'est-à-dire qu'un de ses skis, la carte d'un de ses skis lui avait coupé le mollet.
5: Exactement, et il avait fait une ouverture. Et donc, chez nous, on est 4x4. Donc, si d'un coup on tombe, des fois, ça peut un petit peu être plus compliqué. Mais on a eu la chance de ne pas avoir encore d'une aussi grosse blessure niveau coupe. Mais ça, je pense que ça fait du sens, des petites choses qu'on puisse rajouter pour notre sécurité. Mais ensuite, il faut savoir que ces risques, on accepte de les prendre et on se prépare pour aussi. Donc, d'une certaine manière, ça serait un peu compliqué d'arriver sur une piste de ski cross en habit d'hockeyeur, quoi.
6: Donc ça irait moins vite. Hein.
5: Ça irait moins vite, un petit peu moins maniable. Donc après, c'est aussi le choix qu'on fait. On est des professionnels dans ce qu'on fait. Donc c'est aussi, je pense, quelque chose qu'on doit accepter. Et moi, j'accepte totalement de faire ce sport à risque.
6: En vous écoutant et en lisant beaucoup de choses sur le ski cross, ça m'a fait penser à la nage en eau libre. Est-ce qu'on peut dire, si je vous dis, c'est l'équivalent de la nage en eau libre, mais avec de la neige et sur une montagne?
5: Oui, alors, eux, ils boivent la tasse, nous, on se mange les autres.
6: Mais il y a ce côté départ collectif, on se prend des coups, oui. C'est un peu la bagarre au départ pour le premier qui va arriver devant.
5: Oui et non, parce qu'on est quand même à la fin, c'est un peu comme la boxe, on est très très respectueux envers les uns et les autres, parce que justement, c'est un sport à risque, donc chaque mouvement, chaque décision qu'on prend peut être dangereux pour nous ou aussi dangereux pour les autres. Et ça, c'est aussi l'importance dans notre sport que les jeunes qui arrivent doivent absolument apprendre, parce que c'est un respect. Et des fois, maintenant, dans nos parcours qui sont un petit peu moins engageants, la possibilité de faire des dépassements est un petit peu possible un peu partout. Mais ce qui va amener à peut-être des passages un peu moins réglementaires ou un petit peu plus risqués, même si c'est différent. Mais oui, c'est vrai que on est 4x4, on doit faire notre place, on a quand même pas mal de règles, on peut pas pousser des coudes, on peut faire épaule contre épaule, mais on a quand même certains règlements de fair play.
6: Oui, vous pouvez pas donner un coup de bâton pour pousse-toi, je veux passer.
5: Exactement.
4: Faut se montrer créatif. J'ai vu ça. Vous avez dit, Fanny Smith, on doit être créatif. Alors. Là, on parle des dangers, etc. On va se replonger dans la joie du mois de février. Vous êtes d'accord?
5: Allez.
7: Extraordinaire Fanny Smith. Sa troisième médaille consécutive à des Jeux Olympiques et son plus beau métal. Le tout devant ses amis et ses proches.
8: C'était chaud patate. Voilà, j'ai rien à dire. Je suis contente, je suis émue.
9: Ça fait plaisir. Chaque fois, on se dit... On recommence et on repart. Et Fanny, elle lâche pas le morceau, donc c'est génial.
7: Fanny Smith est stressée. La peur de décevoir toutes ces personnes qui comptent et sont venues pour elle, dont les parents, pierre angulaire dans la réussite de sa carrière.
10: C'est que grâce à eux que je suis là où je suis. Ils ont cru en moi quand j'étais adolescente. On a pris une direction qui est unique par rapport au cursus scolaire. J'ai arrêté ma scolarité à 16 ans et ils m'ont suivi dans ce choix et dans ma carrière sportive et dans mon métier en tant qu'athlète de haut niveau. Donc je suis très reconnaissante. Ouais.
7: Pour Fanny Smith, cette médaille d'argent a presque le goût de l'or. En passant, elle entre dans le club très fermé des athlètes suisses à avoir été médaillée lors de 3 Olympiades différentes.
4: Miguel Acquizo au commentaire et Fred Facio à la réalisation. C'était il y a 3 mois, Fanny Smith. Qu'est-ce qui remonte à la surface en entendant ça?
5: Encore beaucoup d'émotions, comme vous pouvez le voir. C'est vrai que c'est quelque chose où moi j'avais pas entendu ces mots, ces choses de la famille et tout. Et c'est vrai que c'est quelque chose où on est là ensemble d'une certaine manière, même si on se voit au final très très peu. Mais du coup, c'était quelque chose de très émouvant de pouvoir vivre ça directement avec mes proches.
4: C'est les plus belles, les médailles olympiques?
5: Peut-être pas toujours, mais c'est clair qu'au final, dans une carrière de sportive, c'est un des objectifs principaux et surtout, c'est l'objectif principal du pays, des médias, de tout ce qui est en fait autour et derrière. Donc, en tant qu'athlète, on a cette pression un petit peu supplémentaire de cet événement, mais peut-être il y a d'autres courses où j'ai fait des résultats où j'ai peut-être même pas gagné qui vont être gravés en moi parce que j'ai fait un super dépassement et j'ai eu ces feelings sur les skis ou comme ça. Mais voilà, les jeux, c'est quelque chose d'à part et c'est pour ça que c'est aussi si spécial et c'est quelque chose aussi qui fait que ça met la particularité du fait que c'est un événement tous les 4 ans et faut réussir à être au rendez-vous ce jour-là.
4: D'où la pression. Parce que c'est tous les 4 ans.
5: Oui, exactement. Et d'où, cette renommée internationale et le fait de, je fais qu'une seule discipline. C'est un seul jour. Et donc, il faut réussir à performer ce jour-là.
6: Faut tout donner en quelques minutes. Mais vous avez dit que vous ne voyez pas tellement. En fait, finalement, quand vos parents sont là, eux, ils vous voient, mais vous, moins. Qu'est-ce que ça change pour vous dans votre manière d'aborder la compétition, de savoir qu'ils sont là ou pas?
5: Alors, vous savez, quand j'étais toute jeune et que je faisais mes premières compétitions filles ou comme ça, je voulais pas trop que mes parents viennent, en fait. Et ensuite, c'est quelque chose qu'on développe, qu'on se rend compte que c'est clair que c'est quelque chose qui a été décidé aussi en famille. Et ça a été pour moi quelque chose un chemin très intense et particulier à prendre et de sentir d'être soutenue comme ça. C'est vraiment important de sentir ça. Et donc là, c'est quelque chose où je reste leur enfant, je reste une enfant en comparaison avec mes parents. Et donc du coup, c'est quelque chose où j'ai encore un petit peu cette petite voix de quand on a pris ce chemin, de se dire bon allez Fanny, montre-leur qu'on a pris la bonne décision, même si au final j'ai plus rien à prouver, mais oui, même
6: 34 ans,
5: exactement. Mais même encore maintenant, je suis comme ça.
4: On racontera votre parcours plus en détail après le portrait, parce que vous vous souvenez, il y aura le portrait de Mélanie juste après le premier titre de musique. Je disais, pour nous, c'est pratique, la mi-mai, le printemps, notamment parce qu'on adore les championnes et les champions de ski. On peut les accueillir à ce moment-là, parce que avant, ils sont encore en train de s'entraîner, il y a le calendrier, puis après, ils recommencent la saison suivante. Vous en êtes où, là, à la mi-mai, Fanny Smith? Quel est votre mandat, là?
5: Alors là, pour le moment, c'est tout un petit peu les obligations d'après-saison. Moi, j'ai pas arrêté depuis début avril. Je suis honnêtement un petit peu sur les rotules. j'ai vraiment enchaîné quasiment tous les jours.
4: Et là, on parle pas de ski, hein.
5: Et là, on parle pas de ski, non. Là, on parle de tout ce qu'il y a à côté, en fait, d'une carrière de sportive. Donc, les obligations, les rendez-vous, les journées sponsors,
6: les interviews radio.
5: Les interviews radio. et tout ce qui va avec, en fait, en plus des contrats et tout simplement, en fait, le retour à la vie normale. Donc, au final, on est quand même des êtres humains comme tout le monde. On reçoit des factures, on reçoit des papiers. Et tout ça, en fait, pendant l'hiver, ça s'empile. Et puis, faut aussi un petit peu, reprendre tout ça en main. Donc, il y a énormément de choses à rattraper. Et donc, ça a été très, très intense.
4: Je sais que vous ne pourrez pas répondre non à la question que je vais vous poser, mais ça vous plaît, toutes ces obligations-là? Enfin, en d'autres termes, est-ce que parfois, quand même, c'est un peu une corvée?
6: Si on la pose autrement, qu'est-ce que vous préférez? Vous préférez faire la compétition ou aller aux obligations après?
5: Mais je pense
4: ça, c'est les questions d'Edith Maté dans sa chronique à 16h20.
6: Oui, c'est quoi le pire?
5: Je pense que ça fait partie. En fait, c'est aussi tout autant intéressant. Moi, j'ai de la chance d'avoir des partenaires avec des gens que j'ai un peu pu choisir avec qui je travaillais. Et donc, j'ai les mêmes valeurs que eux. C'est des personnes extraordinaires. On apprend toujours à chaque fois qu'on rencontre des gens.
4: C'est le côté humain du métier.
5: C'est le côté humain du métier qui me plaît énormément, en fait. Et donc, bien sûr que ça fait que, je sais pas, aller voir un partenaire qui est près de Venise, niveau énergie, ça prend encore de voir, on est toujours sur la route, et en fait, à la fin de la saison, on a fait 4 mois sur la route, on continue à être dans les valises, dans les voyages et tout.
6: Près de Venise, c'est mieux que près du Locle, éventuellement.
4: C'est à côté.
5: Pardon.
4: Je suis originaire du Locle, vous le rappelle.
6: Moi aussi, j'adore le Locle.
4: Non, arrêtez avec ça, on va se fâcher, hein, et c'est même pas le début de l'émission.
6: Non, je rigole.
5: Non, mais c'est clair que c'est comme dans la saison. En fait, on va de rendez-vous en rendez-vous sans pouvoir vraiment voir l'à côté, quoi. Donc après, c'est juste que là, je sens que ça a été une saison bien chargée, donc je me réjouis de pouvoir faire simplement aussi un break mental et physique aussi.
4: Il y a plus d'obligations parce que il y a eu une médaille olympique.
5: Pas toujours. Non, en général, je fais toujours comme ça. Moi, il y a les athlètes, soit ils partent directement après la saison et ils reprennent, soit moi, depuis 18 ans, je pars toujours mi-mai et j'essaye de faire tout avant. Et comme ça, je tiens, je cravache jusqu'à la mi-mai. Et après, tout ça est fait et je peux vraiment recommencer quand je reviens à ma préparation.
6: Demain, c'est la mi-mai.
5: Voilà.
4: Vous êtes en vacances demain?
5: Demain, je pars en vacances.
4: Ah, ouais. C'est génial.
5: Un avion à 7h15 du matin.
4: Ah bon? on lâchera à 17h précise, c'est promis. Et le retour sur les skis, c'est pour quand?
5: Le retour sur les skis se fera vraisemblablement en août.
4: Ah oui, donc quand on est une championne de ski comme vous, on a de longues et larges périodes sans mettre les skis.
5: Oui, parce que alors moi ça dépend aussi la manière de cette année, comment je m'organise. Toutes les saisons et les planifications peuvent changer, mais là oui, nous on est aussi un sport où on commence entre guillemets seulement début décembre comparé aux alpins qui vont peut-être remettre les skis en juillet, et donc du coup on a du temps en plus. Et moi avec les années, je je me connais et je sais un petit peu comment je fonctionne. Donc là, l'idée, ça serait de reprendre en août et après, toute la préparation physique avant.
4: Ça vous manque pas, ça vous démange pas d'être sur les skis, là?
5: Alors, si vous me posez la question aujourd'hui, non. mais après les 2 mois de préparation physique intense, là, je vous dirais que oui.
4: On vous comprend tellement.
6: Oui, parce que vous remettez les skis en août, mais avant ça, il y a quand même beaucoup de sport et d'entraînement. Pas de ski, mais
5: oui, exactement. Bah, au final, dans ma carrière, je fais dans toute l'année 1 mois de pause totale, entre guillemets physique plus ou moins. Hein. Je continue à faire un peu les bases de mouvement, je continue à bouger. Mais si je veux aller faire du tennis, si je veux aller nager, si je veux juste faire, je sais pas, du vélo, je peux me le permettre et je fais encore un petit peu tout ce qui est des stabilisateurs, donc abdos, des petites choses. Mais si je veux ne pas aller dans une salle pendant 1 mois, je peux. Mais au final, c'est à peu près que ça dans toute l'année. Et sinon, on est toujours en entraînement.
4: La réussite est à se prier. La vôtre est éclatante et inspirante, Fanny Smith. Merci d'être avec nous dans cette drôle d'époque. Dans un instant, je le rappelle, ce sera votre portrait. Nous écoutons un disque que vous avez choisi. C'est la Symphonie des éclairs, Zao de Sagazan.

0: Zao de Sagazan, c'est votre choix, Fanny Smith. C'est cet artiste-là qui vous inspire en particulier ou cette chanson?
1: L'artiste m'inspire beaucoup. Je trouve que c'est une femme extraordinaire et c'est vrai que ben on est un petit peu dans moi je suis comme je disais avant, je suis une bonne oreille, j'écoute de tout et puis en ce moment ben, des fois il y a des vagues de genre, de style et en plus ben je trouve que voilà, c'est une artiste super.
0: Vous écoutez de la musique en vous entraînant par exemple quand vous faites du travail de fond?
1: Un petit peu. Mais là, c'est l'entraîneur qui met un petit peu.
0: Ah, c'est pas vous.
2: C'est pas vous qui choisissez.
1: Non, c'est pas moi qui choisis. Comme je dis, je suis quelqu'un qui écoute à peu près tout. Mais j'aime bien aussi pas mal tout ce qui est rock, mais un peu ancien.
0: Ah, ben, il y en aura dans cette émission.
1: C'est génial.
0: Ah, il y en aura.
1: Donc, du coup, voilà. Non, ouais. Donc après, j'en mets. Mais c'est vrai que nous, moi, sur les skis, je suis pas comme certains autres sports où je me mets de la musique.
0: C'est dangereux, ça, de mettre de la musique dans les oreilles quand on skie, non?
1: Non, après, ça dépend, hein. Comme les freestylers, ils en mettent. C'est un peu comme quand il y a les patineurs artistiques qui suivent leur son, et ben, eux aussi.
0: Bon, je savais pas qu'on pouvait, mais je suis pas freestyler.
2: Vous écoutez pas de la musique en skiant?
0: Ah, ben, surtout pas, non, parce qu'il faut entendre les bruits, les bruits alentours, les gens qui arrivent, etc. Les snowboarders qui arrivent, faut pas qu'on se rentre dedans, vous voyez.
2: C'est vrai. Moi, je skie tellement lentement que je peux écouter.
0: Fanny Smith est avec nous. On la remercie encore dans cette drôle d'époque. Jusqu'à 17h, à 15h25, je regarde Sacha. Et je vous regarde, vous, Mélanie.
2: Mais
0: vous
2: nous sommes prêts.
0: Tout à fait prêtes.
2: J'ai mes papiers en main.
0: On y va.
3: Le jour se lève sur les dents du midi. Fanny vient de sortir de son lit. Elle ouvre les volets rouges de sa chambre, puis s'étire comme un chat en regardant par la fenêtre ouverte. L'air frais entre à grandes bouffées dans la chambre encore ensommeillée. Fanny a comme toujours le souffle coupé devant le panorama somptueux qui s'offre à son regard. La montagne est grise et blanche, on dirait un kouglof saupoudré de sucre glace. Fanny sent soudain ses jambes qui la démangent. Les pistes de ski cross l'appellent, elle est prête pour l'entraînement. Un collant, un sous-pull à manches longues, puis le pantalon de ski, un pull, la veste assortie au pantalon, Fanny est presque prête. Elle frissonne et ferme la fenêtre, il fait très froid en ce matin d'hiver. Fanny met la touche finale à sa tenue en enfilant des chaussettes chauffantes, elle qui est une frileuse légendaire.
0: C'est vrai?
1: C'est vrai, ouais. Plus des covers.
3: Ah, j'ai oublié encore quelque chose. Elle chausse des bottes fourrées par-dessus et sort enfin en direction l'entraînement. Elle arrive au centre sportif quelques dizaines de minutes plus tard. Elle sent ses orteils confortablement installés dans ses chaussettes à température idéale. Et c'est d'un pas souple qu'elle rejoint Philippe dans la salle qui leur est réservée. Il lui sourit et la salue chaleureusement lorsqu'elle franchit la porte et il lui propose d'essayer une nouvelle discipline afin de renforcer son mental et d'aider son corps à récupérer entre deux courses.
4: Alors le Võ Vietnam, c'est un art martial traditionnel vietnamien. Võ, si on... qu'on prononce pas Võ, mais Võ.
5: D'accord, nous on le francise. Ouais.
4: Ça signifie l'art du combat, l'art de la guerre. Et quand on dit art martial traditionnel, c'est que ça n'a pas un but ou un caractère à compétition. C'était avant tout un outil pratique pour les gens du Vietnam pour se défendre leur vie, mais aussi rester en bonne santé, en bonne condition. Donc c'est resté un style assez traditionnel, assez originel, malgré que, bah, évidemment, il y a pas mal de changements aujourd'hui dans la société, mais on essaye de garder quand même ce côté très traditionnel.
3: Dans le cerveau de Fanny, c'est le bazar. Elle lit des lettres sur la feuille que lui tend Philippe, mais elle ne comprend rien. La voilà toute petite, installée à un pupitre de bois au premier rang de sa classe, sous le regard consterné de son professeur. Elle essayait de lire sans succès, idem avec les dictées quasi quotidiennes de sa maman, qui en bonne professeure d'école enfantine avait repéré chez sa fille un trouble qui était à l'époque encore trop méconnu.
6: La dyslexie, c'est souvent une lecture plus lente et plus difficile, et avec plus d'erreurs. Les personnes dyslexiques peuvent mettre plus de temps à reconnaître les mots, et ça veut dire surtout les nouveaux mots, et avoir plus de difficultés à faire le lien entre les lettres et les sons. Donc, lire demande plus d'efforts et cela peut devenir fatigant.
3: Dans la salle d'entraînement, Philippe scrute le visage de Fanny. Elle transpire, ses joues sont rouges, il saisit immédiatement que sa dyslexie vient de se mettre en travers de son chemin et il vole à son secours. Le Võ Vietnam, lui explique-t-il, c'est un sport fait pour elle. Ses éléments d'arts martiaux vont lier son corps et son esprit. Fanny doute d'elle à son habitude, Philippe se tient debout face à elle et la regarde dans les yeux sans rien dire. La jeune femme comprend. Sa pire ennemie, c'est elle-même. Elle va devoir croire en elle si elle veut progresser et gagner. Le sport lui offre cette chance à elle qui, à l'école, travaillait plus dur que son grand frère sans obtenir de résultats probants. Après une vingtaine de minutes à intégrer les bases du Vau Vietnam, Fanny réclame une pause. Elle est légèrement essoufflée et déjà conquise par ce sport qui en effet la nourrit corps et âme. Elle puise sa force dans ses souvenirs, se souvient que toute petite, quand elle allait à la garderie de Grillon, on prévoyait une éducatrice supplémentaire pour cadrer son énergie débordante. Et elle sourit en repensant à sa mère qui devait fermer la porte de la maison à clé, de peur qu'elle ne s'en aille en vadrouille.
7: Mais une chose que je vais vous dire, qui va vous paraître invraisemblable, mais c'est pourtant la vérité exacte. Il s'est passé plusieurs hivers, je dois vous dire, la route n'était pas dégagée. On descendait, nous les jeunes, en luge, on disait la lugette, en luge depuis l'hôtel du Chamosser jusque devant le Mouton à Oulon sans se lever. À Oulon, on allait boire l'eau de cannelle au café du Mouton.
3: Fanny est maintenant allongée sur un lit de massage. Philippe a planté quelques aiguilles d'acupuncture dans ses bras et son crâne. Fanny respire de manière profonde et régulière. Elle se relaxe complètement. Peut-être même qu'elle s'endort un instant. Elle est transportée sur un télésiège qu'elle n'oubliera jamais, du côté de Zwei Zimmen. Et son père est assis à côté d'elle. Elle revoit ses skis d'adolescente qui se croisaient avec ceux affûtés de son père et entend ses paroles comme s'il était à côté de son oreille. Pourquoi ne pas tenter ta chance en ski cross ? Elle a encore en tête sa réponse qui avait fusé. Pourquoi pas ? Toujours allongée sur le dos, en sueur, après l'entraînement de Vau Vietnam, Fanny laisse agir les aiguilles de Philippe. Elle envoie une pensée à Betty, sa grand-mère adorée, celle qui fut pour elle un modèle et qui aujourd'hui lui manque plus que jamais. Elle est heureuse que cet ancêtre incroyable ait quand même pu être témoin de sa toute première médaille olympique. Les aiguilles plantées dans son front tremblent légèrement quand Fanny se souvient de la fête folle qu'elles avaient faite ensemble pour célébrer cette victoire. La journée d'entraînement est terminée. Fanny remercie Philippe, remonte dans sa voiture, elle a toujours sur les pieds ses fameuses chaussettes chauffantes. Elle est bien malgré le froid extérieur et elle se dit qu'il n'y a pas de mauvais temps, mais juste de mauvais équipements. En arrivant chez elle, elle enlève ses fameuses chaussettes, les met à charger, enfile des chaussons douillets en fausse fourrure et s'installe sur le canapé. Elle saisit la télécommande, allume le poste en face d'elle, attrape la plaque de chocolat noir posée sur la table basse, en mange lentement un carré sans quitter du regard le court de tennis où s'activent deux hommes face à face, raquette en main. L'un d'eux est son héros et le héros national de son pays. Et elle se souvient d'un jour de 2003 où dans la maison familiale, entourée de ses parents, de son frère Thibaut et de sa petite sœur Lou, elle avait vibré en voyant ce dieu du tennis remporter son tout premier titre de Grand Chelem.
8: Roger Federer a gagné cet après-midi la finale de tennis de Wimbledon en éliminant l'Australien Marc Philippoussis. Le Balois s'est imposé en 3-7, 7-6, 6-2, 7-6. Roger Federer ému n'a pas pu empêcher quelques larmes de couler lorsqu'il a reçu le trophée.
9: J'étais très très nerveux dans cette partie, surtout au début quand je suis entré sur le court et sans bagages, parce qu'il y a quelqu'un qui amène les bagages pour toi. Ça m'a pris quand même un, deux jeux pour juste me calmer. Et après ça va quoi, c'est la routine. Après tu entres dans la partie et le corps et tout commence à se sentir bien. Pour que réaliser tout ça, ça c'est fabuleux quand même.
0: Merci beaucoup Mélanie pour ce portrait.
1: Merci.
0: Fanny Smith, donc votre idole n'était pas une skieuse ou un skieur, votre idole était un tennisman, hein,
1: oui.
0: Un certain Roger Federer.
1: Ouais, exactement, je pense qu'il y a beaucoup de gens qui m'ont inspirée dans ma vie, mais le sport en fait, paradoxalement, n'a jamais vraiment été... À la maison, on le faisait, le sport entre nous, mais on ne le regardait jamais à la télé. Et l'hiver encore moins, parce qu'on profitait de faire du ski. Donc en fait, on regardait pas le ski à la télé.
0: Bon, c'est mieux de faire que de regarder. Quoique regarder quand on vous voit, c'est pas mal aussi.
1: Mais c'est vrai qu'on était dans la famille plutôt à aimer faire.
0: Ouais.
2: Il faut faire soit l'un, soit l'autre.
1: Exactement. Et la vérité, c'est que mes parents n'étaient pas non plus trop pour la télé. Donc en fait, on n'avait pas beaucoup le droit à la regarder non plus.
0: Vous en aviez une, mais vous n'aviez pas le droit de la regarder souvent.
1: Non.
2: Mais vous regardiez le tennis.
1: Et on regardait le tennis parce qu'en fait, c'était aussi un des sports que mes parents aimaient.

0: objectifs et d'être dans le haut niveau. Et on sait qu'il y a en fait rien de facile là-dedans. Et d'arriver à un tel niveau et surtout d'y rester aussi longtemps, c'est ça qui m'a beaucoup admirée. Parce que c'est de pouvoir gagner quelques matchs, c'est possible, ou quelques courses, tout le monde peut le faire, entre guillemets, mais pouvoir répéter durant tout autant d'années, c'est ça qui est vraiment exceptionnel.
1: Ben moi, j'ai l'impression qu'on parle de vous. Vous nous l'avez dit, vous avez 18 ans de carrière professionnelle, alors que vous êtes toute jeune encore, la trentaine à peine. J'ai un petit résumé de tout ce que vous avez gagné en bleu sur ma feuille. J'arriverai pas à tout dire, tellement il y a de médailles.
2: 17 ans quand même sur deux pages.
1: Oui, il y a ces deux pages. Des trois médailles olympiques, championne du monde trois fois, quatre fois vainqueuse du classement général. Il y a les médailles aux X Games. Enfin bon, bref. Vous êtes fédéraire, vous aussi, dans votre discipline.
0: Je suis Fanny Smith.
1: Vous êtes non, mais voilà. Vous êtes Fanny Smith.
0: Tout à fait, non, bien
1: mais
0: sûr.
1: Mais vous êtes un rôle.
2: En l'écoutant parler,
1: vous
2: en
1: êtes un rôle modèle aussi.
2: Ce qu'il disait dans cette interview que j'ai mise à la fin du portrait, où il dit, il y a cette grande humilité aussi de dire, j'étais stressée. Il arrive à communiquer ses émotions. Là, il y a quelque chose quand même de, je suis d'accord avec Simon, qui vous ressemble aussi.
0: C'est clair. Après, je pense que c'est aussi les valeurs personnelles que j'ai, l'éducation que j'ai eue, qui fait que je suis très très à terre, que je pense que on peut toujours donner le meilleur de soi, on peut être un exemple et on se doit à un moment donné aussi à de donner l'exemple. Donc, je pense que c'est aussi quelque chose qu'il a énormément appris et qui est au final l'a forgé ou l'a mis pour être une personne où on pourrait se dire, c'est juste du vent, c'est juste de la télé, mais j'ai eu la chance de le rencontrer. En fait, pas du tout. Il est comme ça personnellement. Et je pense que ça, c'est la chance qu'on a eue, en tout cas moi de mon côté, d'avoir eu une éducation extraordinaire. Parce qu'au final, on n'a pas besoin de faire exprès.
1: C'est ça que j'allais vous dire, mais vous m'avez enlevé les mots de la bouche, Fanny Smith. Ça viendrait de l'éducation quand même.
0: Oui, totalement. Moi, j'en suis convaincue et j'ai eu de la chance, d'avoir des parents qui au chaque enfant, essayent de trouver... dans quoi ils sont bons, dans quoi ils sont passionnés, dans quoi ils peuvent exceller, chacun l'un que l'autre. Mais et même si, pour mon cas, c'était un chemin très particulier.
1: Oui, on va le raconter, votre chemin. Alors, première fois sur les skis, j'aimerais savoir à quel âge c'était. Alors, vous êtes Villardoux, donc pas très loin des pistes, j'imagine que c'était toute petite.
0: Deux ans et demi.
1: On peut pas faire plus tôt.
0: Non, j'avais un grand frère, donc un modèle, et aussi toujours l'envie de montrer que je pouvais faire mieux que lui. Et j'ai marché à 9 mois, donc j'étais comme l'histoire de fermer la clé. Maman devait, parce que sinon je foutais le camp. Et donc du coup, une fois on était au supermarché, à l'épicerie du coin, parce qu'on habitait Grillon à cette époque-là, et je suis partie, j'étais chercher mon frère à l'école, et elle s'est retrouvée là, sans gamine, dans le supermarché.
2: À quel âge
0: elle a foutu le camp. J'étais pas à l'école. Donc, je devais peut-être avoir 3 ans.
1: Oui, effectivement.
0: 3 ans et demi, comme ça. Et donc, je tapais à toutes... Apparemment, je ne m'en rappelle pas. Donc, tapais à toutes les portes. Il est où, Thibaut, jusqu'à que je me retrouve dans la classe et que ma mère soit paniquée, parce qu'à cette époque, les téléphones, ce n'était pas trop ça.
1: Il fallait canaliser toute cette énergie et en faire de belles choses, ce que vous avez fait.
2: Et prévoir une éducatrice
1: supplémentaire. Oui, absolument. Alors, cette montée en télécabine dont nous parlait Mélanie dans le portrait, c'était à Zweisimmen. Vous aviez 14 ans avec votre papa. Pourquoi cette montée-là en particulier?
0: En fait, parce que c'est là que tout est parti. En fait, j'allais à Zweisimmen. C'était la course de ski cross la plus proche de la maison.
1: Vous faisiez déjà du ski cross à 14 ans?
0: Oui, j'ai fait mon premier ski cross à l'âge de 12 ans à Villars. L'école de ski avait organisé un événement. Et j'avais fait ce ski cross, ce parcours. Je me suis dit, mais en fait, j'adore ça, ce sport, il est fait pour moi. Il y a la compétition directe, il y a le côté des sauts, l'adrénaline. Il y avait tout ce que j'aimais, en fait, dans le ski en général. Et donc, on faisait une course par année, qui était après dans le circuit. C'était à Zweisimmen et mon père m'y amenait. Et là, dans le télécabine, c'était trois mois plus tôt... le CIO avait annoncé que le ski cross serait un futur sport olympique pour 2010. Et là, dans la cabine, il voyait que j'adorais ce que je faisais. Il me dit, Fanny, t'as l'air de bien aimer. Est-ce que tu veux aller aux Jeux Olympiques en 2010 à Vancouver en ski cross? C'était ça sa vraie question, en fait. C'était pas genre, est-ce que tu veux faire du ski cross? C'est, tu sais quoi, j'ai entendu que ce sport devient olympique. Est-ce que tu veux y aller? Et donc, moi, je connais un petit peu dans la famille, on est un petit peu visionnaire, en tout cas, mon père l'est beaucoup. Et je lui dis, oui, pourquoi pas?
2: Donc, c'était 3 ans plus tard.
0: Exactement. Et donc là, il m'a dit, ok, alors écoute, toi, tu t'amuses, tu skis, et avec ta maman et moi, on va essayer de voir comment on peut faire pour trouver une structure et t'accompagner là-dedans.
1: C'est fou,

0: histoire-là.
1: Mais ils n'avaient aucune idée de comment on faisait, parce qu'il n'y avait personne dans votre famille qui était sportif.
2: Non, il n'y avait rien du tout, rien, vraiment aucune idée. Donc après, je parle beaucoup de ce côté-là, de mon papa, parce que ma maman devait s'occuper de ma petite sœur, qui a 9 ans de moins que moi, donc elle, et qui avait un travail à 100% en tant que prof d'école, et lui est indépendant, donc voilà, il avait un peu plus de temps, pour pas un petit peu... mettre maman jalouse ou le mettre de côté, mais voilà. Et donc en fait, papa a été beaucoup là par ses différents travails. Il connaissait des gens et il a posé des questions d'abord au directeur de l'école de ski de Villars, à des gens qui peut-être pouvaient lui répondre, mais au final n'avaient jamais non plus fait du sport de haut niveau. Donc voilà. Et après mon père n'a pas peur de contacter les gens, donc il allait, si vous cherchez un numéro de téléphone de je ne sais qui, demandez-lui, il va vous le trouver.
0: Donc vous avez dû tout monter à partir de zéro,
2: de
0: tout imaginer
2: complètement. Donc on est parti, d'abord il a été voir Suiski, on dit mais on peut pas s'occuper d'une gamine de 14 ans, le sport était tellement nouveau, voilà, il n'y avait pas vraiment, l'équipe était dans ses débuts, et donc du coup on a dû trouver un entraîneur qui l'a trouvé, qui sortait du border cross, donc Guillaume Nantermo, qui m'a accompagnée, donc on a fait une structure privée, mais pour ça fallait trouver les fonds. Parce que on est une famille d'une classe moyenne, et donc tout simplement, même j'aurais pas pu faire de ski si c'était simplement au salaire de mes parents. Donc on a dû trouver des sponsors et surtout au début des mécènes qui ont cru un peu à notre rêve fou.
0: On rappelle que là vous avez 14 ans.
2: J'ai 14 ans, exactement.
1: Donc c'est votre père qui va frapper aux portes.
2: C'est mon père qui va frapper aux fondations un peu partout en Suisse pour voir comment et on pouvait avoir ce soutien.
1: Quelle est la part américaine là-dedans, dans cet esprit d'entreprise?
2: Je pense qu'il y a ce côté positif, visionnaire, et de croire surtout que tout est possible. Et en fait, moi, pourquoi j'étais émue et je disais que c'était un peu grâce à eux.
0: Ça, c'est ce que vous disiez dans l'extrait du début, on entendait du reportage après la médaille de Cortina, de Livigno.
2: Oui, c'est ça. Et en fait, c'est que simplement, en fait, ils ont cru à une gamine de 14 ans pour aller à un objectif, et on se dit, mais ça, c'est quand même fou, en fait.
0: Mais bon, vous aviez des qualités déjà supérieures à cet âge-là, ils les avaient repérées.
2: Je pense qu'ils les avaient repérées, mais en fait, la plus grande chose qu'ils avaient repérée, c'est qu'en fait, je m'épanouissais là-dedans. Et pour eux, c'était
0: le
2: plaisir le plus important. Parce que, voilà, j'étais encore en scolarité, c'était
1: très compliqué. Avez vu souffrir à l'école.
2: Et j'ai vu souffrir, ils me voyaient souffrir à l'école, et ils se disaient, mais en fait, qu'est-ce qu'on va faire d'elle? Tout simplement, peut-être. Et là-dedans, ils ont vu que le sport a été quelque chose où je me sentais bien. Et donc, dans tout ça, ça avançait, mais dans cette histoire-là, au final, j'ai dit oui. On a commencé à construire cette structure. Mais ensuite, c'est à un moment là où je me suis rendu compte qu'on a trouvé l'entraîneur. Je me suis dit, mais en fait, maintenant, je dois vraiment aller au bout, faut y aller.
1: Justement, là, je me pose la question de l'œuf ou de la poule. C'est-à-dire, est-ce que c'est parce qu'ils vous ont vu ce talent que vous êtes arrivé loin, ou est-ce que c'est parce qu'ils ont eu confiance en vous?
2: Ont eu confiance en moi, complètement. Parce qu'au final, je le dis ça comme ça, mais en fait, pour moi, c'était naturel. Je me suis dit, allez. Et après, c'était un objectif. Qu'à l'école, j'avais aucun objectif parce que c'était horrible.
1: Dyslexique, dysorthographique.
2: Ouais, c'était vraiment pas un super moment. Et là, le fait d'avoir trouvé un objectif dans lequel me mettre corps et âme, et en plus trouver ma passion surtout, c'est ça qui a fait qu'on a pu arriver à ça.
1: Et vous voyez, c'est que vous travaillez et ça donnait des résultats.
2: Exactement.
0: Et les deux matchaient, parce que pour reprendre la métaphore tennistique, je me souviens de la carrière d'André Agassi qui avait publié un livre à la fin de sa carrière en disant qu'au fond, ça va être toujours le rêve de son papa, qu'il fasse du tennis. Alors, Dieu sait qu'il a été loin, comme vous, numéro 1, etc. Il a quasi tout gagné. Mais à la fin, il a dit, au fond, moi, j'aimais pas le tennis. J'ai accédé au rêve de mon père qui m'a foutu la pression toute ma carrière. Mais vous, c'est pas du tout la
2: c'est
0: même
2: pas
0: histoire.
2: Du tout la
0: vous,
2: même
0: vous
2: chose.
0: Kiffiez ça à fond. Ouais. Vous avez tout de suite eu énormément de plaisir.
2: Exactement. J'ai eu énormément de chance. Et en fait, mes parents m'ont simplement accompagnée dans cette décision. Ah. Et donc, je suis très reconnaissante. Je pense que c'est une la chance. Mais en même temps, tout en me donnant, en me disant, ok, maintenant c'est chouette, on va là-dedans, mais maintenant et moi, de mon côté, je me suis très vite mis cette pression, mais ce côté où je me dis, ok, maintenant faut que je leur montre qu'en fait on a choisi la bonne décision, parce que moi je kiffais ce que je faisais, donc j'avais pas envie de retourner sur le banc d'école. Et donc quand la décision, on a dû la prendre comme quoi j'arrêtais l'école pour faire que ça.
0: Ça c'était à 16 ans, hein. Ça c'est un point de bascule. Mm-hmm. À 16 ans, vous arrêtez l'école pour vous consacrer uniquement au ski cross. Et là, vos parents sont partie prenante, vous soutiennent pleinement.
2: Oui, complètement. Et ça, c'est enseignante,
0: hein.
2: C'est très gonflé, en sachant dans quel monde on vit. Toujours la question qu'on me pose encore maintenant, c'est... mais t'as pas papier, t'as pas de diplôme, t'as pas, tu vas faire quoi?
0: On vous pose encore cette question.
2: On me pose encore cette question.
0: Non, c'est assez... Qui ose encore vous poser cette question?
2: Bah, je ne sais pas. Écoutez, vous savez, après, à la fin, bah, j'ai appris énormément. C'est une école de vie, le sport qui est extraordinaire. Et j'ai touché à tous les métiers qui est dans une carrière. Et de ce côté-là, bah, en fait, quand je voyais qu'en fait, oui, ça serait possible ou qu'ils me laissaient cette chance de sortir des bancs d'école, je me suis dit, bon, ok, maintenant, Fanny, tu vas leur montrer qu'on a pris la bonne décision.
1: Mais en fait, ils vous ont donné des racines et des ailes. C'est ce fameux proverbe qui dit, on ne peut donner que deux choses à ses enfants, des racines et des ailes.
2: C'est ça. Mais au final, bah, moi, je me suis aussi tout de suite, très vite, responsabilisée. Donc, pour moi, c'était très clair. Donc, mes premiers contrats, je les ai faits moi-même à 17 ans. J'ai eu cette responsabilité et cette manière de grandir, en fait, plus vite que la moyenne. Bon, je me rappelle encore, alors là, on ressort en arrière, mais j'ai été à 17 ans aussi, je suis partie en Nouvelle-Zélande toute seule faire un camp d'entraînement pour faire des compétitions. Et des choses où en fait, bah, c'était un petit peu normal à ce moment-là, mais quand on reprend avec un peu du recul, on se dit mais en fait c'était complètement fou parce que
1: vous êtes lancé à fond dans ce projet-là. En fait.
2: Exactement.
0: Vous aimez le vieux rock. Alors ça, c'est pas du vieux rock, c'est du rock d'il y a quelques mois, mais au fond, ça a quelques sonorités psychédéliques des années 70. C'est Tame Impala. Vous parliez de Nouvelle-Zélande, ça c'est un groupe australien. C'est Kevin Parker, il est australien, et ça s'appelle Dracula.

0: Tim Impala, 15h48 sur RTS Première, c'est Drôle d'époque avec Fanny Smith, championne très inspirante de ski cross. Pendant le titre qu'on écoutait, vous étiez en train de nous raconter que, alors oui, effectivement, c'est ce qu'on disait avant, à 16 ans, point de bascule, vous arrêtez l'école, vos parents vous font confiance, vous vous consacrez, vous devenez pro en quelque sorte à cet âge-là, très précoce, pro de ski cross, mais que l'été, fallait bosser. Mm-hmm. Ça, ce que vous nous avez raconté, j'aimerais bien que vous nous disiez ce que vous faisiez à cette époque-là. Vous avez dû mettre les mains, non pas dans le cambouis, mais dans la terre.
1: Exactement. Et ben en fait, tout simplement, mon père il me dit bon ok, et ma mère aussi me dit ok, tu peux arrêter l'école. Mais là, pendant les deux étés qui vont pour la préparation, et ben on va t'envoyer dans une pépinière. Donc c'était le meilleur copain de mon papa, la pépinière Giraud, qui était à côté de la maison. Donc je restais chez ma grand-mère. Et en fait, il m'a dit, bah comme ça, tu sais un petit peu qu'est-ce qu'un entre guillemets un vrai travail, de se réveiller à 6h du matin, de revenir à 5h, et de devoir bosser pour son dû entre guillemets.
0: Sauf que ça vous a plu.
1: Ouais, ça m'a plu parce qu'en fait, je suis sortie des bancs d'école, donc j'étais super contente. J'étais dehors, j'adorais être dehors, j'étais avec des gens. C'était génial de pouvoir être en fait avec des personnes, échanger toute la journée, tout en désherbant, en empotant, dépotant, en portant les plantes, en faisant des livraisons et des choses comme ça. Mais j'ai aussi appris à la pause du café, du petit croissant.
0: Oui, ça fait génial. partie du boulot.
2: Mais vous auriez pu à ce moment-là vous dire, bon bah... Ça y est, je vais devenir pépiniériste et puis tant pis pour le ski.
1: Non, honnêtement, non. C'était génial, c'était un bon moment, j'étais avec une super équipe, mais mon but était de percer dans mon sport.
0: On a évoqué votre dyslexie, vous en avez souvent parlé, y compris dans un reportage de Vacarme, Fanny Smith, mais en quoi ça a influencé votre vie, j'ai envie de dire votre vie de skieuse, est-ce qu'on pourrait faire ce raccourci-là que c'est grâce, pour le coup j'emploie ce mot-là, grâce à cette dyslexie que vous êtes devenue championne, d'abord championne du monde en 2013, puis tous les autres titres ensuite. Est-ce que ce raccourci-là, vous le faites aussi, vous ?
1: Complètement, bien sûr. Parce que bien sûr, la dyslexie, la dysorthographie ou les troubles dys, c'est compliqué quand on doit être 100% dedans. Donc pour moi, la scolarité est compliquée à ce moment-là où pas tout le monde comprenait qu'est-ce qui était vraiment. Et au final, ça a été... Comme j'ai appris à travailler dur pour pas grand chose, pour avoir aucun résultat, et ben quand j'ai trouvé mon truc, dans quoi j'étais en fait performante, et ben maintenant aujourd'hui je travaille encore tout autant. Et sauf que ça a vraiment été une école de vie. Et comme on dit, pour moi, au final, c'est grâce à la dyslexie que je suis là aussi où je suis, parce que j'ai su et j'ai appris et j'ai su trimer. Et maintenant, je bosse toujours. Mais pour ce qui me plaît, ça m'amène des résultats.
0: À l'école, ça se passait comment ? C'est-à-dire que vous aviez quand même quelques branches auxquelles vous raccrochez dans tous les sens du terme.
1: Les travaux manuels, le sport, les maths, ça allait. Mais après, c'était assez compliqué. Le français,
2: j'ai jamais eu la moitié. Dès qu'il y avait des problèmes de maths, fallait lire la...
1: En fait, c'est ça. Le maths, les chiffres allaient, mais en fait, c'était le temps de l'examen qui me prenait du temps, parce que c'était simplement le temps de lire les notices. Donc en fait, moi, c'était très compliqué de finir tous mes examens, parce que, ça me prenait du temps de lire la question. Et donc en fait, c'était ça à la fin, pour les deux dernières années de ma scolarité. Là, j'ai eu une professeure qui a compris, et elle m'a laissé un peu plus de temps pour faire mes examens, et ça a tout changé. Mais j'ai jamais eu la moyenne de ma vie en français.
0: Ah oui.
1: Et puis voilà, c'est pas la fin du monde.
0: Non, mais vous êtes délicieuse en radio, donc tout va bien.
1: C'est gentil, merci.
0: Vos anciens camarades de classe sont devenus quoi ? Vous avez encore des contacts ? C'est intéressant de comparer les trajectoires, là.
1: C'est clair, oui. Alors, j'ai quelques-uns. Il y en a un qui travaille chez vous en bas réception.
2: Oui. Salutations à Jérémy.
0: Jérémy, qui nous écoute peut-être.
1: Ouais. Voilà. Et sinon, c'est clair que même dans ma partie où j'étais en école sportive à Brigue, mes copines, elles ont quasiment tout arrêté et chacun a pris un chemin différent. Mais c'est vrai que, c'est quelque chose où c'est clair que sportif de haut niveau, c'est très exigeant, ça demande énormément et c'est pour pouvoir réussir, on n'est pas 40 000 non plus.
2: Mmh. C'est solitaire comme métier.
1: Oui, c'est très solitaire comme métier. Et autant pour moi, parce que ben voilà, je suis encore à Villars, à la maison, je m'entraîne à Lausanne, donc je suis beaucoup sur la route. Et ensuite, ben on se fait des amis au long de notre carrière, mais après ces amis aussi, ben ils sont sur les quatre coins du monde. Donc oui, et quand il faut aller à l'entraînement, ben on se réveille tout seul, enfin on dit mais il faut y aller. Donc d'une manière, oui, c'est quand même très solitaire.
0: Et puis, il y a, en 2011, pardon de rappeler ce souvenir douloureux, mais dont vous êtes formidablement relevé, il y a cette blessure au genou. J'ai repris les articles de l'époque, il y a 15 ans, vous aviez même pas 20 ans, des médecins vous annoncent que bam, le ski c'est fini. Hein.
1: Oui, alors ben après ça peut monter un petit peu mon caractère, donc
0: oui, dans tout ça est cohérent. Hein.
1: Non, mais je réfléchis à tout ce que... Même si des fois... Non, je réfléchis à tout ce que je dis et pour moi, tout est a du sens, doit avoir du sens. Donc en fait, quand je me fais opérer, le chirurgien vient après dans ma chambre et il me dit, bon, bah écoutez, Madame Smith, bah voilà, l'opération s'est bien passée, mais honnêtement, je sais pas si vous allez pouvoir refaire votre sport à haut niveau. Puis moi, directement dans ma tête, je lui dis, ah, c'est un médecin, c'est un chirurgien, je suis sûre qu'il dit ça pour les assurances. Ou pour je ne sais quoi. Donc oui, donc moi ça va très vite dans ma tête. Et donc c'est la première réflexion que je me dis. Et puis voilà. Puis en fait ça m'a pas du tout perturbée parce que je me dis bah il a dû dire ça pour se sauver lui ou j'ai aucune idée au cas où j'ai aucune idée. Et donc voilà. C'était.
2: Vous l'avez pas cru en fait.
1: Ah bah je l'ai pas cru du tout. Puis du coup dans ma tête bah ça c'était ma première pensée. Ma deuxième c'était ah bah toi mon coco je vais te montrer que t'as tort.
0: Vous êtes plus forte après cet événement-là ?
1: Non, je pense que j'ai été plus forte et j'ai appris beaucoup plus par rapport aux blessures mentales que j'ai eues dans ma carrière, ou par rapport à la dyslexie, hein, que par rapport aux blessures physiques. Parce que là encore, je suis très rationnelle. Je me dis que bah voilà, ça a été réparé, ça s'est bien passé, et puis maintenant c'est à moi de faire le travail nécessaire pour revenir physiquement. Et si on est bien entouré, et c'est ça le plus difficile dans une carrière de sportive, c'est de trouver les bonnes personnes qui nous entourent, et des professionnels dans leur domaine que nous, athlètes, on a besoin au quotidien, donc physio, médecin, préparateur physique et tout ça. Et ensuite, pour moi, je me dis, bah, si on donne le travail, on fait le travail nécessaire et on fait les choses justes, une blessure physique, en tout cas, moi, celles que j'ai eues, on peut de toute manière toujours y revenir.
2: C'est de la mécanique.
1: C'est de la mécanique.
0: Blessure mentale, alors vous avez parlé de la dyslexie, ça c'est une composante de ce que vous êtes, mais la blessure mentale dans la carrière, vous en avez subi aussi?
1: Oui, ouais. Ma première était en 2014, après Sochi, les Jeux Olympiques.
0: Oui. Vous êtes déjà championne du monde, là.
1: Je suis déjà championne du monde. C'est l'année d'après, donc je suis attendue. Les gens attendent de moi de faire un résultat. J'étais en super forme. Le jour de la course, je me rappelle encore, tout allait super bien. J'avais le parcours dans les jambes. Je faisais des super départs. J'étais la plus rapide. Et pour moi, ce jour-là, je devais faire une médaille parce qu'en fait, tout allait bien. Et en demi-finale, en fait, j'étais devant avec 10 mètres d'avance. Donc vraiment, c'était... de la formule gagnante. Et comme dans ma vie, j'ai toujours dû travailler pour atteindre quelque chose, bah, à ce moment-là, c'était presque trop facile pour moi. Je me suis dit, mais c'est pas normal.
0: Et là, vous êtes un peu déboussolée, quoi.
1: Et là, je suis déboussolée. Donc, juste avant la ligne d'arrivée, il y a des bosses et je me dis, donc ça, en skiant, hein, c'est en fraction de seconde, je me dis, ah, écoute, Fanny, bon, là, peut-être, essaye une autre combinaison, parce que si en finale, t'es pas première, bah, peut-être, en faisant cette combinaison, tu pourras prendre la vitesse, tu pourras dépasser jusqu'à la ligne d'arrivée. J'arrive à penser à tout ça pendant que je skie. Ça va, vraiment. Dans ma tête, ça va.
2: À 100 km/h.
1: Ouais, exactement. Alors, pas tout le temps, hein, mais ça, c'est les pics qu'on peut atteindre en ski cross. Mais, voilà. Et donc, je pense à ça, je teste ma combinaison, je me foire complètement, et ça me coûte la finale, et probablement une médaille. Et pour moi, là, ça a été très dur de revenir parce que j'ai perdu totale confiance en moi. Et dans le sport qu'on fait, on doit prendre très rapidement des décisions. Et donc, en fait, après, j'osais plus m'écouter parce que je me dis, mais en fait, tout ce que je vais penser, ça sera faux.
0: Vous en êtes voulu à vous-même ?
1: Énormément.
0: Ouais.
1: Ouais, ouais.
0: C'est
1: ouais.
0: Ça, la mentalité d'une championne.
1: Oui, bref. Bah, ça a été compliqué sur le moment. Après, bah, faut se rendre compte. Hein. Je me dis aussi que, en fait, ce que je fais, j'ai une chance extraordinaire, donc je peux pas non plus trop me plaindre d'être sportif de haut niveau, c'est extraordinaire.
0: Oui, mais il faut quelques jours pour relativiser quand même.
1: J'ai eu beaucoup d'années même.
0: Mais beaucoup d'années, ouais.
1: Mais ça, je l'ai gardé pour moi, donc voilà. Mais à un moment d'à côté, il faut aussi se dire qu'on a de la chance. Et puis c'est vrai que comme mes parents me disaient, c'est tout bête, là je reviens un peu aux fondamentaux, mais ils me disaient, bah t'as à manger, t'as un toit sur la tête, tu peux que être heureuse.
0: C'est vrai, oui, si on relativise.
2: Vu comme ça.
0: Mais la blessure physique, d'accord, on a des sublimes orthopédistes, on a tout un tas de gens, mais la blessure mentale, on la guérit comment? Avec qui ?
1: C'est très compliqué. Alors là, j'avais été voir au début, pour arriver à Vancouver, j'allais voir un sophrologue avec qui j'ai fait c'était magnifique, Raymond Abrosol, qui m'a apporté énormément dans ma jeune carrière. Même lui, au début, quand je lui ai dit mon objectif, c'est d'aller aux Jeux en 2010, c'était un an avant, il me dit ah ouais, quand même. Il dit bon, bah écoute, on sait pas si on va y arriver, mais je vais essayer de te donner toutes les choses qui peuvent être pouvoir, parce que même, voilà, c'était quand même un rêve un peu fou. Et voilà, bref. Et ensuite, par rapport à ça, à Sochi, c'est là que je suis arrivée dans les arts martiaux. Parce que j'ai vu des psychologues du sport, mais à ce moment-là, c'était pas ce que je cherchais. C'était pas ce qui me convenait pour moi. J'avais besoin d'être dans l'action et l'impression de... Parce que j'ai toujours dû faire pour moi, pour arriver à quelque chose. Et là,
2: mais
1: j'arrivais
2: de nouveau,
1: pas
2: les mots,
1: trop jeune.
2: Mais l'action.
1: Exactement.
2: Là,
1: pas
2: on,
1: les mots.
2: Ça vient de la dyslexie aussi,
1: je
2: peut-être.
1: Sais pas. Je pense que c'était un peu un tout. Mais sur ce moment-là, où j'avais pas trouvé la personne. À un moment donné, dans ce côté justement mental, encore une fois, c'est de trouver la bonne personne. Et c'est vraiment pas facile. Avec qui on a une super connexion, qui nous comprend, qui peut nous amener en avant. Et c'est là que je suis arrivée, en fait, dans les arts martiaux. Parce que j'avais perdu confiance, j'avais perdu l'envie de me battre. Et donc, du coup, voilà.
0: Ça a bien marché, parce qu'il y a eu 3 médailles olympiques après. On rappelle, hein, Pyeongchang en 2018, Pékin en 2022. Et tout récemment, c'était Livigno, mais Jeux Olympiques de Milan, Cortina 2026. Fanny Smith, on vous garde pour la deuxième heure. Ce sera juste après les infos.

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1: La Suisse s'arrête en demi-finale de l'Eurovision avec son titre Alice. Veronica Fusaro n'est pas parvenue à décrocher son billet pour la finale samedi à Vienne. Les prestations de l'Azerbaïdjan, du Luxembourg, de l'Arménie et de la Lettonie n'ont pas non plus été retenues. Au contraire de deux favoris, l'Australie et le Danemark, qui tenteront de remporter cette 70e édition du concours musical. Port-au-Prince, la capitale d'Haïti, en proie à une escalade de la violence. Des affrontements entre gangs ont fait 78 morts en moins d'une semaine. C'est ce que rapporte le Bureau des Nations Unies dans le pays des Caraïbes. Un centre hospitalier et un hôpital de Médecins Sans Frontières ont été contraints d'évacuer leur personnel. La situation empire depuis 2 ans en Haïti, ravagée par les exactions de bandes criminelles. Cette rencontre au sommet hier entre Donald Trump et Xi Jinping. À Pékin, les présidents américains et chinois ont échangé les amabilités. Les Chinois ont tout fait pour ne pas froisser le locataire de la Maison-Blanche, qui, pour sa part, n'a pas dévié du protocole. Mais les tensions subsistent entre les deux superpuissances, en particulier au sujet de Taïwan. Avec ce message, ou plutôt cette menace brandie par Xi Jinping, la Chine et les États-Unis pourraient entrer en conflit en cas de mauvaise gestion du dossier par Washington. La visite de Donald Trump se poursuit aujourd'hui. Comme chaque année à l'Ascension, de longs bouchons se sont formés dans les Alpes sur la route du Sud. Hier, la file a atteint une longueur de 10 km devant le portail nord du tunnel du Gothard. Le bouchon s'est résorbé durant l'après-midi. À noter que les embouteillages étaient moins importants que ceux de l'année passée et de celle d'avant. Le renforcement de l'offre ferroviaire pour ce long week-end semble donc porter ses fruits. Keir Starmer, lâché par son ministre de la Santé, Wes Streeting. Un nouveau coup dur pour le Premier ministre britannique après des élections locales désastreuses et un appel à la démission de la part de 86 députés travaillistes. Wes Streeting est pressenti pour le remplacer à Downing Street. Dans sa lettre de démission, il dit avoir perdu confiance dans le leadership de Keir Starmer. 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